0: une bonne fin de journée à notre écoute.
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3: Bonsoir à tous. 43 départements seront en vigilance orange canicule demain, soit environ la moitié du pays. La Météo France prévoit des températures comprises entre 35 et 40 degrés dans de nombreuses régions, avec des minimales qui pourraient dépasser parfois la nuit les 20 degrés. Ces fortes températures qui n'améliorent pas la situation des feux de forêt. Dans la Drôme, l'incendie déclaré le 3 août dernier continue de progresser lentement et a brûlé près de 400 hectares. En Lozère, le feu a été fixé. En déplacement à Argelès-sur-Mer, Gabriel Attal a dénoncé la multiplication des ingérences étrangères qui visent les candidats à la présidentielle de 2027. De son côté, Jordan Bardella est assuré de rester président du Rassemblement national, seul candidat à sa réélection lors du congrès d'Orléans prévu les 24 et 25 octobre prochains. Il devait donc prolonger son mandat à la tête du parti. Il avait succédé à Marine Le Pen en 2021 avant d'être officiellement élu en 2022. On poursuit avec deux importants narcotrafiquants français qui ont été placés en détention provisoire en Algérie. C'est ce qu'a annoncé Gérald Darmanin. L'un d'entre eux serait un cadre présumé de la DZ Mafia, tandis que l'autre serait membre du réseau de la Castellane. Et on poursuit avec un puissant séisme de magnitude 7,4 qui a frappé la Colombie ce matin. Le bilan provisoire fait état de 18 morts. Retour en France où la campagne de prévention contre la bronchiolite débutera le 14 septembre. Elle concerne les femmes enceintes et les nourrissons, alors que la maladie touche chaque année environ 30% des bébés. Côté sport, au championnat d'Europe de natation, Maxime Grousset a signé la meilleure performance mondiale de l'année sur 50 mètres papillon. Le relais français 4 x 200 mètres nage libre est également qualifié pour la finale avant l'entrée probable en lice de Léon Marchand ce soir à 19h33. Et puis début également des championnats d'Europe d'athlétisme aujourd'hui à Saint-Denis avec la finale du 5000 mètres à 21h40 avec Jimmy Gressier.
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2: Bonjour à tous, on commence avec du cyclisme. Denis Vollering s'est imposé hier en solitaire à Nice sur la 9e et dernière étape du Tour de France féminin. 3 ans après son premier titre sur la Grande Boucle, la Néerlandaise a ajouté un deuxième succès à son palmarès. Elle devient ainsi la toute première dans l'histoire à remporter 2 fois l'épreuve depuis sa réintroduction en 2022. Côté football, l'Olympique de Marseille s'est imposé 3-1 hier en match amical face à Bilbao au stade Vélodrome et l'AS Monaco a battu Liverpool 3-2 hier en amical à Anfield. Du tennis, l'Américain Ben Shelton s'est qualifié cette nuit pour les quarts de finale du Masters 1000 de Montréal en s'imposant 6-3-7-6 face au Brésilien João Fonseca. Qualification également du Tchèque Jakub Mencik. Le Français Arthur Fils affronte aujourd'hui en quart de finale l'Espagnol Rafael Rodar. Le deuxième match va opposer Luciano Darderi à Brandon Nakashima. Du côté de Toronto, la numéro 1 mondiale Arina Sabalenka s'est inclinée en 8e de finale face à la Russe Alexandrova qui va affronter aujourd'hui l'Ukrainienne Elina Svitolina. Elena Rybakina, numéro 2 mondiale, et l'Américaine Coco Gauff se sont-elles qualifiées hier pour les quarts de finale. Ça passe aussi pour la Japonaise Naomi Osaka. Des quarts de finale qui vont opposer aujourd'hui la Polonaise Iga Świątek à la Russe Diana Schneider. Le Masters 1000 Cincinnati ne reverra aucun de ses deux finalistes de l'an passé cette année. Après le forfait du tenant du titre Carlos Alcaraz annoncé mercredi, Yannick Sinner a lui aussi jeté l'éponge. L'Italien récent vainqueur de Wimbledon est blessé au genou droit. De la moto ce week-end, Raoul Fernandez a remporté hier le Grand Prix de Grande-Bretagne à Silverstone. Jorge Martin, deuxième, reste en tête du classement général devant Marco Bezzecchi, troisième de la course et nouveau dauphin. De l'athlétisme aujourd'hui avec les championnats d'Europe qui se disputent à Birmingham et les championnats d'Europe de natation se poursuivent à Paris avec notamment aujourd'hui le 400 mètres 4 nages, épreuve à laquelle le Français Léon Marchand, blessé à l'adducteur, a déclaré forfait. Il avait déjà fait une croix sur le 200 mètres brasse.
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10: Bonsoir. Près de 70% du territoire français fait l'objet de restrictions d'usage de l'eau. C'est ce qu'estime le ministère de la Transition écologique. En attendant la réunion d'un comité d'anticipation et de suivi hydrologique mercredi, le gouvernement rappelle qu'au 9 août, 67 départements étaient placés en situation de crise, 21 en alerte renforcée. Mehdi Larribi et Jamal Djea ont été placés en détention provisoire en Algérie. C'est ce qu'annonce le ministre de la Justice Gérald Darmanin. Le premier surnommé Tic est considéré comme l'un des 5 ou 6 membres fondateurs de la DZ Mafia, le second frère d'une figure du narcotrafic marseillais, est visé dans une enquête pour laquelle une vingtaine de personnes ont été arrêtées en avril 2025. Un ressortissant afghan âgé de 28 ans a été mis en examen. Des chefs d'associations de malfaiteurs criminels et d'apologie du terrorisme et de financement du terrorisme. Il a également été placé en détention provisoire. Il est soupçonné de s'être rendu en Afghanistan malgré son statut de réfugié et semble avoir pu être en relation sur place avec des talibans. Un adolescent de 16 ans a été tué lors d'une rixe après avoir reçu un coup de couteau dans le thorax ce dimanche soir vers 23h. Le SAMU l'a transporté au CHU de Montpellier avec un pronostic vital engagé, mais ce dernier est mort vers 2h du matin des suites de ses blessures malgré les tentatives de réanimation. Enfin, les vols à destination de l'aéroport de Catane dans l'est de la Sicile ont été suspendus jusqu'à 17h, heure de France métropolitaine aujourd'hui, après que des cendres volcaniques provenant d'une nouvelle éruption de l'Etna se sont propagées dans l'espace aérien autour de l'aéroport. L'Etna qui est l'un des volcans les plus actifs au monde. C'est la fin de ce flash, une bonne fin de journée à notre écoute.
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3: Bonsoir à tous. 43 départements seront en vigilance orange canicule demain, soit environ la moitié du pays. La Météo France prévoit des températures comprises entre 35 et 40 degrés dans de nombreuses régions, avec des minimales qui pourraient dépasser parfois la nuit les 20 degrés. Ces fortes températures qui n'améliorent pas la situation des feux de forêt. Dans la Drôme, l'incendie déclaré le 3 août dernier continue de progresser lentement et a brûlé près de 400 hectares. En Lozère, le feu a été fixé. En déplacement à Argelès-sur-Mer, Gabriel Attal a dénoncé la multiplication des ingérences étrangères qui visent les candidats à la présidentielle de 2027. De son côté, Jordan Bardella est assuré de rester président du Rassemblement national.

0: Marine Le Pen en 2021 avant d'être officiellement élue en 2022. On poursuit avec deux importants narcotrafiquants français qui ont été placés en détention provisoire en Algérie. C'est ce qu'a annoncé Gérald Darmanin. L'un d'entre eux serait un cadre présumé de la DZ Mafia, tandis que l'autre serait membre du réseau de la Castellane. Et on poursuit avec un puissant séisme de magnitude 7,4 qui a frappé la Colombie ce matin. Le bilan provisoire fait état de 18 morts. Retour en France où la campagne de prévention contre la bronchiolite débutera le 14 septembre. Elle concerne les femmes enceintes et les nourrissons, alors que la maladie touche chaque année environ 30% des bébés. Côté sport, au championnat d'Europe de natation, Maxime Grousset a signé la meilleure performance mondiale de l'année sur 50 mètres papillon. Le relais français 4 x 200 mètres nage libre est également qualifié pour la finale avant l'entrée probable en lice de Léon Marchand ce soir à 19h33. Et puis début également des championnats d'Europe d'athlétisme aujourd'hui à Saint-Denis avec la finale du 5000 mètres à 21h40 avec Jimmy Gressier.
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2: Bonjour à tous, on commence avec du cyclisme. Denny Vollering s'est imposé hier en solitaire à Nice sur la 9e et dernière étape du Tour de France féminin. 3 ans après son premier titre sur la grande boucle, la Néerlandaise a ajouté un deuxième succès à son palmarès. Elle devient ainsi la toute première dans l'histoire à remporter 2 fois l'épreuve depuis sa réintroduction en 2022. Côté football, l'Olympique de Marseille s'est imposé 3-1 hier en match amical face à Bilbao au stade Vélodrome et l'AS Monaco a battu Liverpool 3-2 hier en amical. Arnfield. Du tennis, l'Américain Ben Shelton s'est qualifié cette nuit pour les quarts de finale du Masters 1000 de Montréal en s'imposant 6-3-7-6 face au Brésilien João Fonseca. Qualification également du Tchèque Jakub Mencik. Le Français Arthur Fils affronte aujourd'hui en quart de finale l'Espagnol Rafael Rodar. Le deuxième match va opposer Luciano Darderi à Brandon Nakashima. Du côté de Toronto, la numéro 1 mondiale Arina Sabalenka s'est inclinée en 8e de finale face à la Russe Alexandrova qui va affronter aujourd'hui l'Ukrainienne Elina Svitolina. Elena Rybakina, numéro 2 mondiale, et l'Américaine Coco Gauff se sont elles qualifiées hier pour les quarts de finale. Ça passe aussi pour la Japonaise Naomi Osaka. Des quarts de finale qui vont opposer aujourd'hui la Polonaise Iga Świątek à la Russe Diana Schneider. Le Masters 1000 Cincinnati ne reverra aucun de ses 2 finalistes de l'an passé cette année. Après le forfait du tenant du titre Carlos Alcaraz, annoncé mercredi, Yannick Sinner a lui aussi jeté l'éponge. L'Italien récent vainqueur de Wimbledon est blessé au genou droit. De la moto, ce week-end, Raoul Fernandez a remporté hier le Grand Prix de Grande-Bretagne à Silverstone. Jorge Martin, deuxième, reste en tête du classement général devant Marco Bezzecchi, troisième de la course et nouveau dauphin. De l'athlétisme, aujourd'hui avec les championnats d'Europe qui se disputent à Birmingham et les championnats d'Europe de natation se poursuivent à Paris, avec notamment aujourd'hui le 400 mètres 4 nages, épreuve à laquelle le Français Léon Marchand, blessé à l'adducteur, a déclaré forfait. Il avait déjà fait une croix sur le 200 mètres brasse.
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7: Bonsoir. Près de 70% du territoire français fait l'objet de restrictions d'usage de l'eau. C'est ce qu'estime le ministère de la Transition écologique. En attendant la réunion d'un comité d'anticipation et de suivi hydrologique mercredi, le gouvernement rappelle qu'au 9 août, 67 départements étaient placés en situation de crise, 21 en alerte renforcée. Mehdi Larribi et Jamal Djea ont été placés en détention provisoire en Algérie. C'est ce qu'annonce le ministre de la Justice Gérald Darmanin. Le premier surnommé Tic est considéré comme l'un des 5 ou 6 membres fondateurs de la DZ Mafia, le second frère d'une figure du narcotrafic marseillais, est visé dans une enquête pour laquelle une vingtaine de personnes ont été arrêtées en avril 2025. Un ressortissant afghan âgé de 28 ans a été mis en examen. Des chefs d'association de malfaiteurs criminels et d'apologie du terrorisme et de financement du terrorisme. Il a également été placé en détention provisoire. Il est soupçonné de s'être rendu en Afghanistan malgré son statut de réfugié et semble avoir pu être en relation sur place avec des talibans. Un adolescent de 16 ans a été tué lors d'une rixe après avoir reçu un coup de couteau dans le thorax ce dimanche soir vers 23h. Le SAMU l'a transporté au CHU de Montpellier avec un pronostic vital engagé, mais ce dernier est mort vers 2h du matin des suites de ses blessures malgré les tentatives de réanimation. Enfin, les vols à destination de l'aéroport de Catane dans l'est de la Sicile ont été suspendus jusqu'à 17h, heure de France métropolitaine aujourd'hui, après que des cendres volcaniques provenant d'une nouvelle éruption de l'Etna se sont propagées dans l'espace aérien autour de l'aéroport. L'Etna qui est l'un des volcans les plus actifs au monde. C'est la fin de ce flash, une bonne fin de journée à notre écoute.
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0: Bonsoir à tous. 43 départements seront en vigilance orange canicule demain, soit environ la moitié du pays. Météo France prévoit des températures comprises entre 35 et 40 degrés dans de nombreuses régions, avec des minimales qui pourraient dépasser parfois la nuit les 20 degrés. Ces fortes températures qui n'améliorent pas la situation des feux de forêt. Dans la Drôme, l'incendie déclaré le 3 août dernier continue de progresser lentement et a brûlé près de 400 hectares. En Lozère, le feu a été fixé. En déplacement à Argelès-sur-Mer, Gabriel Attal a dénoncé la multiplication des ingérences étrangères qui visent les candidats à la présidentielle de 2027. De son côté, Jordan Bardella est assuré de rester président du Rassemblement National, seul candidat à sa réélection lors du congrès d'Orléans prévu les 24 et 25 octobre prochains. Il devrait donc prolonger son mandat à la tête du parti. Il avait succédé à Marine Le Pen en 2021 avant d'être officiellement élu en 2022. On poursuit avec 2 importants narcotrafiquants français qui ont été placés en détention provisoire en Algérie. C'est ce qu'a annoncé Gérald Darmanin. L'un d'entre eux serait un cadre présumé de la DZ Mafia, tandis que l'autre serait membre du réseau de la Castellane. Et on poursuit avec un puissant séisme de magnitude 7,4 qui a frappé la Colombie ce matin. Le bilan provisoire fait état de 18 morts. Retour en France où la campagne de prévention contre la bronchiolite débutera le 14 septembre. Elle concerne les femmes enceintes et les nourrissons, alors que la maladie touche chaque année environ 30% des bébés. Côté sport, au championnat d'Europe de natation, Maxime Grousset a signé la meilleure performance mondiale de l'année sur 50 mètres papillon. Le relais français 4 x 200 mètres nage libre est également qualifié pour la finale avant l'entrée probable en lice de Léon Marchand ce soir à 19h33. Et puis début également des championnats d'Europe d'athlétisme aujourd'hui à Saint-Denis avec la finale du 5000 mètres à 21h40 avec Jimmy Gressier.
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2: Bonjour à tous, on commence avec du cyclisme. Denny Vollering s'est imposé hier en solitaire à Nice sur la 9e et dernière étape du Tour de France féminin. 3 ans après son premier titre sur la grande boucle, la Néerlandaise a ajouté un 2e succès à son palmarès. Elle devient ainsi la toute première dans l'histoire à remporter 2 fois l'épreuve depuis sa réintroduction en 2022. Côté football, l'Olympique de Marseille s'est imposé 3-1 hier en match amical face à Bilbao au stade Vélodrome, et l'AS Monaco a battu Liverpool 3-2 hier en amical Arnfield. Du tennis, l'américain Ben Shelton s'est qualifié cette nuit pour les quarts de finale du Masters 1000 de Montréal en s'imposant 6-3-7-6 face au brésilien João Fonseca. Qualification également du tchèque Jakub Mencik. Le français Arthur Fils affronte aujourd'hui en quart de finale l'espagnol Rafael Rodar. Le deuxième match va opposer Luciano Darderi à Brandon Nakashima. Du côté de Toronto, la numéro 1 mondiale Arina Sabalenka s'est inclinée en 8e de finale face à la russe Alexandrova qui va affronter aujourd'hui l'ukrainienne Elina Svitolina. Elena Rybakina, numéro 2 mondiale, et l'américaine Coco Gauff se sont elles qualifiées hier pour les quarts de finale. Ça passe aussi pour la japonaise Naomi Osaka. Des quarts de finale qui vont opposer aujourd'hui la polonaise Iga Świątek à la russe Diana Schneider. Le Masters 1000 Cincinnati ne reverra aucun de ses deux finalistes de l'an passé cette année. Après le forfait du tenant du titre Carlos Alcaraz annoncé mercredi, Yannick Sinner a lui aussi jeté l'éponge. L'Italien récent vainqueur de Wimbledon est blessé au genou droit. De la moto ce week-end, Raoul Fernandez a remporté hier le Grand Prix de Grande-Bretagne à Silverstone. Jorge Martin, deuxième, reste en tête du classement général devant Marco Bezzecchi, troisième de la course et nouveau dauphin. De l'athlétisme aujourd'hui avec les championnats d'Europe qui se disputent à Birmingham et les championnats d'Europe de natation se poursuivent à Paris avec notamment aujourd'hui le 400 mètres 4 nages, épreuve à laquelle le français Léon Marchand, blessé à l'adducteur, a déclaré forfait. Il avait déjà fait une croix sur le 200 mètres brasse.
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7: Bonsoir. Près de 70% du territoire français fait l'objet de restrictions d'usage de l'eau. C'est ce qu'estime le ministère de la Transition écologique. En attendant la réunion d'un comité d'anticipation et de suivi hydrologique mercredi, le gouvernement rappelle qu'au 9 août, 67 départements étaient placés en situation de crise, 21 en alerte renforcée. Mehdi Larribi et Jamal Djea ont été placés en détention provisoire en Algérie. C'est ce qu'annonce le ministre de la Justice Gérald Darmanin. Le premier surnommé Tic est considéré comme l'un des 5 ou 6 membres fondateurs de la DZ Mafia, le second frère d'une figure du narcotrafic marseillais, est visé dans une enquête pour laquelle une vingtaine de personnes ont été arrêtées en avril 2025. Un ressortissant afghan âgé de 28 ans a été mis en examen. Des chefs d'association de malfaiteurs criminels et d'apologie du terrorisme et de financement du terrorisme. Il a également été placé en détention provisoire. Il est soupçonné de s'être rendu en Afghanistan malgré son statut de réfugié et semble avoir pu être en relation sur place avec des talibans. Un adolescent de 16 ans a été tué lors d'une rixe après avoir reçu un coup de couteau dans le thorax ce dimanche soir vers 23h. Le SAMU l'a transporté au CHU de Montpellier avec un pronostic vital engagé, mais ce dernier est mort vers 2h du matin des suites de ses blessures. malgré les tentatives de réanimation. Enfin, les vols à destination de l'aéroport de Catane dans l'est de la Sicile ont été suspendus jusqu'à 17h, heure de France métropolitaine aujourd'hui, après que des cendres volcaniques provenant d'une nouvelle éruption de l'Etna se sont propagées dans l'espace aérien autour de l'aéroport. L'Etna, qui est l'un des volcans les plus actifs au monde. C'est la fin de ce flash, une bonne fin de journée à notre écoute.
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0: Bonsoir à tous. 43 départements seront en vigilance orange canicule demain, soit environ la moitié du pays. La Météo France prévoit des températures comprises entre 35 et 40 degrés dans de nombreuses régions, avec des minimales qui pourraient dépasser parfois la nuit les 20 degrés. Ces fortes températures qui n'améliorent pas la situation des feux de forêt. Dans la Drôme, l'incendie déclaré le 3 août dernier continue de progresser lentement et a brûlé près de 400 hectares. En Lozère, le feu a été fixé. En dépassement à Argelès-sur-Mer, Gabriel Attal a dénoncé la multiplication

0: été placés en détention provisoire en Algérie. C'est ce qu'a annoncé Gérald Darmanin. L'un d'entre eux serait un cadre présumé de la DZ Mafia, tandis que l'autre serait membre du réseau de la Castellane. Et on poursuit avec un puissant séisme de magnitude 7,4 qui a frappé la Colombie ce matin. Le bilan provisoire fait état de 18 morts. Retour en France où la campagne de prévention contre la bronchiolite débutera le 14 septembre. Elle concerne les femmes enceintes et les nourrissons, alors que la maladie touche chaque année environ 30% des bébés. Côté sport, au championnat d'Europe de natation, Maxime Grousset a signé la meilleure performance mondiale de l'année sur 50 mètres papillon. Le relais français 4 x 200 mètres nage libre est également qualifié pour la finale avant l'entrée probable en lice de Léon Marchand ce soir à 19h33. Et puis début également des championnats d'Europe d'athlétisme aujourd'hui à Saint-Denis avec la finale du 5000 mètres à 21h40 avec Jimmy Gressier.
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2: Bonjour à tous, on commence avec du cyclisme. Denis Vollering s'est imposé hier en solitaire à Nice sur la 9e et dernière étape du Tour de France féminin. 3 ans après son premier titre sur la Grande Boucle, la Néerlandaise a ajouté un 2e succès à son palmarès. Elle devient ainsi la toute première dans l'histoire à remporter 2 fois l'épreuve depuis sa réintroduction en 2022. Côté football, l'Olympique de Marseille s'est imposé 3-1 hier en match amical face à Bilbao au stade Vélodrome et l'AS Monaco a battu Liverpool 3-2 hier en amical à Anfield. Du tennis, l'Américain Ben Shelton s'est qualifié cette nuit pour les quarts de finale du Masters 1000 de Montréal en s'imposant 6-3-7-6 face au Brésilien João Fonseca. Qualification également du Tchèque Jakub Mencik. Le Français Arthur Fils affronte aujourd'hui en quart de finale l'Espagnol Rafael Rodar. Le deuxième match va opposer Luciano Darderi à Brandon Nakashima. Du côté de Toronto, la numéro 1 mondiale Arina Sabalenka s'est inclinée en 8e de finale face à la Russe Alexandrova qui va affronter aujourd'hui l'Ukrainienne Elina Svitolina. Elena Rybakina, numéro 2 mondiale, et l'Américaine Coco Gauff se sont-elles qualifiées hier pour les quarts de finale. Ça passe aussi pour la Japonaise Naomi Osaka. Des quarts de finale qui vont opposer aujourd'hui la Polonaise Iga Świątek à la Russe Diana Schneider. Le Masters 1000 Cincinnati ne reverra aucun de ses 2 finalistes de l'an passé cette année. Après le forfait du tenant du titre Carlos Alcaraz annoncé mercredi, Yannick Sinner a lui aussi jeté l'éponge. L'Italien récent vainqueur de Wimbledon est blessé au genou droit. De la moto ce week-end, Raúl Fernández a remporté hier le Grand Prix
3: 2h30
2: Silverstone. Jorge Martin, 2e, reste en tête du classement général devant Marco Bezzecchi, 3e de la course et nouveau dauphin. De l'athlétisme aujourd'hui avec les championnats d'Europe qui se disputent à Birmingham et les championnats d'Europe de natation se poursuivent à Paris avec notamment aujourd'hui le 400 mètres 4 nages, épreuve à laquelle le Français Léon Marchand, blessé à l'adducteur, a déclaré forfait. Il avait déjà fait une croix sur le 200 mètres brasse.
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3: Bonsoir. Près de 70% du territoire français fait l'objet de restrictions d'usage de l'eau. C'est ce qu'estime le ministère de la Transition écologique. En attendant la réunion d'un comité d'anticipation et de suivi hydrologique mercredi, le gouvernement rappelle qu'au 9 août, 67 départements étaient placés en situation de crise, 21 en alerte renforcée. Mehdi Larribi et Jamel Djea ont été placés en détention provisoire en Algérie. C'est ce qu'annonce le ministre de la Justice Gérald Darmanin. Le premier, surnommé Tic, est considéré comme l'un des 5 ou 6 membres fondateurs de la DZ Mafia, le second frère d'une figure du narcotrafic marseillais, est visé dans une enquête pour laquelle une vingtaine de personnes ont été arrêtées en avril 2025. Un ressortissant afghan âgé de 28 ans a été mis en examen. Des chefs d'associations de malfaiteurs criminels et d'apologie du terrorisme et de financement du terrorisme. Il a également été placé en détention provisoire. Il est soupçonné de s'être rendu en Afghanistan malgré son statut de réfugié et semble avoir pu être en relation sur place avec des talibans. Un adolescent de 16 ans a été tué lors d'une rixe après avoir reçu un coup de couteau dans le thorax ce dimanche soir vers 23h. Le SAMU l'a transporté au CHU de Montpellier avec un pronostic vital engagé, mais ce dernier est mort vers 2h du matin des suites de ses blessures malgré les tentatives de réanimation. Enfin, les vols à destination de l'aéroport de Catane dans l'est de la Sicile ont été suspendus jusqu'à 17h, heure de France métropolitaine aujourd'hui, après que des cendres volcaniques provenant d'une nouvelle éruption de l'Etna se sont propagées dans l'espace aérien autour de l'aéroport. L'Etna qui est l'un des volcans les plus actifs au monde. C'est la fin de ce flash, une bonne fin de journée à notre écoute.
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6: Bonsoir à tous. 43 départements seront en vigilance orange canicule demain, soit environ la moitié du pays. La Météo France prévoit des températures comprises entre 35 et 40 degrés dans de nombreuses régions, avec des minimales qui pourraient dépasser parfois la nuit les 20 degrés. Ces fortes températures qui n'améliorent pas la situation des feux de forêt. Dans la Drôme, l'incendie déclaré le 3 août dernier continue de progresser lentement et a brûlé près de 400 hectares. En Lozère, le feu a été fixé. En déplacement à Argelès-sur-Mer, Gabriel Attal a dénoncé la multiplication des ingérences étrangères qui visent les candidats à la présidentielle de 2027. De son côté, Jordan Bardella est assuré de rester président du Rassemblement National, seul candidat à sa réélection lors du congrès d'Orléans prévu les 24 et 25 octobre prochains. Il devrait donc prolonger son mandat à la tête du parti. Il avait succédé à Marine Le Pen en 2021 avant d'être officiellement élu en 2022. On poursuit avec deux importants narcotrafiquants français qui ont été placés en détention provisoire en Algérie. C'est ce qu'a annoncé Gérald Darmanin. L'un d'entre eux serait un cadre présumé de la DZ Mafia, tandis que l'autre serait membre du réseau de la Castellane. Et on poursuit avec un puissant séisme de magnitude 7,4 qui a frappé la Colombie ce matin. Le bilan provisoire fait état de 18 morts. Retour en France où la campagne de prévention contre la bronchiolite débutera le 14 septembre. Elle concerne les femmes enceintes et les nourrissons, alors que la maladie touche chaque année environ 30% des bébés. Côté sport, au championnat d'Europe de natation, Maxime Grousset a signé la meilleure performance mondiale de l'année sur 50 mètres papillon. Le relais français 4 x 200 mètres nage libre est également qualifié pour la finale avant l'entrée probable en lice de Léon Marchand ce soir à 19h33. Et puis début également des championnats d'Europe d'athlétisme aujourd'hui à Saint-Denis avec la finale du 5000 mètres à 21h40 avec Jimmy Gressier.
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7: Bonjour à tous, on commence avec du cyclisme. Denis Vollering s'est imposé hier en solitaire à Nice sur la 9e et dernière étape du Tour de France féminin. 3 ans après son premier titre sur la Grande Boucle, la Néerlandaise a ajouté un deuxième succès à son palmarès. Elle devient ainsi la toute première dans l'histoire à remporter 2 fois l'épreuve depuis sa réintroduction en 2022. Côté football, l'Olympique de Marseille s'est imposé 3-1 hier en match amical face à Bilbao au Stade Vélodrome et l'AS Monaco a battu Liverpool 3-2 hier en amical. Royal Hornfield. Du tennis, l'Américain Ben Shelton s'est qualifié cette nuit pour les quarts de finale du Masters 1000 de Montréal en s'imposant 6-3-7-6 face au Brésilien João Fonseca. Qualification également du Tchèque Jakub Mencik. Le Français Arthur Fils affronte aujourd'hui en quart de finale l'Espagnol Rafael Rodar. Le deuxième match va opposer Luciano Darderi à Brandon Nakashima. Du côté de Toronto, la numéro 1 mondiale Arina Sabalenka s'est inclinée en 8e de finale face à la Russe Alexandrova qui va affronter aujourd'hui l'Ukrainienne Elina Svitolina. Elena Rybakina, numéro 2 mondiale, et l'Américaine Coco Gauff se sont-elles qualifiées hier pour les quarts de finale. Ça passe aussi pour la Japonaise Naomi Osaka. Des quarts de finale qui vont opposer aujourd'hui la Polonaise Iga Swiatek à la Russe Diana Schneider. Le Masters 1000 Cincinnati ne reverra aucun de ses deux finalistes de l'an passé cette année. Après le forfait du tenant du titre Carlos Alcaraz annoncé mercredi, Yannick Sinner a lui aussi jeté l'éponge. L'Italien récent vainqueur de Wimbledon est blessé au genou droit. De la moto ce week-end, Raoul Fernandez a remporté hier le Grand Prix de Grande-Bretagne à Silverstone. Jorge Martin, deuxième, reste en tête du classement général devant Marco Bezzecchi, troisième de la course et nouveau dauphin. De l'athlétisme aujourd'hui avec les championnats d'Europe qui se disputent à Birmingham et les championnats d'Europe de natation se poursuivent à Paris avec notamment aujourd'hui le 400 mètres 4 nages, épreuve à laquelle le Français Léon Marchand, blessé à l'adducteur, a déclaré forfait. Il avait déjà fait une croix sur le 200 mètres brasse.
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3: Bonsoir. Près de 70% du territoire français fait l'objet de restrictions d'usage de l'eau. C'est ce qu'estime le ministère de la Transition écologique. En attendant la réunion d'un comité d'anticipation et de suivi hydrologique mercredi, le gouvernement rappelle qu'au 9 août, 67 départements étaient placés en situation de crise, 21 en alerte renforcée. Mehdi Larribi et Jamal Djea ont été placés en détention provisoire en Algérie. C'est ce qu'annonce le ministre de la Justice Gérald Darmanin. Le premier surnommé Tic est considéré comme l'un des 5 ou 6 membres fondateurs de la DZ Mafia, le second frère d'une figure du narcotrafic marseillais est visé dans une enquête pour laquelle une vingtaine de personnes ont été arrêtées en avril 2025. Un ressortissant afghan âgé de 28 ans a été mis en examen. Des chefs d'associations de malfaiteurs criminels et d'apologie du terrorisme et de financement du terrorisme. Il a également été placé en détention provisoire. Il est soupçonné de s'être rendu en Afghanistan malgré son statut de réfugié et semble avoir pu être en relation sur place avec des talibans. Un adolescent adolescent de 16 ans a été tué lors d'une rixe après avoir reçu un coup de couteau dans le thorax ce dimanche soir vers 23h. Le SAMU l'a transporté au CHU de Montpellier avec un pronostic vital engagé, mais ce dernier est mort vers 2h du matin des suites de ses blessures, malgré les tentatives de réanimation. Enfin, les vols à destination de l'aéroport de Catane dans l'est de la Sicile ont été suspendus jusqu'à 17h, heure de France métropolitaine aujourd'hui, après que des cendres volcaniques provenant d'une nouvelle éruption de l'Etna se sont propagées dans l'espace aérien autour de l'aéroport. L'Etna, qui est l'un des volcans les plus actifs au monde. C'est la fin de ce flash, une bonne fin de journée à notre écoute.

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2: Bonsoir à tous. 43 départements seront en vigilance orange canicule demain, soit environ la moitié du pays. Météo France prévoit des températures comprises entre 35 et 40 degrés dans de nombreuses régions, avec des minimales qui pourraient dépasser parfois la nuit les 20 degrés. Ces fortes températures qui n'améliorent pas la situation des feux de forêt. Dans la Drôme, l'incendie déclaré le 3 août dernier continue de progresser lentement et a brûlé près de 400 hectares. En Lozère, le feu a été fixé. En déplacement à Argelès-sur-Mer, Gabriel Attal a dénoncé la multiplication des ingérences étrangères qui visent les candidats à la présidentielle de 2027. De son côté, Jordan Bardella est assuré de rester président du Rassemblement national, seul candidat à sa réélection lors du congrès d'Orléans prévu les 24 et 25 octobre prochains. Il devrait donc prolonger son mandat à la tête du parti. Il avait succédé à Marine Le Pen en 2021 avant d'être officiellement élu en 2022. On poursuit avec deux importants narcotrafiquants français qui ont été placés en détention provisoire en Algérie. C'est ce qu'a annoncé Gérald Darmanin. L'un d'entre eux serait un cadre présumé de la DZ Mafia, tandis que l'autre serait membre du réseau de la Castellane. Et on poursuit avec un puissant séisme de magnitude 7,4 qui a frappé la Colombie ce matin. Le bilan provisoire fait état de 18 morts. Retour en France où la campagne de prévention contre la bronchiolite débutera le 14 septembre. Elle concerne les femmes enceintes et les nourrissons, alors que la maladie touche chaque année environ 30% des bébés. Côté sport, au championnat d'Europe de natation, Maxime Grousset a signé la meilleure performance mondiale de l'année sur 50 mètres papillon. Le relais français 4 x 200 mètres nage libre est également qualifié pour la finale avant l'entrée probable en lice de Léon Marchand ce soir à 19h33. Et puis début également des championnats d'Europe d'athlétisme aujourd'hui à Saint-Denis avec la finale du 5000 mètres à 21h40 avec Jimmy Gressier.
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3: Bonjour à tous, on commence avec du cyclisme. Denny Vollering s'est imposé hier en solitaire à Nice sur la 9e et dernière étape du Tour de France féminin. 3 ans après son premier titre sur la Grande Boucle, la Néerlandaise a ajouté un deuxième succès à son palmarès. Elle devient ainsi la toute première dans l'histoire à remporter 2 fois l'épreuve depuis sa réintroduction en 2022. Côté football, l'Olympique de Marseille s'est imposé 3-1 hier en match amical face à Bilbao au stade Vélodrome et l'AS Monaco a battu Liverpool 3-2 hier en amical à Anfield. Du tennis, l'Américain Ben Shelton s'est qualifié cette nuit pour les quarts de finale du Masters 1000 de Montréal en s'imposant 6-3-7-6 face au Brésilien João Fonseca. Qualification également du Tchèque Jakub Mencik. Le Français Arthur Fils affronte aujourd'hui en quart de finale l'Espagnol Rafael Rodar. Le deuxième match va opposer Luciano Darderi à Brandon Nakashima. Du côté de Toronto, la numéro 1 mondiale Arina Sabalenka s'est inclinée en 8e de finale face à la Russe Alexandrova qui va affronter aujourd'hui l'Ukrainienne Elina Svitolina. Elena Rybakina, numéro 2 mondiale, et l'Américaine Coco Gauff se sont elles qualifiées hier pour les quarts de finale. Ça passe aussi pour la Japonaise Naomi Osaka. Des quarts de finale qui vont opposer aujourd'hui la Polonaise Iga Świątek à la Russe Diana Schneider. Le Masters 1000 Cincinnati ne reverra aucun de ses 2 finalistes de l'an passé cette année. Après le forfait du tenant du titre Carlos Alcaraz annoncé mercredi, Yannick Sinner a lui aussi jeté l'éponge. L'Italien récent vainqueur de Wimbledon est blessé au genou droit. De la moto, ce week-end, Raoul Fernandez a remporté hier le Grand Prix de Grande-Bretagne à Silverstone. Jorge Martin, 2e, reste en tête du classement général devant Marco Bezzecchi, 3e de la course et nouveau dauphin. De l'athlétisme aujourd'hui avec les championnats d'Europe qui se disputent à Birmingham et les championnats d'Europe de natation se poursuivent à Paris avec notamment aujourd'hui le 400 mètres 4 nages, épreuve à laquelle le Français Léon Marchand, blessé à l'adducteur, a déclaré forfait. Il avait déjà fait une croix sur le 200 mètres brasse.
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4: Bonsoir. Près de 70% du territoire français fait l'objet de restrictions d'usage de l'eau. C'est ce qu'estime le ministère de la Transition écologique. En attendant la réunion d'un comité d'anticipation et de suivi hydrologique mercredi, le gouvernement rappelle qu'au 9 août, 67 départements étaient placés en situation de crise, 21 en alerte renforcée. Mehdi Larribi et Jamal Djeha ont été placés en détention provisoire en Algérie. C'est ce qu'annonce le ministre de la Justice, Gérald Darmanin. Le premier, surnommé Tic, est considéré comme l'un des 5 ou 6 membres fondateurs de la DZ Mafia, le second, frère d'une figure du narcotrafic marseillais, est visé dans une enquête pour laquelle une vingtaine de personnes ont été arrêtées en avril 2025. Un ressortissant afghan âgé de 28 ans a été mis en examen. Des chefs d'association de malfaiteurs criminels et d'apologie du terrorisme et de financement du terrorisme. Il a également été placé en détention provisoire. Il est soupçonné de s'être rendu en Afghanistan malgré son statut de réfugié et semble avoir pu être en relation sur place avec des talibans. Un adolescent de 16 ans a été tué lors d'une rixe après avoir reçu un coup de couteau dans le thorax ce dimanche soir vers 23h. Le SAMU l'a transporté au CHU de Montpellier avec un pronostic vital engagé, mais ce dernier est mort vers 2h du matin des suites de ses blessures malgré les tentatives de réanimation. Enfin, les vols à destination de l'aéroport de Catane dans l'est de la Sicile ont été suspendus jusqu'à 17h, heure de France métropolitaine aujourd'hui, après que des cendres volcaniques provenant d'une nouvelle éruption de l'Etna se sont propagées dans l'espace aérien autour de l'aéroport. L'Etna qui est l'un des volcans les plus actifs au monde. C'est la fin de ce flash, une bonne fin de journée à notre écoute.
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6: Bonsoir à tous. 43 départements seront en vigilance orange canicule demain, soit environ la moitié du pays. Météo France prévoit des températures comprises entre 35 et 40 degrés dans de nombreuses régions, avec des minimales qui pourraient dépasser parfois la nuit les 20 degrés. Ces fortes températures qui n'améliorent pas la situation des feux de forêt. Dans la Drôme, l'incendie déclaré le 3 août dernier continue de progresser lentement et a brûlé près de 400 hectares. En Lozère, le feu a été fixé. En déplacement à Argelès-sur-Mer, Gabriel Attal a dénoncé la multiplication des ingérences étrangères qui visent les candidats à la présidentielle de 2027. De son côté, Jordan Bardella est assuré de rester président du Rassemblement National, seul candidat à sa réélection lors du congrès d'Orléans prévu les 24 et 25 octobre prochains. Il devrait donc prolonger son mandat à la tête du parti. Il avait succédé à Marine Le Pen en 2021 avant d'être officiellement élu en 2022. On poursuit avec 2 importants narcotrafiquants français qui ont été placés en détention provisoire en Algérie. C'est ce qu'a annoncé Gérald Darmanin. L'un d'entre eux serait un cadre présumé de la DZ Mafia, tandis que l'autre serait membre du réseau de la Castellane. Et on poursuit avec un puissant séisme de magnitude 7,4 qui a frappé la Colombie ce matin. Le bilan provisoire fait état de 18 morts. Retour en France où la campagne de prévention contre la bronchiolite débutera le 14 septembre. Elle concerne les femmes enceintes et les nourrissons, alors que la maladie touche chaque année environ 30% des bébés. Côté sport, au championnat d'Europe de natation, Maxime Grousset a signé la meilleure performance mondiale de l'année sur 50 mètres papillon. Le relais français 4 x 200 mètres nage libre est également qualifié pour la finale avant l'entrée probable en lice de Léon Marchand ce soir à 19h33. Et puis début également des championnats d'Europe d'athlétisme aujourd'hui à Saint-Denis avec la finale du 5000 mètres à 21h40 avec Jimmy Gressier.
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7: Bonjour à tous, on commence avec du cyclisme. Denis Vollering s'est imposé hier en solitaire à Nice sur la 9e et dernière étape du Tour de France féminin. 3 ans après son premier titre sur la Grande Boucle, la Néerlandaise a ajouté un deuxième succès à son palmarès. Elle devient ainsi la toute première dans l'histoire à remporter 2 fois l'épreuve depuis sa réintroduction en 2022. Côté football, l'Olympique de Marseille s'est imposé 3-1 hier en match amical face à Bilbao au stade Vélodrome et l'AS Monaco a battu Liverpool 3-2 hier en amical à Anfield. Du tennis, l'Américain Ben Shelton s'est qualifié cette nuit pour les quarts de finale du Masters 1000 de Montréal en s'imposant 6-3-7-6 face au Brésilien João Fonseca. Qualification également du Tchèque Jakub Mencik. Le Français Arthur Fils affronte aujourd'hui en quart de finale l'Espagnol Rafael Rodar. Le deuxième match va opposer Luciano Darderi à Brandon Nakashima. Du côté de Toronto, la numéro 1 mondiale Arina Sabalenka s'est inclinée en 8e de finale face à la Russe Alexandrova qui va affronter aujourd'hui l'Ukrainienne Elina Svitolina. Elena Rybakina, numéro 2 mondiale, et l'Américaine Coco Gauff se sont-elles qualifiées hier pour les quarts de finale. Ça passe aussi pour la Japonaise Naomi Osaka. Des quarts de finale qui vont opposer aujourd'hui la Polonaise Iga Świątek à la Russe Diana Schneider. Le Masters 1000 Cincinnati ne reverra aucun de ses 2 finalistes de l'an passé cette année. Après le forfait du tenant du titre Carlos Alcaraz, annoncé mercredi, Yannick Sinner a lui aussi jeté l'éponge. L'Italien récent vainqueur de Wimbledon est blessé au genou droit. De la moto, ce week-end, Raoul Fernandez a remporté hier le Grand Prix de Grande-Bretagne à Silverstone. Jorge Martin, 2e, reste en tête du classement général devant Marco Bezzecchi, 3e de la course et nouveau dauphin. De l'athlétisme, aujourd'hui avec les championnats d'Europe qui se disputent à Birmingham et les championnats d'Europe de natation se poursuivent à Paris avec notamment aujourd'hui le 400 mètres 4 nages, épreuve à laquelle le Français Léon Marchand, blessé à l'adducteur, a déclaré forfait. Il avait déjà fait une croix sur le 200 mètres brasse.
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4: Bonsoir. Près de 70% du territoire français fait l'objet de restrictions d'usage de l'eau. C'est ce qu'estime le ministère de la Transition écologique. En attendant la réunion d'un comité d'anticipation et de suivi hydrologique mercredi, le gouvernement rappelle qu'au 9 août, 67 départements étaient placés en situation de crise, 21 en alerte renforcée. Mehdi Larribi et Jamal Djeha ont été placés en détention provisoire en Algérie. C'est ce qu'annonce le ministre de la Justice, Gérald Darmanin. Le premier, surnommé Tic, est considéré comme l'un des 5 ou 6 membres fondateurs de la DZ Mafia. Le second, frère d'une figure du narcotrafic marseillais, est visé dans une enquête pour laquelle une vingtaine de personnes ont été arrêtées en avril 2025. Un ressortissant afghan âgé de 28 ans a été mis en examen. Des chefs d'association de malfaiteurs criminels et d'apologie du terrorisme et de financement du terrorisme. Il a également été placé en détention provisoire. Il est soupçonné de s'être rendu en Afghanistan malgré son statut de réfugié et semble avoir pu être en relation sur place avec des talibans. Un adolescent de 16 ans a été tué lors d'une rixe après avoir reçu un coup de couteau dans le thorax ce dimanche soir vers 23h. Le SAMU l'a transporté au CHU de Montpellier avec un pronostic vital engagé, mais ce dernier est mort vers 2h du matin des suites de ses blessures malgré les tentatives de réanimation. Enfin, les vols à destination de l'aéroport de Catane dans l'est de la Sicile ont été suspendus jusqu'à 17h, heure de France métropolitaine aujourd'hui, après que des cendres volcaniques provenant d'une nouvelle éruption de l'Etna se sont propagées dans l'espace aérien autour de l'aéroport. L'Etna qui est l'un des volcans les plus actifs au monde. C'est la fin de ce flash, une bonne fin de journée à notre écoute.
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7: Bonsoir à tous. 43 départements seront en vigilance orange canicule demain, soit environ la moitié du pays. La Météo France prévoit des températures comprises entre 35 et 40 degrés dans de nombreuses régions, avec des minimales qui pourraient dépasser parfois la nuit les 20 degrés. Ces fortes températures qui n'améliorent pas la situation des feux de forêt. Dans la Drôme, l'incendie déclaré le 3 août dernier continue de progresser lentement et a brûlé près de 400 hectares. En Lozère, le feu a été fixé. En déplacement à Argelès-sur-Mer, Gabriel Attal a dénoncé la multiplication des ingérences étrangères qui visent les candidats à la présidentielle de 2027. De son côté, Jordan Bardella est assuré de rester président du Rassemblement National, seul candidat à sa réélection lors du congrès d'Orléans prévu les 24 et 25 octobre prochains. Il devrait donc prolonger son mandat à la tête du parti. Il avait succédé à Marine Le Pen en 2021 avant d'être officiellement élu en 2022. On poursuit avec 2 importants narcotrafiquants français qui ont été placés en détention provisoire en Algérie. C'est ce qu'a annoncé Gérald Darmanin. L'un d'entre eux serait un cadre présumé de la DZ Mafia, tandis que l'autre serait membre du réseau de la Castellane. Et on poursuit avec un puissant
0: 3 heures
7: de magnitude 7,4 qui a frappé la Colombie ce matin. Le bilan provisoire fait état de 18 morts. Retour en France où la campagne de prévention contre la bronchiolite débutera le 14 septembre. Elle concerne les femmes enceintes et les nourrissons, alors que la maladie touche chaque année environ 30% des bébés. Côté sport, au championnat d'Europe de natation, Maxime Grousset a signé la meilleure performance mondiale de l'année sur 50 mètres papillon. Le relais français 4x200 mètres nage libre est également qualifié pour la finale avant l'entrée probable en liste de l'Europe.

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2: Bonjour à tous, on commence avec du cyclisme. Denis Vollering s'est imposé hier en solitaire à Nice sur la 9e et dernière étape du Tour de France féminin. 3 ans après son premier titre sur la grande boucle, la Néerlandaise a ajouté un deuxième succès à son palmarès. Elle devient ainsi la toute première dans l'histoire à remporter 2 fois l'épreuve depuis sa réintroduction en 2022. Côté football, l'Olympique de Marseille s'est imposé 3-1 hier en match amical face à Bilbao au stade Vélodrome et l'AS Monaco a battu Liverpool 3-2 hier en amical à Anfield. Du tennis, l'Américain Ben Shelton s'est qualifié cette nuit pour les quarts de finale du Masters 1000 de Montréal en s'imposant 6-3-7-6 face au Brésilien João Fonseca. Qualification également du Tchèque Jakub Mencik. Le Français Arthur Fils affronte aujourd'hui en quart de finale l'Espagnol Rafael Rodar. Le deuxième match va opposer Luciano Darderi à Brandon Nakashima. Du côté de Toronto, la numéro 1 mondiale Arina Sabalenka s'est inclinée en 8e de finale face à la Russe Alexandrova qui va affronter aujourd'hui l'Ukrainienne Elina Svitolina. Elena Rybakina, numéro 2 mondiale, et l'Américaine Coco Gauff se sont elles qualifiées hier pour les quarts de finale. Ça passe aussi pour la Japonaise Naomi Osaka. Des quarts de finale qui vont opposer aujourd'hui la Polonaise Iga Świątek à la Russe Diana Schneider. Le Masters 1000 Cincinnati ne reverra aucun de ses 2 finalistes de l'an passé cette année. Après le forfait du tenant du titre Carlos Alcaraz, annoncé mercredi, Yannick Sinner a lui aussi jeté l'éponge. L'Italien, récent vainqueur de Wimbledon, est blessé au genou droit. De la moto, ce week-end, Raoul Fernandez a remporté hier le Grand Prix de Grande-Bretagne à Silverstone. Jorge Martin, 2e, reste en tête du classement général devant Marco Bezzecchi, 3e de la course et nouveau dauphin. De l'athlétisme aujourd'hui avec les championnats d'Europe qui se disputent à Birmingham et les championnats d'Europe de natation se poursuivent à Paris avec notamment aujourd'hui le 400 mètres 4 nages, épreuve à laquelle le Français Léon Marchand, blessé à l'adducteur, a déclaré forfait. Il avait déjà fait une croix sur le 200 mètres brasse.
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8: Bonsoir. Près de 70% du territoire français fait l'objet de restrictions d'usage de l'eau. C'est ce qu'estime le ministère de la Transition écologique. En attendant la réunion d'un comité d'anticipation et de suivi hydrologique mercredi, le gouvernement rappelle qu'au 9 août, 67 départements étaient placés en situation de crise, 21 en alerte renforcée. Mehdi Larribi et Jamal Djeha ont été placés en détention provisoire en Algérie. C'est ce qu'annonce le ministre de la Justice, Gérald Darmanin. Le premier surnommé Tic est considéré considéré comme l'un des 5 ou 6 membres fondateurs de la DZ Mafia, le second frère d'une figure du narcotrafic marseillais, est visé dans une enquête pour laquelle une 20aine de personnes ont été arrêtées en avril 2025. Un ressortissant afghan âgé de 28 ans a été mis en examen. Des chefs d'association de malfaiteurs criminels et d'apologie du terrorisme et de financement du terrorisme. Il a également été placé en détention provisoire. Il est soupçonné de s'être rendu en Afghanistan malgré son statut de réfugié et semble avoir pu être en relation sur place avec des talibans. Un adolescent de 16 ans a été tué lors d'une rixe après avoir reçu un coup de couteau dans le thorax ce dimanche soir vers 23h. Le SAMU l'a transporté au CHU de Montpellier avec un pronostic vital engagé, mais ce dernier est mort vers 2h du matin des suites de ses blessures malgré les tentatives de réanimation. Enfin, les vols à destination de l'aéroport de Catane dans l'est de la Sicile ont été suspendus jusqu'à 17h, heure de France métropolitaine aujourd'hui, après que des cendres volcaniques provenant d'une nouvelle éruption de l'Etna se sont propagées dans l'espace aérien autour de l'aéroport. L'Etna qui est l'un des volcans les plus actifs au monde. C'est la fin de ce flash, une bonne fin de journée à notre écoute.
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7: Bonsoir à tous. 43 départements seront en vigilance orange canicule demain, soit environ la moitié du pays. La Météo France prévoit des températures comprises entre 35 et 40 degrés dans de nombreuses régions, avec des minimales qui pourraient dépasser parfois la nuit les 20 degrés. Ces fortes températures qui n'améliorent pas la situation des feux de forêt. Dans la Drôme, l'incendie déclaré le 3 août dernier continue de progresser lentement et a brûlé près de 400 hectares. En Lozère, le feu a été fixé. En déplacement à Argelès-sur-Mer, Gabriel Attal a dénoncé la multiplication des ingérences étrangères qui visent les candidats à la présidentielle de 2027. De son côté, Jordan Bardella est assuré de rester président du Rassemblement National, seul candidat à sa réélection lors du congrès d'Orléans prévu les 24 et 25 octobre prochains. Il devrait donc prolonger son mandat à la tête du parti. Il avait succédé à Marine Le Pen en 2021 avant d'être officiellement élu en 2022. On poursuit avec 2 importants narcotrafiquants français qui ont été placés en détention provisoire en Algérie. C'est ce qu'a annoncé Gérald Darmanin. L'un d'entre eux serait un cadre présumé de la DZ Mafia, tandis que l'autre serait membre du réseau de la Castellane. Et on poursuit avec un puissant séisme de magnitude 7,4 qui a frappé la Colombie ce matin. Le bilan provisoire fait état de 18 morts. Retour en France où la campagne de prévention contre la bronchiolite débutera le 14 septembre. Elle concerne les femmes enceintes et les nourrissons, alors que la maladie touche chaque année environ 30% des bébés. Côté sport, au championnat d'Europe de natation, Maxime Grousset a signé la meilleure performance mondiale de l'année sur 50 mètres papillon. Le relais français 4 x 200 mètres nage libre est également qualifié pour la finale avant l'entrée probable en lice de Léon Marchand ce soir à 19h33. Et puis début également des championnats d'Europe d'athlétisme aujourd'hui à Saint-Denis avec la finale du 5000 mètres à 21h40 avec Jimmy Gressier.
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2: Bonjour à tous, on commence avec du cyclisme. Denis Vollering s'est imposé hier en solitaire à Nice sur la 9e et dernière étape du Tour de France féminin. 3 ans après son premier titre sur la grande boucle, la Néerlandaise a ajouté un 2e succès à son palmarès. Elle devient ainsi la toute première dans l'histoire à remporter 2 fois l'épreuve depuis sa réintroduction en 2022. Côté football, l'Olympique de Marseille s'est imposé 3-1 hier en match amical face à Bilbao au stade Vélodrome et l'AS Monaco a battu Liverpool 3-2 hier en amical à Anfield. Du tennis, l'Américain Ben Shelton s'est qualifié cette nuit pour les quarts de finale du Masters 1000 de Montréal en s'imposant 6-3-7-6 face au Brésilien João Fonseca. Qualification également du Tchèque Jakub Mencik. Le Français Arthur Fils affronte aujourd'hui en quart de finale l'Espagnol Rafael Rodar. Le 2e match va opposer Luciano Darderi à Brandon Nakashima. Du côté de Toronto, la numéro 1 mondiale Arina Sabalenka s'est inclinée en 8e de finale face à la Russe Alexandrova qui va affronter aujourd'hui l'Ukrainienne Elina Svitolina. Elena Rybakina, numéro 2 mondiale, et l'Américaine Coco Gauff se sont elles qualifiées hier pour les quarts de finale. Ça passe aussi pour la Japonaise Naomi Osaka. Des quarts de finale qui vont opposer aujourd'hui la Polonaise Iga Swiatek à la Russe Diana Schneider. Le Masters Neil Cincinnati ne reverra aucun de ses deux finalistes de l'an passé cette année. Après le forfait du tenant du titre Carlos Alcaraz, annoncé mercredi, Yannick Sinner a lui aussi jeté l'éponge. L'Italien, récent vainqueur de Wimbledon, est blessé au genou droit. De la moto, ce week-end, Raoul Fernandez a remporté hier le Grand Prix de Grande-Bretagne à Silverstone. Jorge Martin, deuxième, reste en tête du classement général devant Marco Bezzecchi, troisième de la course et nouveau dauphin. De l'athlétisme aujourd'hui avec les championnats d'Europe qui se disputent à Birmingham et les championnats d'Europe de natation se poursuivent à Paris avec notamment aujourd'hui le 400 mètres 4 nages, épreuve à laquelle le Français Léon Marchand, blessé à l'adducteur, a déclaré forfait. Il avait déjà fait une croix sur le 200 mètres brasse.
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4: Bonsoir. Près de 70% du territoire français fait l'objet de restrictions d'usage de l'eau. C'est ce qu'estime le ministère de la Transition écologique. En attendant la réunion d'un comité d'anticipation et de suivi hydrologique mercredi, le gouvernement rappelle qu'au 9 août, 67 départements étaient placés en situation de crise, 21 en alerte renforcée. Mehdi Larribi et Jamal Djea ont été placés en détention provisoire en Algérie. C'est ce qu'annonce le ministre de la Justice Gérald Darmanin. Le premier surnommé Tic est considéré comme l'un des 5 ou 6 membres fondateurs de la DZ Mafia, le second frère d'une figure du narcotrafic marseillais, est visé dans une enquête pour laquelle une vingtaine de personnes ont été arrêtées en avril 2025. Un ressortissant afghan âgé de 28 ans a été mis en examen. Des chefs d'associations de malfaiteurs criminels et d'apologie du terrorisme et de financement du terrorisme. Il a également été placé en détention provisoire. Il est soupçonné de s'être rendu en Afghanistan malgré son statut de réfugié et semble avoir pu être en relation sur place avec des talibans. Un adolescent de 16 ans a été tué lors d'une rixe après avoir reçu un coup de couteau dans le thorax ce dimanche soir vers 23h. Le SAMU l'a transporté au CHU de Montpellier avec un pronostic vital engagé, mais ce dernier est mort vers 2h du matin des suites de ses blessures malgré les tentatives de réanimation. Enfin, les vols à destination de l'aéroport de Catane dans l'est de la Sicile ont été suspendus jusqu'à 17h, heure de France métropolitaine aujourd'hui, après que des cendres volcaniques provenant d'une nouvelle éruption de l'Etna se sont propagées dans l'espace aérien autour de l'aéroport. L'Etna qui est l'un des volcans les plus actifs au monde. C'est la fin de ce flash, une bonne fin de journée à notre écoute.
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6: Bonsoir à tous. 43 départements seront en vigilance orange canicule demain, soit environ la moitié du pays. Météo France prévoit des températures comprises entre 35 et 40 degrés dans de nombreuses régions, avec des minimales qui pourraient dépasser parfois la nuit les 20 degrés. Ces fortes températures qui n'améliorent pas la situation des feux de forêt. Dans la Drôme, l'incendie déclaré le 3 août dernier continue de progresser lentement et a brûlé près de 400 hectares. En Lozère, le feu a été fixé. En déplacement à Argelès-sur-Mer, Gabriel Attal a dénoncé la multiplication des ingérences étrangères qui visent les candidats à la présidentielle de 2027. De son côté, Jordan Bardella est assuré de rester président du Rassemblement National, seul candidat à sa réélection lors du congrès d'Orléans prévu les 24 et 25 octobre prochains. Il devait donc prolonger son mandat à la tête du parti. Il avait succédé à Marine Le Pen en 2021 avant d'être officiellement élu en 2022. On poursuit avec deux importants narcotrafiquants français qui ont été placés en détention provisoire en Algérie. C'est ce qu'a annoncé Gérald Darmanin. L'un d'entre eux serait un cadre présumé de la DZ Mafia, tandis que l'autre serait membre du réseau de la Castellane. Et on poursuit avec un puissant séisme de magnitude 7,4 qui a frappé la Colombie ce matin. Le bilan provisoire fait état de 18 morts. Retour en France où la campagne de prévention contre la bronchiolite débutera le 14 septembre. Elle concerne les femmes enceintes et les nourrissons, alors que la maladie touche chaque année environ 30% des bébés. Côté sport, au championnat d'Europe de natation, Maxime Grousset a signé la meilleure performance mondiale de l'année sur 50 mètres papillon. Le relais français 4x200 mètres nage libre est également qualifié pour la finale avant l'entrée probable en lice de Léon Mar.

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2: Bonjour à tous, on commence avec du cyclisme. Denny Vollering s'est imposé hier en solitaire à Nice sur la 9e et dernière étape du Tour de France féminin. 3 ans après son premier titre sur la Grande Boucle, la Néerlandaise a ajouté un deuxième succès à son palmarès. Elle devient ainsi la toute première dans l'histoire à remporter 2 fois l'épreuve depuis sa réintroduction en 2022. Côté football, l'Olympique de Marseille s'est imposé 3-1 hier en match amical face à Bilbao au Stade Vélodrome et l'AS Monaco a battu Liverpool 3-2 hier en amical à Anfield. Du tennis, l'Américain Ben Shelton s'est qualifié cette nuit pour les quarts de finale du Masters 1000 de Montréal en s'imposant 6-3-7-6 face au Brésilien João Fonseca. Qualification également du Tchèque Jakub Mencik. Le Français Arthur Fils affronte aujourd'hui en quart de finale l'Espagnol Rafael Rodar. Le deuxième match va opposer Luciano Darderi à Brandon Nakashima. Du côté de Toronto, la numéro 1 mondiale Arina Sabalenka s'est inclinée en 8e de finale face à la Russe Alexandrova qui va affronter aujourd'hui l'Ukrainienne Elina Svitolina. Elena Rybakina, numéro 2 mondiale, et l'Américaine Coco Gauff se sont-elles qualifiées hier pour les quarts de finale. Ça passe aussi pour la Japonaise Naomi Osaka. Des quarts de finale qui vont opposer aujourd'hui la Polonaise Iga Świątek à la Russe Diana Schneider. Le Masters 1000 Cincinnati ne reverra aucun de ses 2 finalistes de l'an passé cette année. Après le forfait du tenant du titre Carlos Alcaraz annoncé mercredi, Yannick Sinner a lui aussi jeté l'éponge. L'Italien récent vainqueur de Wimbledon est blessé au genou droit. De la moto ce week-end, Raoul Fernandez a remporté hier le Grand Prix de Grande-Bretagne à Silverstone. Jorge Martin, 2e, reste en tête du classement général devant Marco Bezzecchi, 3e de la course et nouveau dauphin. De l'athlétisme aujourd'hui avec les championnats d'Europe qui se disputent à Birmingham et les championnats d'Europe de natation se poursuivent à Paris avec notamment aujourd'hui le 400 mètres 4 nages, épreuve à laquelle le Français Léon Marchand, blessé à l'adducteur, a déclaré forfait. Il avait déjà fait une croix sur le 200 mètres brasse.
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8: Bonsoir. Près de 70% du territoire français fait l'objet de restrictions d'usage de l'eau. C'est ce qu'estime le ministère de la Transition écologique. En attendant la réunion d'un comité d'anticipation et de suivi hydrologique mercredi, le gouvernement rappelle qu'au 9 août, 67 départements étaient placés en situation de crise, 21 en alerte renforcée. Mehdi Larribi et Jamal Djea ont été placés en détention provisoire en Algérie. C'est ce qu'annonce le ministre de la Justice, Gérald Darmanin. Le premier surnommé Tic est considéré considéré comme l'un des 5 ou 6 membres fondateurs de la DZ Mafia, le second frère d'une figure du narcotrafic marseillais, est visé dans une enquête pour laquelle une vingtaine de personnes ont été arrêtées en avril 2025. Un ressortissant afghan âgé de 28 ans a été mis en examen. Des chefs d'associations de malfaiteurs criminels et d'apologie du terrorisme et de financement du terrorisme. Il a également été placé en détention provisoire. Il est soupçonné de s'être rendu en Afghanistan malgré son statut de réfugié et semble avoir pu être en relation sur place avec des talibans. Un adolescent de 16 ans a été tué lors d'une rixe après avoir reçu un coup de couteau dans le thorax ce dimanche soir vers 23h. Le SAMU l'a transporté au CHU de Montpellier avec un pronostic vital engagé, mais ce dernier est mort vers 2h du matin des suites de ses blessures malgré les tentatives de réanimation. Enfin, les vols à destination de l'aéroport de Catane dans l'est de la Sicile ont été suspendus jusqu'à 17h, heure de France métropolitaine aujourd'hui, après que des cendres volcaniques provenant d'une nouvelle éruption de l'Etna se sont propagées dans l'espace aérien autour de l'aéroport. L'Etna qui est l'un des volcans les plus actifs au monde. C'est la fin de ce flash, une bonne fin de journée à notre écoute.
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7: Bonsoir à tous. 43 départements seront en vigilance orange canicule demain, soit environ la moitié du pays. Météo France prévoit des températures comprises entre 35 et 40 degrés dans de nombreuses régions, avec des minimales qui pourraient dépasser parfois la nuit les 20 degrés. Ces fortes températures qui n'améliorent pas la situation des feux de forêt. Dans la Drôme, l'incendie déclaré le 3 août dernier continue de progresser lentement et a brûlé près de 400 hectares. En Lozère, le feu a été fixé. En déplacement à Argelès-sur-Mer, Gabriel Attal a dénoncé la multiplication des ingérences étrangères qui visent les candidats à la présidentielle de 2027. De son côté, Jordan Bardella est assuré de rester président du Rassemblement National, seul candidat à sa réélection lors du congrès d'Orléans prévu les 24 et 25 octobre prochains. Il devait donc prolonger son mandat à la tête du parti. Il avait succédé à Marine Le Pen en 2021 avant d'être officiellement élu en 2022. On poursuit avec deux importants narcotrafiquants français qui ont été placés en détention provisoire en Algérie. C'est ce qu'a annoncé Gérald Darmanin. L'un d'entre eux serait un cadre présumé de la DZ Mafia, tandis que l'autre serait membre du réseau de la Castellane. Et on poursuit avec un puissant séisme de magnitude 7,4 qui a frappé la Colombie ce matin. Le bilan provisoire fait état de 18 morts. Retour en France où la campagne de prévention contre la bronchiolite débutera le 14 septembre. Elle concerne les femmes enceintes et les nourrissons, alors que la maladie touche chaque année environ 30% des bébés. Côté sport, au championnat d'Europe de natation, Maxime Grousset a signé la meilleure performance mondiale de l'année sur 50 mètres papillon. Le relais français 4x200 mètres nage libre est également qualifié pour la finale avant l'entrée probable en liste de l'équipe.

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2: Bonjour à tous, on commence avec du cyclisme. Denny Vollering s'est imposé hier en solitaire à Nice sur la 9e et dernière étape du Tour de France féminin. 3 ans après son premier titre sur la Grande Boucle, la Néerlandaise a ajouté un 2e succès à son palmarès. Elle devient ainsi la toute première dans l'histoire à remporter 2 fois l'épreuve depuis sa réintroduction en 2022. Côté football, l'Olympique de Marseille s'est imposé 3-1 hier en match amical face à Bilbao au Stade Vélodrome et l'AS Monaco a battu Liverpool 3-2 hier en amical à Anfield. Du tennis, l'Américain Ben Shelton s'est qualifié cette nuit pour les quarts de finale du Masters 1000 de Montréal en s'imposant 6-3-7-6 face au Brésilien João Fonseca. Qualification également du Tchèque Jakub Mencik. Le Français Arthur Fils affronte aujourd'hui en quart de finale l'Espagnol Rafael Rodar. Le 2e match va opposer Luciano Darderi à Brandon Nakashima. Du côté de Toronto, la numéro 1 mondiale Arina Sabalenka s'est inclinée en 8e de finale face à la Russe Alexandrova qui va affronter aujourd'hui l'Ukrainienne Elina Svitolina. Elena Rybakina, numéro 2 mondiale, et l'Américaine Coco Gauff se sont-elles qualifiées hier pour les quarts de finale. Ça passe aussi pour la Japonaise Naomi Osaka. Des quarts de finale qui vont opposer aujourd'hui la Polonaise Iga Świątek à la Russe Diana Schneider. Le Masters 1000 Cincinnati ne reverra aucun de ses 2 finalistes de l'an passé cette année. Après le forfait du tenant du titre Carlos Alcaraz, annoncé mercredi, Yannick Sinner a lui aussi jeté l'éponge. L'Italien récent vainqueur de Wimbledon est blessé au genou droit. De la moto, ce week-end, Raoul Fernandez a remporté hier le Grand Prix de Grande-Bretagne à Silverstone. Jorge Martin, 2e, reste en tête du classement général devant Marco Bezzecchi, 3e de la course et nouveau dauphin. De l'athlétisme aujourd'hui avec les championnats d'Europe qui se disputent à Birmingham et les championnats d'Europe de natation se poursuivent à Paris avec notamment aujourd'hui le 400 mètres 4 nages, épreuve à laquelle le Français Léon Marchand, blessé à l'adducteur, a déclaré forfait. Il avait déjà fait une croix sur le 200 mètres brasse.
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4: Bonsoir. Près de 70% du territoire français fait l'objet de restrictions d'usage de l'eau. C'est ce qu'estime le ministère de la Transition écologique. En attendant la réunion d'un comité d'anticipation et de suivi hydrologique mercredi, le gouvernement rappelle qu'au 9 août, 67 départements étaient placés en situation de crise, 21 en alerte renforcée. Mehdi Larribi et Jamal Djea ont été placés en détention provisoire en Algérie. C'est ce qu'annonce le ministre de la Justice Gérald Darmanin. Le premier surnommé Tic est considéré comme l'un des 5 ou 6 membres fondateurs de la DZ Mafia, le second frère d'une figure du narcotrafic marseillais.
0: 3h30.
4: Dans une enquête pour laquelle une vingtaine de personnes ont été arrêtées en avril 2025. Un ressortissant afghan âgé de 28 ans a été mis en examen. Des chefs d'association de malfaiteurs criminels et d'apologie du terrorisme et de financement du terrorisme. Il a également été placé en détention provisoire. Il est soupçonné de s'être rendu en Afghanistan malgré son statut de réfugié et semble avoir pu être en relation sur place avec des talibans. Un adolescent de 16 ans a été tué lors d'une rixe après avoir reçu un coup de couteau dans le thorax ce dimanche soir vers 23h. Le SAMU l'a transporté au CHU de Montpellier avec un pronostic vital engagé, mais ce dernier est mort vers 2h du matin des suites de ses blessures malgré les tentatives de réanimation. Enfin, les vols à destination de l'aéroport de Catane dans l'est de la Sicile ont été suspendus jusqu'à 17h, heure de France métropolitaine aujourd'hui, après que des cendres volcaniques provenant d'une nouvelle éruption de l'Etna se sont propagées dans l'espace aérien autour de l'aéroport. L'Etna qui est l'un des volcans les plus actifs au monde. C'est la fin de ce flash, une bonne fin de journée à notre écoute.
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7: Bonsoir à tous. 43 départements seront en vigilance orange canicule demain, soit environ la moitié du pays. La Météo France prévoit des températures comprises entre 35 et 40 degrés dans de nombreuses régions, avec des minimales qui pourraient dépasser parfois la nuit les 20 degrés. Ces fortes températures qui n'améliorent pas la situation des feux de forêt. Dans la Drôme, l'incendie déclaré le 3 août dernier continue de progresser lentement et a brûlé près de 400 hectares. En Lozère, le feu a été fixé. En déplacement à Argelès-sur-Mer, Gabriel Attal a dénoncé la multiplication des ingérences étrangères qui visent les candidats à la présidentielle de 2027. De son côté, Jordan Bardella est assuré de rester président du Rassemblement National, seul candidat à sa réélection lors du congrès d'Orléans prévu les 24 et 25 octobre prochains. Il devait donc prolonger son mandat à la tête du parti. Il avait succédé à Marine Le Pen en 2021 avant d'être officiellement élu en 2022. On poursuit avec 2 importants narcotrafiquants français qui ont été placés en détention provisoire en Algérie. C'est ce qu'a annoncé Gérald Darmanin. L'un d'entre eux serait un cadre présumé de la DZ Mafia, tandis que l'autre serait membre du réseau de la Castellane. Et on poursuit avec un puissant séisme de magnitude 7,4 qui a frappé la Colombie ce matin. Le bilan provisoire fait état de 18 morts. Retour en France où la campagne de prévention contre la bronchiolite débutera le 14 septembre. Elle concerne les femmes enceintes et les nourrissons, alors que la maladie touche chaque année environ 30% des bébés. Côté sport, au championnat d'Europe de natation, Maxime Grousset a signé la meilleure performance mondiale de l'année sur 50 mètres papillon. Le relais français 4x200 mètres nage libre est également qualifié pour la finale. Avant

0: probable en lice de Léon Marchand ce soir à 19h33. Et puis début également des championnats d'Europe d'athlétisme aujourd'hui à Saint-Denis avec la finale du 5000 mètres à 21h40 avec Jimmy Gressier.
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2: Bonjour à tous, on commence avec du cyclisme. Denis Vollering s'est imposé hier en solitaire à Nice sur la 9e et dernière étape du Tour de France féminin. 3 ans après son premier titre sur la grande boucle, la Néerlandaise a ajouté un deuxième succès à son palmarès. Elle devient ainsi la toute première dans l'histoire à remporter 2 fois l'épreuve depuis sa réintroduction en 2022. Côté football, l'Olympique de Marseille s'est imposé 3-1 hier en match amical face à Bilbao au stade Vélodrome et l'AS Monaco a battu Liverpool 3-2 hier en amical à Anfield. Du tennis, l'Américain Ben Shelton s'est qualifié cette nuit pour les quarts de finale du Masters 1000 de Montréal en s'imposant 6-3-7-6 face au Brésilien João Fonseca. Qualification également du Tchèque Jakub Mencik. Le Français Arthur Fils affronte aujourd'hui en quart de finale l'Espagnol Rafael Rodar. Le deuxième match va opposer Luciano Darderi à Brandon Nakashima. Du côté de Toronto, la numéro 1 mondiale Arina Sabalenka s'est inclinée en 8e de finale face à la Russe Alexandrova qui va affronter aujourd'hui l'Ukrainienne Elina Svitolina. Elena Rybakina, numéro 2 mondiale, et l'Américaine Coco Gauff se sont-elles qualifiées hier pour les quarts de finale. Ça passe aussi pour la Japonaise Naomi Osaka. Des quarts de finale qui vont opposer aujourd'hui la Polonaise Iga Świątek à la Russe Diana Schneider. Le Masters 1000 Cincinnati ne reverra aucun de ses 2 finalistes de l'an passé cette année. Après le forfait du tenant du titre Carlos Alcaraz, annoncé mercredi, Yannick Sinner a lui aussi jeté l'éponge. L'Italien récent vainqueur de Wimbledon est blessé au genou droit. De la moto, ce week-end, Raoul Fernandez a remporté hier le Grand Prix de Grande-Bretagne à Silverstone. Jorge Martin, 2e, reste en tête du classement général devant Marco Bezzecchi, 3e de la course et nouveau dauphin. De l'athlétisme aujourd'hui avec les championnats d'Europe qui se disputent à Birmingham et les championnats d'Europe de natation se poursuivent à Paris avec notamment aujourd'hui le 400 mètres 4 nages, épreuve à laquelle le Français Léon Marchand, blessé à l'adducteur, a déclaré forfait. Il avait déjà fait une croix sur le 200 mètres brasse.
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8: Bonsoir. Près de 70% du territoire français fait l'objet de restrictions d'usage de l'eau. C'est ce qu'estime le ministère de la Transition écologique. En attendant la réunion d'un comité d'anticipation et de suivi hydrologique mercredi, le gouvernement rappelle qu'au 9 août, 67 départements étaient placés en situation de crise, 21 en alerte renforcée. Mehdi Laribi et Jamal Djeha ont été placés en détention provisoire en Algérie. C'est ce qu'annonce le ministre. ministre de la Justice, Gérald Darmanin. Le premier, surnommé Tic, est considéré comme l'un des 5 ou 6 membres fondateurs de la DZ Mafia. Le second, frère d'une figure du narcotrafic marseillais, est visé dans une enquête pour laquelle une vingtaine de personnes ont été arrêtées en avril 2025. Un ressortissant afghan âgé de 28 ans a été mis en examen. Des chefs d'association de malfaiteurs criminels et d'apologie du terrorisme et de financement du terrorisme. Il a également été placé en détention provisoire. Il est soupçonné de s'être rendu en Afghanistan malgré son statut de réfugié et semble avoir pu être en relation sur place avec des talibans. Un adolescent de 16 ans a été tué lors d'une rixe après avoir reçu un coup de couteau dans le thorax ce dimanche soir vers 23h. Le SAMU l'a transporté au CHU de Montpellier avec un pronostic vital engagé, mais ce dernier est mort vers 2h du matin des suites de ses blessures malgré les tentatives de réanimation. Enfin, les vols à destination de l'aéroport de Catane dans l'est de la Sicile ont été suspendus jusqu'à 17h, heure de France métropolitaine aujourd'hui, après que des cendres volcaniques provenant d'une nouvelle éruption de l'Etna se sont propagées dans l'espace aérien autour de l'aéroport. L'Etna, qui est l'un des volcans les plus actifs au monde. C'est la fin de ce flash, une bonne fin de journée à notre écoute.
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0: Bonsoir à tous. 43 départements seront en vigilance orange canicule demain, soit environ la moitié du pays. La Météo France prévoit des températures comprises entre 35 et 40 degrés dans de nombreuses régions, avec des minimales qui pourraient dépasser parfois la nuit les 20 degrés. Ces fortes températures qui n'améliorent pas la situation des feux de forêt. Dans la Drôme, l'incendie déclaré le 3 août dernier continue de progresser lentement et a brûlé près de 400 hectares. En Lozère, le feu a été fixé. En déplacement à Argelès-sur-Mer, Gabriel Attal a dénoncé la multiplication des ingérences étrangères qui visent les candidats à la présidentielle de 2027. De son côté, Jordan Bardella est assuré de rester président du Rassemblement National, seul candidat à sa réélection lors du congrès d'Orléans prévu les 24 et 25 octobre prochains. Il devrait donc prolonger son mandat à la tête du parti. Il avait succédé à Marine Le Pen en 2021 avant d'être officiellement élu en 2022. On poursuit avec 2 importants narcotrafiquants français qui ont été placés en détention provisoire en Algérie. C'est ce qu'a annoncé Gérald Darmanin. L'un d'entre eux serait un cadre présumé de la DZ Mafia, tandis que l'autre serait membre du réseau de la Castellane. Et on poursuit avec un puissant séisme de magnitude 7,4 qui a frappé la Colombie ce matin. Le bilan provisoire fait état de 18 morts. Retour en France où la campagne de prévention contre la bronchiolite débutera le 14 septembre. Elle concerne les femmes enceintes et les nourrissons, alors que la maladie touche chaque année environ 30% des bébés. Côté sport, au championnat d'Europe de natation, Maxime Grousset a signé la meilleure performance mondiale de l'année sur 50 mètres papillon. Le relais français 4 x 200 mètres nage libre est également qualifié pour la finale avant l'entrée probable en lice de Léon Marchand ce soir à 19h33. Et puis début également des championnats d'Europe d'athlétisme aujourd'hui à Saint-Denis avec la finale du 5000 mètres à 21h40 avec Jimmy Gressier.
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2: Bonjour à tous, on commence avec du cyclisme. Denis Vollering s'est imposé hier en solitaire à Nice sur la 9e et dernière étape du Tour de France féminin. 3 ans après son premier titre sur la grande boucle, la Néerlandaise a ajouté un 2e succès à son palmarès. Elle devient ainsi la toute première dans l'histoire à remporter 2 fois l'épreuve depuis sa réintroduction en 2022. Côté football, l'Olympique de Marseille s'est imposé 3-1 hier en match amical face à Bilbao au stade Vélodrome et l'AS Monaco a battu Liverpool 3-2 hier en amical à Anfield. Du tennis, l'Américain Ben Shelton s'est qualifié cette nuit pour les quarts de finale du Masters 1000 de Montréal en s'imposant 6-3-7-6 face au Brésilien João Fonseca. Qualification également du Tchèque Jakub Mencik. Le Français Arthur Fils affronte aujourd'hui en quart de finale l'Espagnol Rafael Rodar. Le 2e match va opposer Luciano Darderi à Brandon Nakashima. Du côté de Toronto, la numéro 1 mondiale Arina Sabalenka s'est inclinée en 8e de finale face à la Russe Alexandrova qui va affronter aujourd'hui l'Ukrainienne Elina Svitolina. Elena Rybakina, numéro 2 mondiale, et l'Américaine Coco Gauff se sont-elles qualifiées hier pour les quarts de finale. Ça passe aussi pour la Japonaise Naomi Osaka. Des quarts de finale qui vont opposer aujourd'hui la Polonaise Iga Świątek à la Russe Diana Schneider. Le Masters 1000 Cincinnati ne reverra aucun de ses 2 finalistes de l'an passé cette année. Après le forfait du tenant du titre Carlos Alcaraz annoncé mercredi, Yannick Sinner a lui aussi jeté l'éponge. L'Italien reste sans vainqueur de Wimbledon et blessé blessé au genou droit. De la moto ce week-end, Raoul Fernandez a remporté hier le Grand Prix de Grande-Bretagne à Silverstone. Jorge Martin, deuxième, reste en tête du classement général devant Marco Bezzecchi, troisième de la course et nouveau dauphin. De l'athlétisme aujourd'hui avec les championnats d'Europe qui se disputent à Birmingham et les championnats d'Europe de natation se poursuivent à Paris avec notamment aujourd'hui le 400 mètres 4 nages, épreuve à laquelle le français Léon Marchand, blessé à l'adducteur, a déclaré forfait. Il avait déjà fait une croix sur le 200 mètres brasse.
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8: Bonsoir. Près de 70% du territoire français fait l'objet de restrictions d'usage de l'eau. C'est ce qu'estime le ministère de la Transition écologique. En attendant la réunion d'un comité d'anticipation et de suivi hydrologique mercredi, le gouvernement rappelle qu'au 9 août, 67 départements étaient placés en situation de crise, 21 en alerte renforcée. Mehdi Larribi et Jamal Djea ont été placés en détention provisoire en Algérie. C'est ce qu'annonce le ministre de la Justice Gérald Darmanin. Le premier surnommé Tic est considéré comme l'un des 5 ou 6 membres fondateurs de la DZ Mafia. Le second, frère d'une figure du narcotrafic marseillais, est visé dans une enquête pour laquelle une vingtaine de personnes ont été arrêtées en avril 2025. Un ressortissant afghan âgé de 28 ans a été mis en examen. Des chefs d'association de malfaiteurs criminels et d'apologie du terrorisme et de financement du terrorisme. Il a également été placé en détention provisoire. Il est soupçonné de s'être rendu en Afghanistan malgré son statut de réfugié et semble avoir pu être en relation sur place avec des talibans. Un adolescent de 16 ans a été tué lors d'une rixe après avoir reçu un coup de couteau dans le thorax ce dimanche soir vers 23h. Le SAMU l'a transporté au CHU de Montpellier avec un pronostic vital engagé, mais ce dernier est mort vers 2h du matin des suites de ses blessures malgré les tentatives de réanimation. Enfin, les vols à destination de l'aéroport de Catane dans l'est de la Sicile ont été suspendus jusqu'à 17h, heure de France métropolitaine aujourd'hui, après que des cendres volcaniques provenant d'une nouvelle éruption de l'Etna se sont propagées dans l'espace aérien autour de l'aéroport. L'Etna qui est l'un des volcans les plus actifs au monde. C'est la fin de ce flash, une bonne fin de journée à notre écoute.
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0: Bonsoir à tous. 43 départements seront en vigilance orange canicule demain, soit environ la moitié du pays. La Météo France prévoit des températures comprises entre 35 et 40 degrés dans de nombreuses régions, avec des minimales qui pourraient dépasser parfois la nuit les 20 degrés. Ces fortes températures qui n'améliorent pas la situation des feux de forêt. Dans la Drôme, l'incendie déclaré le 3 août dernier continue de progresser lentement et a brûlé près de 400 hectares. En Lozère, le feu a été fixé. excès. En déplacement à Argelès-sur-Mer, Gabriel Attal a dénoncé la multiplication des ingérences étrangères qui visent les candidats à la présidentielle de 2027. De son côté, Jordan Bardella est assuré de rester président du Rassemblement.

0: à Marine Le Pen en 2021 avant d'être officiellement élu en 2022. On poursuit avec deux importants narcotrafiquants français qui ont été placés en détention provisoire en Algérie. C'est ce qu'a annoncé Gérald Darmanin. L'un d'entre eux serait un cadre présumé de la DZ Mafia, tandis que l'autre serait membre du réseau de la Castellane. Et on poursuit avec un puissant séisme de magnitude 7,4 qui a frappé la Colombie ce matin. Le bilan provisoire fait état de 18 morts. Retour en France où la campagne de prévention contre la bronchiolite débutera le 14 septembre. Elle concerne les femmes enceintes et les nourrissons, alors que la maladie touche chaque année environ 30% des bébés. Côté sport, au championnat d'Europe de natation, Maxime Grousset a signé la meilleure performance mondiale de l'année sur 50 mètres papillon. Le relais français 4 x 200 mètres nage libre est également qualifié pour la finale avant l'entrée probable en lice de Léon Marchand ce soir à 19h33. Et puis début également des championnats d'Europe d'athlétisme aujourd'hui à Saint-Denis avec la finale du 5000 mètres à 21h40 avec Jimmy Gressier.
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2: Bonjour à tous, on commence avec du cyclisme. Denis Vollering s'est imposé hier en solitaire à Nice sur la 9e et dernière étape du Tour de France féminin. 3 ans après son premier titre sur la Grande Boucle, la Néerlandaise a ajouté un 2e succès à son palmarès. Elle devient ainsi la toute première dans l'histoire à remporter 2 fois l'épreuve depuis sa réintroduction en 2022. Côté football, l'Olympique de Marseille s'est imposé 3 buts 1 hier en match amical face à Bilbao au stade Vélodrome et l'AS Monaco a battu Liverpool 3-2 hier en amical à Anfield. Du tennis, l'Américain Ben Shelton s'est qualifié cette nuit pour les quarts de finale du Masters 1000 de Montréal en s'imposant 6-3-7-6 face au Brésilien João Fonseca. Qualification également du Tchèque Jakub Mencik. Le Français Arthur Fils affronte aujourd'hui en quart de finale l'Espagnol Rafael Rodar. Le deuxième match va opposer Luciano Darderi à Brandon Nakashima. Du côté de Toronto, la numéro 1 mondiale Arina Sabalenka s'est inclinée en 8e de finale face à la Russe Alexandrova qui va affronter aujourd'hui l'Ukrainienne Elina Svitolina. Elena Rybakina, numéro 2 mondiale, et l'Américaine Coco Gauff se sont-elles qualifiées hier pour les quarts de finale. Ça passe aussi pour la Japonaise Naomi Osaka. Des quarts de finale qui vont opposer aujourd'hui la Polonaise Iga Świątek à la Russe Diana Schneider. Le Masters 1000 Cincinnati ne reverra aucun de ses 2 finalistes de l'an passé cette année. Après le forfait du tenant du titre Carlos Alcaraz annoncé mercredi, Yannick Sinner a lui aussi jeté l'éponge. L'Italien récent vainqueur de Wimbledon est blessé au genou droit. De la moto ce week-end, Raoul Fernandez a remporté hier le Grand Prix de Grande-Bretagne à Silverstone. Jorge Martin, 2e, reste en tête du classement général devant Marco Bezzecchi, 3e de la course et nouveau dauphin. De l'athlétisme aujourd'hui avec les championnats d'Europe qui se disputent à Birmingham et les championnats d'Europe de natation se poursuivent à Paris avec notamment aujourd'hui le 400 mètres 4 nages, épreuve à laquelle le Français Léon Marchand, blessé à l'adducteur, a déclaré forfait. Il avait déjà fait une croix sur le 200 mètres brasse.
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7: Bonsoir. Près de 70% du territoire français fait l'objet de restrictions d'usage de l'eau. C'est ce qu'estime le ministère de la Transition écologique. En attendant la réunion d'un comité d'anticipation et de suivi hydrologique mercredi, le gouvernement rappelle qu'au 9 août, 67 départements étaient placés en situation de crise, 21 en alerte renforcée. Mehdi Larribi et Jamal Djea ont été placés en détention provisoire en Algérie. C'est ce qu'annonce le ministre de la Justice Gérald Darmanin. Le premier surnommé Tic est considéré comme l'un des 5 ou 6 membres fondateurs de la DZ Mafia, le second frère d'une figure du narcotrafic marseillais, est visé dans une enquête pour laquelle une vingtaine de personnes ont été arrêtées en avril 2025. Un ressortissant afghan âgé de 28 ans a été mis en examen. Des chefs d'associations de malfaiteurs criminels et d'apologie du terrorisme et de financement du terrorisme. Il a également été placé en détention provisoire. Il est soupçonné de s'être rendu en Afghanistan malgré son statut de réfugié et semble avoir pu être en relation sur place avec des talibans. Un adolescent de 16 ans a été tué lors d'une rixe après avoir reçu un coup de couteau dans le thorax ce dimanche soir vers 23h. Le SAMU l'a transporté au CHU de Montpellier avec un pronostic vital engagé, mais ce dernier est mort vers 2h du matin des suites de ses blessures malgré les tentatives de réanimation. Enfin, les vols à destination de l'aéroport de Catane dans l'est de la Sicile ont été suspendus jusqu'à 17h, heure de France métropolitaine aujourd'hui, après que des cendres volcaniques provenant d'une nouvelle éruption de l'Etna se sont propagées dans l'espace aérien autour de l'aéroport. L'Etna qui est l'un des volcans les plus actifs au monde. C'est la fin de ce flash, une bonne fin de journée à notre écoute.
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0: Bonsoir à tous. 43 départements seront en vigilance orange canicule demain, soit environ la moitié du pays. La Météo France prévoit des températures comprises entre 35 et 40 degrés dans de nombreuses régions, avec des minimales qui pourraient dépasser parfois la nuit les 20 degrés. Ces fortes températures qui n'améliorent pas la situation des feux de forêt. Dans la Drôme, l'incendie déclaré le 3 août dernier continue de progresser lentement et a brûlé près de 400 hectares. En Lozère, le feu a été fixé. En déplacement à Argelès-sur-Mer, Gabriel Attal a dénoncé la multiplication des ingérences étrangères qui visent les candidats à la présidentielle de 2027. De son côté, Jordan Bardella est assuré de rester président du Rassemblement national.

0: à Marine Le Pen en 2021 avant d'être officiellement élu en 2022. On poursuit avec deux importants narcotrafiquants français qui ont été placés en détention provisoire en Algérie. C'est ce qu'a annoncé Gérald Darmanin. L'un d'entre eux serait un cadre présumé de la DZ Mafia, tandis que l'autre serait membre du réseau de la Castellane. Et on poursuit avec un puissant séisme de magnitude 7,4 qui a frappé la Colombie ce matin. Le bilan provisoire fait état de 18 morts. Retour en France où la campagne de prévention contre la bronchiolite débutera le 14 septembre. Elle concerne les femmes enceintes et les nourrissons, alors que la maladie touche chaque année environ 30% des bébés. Côté sport, au championnat d'Europe de natation, Maxime Grousset a signé la meilleure performance mondiale de l'année sur 50 mètres papillon. Le relais français 4 x 200 mètres nage libre est également qualifié pour la finale avant l'entrée probable en lice de Léon Marchand ce soir à 19h33. Et puis début également des championnats d'Europe d'athlétisme aujourd'hui à Saint-Denis avec la finale du 5000 mètres à 21h40 avec Jimmy Gressier.
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2: Bonjour à tous, on commence avec du cyclisme. Denis Vollering s'est imposé hier en solitaire à Nice sur la 9e et dernière étape du Tour de France féminin. 3 ans après son premier titre sur la Grande Boucle, la Néerlandaise a ajouté un deuxième succès à son palmarès. Elle devient ainsi la toute première dans l'histoire à remporter 2 fois l'épreuve depuis sa réintroduction en 2022. Côté football, l'Olympique de Marseille s'est imposé 3-1 hier en match amical face à Bilbao au stade Vélodrome et l'AS Monaco a battu Liverpool 3-2 hier en amical à Anfield. Du tennis, l'Américain Ben Shelton s'est qualifié cette nuit pour les quarts de finale du Masters 1000 de Montréal en s'imposant 6-3-7-6 face au Brésilien João Fonseca. Qualification également du Tchèque Jakub Mencik, le Français Arthur Fils affronte aujourd'hui en quart de finale l'Espagnol Rafael Rodar. Le deuxième match va opposer Luciano Darderi à Brandon Nakashima. Du côté de Toronto, la numéro 1 mondiale Arina Sabalenka s'est inclinée en 8e de finale face à la Russe Alexandrova qui va affronter aujourd'hui l'Ukrainienne Elina Svitolina. Elena Rybakina, numéro 2 mondiale, et l'Américaine Coco Gauff se sont-elles qualifiées hier pour les quarts de finale. Ça passe aussi pour la Japonaise Naomi Osaka. Des quarts de finale qui vont opposer aujourd'hui la Polonaise Iga Świątek à la Russe Diana Schneider. Le Masters 1000 Cincinnati ne reverra aucun de ses 2 finalistes de l'an passé cette année. Après le forfait du tenant du titre Carlos Alcaraz annoncé mercredi, Yannick Sinner a lui aussi jeté l'éponge. L'Italien récent vainqueur de Wimbledon est blessé au genou droit. De la moto ce week-end, Raoul Fernandez a remporté hier le Grand Prix de Grande-Bretagne à Silverstone. Jorge Martin, 2e, reste en tête du classement général devant Marco Bezzecchi, 3e de la course et nouveau dauphin. De l'athlétisme aujourd'hui avec les championnats d'Europe qui se disputent à Birmingham et les championnats d'Europe de natation se poursuivent à Paris avec notamment aujourd'hui le 400 mètres 4 nages, épreuve à laquelle le Français Léon Marchand, blessé à l'adducteur, a déclaré forfait. Il avait déjà fait une croix sur le 200 mètres brasse.
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9: Bonsoir. Près de 70% du territoire français fait l'objet de restrictions d'usage de l'eau. C'est ce qu'estime le ministère de la Transition écologique. En attendant la réunion d'un comité d'anticipation et de suivi hydrologique mercredi, le gouvernement rappelle qu'au 9 août, 67 départements étaient placés en situation de crise, 21 en alerte renforcée. Mehdi Larribi et Jamal Djea ont été placés en détention provisoire en Algérie. C'est ce qu'annonce le ministre de la Justice, Gérald Darmanin. Le premier, surnommé Tic, est considéré comme l'un des 5 ou 6 membres fondateurs de la DZ Mafia, le second, frère d'une figure du narcotrafic marseillais, est visé dans une enquête pour laquelle une vingtaine de personnes ont été arrêtées en avril 2025. Un ressortissant afghan âgé de 28 ans a été mis en examen. Des chefs d'association de malfaiteurs criminels et d'apologie du terrorisme et de financement du terrorisme. Il a également été placé en détention provisoire. Il est soupçonné de s'être rendu en Afghanistan malgré son statut de réfugié et semble avoir pu être en relation sur place avec des talibans. Un adolescent de 16 ans a été tué lors d'une rixe après avoir reçu un coup de couteau dans le thorax ce dimanche soir vers 23h. Le SAMU l'a transporté au CHU de Montpellier avec un pronostic vital engagé, mais ce dernier est mort vers 2h du matin des suites de ses blessures malgré les tentatives de réanimation. Enfin, les vols à destination de l'aéroport de Catane dans l'est de la Sicile ont été suspendus jusqu'à 17h, heure de France métropolitaine aujourd'hui, après que des cendres volcaniques provenant d'une nouvelle éruption de l'Etna se sont propagées dans l'espace aérien autour de l'aéroport. L'Etna qui est l'un des volcans les plus actifs au monde. C'est la fin de ce flash, une bonne fin de journée à notre écoute.
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0: Bonsoir à tous. 43 départements seront en vigilance orange canicule demain, soit environ la moitié du pays. La Météo France prévoit des températures comprises entre 35 et 40 degrés dans de nombreuses régions, avec des minimales qui pourraient dépasser parfois la nuit les 20 degrés. Ces fortes températures qui n'améliorent pas la situation des feux de forêt. Dans la Drôme, l'incendie déclaré le 3 août dernier continue de progresser lentement et a brûlé près de 400 hectares. En Lozère, le feu a été fixé. En déplacement à Argelès-sur-Mer, Gabriel Attal a dénoncé la multiplication des ingérences étrangères qui visent les candidats à la présidentielle de 2027. De son côté, Jordan Bardella est assuré de rester président du Rassemblement National, seul candidat à sa réélection lors du congrès d'Orléans prévu les 24 et 25 octobre prochains. Il devrait donc prolonger son mandat à la tête du parti. Il avait succédé à Marine Le Pen en 2021 avant d'être officiellement élu en 2022. On poursuit avec 2 importants narcotrafiquants français qui ont été placés en détention provisoire en Algérie. C'est ce qu'a annoncé Gérald Darmanin. L'un d'entre eux serait un cadre présumé de la DZ Mafia, tandis que l'autre serait membre du réseau de la Castellane. Et on poursuit avec un puissant séisme de magnitude 7,4 qui a frappé la Colombie ce matin. Le bilan provisoire fait état de 18 morts. Retour en France où la campagne de prévention contre la bronchiolite débutera le 14 septembre. Elle concerne les femmes enceintes et les nourrissons, alors que la maladie touche chaque année environ 30% des bébés. Côté sport, au championnat d'Europe de natation, Maxime Grousset a signé la meilleure performance mondiale de l'année sur 50 mètres papillon. Le relais français 4 x 200 mètres nage libre est également qualifié pour la finale avant l'entrée probable en lice de Léon Marchand ce soir à 19h33. Et puis début également des championnats d'Europe d'athlétisme aujourd'hui à Saint-Denis avec la finale du 5000 mètres à 21h40 avec Jimmy Gressier.
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2: Bonjour à tous, on commence avec du cyclisme. Denis Vollering s'est imposé hier en solitaire à Nice sur la 9e et dernière étape du Tour de France féminin. 3 ans après son premier titre sur la grande boucle, la Néerlandaise a ajouté un 2e succès à son palmarès. Elle devient ainsi la toute première dans l'histoire à remporter 2 fois l'épreuve depuis sa réintroduction en 2022. Côté football, l'Olympique de Marseille s'est imposé 3-1 hier en match amical face à Bilbao au stade Vélodrome, et l'AS Monaco a battu Liverpool 3-2 hier en amical Anfield. Du tennis, l'Américain Ben Shelton s'est qualifié cette nuit pour les quarts de finale du Masters 1000 de Montréal en s'imposant 6-3-7-6 face au Brésilien João Fonseca. Qualification également du Tchèque Jakub Mencik. Le Français Arthur Fils affronte aujourd'hui en quart de finale l'Espagnol Rafael Rodar. Le deuxième match va opposer Luciano Darderi à Brandon Nakashima. Du côté de Toronto, la numéro 1 mondiale Arina Sabalenka s'est inclinée en 8e de finale face à la Russe Alexandrova qui va affronter aujourd'hui l'Ukrainienne Elina Svitolina. Elena Rybakina, numéro 2 mondiale, et l'Américaine Coco Gauff se sont-elles qualifiées hier pour les quarts de finale. Ça passe aussi pour la Japonaise Naomi Osaka. Des quarts de finale qui vont opposer aujourd'hui la Polonaise Iga Świątek à la Russe Diana Schneider. Le Masters 1000 Cincinnati ne reverra aucun de ses deux finalistes de l'an passé cette année. Après le forfait du tenant du titre Carlos Alcaraz, annoncé mercredi, Yannick Sinner a lui aussi jeté l'éponge. L'Italien récent vainqueur de Wimbledon est blessé au genou droit. De la moto, ce week-end, Raoul Fernandez a remporté hier le Grand Prix de Grande-Bretagne à Silverstone. Jorge Martin, deuxième, reste en tête du classement général devant Marco Bezzecchi, troisième de la course et nouveau dauphin. De l'athlétisme aujourd'hui avec les championnats d'Europe qui se disputent à Birmingham et les championnats d'Europe de natation se poursuivent à Paris avec notamment aujourd'hui le 400 mètres 4 nages, épreuve à laquelle le Français Léon Marchand, blessé à l'adducteur, a déclaré forfait. Il avait déjà fait une croix sur le 200 mètres brasse.
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9: Bonsoir. Près de 70% du territoire français fait l'objet de restrictions d'usage de l'eau. C'est ce qu'estime le ministère de la Transition écologique. En attendant la réunion d'un comité d'anticipation et de suivi hydrologique mercredi, le gouvernement rappelle qu'au 9 août, 67 départements étaient placés en situation de crise, 21 en alerte renforcée. Mehdi Larribi et Jamal Djea ont été placés en détention provisoire en Algérie. C'est ce qu'annonce le ministre de la Justice Gérald Darmanin. Le premier surnommé Tic est considéré comme l'un des 5 ou 6 membres fondateurs de la DZ Mafia. Le second, frère d'une figure du narcotrafic marseillais, est visé dans une enquête pour laquelle une vingtaine de personnes ont été arrêtées en avril 2025. Un ressortissant afghan âgé de 28 ans a été mis en examen. Des chefs d'association de malfaiteurs criminels et d'apologie du terrorisme et de financement du terrorisme. Il a également été placé en détention provisoire. Il est soupçonné de s'être rendu en Afghanistan malgré son statut de réfugié et semble avoir pu être en relation sur place avec des talibans. Un adolescent de 16 ans a été tué lors d'une rixe après avoir reçu un coup de couteau dans le thorax ce dimanche soir vers 23h. Le SAMU l'a transporté au CHU de Montpellier avec un pronostic vital engagé, mais ce dernier est mort vers 2h du matin des suites de ses blessures. blessures, malgré les tentatives de réanimation. Enfin, les vols à destination de l'aéroport de Catane dans l'est de la Sicile ont été suspendus jusqu'à 17h, heure de France métropolitaine aujourd'hui, après que des cendres volcaniques provenant d'une nouvelle éruption de l'Etna se sont propagées dans l'espace aérien autour de l'aéroport. L'Etna, qui est l'un des volcans les plus actifs au monde. C'est la fin de ce flash, une bonne fin de journée à notre écoute.
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0: Bonsoir à tous. 43 départements seront en vigilance orange canicule demain, soit environ la moitié du pays. La Météo France prévoit des températures comprises entre 35 et 40 degrés dans de nombreuses régions, avec des minimales qui pourraient dépasser parfois la nuit les 20 degrés. Ces fortes températures qui n'améliorent pas la situation des feux de forêt. Dans la Drôme, l'incendie déclaré le 3 août dernier continue de progresser lentement et a brûlé près de 400 hectares. En Lozère, le feu a été fixé. En déplacement à Argelès-sur-Mer, Gabriel Attal a dénoncé la multiplication des ingérences étrangères qui visent les candidats à la présidentielle de 2027. De son côté, Jordan Bardella est assuré de rester président du Rassemblement National, seul candidat à sa réélection lors du congrès d'Orléans, prévu les 24 et 25 octobre prochains. Il devrait donc prolonger son mandat à la tête du parti. Il avait succédé à Marine Le Pen en 2021 avant d'être officiellement élu en 2022. On poursuit avec deux importants narcotrafiquants français qui ont été placés en détention provisoire en Algérie. C'est ce qu'a annoncé Gérald Darmanin. L'un d'entre eux serait un cadre présumé de la DZ Mafia, tandis que l'autre serait membre du réseau de la Castellane. Et on poursuit avec un puissant séisme de magnitude 7,4 qui a frappé la Colombie ce matin. Le bilan provisoire fait état de 18 morts. Retour en France où la campagne de prévention contre la bronchiolite débutera le 14 septembre. Elle concerne les femmes enceintes et les nourrissons, alors que la maladie touche chaque année environ 30% des bébés. Côté sport, au championnat d'Europe de natation, Maxime Grousset a signé la meilleure performance mondiale de l'année sur 50 mètres papillon. Le relais français 4 x 200 mètres nage libre est également qualifié pour la finale avant l'entrée probable en lice de Léon Marchand ce soir à 19h33. Et puis début également des championnats d'Europe d'athlétisme aujourd'hui à Saint-Denis avec la finale du 5000 mètres à 21h40 avec Jimmy Gressier.
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2: Bonjour à tous, on commence avec du cyclisme. Denis Vollering s'est imposé hier en solitaire à Nice sur la 9e et dernière étape du Tour de France féminin. 3 ans après son premier titre sur la grande boucle, la Néerlandaise a ajouté un deuxième succès à son palmarès. Elle devient ainsi la toute première dans l'histoire à remporter 2 fois l'épreuve depuis sa réintroduction en 2022. Côté football, l'Olympique de Marseille s'est imposé 3-1 hier en match amical face à Bilbao au stade Vélodrome et l'AS Monaco a battu Liverpool 3-2 hier en amical à Anfield. Du tennis, l'Américain Ben Shelton s'est qualifié cette nuit pour les quarts de finale du Masters 1000 de Montréal en s'imposant 6-3-7-6 face au Brésilien João Fonseca. Qualification également du Tchèque Jakub Mencik. Le Français Arthur Fils affronte aujourd'hui en quart de finale l'Espagnol Rafael Rodar. Le deuxième match va opposer Luciano Darderi à Brandon Nakashima. Du côté de Toronto, la numéro 1 mondiale Arina Sabalenka s'est inclinée en 8e de finale face à la Russe Alexandrova qui va affronter aujourd'hui l'Ukrainienne Elina Svitolina. Elena Rybakina, numéro 2 mondiale, et l'Américaine Coco Gauff se sont-elles qualifiées hier pour les quarts de finale. Ça passe aussi pour la Japonaise Naomi Osaka. Des quarts de finale qui vont opposer aujourd'hui la Polonaise Iga Świątek à la Russe Diana Schneider. Le Masters 1000 Cincinnati ne reverra aucun de ses deux finalistes de l'an passé cette année. Après le forfait du tenant du titre Carlos Alcaraz, annoncé mercredi, Yannick Sinner a lui aussi jeté l'éponge. L'Italien récent vainqueur de Wimbledon est blessé au genou droit. De la moto, ce week-end, Raoul Fernandez a remporté hier le Grand Prix de Grande-Bretagne à Silverstone. Jorge Martin, deuxième, reste en tête du classement général devant Marco Bezzecchi, troisième de la course et nouveau dauphin. De l'athlétisme aujourd'hui avec les championnats d'Europe qui se disputent à Birmingham et les championnats d'Europe de natation se poursuivent à Paris avec notamment aujourd'hui le 400 mètres 4 nages, épreuve à laquelle le Français Léon Marchand, blessé à l'adducteur, a déclaré forfait. Il avait déjà fait une croix sur le 200 mètres brasse.
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4: Bonsoir. Près de 70% du territoire français fait l'objet de restrictions d'usage de l'eau. C'est ce qu'estime le ministère de la Transition écologique. En attendant la réunion d'un comité d'anticipation et de suivi hydrologique mercredi, le gouvernement rappelle qu'au 9 août, 67 départements étaient placés en situation de crise, 21 en alerte renforcée. Mehdi Larribi et Jamel Djea ont été placés en détention provisoire en Algérie. C'est ce qu'annonce le ministre de la Justice Gérald Darmanin. Le premier surnommé Tic est considéré comme l'un des 5 ou 6 membres fondateurs de la DZ Mafia, le second frère d'une figure du narcotrafic marseillais, est visé dans une enquête pour laquelle une vingtaine de personnes ont été arrêtées en avril 2025. Un ressortissant afghan âgé de 28 ans a été mis en examen. Des chefs d'associations de malfaiteurs criminels et d'apologie du terrorisme et de financement du terrorisme. Il a également été placé en détention provisoire. Il est soupçonné de s'être rendu en Afghanistan malgré son statut de réfugié et semble avoir pu être en relation sur place avec des talibans. Un adolescent de 16 ans a été tué lors d'une rixe après avoir reçu un coup de couteau dans le thorax ce dimanche soir vers 23h. Le SAMU l'a transporté au CHU de Montpellier avec un pronostic vital engagé, mais ce dernier est mort vers 2h du matin des suites de ses blessures malgré les tentatives de réanimation. Enfin, les vols à destination de l'aéroport de Catane dans l'est de la Sicile ont été suspendus jusqu'à 17h, heure de France métropolitaine aujourd'hui, après que des cendres volcaniques provenant d'une nouvelle éruption de l'Etna se sont propagées dans l'espace aérien autour de l'aéroport. L'Etna qui est l'un des volcans les plus actifs au monde. C'est la fin de ce flash, une bonne fin de journée à notre écoute.
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7: Bonsoir à tous. 43 départements seront en vigilance orange canicule demain, soit environ la moitié du pays. La Météo France prévoit des températures comprises entre 35 et 40 degrés dans de nombreuses régions, avec des minimales qui pourraient dépasser parfois la nuit les 20 degrés. Ces fortes températures qui n'améliorent pas la situation des feux de forêt. Dans la Drôme, l'incendie déclaré le 3 août dernier continue de progresser lentement et a brûlé près de 400 hectares. En Lozère, le feu a été fixé. En déplacement à Argelès-sur-Mer, Gabriel Attal a dénoncé la multiplication des ingérences étrangères qui visent les candidats à la présidentielle de 2027. De son côté, Jordan Bardella est assuré de rester président du Rassemblement National, seul candidat à sa réélection lors du congrès d'Orléans prévu les 24 et 25 octobre prochains. Il devait donc prolonger son mandat à la tête du parti. Il avait succédé à Marine Le Pen en 2021 avant d'être officiellement élu en 2022. On poursuit avec deux importants narcotrafiquants français qui ont été placés en détention provisoire en Algérie. C'est ce qu'a annoncé Gérald Darmanin. L'un d'entre eux serait un cadre présumé de la DZ Mafia, tandis que l'autre serait membre du réseau de la Castellane. Et on poursuit avec un puissant séisme de magnitude 7,4 qui a frappé la Colombie ce matin. Le bilan provisoire fait état de 18 morts. Retour en France où la campagne de prévention contre la bronchiolite débutera le 14 septembre. Elle concerne les femmes enceintes et les nourrissons, alors que la maladie touche chaque année environ 30% des bébés. Côté sport, au championnat d'Europe de natation, Maxime Grousset a signé la meilleure performance mondiale de l'année sur 50 mètres papillon. Le relais français 4 x 200 mètres nage libre est également qualifié pour la finale avant l'entrée probable en lice de Léon Marchand ce soir à 19h33. Et puis début également des championnats d'Europe d'athlétisme aujourd'hui à Saint-Denis avec la finale du 5000 mètres à 21h40 avec Jimmy Gressier.
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3: Bonjour à tous, on commence avec du cyclisme. Denis Vollering s'est imposé hier en solitaire à Nice sur la 9e et dernière étape du Tour de France féminin. 3 ans après son premier titre sur la Grande Boucle, la Néerlandaise a ajouté un 2e succès à son palmarès. Elle devient ainsi la toute première dans l'histoire à remporter 2 fois l'épreuve depuis sa réintroduction en 2022. Côté football, l'Olympique de Marseille s'est imposé 3-1 hier en match amical face à Bilbao au stade Vélodrome et l'AS Monaco a battu Liverpool 3-2 hier en amical à Anfield. Du tennis, l'Américain Ben Shelton s'est qualifié cette nuit pour les quarts de finale du Masters 1000 de Montréal en s'imposant 6-3-7-6 face au Brésilien João Fonseca. Qualification également du Tchèque Jakub Mencik. Le Français Arthur Fils affronte aujourd'hui en quart de finale l'Espagnol Rafael Rodar. Le 2e match va opposer Luciano Darderi à Brandon Nakashima. Du côté de Toronto, la numéro 1 mondiale Arina Sabalenka s'est inclinée en 8e de finale face à la Russe Alexandrova qui va affronter aujourd'hui l'Ukrainienne Elina Svitolina. Elena Rybakina, numéro 2 mondiale, et l'Américaine Coco Gauff se sont-elles qualifiées hier pour les quarts de finale. Ça passe aussi pour la Japonaise Naomi Osaka. Des quarts de finale qui vont opposer aujourd'hui la Polonaise Iga Świątek à la Russe Diana Schneider. Le Masters 1000 Cincinnati ne reverra aucun de ses 2 finalistes de l'an passé cette année. Après le forfait du tenant du titre Carlos Alcaraz annoncé mercredi, Yannick Sinner a lui aussi jeté l'éponge. L'Italien récent vainqueur de Wimbledon est blessé au genou droit. De la moto ce week-end, Raoul Fernandez a remporté hier le Grand Prix de Grande-Bretagne à Silverstone. Jorge Martin, 2e, reste en tête du classement général devant Marco Bezzecchi, 3e de la course et nouveau dauphin. De l'athlétisme aujourd'hui avec les championnats d'Europe qui se disputent à Birmingham et les championnats d'Europe de natation se poursuivent à Paris avec notamment aujourd'hui le 400 mètres 4 nages, épreuve à laquelle le Français Léon Marchand, blessé à l'adducteur, a déclaré forfait. Il avait déjà fait une croix sur le 200 mètres brasse.
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4: Bonsoir. Près de 70% du territoire français fait l'objet de restrictions d'usage de l'eau. C'est ce qu'estime le ministère de la Transition écologique. En attendant la réunion d'un comité d'anticipation et de suivi hydrologique mercredi, le gouvernement rappelle qu'au 9 août, 67 départements étaient placés en situation de crise, 21 en alerte renforcée. Mehdi Larribi et Jamel Djea ont été placés en détention provisoire en Algérie. C'est ce qu'annonce le ministre de la Justice Gérald Darmanin. Le premier, surnommé Tic, est considéré comme l'un des 5 ou 6 membres fondateurs de la DZ Mafia. Le second, frère d'une figure du narcotrafic marseillais, est visé dans une enquête pour laquelle une vingtaine de personnes ont été arrêtées en avril 2025. Un ressortissant afghan âgé de 28 ans a été mis en examen. Des chefs d'associations de malfaiteurs criminels et d'apologie du terrorisme et de financement du terrorisme. Il a également été placé en détention provisoire. Il est soupçonné de s'être rendu en Afghanistan malgré son statut de réfugié et semble avoir pu être en relation sur place avec des talibans. Un adolescent de 16 ans a été tué lors d'une rixe après avoir reçu un coup de couteau dans le thorax ce dimanche soir vers 23h. Le SAMU l'a transporté au CHU de Montpellier avec un pronostic vital engagé, mais ce dernier est mort vers 2h du matin des suites de ses blessures malgré les tentatives de réanimation. Enfin, les vols à destination de l'aéroport de Catane dans l'est de la Sicile ont été suspendus jusqu'à 17h, heure de France métropolitaine aujourd'hui, après que des cendres volcaniques provenant d'une nouvelle éruption de l'Etna se sont propagées dans l'espace aérien autour de l'aéroport. L'Etna, qui est l'un des volcans les plus actifs au monde. C'est la fin de ce flash, une bonne fin de journée à notre écoute.
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7: Bonsoir à tous. 43 départements seront en vigilance orange. 43 départements seront en vigilance orange canicule demain, soit environ la moitié du pays. La Météo France prévoit des temps

0: les candidats à la présidentielle de 2027. De son côté, Jordan Bardella est assuré de rester président du Rassemblement National, seul candidat à sa réélection lors du congrès d'Orléans prévu les 24 et 25 octobre prochains. Il devrait donc prolonger son mandat à la tête du parti. Il avait succédé à Marine Le Pen en 2021 avant d'être officiellement élu en 2022. On poursuit avec deux importants narcotrafiquants français qui ont été placés en détention provisoire en Algérie. C'est ce qu'a annoncé Gérald Darmanin. L'un d'entre eux serait un cadre présumé de la DZ Mafia, tandis que l'autre serait membre du réseau de la Castellane. Et on poursuit avec un puissant séisme de magnitude 7,4 qui a frappé la Colombie ce matin. Le bilan provisoire fait état de 18 morts. Retour en France où la campagne de prévention contre la bronchiolite débutera le 14 septembre. Elle concerne les femmes enceintes et les nourrissons, alors que la maladie touche chaque année environ 30% des bébés. Côté sport, au championnat d'Europe de natation, Maxime Grousset a signé la meilleure performance mondiale de l'année sur 50 mètres papillon. Le relais français 4 x 200 mètres nage libre est également qualifié pour la finale avant l'entrée probable en lice de Léon Marchand ce soir à 19h33. Et puis début également des championnats d'Europe d'athlétisme aujourd'hui à Saint-Denis avec la finale du 5000 mètres à 21h40 avec Jimmy Gressier.
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2: 4h30.
3: Bonjour à tous, on commence avec du cyclisme. Denis Vollering s'est imposé hier en solitaire à Nice sur la 9e et dernière étape du Tour de France féminin. 3 ans après son premier titre sur la grande boucle, la néerlandaise a ajouté un deuxième succès à son palmarès. Elle devient ainsi la toute première dans l'histoire à remporter 2 fois l'épreuve depuis sa réintroduction en 2022. Côté football, l'Olympique de Marseille s'est imposé 3-1 hier en match amical face à Bilbao au stade Vélodrome et l'AS Monaco a battu Liverpool 3-2 hier en amical à Anfield. Du tennis, l'Américain Ben Shelton s'est qualifié cette nuit pour les quarts de finale du Masters 1000 de Montréal en s'imposant 6-3-7-6 face au Brésilien João Fonseca. Qualification également du Tchèque Jakub Mencik. Le Français Arthur Fils affronte aujourd'hui en quart de finale l'Espagnol Rafael Rodar. Le deuxième match va opposer Luciano Darderi à Brandon Nakashima. Du côté de Toronto, la numéro 1 mondiale Arina Sabalenka s'est inclinée en 8e de finale face à la Russe Alexandrova qui va affronter aujourd'hui l'Ukrainienne Elina Svitolina. Elena Rybakina, numéro 2 mondiale, et l'Américaine Coco Gauff se sont elles qualifiées hier pour les quarts de finale. Ça passe aussi pour la Japonaise Naomi Osaka. Des quarts de finale qui vont opposer aujourd'hui la Polonaise Iga Świątek à la Russe Diana Schneider. Le Masters 1000 Cincinnati ne reverra aucun de ses 2 finalistes de l'an passé cette année. Après le forfait du tenant du titre Carlos Alcaraz, annoncé mercredi, Yannick Sinner a lui aussi jeté l'éponge. L'Italien récent vainqueur de Wimbledon est blessé au genou droit. De la moto, ce week-end, Raoul Fernandez a remporté hier le Grand Prix de Grande-Bretagne à Silverstone. Jorge Martin, deuxième, reste en tête du classement général devant Marco Bezzecchi, troisième de la course et nouveau dauphin. De l'athlétisme, aujourd'hui avec les championnats d'Europe qui se disputent à Birmingham et les championnats d'Europe de natation se poursuivent à Paris, avec notamment aujourd'hui le 400 mètres 4 nages, épreuve à laquelle le Français Léon Marchand, blessé à l'adducteur, a déclaré forfait. Il avait déjà fait une croix sur le 200 mètres brasse.
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4: Bonsoir. Près de 70% du territoire français fait l'objet de restrictions d'usage de l'eau. C'est ce qu'estime le ministère de la Transition écologique. En attendant la réunion d'un comité d'anticipation et de suivi hydrologique mercredi, le gouvernement rappelle qu'au 9 août, 67 départements étaient placés en situation de crise, 21 en alerte renforcée. Mehdi Larribi et Jamal Djeha ont été placés en détention provisoire en Algérie. C'est ce qu'annonce le ministre de la Justice Gérald Darmanin. Le premier, surnommé Tic, est considéré comme l'un des 5 ou 6 membres fondateurs de la DZ Mafia. Le second, frère d'une figure du narcotrafic marseillais, est visé dans une enquête pour laquelle une vingtaine de personnes ont été arrêtées en avril 2025. Un ressortissant afghan âgé de 28 ans a été mis en examen. Des chefs d'association de malfaiteurs criminels et d'apologie du terrorisme et de financement du terrorisme. Il a également été placé en détention provisoire. Il est soupçonné de s'être rendu en Afghanistan malgré son statut de réfugié et semble avoir pu être en relation sur place avec des talibans. Un adolescent de 16 ans a été tué lors d'une rixe après avoir reçu un coup de couteau dans le thorax ce dimanche soir vers 23h. Le SAMU l'a transporté au CHU de Montpellier avec un pronostic vital engagé, mais ce dernier est mort vers 2h du matin des suites de ses blessures malgré les tentatives de réanimation. Enfin, les vols à destination de l'aéroport de Catane dans l'est de la Sicile ont été suspendus jusqu'à 17h, heure de France métropolitaine aujourd'hui, après que des cendres volcaniques provenant d'une nouvelle éruption de l'Etna se sont propagées dans l'espace aérien autour de l'aéroport. L'Etna qui est l'un des volcans les plus actifs au monde. C'est la fin de ce flash, une bonne fin de journée à notre écoute.
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6: Bonsoir à tous. 43 départements seront en vigilance orange canicule demain, soit environ la moitié du pays. La Météo France prévoit des températures comprises entre 35 et 40 degrés dans de nombreuses régions, avec des minimales qui pourraient dépasser parfois la nuit les 20 degrés. Ces fortes températures qui n'améliorent pas la situation des feux de forêt. Dans la Drôme, l'incendie déclaré le 3 août dernier continue de progresser lentement et a brûlé près de 400 hectares. En Lozère, le feu a été fixé. En déplacement à Argelès-sur-Mer, Gabriel Attal a dénoncé la multiplication des ingérences étrangères qui visent les candidats à la présidentielle de 2027. De son côté, Jordan Bardella est assuré de rester président du Rassemblement national.

Marine Le Pen en 2021 avant d'être officiellement élu en 2022. On poursuit avec deux importants narcotrafiquants français qui ont été placés en détention provisoire en Algérie. C'est ce qu'a annoncé Gérald Darmanin. L'un d'entre eux serait un cadre présumé de la DZ Mafia, tandis que l'autre serait membre du réseau de la Castellane. Et on poursuit avec un puissant séisme de magnitude 7,4 qui a frappé la Colombie ce matin. Le bilan provisoire fait état de 18 morts. Retour en France où la campagne de prévention contre la bronchiolite débutera le 14 septembre. Elle concerne les femmes enceintes et les nourrissons, alors que la maladie touche chaque année environ 30% des bébés. Côté sport, au championnat d'Europe de natation, Maxime Grousset a signé la meilleure performance mondiale de l'année sur 50 mètres papillon. Le relais français 4 x 200 mètres nage libre est également qualifié pour la finale avant l'entrée probable en lice de Léon Marchand.

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2: Bonjour à tous, on commence avec du cyclisme. Denny Vollering s'est imposé hier en solitaire à Nice sur la 9e et dernière étape du Tour de France féminin. 3 ans après son premier titre sur la Grande Boucle, la Néerlandaise a ajouté un 2e succès à son palmarès. Elle devient ainsi la toute première dans l'histoire à remporter 2 fois l'épreuve depuis sa réintroduction en 2022. Côté football, l'Olympique de Marseille s'est imposé 3-1 hier en match amical face à Bilbao au stade Vélodrome et l'AS Monaco a battu Liverpool 3-2 hier en amical à Anfield. Du tennis, l'Américain Ben Shelton s'est qualifié cette nuit pour les quarts de finale du Masters 1000 de Montréal en s'imposant 6-3-7-6 face au Brésilien João Fonseca. Qualification également du Tchèque Jakub Mencik. Le Français Arthur Fils affronte aujourd'hui en quart de finale l'Espagnol Rafael Rodar. Le deuxième match va opposer Luciano Darderi à Brandon Nakashima. Du côté de Toronto, la numéro 1 mondiale Arina Sabalenka s'est inclinée en 8e de finale face à la Russe Alexandrova qui va affronter aujourd'hui l'Ukrainienne Elina Svitolina. Elena Rybakina, numéro 2 mondiale, et l'Américaine Coco Gauff se sont-elles qualifiées hier pour les quarts de finale. Ça passe aussi pour la Japonaise Naomi Osaka. Des quarts de finale qui vont opposer aujourd'hui la Polonaise Iga Świątek à la Russe Diana Schneider. Le Masters 1000 Cincinnati ne reverra aucun de ses 2 finalistes de l'an passé cette année. Après le forfait du tenant du titre Carlos Alcaraz annoncé mercredi, Yannick Sinner a lui aussi jeté l'éponge. L'Italien récent vainqueur de Wimbledon est blessé au genou droit. De la moto ce week-end, Raoul Fernandez a remporté hier le Grand Prix de Grande-Bretagne à Silverstone. Jorge Martin, 2e, reste en tête du classement général devant Marco Bezzecchi, 3e de la course et nouveau dauphin. De l'athlétisme aujourd'hui avec les championnats d'Europe qui se disputent à Birmingham et les championnats d'Europe de natation se poursuivent à Paris avec notamment aujourd'hui le 400 mètres 4 nages, épreuve à laquelle le Français Léon Marchand, blessé à l'adducteur, a déclaré forfait. Il avait déjà fait une croix sur le 200 mètres brasse.
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8: Bonsoir. Près de 70% du territoire français fait l'objet de restrictions d'usage de l'eau. C'est ce qu'estime le ministère de la Transition écologique. En attendant la réunion d'un comité d'anticipation et de suivi hydrologique mercredi, le gouvernement rappelle qu'au 9 août, 67 départements étaient placés en situation de crise, 21 en alerte renforcée. Mehdi Larribi et Jamel Djea ont été placés en détention provisoire en Algérie. C'est ce qu'annonce le ministre de la Justice Gérald Darmanin. Le premier, surnommé Tic, est considéré comme l'un des 5 ou 6 membres fondateurs de la DZ Mafia. Le second, frère d'une figure du narcotrafic marseillais, est visé dans une enquête pour laquelle une vingtaine de personnes ont été arrêtées en avril 2025. Un ressortissant afghan âgé de 28 ans a été mis en examen. Des chefs d'associations de malfaiteurs criminels et d'apologie du terrorisme et de financement du terrorisme. Il a également été placé en détention provisoire. Il est soupçonné de s'être rendu en Afghanistan malgré son statut de réfugié et semble avoir pu être en relation sur place avec des talibans. Un adolescent de 16 ans a été tué lors d'une rixe après avoir reçu un coup de couteau dans le thorax ce dimanche soir vers 23h. Le SAMU l'a transporté au CHU de Montpellier avec un pronostic vital engagé, mais ce dernier est mort vers 2h du matin des suites de ses blessures malgré les tentatives de réanimation. Enfin, les vols à destination de l'aéroport de Catane dans l'est de la Sicile ont été suspendus jusqu'à 17h, heure de France métropolitaine aujourd'hui, après que des cendres volcaniques provenant d'une nouvelle éruption de l'Etna se sont propagées dans l'espace aérien autour de l'aéroport. L'Etna, qui est l'un des volcans les plus actifs au monde. C'est la fin de ce flash, une bonne fin de journée à notre écoute.
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7: Bonsoir à tous. 43 départements seront en vigilance orange canicule demain, soit environ la moitié du pays. Météo France prévoit des températures comprises entre 35 et 40 degrés dans de nombreuses régions, avec des minimales qui pourraient dépasser parfois la nuit les 20 degrés. Ces fortes températures qui n'améliorent pas la situation des feux de forêt. Dans la Drôme, l'incendie déclaré le 3 août dernier continue de progresser lentement et a brûlé près de 400 hectares. En Lozère, le feu a été fixé. En déplacement à Argelès-sur-Mer, Gabriel Attal a dénoncé la multiplication des ingérences étrangères qui visent les candidats à la présidentielle de 2027. De son côté, Jordan Bardella est assuré de rester président du Rassemblement National, seul candidat à sa réélection lors du congrès d'Orléans prévu les 24 et 25 octobre prochains. Il devrait donc prolonger son mandat à la tête du parti. Il avait succédé à Marine Le Pen en 2021 avant d'être officiellement élu en 2022. On poursuit avec 2 importants narcotrafiquants français qui ont été placés en détention provisoire en Algérie. C'est ce qu'a annoncé Gérald Darmanin. L'un d'entre eux serait un cadre présumé de la DZ Mafia, tandis que l'autre serait membre du réseau de la Castellane. Et on poursuit avec un puissant séisme de magnitude 7,4 qui a frappé la Colombie ce matin. Le bilan provisoire fait état de 18 morts. Retour en France où la campagne de prévention contre la bronchiolite débutera le 14 septembre. Elle concerne les femmes enceintes et les nourrissons, alors que la maladie touche chaque année environ 30% des bébés. Côté sport, au championnat d'Europe de natation, Maxime Grousset a signé la meilleure performance mondiale de l'année sur 50 mètres papillon. Le relais français 4 x 200 mètres nage libre est également qualifié pour la finale avant l'entrée probable en lice de Léon Marchand ce soir à 19h33. Et puis début également des championnats d'Europe d'athlétisme aujourd'hui à Saint-Denis avec la finale du 5000 mètres à 21h40 avec Jimmy Gressier.
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2: Bonjour à tous, on commence avec du cyclisme. Denny Vollering s'est imposé hier en solitaire à Nice sur la 9e et dernière étape du Tour de France féminin. 3 ans après son premier titre sur la Grande Boucle, la Néerlandaise a ajouté un 2e succès à son palmarès. Elle devient ainsi la toute première dans l'histoire à remporter 2 fois l'épreuve depuis sa réintroduction en 2022. Côté football, l'Olympique de Marseille s'est imposé 3-1 hier en match amical face à Bilbao au Stade Vélodrome et l'AS Monaco a battu Liverpool 3-2 hier en amical à Anfield. Du tennis, l'Américain Ben Shelton s'est qualifié cette nuit pour les quarts de finale du Masters 1000 de Montréal en s'imposant 6-3-7-6 face au Brésilien João Fonseca. Qualification également du Tchèque Jakub Mencik. Le Français Arthur Fils affronte aujourd'hui en quart de finale l'Espagnol Rafael Rodar. Le deuxième match va opposer Luciano Darderi à Brandon Nakashima. Du côté de Toronto, la numéro 1 mondiale Arina Sabalenka s'est inclinée en 8e de finale face à la Russe Alexandrova qui va affronter aujourd'hui l'Ukrainienne Elina Svitolina. Elena Rybakina, numéro 2 mondiale, et l'Américaine Coco Gauff se sont-elles qualifiées hier pour les quarts de finale. Ça passe aussi pour la Japonaise Naomi Osaka. Des quarts de finale qui vont opposer aujourd'hui la Polonaise Iga Swiatek à la Russe Diana Schneider. Le Masters Neil Cincinnati ne reverra aucun de ses deux finalistes de l'an passé cette année. Après le forfait du tenant du titre Carlos Alcaraz, annoncé mercredi, Yannick Sinner a lui aussi jeté l'éponge. L'Italien reste vainqueur de Wimbledon et blessé au genou droit. De la moto ce week-end, Raoul Fernandez a remporté hier le Grand Prix de Grande-Bretagne à Silverstone. Jorge Martin, deuxième, reste en tête du classement général devant Marco Bezzecchi, troisième de la course et nouveau dauphin. De l'athlétisme aujourd'hui avec les championnats d'Europe qui se disputent à Birmingham et les championnats d'Europe de natation se poursuivent à Paris avec notamment aujourd'hui le 400 mètres 4 nages, épreuve à laquelle le français Léon Marchand, blessé à l'adducteur, a déclaré forfait. Il avait déjà fait une croix sur le 200 mètres brasse.
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8: Bonsoir. Près de 70% du territoire français fait l'objet de restrictions d'usage de l'eau. C'est ce qu'estime le ministère de la Transition écologique. En attendant la réunion d'un comité d'anticipation et de suivi hydrologique mercredi, le gouvernement rappelle qu'au 9 août, 67 départements étaient placés en situation de crise, 21 en alerte renforcée. Mehdi Larribi et Jamal Djea ont été placés en détention provisoire en Algérie. C'est ce qu'annonce le ministre de la Justice Gérald Darmanin. Le premier, surnommé Tic, est considéré comme l'un des 5 ou 6 membres fondateurs de la DZ Mafia. Le second, frère d'une figure du narcotrafic marseillais, est visé dans une enquête pour laquelle une vingtaine de personnes ont été arrêtées en avril 2025. Un ressortissant afghan âgé de 28 ans a été mis en examen. Des chefs d'associations de malfaiteurs criminels et d'apologie du terrorisme et de financement du terrorisme. Il a également été placé en détention provisoire. Il est soupçonné de s'être rendu en Afghanistan malgré son statut de réfugié et semble avoir pu être en relation sur place avec des talibans. Un adolescent de 16 ans a été tué lors d'une rixe après avoir reçu un coup de couteau dans le thorax ce dimanche soir vers 23h. Le SAMU l'a transporté au CHU de Montpellier avec un pronostic vital engagé, mais ce dernier est mort vers 2h du matin des suites de ses blessures malgré les tentatives de réanimation. Enfin, les vols à destination de l'aéroport de Catane dans l'est de la Sicile ont été suspendus jusqu'à 17h, heure de France métropolitaine aujourd'hui, après que des cendres volcaniques provenant d'une nouvelle éruption de l'Etna se sont propagées dans l'espace aérien autour de l'aéroport. L'Etna qui est l'un des volcans les plus actifs au monde. C'est la fin de ce flash, une bonne fin de journée à notre écoute.
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7: Bonsoir à tous. 43 départements seront en vigilance orange canicule demain, soit environ la moitié du pays. La Météo France prévoit des températures comprises entre 35 et 40 degrés dans de nombreuses régions, avec des minimales qui pourraient dépasser parfois la nuit les 20 degrés. ces fortes températures qui n'améliorent pas la situation des feux de forêt. Dans la Drôme, l'incendie déclaré le 3 août dernier continue de progresser lentement et a brûlé près de 400 hectares. En Lozère, le feu a été fixé. En déplacement à Argelès-sur-Mer, Gabriel Attal a dénoncé la multiplication des ingérences étrangères qui visent les candidats à la présidentielle de 2027. De son côté, Jordan Bardella est assuré de rester président du Rassemblement National, seul candidat à sa réélection lors du congrès d'Orléans prévu les 24 et 25 octobre prochains. Il devrait donc prolonger son mandat à la tête du parti. Il avait succédé à Marine Le Pen en 2021 avant d'être officiellement élu en 2022. On poursuit avec deux importants narcotrafiquants français qui ont été placés en détention provisoire en Algérie. C'est ce qu'a annoncé Gérald Darmanin. L'un d'entre eux serait un cadre présumé de la DZ Mafia, tandis que l'autre serait membre du réseau de la Castellane. Et on poursuit avec un puissant séisme de magnitude 7,4 qui a frappé la Colombie ce matin. Le bilan provisoire fait état de 18 morts. Retour en France où la campagne de prévention contre la bronchiolite débutera le 14 septembre. Elle concerne les femmes enceintes et les nourrissons, alors que la maladie touche chaque année environ 30% des bébés. Côté sport, au championnat d'Europe de natation, Maxime Grousset a signé la meilleure performance mondiale de l'année sur 50 mètres papillon. Le relais français 4x200 mètres nage libre est également qualifié pour la finale avant l'entrée probable en lice de l'épreuve.

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2: Bonjour à tous, on commence avec du cyclisme. Denis Vollering s'est imposé hier en solitaire à Nice sur la 9e et dernière étape du Tour de France féminin. 3 ans après son premier titre sur la Grande Boucle, la Néerlandaise a ajouté un deuxième succès à son palmarès. Elle devient ainsi la toute première dans l'histoire à remporter 2 fois l'épreuve depuis sa réintroduction en 2022. Côté football, l'Olympique de Marseille s'est imposé 3-1 hier en match amical face à Bilbao au Stade Vélodrome et l'AS Monaco a battu Liverpool 3-2 hier en amical à Anfield. Du tennis, l'Américain Ben Shelton s'est qualifié cette nuit pour les quarts de finale du Masters 1000 de Montréal en s'imposant 6-3-7-6 face au Brésilien João Fonseca. Qualification également du Tchèque Jakub Mencik. Le Français Arthur Fils affronte aujourd'hui en quart de finale l'Espagnol Rafael Rodar. Le deuxième match va opposer Luciano Darderi à Brandon Nakashima. Du côté de Toronto, la numéro 1 mondiale Arina Sabalenka s'est inclinée en 8e de finale face à la Russe Alexandrova qui va affronter aujourd'hui l'Ukrainienne Elina Svitolina. Elena Rybakina, numéro 2 mondiale, et l'Américaine Coco Gauff se sont-elles qualifiées hier pour les quarts de finale. Ça passe aussi pour la Japonaise Naomi Osaka. Des quarts de finale qui vont opposer aujourd'hui la Polonaise Iga Świątek à la Russe Diana Schneider. Le Masters 1000 Cincinnati ne reverra aucun de ses 2 finalistes de l'an passé cette année. Après le forfait du tenant du titre Carlos Alcaraz, annoncé mercredi, Yannick Sinner a lui aussi jeté l'éponge. L'Italien récent vainqueur de Wimbledon est blessé au genou droit. De la moto, ce week-end, Raoul Fernandez a remporté hier le Grand Prix de Grande-Bretagne à Silverstone. Jorge Martin, 2e, reste en tête du classement général devant Marco Bezzecchi, 3e de la course et nouveau dauphin. De l'athlétisme aujourd'hui avec les championnats d'Europe qui se disputent à Birmingham et les championnats d'Europe de natation se poursuivent à Paris avec notamment aujourd'hui le 400 mètres 4 nages, épreuve à laquelle le Français Léon Marchand, blessé à l'adducteur, a déclaré forfait. Il avait déjà fait une croix sur le 200 mètres brasse.
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8: Bonsoir. Près de 70% du territoire français fait l'objet de restrictions d'usage de l'eau. C'est ce qu'estime le ministère de la Transition écologique. En attendant la réunion d'un comité d'anticipation et de suivi hydrologique mercredi, le gouvernement rappelle qu'au 9 août, 67 départements étaient placés en situation de crise, 21 en alerte renforcée. Mehdi Laribi et Jamal Djea ont été placés en détention provisoire en Algérie. C'est ce qu'annonce le ministre de la Justice, Gérald Darmanin. Le premier surnommé Tic est considéré considéré comme l'un des 5 ou 6 membres fondateurs de la DZ Mafia, le second frère d'une figure du narcotrafic marseillais, est visé dans une enquête pour laquelle une vingtaine de personnes ont été arrêtées en avril 2025. Un ressortissant afghan âgé de 28 ans a été mis en examen. Des chefs d'association de malfaiteurs criminels et d'apologie du terrorisme et de financement du terrorisme. Il a également été placé en détention provisoire. Il est soupçonné de s'être rendu en Afghanistan malgré son statut de réfugié et semble avoir pu être en relation sur place avec des talibans. Un adolescent de 16 ans a été tué lors d'une rixe après avoir reçu un coup de couteau dans le thorax ce dimanche soir vers 23h. Le SAMU l'a transporté au CHU de Montpellier avec un pronostic vital engagé, mais ce dernier est mort vers 2h du matin des suites de ses blessures malgré les tentatives de réanimation. Enfin, les vols à destination de l'aéroport de Catane dans l'est de la Sicile ont été suspendus jusqu'à 17h, heure de France métropolitaine aujourd'hui, après que des cendres volcaniques provenant d'une nouvelle éruption de l'Etna
5: 5 heures
8: ont propagé dans l'espace aérien autour de l'aéroport. L'Etna, qui est l'un des volcans les plus actifs au monde. C'est la fin de ce flash, une bonne fin de journée à notre écoute.
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7: Bonsoir à tous. 43 départements seront en vigilance orange canicule demain, soit environ la moitié du pays. La Météo France prévoit des températures comprises entre 35 et 40 degrés dans de nombreuses régions, avec des minimales qui pourraient dépasser parfois la nuit les 20 degrés. Ces fortes températures qui n'améliorent pas la situation des feux de forêt. Dans la Drôme, l'incendie déclaré le 3 août dernier continue de progresser lentement et a brûlé près de 400 hectares. En Lozère, le feu a été fixé. En déplacement à Argelès-sur-Mer, Gabriel Attal a dénoncé la multiplication des ingérences étrangères qui visent les candidats à la présidentielle de 2027. De son côté, Jordan Bardella est assuré de rester président du Rassemblement National, seul candidat à sa réélection lors du congrès d'Orléans prévu les 24 et 25 octobre prochains. Il devait donc prolonger son mandat à la tête du parti. Il avait succédé à Marine Le Pen en 2021 avant d'être officiellement élu en 2022. On poursuit avec deux importants narcotrafiquants français qui ont été placés en détention provisoire en Algérie. C'est ce qu'a annoncé Gérald Darmanin. L'un d'entre eux serait un cadre présumé de la DZ Mafia, tandis que l'autre serait membre du réseau de la Castellane. Et on poursuit avec un puissant séisme de magnitude 7,4 qui a frappé la Colombie ce matin. Le bilan provisoire fait état de 18 morts. Retour en France où la campagne de prévention contre la bronchiolite débutera le 14 septembre. Elle concerne les femmes enceintes et les nourrissons, alors que la maladie touche chaque année environ 30% des bébés. Côté sport, au championnat d'Europe de natation, Maxime Grousset a signé la meilleure performance mondiale de l'année sur 50 mètres papillon. Le relais français 4 x 200 mètres nage libre est également qualifié pour la finale avant l'entrée probable en lice de Léon Marchand ce soir à 19h33. Et puis début également des championnats d'Europe d'athlétisme aujourd'hui à Saint-Denis avec la finale du 5000 mètres à 21h40 avec Jimmy Gressier.
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2: Bonjour à tous, on commence avec du cyclisme. Denis Vollering s'est imposé hier en solitaire à Nice sur la 9e et dernière étape du Tour de France féminin. 3 ans après son premier titre sur la grande boucle, la Néerlandaise a ajouté un deuxième succès à son palmarès. Elle devient ainsi la toute première dans l'histoire à remporter 2 fois l'épreuve depuis sa réintroduction en 2022. Côté football, l'Olympique de Marseille s'est imposé 3-1 hier en match amical face à Bilbao au stade Vélodrome et l'AS Monaco a battu Liverpool 3-2 hier en amical à Anfield. Du tennis, l'Américain Ben Shelton s'est qualifié cette nuit pour les quarts de finale du Masters Mill de Montréal en s'imposant 6-3-7-6 face au Brésilien João Fonseca. Qualification également du Tchèque Jakub Mencik. Le Français Arthur Fils affronte aujourd'hui en quart de finale l'Espagnol Rafael Rodar. Le deuxième match va opposer Luciano Darderi à Brandon Nakashima. Du côté de Toronto, la numéro 1 mondiale Arina Sabalenka s'est inclinée en 8e de finale face à la Russe Alexandrova qui va affronter aujourd'hui l'Ukrainienne Elina Svitolina. Elena Rybakina, numéro 2 mondiale, et l'Américaine Coco Gauff se sont-elles qualifiées hier pour les quarts de finale. Ça passe aussi pour la Japonaise Naomi Osaka. Des quarts de finale qui vont opposer aujourd'hui la Polonaise Iga Świątek à la Russe Diana Schneider. Le Masters Mill Cincinnati ne reverra aucun de ses deux finalistes de l'année l'an passé, cette année, après le forfait du tenant du titre Carlos Alcaraz, annoncé mercredi, Yannick Sinner a lui aussi jeté l'éponge. L'Italien, récent vainqueur de Wimbledon, est blessé au genou droit. De la moto, ce week-end, Raoul Fernandez a remporté hier le Grand Prix de Grande-Bretagne à Silverstone. Jorge Martin, deuxième, reste en tête du classement général devant Marco Bezzecchi, troisième de la course et nouveau dauphin. De l'athlétisme aujourd'hui avec les championnats d'Europe qui se disputent à Birmingham et les championnats d'Europe de natation se poursuivent à Paris avec notamment aujourd'hui le 400 mètres 4 nages, épreuve à laquelle le français Léon Marchand, blessé à l'adducteur, a déclaré forfait. Il avait déjà fait une croix sur le 200 mètres brasse.
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8: Bonsoir. Près de 70% du territoire français fait l'objet de restrictions d'usage de l'eau. C'est ce qu'estime le ministère de la Transition écologique. En attendant la réunion d'un comité d'anticipation et de suivi hydrologique mercredi, le gouvernement rappelle qu'au 9 août, 67 départements étaient placés en situation de crise, 21 en alerte renforcée. Mehdi Laribi et Jamal Djea ont été placés en détention provisoire en Algérie. C'est ce qu'annonce le ministre de la Justice Gérald Darmanin. Le premier, surnommé Tic, est considéré comme l'un des 5 ou 6 membres fondateurs de la DZ Mafia. Le second, frère d'une figure du narcotrafic marseillais, est visé dans une enquête pour laquelle une vingtaine de personnes ont été arrêtées en avril 2025. Un ressortissant afghan âgé de 28 ans a été mis en examen. Des chefs d'association de malfaiteurs criminels et d'apologie du terrorisme et de financement du terrorisme. Il a également été placé en détention provisoire. Il est soupçonné de s'être rendu en Afghanistan malgré son statut de réfugié et semble avoir pu être en relation sur place avec des talibans. Un adolescent de 16 ans a été tué lors d'une rixe après avoir reçu un coup de couteau dans le thorax ce dimanche soir vers 23h. Le SAMU l'a transporté au CHU de Montpellier avec un pronostic vital engagé, mais ce dernier est mort vers 2h du matin des suites de ses blessures malgré les tentatives de réanimation. Enfin, les vols à destination de l'aéroport de Catane dans l'est de la Sicile ont été suspendus jusqu'à 17h, heure de France métropolitaine aujourd'hui, après que des cendres volcaniques provenant d'une nouvelle éruption de l'Etna se sont propagées dans l'espace aérien autour de l'aéroport. L'Etna qui est l'un des volcans les plus actifs au monde. C'est la fin de ce flash, une bonne fin de journée à notre écoute.
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7: Bonsoir à tous. 43 départements seront en vigilance orange canicule demain, soit environ la moitié du pays. La Météo France prévoit des températures comprises entre 35 et 40 degrés dans de nombreuses régions, avec des minimales qui pourraient dépasser parfois la nuit les 20 degrés. ces fortes températures qui n'améliorent pas la situation des feux de forêt. Dans la Drôme, l'incendie déclaré le 3 août dernier continue de progresser lentement et a brûlé près de 400 hectares. En Lozère, le feu a été fixé. En déplacement à Argelès-sur-Mer, Gabriel Attal a dénoncé la multiplication des ingérences étrangères qui visent les candidats à la présidentielle de 2027. De son côté, Jordan Bardella est assuré de rester président du Rassemblement National, seul candidat à sa réélection lors du congrès d'Orléans prévu les 24 et 25 octobre prochains. Il devait donc prolonger son mandat à la tête du parti. Il avait succédé à Marine Le Pen en 2021 avant d'être officiellement élu en 2022. On poursuit avec deux importants narcotrafiquants français qui ont été placés en détention provisoire en Algérie. C'est ce qu'a annoncé Gérald Darmanin. L'un d'entre eux serait un cadre présumé de la DZ Mafia, tandis que l'autre serait membre du réseau de la Castellane. Et on poursuit avec un puissant séisme de magnitude 7,4 qui a frappé la Colombie ce matin. Le bilan provisoire fait état de 18 morts. Retour en France où la campagne de prévention contre la bronchiolite débutera le 14 septembre. Elle concerne les femmes enceintes et les nourrissons, alors que la maladie touche chaque année environ 30% des bébés. Côté sport, au championnat d'Europe de natation, Maxime Grousset a signé la meilleure performance mondiale de l'année sur 50 mètres papillon. Le relais français 4 x 200 mètres nage libre est également qualifié pour la finale avant l'entrée probable en lice de Léon Marchand ce soir à 19h33. Et puis début également des championnats d'Europe d'athlétisme aujourd'hui à Saint-Denis avec la finale du 5000 mètres à 21h40 avec Jimmy Gressier.
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2: Bonjour à tous, on commence avec du cyclisme. Denis Vollering s'est imposé hier en solitaire à Nice sur la 9e et dernière étape du Tour de France féminin. 3 ans après son premier titre sur la grande boucle, la Néerlandaise a ajouté un deuxième succès à son palmarès. Elle devient ainsi la toute première dans l'histoire à remporter 2 fois l'épreuve depuis sa réintroduction en 2022. Côté football, l'Olympique de Marseille s'est imposé 3-1 hier en match amical face à Bilbao au Stade Vélodrome et l'AS Monaco a battu Liverpool 3-2 hier en amical à Anfield. Du tennis, l'Américain Ben Shelton s'est qualifié cette nuit pour les quarts de finale du Masters Mill de Montréal en s'imposant 6-3-7-6 face au Brésilien João Fonseca. Qualification également du Tchèque Jakub Mencik. Le Français Arthur Fils affronte aujourd'hui en quart de finale l'Espagnol Rafael Rodar. Le deuxième match va opposer Luciano Darderi à Brandon Nakashima. Du côté de Toronto, la numéro 1 mondiale Arina Sabalenka s'est inclinée en 8e de finale face à la Russe Alexandrova qui va affronter aujourd'hui l'Ukrainienne Elina Svitolina. Elena Rybakina, numéro 2 mondiale, et l'Américaine Coco Gauff se sont-elles qualifiées hier pour les quarts de finale. Ça passe aussi pour la Japonaise Naomi Osaka. Des quarts de finale qui vont opposer aujourd'hui la Polonaise Iga Świątek à la Russe Diana Schneider. Le Masters Mill Cincinnati ne reverra aucun de ses 2 finalistes de l'an passé cette année. Après le forfait du tenant du titre Carlos Alcaraz annoncé mercredi, Yannick Sinner a lui aussi jeté l'éponge. L'Italien récent vainqueur de Wimbledon est blessé au genou droit. De la moto ce week-end, Raúl Fernández a remporté hier le Grand Prix de Grande-Bretagne à Silverstone. Jorge Martin, 2e, reste en tête du classement général devant Marco Bezzecchi, 3e de la course et nouveau dauphin. De l'athlétisme aujourd'hui avec les championnats d'Europe qui se disputent à Birmingham et les championnats d'Europe de natation se poursuivent à Paris avec notamment aujourd'hui le 400 mètres 4 nages, épreuve à laquelle le Français Léon Marchand, blessé à l'adducteur, a déclaré forfait. Il avait déjà fait une croix sur le 200 mètres brasse.
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8: Bonsoir. Près de 70% du territoire français fait l'objet de restrictions d'usage de l'eau. C'est ce qu'estime le ministère de la Transition écologique. En attendant la réunion d'un comité d'anticipation et de suivi hydrologique mercredi, le gouvernement rappelle qu'au 9 août, 67 départements étaient placés en situation de crise, 21 en alerte renforcée. Mehdi Larribi et Jamal Djea ont été placés en détention provisoire en Algérie. C'est ce qu'annonce le ministre de la Justice Gérald Darmanin. Le premier, surnommé Tic, est considéré comme l'un des 5 ou 6 membres fondateurs de la DZ Mafia. Le second, frère d'une figure du narcotrafic marseillais, est visé dans une enquête pour laquelle une vingtaine de personnes ont été arrêtées en avril 2025. Un ressortissant afghan âgé de 28 ans a été mis en examen. Des chefs d'association de malfaiteurs criminels et d'apologie du terrorisme et de financement du terrorisme. Il a également été placé en détention provisoire. Il est soupçonné de s'être rendu en Afghanistan malgré son statut de réfugié et semble avoir pu être en relation sur place avec des talibans. Un adolescent de 16 ans a été tué lors d'une rixe après avoir reçu un coup de couteau dans le thorax ce dimanche soir vers 23h. Le SAMU l'a transporté au CHU de Montpellier avec un pronostic vital engagé, mais ce dernier est mort vers 2h du matin des suites de ses blessures malgré les tentatives de réanimation. Enfin, les vols à destination de l'aéroport de Catane dans l'est de la Sicile ont été suspendus jusqu'à 17h, heure de France métropolitaine aujourd'hui, après que des cendres volcaniques provenant d'une nouvelle éruption de l'Etna se sont propagées dans l'espace aérien autour de l'aéroport. L'Etna qui est l'un des volcans les plus actifs au monde. C'est la fin de ce flash, une bonne fin de journée à notre écoute.
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7: Saint-Nazaire, le square des aviateurs est de nouveau partiellement accessible depuis ce 1er juillet, après plus de 2 mois de fermeture. La ville avait décidé de fermer le site le 24 avril dernier à titre préventif, après la découverte d'une pollution des sols. Des nouvelles investigations ont ensuite été menées. 27 sondages complémentaires ont permis de mieux évaluer l'étendue de cette pollution et les risques pour les usagers. Les résultats sont rassurants pour la partie est du square. Les analyses montrent que les sols de ce secteur sont conformes aux normes sanitaires. Le public peut donc y accéder de nouveau depuis hier, sans risque, selon les autorités. En revanche, la partie ouest, où se trouve notamment l'aire de jeu pour les enfants, reste fermée. Les analyses ont confirmé la présence de plusieurs polluants historiques, dont du plomb et de l'arsenic, à des niveaux jugés incompatibles avec les usages actuels du site. Les barrières restent donc en place et une signalétique informe les promeneurs. La ville de Saint-Nazaire, en lien avec les services de l'État, va désormais travailler avec un cabinet spécialisé afin de préparer la ouverture de cette partie du parc. Pour l'heure, aucun calendrier n'a été communiqué. Enfin, l'Agence régionale de santé rappelle que les femmes enceintes et les jeunes enfants ayant fréquenté régulièrement le square avant sa fermeture sont invités à consulter leur médecin traitant. Si nécessaire, un dépistage sanguin pourra être prescrit. À retenir donc, à Saint-Nazaire, seule la partie est du square des aviateurs est de nouveau ouverte au public depuis le 1er juillet. La partie ouest, elle, reste fermée jusqu'à Louvalor.
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7: Bonsoir à tous. 43 départements seront en vigilance orange canicule demain, soit environ la moitié du pays. La Météo France prévoit des températures comprises entre 35 et 40 degrés dans de nombreuses régions, avec des minimales qui pourraient dépasser parfois la nuit les 20 degrés. Ces fortes températures qui n'améliorent pas la situation des feux de forêt. Dans la Drôme, l'incendie déclaré le 3 août dernier continue de progresser lentement et a brûlé près de 400 hectares. En Lozère, le feu a été fixé. En déplacement à Argelès-sur-Mer, Gabriel Attal a dénoncé la multiplication des ingérences étrangères qui visent les candidats à la présidentielle de 2027. De son côté, Jordan Bardella est assuré de rester président du Rassemblement National, seul candidat à sa réélection lors du congrès d'Orléans prévu les 24 et 25 octobre prochains. Il devait donc prolonger son mandat à la tête du parti. Il avait succédé à Marine Le Pen en 2021 avant d'être officiellement élu en 2022. On poursuit avec deux importants narcotrafiquants français qui ont été placés en détention provisoire en Algérie. C'est ce qu'a annoncé Gérald Darmanin. L'un d'entre eux serait un cadre présumé de la DZ Mafia, tandis que l'autre serait membre du réseau de la Castellane. Et on poursuit avec un puissant séisme de magnitude 7,4 qui a frappé la Colombie ce matin. Le bilan provisoire fait état de 18 morts. Retour en France où la campagne de prévention contre la bronchiolite débutera le 14 septembre. Elle concerne les femmes enceintes et les nourrissons, alors que la maladie touche chaque année environ 30% des bébés. Côté sport, au championnat d'Europe de natation, Maxime Grousset a signé la meilleure performance mondiale de l'année sur 50 mètres papillon. Le relais français 4 x 200 mètres nage libre est également qualifié pour la finale avant l'entrée probable en lice de Léon Marchand ce soir à 19h33. Et puis début également des championnats d'Europe d'athlétisme aujourd'hui à Saint-Denis avec la finale du 5000 mètres à 21h40 avec Jimmy Gressier.
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2: Bonjour à tous, on commence avec du cyclisme. Denis Vollering s'est imposé hier en solitaire à Nice sur la 9e et dernière étape du Tour de France féminin. 3 ans après son premier titre sur la Grande Boucle, la Néerlandaise a ajouté un deuxième succès à son palmarès. Elle devient ainsi la toute première dans l'histoire à remporter 2 fois l'épreuve depuis sa réintroduction en 2022. Côté football, l'Olympique de Marseille s'est imposé 3-1 hier en match amical face à Bilbao au Stade Vélodrome et l'AS Monaco a battu Liverpool 3-2 hier en amical à Anfield. Du tennis, l'Américain Ben Shelton s'est qualifié cette nuit pour les quarts de finale du Masters Mill de Montréal en s'imposant 6-3-7-6 face au Brésilien João Fonseca. Qualification également du Tchèque Jakub Mencik. Le Français Arthur Fils affronte aujourd'hui en quart de finale l'Espagnol Rafael Rodar. Le deuxième match va opposer Luciano Darderi à Brandon Nakashima. Du côté de Toronto, la numéro 1 mondiale Arina Sabalenka s'est inclinée en 8e de finale face à la Russe Alexandrova qui va affronter aujourd'hui l'Ukrainienne Elina Svitolina. Elena Rybakina, numéro 2 mondiale, et l'Américaine Coco Gauff se sont-elles qualifiées hier pour les quarts de finale. Ça passe aussi pour la Japonaise Naomi Osaka. Des quarts de finale qui vont opposer aujourd'hui la Polonaise Iga Świątek à la Russe Diana Schneider. Le Masters Mill Cincinnati ne reverra aucun de ses 2 finalistes de l'an passé cette année. Après le forfait du tenant du titre Carlos Alcaraz annoncé mercredi, Yannick Sinner a lui aussi jeté l'éponge. L'Italien récent vainqueur de Wimbledon est blessé au genou droit. De la moto ce week-end, Raúl Fernández a remporté hier le Grand Prix de Grande-Bretagne à Silverstone. Jorge Martin, 2e, reste en tête du classement général devant Marco Bezzecchi, 3e de la course et nouveau dauphin. De l'athlétisme aujourd'hui avec les championnats d'Europe qui se disputent à Birmingham et les championnats d'Europe de natation se poursuivent à Paris avec notamment aujourd'hui le 400 mètres 4 nages, épreuve à laquelle le Français Léon Marchand, blessé à l'adducteur, a déclaré forfait. Il avait déjà fait une croix sur le 200 mètres brasse.
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8: Bonsoir. Près de 70% du territoire français fait l'objet de restrictions d'usage de l'eau. C'est ce qu'estime le ministère de la Transition écologique. En attendant la réunion d'un comité d'anticipation et de suivi hydrologique mercredi, le gouvernement rappelle qu'au 9 août, 67 départements étaient placés en situation de crise, 21 en alerte renforcée. Mehdi Larribi et Jamal Djea ont été placés en détention provisoire en Algérie. C'est ce qu'annonce le ministre de la Justice Gérald Darmanin. Le premier, surnommé Tic, est considéré comme l'un des 5 ou 6 membres fondateurs de la DZ Mafia, le second frère d'une figure du narcotrafic marseillais, est visé dans une enquête pour laquelle une vingtaine de personnes ont été arrêtées en avril 2025. Un ressortissant afghan âgé de 28 ans a été mis en examen. Des chefs d'association de malfaiteurs criminels et d'apologie du terrorisme et de financement du terrorisme. Il a également été placé en détention provisoire. Il est soupçonné de s'être rendu en Afghanistan malgré son statut de réfugié et semble avoir pu être en relation sur place avec des talibans. Un adolescent de 16 ans a été tué lors d'une rixe après avoir reçu un coup de couteau dans le thorax ce dimanche soir vers 23h. Le SAMU l'a transporté au CHU de Montpellier avec un pronostic vital engagé, mais ce dernier est mort vers 2h du matin des suites de ses blessures malgré les tentatives de réanimation. Enfin, les vols à destination de l'aéroport de Catane dans l'est de la Sicile ont été suspendus jusqu'à 17h, heure de France métropolitaine aujourd'hui, après que des cendres volcaniques provenant d'une nouvelle éruption de l'Etna se sont propagées dans l'espace aérien autour de l'aéroport. L'Etna qui est l'un des volcans les plus actifs au monde. C'est la fin de ce flash, une bonne fin de journée à notre écoute.
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7: Bonsoir à tous. 43 départements seront en vigilance orange canicule demain, soit environ la moitié du pays. La Météo France prévoit des températures comprises entre 35 et 40 degrés dans de nombreuses régions, avec des minimales qui pourraient dépasser parfois la nuit les 20 degrés. Ces fortes températures qui n'améliorent pas la situation des feux de forêt. Dans la Drôme, l'incendie déclaré le 3 août dernier continue de progresser lentement et a brûlé près de 400 hectares. En Lozère, le feu a été fixé. En déplacement à Argelès-sur-Mer, Gabriel Attal a dénoncé la multiplication des ingérences étrangères qui visent les candidats à la présidentielle de 2027. De son côté, Jordan Bardella est assuré de rester président du Rassemblement National, seul candidat à sa réélection lors du congrès d'Orléans prévu les 24 et 25 octobre prochains. Il devait donc prolonger son mandat à la tête du parti. Il avait succédé à Marine Le Pen en 2021 avant d'être officiellement élu en 2022. On poursuit avec deux importants narcotrafiquants français qui ont été placés en détention provisoire en Algérie. C'est ce qu'a annoncé Gérald Darmanin. L'un d'entre eux serait un cadre présumé de la DZ Mafia, tandis que l'autre serait membre du réseau de la Castellane. Et on poursuit avec un puissant séisme de magnitude 7,4 qui a frappé la Colombie ce matin. Le bilan provisoire fait état de 18 morts. Retour en France où la campagne de prévention contre la bronchiolite débutera le 14 septembre. Elle concerne les femmes enceintes et les nourrissons, alors que la maladie touche chaque année environ 30% des bébés. Côté sport, au championnat d'Europe de natation, Maxime Grousset a signé la meilleure performance mondiale de l'année sur 50 mètres papillon. Le relais français 4 x 200 mètres nage libre est également qualifié pour la finale avant l'entrée probable en lice de Léon Marchand ce soir à 19h33. Et puis début également des championnats d'Europe d'athlétisme aujourd'hui à Saint-Denis avec la finale du 5000 mètres à 21h40 avec Jimmy Gressier.
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2: Bonjour à tous, on commence avec du cyclisme. Denis Vollering s'est imposé hier en solitaire à Nice sur la 9e et dernière étape du Tour de France féminin. 3 ans après son premier titre sur la Grande Boucle, la Néerlandaise a ajouté un 2e succès à son palmarès. Elle devient ainsi la toute première dans l'histoire à remporter 2 fois l'épreuve depuis sa réintroduction en 2022. Côté football, l'Olympique de Marseille s'est imposé 3-1 hier en match amical.

0: tantôt, la numéro 1 mondiale Arina Sabalenka s'est inclinée en 8e de finale face à la Russe Alexandrova qui va affronter aujourd'hui l'Ukrainienne Elina Svitolina. Elena Rybakina, numéro 2 mondiale, et l'Américaine Coco Gauff se sont-elles qualifiées hier pour les quarts de finale. Ça passe aussi pour la Japonaise Naomi Osaka. Des quarts de finale qui vont opposer aujourd'hui la Polonaise Iga Świątek à la Russe Diana Schneider. Le Masters Neil Cincinnati ne reverra aucun de ses deux finalistes de l'an passé cette année. Après le forfait du tenant du titre Carlos Alcaraz, annoncé mercredi, Yannick Sinner a lui aussi jeté l'éponge. L'Italien, récent vainqueur de Wimbledon, est blessé au genou droit. De la moto, ce week-end, Raoul Fernandez a remporté hier le Grand Prix de Grande-Bretagne à Silverstone. Jorge Martin, deuxième, reste en tête du classement général devant Marco Bezzecchi, troisième de la course et nouveau dauphin. De l'athlétisme aujourd'hui avec les championnats d'Europe qui se disputent à Birmingham.
1: 5h30.
0: De natation se poursuivent à Paris avec notamment aujourd'hui le 400 mètres 4 nages, épreuve à laquelle le Français Léon Marchand, blessé à l'adducteur, a déclaré forfait. Il avait déjà fait une croix sur le 200 mètres brasse.
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7: Bonsoir. Près de 70% du territoire français fait l'objet de restrictions d'usage de l'eau. C'est ce qu'estime le ministère de la Transition écologique. En attendant la réunion d'un comité d'anticipation et de suivi hydrologique mercredi, le gouvernement rappelle qu'au 9 août, 67 départements étaient placés en situation de crise, 21 en alerte renforcée. Mehdi Laribi et Jamal Djea ont été placés en détention provisoire en Algérie. C'est ce qu'annonce le ministre de la Justice Gérald Darmanin. Le premier, surnommé Tic, est considéré comme l'un des 5 ou 6 membres fondateurs de la DZ Mafia. Le second, frère d'une figure du narcotrafic marseillais, est visé dans une enquête pour laquelle une vingtaine de personnes ont été arrêtées en avril 2025. Un ressortissant afghan âgé de 28 ans a été mis en examen. Des chefs d'association de malfaiteurs criminels et d'apologie du terrorisme et de financement du terrorisme. Il a également été placé en détention provisoire. Il est soupçonné de s'être rendu en Afghanistan malgré son statut de réfugié et semble avoir pu être en relation sur place avec des talibans. Un adolescent de 16 ans a été tué lors d'une rixe après avoir reçu un coup de couteau dans le thorax ce dimanche soir vers 23h. Le SAMU l'a transporté au CHU de Montpellier avec un pronostic vital engagé, mais ce dernier est mort vers 2h du matin des suites de ses blessures malgré les tentatives de réanimation. Enfin, les vols à destination de l'aéroport de Catane dans l'est de la Sicile ont été suspendus jusqu'à 17h, heure de France métropolitaine aujourd'hui, après que des cendres volcaniques provenant d'une nouvelle éruption de l'Etna se sont propagées dans l'espace aérien autour de l'aéroport. L'Etna qui est l'un des volcans les plus actifs au monde. C'est la fin de ce flash, une bonne fin de journée à notre écoute.
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1: Bonsoir à tous. 43 départements seront en vigilance orange canicule demain, soit environ la moitié du pays. La Météo France prévoit des températures comprises entre 35 et 40 degrés dans de nombreuses régions, avec des minimales qui pourraient dépasser parfois la nuit les 20 degrés. Ces fortes températures qui n'améliorent pas la situation des feux de forêt. Dans la Drôme, l'incendie déclaré le 3 août dernier continue de progresser lentement et a brûlé près de 400 hectares. En Lozère, le feu a été fixé. En déplacement à Argelès-sur-Mer, Gabriel Attal a dénoncé la multiplication des ingérences étrangères qui visent les candidats à la présidentielle de 2027. De son côté, Jordan Bardella est assuré de rester président du Rassemblement National, seul candidat à sa réélection lors du congrès d'Orléans, prévu les 24 et 25 octobre prochains. Il devait donc prolonger son mandat à la tête du parti. Il avait succédé à Marine Le Pen en 2021 avant d'être officiellement élu en 2022. On poursuit avec deux importants narcotrafiquants français qui ont été placés en détention provisoire en Algérie. C'est ce qu'a annoncé Gérald Darmanin. L'un d'entre eux serait un cadre présumé de la DZ Mafia, tandis que l'autre serait membre du réseau de la Castellane. Et on poursuit avec un puissant séisme de magnitude 7,4 qui a frappé la Colombie ce matin. Le bilan provisoire fait état de 18 morts. Retour en France où la campagne de prévention contre la bronchiolite débutera le 14 septembre. Elle concerne les femmes enceintes et les nourrissons, alors que la maladie touche chaque année environ 30% des bébés. Côté sport, au championnat d'Europe de natation, Maxime Grousset a signé la meilleure performance mondiale de l'année sur 50 mètres papillon. Le relais français 4 x 200 mètres nage libre est également qualifié pour la finale avant l'entrée probable en lice de Léon Marchand ce soir à 19h33. Et puis début également des championnats d'Europe d'athlétisme aujourd'hui à Saint-Denis avec la finale du 5000 mètres à 21h40 avec Jimmy Gressier.
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3: Bonjour à tous, on commence avec du cyclisme. Denny Vollering s'est imposé hier en solitaire à Nice sur la 9e et dernière étape du Tour de France féminin. 3 ans après son premier titre sur la Grande Boucle, la Néerlandaise a ajouté un deuxième succès à son palmarès. Elle devient ainsi la toute première dans l'histoire à remporter 2 fois l'épreuve depuis sa réintroduction en 2022. Côté football, l'Olympique de Marseille s'est imposé 3-1 hier en match amical face à Bilbao au stade Vélodrome et l'AS Monaco a battu Liverpool 3-2 hier en amical à Anfield. Du tennis, l'Américain Ben Shelton s'est qualifié cette nuit pour les quarts de finale du Masters 1000 de Montréal en s'imposant 6-3-7-6 face au Brésilien João Fonseca. Qualification également du Tchèque Jakub Mencik. Le Français Arthur Fils affronte aujourd'hui en quart de finale l'Espagnol Rafael Rodar. Le deuxième match va opposer Luciano Darderi à Brandon Nakashima. Du côté de Toronto, la numéro 1 mondiale Arina Sabalenka s'est inclinée en 8e de finale face à la Russe Alexandrova qui va affronter aujourd'hui l'Ukrainienne Elina Svitolina. Elena Rybakina, numéro 2 mondiale, et l'Américaine Coco Gauff se sont-elles qualifiées hier pour les quarts de finale. Ça passe aussi pour la Japonaise Naomi Osaka. Des quarts de finale qui vont opposer aujourd'hui la Polonaise Iga Świątek à la Russe Diana Schneider. Le Masters 1000 Cincinnati ne reverra aucun de ses deux finalistes de l'an passé cette année. Après le forfait du tenant du titre Carlos Alcaraz annoncé mercredi, Yannick Sinner a lui aussi jeté l'éponge. L'Italien récent vainqueur de Wimbledon est blessé au genou droit. De la moto ce week-end, Raúl Fernández a remporté hier le Grand Prix de Grande-Bretagne à Silverstone. Jorge Martin, deuxième, reste en tête du classement général devant Marco Bezzecchi, troisième de la course et nouveau dauphin. De l'athlétisme aujourd'hui avec les championnats d'Europe qui se disputent à Birmingham et les championnats d'Europe de natation se poursuivent à Paris avec notamment aujourd'hui le 400 mètres 4 nages, épreuve à laquelle le Français Léon Marchand, blessé à l'adducteur, a déclaré forfait. Il avait déjà fait une croix sur le 200 mètres brasse.
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4: Bonsoir. Près de 70% du territoire français fait l'objet de restrictions d'usage de l'eau. C'est ce qu'estime le ministère de la Transition écologique. En attendant la réunion d'un comité d'anticipation et de suivi hydrologique mercredi, le gouvernement rappelle qu'au 9 août, 67 départements étaient placés en situation de crise, 21 en alerte renforcée. Mehdi Larribi et Jamal Djea ont été placés en détention provisoire en Algérie. C'est ce qu'annonce le ministre de la Justice Gérald Darmanin. Le premier surnommé Tic est considéré comme l'un des 5 ou 6 membres fondateurs de la DZ Mafia, le second frère d'une figure du narcotrafic marseillais, est visé dans une enquête pour laquelle une vingtaine de personnes ont été arrêtées en avril 2025. Un ressortissant afghan âgé de 28 ans a été mis en examen. Des chefs d'associations de malfaiteurs criminels et d'apologie du terrorisme et de financement du terrorisme. Il a également été placé en détention provisoire. Il est soupçonné de s'être rendu en Afghanistan malgré son statut de réfugié et semble avoir pu être en relation sur place avec des talibans. Un adolescent de 16 ans a été tué lors d'une rixe après avoir reçu un coup de couteau dans le thorax ce dimanche soir vers 23h. Le SAMU l'a transporté au CHU de Montpellier avec un pronostic vital engagé, mais ce dernier est mort vers 2h du matin des suites de ses blessures malgré les tentatives de réanimation. Enfin, les vols à destination de l'aéroport de Catane dans l'est de la Sicile ont été suspendus jusqu'à 17h, heure de France métropolitaine aujourd'hui, après que des cendres volcaniques provenant d'une nouvelle éruption de l'Etna se sont propagées dans l'espace aérien autour de l'aéroport. L'Etna qui est l'un des volcans les plus actifs au monde. C'est la fin de ce flash, une bonne fin de journée à notre écoute.
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7: Bonsoir à tous. 43 départements seront en vigilance orange canicule demain, soit environ la moitié du pays. La Météo France prévoit des températures comprises entre 35 et 40 degrés dans de nombreuses régions, avec des minimales qui pourraient dépasser parfois la nuit les 20 degrés. Ces fortes températures qui n'améliorent pas la situation des feux de forêt. Dans la Drôme, l'incendie déclaré le 3 août dernier continue de progresser lentement et a brûlé près de 400 hectares. En Lozère, le feu a été fixé. En déplacement à Argelès-sur-Mer, Gabriel Attal a dénoncé la multiplication des ingérences étrangères qui visent les candidats à la présidentielle de 2027. De son côté, Jordan Bardella est assuré de rester président du Rassemblement National, seul candidat à sa réélection lors du congrès d'Orléans prévu les 24 et 25 octobre prochains. Il devait donc prolonger son mandat à la tête du parti. Il avait succédé à Marine Le Pen en 2021 avant d'être officiellement élu en 2022. On poursuit avec deux importants narcotrafiquants français qui ont été placés en détention provisoire en Algérie. C'est ce qu'a annoncé Gérald Darmanin. L'un d'entre eux serait un cadre présumé de la DZ Mafia, tandis que l'autre serait membre du réseau de la Castellane. Et on poursuit avec un puissant séisme de magnitude 7,4 qui a frappé la Colombie ce matin. Le bilan provisoire fait état de 18 morts. Retour en France où la campagne de prévention contre la bronchiolite débutera le 14 septembre. Elle concerne les femmes enceintes et les nourrissons, alors que la maladie touche chaque année environ 30% des bébés. Côté sport, au championnat d'Europe de natation, Maxime Grousset a signé la meilleure performance mondiale de l'année sur 50 mètres papillon. Le relais français 4 x 200 mètres nage libre est également qualifié pour la finale avant l'entrée probable en lice de Léon Marchand ce soir à 19h33. Et puis début également des championnats d'Europe d'athlétisme aujourd'hui à Saint-Denis avec la finale du 5000 mètres à 21h40 avec Jimmy Gressier.
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3: Bonjour à tous, on commence avec du cyclisme. Denis Vollering s'est imposé hier en solitaire à Nice sur la 9e et dernière étape du Tour de France féminin. 3 ans après son premier titre sur la Grande Boucle, la Néerlandaise a ajouté un 2e succès à son palmarès. Elle devient ainsi la toute première dans l'histoire à remporter 2 fois l'épreuve depuis sa réintroduction en 2022. Côté football, l'Olympique de Marseille s'est imposé 3 buts 1 hier en match amical face à Bilbao au stade Vélodrome et l'AS Monaco a battu Liverpool 3-2 hier en amical à Anfield. Du tennis, l'Américain Ben Shelton s'est qualifié cette nuit pour les quarts de finale du Masters 1000 de Montréal en s'imposant 6-3-7-6 face au Brésilien João Fonseca. Qualification également du Tchèque Jakub Mencik. Le Français Arthur Fils affronte aujourd'hui en quart de finale l'Espagnol Rafael Rodar. Le deuxième match va opposer Luciano Darderi à Brandon Nakashima. Du côté de Toronto, la numéro 1 mondiale Arina Sabalenka s'est inclinée en 8e de finale face à la Russe Alexandrova qui va affronter aujourd'hui l'Ukrainienne Elina Svitolina. Elena Rybakina, numéro 2 mondiale, et l'Américaine Coco Gauff se sont-elles qualifiées hier pour les quarts de finale. Ça passe aussi pour la Japonaise Naomi Osaka. Des quarts de finale qui vont opposer aujourd'hui la Polonaise Iga Świątek à la Russe Diana Schneider. Le Masters 1000 Cincinnati ne reverra aucun de ses 2 finalistes de l'an passé cette année. Après le forfait du tenant du titre Carlos Alcaraz, annoncé mercredi, Yannick Sinner a lui aussi jeté l'éponge. L'Italien récent vainqueur de Wimbledon est blessé au genou droit. De la moto, ce week-end, Raoul Fernandez a remporté hier le Grand Prix de Grande-Bretagne à Silverstone. Jorge Martin, 2e, reste en tête du classement général devant Marco Bezzecchi, 3e de la course et nouveau dauphin. De l'athlétisme aujourd'hui avec les championnats d'Europe qui se disputent à Birmingham et les championnats d'Europe de natation se poursuivent à Paris avec notamment aujourd'hui le 400 mètres 4 nages, épreuve à laquelle le Français Léon Marchand, blessé à l'adducteur, a déclaré forfait. Il avait déjà fait une croix sur le 200 mètres brasse.
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4: Bonsoir. Près de 70% du territoire français fait l'objet de restrictions d'usage de l'eau. C'est ce qu'estime le ministère de la Transition écologique. En attendant la réunion d'un comité d'anticipation et de suivi hydrologique mercredi, le gouvernement rappelle qu'au 9 août, 67 départements étaient placés en situation de crise, 21 en alerte renforcée. Mehdi Larribi et Jamel Djea ont été placés en détention provisoire en Algérie. C'est ce qu'annonce le ministre de la Justice Gérald Darmanin. Le premier, surnommé Tic, est considéré comme l'un des 5 ou 6 membres fondateurs de la DZ Mafia. Le second, frère d'une figure du narcotrafic marseillais, est visé dans une enquête pour laquelle une vingtaine de personnes ont été arrêtées en avril 2025. Un ressortissant afghan âgé de 28 ans a été mis en examen. Des chefs d'associations de malfaiteurs criminels et d'apologie du terrorisme et de financement du terrorisme. Il a également été placé en détention provisoire. Il est soupçonné de s'être rendu en Afghanistan malgré son statut de réfugié et semble avoir pu être en relation sur place avec des talibans. Un adolescent de 16 ans a été tué lors d'une rixe après avoir reçu un coup de couteau dans le thorax ce dimanche soir vers 23h. Le SAMU l'a transporté au CHU de Montpellier avec un pronostic vital engagé, mais ce dernier est mort vers 2h du matin des suites de ses blessures malgré les tentatives de réanimation. Enfin, les vols à destination de l'aéroport de Catane dans l'est de la Sicile ont été suspendus jusqu'à 17h, heure de France métropolitaine aujourd'hui, après que des cendres volcaniques provenant d'une nouvelle éruption de l'Etna se sont propagées dans l'espace aérien autour de l'aéroport. L'Etna, qui est l'un des volcans les plus actifs au monde. C'est la fin de ce flash, une bonne fin de journée à notre écoute.
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7: Bonsoir à tous. 43 départements seront en vigilance orange canicule demain, soit environ la moitié du pays. La Météo France prévoit des températures comprises entre 35 et 40 degrés dans de nombreuses régions, avec des minimales qui pourraient dépasser parfois la nuit les 20 degrés. Ces fortes températures qui n'améliorent pas la situation des feux de forêt. Dans la Drôme, l'incendie déclaré le 3 août dernier continue de progresser lentement et a brûlé près de 400 hectares. En Lozère, le feu a été fixé. En déplacement à Argelès-sur-Mer, Gabriel Attal a dénoncé la multiplication des ingérences étrangères qui visent les candidats à la présidentielle de 2027. De son côté, Jordan Bardella est assuré de rester président du Rassemblement National, seul candidat à sa réélection lors du congrès d'Orléans prévu les 24 et 25 octobre prochains. Il devait donc prolonger son mandat à la tête du parti. Il avait succédé à Marine Le Pen en 2021 avant d'être officiellement élu en 2022. On poursuit avec deux importants narcotrafiquants français qui ont été placés en détention provisoire en Algérie. C'est ce qu'a annoncé Gérald Darmanin. L'un d'entre eux serait un cadre présumé de la DZ Mafia, tandis que l'autre serait membre du réseau de la Castellane. Et on poursuit avec un puissant séisme de magnitude 7,4 qui a frappé la Colombie ce matin. Le bilan provisoire fait état de 18 morts. Retour en France où la campagne de prévention contre la bronchiolite débutera le 14 septembre. Elle concerne les femmes enceintes et les nourrissons, alors que la maladie touche chaque année environ 30% des bébés. Côté sport, au championnat d'Europe de natation, Maxime Grousset a signé la meilleure performance mondiale de l'année sur 50 mètres papillon. Le relais français 4 x 200 mètres nage libre est également qualifié pour la finale avant l'entrée probable en lice de Léon Marchand ce soir à 19h33. Et puis début également des championnats d'Europe d'athlétisme aujourd'hui à Saint-Denis avec la finale du 5000 mètres à 21h40 avec Jimmy Gressier.
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3: Bonjour à tous, on commence avec du cyclisme. Denny Vollering s'est imposé hier en solitaire à Nice sur la 9e et dernière étape du Tour de France féminin. 3 ans après son premier titre sur la Grande Boucle, la Néerlandaise a ajouté un 2e succès à son palmarès. Elle devient ainsi la toute première dans l'histoire à remporter 2 fois l'épreuve depuis sa réintroduction en 2022. Côté football, l'Olympique de Marseille s'est imposé 3-1 hier en match amical face à Bilbao au stade Vélodrome et l'AS Monaco a battu Liverpool 3-2 hier en amical à Anfield. Du tennis, l'Américain Ben Shelton s'est qualifié cette nuit pour les quarts de finale du Masters 1000 de Montréal en s'imposant 6-3-7-6 face au Brésilien João Fonseca. Qualification également du Tchèque Jakub Mencik. Le Français Arthur Fils affronte aujourd'hui en quart de finale l'Espagnol Rafael Rodar. Le deuxième match va opposer Luciano Darderi à Brandon Nakashima. Du côté de Toronto, la numéro 1 mondiale Arina Sabalenka s'est inclinée en 8e de finale face à la Russe Alexandrova qui va affronter aujourd'hui l'Ukrainienne Elina Svitolina. Elena Rybakina, numéro 2 mondiale, et l'Américaine Coco Gauff se sont-elles qualifiées hier pour les quarts de finale. Ça passe aussi pour la Japonaise Naomi Osaka. Des quarts de finale qui vont opposer aujourd'hui la Polonaise Iga Świątek à la Russe Diana Schneider. Le Masters Neil Cincinnati ne reverra aucun de ses deux finalistes de l'an passé cette année. Après le forfait du tenant du titre Carlos Alcaraz annoncé mercredi, Yannick Sinner a lui aussi jeté l'éponge. L'Italien récent vainqueur de Wimbledon est blessé au genou droit. De la moto ce week-end, Raoul Fernandez a remporté hier le Grand Prix de Grande-Bretagne à Silverstone. Jorge Martin, deuxième, reste en tête du classement général devant Marco Bezzecchi, troisième de la course et nouveau dauphin. De l'athlétisme aujourd'hui avec les championnats d'Europe qui se disputent à Birmingham et les championnats d'Europe de natation se poursuivent à Paris avec notamment aujourd'hui le 400 mètres 4 nages, épreuve à laquelle le Français Léon Marchand, blessé à l'adducteur, a déclaré forfait. Il avait déjà fait une croix sur le 200 mètres brasse.
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4: Bonsoir. Près de 70% du territoire français fait l'objet de restrictions d'usage de l'eau. C'est ce qu'estime le ministère de la Transition écologique. En attendant la réunion d'un comité d'anticipation et de suivi hydrologique mercredi, le gouvernement rappelle qu'au 9 août, 67 départements étaient placés en situation de crise, 21 en alerte renforcée. Mehdi Larribi et Jamal Djea ont été placés en détention provisoire en Algérie. C'est ce qu'annonce le ministre de la Justice Gérald Darmanin. Le premier surnommé Tic est considéré comme l'un des 5 ou 6 membres fondateurs de la DZ Mafia, le second frère d'une figure du narcotrafic marseillais est visé dans une enquête pour laquelle une vingtaine de personnes ont été arrêtées en avril 2025. Un ressortissant afghan âgé de 28 ans a été mis en examen. Des chefs d'association de malfaiteurs criminels et d'apologie du terrorisme et de financement du terrorisme. Il a également été placé en détention provisoire. Il est soupçonné de s'être rendu en Afghanistan malgré son statut de réfugié et semble avoir pu être en relation sur place avec des talibans. Un adolescent de 16 ans a été tué lors d'une rixe après avoir reçu un coup de couteau dans le thorax ce dimanche soir vers 23h. Le SAMU l'a transporté au CHU de Montpellier avec un pronostic vital engagé, mais ce dernier est mort vers 2h du matin des suites de ses blessures malgré les tentatives de réanimation. Enfin, les vols à destination de l'aéroport de Catane dans l'est de la Sicile ont été suspendus jusqu'à 17h, heure de France métropolitaine aujourd'hui, après que des cendres volcaniques provenant d'une nouvelle éruption de l'Etna se sont propagées dans l'espace aérien autour de l'aéroport. L'Etna qui est l'un des volcans les plus actifs au monde. C'est la fin de ce flash, une bonne fin de journée à notre écoute.
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6: Bonsoir à tous. 43 départements seront en vigilance orange canicule demain, soit environ la moitié du pays. La Météo France prévoit des températures comprises entre 35 et 40 degrés dans de nombreuses régions, avec des minimales qui pourraient dépasser parfois la nuit les 20 degrés. Ces fortes températures qui n'améliorent pas la situation des feux de forêt. Dans la Drôme, l'incendie déclaré le 3 août dernier continue de progresser lentement et a brûlé près de 400 hectares. En Lozère, le feu a été fixé. En déplacement à Argelès-sur-Mer, Gabriel Attal a dénoncé la multiplication des ingérences étrangères qui visent les candidats à la présidentielle de 2027. De son côté, Jordan Bardella est assuré de rester président du Rassemblement National, seul candidat à sa réélection lors du congrès d'Orléans prévu les 24 et 25 octobre prochains. Il devrait donc prolonger son mandat à la tête du parti. Il avait succédé à Marine Le Pen en 2021 avant d'être officiellement élu en 2022. On poursuit avec 2 importants narcotrafiquants français qui ont été placés en détention provisoire en Algérie. C'est ce qu'a annoncé Gérald Darmanin. L'un d'entre eux serait un cadre présumé de la DZ Mafia, tandis que l'autre serait membre du réseau de la Castellane. Et on poursuit avec un puissant séisme de magnitude 7,4 qui a frappé la Colombie ce matin. Le bilan provisoire fait état de 18 morts. Retour en France où la campagne de prévention contre la bronchiolite débutera le 14 septembre.
0: 6h.
6: Les femmes enceintes et les nourrissons, alors que la maladie touche chaque année environ 30% des bébés. Côté sport, au championnat d'Europe de natation, Maxime Grousset a signé la meilleure performance mondiale de l'année sur 50 mètres papillon. Le relais français 4 x 200 mètres nage libre est également qualifié pour la finale avant l'entrée probable en lice de Léon Marchand ce soir à 19h33. Et puis début également des championnats d'Europe d'athlétisme aujourd'hui à Saint-Denis avec la finale du 5000 mètres à 21h40 avec Jimmy Gressier.
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6: Bonsoir à tous. 43 départements seront en vigilance orange canicule demain, soit environ la moitié du pays. La Météo France prévoit des températures comprises entre 35 et 40 degrés dans de nombreuses régions, avec des minimales qui pourraient dépasser parfois la nuit les 20 degrés. Ces fortes températures qui n'améliorent pas la situation des feux de forêt. Dans la Drôme, l'incendie déclaré le 3 août dernier continue de progresser lentement et a brûlé près de 400 hectares. En Lozère, le feu a été fixé. En déplacement à Argelès-sur-Mer, Gabriel Attal a dénoncé la multiplication des ingérences étrangères qui visent les candidats à la présidentielle de 2027. De son côté, Jordan Bardella est assuré de rester président du Rassemblement National, seul candidat à sa réélection lors du congrès d'Orléans prévu les 24 et 25 octobre prochains. Il devrait donc prolonger son mandat à la tête du parti. Il avait succédé à Marine Le Pen en 2021 avant d'être officiellement élu en 2022. On poursuit avec deux importants narcotrafiquants français qui ont été placés en détention provisoire en Algérie. C'est ce qu'a annoncé Gérald Darmanin. L'un d'entre eux serait un cadre présumé de la DZ Mafia, tandis que l'autre serait membre du réseau de la Castellane. Et on poursuit avec un puissant séisme de magnitude 7,4 qui a frappé la Colombie ce matin. Le bilan provisoire fait état de 18 morts. Retour en France où la campagne de prévention contre la bronchiolite débutera le 14 septembre. Elle concerne les femmes enceintes et les nourrissons, alors que la maladie touche chaque année environ 30% des bébés. Côté sport, au championnat d'Europe de natation, Maxime Grousset a signé la meilleure performance mondiale de l'année sur 50 mètres papillon. Le relais français 4 x 200 mètres nage libre est également qualifié pour la finale avant l'entrée probable en lice de Léon Marchand ce soir à 19h33. Et puis début également des championnats d'Europe d'athlétisme aujourd'hui à Saint-Denis avec la finale du 5000 mètres à 21h40 avec Jimmy Gressier.
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8: Bon début de journée, mardi 11 août. C'est parti donc pour l'éphéméride de cette journée. Les Claires sont à l'honneur aujourd'hui. Bonne fête à elles. Et c'est la journée mondiale du steel pan, un instrument construit à partir d'un bidon en acier qui nous vient tout droit des Caraïbes. Allez, bon anniversaire à vous les natifs du 11 août. Vous êtes les mêmes jours que Patrick Bouchiti qui fête ses 80 ans. Très bon anniversaire également à Joe Jackson, 72 ans, et Inès de la Fressange, 69 ans pour elle aujourd'hui. Bon mardi.

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2: Bonjour à tous, on commence avec du cyclisme. Denny Vollering s'est imposé hier en solitaire à Nice sur la 9e et dernière étape du Tour de France féminin. 3 ans après son premier titre sur la Grande Boucle, la Néerlandaise a ajouté un 2e succès à son palmarès. Elle devient ainsi la toute première dans l'histoire à remporter 2 fois l'épreuve depuis sa réintroduction en 2022. Côté football, l'Olympique de Marseille s'est imposé 3-1 hier en match amical face à Bilbao au stade Vélodrome et l'AS Monaco a battu Liverpool 3-2 hier en amical à Anfield. Du tennis, l'Américain Ben Shelton s'est qualifié cette nuit pour les quarts de finale du Masters 1000 de Montréal en s'imposant 6-3-7-6 face au Brésilien João Fonseca. Qualification également du Tchèque Jakub Mencik. Le Français Arthur Fils affronte aujourd'hui en quart de finale l'Espagnol Rafael Rodar. Le deuxième match va opposer Luciano Darderi à Brandon Nakashima. Du côté de Toronto, la numéro 1 mondiale Arina Sabalenka s'est inclinée en 8e de finale face à la Russe Alexandrova qui va affronter aujourd'hui l'Ukrainienne Elina Svitolina. Elena Rybakina, numéro 2 mondiale, et l'Américaine Coco Gauff se sont-elles qualifiées hier pour les quarts de finale. Ça passe aussi pour la Japonaise Naomi Osaka. Des quarts de finale qui vont opposer aujourd'hui la Polonaise Iga Świątek à la Russe Diana Schneider. Le Masters 1000 Cincinnati ne reverra aucun de ses 2 finalistes de l'an passé cette année. Après le forfait du tenant du titre Carlos Alcaraz, annoncé mercredi, Yannick Sinner a lui aussi jeté l'éponge. L'Italien récent vainqueur de Wimbledon est blessé au genou droit. De la moto, ce week-end, Raoul Fernandez a remporté hier le Grand Prix de Grande-Bretagne à Silverstone. Jorge Martin, 2e, reste en tête du classement général devant Marco Bezzecchi, 3e de la course et nouveau dauphin. De l'athlétisme aujourd'hui avec les championnats d'Europe qui se disputent à Birmingham et les championnats d'Europe de natation se poursuivent à Paris avec notamment aujourd'hui le 400 mètres 4 nages, épreuve à laquelle le Français Léon Marchand, blessé à l'adducteur, a déclaré forfait. Il avait déjà fait une croix sur le 200 mètres brasse.
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7: Bonsoir. Près de 70% du territoire français fait l'objet de restrictions d'usage de l'eau. C'est ce qu'estime le ministère de la Transition écologique. En attendant la réunion d'un comité d'anticipation et de suivi hydrologique mercredi, le gouvernement rappelle qu'au 9 août, 67 départements étaient placés en situation de crise, 21 en alerte renforcée. Mehdi Larribi et Jamal Djea ont été placés en détention provisoire en Algérie. C'est ce qu'annonce le ministre de la Justice Gérald Darmanin. Le premier, surnommé Tic, est considéré comme l'un des 5 ou 6 membres fondateurs de la DZ Mafia. Le second, frère d'une figure du narcotrafic marseillais, est visé dans une enquête pour laquelle une vingtaine de personnes ont été arrêtées en avril 2025. Un ressortissant afghan âgé de 28 ans a été mis en examen. Des chefs d'associations de malfaiteurs criminels et d'apologie du terrorisme et de financement du terrorisme. Il a également été placé en détention provisoire. Il est soupçonné de s'être rendu en Afghanistan malgré son statut de réfugié et semble avoir pu être en relation sur place avec des talibans. Un adolescent de 16 ans a été tué lors d'une rixe après avoir reçu un coup de couteau dans le thorax ce dimanche soir vers 23h. Le SAMU l'a transporté au CHU de Montpellier avec un pronostic vital engagé, mais ce dernier est mort vers 2h du matin des suites de ses blessures malgré les tentatives de réanimation. Enfin, les vols à destination de l'aéroport de Catane dans l'est de la Sicile ont été suspendus jusqu'à 17h, heure de France métropolitaine aujourd'hui, après que des cendres volcaniques provenant d'une nouvelle éruption de l'Etna se sont propagées dans l'espace aérien autour de l'aéroport. L'Etna, qui est l'un des volcans les plus actifs au monde. C'est la fin de ce flash, une bonne fin de journée à notre écoute.
8: Bonjour, bel été, bienvenue dans l'actualité musicale de cette semaine. On commence avec les sorties d'albums et l'événement le plus attendu de cette semaine, ce vendredi 14 août, sans aucun doute le retour de Becky G.

0: star américano-mexicaine dévoile son 5e album studio, Bala Rabanita, un projet très personnel qui marque une nouvelle étape dans sa carrière, avec notamment ce single, Epa, qu'on vient d'écouter. Becky G propose donc un album de 17 titres où se mêle pop latine, reggaeton, sonorité urbaine, influence hip-hop. Avec Bala Rabanita, elle explore les thèmes du destin, de la confiance en soi et de l'affirmation personnelle. Album très attendu qui pourrait bien s'imposer parmi les sorties majeures de cet été. Voilà pour la principale actu musique de cette semaine. Passez une excellente journée.
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2: Voici votre horoscope de ce mardi 11 août. Bélier, un petit défi vous redonnera confiance en vous. Taureau, le hasard mettra sur votre route une personne inspirante. Gémeaux, votre sens de l'humour fera toute la différence aujourd'hui. Cancer, ne refusez pas une invitation de dernière minute, elle pourrait changer pas mal de choses. Lion, une journée placée sous le signe des compliments, alors profitez-en. Vierge, une bonne nouvelle familiale pourrait vous réjouir. Balance, l'amour ou l'amitié vous réserve une agréable surprise en ce mardi. Scorpion, vous retrouvez enfin une sérénité qui vous avait manqué. Sagittaire, votre curiosité vous conduira vers une belle découverte. Capricorne, un moment de calme vous permettra de repartir du bon pied. Verseau, une idée spontanée pourrait transformer cette journée. Et Poisson, les échanges seront simples aujourd'hui, sincères et chaleureux.

0: vigilance orange à la canicule, 41 en vigilance jaune. De fortes chaleurs qui vont concerner une grande partie du sud-est du pays. Les maximales devraient atteindre les 39 degrés. On attend également 34 degrés à Paris. Un nouvel épisode de forte chaleur attendu sur plusieurs jours. Le feu qui sévit depuis plus d'une semaine dans le massif du Clabs dans la Drôme a ravagé près de 400 hectares mais n'a quasiment pas progressé hier. En Lozère, un incendie est désormais fixé après avoir parcouru 150 hectares de végétation. En Corse, la côte ouest est placée en alerte au risque incendie avec des appels à quitter les espaces naturels avant 11h. Pour rappel, 9 feux sur 10 sont d'origine humaine. La sécheresse qui alimente le risque incendie a frappé le mois dernier 95% de l'Hexagone ainsi que la quasi-totalité de la Suisse. Deux records depuis le début des données de l'Observatoire européen de la sécheresse en 2012. À partir du 1er septembre, le prix du gaz va augmenter de 5,6% pour 6 millions de ménages en répercussion aux tensions sur les marchés causées par la guerre au Moyen-Orient. Les ménages ayant souscrit une offre à prix fixe ne seront pas concernés. Un jeune de 16 ans a été tué dimanche soir à Montpellier dans une rixe au couteau. Deux personnes ont été interpellées dans la nuit de dimanche à lundi. Un mineur de 17 ans s'est présenté de lui-même hier matin en commissariat, affirmant être l'auteur des coups de couteau. Deux autres sont actuellement recherchés. Les deux cadres de la DZ Mafia, Mehdi Laribi et Jamel Dia, récemment interpellés en Algérie, ont finalement été placés en détention provisoire. Confirmation faite hier par le ministre de la Justice, Gérald Darmanin. Ces deux narcotrafiquants originaires de Marseille étaient des objectifs prioritaire de la justice française. Et les Bleus du relais 4x200 mètres nage libre ont décroché l'argent hier soir au championnat d'Europe de natation à Paris, notamment grâce à un temps époustouflant de Léon Marchand. Les quatre Français ont battu le record de France en 7 minutes 2 secondes 23 centièmes.
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2: Bon début de journée, mardi 11 août. C'est parti donc pour l'éphéméride de cette journée. Les Claires sont à l'honneur aujourd'hui. Bonne fête à elles. Et c'est la journée mondiale du steel pan, un instrument construit à partir d'un bidon en acier qui nous vient tout droit des Caraïbes. Allez, bon anniversaire à vous les natifs du 11 août. Vous êtes le même jour que Patrick Bouchiti qui fête ses 80 ans. Très bon anniversaire également à Joe Jackson, 72 ans, et Inès de la Fressange, 69 ans pour elle aujourd'hui. Bon mardi.

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1: 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Bonjour à tous, on commence avec les championnats d'Europe de natation. Léon Marchand a signé hier la meilleure performance mondiale de l'année lors d'un premier relais fantastique en 1 minute 43 secondes 76 centièmes qui a permis aux Bleus de décrocher l'argent sur le relais du 4 x 200 mètres. Les quatre Français ont battu le record de France en 7 minutes 2 secondes 23 centièmes. La Grande-Bretagne a elle décroché l'or en 7 minutes 1 seconde 52 centièmes. Au programme aujourd'hui, le relais 4 x 100 mètres, 4 nages mixtes, le 100 mètres brasse, le 100 mètres nage libre, le 800 mètres nage libre, le 200 mètres d'eau et le 50 mètres papillon. Du football aujourd'hui avec le troisième tour de qualification en Ligue des Champions. L'Olympique Lyonnais affronte ce soir le Sparta Prague. Coup d'envoi de la rencontre prévu à 21h. Côté tennis, l'Américain Ben Shelton s'est qualifié hier pour les quarts de finale du Masters Mill de Montréal en s'imposant 6-3-7-6 face au Brésilien João Fonseca. Qualification également du Tchèque Jakub Mensik. Le Français Arthur Fils va lui disputer ce soir les quarts de finale face à l'Espagnol Rafael Rodar. L'autre rencontre opposera l'Italien Luciano Darderi à l'Américain Brandon Nakashima. Du côté des femmes, à Toronto, qualification cette nuit d'Iga Swiatek et Elina Svitolina. Ça passe également pour la japonaise Naomi Osaka. Les championnats d'Europe d'athlétisme se poursuivent à Birmingham. Le Français Étienne Daguinos a ouvert hier soir le compteur de médailles des Bleus en décrochant la médaille de bronze sur le 5000 mètres. En revanche, Jimmy Gressier, qui rêvait d'un premier titre européen, a lui échoué au pied du podium. Et les Françaises du 3000 mètres steeple, Alice Finot, Clara Entresemble et Flavie Renoir se sont qualifiées pour la finale avec une chance de médaille jeudi soir.
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3: Saint-Nazaire, le square des aviateurs est de nouveau partiellement accessible depuis ce 1er juillet, après plus de 2 mois de fermeture. La ville avait décidé de fermer le site le 24 avril dernier à titre préventif, après la découverte d'une pollution des sols. Des nouvelles investigations ont ensuite été menées. 27 sondages complémentaires ont permis de mieux évaluer l'étendue de cette pollution et les risques pour les usagers. Les résultats sont rassurants pour la partie est du square. Les analyses montrent que les sols de ce secteur sont conformes aux normes sanitaires. Le public peut donc y accéder de nouveau depuis hier, sans risque, selon les autorités. En revanche, la partie ouest, où se trouve notamment l'aire de jeu pour les enfants, reste fermée. Les analyses ont confirmé la présence de plusieurs polluants historiques, dont du plomb et de l'arsenic, à des niveaux jugés incompatibles avec les usages actuels du site. Les barrières restent donc en place et une signalétique informe les promeneurs. La ville de Saint-Nazaire, en lien avec les services de l'État, va désormais travailler avec un cabinet spécialisé afin de préparer la ouverture de cette partie du parc. Pour l'heure, aucun calendrier n'a été communiqué. Enfin, l'Agence régionale de santé rappelle que les femmes enceintes et les jeunes enfants ayant fréquenté régulièrement le square avant sa fermeture sont invités à consulter leur médecin traitant. Si nécessaire, un dépistage sanguin pourra être prescrit. À retenir donc, à Saint-Nazaire, seule la partie est du square des aviateurs est de nouveau ouverte au public depuis le 1er juillet. La partie ouest, elle, reste fermée jusqu'à l'ouverture.
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9: Bonsoir. Près de 70% du territoire français fait l'objet de restrictions d'usage de l'eau. C'est ce qu'estime le ministère de la Transition écologique. En attendant la réunion d'un comité d'anticipation et de suivi hydrologique mercredi, le gouvernement rappelle qu'au 9 août, 67 départements étaient placés en situation de crise, 21 en alerte renforcée. Mehdi Larribi et Jamel Djea ont été placés en détention provisoire en Algérie. C'est ce qu'annonce le ministre de la Justice Gérald Darmanin. Le premier surnommé Tic est considéré comme l'un des 5 ou 6 membres fondateurs de la DZ Mafia, le second frère d'une figure du narcotrafic marseillais, est visé dans une enquête pour laquelle une vingtaine de personnes ont été arrêtées en avril 2025. Un ressortissant afghan âgé de 28 ans a été mis en examen. Des chefs d'associations de malfaiteurs criminels et d'apologie du terrorisme et de financement du terrorisme. Il a également été placé en détention provisoire. Il est soupçonné de s'être rendu en Afghanistan malgré son statut de réfugié et semble avoir pu être en relation sur place avec des talibans. Un adolescent de 16 ans a été tué lors d'une rixe après avoir reçu un coup de couteau dans le thorax ce dimanche soir vers 23h. Le SAMU l'a transporté au CHU de Montpellier avec un pronostic vital engagé, mais ce dernier est mort vers 2h du matin des suites de ses blessures malgré les tentatives de réanimation. Enfin, les vols à destination de l'aéroport de Catane dans l'est de la Sicile ont été suspendus jusqu'à 17h, heure de France métropolitaine aujourd'hui, après que des cendres volcaniques provenant d'une nouvelle éruption de l'Etna se sont propagées dans l'espace aérien autour de l'aéroport. L'Etna qui est l'un des volcans les plus actifs au monde. C'est la fin de ce flash, une bonne fin de journée à notre écoute.
10: Bonjour, bel été, bienvenue dans l'actualité musicale de cette semaine. On commence avec les sorties d'albums et l'événement le plus attendu de cette semaine, ce vendredi 14 août, sans aucun doute le retour de Becky G.

0: star américano-mexicaine dévoile son 5e album studio, Balada Bonita, un projet très personnel qui marque une nouvelle étape dans sa carrière, avec notamment ce single, Epa, qu'on vient d'écouter. Becky G propose donc un album de 17 titres où se mêle pop latine, reggaeton, sonorité urbaine, influence hip-hop. Avec Balada Bonita, elle explore les thèmes du destin, de la confiance en soi et de l'affirmation personnelle. Album très attendu qui pourrait bien s'imposer parmi les sorties majeures de cet été. Voilà pour la principale actu musique de cette semaine. Passez une excellente journée.
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2: Voici votre horoscope de ce mardi 11 août. Bélier, un petit défi vous redonnera confiance en vous. Taureau, le hasard mettra sur votre route une personne inspirante. Gémeaux, votre sens de l'humour fera toute la différence aujourd'hui. Cancer, ne refusez pas une invitation de dernière minute, elle pourrait changer pas mal de choses. Lion, une journée placée sous le signe des compliments, alors profitez-en. Vierge, une bonne nouvelle familiale pourrait vous réjouir. Balance, l'amour ou l'amitié vous réserve une agréable surprise en ce mardi. Scorpion, vous retrouvez enfin une sérénité qui vous avait manqué. Sagittaire, votre curiosité vous conduira vers une belle découverte. Capricorne, un moment de calme vous permettra de repartir du bon pied. Verseau, une idée spontanée pourrait transformer cette journée. Et Poissons, les échanges seront simples aujourd'hui, sincères et chaleureux.
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3: Bonjour à tous. 43 départements sont aujourd'hui en vigilance orange à la canicule, 41 en vigilance jaune. De fortes chaleurs qui vont concerner une grande partie du sud-est du pays. Les maximales devraient atteindre les 39 degrés. On attend également 34 degrés à Paris. Un nouvel épisode de fortes chaleurs attendu sur plusieurs jours. Le feu qui sévit depuis plus d'une semaine dans le massif du Clabs dans la Drôme a ravagé près de 400 hectares mais n'a quasiment pas progressé hier. En Lozère, un incendie est désormais fixé après avoir parcouru 150 hectares de végétation. En Corse, la côte ouest est placée en alerte au risque incendie avec des appels à quitter les espaces naturels avant 11h. Pour rappel, 9 feux sur 10 sont d'origine humaine. La sécheresse qui alimente le risque incendie a frappé le mois dernier 95% de l'Hexagone ainsi que la quasi-totalité de la Suisse, deux records depuis le début des données de l'Observatoire européen de la sécheresse en 2012. À partir du 1er septembre, le prix du gaz va augmenter de 5,6% pour 6 millions de ménages en répercussion aux tensions sur les marchés causées par la guerre au Moyen-Orient. Les ménages ayant souscrit une offre à prix fixe ne seront pas concernés. Un jeune de 16 ans a été tué dimanche soir à Montpellier dans une rixe au couteau. Deux personnes ont été interpellées dans la nuit de dimanche à lundi. Un mineur de 17 ans s'est présenté de lui-même hier matin en commissariat, affirmant être l'auteur des coups de couteau. Deux autres sont actuellement recherchés. Les deux cadres de la DZ Mafia, Mehdi Laribi et Jamel Dia, récemment interpellés en Algérie, ont finalement été placés en détention provisoire. Confirmation faite hier par le ministre de la Justice, Gérald Darmanin. Ces deux narcotrafiquants originaires de Marseille étaient des objectifs prioritaires de la justice française. Et les Bleus du relais 4 x 200 mètres nage libre ont décroché l'argent hier soir au championnat d'Europe de natation à Paris, notamment grâce à un temps époustouflant de Léon Marchand. Les 4 Français ont battu le record de France en 7 minutes. 2 secondes 23 centièmes.
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0: Bon début de journée, mardi 11 août. C'est parti donc pour l'éphéméride de cette journée. Les Claires sont à l'honneur aujourd'hui. Bonne fête à elles. Et c'est la journée mondiale du steel pan, un instrument construit à partir d'un bidon en acier qui nous vient tout droit des Caraïbes. Allez, bon anniversaire à vous les natifs du 11 août. Vous êtes le même jour que Patrick Bouchiti qui fête ses 80 ans. Très bon anniversaire également à Joe Jackson, 72 ans, et Inès de la Fressange, 69 ans pour elle aujourd'hui. Bon mardi.

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1: 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Bonjour à tous, on commence avec les championnats d'Europe de natation. Léon Marchand a signé hier la meilleure performance mondiale de l'année lors d'un premier relais fantastique en 1 minute 43 secondes 76 centièmes qui a permis aux Bleus de décrocher l'argent sur le relais du 4 x 200 mètres. Les 4 Français ont battu le record de France en 7 minutes 2 secondes 23 centièmes. La Grande-Bretagne a elle décroché l'or en 7 minutes 1 seconde 52 centièmes. Au programme aujourd'hui, le relais 4 x 100 mètres, 4 nages mixtes, le 100 mètres brasse, le 100 mètres nage libre, le 800 mètres nage libre, le 200 mètres d'eau et le 50 mètres papillon. Du football aujourd'hui avec le troisième tour de qualification en Ligue des Champions. L'Olympique Lyonnais affronte ce soir le Sparta Prague. Coup d'envoi de la rencontre prévu à 21h. Petit tennis, l'Américain Ben Shelton s'est qualifié hier pour les quarts de finale du Masters 1000 de Montréal en s'imposant 6-3-7-6 face au Brésilien João Fonseca. Qualification également du Tchèque Jakub Mensik. Le Français Arthur Fils va lui disputer ce soir les quarts de finale face à l'Espagnol Rafael Rodard. L'autre rencontre opposera l'Italien Luciano Darderi à l'Américain Brandon Nakashima. Du côté des femmes, à Toronto, qualification cette nuit d'Iga Swiatek et Elina Svitolina. Ça passe également pour la japonaise Naomi Osaka. Les championnats d'Europe d'athlétisme se poursuivent à Birmingham. Le Français Étienne Daguinos a ouvert hier soir le compteur de médailles des Bleus en décrochant la médaille de bronze sur le 5000 mètres. En revanche, Jimmy Gressier

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1: 6h30.
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5: Bonsoir. Près de 70% du territoire français fait l'objet de restrictions d'usage de l'eau. C'est ce qu'estime le ministère de la Transition écologique. En attendant la réunion d'un comité d'anticipation et de suivi hydrologique mercredi, le gouvernement rappelle qu'au 9 août, 67 départements étaient placés en situation de crise, 21 en alerte renforcée. Mehdi Larribi et Jamel Djea ont été placés en détention provisoire en Algérie. C'est ce qu'annonce le ministre de la Justice Gérald Darmanin. Le premier surnommé Tic est considéré comme l'un des 5 ou 6 membres fondateurs de la DZ Mafia, le second frère d'une figure du narcotrafic marseillais, est visé dans une enquête pour laquelle une vingtaine de personnes ont été arrêtées en avril 2025. Un ressortissant afghan âgé de 28 ans a été mis en examen. Des chefs d'associations de malfaiteurs criminels et d'apologie du terrorisme et de financement du terrorisme. Il a également été placé en détention provisoire. Il est soupçonné de s'être rendu en Afghanistan malgré son statut de réfugié et semble avoir pu être en relation sur place avec des talibans. Un adolescent de 16 ans a été tué lors d'une rixe après avoir reçu un coup de couteau dans le thorax ce dimanche soir vers 23h. Le SAMU l'a transporté au CHU de Montpellier avec un pronostic vital engagé, mais ce dernier est mort vers 2h du matin des suites de ses blessures malgré les tentatives de réanimation. Enfin, les vols à destination de l'aéroport de Catane dans l'est de la Sicile ont été suspendus jusqu'à 17h, heure de France métropolitaine aujourd'hui, après que des cendres volcaniques provenant d'une nouvelle éruption de l'Etna se sont propagées dans l'espace aérien autour de l'aéroport. L'Etna qui est l'un des volcans les plus actifs au monde. C'est la fin de ce flash, une bonne fin de journée à notre écoute.
6: Bonjour, bel été, bienvenue dans l'actualité musicale de cette semaine. On commence avec les sorties d'albums et l'événement le plus attendu de cette semaine, ce vendredi 14 août, sans aucun doute le retour de Becky G.

0: la star américano-mexicaine dévoile son cinquième album studio, Malaja Benita, un projet très personnel qui marque une nouvelle étape dans sa carrière, avec notamment ce single, Epa, qu'on vient d'écouter. Becky G propose donc un album de 17 titres où se mêle pop latine, reggaeton, sonorité urbaine, influence hip-hop. Avec Malaja Benita, elle explore les thèmes du destin, de la confiance en soi et de l'affirmation personnelle. Album très attendu qui pourrait bien s'imposer parmi les sorties majeures de cet été. Voilà pour la principale actu musique de cette semaine. Passez une excellente journée.
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2: Voici votre horoscope de ce mardi 11 août. Bélier, un petit défi vous redonnera confiance en vous. Taureau, le hasard mettra sur votre route une personne inspirante. Gémeaux, votre sens de l'humour fera toute la différence aujourd'hui. Cancer, ne refusez pas une invitation de dernière minute, elle pourrait changer pas mal de choses. Lion, une journée placée sous le signe des compliments, alors profitez-en. Vierge, une bonne

0: Nouvelle familiale pourrait vous réjouir. Balance, l'amour ou l'amitié vous réserve une agréable surprise en ce mardi. Scorpion, vous retrouvez enfin une sérénité qui vous avait manqué. Sagittaire, votre curiosité vous conduira vers une belle découverte. Capricorne, un moment de calme vous permettra de repartir du bon pied. Verseau, une idée spontanée pourrait transformer cette journée. Et Poissons, les échanges seront simples aujourd'hui, sincères et chaleureux.
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2: Bonjour à tous. 43 départements sont aujourd'hui en vigilance orange à la canicule, 41 en vigilance jaune. De fortes chaleurs qui vont concerner une grande partie du sud-est du pays. Les maximales devraient atteindre les 39 degrés. On attend également 34 degrés à Paris. Un nouvel épisode de forte chaleur attendu sur plusieurs jours. Le feu qui sévit depuis plus d'une semaine dans le massif du Clabs dans la Drôme a ravagé près de 400 hectares mais n'a quasiment pas progressé hier. En Lozère, un incendie est désormais fixé après avoir parcouru 150 hectares de végétation. En Corse, la côte ouest est placée en alerte au risque incendie avec des appels à quitter les espaces naturels avant 11h. Pour rappel, 9 feux sur 10 sont d'origine humaine. La sécheresse qui alimente le risque incendie a frappé le mois dernier 95% de l'Hexagone ainsi que la quasi-totalité de la Suisse. Deux records depuis le début des données de l'Observatoire européen de la sécheresse en 2012. À partir du 1er septembre, le prix du gaz va augmenter de 5,6% pour 6 millions de ménages en répercussion aux tensions sur les marchés causées par la guerre au Moyen-Orient. Les ménages ayant souscrit une offre à prix fixe ne seront pas concernés. Un jeune de 16 ans a été tué dimanche soir à Montpellier dans une rixe au couteau. Deux personnes ont été interpellées dans la nuit de dimanche à lundi. Un mineur de 17 ans s'est présenté de lui-même hier matin en commissariat, affirmant être l'auteur des coups de couteau. Deux autres sont actuellement recherchés. Les deux cadres de la DZ Mafia, Mehdi Laribi et Jamel Dia, récemment interpellés en Algérie, ont finalement été placés en détention provisoire. Confirmation faite hier par le ministre de la Justice, Gérald Darmanin. Ces deux narcotrafiquants originaires de Marseille étaient des objectifs prioritaire de la justice française. Et les Bleus du relais 4x200 mètres nage libre ont décroché l'argent hier soir au championnat d'Europe de natation à Paris, notamment grâce à un temps époustouflant de Léon Marchand. Les quatre Français ont battu le record de France en 7 minutes 2 secondes 23 centièmes.
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3: Bon début de journée, mardi 11 août. C'est parti donc pour l'éphéméride de cette journée. Les Claires sont à l'honneur aujourd'hui. Bonne fête à elles. Et c'est la journée mondiale du steel pan, un instrument construit à partir d'un bidon en acier qui nous vient tout droit des Caraïbes. Allez, bon anniversaire à vous les natifs du 11 août. Vous êtes le même jour que Patrick Bouchiti qui fête ses 80 ans. Très bon anniversaire également à Joe Jackson, 72 ans, et Inès de la Fressange, 69 ans pour elle aujourd'hui. Bon mardi.

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1: 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Bonjour à tous, on commence avec les championnats d'Europe de natation. Léon Marchand a signé hier la meilleure performance mondiale de l'année lors d'un premier relais fantastique en 1 minute 43 secondes 76 centièmes qui a permis aux Bleus de décrocher l'argent sur le relais du 4 x 200 mètres. Les 4 Français ont battu le record de France en 7 minutes 2 secondes 23 centièmes. La Grande-Bretagne a elle décroché l'or en 7 minutes 1 seconde 52 centièmes. Au programme aujourd'hui, le relais 4 x 100 mètres, 4 nages mixtes, le 100 mètres brasse, le 100 mètres nage libre, le 800 mètres nage libre, le 200 mètres d'eau et le 50 mètres papillon. Du football aujourd'hui avec le 3e tour de qualification en Ligue des Champions. L'Olympique Lyonnais affronte ce soir le Sparta Prague. Coup d'envoi de la rencontre prévu à 21h. Petit tennis, l'Américain Ben Shelton s'est qualifié hier pour les quarts de finale du Masters Mill de Montréal en s'imposant 6-3-7-6 face au Brésilien João Fonseca. Qualification également du Tchèque Jakub Mensik. Le Français Arthur Fils va lui disputer ce soir les quarts de finale face à l'Espagnol Rafael Rodard. L'autre rencontre opposera l'Italien Luciano Darderi à l'Américain Brandon Nakashima. Du côté des femmes, à Toronto, qualification cette nuit d'Iga Swiatek et Elina Svitolina. Ça passe également pour la japonaise Naomi Osaka. Les championnats d'Europe d'athlétisme se poursuivent à Birmingham. Le Français Étienne Daguinos a ouvert hier soir le compteur de médailles des Bleus en décrochant la médaille de bronze sur le 5000 mètres. En revanche, Jimmy Gressier, qui rêvait d'un premier titre européen, a lui échoué au pied du podium. Et les Françaises du 3000 mètres steeple, Alice Finot, Clara Entresangle et Flavie Renoir se sont qualifiées pour la finale avec une chance de médaille jeudi soir.
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7: Bonsoir. Près de 70% du territoire français fait l'objet de restrictions d'usage de l'eau. C'est ce qu'estime le ministère de la Transition écologique. En attendant la réunion d'un comité d'anticipation et de suivi hydrologique mercredi, le gouvernement rappelle qu'au 9 août, 67 départements étaient placés en situation de crise, 21 en alerte renforcée. Mehdi Larribi et Jamal Djea ont été placés en détention provisoire en Algérie. C'est ce qu'annonce le ministre de la Justice, Gérald Darmanin. Le premier surnommé Tic est considéré comme l'un des 5 ou 6 membres fondateurs de la DZ Mafia, le second frère d'une figure du narcotrafic marseillais, est visé dans une enquête pour laquelle une vingtaine de personnes ont été arrêtées en avril 2025. Un ressortissant afghan âgé de 28 ans a été mis en examen. Des chefs d'association de malfaiteurs criminels et d'apologie du terrorisme et de financement du terrorisme. Il a également été placé en détention provisoire. Il est soupçonné de s'être rendu en Afghanistan malgré son statut de réfugié et semble avoir pu être en relation sur place avec des talibans. Un adolescent de 16 ans a été tué lors d'une rixe après avoir reçu un coup de couteau dans le thorax ce dimanche soir vers 23h. Le SAMU l'a transporté au CHU de Montpellier avec un pronostic vital engagé, mais ce dernier est mort vers 2h du matin des suites de ses blessures malgré les tentatives de réanimation. Enfin, les vols à destination de l'aéroport de Catane dans l'est de la Sicile ont été suspendus jusqu'à 17h, heure de France métropolitaine aujourd'hui, après que des cendres volcaniques provenant d'une nouvelle éruption de l'Etna se sont propagées dans l'espace aérien autour de l'aéroport. L'Etna qui est l'un des volcans les plus actifs au monde. C'est la fin de ce flash, une bonne fin de journée à notre écoute.
8: Charles de Gaulle naît en 1890 à Lille, dans une famille catholique et patriote. Il choisit très tôt la carrière militaire. Pendant la Première Guerre mondiale, il est blessé et fait prisonnier. Il développe déjà une vision moderne de l'armée et de la France. En 1940, face à la défaite, il refuse l'armistice. Depuis Londres, il lance l'appel du 18 juin. Il invite les Français à résister et devient le chef de la France libre. Durant la guerre, il incarne l'espoir et l'unité nationale. En 1944, il dirige le gouvernement provisoire. Il restaure l'État et la démocratie. Mais en 1946, il quitte le pouvoir, en désaccord avec les institutions de la 4e République. En 1958, lors de la crise algérienne, il revient. Il fonde la 5e République et devient son premier président. Il règle la guerre d'Algérie par les accords d'Évian. Il modernise l'économie et renforce l'indépendance nationale. Il dote la France de l'arme nucléaire et s'oppose à l'hégémonie américaine. En mai 1968, la contestation étudiante et sociale fragilise son pouvoir. Un an plus tard, après l'échec d'un référendum, il démissionne. Charles de Gaulle se retire à Colombey-les-Deux-Églises. Il meurt en novembre 1970. Son héritage est immense. Il reste le symbole de la résistance, de la grandeur et de l'indépendance française.
9: Bonjour, bel été, bienvenue dans l'actualité musicale de cette semaine. On commence avec les sorties d'albums et l'événement le plus attendu de cette semaine, ce vendredi 14 août, sans aucun doute le retour de Becky G.

0: star américano-mexicaine dévoile son 5e album studio, Malaja Benita, un projet très personnel qui marque une nouvelle étape dans sa carrière, avec notamment ce single, Epa, qu'on vient d'écouter. Becky G propose donc un album de 17 titres où se mêle pop latine, reggaeton, sonorité urbaine, influence hip-hop. Avec Malaja Benita, elle explore les thèmes du destin, de la confiance en soi et de l'affirmation personnelle. Album très attendu qui pourrait bien s'imposer parmi les sorties majeures de cet été. Voilà pour la principale actu musique de cette semaine. Passez une excellente journée.
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2: Voici votre horoscope de ce mardi 11 août. Bélier, un petit défi vous redonnera confiance en vous. Taureau, le hasard mettra sur votre route une personne inspirante. Gémeaux, votre sens de l'humour fera toute la différence aujourd'hui. Cancer, ne refusez pas une invitation de dernière minute, elle pourrait changer pas mal de choses. Lion, une journée placée sous le signe des compliments, alors profitez-en. Vierge, une bonne nouvelle familiale pourrait vous réjouir. Balance, l'amour ou l'amitié vous réserve une agréable surprise en ce mardi. Scorpion, vous retrouvez enfin une sérénité qui vous avait manqué. Sagittaire, votre curiosité vous conduira vers une belle découverte. Capricorne, un moment de calme vous permettra de repartir du bon pied. Verseau, une idée spontanée pourrait transformer cette journée. Et Poisson, les échanges seront simples aujourd'hui, sincères et chaleureux.
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3: Bonjour à tous. 43 départements sont aujourd'hui en vigilance orange à la canicule, 41 en vigilance jaune. De fortes chaleurs qui vont concerner une grande partie du sud-est du pays. Les maximales devraient atteindre les 39 degrés. On attend également 34 degrés à Paris. Un nouvel épisode de fortes chaleurs attendu sur plusieurs jours. Le feu qui sévit depuis plus d'une semaine dans le massif du Clabs dans la Drôme a ravagé près de 400 hectares mais n'a quasiment pas progressé hier. En Lozère, un incendie est désormais fixé après avoir parcouru 150 hectares de végétation. En Corse, la côte ouest est placée en alerte au risque incendie avec des appels à quitter les espaces naturels avant 11h. Pour rappel, 9 feux sur 10 sont d'origine humaine. La sécheresse qui alimente le risque incendie a frappé le mois dernier 95% de l'Hexagone ainsi que la quasi-totalité de la Suisse. Deux records depuis le début des données de l'Observatoire européen de la sécheresse en 2012. À partir du 1er septembre, le prix du gaz va augmenter de 5,6% pour 6 millions de ménages en répercussion aux tensions sur les marchés causées par la guerre au Moyen-Orient. Les ménages ayant souscrit une offre à prix fixe ne seront pas concernés. Un jeune de 16 ans a été tué dimanche soir à Montpellier dans une rixe au couteau. Deux personnes ont été interpellées dans la nuit de dimanche à lundi. Un mineur de 17 ans s'est présenté de lui-même hier matin en commissariat, affirmant être l'auteur des coups de couteau. Deux autres sont actuellement recherchés. Les deux cadres de la DZ Mafia, Mehdi Laribi et Jamel Dia, récemment interpellés en Algérie, ont finalement été placés en détention provisoire. Confirmation faite hier par le ministre de la Justice, Gérald Darmanin. Ces deux narcotrafiquants originaires de Marseille étaient des objectifs prioritaire de la justice française. Et les Bleus du relais 4x200 mètres nage libre ont décroché l'argent hier soir au championnat d'Europe de natation à Paris, notamment grâce à un temps époustouflant de Léon Marchand. Les quatre Français ont battu le record de France en 7 minutes 2 secondes 23 centièmes.
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0: Bon début de journée, mardi 11 août. C'est parti donc pour l'éphéméride de cette journée. Les Claires sont à l'honneur aujourd'hui. Bonne fête à elles. Et c'est la journée mondiale du steel pan, un instrument construit à partir d'un bidon en acier qui nous vient tout droit des Caraïbes. Allez, bon anniversaire à vous les natifs du 11 août. Vous êtes le même jour que Patrick Bouchiti qui fête ses 80 ans. Très bon anniversaire également à Joe Jackson, 72 ans, et Inès de la Fressange, 69 ans pour elle aujourd'hui. Bon mardi.

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1: 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Bonjour à tous, on commence avec les championnats d'Europe de natation. Léon Marchand a signé hier la meilleure performance mondiale de l'année lors d'un premier relais fantastique en 1 minute 43 secondes 76 centièmes qui a permis aux Bleus de décrocher l'argent sur le relais du 4 x 200 mètres. Les quatre Français ont battu le record de France en 7 minutes 2 secondes 23 centièmes. La Grande-Bretagne a elle décroché l'or en 7 minutes 1 seconde 52 centièmes. Au programme aujourd'hui, le relais 4 x 100 mètres, 4 nages mixtes, le 100 mètres brasse, le 100 mètres nage libre, le 800 mètres nage libre, le 200 mètres d'eau et le 50 mètres papillon. Du football aujourd'hui avec le troisième tour de qualification en Ligue des Champions. L'Olympique Lyonnais affronte ce soir le Sparta Prague. Coup d'envoi de la rencontre prévu à 21h. Côté tennis, l'Américain Ben Shelton s'est qualifié hier pour les quarts de finale du Masters 1000 de Montréal en s'imposant 6-3-7-6 face au Brésilien João Fonseca. Qualification également du Tchèque Jakub Mensik. Le Français Arthur Fils va lui disputer ce soir les quarts de finale face à l'Espagnol Rafael Rodard. L'autre rencontre opposera l'Italien Luciano Darderi à l'Américain Brandon Nakashima. Du côté des femmes, à Toronto, qualification cette nuit d'Iga Swiatek et Elina Svitolina. Ça passe également pour la japonaise Naomi Osaka. Les championnats d'Europe d'athlétisme se poursuivent à Birmingham. Le Français Étienne Daguinos a ouvert hier soir le compteur de médailles des Bleus en décrochant la médaille de bronze sur le 5000 mètres. En revanche, Jimmy Gressier, qui rêvait d'un premier titre européen, a lui échoué au pied du podium. Et les Françaises du 3000 mètres steeple, Alice Finot, Clara Entresangle et Flavie Renoir se sont qualifiées pour la finale avec une chance de médaille jeudi soir.
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7: Bonsoir. Près de 70% du territoire français fait l'objet de restrictions d'usage de l'eau. C'est ce qu'estime le ministère de la Transition écologique. En attendant la réunion d'un comité d'anticipation et de suivi hydrologique mercredi, le gouvernement rappelle qu'au 9 août, 67 départements étaient placés en situation de crise, 21 en alerte renforcée. Mehdi Larribi et Jamal Djea ont été placés en détention provisoire en Algérie. C'est ce qu'annonce le ministre de la Justice Gérald Darmanin. Le premier surnommé Tic est considéré comme l'un des 5 ou 6 membres fondateurs de la DZ Mafia, le second frère d'une figure du narcotrafic marseillais, est visé dans une enquête pour laquelle laquelle une vingtaine de personnes ont été arrêtées en avril 2025. Un ressortissant afghan âgé de 28 ans a été mis en examen. Des chefs d'associations de malfaiteurs criminels et d'apologie du terrorisme et de financement du terrorisme. Il a également été placé en détention provisoire. Il est soupçonné de s'être rendu en Afghanistan malgré son statut de réfugié et semble avoir pu être en relation sur place avec des talibans. Un adolescent de 16 ans a été tué lors d'une rixe après avoir reçu un coup de couteau dans le thorax ce dimanche soir vers 23h. Le SAMU l'a transporté au CHU de Montpellier avec un pronostic vital engagé, mais ce dernier est mort vers 2h du matin des suites de ses blessures malgré les tentatives de réanimation. Enfin, les vols à destination de l'aéroport de Catane dans l'est de la Sicile ont été suspendus jusqu'à 17h, heure de France métropolitaine aujourd'hui, après que des cendres volcaniques provenant d'une nouvelle éruption de l'Etna se sont propagées dans l'espace aérien autour de l'aéroport. L'Etna qui est l'un des volcans les plus actifs au monde. C'est la fin de ce flash, une bonne fin de journée à notre écoute.
8: Bonjour, bel été, bienvenue dans l'actualité musicale de cette semaine. On commence avec les sorties d'albums et l'événement le plus attendu de cette semaine, ce vendredi 14 août, sans aucun doute le retour de Becky G.

0: américano-mexicaine dévoile son 5e album studio, Malaja Benita, un projet très personnel qui marque une nouvelle étape dans sa carrière, avec notamment ce single, Epa, qu'on vient d'écouter. Becky G propose donc un album de 17 titres où se mêle pop latine, reggaeton, sonorité urbaine, influence hip-hop. Avec Malaja Benita, elle explore les thèmes du destin, de la confiance en soi et de l'affirmation personnelle. Album très attendu qui pourrait bien s'imposer parmi les sorties majeures de cet été. Voilà pour la principale actu musique de cette semaine. Passez une excellente journée.
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2: Voici votre horoscope de ce mardi 11 août. Bélier, un petit défi vous redonnera confiance en vous. Taureau, le hasard mettra sur votre route une personne inspirante. Gémeaux, votre sens de l'humour fera toute la différence aujourd'hui. Cancer, ne refusez pas une invitation de dernière minute, elle pourrait changer pas mal de choses. Lion, une journée placée sous le signe des compliments, alors profitez-en. Vierge, une bonne nouvelle familiale pourrait vous réjouir. Balance, l'amour ou l'amitié vous réserve une agréable surprise en ce mardi. Scorpion, vous retrouvez enfin une sérénité qui vous avait manqué. Sagittaire, votre curiosité vous conduira vers une belle découverte. Capricorne, un moment de calme vous permettra de repartir du bon pied. Verseau, une idée spontanée pourrait transformer cette journée. Et Poissons, les échanges seront simples aujourd'hui, sincères et chaleureux.
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4: Bonjour à tous. 43 départements sont aujourd'hui en vigilance orange à la canicule, 41 en vigilance jaune. De fortes chaleurs qui vont concerner une grande partie du sud-est du pays. Les maximales devraient atteindre les 39 degrés. On attend également 34 degrés à Paris. Un nouvel épisode de fortes chaleurs attendu sur plusieurs jours. Le feu qui sévit depuis plus d'une semaine dans le massif du Clabs dans la Drôme a ravagé près de 400 hectares mais n'a quasiment pas progressé hier. En Lozère, un incendie est désormais fixé après avoir parcouru 150 hectares de végétation. En Corse, la côte ouest est placée en alerte au risque incendie avec des appels à quitter les espaces naturels avant 11h. Pour rappel, 9 feux sur 10 sont d'origine humaine. La sécheresse qui alimente le risque incendie a frappé le mois dernier 95% de l'Hexagone ainsi que la quasi-totalité de la Suisse, deux records depuis le début des données de l'Observatoire européen de la sécheresse en 2007. À partir du 1er septembre, le prix du gaz va augmenter de 5,6% pour 6 millions de ménages en répercussion aux tensions sur les marchés causées par la guerre au Moyen-Orient. Les ménages ayant souscrit une offre à prix fixe ne seront pas concernés. Un jeune de 16 ans a été tué dimanche soir à Montpellier dans une rixe au couteau. Deux personnes ont été interpellées dans la nuit de dimanche à lundi et un mineur de 17 ans s'est présenté de lui-même hier matin en commissariat, affirmant être l'auteur des coups de couteau. Deux autres sont actuellement recherchés. Les deux cadres de la DZ Mafia, Mehdi Laribi et Jamel Dia, récemment interpellés en Algérie, ont finalement été placés en détention provisoire. Confirmation faite hier par le ministre de la Justice, Gérald Darmanin. Ces deux narcotrafiquants originaires de Marseille étaient des objectifs prioritaires de la justice française. Et les Bleus du relais 4 x 200 mètres nage libre ont décroché l'argent hier soir au championnat d'Europe de natation à Paris, notamment grâce à un temps époustouflant de Léon Marchand. Les 4 Français ont battu le record de France en 7 minutes. 2 secondes 23 centièmes.
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0: Bon début de journée, mardi 11 août. C'est parti donc pour l'éphéméride de cette journée. Les Claires sont à l'honneur aujourd'hui. Bonne fête à elles. Et c'est la journée mondiale du steel pan, un instrument construit à partir d'un bidon en acier qui nous vient tout droit des Caraïbes. Allez, bon anniversaire à vous les natifs du 11 août. Vous êtes le même jour que Patrick Bouchiti qui fête ses 80 ans. Très bon anniversaire également à Joe Jackson, 72 ans, et Inès de la Fressange, 69 ans pour elle aujourd'hui. Bon mardi.

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1: 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Bonjour à tous, on commence avec les championnats d'Europe de natation. Léon Marchand a signé hier la meilleure performance mondiale de l'année lors d'un premier relais fantastique en 1 minute 43 secondes 76 centièmes qui a permis aux Bleus de décrocher l'argent sur le relais du 4 x 200 mètres. Les 4 Français ont battu le record de France en 7 minutes 2 secondes 23 centièmes. La Grande-Bretagne a elle décroché l'or en 7 minutes 1 seconde 52 centièmes. Au programme aujourd'hui, le relais 4 x 100 mètres, 4 nages mixtes, le 100 mètres brasse, le 100 mètres nage libre, le 800 mètres nage libre, le 200 mètres d'eau et le 50 mètres papillon. Du football aujourd'hui avec le 3e tour de qualification en Ligue des Champions, l'Olympique Lyonnais affronte ce soir le Sparta Prague. Coup d'envoi de la rencontre prévu à 21h. Côté tennis, l'Américain Ben Shelton s'est qualifié hier pour les quarts de finale du Masters Mill de Montréal en s'imposant 6-3-7-6 face au Brésilien João Fonseca. Qualification également du Tchèque Jakub Mensik. Le Français Arthur Fils va lui disputer ce soir les quarts de finale face à l'Espagnol Rafael Rodard. L'autre rencontre opposera l'Italien Luciano Darderi à l'Américain Brandon Nakashima. Du côté des femmes, à Toronto, qualification cette nuit d'Iga Swiatek et Elina Svitolina. Ça passe également pour la japonaise Naomi Osaka. Les championnats d'Europe d'athlétisme se poursuivent à Birmingham. Le Français Étienne Daguinos a ouvert hier soir le compteur de médailles des Bleus en décrochant la médaille de bronze sur le 5000 mètres. En revanche, Jimmy Gressier, qui rêvait d'un premier titre européen, a lui échoué au pied du podium. Et les Françaises du 3000 mètres steeple, Alice Finot, Clara Entresangle et Flavie Renoir se sont qualifiées pour la finale avec une chance de médaille jeudi soir.
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8: Bonjour, 21 départements supplémentaires du centre et de l'ouest ont été placés en vigilance orange canicule par Météo France à partir de ce mardi. Ils s'ajoutent aux 22 de la moitié est déjà concernés par l'alerte, une semaine qui s'annonce particulièrement chaude. Par ailleurs, l'état des nappes phréatiques est plus dégradé qu'en 2025 en raison de la sécheresse. C'est ce qu'annonce le BRGM. Elles sont au-dessus des normales dans 63% des points d'observation. Le parc de réacteurs nucléaires d'EDF a atteint son record d'indisponibilité d'hier. liés à la sécheresse et aux fortes chaleurs dimanche dernier, avec un taux de 15,6% de puissance manquante atteint dans l'après-midi. L'été 2026 a également battu un record en nombre de réacteurs contraints de réduire ou d'arrêter leur production, avec 9 unités en réduction de puissance et 3 à l'arrêt complet. La mairie de Biscarrosse a déjà recueilli 120 000 euros grâce à sa cagnotte pour venir en aide aux sinistrés de l'incendie survenu à la fin du mois de juillet. Une cagnotte qui reste ouverte toute l'année, mais des versements vont être faits progressivement pour les besoins urgents. Le président du Rassemblement National, Jordan Bardella, en poste depuis 4 ans, est assuré de rempiler à la tête du parti le dauphin de Marine Le Pen, promis au poste de Premier ministre, et si elle remporte la présidentielle, sera en effet le seul candidat en lice au congrès du RN à Orléans les 24 et 25 octobre. Il a reçu le soutien de la quasi-totalité des cadres de son mouvement. De son côté, le patron du Parti Socialiste, Olivier Faure, rejette dans un message la proposition de l'ex-premier ministre centriste François Bayrou d'une grande primaire allant des socialistes à la droite gaulliste. Une primaire pour désigner un candidat unique à la présidentielle.
9: Bonjour, bel été, bienvenue dans l'actualité musicale de cette semaine. On commence avec les sorties d'albums et l'événement le plus attendu de cette semaine. Ce vendredi 14 août, sans aucun doute, le retour de Becky G.

0: américano-mexicaine dévoile son 5e album studio, Malaja Benita, un projet très personnel qui marque une nouvelle étape dans sa carrière, avec notamment ce single, Epa, qu'on vient d'écouter. Becky G propose donc un album de 17 titres où se mêle pop latine, reggaeton, sonorité urbaine, influence hip-hop. Avec Malaja Benita, elle explore les thèmes du destin, de la confiance en soi et de l'affirmation personnelle. Album très attendu qui pourrait bien s'imposer parmi les sorties majeures de cet été. Voilà pour la principale actu musique de cette semaine. Passez une excellente journée.
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2: Voici votre horoscope de ce mardi 11 août. Bélier, un petit défi vous redonnera confiance en vous. Taureau, le hasard mettra sur votre route une personne inspirante. Gémeaux, votre sens de l'humour fera toute la différence aujourd'hui. Cancer, ne refusez pas une invitation de dernière minute, elle pourrait changer pas mal de choses. Lion, une journée placée sous le signe des compliments, alors profitez-en. Vierge, une bonne nouvelle familiale pourrait vous réjouir. Balance, l'amour ou l'amitié vous réserve une agréable surprise en ce mardi. Scorpion, vous retrouvez enfin une sérénité qui vous avait manqué. Sagittaire, votre curiosité vous conduira vers une belle découverte. Capricorne, un moment de calme vous permettra de repartir du bon pied. Verseau, une idée spontanée pourrait transformer cette journée. Et Poissons, les échanges seront simples aujourd'hui, sincères et chaleureux.
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3: Bonjour à tous. 43 départements sont aujourd'hui en vigilance orange à la canicule, 41 en vigilance jaune. La France fait face à l'arrivée de la 5e canicule de l'année avec des températures souvent supérieures à 35 degrés attendues jusqu'en fin de semaine. Aucune région ne sera épargnée, même si certaines seront plus touchées. À noter qu'aucune précipitation n'est attendue ces prochains jours. À partir du 1er septembre, le prix du gaz va augmenter de 5,6% pour 6 millions de ménages, en répercussion aux tensions sur les marchés causées par la guerre au Moyen-Orient. Les ménages ayant souscrit une offre à prix fixe ne seront pas concernés. Un mineur étranger isolé de 17 ans est décédé vendredi soir à Toulouse, victime d'un traumatisme thoracique lors d'une course-poursuite à scooter avec la police. Il avait refusé d'obtempérer un contrôle routier après une transaction suspectée de stupéfiants. Près de 1 000 euros avaient été retrouvés en sa possession. Un individu a été interpellé et placé en garde à vue pour apologie du terrorisme. Il avait adressé plusieurs menaces d'attentat par mail visant la mairie de Cannes et le tribunal judiciaire de Grasse. Du matériel informatique a été saisi lors d'une perquisition. 111 morts, 87 blessés, 1500 logements endommagés, des dizaines de bâtiments effondrés. C'est le bilan encore provisoire d'un séisme de magnitude 7,4 qui a frappé hier l'ouest de la Colombie. Les départements touchés sont également privés d'électricité et de réseau mobile. À Cali, une vingtaine d'édifices se sont effondrés avec des personnes piégées à l'intérieur. Le séisme a été ressenti jusqu'en Équateur, au Panama et au Venezuela. Plus de 200 000 personnes se sont déjà inscrites à la messe que présidera le pape Léon XIV le mois prochain à Paris. La plateforme d'inscription gratuite en ligne a été prise d'assaut hier dès son ouverture. Le diocèse de Paris a annoncé hier soir que la capacité d'accueil totale du Stade de France était atteinte. La liste d'attente reste tout de même ouverte. Le souverain pontife est attendu en France du 25 au 28 septembre, une première depuis son élection en 2025.
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0: Bon début de journée, mardi 11 août. C'est parti donc pour l'éphéméride de cette journée. Les Claires sont à l'honneur aujourd'hui. Bonne fête à elles. Et c'est la journée mondiale du steel pan, un instrument construit à partir d'un bidon en acier qui nous vient tout droit des Caraïbes. Allez, bon anniversaire à vous les natifs du 11 août. Vous êtes le même jour que Patrick Bouchiti qui fête ses 80 ans. Très bon anniversaire également à Joe Jackson, 72 ans, et Inès de la Fressange, 69 ans pour elle aujourd'hui. Bon mardi.

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2: Bonjour à tous, on commence avec les championnats d'Europe de natation. Léon Marchand a signé hier la meilleure performance mondiale de l'année lors d'un premier relais fantastique en 1 minute 43 secondes 76 centièmes qui a permis aux Bleus de décrocher l'argent sur le relais du 4 x 200 mètres. Les 4 Français ont battu le record de France en 7 minutes 2 secondes 23 centièmes. La Grande-Bretagne a elle décroché l'or en 7 minutes 1 seconde 52 centièmes. Au programme aujourd'hui, le relais 4 x 100 mètres, 4 nages mixtes, le 100 mètres brasse, le 100 mètres nage libre, le 800 mètres nage libre, le 200 mètres d'eau et le 50 mètres papillon. Du football aujourd'hui avec le troisième tour de qualification en Ligue des Champions. L'Olympique Lyonnais affronte ce soir le Sparta Prague. Coup d'envoi de la rencontre prévu à 21h. Côté tennis, l'Américain Ben Shelton s'est qualifié hier pour les quarts de finale du Masters Mill de Montréal en s'imposant 6-3-7-6 face au Brésilien João Fonseca. Qualification également du Tchèque Jakub Mensik. Le Français Arthur Fils va lui disputer ce soir les quarts de finale face à l'Espagnol Rafael Rodard. L'autre rencontre opposera l'Italien Luciano Darderi à l'Américain Brandon Nakashima. Du côté des femmes, à Toronto, qualification cette nuit d'Iga Swiatek et Elina Svitolina. Ça passe également pour la japonaise Naomi Osaka. Les championnats d'Europe d'athlétisme se poursuivent à Birmingham. Le Français Étienne Daguinos a ouvert hier soir le compteur de médailles des Bleus en décrochant la médaille de bronze sur le 5000 mètres. En revanche, Jimmy Gressier, qui rêvait d'un premier titre européen, a lui échoué au pied du podium. Et les Françaises du 3000 mètres steeple, Alice Finot, Clara Entresangle et Flavie Renoir se sont qualifiées pour la finale avec une chance de médaille jeudi soir.
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4: Saint-Nazaire, le square des aviateurs, est de nouveau partiellement accessible depuis ce 1er juillet, après plus de 2 mois de fermeture. La ville avait décidé de fermer le site le 24 avril dernier à titre préventif, après la découverte d'une pollution des sols. Des nouvelles investigations ont ensuite été menées. 27 sondages complémentaires ont permis de mieux évaluer l'étendue de cette pollution et les risques pour les usagers. Les résultats sont rassurants pour la partie est du square. Les analyses montrent que les sols de ce secteur sont conformes aux normes sanitaires. Le public peut donc y accéder de nouveau depuis hier, sans risque, selon les autorités. En revanche, la partie ouest, où se trouve notamment l'aire de jeu pour les enfants, reste fermée. Les analyses ont confirmé la présence de plusieurs polluants historiques, dont du plomb et de l'arsenic, à des niveaux jugés incompatibles avec les usages actuels du site. Les barrières restent donc en place et une signalétique informe les promeneurs. La ville de Saint-Nazaire, en lien avec les services de l'État, va désormais travailler avec un cabinet spécialisé afin de préparer la ouverture de cette partie du parc. Pour l'heure, aucun calendrier n'a été communiqué. Enfin, l'Agence régionale de santé rappelle que les femmes enceintes et les jeunes enfants ayant fréquenté régulièrement le square avant sa fermeture sont invités à consulter leur médecin traitant. Si nécessaire, un dépistage sanguin pourra être prescrit. À retenir donc, à Saint-Nazaire, seule la partie est du square des aviateurs est de nouveau ouverte au public depuis le 1er juillet. La partie ouest, elle, reste fermée jusqu'à l'ouverture.
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11: Bonjour, 21 départements supplémentaires du centre et de l'ouest ont été placés en vigilance orange canicule par Météo France à partir de ce mardi. Il s'ajoute aux 22 de la moitié est déjà concernés par l'alerte. Une semaine qui s'annonce particulièrement chaude. Par ailleurs, l'état des nappes phréatiques est plus dégradé qu'en 2025 en raison de la sécheresse. C'est ce qu'annonce le BRGM. Elles sont au-dessus des normales dans 63% des points d'observation. Le parc de réacteurs nucléaires d'EDF a atteint son record d'indisponibilité liée à la sécheresse et aux fortes chaleurs dimanche dernier, avec un taux de 15,6% de puissance manquante atteint dans l'après-midi. L'été 2026 a également battu un record en nombre de réacteurs contraints de réduire ou d'arrêter leur production, avec 9 unités en réduction de puissance et 3 à l'arrêt complet. La mairie de Biscarrosse a déjà recueilli 120 000 euros grâce à sa cagnotte pour venir en aide aux sinistrés de l'incendie survenu à la fin du mois de juillet. Une cagnotte qui reste ouverte toute l'année, mais des versements vont être faits progressivement pour les besoins urgents. Le président du Rassemblement National, Jordan Bardella, en poste depuis 4 ans, est assuré de rempiler à la tête du parti le dauphin de Marine Le Pen, promis au poste de Premier ministre, et si elle remporte la présidentielle, sera en effet le seul candidat en lice au congrès du RN à Orléans les 24 et 25 octobre. Il a reçu le soutien de la quasi-totalité des cadres de son mouvement. De son côté, le patron du Parti Socialiste, Olivier Faure, rejette dans un message la proposition de l'ex-premier ministre centriste François Bayrou d'une grande primaire allant des socialistes à la droite gaulliste. Une primaire pour désigner un candidat unique à la présidentielle. C'est la fin de ce flash. Une très bonne journée à toutes et à tous.
12: Bonjour, bel été. Bienvenue dans l'actualité musicale de cette semaine. On commence avec les sorties d'albums et l'événement le plus attendu de cette semaine, ce vendredi 14 août, sans aucun doute le retour de Becky G.

0: star américano-mexicaine dévoile son cinquième album studio, Malaja Benita, un projet très personnel qui marque une nouvelle étape dans sa carrière, avec notamment ce single, Epa, qu'on vient d'écouter. Becky G propose donc un album de 17 titres où se mêle pop latine, reggaeton, sonorité urbaine, influence hip-hop. Avec Malaja Benita, elle explore les thèmes du destin, de la confiance en soi et de l'affirmation personnelle. Album très attendu qui pourrait bien s'imposer parmi les sorties majeures de cet été. Voilà pour la principale actu musique de cette semaine. Passez une excellente journée.
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2: Voici votre horoscope de ce mardi 11 août. Bélier, un petit défi vous redonnera confiance en vous. Taureau, le hasard mettra sur votre route une personne inspirante. Gémeaux, votre sens de l'humour fera toute la différence aujourd'hui. Cancer, ne refusez pas une invitation de dernière minute, elle pourrait changer pas mal de choses. Lion, une journée placée sous le signe des compliments, alors profitez-en. Vierge, une bonne nouvelle familiale pourrait vous réjouir. Balance, l'amour ou l'amitié vous réserve une agréable surprise en ce mardi. Scorpion, vous retrouvez enfin une sérénité qui vous avait manqué. Sagittaire, votre curiosité vous conduira vers une belle découverte. Capricorne, un moment de calme vous permettra de repartir du bon pied. Verseau, une idée spontanée pourrait transformer cette journée. Et Poisson, les échanges seront simples aujourd'hui, sincères et chaleureux.
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3: Bonjour à tous. 43 départements sont aujourd'hui en vigilance orange à la canicule, 41 en vigilance jaune. La France fait face à l'arrivée de la cinquième canicule de l'année avec des températures souvent supérieures à 35 degrés attendues jusqu'en fin de semaine. Aucune région ne sera épargnée, même si certaines seront plus touchées. À noter qu'aucune précipitation n'est attendue ces prochains jours. À partir du 1er septembre, le prix du gaz va augmenter de 5,6% pour 6 millions de ménages, en répercussion aux tensions sur les marchés causées par la guerre au Moyen-Orient. Les ménages ayant souscrit une offre à prix fixe ne seront pas concernés. Un mineur étranger isolé de 17 ans est décédé vendredi soir à Toulouse, victime d'un traumatisme thoracique lors d'une course-poursuite à scooter avec la police. Il avait refusé d'obtempérer un contrôle routier après une transaction suspectée de stupéfiants. Près de 1000 euros avaient été retrouvés en sa possession. Un individu a été interpellé et placé en garde à vue pour apologie du terrorisme. Il avait adressé plusieurs menaces d'attentat par mail visant la mairie de Cannes et le tribunal judiciaire de Grasse. Du matériel informatique a été saisi lors d'une perquisition. 111 morts, 87 blessés, 1500 logements endommagés, des dizaines de bâtiments effondrés. C'est le bilan encore provisoire d'un séisme de magnitude 7,4 qui a frappé hier l'ouest de la Colombie. Les départements touchés sont également privés d'électricité et de réseau mobile. À Cali, une vingtaine d'édifices se sont effondrés avec des personnes piégées à l'intérieur. Le séisme a été ressenti jusqu'en Équateur, au Panama et au Venezuela. Plus de 200 000 personnes se sont déjà inscrites à la messe que présidera le pape Léon XIV le mois prochain à Paris. La plateforme d'inscription gratuite en ligne a été prise d'assaut hier dès son ouverture. Le diocèse de Paris a annoncé hier soir que la capacité d'accueil totale du Stade de France était atteinte. La liste d'attente reste tout de même ouverte. Le souverain pontife est attendu en France du 25 au 28 septembre, une première depuis son élection en 2025.
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0: Bon début de journée, mardi 11 août. C'est parti donc pour l'éphéméride de cette journée. Les clercs sont à l'honneur aujourd'hui. Bonne fête à elles. Et c'est la journée mondiale du steel pan, un instrument construit à partir d'un bidon en acier qui nous vient tout droit des Caraïbes. Allez, bon anniversaire à vous les natifs du 11 août. Vous êtes le même jour que Patrick Bouchiti qui fête ses 80 ans. Très bon anniversaire également à Joe Jackson, 72 ans, et Inès de la Fressange, 69 ans pour elle aujourd'hui. Bon mardi.

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2: Bonjour à tous, on commence avec les championnats d'Europe de natation. Léon Marchand a signé hier la meilleure performance mondiale de l'année lors d'un premier relais fantastique en 1 minute 43 secondes 76 centièmes qui a permis aux Bleus de décrocher l'argent sur le relais du 4 x 200 mètres. Les quatre Français ont battu le record de France en 7 minutes 2 secondes 23 centièmes. La Grande-Bretagne a elle décroché l'or en 7 minutes 1 seconde 52 centièmes. Au programme aujourd'hui, le relais 4 x 100 m, 4 nages mixtes, le 100 m brasse, le 100 m nage libre, le 800 m nage libre, le 200 m d'eau et le 50 m papillon. Du football aujourd'hui avec le troisième tour de qualification en Ligue des Champions. L'Olympique Lyonnais affronte ce soir le Sparta Prague. Coup d'envoi de la rencontre prévu à 21h. Côté tennis, l'Américain Ben Shelton s'est qualifié hier pour les quarts de finale du Masters Mill de Montréal en s'imposant 6-3-7-6 face au Brésilien João Fonseca. Qualification également du Tchèque Jakub Mensik. Le Français Arthur Fils va lui disputer ce soir les quarts de finale face à l'Espagnol Rafael Rodard. L'autre rencontre opposera l'Italien Luciano Darderi à l'Américain Brandon Nakashima. Du côté des femmes, à Toronto, qualification cette nuit d'Iga Swiatek et Elina Svitolina. Ça passe également pour la japonaise Naomi Osaka. Les championnats d'Europe d'athlétisme se poursuivent à Birmingham. Le Français Étienne Daguinos a ouvert hier soir le compteur de médailles des Bleus en décrochant la médaille de bronze sur le 5000 mètres. En revanche, Jimmy Gressier, qui rêvait d'un premier titre européen, a lui échoué au pied du podium. Et les Françaises du 3000 mètres steeple, Alice Finot, Clara Entresemble et Flavie Renoir se sont qualifiées pour la finale avec une chance de médaille jeudi soir.
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0: Par ailleurs, l'état des nappes phréatiques est plus dégradé qu'en 2025 en raison de la sécheresse. C'est ce qu'annonce le BRGM. Elles sont au-dessus des normales dans 63% des points d'observation. Le parc de réacteurs nucléaires d'EDF a atteint son record d'indisponibilité lié à la sécheresse et aux fortes chaleurs dimanche dernier, avec un taux de 15,6% de puissance manquante atteint dans l'après-midi. L'été 2026 a également battu un record en nombre de réacteurs contraints de réduire ou d'arrêter leur production, avec 9 unités en réduction de puissance et 3 à l'arrêt complet. La mairie de Biscarros a déjà recueilli 120 000 euros grâce à sa cagnotte pour venir en aide aux sinistrés de l'incendie survenu à la fin du mois de juillet. Une cagnotte qui reste ouverte toute l'année, mais des versements vont être faits progressivement pour les besoins urgents. Le président du Rassemblement National, Jordan Bardella, en poste depuis 4 ans, est assuré de rempiler à la tête du parti le dauphin de Marine Le Pen, promis au poste de Premier ministre, et si elle remporte la présidentielle, sera en effet le seul candidat en lice au congrès du RN à Orléans les 24 et 25 octobre. Il a reçu le soutien de la quasi-totalité des cadres de son mouvement. De son côté, le patron du Parti Socialiste, Olivier Faure, rejette dans un message la proposition de l'ex-premier ministre centriste François Bayrou d'une grande primaire allant des socialistes à la droite gaulliste. Une primaire pour désigner un candidat unique à la présidentielle. C'est la fin de ce flash. Une très bonne journée à toutes et à tous.
1: Bonjour, bel été. Bienvenue dans l'actualité musicale de cette semaine. On commence avec les sorties d'albums et l'événement le plus attendu de cette semaine, ce vendredi 14 août, sans aucun doute le retour de Becky G.

0: star américano-mexicaine dévoile son 5e album studio, Bala Rabanita, un projet très personnel qui marque une nouvelle étape dans sa carrière, avec notamment ce single, Epa, qu'on vient d'écouter. Becky G propose donc un album de 17 titres où se mêle pop latine, reggaeton, sonorité urbaine, influence hip-hop. Avec Bala Rabanita, elle explore les thèmes du destin, de la confiance en soi et de l'affirmation personnelle. Album très attendu qui pourrait bien s'imposer parmi les sorties majeures de cet été. Voilà pour la principale actu musique de cette semaine. Passez une excellente journée.
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2: Voici votre horoscope de ce mardi 11 août. Bélier, un petit défi vous redonnera confiance en vous. Taureau, le hasard mettra sur votre route une personne inspirante. Gémeaux, votre sens de l'humour fera toute la différence aujourd'hui. Cancer, ne refusez pas une invitation de dernière minute, elle pourrait changer pas mal de choses. Lion, une journée placée sous le signe des compliments, alors profitez-en. Vierge, une bonne nouvelle familiale pourrait vous réjouir. Balance, l'amour ou l'amitié vous réserve une agréable surprise en ce mardi. Scorpion, vous retrouvez enfin une sérénité qui vous avait manqué. Sagittaire, votre curiosité vous conduira vers une belle découverte. Capricorne, un moment de calme vous permettra de repartir du bon pied. Verseau, une idée spontanée pourrait transformer cette journée. Et Poisson, les échanges seront simples aujourd'hui, sincères et chaleureux.
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3: Bonjour à tous. 43 départements sont aujourd'hui en vigilance orange à la canicule, 41 en vigilance jaune. La France fait face à l'arrivée de la 5e canicule de l'année avec des températures souvent supérieures à 35 degrés attendues jusqu'en fin de semaine. Aucune région ne sera épargnée, même si certaines seront plus touchées. À noter qu'aucune précipitation n'est attendue ces prochains jours. À partir du 1er septembre, le prix du gaz va augmenter de 5,6% pour 6 millions de ménages, en répercussion aux tensions sur les marchés causées par la guerre au Moyen-Orient. Les ménages ayant souscrit une offre à prix fixe ne seront pas concernés. Un mineur étranger isolé de 17 ans est décédé vendredi soir à Toulouse, victime d'un traumatisme thoracique lors d'une course-poursuite à scooter avec la police. Il avait refusé d'obtempérer un contrôle routier après une transaction suspectée de stupéfiants. Près de 1000 euros avaient été retrouvés en sa possession. Un individu a été interpellé et placé en garde à vue pour apologie du terrorisme. Il avait adressé plusieurs menaces d'attentat par mail visant la mairie de Cannes et le tribunal judiciaire de Grasse. Du matériel informatique a été saisi lors d'une perquisition. 111 morts, 87 blessés, 1500 logements endommagés, des dizaines de bâtiments effondrés. C'est le bilan encore provisoire d'un séisme de magnitude 7,4 qui a frappé hier l'ouest de la Colombie. Les départements touchés sont également privés d'électricité et de réseaux mobiles. À Cali, une vingtaine d'édifices se sont

0: sont effondrées avec des personnes piégées à l'intérieur. Le séisme a été ressenti jusqu'en Équateur, au Panama et au Venezuela. Plus de 200 000 personnes se sont déjà inscrites à la messe que présidera le pape Léon XIV le mois prochain à Paris. La plateforme d'inscription gratuite en ligne a été prise d'assaut hier dès son ouverture. Le diocèse de Paris a annoncé hier soir que la capacité d'accueil totale du Stade de France était atteinte. La liste d'attente reste tout de même ouverte. Le souverain pontife est attendu en France du 25 au 28 septembre, une première depuis son élection en 2025.
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2: Bon début de journée, mardi 11 août. C'est parti donc pour l'éphéméride de cette journée. Les Claires sont à l'honneur aujourd'hui. Bonne fête à elles. Et c'est la journée mondiale du steel pan, un instrument construit à partir d'un bidon en acier qui nous vient tout droit des Caraïbes. Allez, bon anniversaire à vous les natifs du 11 août. Vous êtes le même jour que Patrick Bouchiti qui fête ses 80 ans. Très bon anniversaire également à Joe Jackson, 72 ans, et Inès de la Fressange, 69 ans pour elle aujourd'hui. Bon mardi.

0: de Vichy ou Toulouse et 36 à Lyon.
1: 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Bonjour à tous, on commence avec les championnats d'Europe de natation. Léon Marchand a signé hier la meilleure performance mondiale de l'année lors d'un premier relais fantastique en 1 minute 43 secondes 76 centièmes qui a permis aux Bleus de décrocher l'argent sur le relais du 4 x 200 mètres. Les 4 Français ont battu le record de France en 7 minutes 2 secondes 23 centièmes. La Grande-Bretagne a elle décroché l'or en 7 minutes 1 seconde 52 centièmes. Au programme aujourd'hui, le relais 4 x 100 mètres, 4 nages mixtes, le 100 mètres brasse, le 100 mètres nage libre, le 800 mètres nage libre, le 200 mètres d'eau et le 50 mètres papillon. Du football aujourd'hui avec le troisième tour de qualification en Ligue des Champions. L'Olympique Lyonnais affronte ce soir le Sparta Prague. Coup d'envoi de la rencontre prévu à 21h. Côté tennis, l'Américain Ben Shelton s'est qualifié hier pour les quarts de finale du Masters Mill de Montréal en s'imposant 6-3-7-6 face au Brésilien João Fonseca. Qualification également du Tchèque Jakub Mensik. Le Français Arthur Fils va lui disputer ce soir les quarts de finale face à l'Espagnol Rafael Rodar. L'autre rencontre opposera l'Italie.

0: également pour la japonaise Naomi Osaka. Les championnats d'Europe d'athlétisme se poursuivent à Birmingham. Le français Étienne Daguinos a ouvert hier soir le compteur de médailles des Bleus en décrochant la médaille de bronze sur le 5000 mètres. En revanche, Jimmy Gressier, qui rêvait d'un premier titre européen, a lui échoué au pied du podium. Et les Françaises du 3000 mètres steeple, Alice Finot, Clara Entresemble et Flavie Renoir se sont qualifiées pour la finale avec une chance de médaille jeudi soir.
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6: Bonjour, 21 départements supplémentaires du centre et de l'ouest ont été placés en vigilance orange canicule par Météo France à partir de ce mardi. Ils s'ajoutent aux 22 de la moitié est déjà concernés par l'alerte. Une semaine qui s'annonce particulièrement chaude. Par ailleurs, l'état des nappes phréatiques est plus dégradé qu'en 2025 en raison de la sécheresse. C'est ce qu'annonce le BRGM. Elles sont au-dessus des normales dans 63% des points d'observation. Le parc de réacteurs nucléaires d'EDF a atteint son record d'indisponibilité lié à la sécheresse et aux fortes chaleurs dimanche dernier, avec un taux de 15,6% de puissance manquante atteint dans l'après-midi. L'été 2026 a également battu un record en nombre de réacteurs contraints de réduire ou d'arrêter leur production, avec 9 unités en réduction de puissance et 3 à l'arrêt complet. La mairie de Biscarrosse a déjà recueilli 120 000 euros grâce à sa cagnotte pour venir en aide aux sinistrés de l'incendie survenu à la fin du mois de juillet. Une cagnotte qui reste ouverte toute l'année, mais des versements vont être faits progressivement pour les besoins urgents. Le président du Rassemblement National, Jordan Bardella, en poste depuis 4 ans, est assuré de rempiler à la tête du parti le dauphin de Marine Le Pen, promis au poste de Premier ministre, et si elle remporte la présidentielle, sera en effet le seul candidat en lice au congrès du RN à Orléans les 24 et 25 octobre. Il a reçu le soutien de la quasi-totalité des cadres de son mouvement. De son côté, le patron du Parti Socialiste, Olivier Faure, rejette dans un message la proposition de l'ex-premier ministre centriste François Bayrou d'une grande primaire allant des socialistes à la droite gaulliste. Une primaire pour désigner un candidat unique à la présidentielle. C'est la fin de ce flash. Une très bonne journée à toutes et à tous.
7: Bonjour, bel été, bienvenue dans l'actualité musicale de cette semaine. On commence avec les sorties d'albums et l'événement le plus attendu de cette semaine, ce vendredi 14 août, sans aucun doute le retour de Becky G.

0: américano-mexicaine dévoile son 5e album studio, Malaja Benita, un projet très personnel qui marque une nouvelle étape dans sa carrière, avec notamment ce single, Epa, qu'on vient d'écouter. Becky G propose donc un album de 17 titres où se mêle pop latine, reggaeton, sonorité urbaine, influence hip-hop. Avec Malaja Benita, elle explore les thèmes du destin, de la confiance en soi et de l'affirmation personnelle. Album très attendu qui pourrait bien s'imposer parmi les sorties majeures de cet été. Voilà pour la principale actu musique de cette semaine. Passez une excellente journée.
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2: Voici votre horoscope de ce mardi 11 août. Bélier, un petit défi vous redonnera confiance en vous. Taureau, le hasard mettra sur votre route une personne inspirante. Gémeaux, votre sens de l'humour fera toute la différence aujourd'hui. Cancer, ne refusez pas une invitation de dernière minute, elle pourrait changer pas mal de choses. Lion, une journée placée sous le signe des compliments, alors profitez-en. Vierge, une bonne nouvelle familiale pourrait vous réjouir. Balance, l'amour ou l'amitié vous réserve une agréable surprise en ce mardi. Scorpion, vous retrouvez enfin une sérénité qui vous avait manqué. Sagittaire, votre curiosité vous conduira vers une belle découverte. Capricorne, un moment de calme vous permettra de repartir du bon pied. Verseau, une idée spontanée pourrait transformer cette journée. Et Poisson, les échanges seront simples aujourd'hui, sincères et chaleureux.
3: Aretha Franklin est une chanteuse, pianiste et compositrice américaine. Elle est considérée comme l'une des plus grandes voix de l'histoire de la musique. Son surnom est la Reine de la Soul. Elle naît le 25 mars 1942 à Memphis. Elle grandit à Détroit, dans une famille très liée à l'église. Son père est un célèbre pasteur baptiste. Très jeune, Aretha chante dans la chorale et joue du piano. La musique gospel devient sa première école. À 14 ans, elle enregistre déjà ses premiers disques de gospel. Au début des années 1960, elle signe avec la maison de disques Columbia Records. Sa carrière décolle vraiment en 1967 lorsqu'elle rejoint Atlantic Records. Cette année-là, elle enregistre la chanson Respect. Le titre devient un immense succès international. Il se transforme aussi en hymne pour les droits civiques et pour l'émancipation des femmes. Aretha Franklin enchaîne ensuite les classiques, parmi eux Think, Chain of Fools et You Make Me Feel Like a Natural Woman. Dans les années 1960 et 1970, sa voix puissante et expressive influence profondément la soul, le rhythm and blues et la musique pop. Elle collabore avec de nombreux artistes et reste une figure majeure de la musique américaine. En 1987, elle devient la première femme à entrer au Rock'n'Roll Hall of Fame. Tout au long de sa carrière, elle remporte 18 Grammy Awards et vend des dizaines de millions d'albums. Aretha Franklin meurt le 16 août 2018 à Détroit. Elle laisse derrière elle un héritage immense. Aujourd'hui encore, sa voix reste une référence. Pour beaucoup, Aretha Franklin incarne l'âme et la puissance de la musique soul.
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4: Bonjour à tous. 43 départements sont aujourd'hui en vigilance orange à la canicule, 41 en vigilance jaune. La France fait face à l'arrivée de la 5e canicule de l'année avec des températures souvent supérieures à 35 degrés attendues jusqu'en fin de semaine. Aucune région ne sera épargnée, même si certaines seront plus touchées. À noter qu'aucune précipitation n'est attendue ces prochains jours. À partir du 1er septembre, le prix du gaz va augmenter de 5,6% pour 6 millions de ménages en répercussion aux tensions sur les marchés causées par la guerre au Moyen-Orient. Les ménages ayant souscrit une offre à prix fixe ne seront pas concernés. Un mineur étranger isolé de 17 ans est décédé vendredi soir à Toulouse, victime d'un traumatisme thoracique lors d'une course-poursuite à scooter avec la police. Il avait refusé d'obtempérer un contrôle routier après une transaction suspectée de stupéfiants. Près de 1000 euros avaient été retrouvés en sa possession. Un individu a été interpellé et placé en garde à vue pour apologie du terrorisme. Il avait adressé plusieurs menaces d'attentat par mail visant la mairie de Cannes et le tribunal judiciaire de Grasse. Du matériel informatique a été saisi lors d'une perquisition. 111 morts, 87 blessés, 1500 logements endommagés, des dizaines de bâtiments effondrés. C'est le bilan encore provisoire d'un séisme de magnitude 7,4 qui a frappé hier l'ouest de la Colombie. Les départements touchés sont également privés d'électricité et de réseau mobile. À Cali, une vingtaine d'édifices se sont effondrés avec des personnes piégées à l'intérieur. Le séisme a été ressenti jusqu'en Équateur, au Panama et au Venezuela. Plus de 200 000 personnes se sont déjà inscrites à la messe que présidera le pape Léon XIV le mois prochain à Paris. La plateforme d'inscription gratuite en ligne a été prise d'assaut hier dès son ouverture. Le diocèse de Paris a annoncé hier soir que la capacité d'accueil totale du Stade de France était atteinte. La liste d'attente reste tout de même ouverte. Le souverain pontife est attendu en France du 25 au 28 septembre, une première depuis son élection en 2025.
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0: Bon début de journée, mardi 11 août. C'est parti donc pour l'éphéméride de cette journée. Les clercs sont à l'honneur aujourd'hui. Bonne fête à elles. Et c'est la journée mondiale du steel pan, un instrument construit à partir d'un bidon en acier qui nous vient tout droit des Caraïbes. Allez, bon anniversaire à vous les natifs du 11 août. Vous êtes les mêmes jours que Patrick Bouchiti qui fête ses 80 ans. Très bon anniversaire également à Joe Jackson, 72 ans, et Inès de la Fressange, 69 ans pour elle aujourd'hui. Bon mardi.

0: au Toulouse et 36 à Lyon.
1: 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Bonjour à tous, on commence avec les championnats d'Europe de natation. Léon Marchand a signé hier la meilleure performance mondiale de l'année lors d'un premier relais fantastique en 1 minute 43 secondes 76 centièmes qui a permis aux Bleus de décrocher l'argent sur le relais du 4 x 200 mètres. Les quatre Français ont battu le record de France en 7 minutes 2 secondes 23 centièmes. La Grande-Bretagne a elle décroché l'or en 7 minutes 1 seconde 52 centièmes. Au programme aujourd'hui, le relais 4 x 100 mètres, 4 nages mixtes, le 100 mètres brasse, le 100 mètres nage libre, le 800 mètres nage libre, le 200 mètres d'eau et le 50 mètres papillon. Du football aujourd'hui avec le troisième tour de qualification en Ligue des Champions. L'Olympique Lyonnais affronte ce soir le Sparta Prague. Coup d'envoi de la rencontre prévu à 21h. Côté tennis, l'Américain Ben Shelton s'est qualifié hier pour les quarts de finale du Masters Mill de Montréal en s'imposant 6-3-7-6 face au Brésilien João Fonseca. Qualification également du Tchèque Jakub Mensik. Le Français Arthur Fils va lui disputer ce soir les quarts de finale face à l'Espagnol Rafael Rodard. L'autre rencontre opposera l'Italien Luciano Darderi à l'Américain Brandon Nakashima. Du côté des femmes, à Toronto, qualification cette nuit d'Iga Swiatek et Elina Svitolina. Ça passe également pour la japonaise Naomi Osaka. Les championnats d'Europe d'athlétisme se poursuivent à Birmingham. Le Français Étienne Daguinos a ouvert hier soir le compteur de médailles des Bleus en décrochant la médaille de bronze sur le 5000 mètres. En revanche, Jimmy Gressier, qui rêvait d'un premier titre européen, a lui échoué au pied du podium. Et les Françaises du 3000 mètres steeple, Alice Fineau, Clara Entresemble et Flavie Renoir se sont qualifiées pour la finale avec une chance de médaille jeudi soir.
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7: Bonjour, 21 départements supplémentaires du centre et de l'ouest ont été placés en vigilance orange canicule par Météo France à partir de ce mardi. Ils s'ajoutent aux 22 de la moitié est déjà concernés par l'alerte. Une semaine qui s'annonce particulièrement chaude. Par ailleurs, l'état des nappes phréatiques est plus dégradé qu'en 2025 en raison de la sécheresse. C'est ce qu'annonce le BRGM. Elles sont au-dessus des normales dans 63% des points d'observation. Le parc de réacteurs nucléaires d'EDF a atteint son record d'indisponibilité pays à la sécheresse et aux fortes chaleurs dimanche dernier, avec un taux de 15,6% de puissance manquante atteint dans l'après-midi. L'été 2026 a également battu un record en nombre de réacteurs contraints de réduire ou d'arrêter leur production, avec 9 unités en réduction de puissance et 3 à l'arrêt complet. La mairie de Biscarrosse a déjà recueilli 120 000 euros grâce à sa cagnotte pour venir en aide aux sinistrés de l'incendie survenu à la fin du mois de juillet. Une cagnotte qui reste ouverte toute l'année, mais des versements vont être faits progressivement pour les besoins urgents. Le président du Rassemblement National, Jordan Bardella, en poste depuis 4 ans, est assuré de rempiler à la tête du parti le dauphin de Marine Le Pen. Promis au poste de Premier ministre, et si elle remporte la présidentielle, sera en effet le seul candidat en lice au congrès du RN à Orléans les 24 et 25 octobre. Il a reçu le soutien de la quasi-totalité des cadres de son mouvement. De son côté, le patron du Parti Socialiste, Olivier Faure, rejette dans un message la proposition de l'ex-premier ministre centriste François Bayrou d'une grande primaire allant des socialistes à la droite gaulliste. Une primaire pour désigner un candidat unique à la présidentielle. C'est la fin de ce flash. Une très bonne journée à toutes et à tous.
8: Bonjour, bel été. Bienvenue dans l'actualité musicale de cette semaine. On commence avec les sorties d'albums et l'événement le plus attendu de cette semaine, ce vendredi 14 août, sans aucun doute le retour de Becky G.

0: star américano-mexicaine dévoile son 5e album studio, Mala Rabanita, un projet très personnel qui marque une nouvelle étape dans sa carrière, avec notamment ce single, et pas, qu'on vient d'écouter. Becky G propose donc un album de 17 titres où se mêlent pop latine, reggaeton, sonorité urbaine, influence hip-hop. Avec Mala Rabanita, elle explore les thèmes du destin, de la confiance en soi et de l'affirmation personnelle. Album très attendu qui pourrait bien s'imposer parmi les sorties majeures de cet été. Voilà pour la principale actu musique de cette semaine. Passez une excellente journée.
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2: Voici votre horoscope de ce mardi 11 août. Bélier, un petit défi vous redonnera confiance en vous. Taureau, le hasard mettra sur votre route une personne inspirante. Gémeaux, votre sens de l'humour fera toute la différence aujourd'hui. Cancer, ne refusez pas une invitation de dernière minute, elle pourrait changer pas mal de choses. Lion, une journée placée sous le signe des compliments, alors profitez-en. Vierge, une bonne nouvelle familiale pourrait vous réjouir. Balance, l'amour ou l'amitié vous réserve une agréable surprise en ce mardi. Scorpion, vous retrouvez enfin une sérénité qui vous avait manqué. Sagittaire, votre curiosité vous conduira vers une belle découverte. Capricorne, un moment de calme vous permettra de repartir du bon pied. Verseau, une idée spontanée pourrait transformer cette journée. Et Poissons, les échanges seront simples aujourd'hui, sincères et chaleureux.
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3: Bonjour à tous. 43 départements sont aujourd'hui en vigilance orange à la canicule, 41 en vigilance jaune. La France fait face à l'arrivée de la 5e canicule de l'année avec des températures souvent supérieures à 35 degrés attendues jusqu'en fin de semaine. Aucune région ne sera épargnée, même si certaines seront plus touchées. À noter qu'aucune précipitation n'est attendue ces prochains jours. À partir du 1er septembre, le prix du gaz va augmenter de 5,6% pour 6 millions de ménages, en répercussion aux tensions sur les marchés causées par la guerre au Moyen-Orient. Les ménages ayant souscrit une offre à prix fixe ne seront pas concernés. Un mineur étranger isolé de 17 ans est décédé vendredi soir à Toulouse, victime d'un traumatisme thoracique lors d'une course-poursuite à scooter avec la police. Il avait refusé d'obtempérer un contrôle routier après une transaction suspectée de stupéfiants. Près de 1 000 euros avaient été retrouvés en sa possession. Un individu a été interpellé et placé en garde à vue pour apologie du terrorisme. Il avait adressé plusieurs menaces d'attentat par mail visant la mairie de Cannes et le tribunal judiciaire de Grasse. Du matériel informatique a été saisi lors d'une perquisition. 111 morts, 87 blessés, 1500 logements endommagés, des dizaines de bâtiments effondrés. C'est le bilan encore provisoire d'un séisme de magnitude 7,4 qui a frappé hier l'ouest de la Colombie. Les départements touchés sont également privés d'électricité et de réseau mobile. À Cali, une vingtaine d'édifices se sont effondrés avec des personnes piégées à l'intérieur. Le séisme a été ressenti jusqu'en Équateur, au Panama et au Venezuela. Plus de 200 000 personnes se sont déjà inscrites à la messe que présidera le pape Léon XIV le mois prochain à Paris. La plateforme d'inscription gratuite en ligne a été prise d'assaut hier dès son ouverture. Le diocèse de Paris a annoncé hier soir que la capacité d'accueil totale du Stade de France était atteinte. La liste d'attente reste tout de même ouverte. Le souverain pontife est attendu en France du 25 au 28 septembre, une première depuis son élection en
2: 8h.
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0: Bon début de journée, mardi 11 août. C'est parti donc pour l'éphéméride de cette journée. Les Claires sont à l'honneur aujourd'hui. Bonne fête à elles. Et c'est la journée mondiale du steel pan, un instrument construit à partir d'un bidon en acier qui nous vient tout droit des Caraïbes. Allez, bon anniversaire à vous les natifs du 11 août. Vous êtes le même jour que Patrick Bouchiti qui fête ses 80 ans. Très bon anniversaire également à Joe Jackson, 72 ans, et Inès de la Fressange, 69 ans pour elle aujourd'hui. Bon mardi.

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1: 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Bonjour à tous, on commence avec les championnats d'Europe de natation. Léon Marchand a signé hier la meilleure performance mondiale de l'année lors d'un premier relais fantastique en 1 minute 43 secondes 76 centièmes qui a permis aux Bleus de décrocher l'argent sur le relais du 4 x 200 mètres. Les 4 Français ont battu le record de France en 7 minutes 2 secondes 23 centièmes. La Grande-Bretagne a elle décroché l'or en 7 minutes 1 seconde 52 centièmes. Au programme aujourd'hui, le relais 4 x 100 mètres, 4 nages mixtes, le 100 mètres brasse, le 100 mètres nage libre, le 800 mètres nage libre, le 200 mètres d'eau et le 50 mètres papillon. Du football aujourd'hui avec le troisième tour de qualification en Ligue des Champions. L'Olympique Lyonnais affronte ce soir le Sparta Prague. Coup d'envoi de la rencontre prévu à 21h. Côté tennis, l'Américain Ben Shelton s'est qualifié hier pour les quarts de finale du Masters Mill de Montréal en s'imposant 6-3-7-6 face au Brésilien João Fonseca. Qualification également du Tchèque Jakub Mensik. Le Français Arthur Fils va lui disputer ce soir les quarts de finale face à l'Espagnol Rafael Rodar. L'autre rencontre opposera l'Italie.

0: également pour la japonaise Naomi Osaka. Les championnats d'Europe d'athlétisme se poursuivent à Birmingham. Le français Étienne Daguinos a ouvert hier soir le compteur de médailles des Bleus en décrochant la médaille de bronze sur le 5000 mètres. En revanche, Jimmy Gressier, qui rêvait d'un premier titre européen, a lui échoué au pied du podium. Et les Françaises du 3000 mètres steeple, Alice Finot, Clara Entresemble et Flavie Renoir se sont qualifiées pour la finale avec une chance de médaille jeudi soir.
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6: Bonjour, 21 départements supplémentaires du centre et de l'ouest ont été placés en vigilance orange canicule par Météo France à partir de ce mardi. Il s'ajoute aux 22 de la moitié est déjà concernés par l'alerte. Une semaine qui s'annonce particulièrement chaude. Par ailleurs, l'état des nappes phréatiques est plus dégradé qu'en 2025 en raison de la sécheresse. C'est ce qu'annonce le BRGM. Elles sont au-dessus des normales dans 63% des points d'observation. Le parc de réacteurs nucléaires d'EDF a atteint son record d'indisponibilité lié à la sécheresse et aux fortes chaleurs dimanche dernier, avec un taux de 15,6% de puissance manquante atteint dans l'après-midi. L'été 2026 a également battu un record en nombre de réacteurs contraints de réduire ou d'arrêter leur production, avec 9 unités en réduction de puissance et 3 à l'arrêt complet. La mairie de Biscarrosse a déjà recueilli 120 000 euros grâce à sa cagnotte pour venir en aide aux sinistrés de l'incendie survenu à la fin du mois de juillet. Une cagnotte qui reste ouverte toute l'année, mais des versements vont être faits progressivement pour les besoins urgents. Le président du Rassemblement National, Jordan Bardella, en poste depuis 4 ans, est assuré de rempiler à la tête du parti le dauphin de Marine Le Pen, promis au poste de Premier ministre, et si elle remporte la présidentielle, sera en effet le seul candidat en lice au congrès du RN à Orléans les 24 et 25 octobre. Il a reçu le soutien de la quasi-totalité des cadres de son mouvement. De son côté, le patron du Parti Socialiste, Olivier Faure, rejette dans un message la proposition de l'ex-premier ministre centriste François Bayrou d'une grande primaire allant des socialistes à la droite gaulliste. Une primaire pour désigner un candidat unique à la présidentielle. C'est la fin de ce flash. Une très bonne journée à toutes et à tous.
7: Bonjour, bel été. Bienvenue dans l'actualité musicale de cette semaine. On commence avec les sorties d'albums et l'événement le plus attendu de cette semaine, ce vendredi 14 août, sans aucun doute le retour de Becky G.

0: américano-mexicaine dévoile son 5e album studio, Mala Rabanita, un projet très personnel qui marque une nouvelle étape dans sa carrière, avec notamment ce single, Epa, qu'on vient d'écouter. Becky G propose donc un album de 17 titres où se mêle pop latine, reggaeton, sonorité urbaine, influence hip-hop. Avec Mala Rabanita, elle explore les thèmes du destin, de la confiance en soi et de l'affirmation personnelle. Album très attendu qui pourrait bien s'imposer parmi les sorties majeures de cet été. Voilà pour la principale actu musique de cette semaine. Passez une excellente journée.
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2: Voici votre horoscope de ce mardi 11 août. Bélier, un petit défi vous redonnera confiance en vous. Taureau, le hasard mettra sur votre route une personne inspirante. Gémeaux, votre sens de l'humour fera toute la différence aujourd'hui. Cancer, ne refusez pas une invitation de dernière minute, elle pourrait changer pas mal de choses. Lion, une journée placée sous le signe des compliments, alors profitez-en. Vierge, une bonne nouvelle familiale pourrait vous réjouir. Balance, l'amour ou l'amitié vous réserve une agréable surprise en ce mardi. Scorpion, vous retrouvez enfin une sérénité qui vous avait manqué. Sagittaire, votre curiosité vous conduira vers une belle découverte. Capricorne, un moment de calme vous permettra de repartir du bon pied. Verseau, une idée spontanée pourrait transformer cette journée. Et Poisson, les échanges seront simples aujourd'hui, sincères et chaleureux.
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4: Bonjour à tous. La France se prépare à vivre une 5e vague de canicule. 43 départements sont aujourd'hui en vigilance orange à la canicule, 41 en vigilance jaune. De fortes chaleurs qui vont concerner une grande partie du sud-est du pays. Les maximales devraient atteindre les 39 degrés. Le feu qui sévit depuis plus d'une semaine dans le massif à du Claps dans la Drôme a ravagé près de 400 hectares mais n'a quasiment pas progressé hier. En Lozère, un incendie est désormais fixé après avoir parcouru 150 hectares de végétation. En Corse, la côte ouest est placée en alerte au risque incendie avec des appels à quitter les espaces naturels avant 11h. Pour rappel, 9 feux sur 10 sont d'origine humaine. La sécheresse qui alimente le risque d'incendie a frappé le mois dernier 95% de l'Hexagone ainsi que la quasi-totalité de la Suisse. Deux records depuis le début des données de l'Observatoire européen de la sécheresse en 2012. À partir d'aujourd'hui, les entreprises devront obtenir le consentement avant tout démarchage téléphonique. Une proposition de loi entre en vigueur et nous serons par principe non consentants. Il faudra d'abord donner son accord avant d'être appelé. Quelques exceptions comme les sondages d'intérêt public et les sociétés avec lesquelles vous avez souscrit un contrat échappent à la règle. Les entreprises hors la loi risquent une amende pouvant aller jusqu'à 375 000 euros. Les deux cadres de la DZN Mafia, Mehdi Laribi et Jamel Djea, récemment interpellés en Algérie, ont finalement été placés en détention provisoire. Confirmation faite hier par le ministre de la Justice, Gérald Darmanin. Ces deux narcotrafiquants originaires de Marseille étaient des objectifs prioritaires de la justice française. Le Stade de France affiche complet pour la venue du pape. Plus de 200 000 personnes se sont déjà inscrites à la messe que présidera le souverain pontife le mois prochain à Paris. La plateforme d'inscription gratuite en ligne a été prise d'assaut hier dès son ouverture. La liste d'attente reste ouverte. Et du football aujourd'hui avec le 3e tour de qualification pour la Ligue des Champions. L'Olympique Lyonnais affronte ce soir le Sparta Prague. Coup d'envoi de la rencontre prévu à 21h.
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0: Bon début de journée, mardi 11 août. C'est parti donc pour l'éphéméride de cette journée. Les clairs sont à l'honneur aujourd'hui. Bonne fête à elles. Et c'est la journée mondiale du steel pan, un instrument construit à partir d'un bidon en acier qui nous vient tout droit des Caraïbes. Allez, bon anniversaire à vous les natifs du 11 août. Vous êtes les mêmes jours que Patrick Bouchiti qui fête ses 80 ans. Très bon anniversaire également à Joe Jackson, 72 ans, et Inès de la Fressange, 69 ans pour elle aujourd'hui. Bon mardi.

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2: Bonjour à tous, on commence avec les championnats d'Europe de natation. Léon Marchand a signé hier la meilleure performance mondiale de l'année lors d'un premier relais fantastique en 1 minute 43 secondes 76 centièmes qui a permis aux Bleus de décrocher l'argent sur le relais du 4 x 200 mètres. Les quatre Français ont battu le record de France en 7 minutes 2 secondes 23 centièmes. La Grande-Bretagne a elle décroché l'or en 7 minutes 1 seconde 52 centièmes. Au programme aujourd'hui, le relais 4 x 100 mètres, 4 nages mixtes, le 100 mètres brasse, le 100 mètres nage libre, le 800 mètres nage libre, le 200 mètres d'eau et le 50 mètres papillon. Du football aujourd'hui avec le troisième tour de qualification en Ligue des Champions. L'Olympique Lyonnais affronte ce soir le Sparta Prague. Coup d'envoi de la rencontre prévu à 21h. Côté tennis, l'Américain Ben Shelton s'est qualifié hier pour les quarts de finale du Masters Mill de Montréal en s'imposant 6-3-7-6 face au Brésilien João Fonseca. Qualification également du Tchèque Jakub Mensik. Le Français Arthur Fils va lui disputer ce soir les quarts de finale face à l'Espagnol Rafael Rodard. L'autre rencontre opposera l'Italien Luciano Darderi à l'Américain Brandon Nakashima. Du côté des femmes, à Toronto, qualification cette nuit d'Iga Swiatek et Elina Svitolina. Ça passe également pour la japonaise Naomi Osaka. Les championnats d'Europe d'athlétisme se poursuivent à Birmingham. Le Français Étienne Daguinos a ouvert hier soir le compteur de médailles des Bleus en décrochant la médaille de bronze sur le 5000 mètres. En revanche, Jimmy Gressier, qui rêvait d'un premier titre européen, a lui échoué au pied du podium. Et les Françaises du 3000 mètres steeple, Alice Finot, Clara Entresemble et Flavie Renoir se sont qualifiées pour la finale avec une chance de médaille jeudi soir.
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7: Saint-Nazaire, le square des aviateurs est de nouveau partiellement accessible depuis ce 1er juillet, après plus de 2 mois de fermeture. La ville avait décidé de fermer le site le 24 avril dernier à titre préventif, après la découverte d'une pollution des sols. Des nouvelles investigations ont ensuite été menées. 27 sondages complémentaires ont permis de mieux évaluer l'étendue de cette pollution et les risques pour les usagers. Les résultats sont rassurants pour la partie est du square. Les analyses montrent que les sols de ce secteur sont conformes aux normes sanitaires. Le public peut donc y accéder de nouveau depuis hier, sans risque, selon les autorités. En revanche, la partie ouest, où se trouve notamment l'aire de jeu pour les enfants, reste fermée. Les analyses ont confirmé la présence de plusieurs polluants historiques, dont du plomb et de l'arsenic, à des niveaux jugés incompatibles avec les usages actuels du site. Les barrières restent donc en place et une signalétique informe les promeneurs. La ville de Saint-Nazaire, en lien avec les services de l'État, va désormais travailler avec un cabinet spécialisé afin de préparer la ouverture de cette partie du parc. Pour l'heure, aucun calendrier n'a été communiqué. Enfin, l'Agence régionale de santé rappelle que les femmes enceintes et les jeunes enfants ayant fréquenté régulièrement le square avant sa fermeture sont invités à consulter leur médecin traitant. Si nécessaire, un dépistage sanguin pourra être prescrit. À retenir donc, à Saint-Nazaire, seule la partie est du square des aviateurs est de nouveau ouverte au public depuis le 1er juillet. La partie ouest, elle, reste fermée jusqu'à Louvalor.
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9: Bonjour, 21 départements supplémentaires du centre et de l'ouest ont été placés en vigilance orange canicule par Météo France à partir de ce mardi. Ils s'ajoutent aux 22 de la moitié est déjà concernés par l'alerte. Une semaine qui s'annonce particulièrement chaude. Par ailleurs, l'état des nappes phréatiques est plus dégradé qu'en 2025 en raison de la sécheresse. C'est ce qu'annonce le BRGM. Elles sont au-dessus des normales dans 63% des points d'observation. Le parc de réacteurs nucléaires d'EDF a atteint son record d'indisponibilité lié à la sécheresse et aux fortes chaleurs dimanche dernier, avec un taux de 15,6% de puissance manquante atteint dans l'après-midi. L'été 2026 a également battu un record en nombre de réacteurs contraints de réduire ou d'arrêter leur production, avec 9 unités en réduction de puissance et 3 à l'arrêt complet. La mairie de Biscarros a déjà recueilli 120 000 euros grâce à sa cagnotte pour venir en aide aux sinistrés de l'incendie survenu à la fin du mois de juillet. Une cagnotte qui reste ouverte toute l'année, mais des versements vont être faits progressivement pour les besoins urgents. Le président du Rassemblement National, Jordan Bardella, en poste depuis 4 ans, est assuré de rempiler à la tête du parti le dauphin de Marine Le Pen. Promis au poste de Premier ministre, si elle remporte la présidentielle, sera en effet le seul candidat en lice au congrès du RN à Orléans les 24 et 25 octobre. Il a reçu le soutien de la quasi-totalité des cadres de son mouvement. De son côté, le patron du Parti Socialiste, Olivier Faure, rejette dans un message la proposition de l'ex-premier ministre centriste François Bayrou d'une grande primaire allant des socialistes à la droite gaulliste. Une primaire pour désigner un candidat unique à la présidentielle. C'est la fin de ce flash. Une très bonne journée à toutes et à tous.
10: Bonjour, bel été. Bienvenue dans l'actualité musicale de cette semaine. On commence avec les sorties d'albums et l'événement le plus attendu de cette semaine, ce vendredi 14 août, sans aucun doute le retour de Becky G.

0: star américano-mexicaine dévoile son 5e album studio, Mala Rabanita, un projet très personnel qui marque une nouvelle étape dans sa carrière, avec notamment ce single, Epa, qu'on vient d'écouter. Becky G propose donc un album de 17 titres où se mêle pop latine, reggaeton, sonorité urbaine, influence hip-hop. Avec Mala Rabanita, elle explore les thèmes du destin, de la confiance en soi et de l'affirmation personnelle. Album très attendu qui pourrait bien s'imposer parmi les sorties majeures de cet été. Voilà pour la principale actu musique de cette semaine. Passez une excellente journée.
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2: Voici votre horoscope de ce mardi 11 août. Bélier, un petit défi vous redonnera confiance en vous. Taureau, le hasard mettra sur votre route une personne inspirante. Gémeaux, votre sens de l'humour fera toute la différence aujourd'hui. Cancer, ne refusez pas une invitation de dernière minute, elle pourrait changer pas mal de choses. Lion, une journée placée sous le signe des compliments, alors profitez-en. Vierge, une bonne nouvelle familiale pourrait vous réjouir. Balance, l'amour ou l'amitié vous réserve une agréable surprise en ce mardi. Scorpion, vous retrouvez enfin une sérénité qui vous avait manqué. Sagittaire, votre curiosité vous conduira vers une belle découverte. Capricorne, un moment de calme vous permettra de repartir du bon pied. Verseau, une idée spontanée pourrait transformer cette journée. Et Poissons, les échanges seront simples aujourd'hui, sincères et chaleureux.
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3: Bonjour à tous, la France se prépare à vivre une 5e vague de canicule. 43 départements sont aujourd'hui en vigilance orange à la canicule, 41 en vigilance jaune. De fortes chaleurs qui vont concerner une grande partie du sud-est du pays. Les maximales devraient atteindre les 39 degrés. Le feu qui sévit depuis plus d'une semaine dans le massif du Claps dans la Drôme a ravagé près de 400 hectares mais n'a quasiment pas progressé hier. En Lozère, un incendie est désormais fixé après avoir parcouru 150 hectares de végétation. En Corse, la côte ouest est placée en alerte au risque incendie avec des appels à quitter les espaces naturels avant 11h. Pour rappel, 9 feux sur 10 sont d'origine humaine. La sécheresse qui alimente le risque d'incendie a frappé le mois dernier 95% de l'Hexagone ainsi que la quasi-totalité de la Suisse. Deux records depuis le début des données de l'Observatoire européen de la sécheresse en 2012. À partir d'aujourd'hui, les entreprises devront obtenir le consentement avant tout démarchage téléphonique. Une proposition de loi entre en vigueur et nous serons par principe non consentants. Il faudra d'abord donner son accord avant d'être appelé. Quelques exceptions comme les sondages d'intérêt public et les sociétés avec lesquelles vous avez souscrit un contrat échappent à la règle. Les entreprises hors la loi risquent une amende pouvant aller jusqu'à 375 000 euros. Les deux cadres de la DZN Mafia, Mehdi Larribi et Jamel Djea, récemment interpellés en Algérie, ont finalement été placés en détention provisoire. Confirmation faite hier par le ministre de la Justice, Gérald Darmanin. Ces deux narcotrafiquants originaires de Marseille étaient des objectifs prioritaires de la justice française. Le Stade de France affiche complet pour la venue du pape. Plus de 200 000 personnes se sont déjà inscrites à la messe que présidera le souverain pontife le mois prochain à Paris. La plateforme d'inscription gratuite en ligne a été prise d'assaut hier dès son ouverture. La liste d'attente reste ouverte. Et du football aujourd'hui avec le troisième tour de qualification pour la Ligue des Champions. L'Olympique Lyonnais affronte ce soir le Sparta Prague. Coup d'envoi de la rencontre prévu à 21h.
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0: Bon début de journée, mardi 11 août. C'est parti donc pour l'éphéméride de cette journée. Les Claires sont à l'honneur aujourd'hui. Bonne fête à elles. Et c'est la journée mondiale du steel pan, un instrument construit à partir d'un bidon en acier qui nous vient tout droit des Caraïbes. Allez, bon anniversaire à vous les natifs du 11 août. Vous êtes le même jour que Patrick Bouchiti qui fête ses 80 ans. Très bon anniversaire également à Joe Jackson, 72 ans, et Inès de la Fressange, 69 ans pour elle aujourd'hui. Bon mardi.

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2: Bonjour à tous, on commence avec les championnats d'Europe de natation. Léon Marchand a signé hier la meilleure performance mondiale de l'année lors d'un premier relais fantastique en 1 minute 43 secondes 76 centièmes qui a permis aux Bleus de décrocher l'argent sur le relais du 4 x 200 mètres. Les quatre Français ont battu le record de France en 7 minutes 2 secondes 23 centièmes. La Grande-Bretagne a elle décroché l'or en 7 minutes 1 seconde 52 centièmes. Au programme aujourd'hui, le relais 4 x 100 mètres, 4 nages mixtes, le 100 mètres brasse, le 100 mètres nage libre, le 800 mètres nage libre, le 200 mètres d'eau et le 50 mètres papillon. Du football aujourd'hui avec le troisième tour de qualification en Ligue des Champions. L'Olympique Lyonnais affronte ce soir le Sparta Prague. Coup d'envoi de la rencontre prévu à 21h. Côté tennis, l'Américain Ben Shelton s'est qualifié hier pour les quarts de finale du Masters Mill de Montréal en s'imposant 6-3-7-6 face au Brésilien João Fonseca. Qualification également du Tchèque Jakub Mensik. Le Français Arthur Fils va lui disputer ce soir les quarts de finale face à l'Espagnol Rafael Rodar. L'autre rencontre opposera l'Italien

0: passe également pour la japonaise Naomi Osaka. Les championnats d'Europe d'athlétisme se poursuivent à Birmingham. Le français Étienne Daguinos a ouvert hier soir le compteur de médailles des Bleus en décrochant la médaille de bronze sur le 5000 mètres. En revanche, Jimmy Gressier, qui rêvait d'un premier titre européen, a lui échoué au pied du podium. Et les Françaises du 3000 mètres steeple, Alice Finot, Clara Entressangle et Flavie Renoir se sont qualifiées pour la finale avec une chance de médaille jeudi soir.
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6: Bonjour, 21 départements supplémentaires du centre et de l'ouest ont été placés en vigilance orange canicule par Météo France à partir de ce mardi. Ils s'ajoutent aux 22 de la moitié est déjà concernés par l'alerte. Une semaine qui s'annonce particulièrement chaude. Par ailleurs, l'état des nappes phréatiques est plus dégradé qu'en 2025 en raison de la sécheresse. C'est ce qu'annonce le BRGM. Elles sont au-dessus des normales dans 63% des points d'observation. Le parc de réacteurs nucléaires d'EDF a atteint son record d'indisponibilité lié à la sécheresse et aux fortes chaleurs dimanche dernier, avec un taux de 15,6% de puissance manquante atteint dans l'après-midi. L'été 2026 a également battu un record en nombre de réacteurs contraints de réduire ou d'arrêter leur production, avec 9 unités en réduction de puissance et 3 à l'arrêt complet. La mairie de Biscarros a déjà recueilli 120 000 euros grâce à sa cagnotte pour venir en
3: 8h30.
6: Incendie survenu à la fin du mois de juillet. Une cagnotte qui reste ouverte toute l'année, mais des versements vont être faits progressivement pour les besoins urgents. Le président du Rassemblement national, Jordan Bardella, en poste depuis 4 ans, est assuré de rempiler à la tête du parti le dauphin de Marine Le Pen, promis au poste de Premier ministre. Et si elle remporte la présidentielle, sera en effet le seul candidat en lice au congrès du RN à Orléans les 24 et 25 octobre. Il a

0: star américano-mexicaine dévoile son 5e album studio, Mala Rabanita, un projet très personnel qui marque une nouvelle étape dans sa carrière, avec notamment ce single, Epa, qu'on vient d'écouter. Becky G propose donc un album de 17 titres où se mêle pop latine, reggaeton, sonorité urbaine, influence hip-hop. Avec Mala Rabanita, elle explore les thèmes du destin, de la confiance en soi et de l'affirmation personnelle. Album très attendu qui pourrait bien s'imposer parmi les sorties majeures de cet été. Voilà pour la principale actu musique de cette semaine. Passez une excellente journée.
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2: Voici votre horoscope de ce mardi 11 août. Bélier, un petit défi vous redonnera confiance en vous. Taureau, le hasard mettra sur votre route une personne inspirante. Gémeaux, votre sens de l'humour fera toute la différence aujourd'hui. Cancer, ne refusez pas une invitation de dernière minute, elle pourrait changer pas mal de choses. Lion, une journée placée sous le signe des compliments, alors profitez-en. Vierge, une bonne nouvelle familiale pourrait vous réjouir. Balance, l'amour ou l'amitié vous réserve une agréable surprise en ce mardi. Scorpion, vous retrouvez enfin une sérénité qui vous avait manqué. Sagittaire, votre curiosité vous conduira vers une belle découverte. Capricorne, un moment de calme vous permettra de repartir du bon pied. Verseau, une idée spontanée pourrait transformer cette journée. Et Poisson, les échanges seront simples aujourd'hui, sincères et chaleureux.
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4: Bonjour à tous. La France se prépare à vivre une 5e vague de canicule. 43 départements sont aujourd'hui en vigilance orange à la canicule, 41 en vigilance jaune. De fortes chaleurs qui vont concerner une grande partie du sud-est du pays. Les maximales devraient atteindre les 39 degrés. Le feu qui sévit depuis plus d'une semaine dans le massif du Claps dans la Drôme a ravagé près de 400 hectares mais n'a quasiment pas progressé hier. En Lozère, un incendie est désormais fixé après avoir parcouru 150 hectares de végétation. En Corse, la côte ouest est placée en alerte au risque incendie avec des appels à quitter les espaces naturels avant 11h. Pour rappel, 9 feux sur 10 sont d'origine humaine. La sécheresse qui alimente le risque d'incendie a frappé le mois dernier 95% de l'Hexagone ainsi que la quasi-totalité de la Suisse. Deux records depuis le début des données de l'Observatoire européen de la sécheresse en 2012. À partir d'aujourd'hui, les entreprises devront obtenir le consentement avant tout démarchage téléphonique. Une proposition de loi entre en vigueur et nous serons par principe non consentants. Il faudra d'abord donner son accord avant d'être appelé. Quelques exceptions comme les sondages d'intérêt public et les sociétés avec lesquelles vous avez souscrit un contrat échappent à la règle. Les entreprises hors la loi risquent une amende pouvant aller jusqu'à 375 000 euros. Les deux cadres de la DZ Mafia, Mehdi Larribi et Jamel Djea, récemment interpellés en Algérie, ont finalement été placés en détention provisoire. Confirmation faite hier par le ministre de la Justice, Gérald Darmanin. Ces deux narcotrafiquants originaires de Marseille étaient des objectifs prioritaires de la justice française. Le Stade de France affiche complet pour la venue du pape. Plus de 200 000 personnes se sont déjà inscrites à la messe que présidera le souverain pontife le mois prochain à Paris. La plateforme d'inscription gratuite en ligne a été prise d'assaut hier dès son ouverture. La liste d'attente reste ouverte. Et du football aujourd'hui avec le troisième tour de qualification pour la Ligue des Champions. L'Olympique Lyonnais affronte ce soir le Sparta Prague. Coup d'envoi de la rencontre prévu à 21h.
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0: Bon début de journée, mardi 11 août. C'est parti donc pour l'éphéméride de cette journée. Les Claires sont à l'honneur aujourd'hui. Bonne fête à elles. Et c'est la journée mondiale du steel pan, un instrument construit à partir d'un bidon en acier qui nous vient tout droit des Caraïbes. Allez, bon anniversaire à vous les natifs du 11 août. Vous êtes le même jour que Patrick Bouchiti qui fête ses 80 ans. Très bon anniversaire également à Joe Jackson, 72 ans, et Inès de la Fressange, 69 ans pour elle aujourd'hui. Bon mardi.

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2: Bonjour à tous, on commence avec les championnats d'Europe de natation. Léon Marchand a signé hier la meilleure performance mondiale de l'année lors d'un premier relais fantastique en 1 minute 43 secondes 76 centièmes qui a permis aux Bleus de décrocher l'argent sur le relais du 4 x 200 mètres. Les quatre Français ont battu le record de France en 7 minutes 2 secondes 23 centièmes. La Grande-Bretagne a elle décroché l'or en 7 minutes 1 seconde 52 centièmes. Au programme aujourd'hui, le relais 4 x 100 mètres, 4 nages mixtes, le 100 mètres brasse, le 100 mètres nage libre, le 800 mètres nage libre, le 200 mètres d'eau et le 50 mètres papillon. Du football aujourd'hui avec le troisième tour de qualification en Ligue des Champions. L'Olympique Lyonnais affronte ce soir le Sparta Prague. Coup d'envoi de la rencontre prévu à 21h. Côté tennis, l'Américain Ben Shelton s'est qualifié hier pour les quarts de finale du Masters Mill de Montréal en s'imposant 6-3-7-6 face au Brésilien João Fonseca. Qualification également du Tchèque Jakub Mensik. Le Français Arthur Fils va lui disputer ce soir les quarts de finale face à l'Espagnol Rafael Rodard. L'autre rencontre opposera l'Italien Luciano Darderi à l'Américain Brandon Nakashima. Du côté des femmes, à Toronto, qualification cette nuit d'Iga Swiatek et Elina Svitolina. Ça passe également pour la japonaise Naomi Osaka. Les championnats d'Europe d'athlétisme se poursuivent à Birmingham. Le Français Étienne Daguinos a ouvert hier soir le compteur de médailles des Bleus en décrochant la médaille de bronze sur le 5000 mètres. En revanche, Jimmy Gressier, qui rêvait d'un premier titre européen, a lui échoué au pied du podium. Et les Françaises du 3000 mètres steeple, Alice Finot, Clara Entresangle et Flavie Renoir se sont qualifiées pour la finale avec une chance de médaille jeudi soir.
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8: Bonjour, 21 départements supplémentaires du centre et de l'ouest ont été placés en vigilance orange canicule par Météo France à partir de ce mardi. Ils s'ajoutent aux 22 de la moitié est déjà concernés par l'alerte. Une semaine qui s'annonce particulièrement chaude. Par ailleurs, l'état des nappes phréatiques est plus dégradé qu'en 2025 en raison de la sécheresse. C'est ce qu'annonce le BRGM. Elles sont au-dessus des normales dans 63% des points d'observation. Le parc de réacteurs nucléaires d'EDF a atteint son record d'indisponibilité liée à la sécheresse et aux fortes chaleurs dimanche dernier, avec un taux de 15,6% de puissance manquante atteint dans l'après-midi. L'été 2026 a également battu un record en nombre de réacteurs contraints de réduire ou d'arrêter leur production, avec 9 unités en réduction de puissance et 3 à l'arrêt complet. La mairie de Biscarros a déjà recueilli 120 000 euros grâce à sa cagnotte pour venir en aide aux sinistrés de l'incendie survenu à la fin du mois de juillet. Une cagnotte qui reste ouverte toute l'année, mais des versements vont être faits progressivement pour les besoins urgents. Le président du Rassemblement National, Jordan Bardella, en poste depuis 4 ans, est assuré de rempiler à la tête du parti le dauphin de Marine Le Pen, promis au poste de Premier ministre, et si elle remporte la présidentielle, sera en effet le seul candidat en lice au congrès du RN à Orléans les 24 et 25 octobre. Il a reçu le soutien de la quasi-totalité des cadres de son mouvement. De son côté, le patron du Parti Socialiste, Olivier Faure, rejette dans un message la proposition de l'ex-premier ministre centriste François Bayrou d'une grande primaire allant des socialistes à la droite gaulliste. Une primaire pour désigner un candidat unique à la présidentielle. C'est la fin de ce flash. Une très bonne journée à toutes et à tous.
9: Bonjour, bel été. Bienvenue dans l'actualité musicale de cette semaine. On commence avec les sorties d'albums et l'événement le plus attendu de cette semaine, ce vendredi 14 août, sans aucun doute le retour de Becky G.

0: La star américano-mexicaine dévoile son 5e album studio, Mala Rabanita, un projet très personnel qui marque une nouvelle étape dans sa carrière, avec notamment ce single, Epa, qu'on vient d'écouter. Becky G propose donc un album de 17 titres où se mêlent pop latine, reggaeton, sonorité urbaine, influence hip-hop. Avec Mala Rabanita, elle explore les thèmes du destin, de la confiance en soi et de l'affirmation personnelle. Album très attendu qui pourrait bien s'imposer parmi les sorties majeures de cet été. Voilà pour la principale actu musique de cette semaine. Passez une excellente journée.
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2: Voici votre horoscope de ce mardi 11 août. Bélier, un petit défi vous redonnera confiance en vous. Taureau, le hasard mettra sur votre route une personne inspirante. Gémeaux, votre sens de l'humour fera toute la différence aujourd'hui. Cancer, ne refusez pas une invitation de dernière minute, elle pourrait changer pas mal de choses. Lion, une journée placée sous le signe des compliments, alors profitez-en. Vierge, une bonne nouvelle familiale pourrait vous réjouir. Balance, l'amour ou l'amitié vous réserve une agréable surprise en ce mardi. Scorpion, vous retrouvez enfin une sérénité qui vous avait manqué. Sagittaire, votre curiosité vous conduira vers une belle découverte. Capricorne, un moment de calme vous permettra de repartir du bon pied. Verseau, une idée spontanée pourrait transformer cette journée. Et Poissons, les échanges seront simples aujourd'hui, sincères et chaleureux.
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3: Bonjour à tous. La France se prépare à vivre une 5e vague de canicule. 43 départements sont aujourd'hui en vigilance orange à la canicule, 41 en vigilance jaune. De fortes chaleurs qui vont concerner une grande partie du sud-est du pays. Les maximales devraient atteindre les 39 degrés. Le feu qui sévit depuis plus d'une semaine dans le massif du Claps dans la Drôme a ravagé près de 400 hectares mais n'a quasiment pas progressé hier. En Lozère, un incendie est désormais fixé après avoir parcouru 150 hectares de végétation. En Corse, la côte ouest est placée en alerte au risque incendie avec des appels à quitter les espaces naturels avant 11h. Pour rappel, 9 feux sur 10 sont d'origine humaine. La sécheresse qui alimente le risque d'incendie a frappé le mois dernier 95% de l'Hexagone ainsi que la quasi-totalité de la Suisse. Deux records depuis le début des données de l'Observatoire européen de la sécheresse en 2012. À partir d'aujourd'hui, les entreprises devront obtenir le consentement avant tout démarchage téléphonique. Une proposition de loi entre en vigueur et nous serons par principe non consentants. Il faudra d'abord donner son accord avant d'être appelé. Quelques exceptions comme les sondages d'intérêt public et les sociétés avec lesquelles vous avez souscrit un contrat échappent à la règle. Les entreprises hors la loi risquent une amende pouvant aller jusqu'à 375 000 euros. Les deux cadres de la DZN Mafia, Mehdi Larribi et Jamel Djea, récemment interpellés en Algérie, ont finalement été placés en détention provisoire. Confirmation faite hier par le ministre de la Justice, Gérald Darmanin. Ces deux narcotrafiquants originaires de Marseille étaient des objectifs prioritaires de la justice française. Le Stade de France affiche complet pour la venue du pape. Plus de 200 000 personnes se sont déjà inscrites à la messe que présidera le souverain pontife le mois prochain à Paris. La plateforme d'inscription gratuite en ligne a été prise d'assaut hier dès son ouverture. La liste d'attente reste ouverte. Et du football aujourd'hui avec le troisième tour de qualification pour la Ligue des Champions. L'Olympique Lyonnais affronte ce soir le Sparta Prague. Coup d'envoi de la rencontre prévu à 21h.
4: Le métier du jour. Le métier de vétérinaire, c'est bien plus que soigner des chiens et des chats. C'est un professionnel de santé animale, formé comme un médecin, capable d'opérer, vacciner, diagnostiquer, mais aussi de conseiller les propriétaires. Le véto ne travaille pas seulement avec les animaux de compagnie. Il veille aussi sur les élevages, contrôle la sécurité alimentaire et joue un rôle clé dans la prévention des maladies transmissibles à l'homme. C'est un métier exigeant qui demande de la rigueur scientifique, de l'endurance face aux urgences, mais aussi beaucoup d'empathie. Car derrière chaque animal, il y a un maître, une famille et souvent beaucoup d'émotions.
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0: Bon début de journée, mardi 11 août. C'est parti donc pour l'éphéméride de cette journée. Les Claires sont à l'honneur aujourd'hui. Bonne fête à elles. Et c'est la journée mondiale du steel pan, un instrument construit à partir d'un bidon en acier qui nous vient tout droit des Caraïbes. Allez, bon anniversaire à vous les natifs du 11 août. Vous êtes les mêmes jours que Patrick Bouchiti qui fête ses 80 ans. Très bon anniversaire également à Joe Jackson, 72 ans, et Inès de la Fressange, 69 ans pour elle aujourd'hui. Bon mardi.

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1: 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Bonjour à tous, on commence avec les championnats d'Europe de natation. Léon Marchand a signé hier la meilleure performance mondiale de l'année lors d'un premier relais fantastique en 1 minute 43 secondes 76 centièmes qui a permis aux Bleus de décrocher l'argent sur le relais du 4 x 200 mètres. Les 4 Français ont battu le record de France en 7 minutes 2 secondes 23 centièmes. La Grande-Bretagne a elle décroché l'or en 7 minutes 1 seconde 52 centièmes. Au programme aujourd'hui, le relais 4 x 100 mètres, 4 nages mixtes, le 100 mètres brasse, le 100 mètres nage libre, le 800 mètres nage libre, le 200 mètres d'eau et le 50 mètres papillon. Du football aujourd'hui avec le troisième tour de qualification en Ligue des Champions. L'Olympique Lyonnais affronte ce soir le Sparta Prague. Coup d'envoi de la rencontre prévu à 21h. Petit tennis, l'Américain Ben Shelton s'est qualifié hier pour les quarts de finale du Masters Mill de Montréal en s'imposant 6-3-7-6 face au Brésilien João Fonseca. Qualification également du Tchèque Jakub Mensik. Le Français Arthur Fils va lui disputer ce soir les quarts de finale face à l'Espagnol Rafael Rodard. L'autre rencontre opposera l'Italien Luciano Darderi à l'Américain Brandon Nakashima. Du côté des femmes, à Toronto, qualification cette nuit d'Iga Swiatek et Elina Svitolina. Ça passe également pour la Japonaise Naomi Osaka. Les championnats d'Europe d'athlétisme se poursuivent à Birmingham. Le Français Étienne Daguinos a ouvert hier soir le compteur de médailles des Bleus en décrochant la médaille de bronze sur le 5000 mètres. En revanche, Jimmy Gressier, qui rêvait d'un premier titre européen, a lui échoué au pied du podium. Et les Françaises du 3000 mètres steeple, Alice Finot, Clara Entresemble et Flavie Renoir se sont qualifiées pour la finale avec une chance de médaille jeudi soir.
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7: Bonjour, 21 départements supplémentaires du centre et de l'ouest ont été placés en vigilance orange canicule par Météo France à partir de ce mardi. Ils s'ajoutent aux 22 de la moitié est déjà concernés par l'alerte. Une semaine qui s'annonce particulièrement chaude. Par ailleurs, l'état des nappes phréatiques est plus dégradé qu'en 2025 en raison de la sécheresse. C'est ce qu'annonce le BRGM. Elles sont au-dessus des normales dans 63% des points d'observation. Le parc de réacteurs nucléaires d'EDF a atteint son record d'indisponibilité des réveillé à la sécheresse et aux fortes chaleurs dimanche dernier, avec un taux de 15,6% de puissance manquante atteint dans l'après-midi. L'été 2026 a également battu un record en nombre de réacteurs contraints de réduire ou d'arrêter leur production, avec 9 unités en réduction de puissance et 3 à l'arrêt complet. La mairie de Biscarrosse a déjà recueilli 120 000 euros grâce à sa cagnotte pour venir en aide aux sinistrés de l'incendie survenu à la fin du mois de juillet. Une cagnotte qui reste ouverte toute l'année, mais des versements vont être faits progressivement pour les besoins urgents. Le président du Rassemblement National, Jordan Bardella, en poste depuis 4 ans, est assuré de rempiler à la tête du parti le dauphin de Marine Le Pen, promis au poste de Premier ministre, et si elle remporte la présidentielle, sera en effet le seul candidat en lice au congrès du RN à Orléans les 24 et 25 octobre. Il a reçu le soutien de la quasi-totalité des cadres de son mouvement. De son côté, le patron du Parti Socialiste, Olivier Faure, rejette dans un message la proposition de l'ex-premier ministre centriste François Bayrou d'une grande primaire allant des socialistes à la droite gaulliste. Une primaire pour désigner un candidat unique à la présidentielle. C'est la fin de ce flash. Une très bonne journée à toutes et à tous.
8: Bonjour, bel été. Bienvenue dans l'actualité musicale de cette semaine. On commence avec les sorties d'albums et l'événement le plus attendu de cette semaine. Ce vendredi 14 août, sans aucun doute, le retour de Becky G.

0: star américano-mexicaine dévoile son 5e album studio, Mala Rabanita, un projet très personnel qui marque une nouvelle étape dans sa carrière, avec notamment ce single, Epa, qu'on vient d'écouter. Becky G propose donc un album de 17 titres où se mêle pop latine, reggaeton, sonorité urbaine, influence hip-hop. Avec Mala Rabanita, elle explore les thèmes du destin, de la confiance en soi et de l'affirmation personnelle. Album très attendu qui pourrait bien s'imposer parmi les sorties majeures de cet été. Voilà pour la principale actu musique de cette semaine. Passez une excellente journée.
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2: Voici votre horoscope de ce mardi 11 août. Bélier, un petit défi vous redonnera confiance en vous. Taureau, le hasard mettra sur votre route une personne inspirante. Gémeaux, votre sens de l'humour fera toute la différence aujourd'hui. Cancer, ne refusez pas une invitation de dernière minute, elle pourrait changer pas mal de choses. Lion, une journée placée sous le signe des compliments, alors profitez-en. Vierge, une bonne nouvelle familiale pourrait vous réjouir. Balance, l'amour ou l'amitié vous réserve une agréable surprise en ce mardi. Scorpion, vous retrouvez enfin une sérénité qui vous avait manqué. Sagittaire, votre curiosité vous conduira vers une belle découverte. Capricorne, un moment de calme vous permettra de repartir du bon pied. Verseau, une idée spontanée pourrait transformer cette journée. Et Poissons, les échanges seront simples aujourd'hui, sincères et chaleureux.
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3: Bonjour à tous. La France se prépare à vivre une 5e vague de canicule. 43 départements sont aujourd'hui en vigilance orange à la canicule, 41 en vigilance jaune. De fortes chaleurs qui vont concerner une grande partie du sud-est du pays. Les maximales devraient atteindre les 39 degrés. Le feu qui sévit depuis plus d'une semaine dans le massif du Claps dans la Drôme a ravagé près de 400 hectares mais n'a quasiment pas progressé hier. En Lozère, un incendie est désormais fixé après avoir parcouru 150 hectares de végétation. En Corse, la côte ouest est placée en alerte au risque incendie avec des appels à quitter les espaces naturels avant 11h. Pour rappel, 9 feux sur 10 sont d'origine humaine. La sécheresse qui alimente le risque d'incendie a frappé le mois dernier 95% de l'Hexagone ainsi que la quasi-totalité de la Suisse. Deux records depuis le début des données de l'Observatoire européen de la sécheresse en 2012. À partir d'aujourd'hui, les entreprises devront obtenir le consentement avant tout démarchage téléphonique. Une proposition de loi entre en vigueur et nous serons par principe non consentant. Il faudra d'abord donner son accord avant d'être appelé. Quelques exceptions comme les sondages d'intérêt public et les sociétés avec lesquelles vous avez souscrit un contrat échappent à la règle. Les entreprises hors la loi risquent une amende pouvant aller jusqu'à 375 000 euros. Les deux cadres de la DZ Mafia, Mehdi Larribi et Jamel Djea, récemment interpellés en Algérie, ont finalement été placés en détention provisoire. Confirmation faite hier par le ministre de la Justice, Gérald Darmanin. Ces deux narcotrafiquants originaires de Marseille étaient des objectifs prioritaires de la justice française. Le Stade de France affiche complet pour la venue du pape. Plus de 200 000 personnes se sont déjà inscrites à la messe que présidera le souverain pontife le mois prochain à Paris. La plateforme d'inscription gratuite en ligne a été prise d'assaut hier dès son ouverture. La liste d'attente reste ouverte. Et du football aujourd'hui avec le troisième tour de qualification pour la Ligue des Champions. L'Olympique Lyonnais affronte ce soir le Sparta Prague. Coup d'envoi de la rencontre prévu à 21h.
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0: Bon début de journée, mardi 11 août. C'est parti donc pour l'éphéméride de cette journée. Les Claires sont à l'honneur aujourd'hui. Bonne fête à elles. Et c'est la journée mondiale du steel pan, un instrument construit à partir d'un bidon en acier qui nous vient tout droit des Caraïbes. Allez, bon anniversaire à vous les natifs du 11 août. Vous êtes les mêmes jours que Patrick Bouchiti qui fête ses 80 ans. Très bon anniversaire également à Joe Jackson, 72 ans, et Inès de la Fressange, 69 ans pour elle aujourd'hui. Bon mardi.

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2: Bonjour à tous, on commence avec les championnats d'Europe de natation. Léon Marchand a signé hier la meilleure performance mondiale de l'année lors d'un premier relais fantastique en 1 minute 43 secondes 76 centièmes qui a permis aux Bleus de décrocher l'argent sur le relais du 4 x 200 mètres. Les quatre Français ont battu le record de France en 7 minutes 2 secondes 23 centièmes. La Grande-Bretagne a elle décroché l'or en 7 minutes 1 seconde 52 centièmes. Au programme aujourd'hui, le relais 4 x 100 mètres, 4 nages mixtes, le 100 mètres brasse, le 100 mètres nage libre, le 800 mètres nage libre, le 200 mètres d'eau et le 50 mètres papillon. Du football aujourd'hui avec le troisième tour de qualification en Ligue des Champions. L'Olympique Lyonnais affronte ce soir le Sparta Prague. Coup d'envoi de la rencontre prévu à 21h. Côté tennis, l'Américain Ben Shelton s'est qualifié hier pour les quarts de finale.
3: 9h.
2: Nil de Montréal en s'imposant 6-3-7-6 face au Brésilien João Fonseca. Qualification également du Tchèque Jakub Mensik. Le Français Arthur Fils va lui disputer ce soir les quarts de finale face à l'Espagnol Rafael Rodard. L'autre rencontre opposera l'Italien Luciano Darderi à l'Américain Brandon Nakashima. Du côté des femmes, à Toronto, qualification cette nuit d'Iga Swiatek et Elina Svitolina. Ça passe également pour la Japonaise Naomi Osaka. Les championnats d'Europe d'athlétisme se poursuivent à Birmingham. Le Français Étienne Daguinos a ouvert hier soir le compteur de médailles des Bleus en décrochant la médaille de bronze sur le 5000 mètres. En revanche, Jimmy Gressier, qui rêvait d'un premier titre européen, a lui échoué au pied du podium. Et les Françaises du 3000 mètres steeple, Alice Finot, Clara Entresemble et Flavie Renoir se sont qualifiées pour la finale avec une chance de médaille jeudi soir.
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10: Bonjour, 21 départements supplémentaires du centre et de l'ouest ont été placés en vigilance orange canicule par Météo France à partir de ce mardi. Il s'ajoute aux 22 de la moitié est déjà concernés par l'alerte, une semaine qui s'annonce particulièrement chaude. Par ailleurs, l'état des nappes phréatiques est plus dégradé qu'en 2025 en raison de la sécheresse. C'est ce qu'annonce le BRGM. Elles sont au-dessus des normales dans 63% des points d'observation. Le parc de réacteurs nucléaires d'EDF a atteint son record d'indisponibilité des liée à la sécheresse et aux fortes chaleurs dimanche dernier, avec un taux de 15,6% de puissance manquante atteint dans l'après-midi. L'été 2026 a également battu un record en nombre de réacteurs contraints de réduire ou d'arrêter leur production, avec 9 unités en réduction de puissance et 3 à l'arrêt complet. La mairie de Biscarrosse a déjà recueilli 120 000 euros grâce à sa cagnotte pour venir en aide aux sinistrés de l'incendie survenu à la fin du mois de juillet. Une cagnotte qui reste ouverte toute l'année, mais des versements vont être faits progressivement pour les besoins urgents. Le président du Rassemblement National, Jordan Bardella, en poste depuis 4 ans, est assuré de rempiler à la tête du parti le dauphin de Marine Le Pen, promis au poste de Premier ministre, et si elle remporte la présidentielle, sera en effet le seul candidat en lice au congrès du RN à Orléans les 24 et 25 octobre. Il a reçu le soutien de la quasi-totalité des cadres de son mouvement. De son côté, le patron du Parti Socialiste, Olivier Faure, rejette dans un message la proposition de l'ex-premier ministre centriste François Bayrou d'une grande primaire allant des socialistes à la droite gaulliste. Une primaire pour désigner un candidat unique à la présidentielle. C'est la fin de ce flash. Une très bonne journée à toutes et à tous.
3: Bonjour, bel été. Bienvenue dans l'actualité musicale de cette semaine. On commence avec les sorties d'albums et l'événement le plus attendu de cette semaine, ce vendredi 14 août, sans aucun doute le retour de Becky G.

0: star américano-mexicaine dévoile son 5e album studio, Mala Rabanita, un projet très personnel qui marque une nouvelle étape dans sa carrière, avec notamment ce single, et pas, qu'on vient d'écouter. Becky G propose donc un album de 17 titres où se mêlent pop latine, reggaeton, sonorité urbaine, influence hip-hop. Avec Mala Rabanita, elle explore les thèmes du destin, de la confiance en soi et de l'affirmation personnelle. Album très attendu qui pourrait bien s'imposer parmi les sorties majeures de cet été. Voilà pour la principale actu musique de cette semaine. Passez une excellente journée.
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2: Voici votre horoscope de ce mardi 11 août. Bélier, un petit défi vous redonnera confiance en vous. Taureau, le hasard mettra sur votre route une personne inspirante. Gémeaux, votre sens de l'humour fera toute la différence aujourd'hui. Cancer, ne refusez pas une invitation de dernière minute, elle pourrait changer pas mal de choses. Lion, une journée placée sous le signe des compliments, alors profitez-en. Vierge, une bonne nouvelle familiale pourrait vous réjouir. Balance, l'amour ou l'amitié vous réserve une agréable surprise en ce mardi. Scorpion, vous retrouvez enfin une sérénité qui vous avait manqué. Sagittaire, votre curiosité vous conduira vers une belle découverte. Capricorne, un moment de calme vous permettra de repartir du bon pied. Verseau, une idée spontanée pourrait transformer cette journée. Et Poisson, les échanges seront simples aujourd'hui, sincères et chaleureux.
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orange, 41 en vigilance jaune. De fortes chaleurs qui vont concerner une grande partie du sud-est du pays. Les maximales devraient atteindre les 39 degrés. 67 départements seront concernés demain. À partir d'aujourd'hui, les entreprises devront obtenir le consentement avant tout démarchage téléphonique. Une proposition de loi entre en vigueur et nous serons par principe non consentants. Il faudra d'abord donner son accord avant d'être appelé. Quelques exceptions comme les sondages d'intérêt public et les sociétés avec lesquelles vous avez souscrit un contrat échappent à la règle. À partir du 1er septembre, le prix du gaz va augmenter de 5,6% pour 6 millions de ménages en répercussion aux tensions sur les marchés causées par la guerre en Moyen-Orient. Les ménages ayant souscrit une offre à prix fixe ne seront pas concernés. Deux policiers municipaux ont été blessés à l'arme blanche hier soir à Toulouse par un homme qui a été interpellé. Le maire a fait état de propos à caractère terroriste. Une enquête pour tentative de meurtre a été ouverte.

notamment privés d'électricité et de réseau mobile. À Cali, une vingtaine d'édifices se sont effondrés avec des personnes piégées à l'intérieur. Le séisme a été ressenti jusqu'en Équateur, au Panama et au Venezuela. Le Stade de France affiche complet pour la venue du pape. Plus de 200 000 personnes se sont déjà inscrites à la messe que présidera le pape Léon XIV le mois prochain à Paris. La plateforme d'inscription gratuite en ligne a été prise d'assaut hier dès son ouverture. La liste d'attente, elle, reste ouverte.

0: puisque le tournoi de Cincinnati doit débuter jeudi. Et du football en Ligue des Champions, l'Olympique Lyonnais affronte ce soir le Sparta Prague à 21h.
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2: Bon début de journée, mardi 11 août. C'est parti donc pour l'éphéméride de cette journée. Les Claires sont à l'honneur aujourd'hui. Bonne fête à elles. Et c'est la journée mondiale du steel pan, un instrument construit à partir d'un bidon en acier qui nous vient tout droit des Caraïbes. Allez, bon anniversaire à vous les natifs du 11 août. Vous êtes le même jour que Patrick Bouchiti qui fête ses 80 ans. Très bon anniversaire également à Joe Jackson, 72 ans, et Inès de la Fressange, 69 ans pour elle aujourd'hui. Bon mardi.

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1: 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Bonjour à tous, on commence avec les championnats d'Europe de natation. Léon Marchand a signé hier la meilleure performance mondiale de l'année lors d'un premier relais fantastique en 1 minute 43 secondes 76 centièmes qui a permis aux Bleus de décrocher l'argent sur le relais du 4 x 200 mètres. Les quatre Français ont battu le record de France en 7 minutes 2 secondes 23 centièmes. La Grande-Bretagne a elle décroché l'or en 7 minutes 1 seconde 52 centièmes. Au programme aujourd'hui, le relais 4 x 100 mètres, 4 nages mixtes, le 100 mètres brasse, le 100 mètres nage libre, le 800 mètres nage libre, le 200 mètres d'eau et le 50 mètres papillon. Du football aujourd'hui avec le troisième tour de qualification en Ligue des Champions. L'Olympique Lyonnais affronte ce soir le Sparta Prague. Coup d'envoi de la rencontre prévu à 21h. Côté tennis, l'Américain Ben Shelton s'est qualifié hier pour les quarts de finale du Masters Mill de Montréal en s'imposant 6-3-7-6 face au Brésilien João Fonseca. Qualification également du Tchèque Jakub Mensik. Le Français Arthur Fils va lui disputer ce soir les quarts de finale face à l'Espagnol Rafael Rodar. L'autre rencontre opposera l'Italien Luciano Darderi à l'Américain Brandon Nakashima. Du côté des femmes, à Toronto, qualification cette nuit d'Iga Swiatek et Elina Svitolina. Ça passe également pour la Japonaise Naomi Osaka. Les championnats d'Europe d'athlétisme se poursuivent à Birmingham. Le Français Étienne Daguinos a ouvert hier soir le compteur de médailles des Bleus en décrochant la médaille de bronze sur le 5000 mètres. En revanche, Jimmy Gressier, qui rêvait d'un premier titre européen, a lui échoué au pied du podium. Et les Françaises du 3000 mètres steeple, Alice Finot, Clara Entresangle et Flavie Renoir se sont qualifiées pour la finale avec une chance de médaille jeudi soir.
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7: Bonjour, 21 départements supplémentaires du centre et de l'ouest ont été placés en vigilance orange canicule par Météo France à partir de ce mardi. Ils s'ajoutent aux 22 de la moitié est déjà concernés par l'alerte. Une semaine qui s'annonce particulièrement chaude. Par ailleurs, l'état des nappes phréatiques est plus dégradé qu'en 2025 en raison de la sécheresse. C'est ce qu'annonce le BRGM. Elles sont au-dessus des normales dans 63% des points d'observation. Le parc de réacteurs nucléaires d'EDF a atteint son record d'indisponibilité lié à à la sécheresse et aux fortes chaleurs dimanche dernier, avec un taux de 15,6% de puissance manquante atteint dans l'après-midi. L'été 2026 a également battu un record en nombre de réacteurs contraints de réduire ou d'arrêter leur production, avec 9 unités en réduction de puissance et 3 à l'arrêt complet. La mairie de Biscarros a déjà recueilli 120 000 euros grâce à sa cagnotte pour venir en aide aux sinistrés de l'incendie survenu à la fin du mois de juillet. Une cagnotte qui reste ouverte toute l'année, mais des versements vont être faits progressivement pour les besoins urgents. Le président du Rassemblement National, Jordan Bardella, en poste depuis 4 ans, est assuré de rempiler à la tête du parti le dauphin de Marine Le Pen, promis au poste de Premier ministre, et si elle remporte la présidentielle, sera en effet le seul candidat en lice au congrès du RN à Orléans les 24 et 25 octobre. Il a reçu le soutien de la quasi-totalité des cadres de son mouvement. De son côté, le patron du Parti Socialiste, Olivier Faure, rejette dans un message la proposition de l'ex-premier ministre centriste François Bayrou d'une grande primaire allant des socialistes à la droite gaulliste. Une primaire pour désigner un candidat unique à la présidentielle. C'est la fin de ce flash. Une très bonne journée à toutes et à tous.
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8: Saint-Nazaire, le square des aviateurs est de nouveau partiellement accessible depuis ce 1er juillet, après plus de 2 mois de fermeture. La ville avait décidé de fermer le site le 24 avril dernier à titre préventif, après la découverte d'une pollution des sols. Des nouvelles investigations ont ensuite été menées. 27 sondages complémentaires ont permis de mieux évaluer l'étendue de cette pollution et les risques pour les usagers. Les résultats sont rassurants pour la partie est du square. Les analyses montrent que les sols de ce secteur sont conformes aux normes sanitaires. Le public peut donc y accéder de nouveau depuis hier, sans risque, selon les autorités. En revanche, la partie ouest, où se trouve notamment l'aire de jeu pour les enfants, reste fermée. Les analyses ont confirmé la présence de plusieurs polluants historiques, dont du plomb et de l'arsenic, à des niveaux jugés incompatibles avec les usages actuels du site. Les barrières restent donc en place. Une signalétique informe les promeneurs. La ville de Saint-Nazaire, en lien avec les services de l'État, va désormais travailler avec un cabinet spécialisé afin de préparer la ouverture de cette partie du parc. Pour l'heure, aucun calendrier n'a été communiqué. Enfin, l'Agence régionale de santé rappelle que les femmes enceintes et les jeunes enfants ayant fréquenté régulièrement le square avant sa fermeture sont invitées à consulter leur médecin traitant. Si nécessaire, un dépistage sanguin pourra être prescrit. À retenir donc, à Saint-Nazaire, seule la partie est du square des aviateurs est de nouveau ouverte au public depuis le 1er juillet. La partie ouest, elle, reste fermée jusqu'à l'ouverture.
9: Bonjour, bel été, bienvenue dans l'actualité musicale de cette semaine. On commence avec les sorties d'albums et l'événement le plus attendu de cette semaine, ce vendredi 14 août, sans aucun doute le retour de Becky G.

0: star américano-mexicaine dévoile son 5e album studio, Mala Rabanita, un projet très personnel qui marque une nouvelle étape dans sa carrière, avec notamment ce single, Epa, qu'on vient d'écouter. Becky G propose donc un album de 17 titres où se mêlent pop latine, reggaeton, sonorité urbaine, influence hip-hop. Avec Mala Rabanita, elle explore les thèmes du destin, de la confiance en soi et de l'affirmation personnelle. Album très attendu qui pourrait bien s'imposer parmi les sorties majeures de cet été. Voilà pour la principale actu musique de cette semaine. Passez une excellente journée.
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2: Voici votre horoscope de ce mardi 11 août. Bélier, un petit défi vous redonnera confiance en vous. Taureau, le hasard mettra sur votre route une personne inspirante. Gémeaux, votre sens de l'humour fera toute la différence aujourd'hui. Cancer, ne refusez pas une invitation de dernière minute, elle pourrait changer pas mal de choses. Lion, une journée placée sous le signe des compliments, alors profitez-en. Vierge, une bonne nouvelle familiale pourrait vous réjouir. Balance, l'amour ou l'amitié vous réserve une agréable surprise en ce mardi. Scorpion, vous retrouvez enfin une sérénité qui vous avait manqué. Sagittaire, votre curiosité vous conduira vers une belle découverte. Capricorne, un moment de calme vous permettra de repartir du bon pied. Verseau, une idée spontanée pourrait transformer cette journée. Et Poisson, les échanges seront simples aujourd'hui, sincères et chaleureux.
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3: Bonjour à tous. La France se prépare à vivre une 5e vague de canicule. 43 départements sont aujourd'hui en vigilance orange, 41 en vigilance jaune. De fortes chaleurs qui vont concerner une grande partie du sud-est du pays. Les maximales devraient atteindre les 39 degrés. 67 départements seront concernés demain. À partir d'aujourd'hui, les entreprises devront obtenir le consentement avant tout démarchage téléphonique. Une proposition de loi entre en vigueur et nous serons par principe non consentants. Il faudra d'abord donner son accord avant d'être appelé. Quelques exceptions comme les sondages d'intérêt public et les sociétés avec lesquelles vous avez souscrit un contrat échappent à la règle. À partir du 1er septembre, le prix du gaz va augmenter de 5,6% pour 6 millions de ménages en répercussion aux tensions sur les marchés causées par la guerre en Moyen-Orient. Les ménages ayant souscrit une offre à prix fixe ne seront pas concernés. Deux policiers municipaux ont été blessés à l'arme blanche hier soir à Toulouse par un homme qui a été interpellé. Le maire a fait état de propos à caractère terroriste. Une enquête pour tentative de meurtre a été ouverte par le parquet de Toulouse.

0: sont également privés d'électricité et de réseau mobile. À Cali, une vingtaine d'édifices se sont effondrés avec des personnes piégées à l'intérieur. Le séisme a été ressenti jusqu'en Équateur, au Panama et au Venezuela. Le Stade de France affiche complet pour la venue du pape. Plus de 200 000 personnes se sont déjà inscrites à la messe que présidera le pape Léon XIV le mois prochain à Paris. La plateforme d'inscription gratuite en ligne a été prise d'assaut hier dès son ouverture. La liste d'attente, elle, reste ouverte. Côté tennis, la rencontre entre Arthur Fils et Raphaël Rodar, initialement prévue aujourd'hui au Masters 1000 de Montréal, a été reportée en raison de la pluie et d'un risque d'orage. Les retards s'enchaînent alors que le tournoi de Cincinnati doit débuter jeudi. Et du football en Ligue des Champions, l'Olympique Lyonnais affronte ce soir le Sparta Prague à 21h.
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2: Bon début de journée, mardi 11 août. C'est parti donc pour l'éphéméride de cette journée. Les clercs sont à l'honneur aujourd'hui. Bonne fête à elles. Et c'est la journée mondiale du steel pan, un instrument construit à partir d'un bidon en acier qui nous vient tout droit des Caraïbes. Allez, bon anniversaire à vous les natifs du 11 août. Vous êtes les mêmes jours que Patrick Bouchiti qui fête ses 80 ans. Très bon anniversaire également à Joe Jackson, 72 ans, et Inès de la Fressange, 69 ans pour elle aujourd'hui. Bon mardi.

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1: 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Bonjour à tous, on commence avec les championnats d'Europe de natation. Léon Marchand a signé hier la meilleure performance mondiale de l'année lors d'un premier relais fantastique en 1 minute 43 secondes 76 centièmes qui a permis aux Bleus de décrocher l'argent sur le relais du 4 x 200 mètres. Les quatre Français ont battu le record de France en 7 minutes 2 secondes 23 centièmes. La Grande-Bretagne a elle décroché l'or en 7 minutes 1 seconde 52 centièmes. Au programme aujourd'hui, le relais 4 x 100 mètres, 4 nages mixtes, le 100 mètres brasse, le 100 mètres nage libre, le 800 mètres nage libre, le 200 mètres d'eau et le 50 mètres papillon. Du football aujourd'hui avec le troisième tour de qualification en Ligue des Champions. L'Olympique Lyonnais affronte ce soir le Sparta Prague. Coup d'envoi de la rencontre prévu à 21h. Côté tennis, l'Américain Ben Shelton s'est qualifié hier pour les quarts de finale du Masters 1000 de Montréal en s'imposant 6-3-7-6 face au Brésilien João Fonseca. Qualification également du Tchèque Jakub Mensik. Le Français Arthur Fils va lui disputer ce soir les quarts de finale face à l'Espagnol Rafael Rodar. L'autre rencontre opposera l'Italien Luciano Darderi à l'Américain Brandon Nakashima. Du côté des femmes, à Toronto, qualification cette nuit d'Iga Swiatek et Elina Svitolina. Ça passe également pour la Japonaise Naomi Osaka. Les championnats d'Europe d'athlétisme se poursuivent à Birmingham. Le Français Étienne Daguinos a ouvert hier soir le compteur de médailles des Bleus en décrochant la médaille de bronze sur le 5000 mètres. En revanche, Jimmy Gressier, qui rêvait d'un premier titre européen, a lui échoué au pied du podium. Et les Françaises du 3000 mètres steeple, Alice Finot, Clara Entresangle et Flavie Renoir se sont qualifiées pour la finale avec une chance de médaille jeudi soir.
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4: Bonjour, 21 départements supplémentaires du centre et de l'ouest ont été placés en vigilance orange canicule par Météo France à partir de ce mardi. Il s'ajoute aux 22 de la moitié est déjà concernés par l'alerte. Une semaine qui s'annonce particulièrement chaude. Par ailleurs, l'état des nappes phréatiques est plus dégradé qu'en 2025 en raison de la sécheresse. C'est ce qu'annonce le BRGM. Elles sont au-dessus des normales dans 63% des points d'observation. Le parc de réacteurs nucléaires d'EDF a atteint son record d'indisponibilité lié à la sécheresse et aux fortes chaleurs dimanche dernier, avec un taux de 15,6% de puissance manquante atteint dans l'après-midi. L'été 2026 a également battu un record en nombre de réacteurs contraints de réduire ou d'arrêter leur production, avec 9 unités en réduction de puissance et 3 à l'arrêt complet. La mairie de Biscarrosse a déjà recueilli 120 000 euros grâce à sa cagnotte pour venir en aide aux sinistrés de l'incendie survenu à la fin du mois de juillet. Une cagnotte qui reste ouverte toute l'année, mais des versements vont être faits progressivement pour les besoins urgents. Le président du Rassemblement National, Jordan Bardella, en poste depuis 4 ans, est assuré de rempiler à la tête du parti le dauphin de Marine Le Pen, promis au poste de Premier ministre, et si elle remporte la présidentielle, sera en effet le seul candidat en lice au congrès du RN à Orléans les 24 et 25 octobre. Il a reçu le soutien de la quasi-totalité des cadres de son mouvement. De son côté, le patron du Parti Socialiste, Olivier Faure, rejette dans un message la proposition de l'ex-premier ministre centriste François Bayrou d'une grande primaire allant des socialistes à la droite gaulliste. Une primaire pour désigner un candidat unique à la présidentielle. C'est la fin de ce flash. Une très bonne journée à toutes et à tous.
5: Bonjour, bel été. Bienvenue dans l'actualité musicale de cette semaine. On commence avec les sorties d'albums et l'événement le plus attendu de cette semaine. Ce vendredi 14 août, sans aucun doute, le retour de Becky G.

0: star américano-mexicaine dévoile son 5e album studio, Mala Rabanita, un projet très personnel qui marque une nouvelle étape dans sa carrière, avec notamment ce single, Epa, qu'on vient d'écouter. Becky G propose donc un album de 17 titres où se mêle pop latine, reggaeton, sonorité urbaine, influence hip-hop. Avec Mala Rabanita, elle explore les thèmes du destin, de la confiance en soi et de l'affirmation personnelle. Album très attendu qui pourrait bien s'imposer parmi les sorties majeures de cet été. Voilà pour la principale actu musique de cette semaine. Passez une excellente journée.
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2: Voici votre horoscope de ce mardi 11 août. Bélier, un petit défi vous redonnera confiance en vous. Taureau, le hasard mettra sur votre route une personne inspirante. Gémeaux, votre sens de l'humour fera toute la différence aujourd'hui. Cancer, ne refusez pas une invitation.
3: 9h30.
2: Elle pourrait changer pas mal de choses. Lion, une journée placée sous le signe des compliments, alors profitez-en. Vierge, une bonne nouvelle familiale pourrait vous réjouir. Balance, l'amour ou l'amitié vous réserve une agréable surprise en ce mardi. Scorpion, vous retrouvez enfin une sérénité qui vous avait manqué. Sagittaire, votre curiosité vous conduira vers une belle découverte. Capricorne, un moment de calme vous permettra de repartir du bon pied. Verseau, une idée spontanée pourrait transformer cette journée. Et Poisson, les échanges seront simples aujourd'hui, sincères et chaleureux.
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6 millions de ménages en répercussion aux tensions sur les marchés causées par la guerre en Moyen-Orient. Les ménages ayant souscrit une offre à prix fixe ne seront pas concernés. Deux policiers municipaux ont été blessés à l'arme blanche hier soir à Toulouse par un homme qui a été interpellé. Le maire a fait état de propos à caractère terroriste. Une enquête pour tentative de meurtre a été ouverte par le parquet de Toulouse. 111 morts, 87 blessés, 1500 logements endommagés, des dizaines de bâtiments effondrés. C'est le bilan encore provisoire d'un séisme de magnitude 7,4 qui a frappé hier l'ouest de la Colombie. Les départements touchés sont également privés d'électricité et de réseau mobile. À Cali, une vingtaine d'édifices se sont effondrés avec des personnes piégées à l'intérieur. Le séisme a été ressenti jusqu'en Équateur, au Panama et au Venezuela. Le Stade de France affiche complet pour la venue du pape. Plus de 200 000 personnes se sont déjà inscrites à la messe que présidera le pape Léon XIV le mois prochain à Paris. La plateforme d'inscription gratuite en ligne a été prise d'assaut hier dès son ouverture. La liste d'attente, elle, reste ouverte.

0: Le tournoi de Cincinnati doit débuter jeudi. Et du football en Ligue des Champions, l'Olympique Lyonnais affronte ce soir le Sparta Prague à 21h.
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2: Bon début de journée, mardi 11 août. C'est parti donc pour l'éphéméride de cette journée. Les Claires sont à l'honneur aujourd'hui. Bonne fête à elles. Et c'est la journée mondiale du steel pan, un instrument construit à partir d'un bidon en acier qui nous vient tout droit des Caraïbes. Allez, bon anniversaire à vous les natifs du 11 août. Vous êtes les mêmes jours que Patrick Bouchiti qui fête ses 80 ans. Très bon anniversaire également à Joe Jackson, 72 ans, et Inès de la Fressange, 69 ans pour elle aujourd'hui. Bon mardi.

0: côté de Vichy, au Toulouse et 36 à Lyon.
1: 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Bonjour à tous, on commence avec les championnats d'Europe de natation. Léon Marchand a signé hier la meilleure performance mondiale de l'année lors d'un premier relais fantastique en 1 minute 43 secondes 76 centièmes qui a permis aux Bleus de décrocher l'argent sur le relais du 4 x 200 mètres. Les quatre Français ont battu le record de France en 7 minutes 2 secondes 23 centièmes. La Grande-Bretagne a elle décroché l'or en 7 minutes 1 seconde 52 centièmes. Au programme aujourd'hui, le relais 4 x 100 mètres, 4 nages mixtes, le 100 mètres brasse, le 100 mètres nage libre, le 800 mètres nage libre, le 200 mètres d'eau et le 50 mètres papillon. Du football aujourd'hui avec le troisième tour de qualification en Ligue des Champions. L'Olympique Lyonnais affronte ce soir le Sparta Prague. Coup d'envoi de la rencontre prévu à 21h. Côté tennis, l'Américain Ben Shelton s'est qualifié hier pour les quarts de finale du Masters 1000 de Montréal en s'imposant 6-3-7-6 face au Brésilien João Fonseca. Qualification également du Tchèque Jakub Mensik. Le Français Arthur Fils va lui disputer ce soir les quarts de finale face à l'Espagnol Rafael Rodar. L'autre rencontre opposera l'Italien Luciano Darderi à l'Américain Brandon Nakashima. Du côté des femmes, à Toronto, qualification cette nuit d'Iga Swiatek et Elina Svitolina. Ça passe également pour la japonaise Naomi Osaka. Les championnats d'Europe d'athlétisme se poursuivent à Birmingham. Le Français Étienne Daguinos a ouvert hier soir le compteur de médailles des Bleus en décrochant la médaille de bronze sur le 5000 mètres. En revanche, Jimmy Gressier, qui rêvait d'un premier titre européen, a lui échoué au pied du podium. Et les Françaises du 3000 mètres steeple, Alice Finot, Clara Entresemble et Flavie Renoir se sont qualifiées pour la finale avec une chance de médaille jeudi soir.
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4: Bonjour, 21 départements supplémentaires du centre et de l'ouest ont été placés en vigilance orange canicule par Météo France à partir de ce mardi. Ils s'ajoutent aux 22 de la moitié est déjà concernés par l'alerte. Une semaine qui s'annonce particulièrement chaude. Par ailleurs, l'état des nappes phréatiques est plus dégradé qu'en 2025 en raison de la sécheresse. C'est ce qu'annonce le BRGM. Elles sont au-dessus des normales dans 63% des points d'observation. Le parc de réacteurs nucléaires d'EDF a atteint son record d'indisponibilité lié à la sécheresse et aux fortes chaleurs dimanche dernier, avec un taux de 15,6% de puissance manquante atteint dans l'après-midi. L'été 2026 a également battu un record en nombre de réacteurs contraints de réduire ou d'arrêter leur production, avec 9 unités en réduction de puissance et 3 à l'arrêt complet. La mairie de Biscarros a déjà recueilli 120 000 euros grâce à sa cagnotte pour venir en aide aux sinistrés de l'incendie survenu à la fin du mois de juillet. Une cagnotte qui reste ouverte toute l'année, mais des versements vont être faits progressivement pour les besoins urgents. Le président du Rassemblement National, Jordan Bardella, en poste depuis 4 ans, est assuré de rempiler à la tête du parti le dauphin de Marine Le Pen, promis au poste de Premier ministre, et si elle remporte la présidentielle, sera en effet le seul candidat en lice au congrès du RN à Orléans les 24 et 25 octobre. Il a reçu le soutien de la quasi-totalité des cadres de son mouvement. De son côté, le patron du Parti Socialiste, Olivier Faure, rejette dans un message la proposition de l'ex-premier ministre centriste François Bayrou d'une grande primaire allant des socialistes à la droite gaulliste. Une primaire pour désigner un candidat unique à la présidentielle. C'est la fin de ce flash. Une très bonne journée à toutes et à tous.
5: Bonjour, bel été. Bienvenue dans l'actualité musicale de cette semaine. On commence avec les sorties d'albums et l'événement le plus attendu de cette semaine, ce vendredi 14 août, sans aucun doute le retour de Becky G.

0: star américano-mexicaine dévoile son 5e album studio, Mala Rabanita, un projet très personnel qui marque une nouvelle étape dans sa carrière, avec notamment ce single, Epa, qu'on vient d'écouter. Becky G propose donc un album de 17 titres où se mêle pop latine, reggaeton, sonorité urbaine, influence hip-hop. Avec Mala Rabanita, elle explore les thèmes du destin, de la confiance en soi et de l'affirmation personnelle. Album très attendu qui pourrait bien s'imposer parmi les sorties majeures de cet été. Voilà pour la principale actu musique de cette semaine. Passez une excellente journée.
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2: Voici votre horoscope de ce mardi 11 août. Bélier, un petit défi vous redonnera confiance en vous. Taureau, le hasard mettra sur votre route une personne inspirante. Gémeaux, votre sens de l'humour fera toute la différence aujourd'hui. Cancer, ne refusez pas une invitation de dernière minute, elle pourrait changer pas mal de choses. Lion, une journée placée sous le signe des compliments, alors profitez-en. Vierge, une bonne nouvelle familiale pourrait vous réjouir. Balance, l'amour ou l'amitié vous réserve une agréable surprise en ce mardi. Scorpion, vous retrouvez enfin une sérénité qui vous avait manqué. Sagittaire, votre curiosité vous conduira vers une belle découverte. Capricorne, un moment de calme vous permettra de repartir du bon pied. Verseau, une idée spontanée pourrait transformer cette journée. Et Poisson, les échanges seront simples aujourd'hui, sincères et chaleureux.
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4: Bonjour à tous. La France se prépare à vivre une 5e vague de canicule. 43 départements sont aujourd'hui en vigilance orange, 41 en vigilance jaune. De fortes chaleurs qui vont concerner une grande partie du sud-est du pays. Les maximales devraient atteindre les 39 degrés. 67 départements seront concernés demain. À partir d'aujourd'hui, les entreprises devront obtenir le consentement avant tout démarchage téléphonique. Une proposition de loi entre en vigueur et nous serons par principe non consentants. Il faudra d'abord donner son accord avant d'être appelé. Quelques exceptions comme les sondages d'intérêt public et les sociétés avec lesquelles vous avez souscrit un contrat échappent à la règle. À partir du 1er septembre, le prix du gaz va augmenter de 5,6% pour 6 millions de ménages en répercussion aux tensions sur les marchés causées par la guerre en Moyen-Orient. Les ménages ayant souscrit une offre à prix fixe ne seront pas concernés. Deux policiers municipaux ont été blessés à l'arme blanche hier soir à Toulouse par un homme qui a été interpellé. Le maire a fait état de propos à caractère terroriste. Une enquête pour tentative de meurtre a été ouverte.

4 qui a frappé hier l'ouest de la Colombie. Les départements touchés sont également privés d'électricité et de réseau mobile. À Cali, une vingtaine d'édifices se sont effondrés avec des personnes piégées à l'intérieur. Le séisme a été ressenti jusqu'en Équateur, au Panama et au Venezuela. Le Stade de France affiche complet pour la venue du pape. Plus de 200 000 personnes se sont déjà inscrites à la messe que présidera le pape Léon XIV le mois prochain à Paris. La plateforme d'inscription gratuite en ligne a été prise d'assaut hier dès son ouverture. La liste d'attente, elle, reste ouverte.

0: Fortinatide doit débuter jeudi. Et du football en Ligue des Champions, l'Olympique Lyonnais affronte ce soir le Sparta Prague à 21h.
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2: Bon début de journée, mardi 11 août. C'est parti donc pour l'éphéméride de cette journée. Les Claires sont à l'honneur aujourd'hui. Bonne fête à elles. Et c'est la journée mondiale du steel pan, un instrument construit à partir d'un bidon en acier qui nous vient tout droit des Caraïbes. Allez, bon anniversaire à vous les natifs du 11 août. Vous êtes les mêmes jours que Patrick Bouchiti qui fête ses 80 ans. Très bon anniversaire également à Joe Jackson, 72 ans, et Inès de la Fressange, 69 ans pour elle aujourd'hui. Bon mardi.

0: Vichy ou Toulouse et 36 à Lyon.
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2: Bonjour à tous, on commence avec les championnats d'Europe de natation. Léon Marchand a signé hier la meilleure performance mondiale de l'année lors d'un premier relais fantastique en 1 minute 43 secondes 76 centièmes qui a permis aux Bleus de décrocher l'argent sur le relais du 4 x 200 mètres. Les 4 Français ont battu le record de France en 7 minutes 2 secondes 23 centièmes. La Grande-Bretagne a elle décroché l'or en 7 minutes 1 seconde 52 centièmes. Au programme aujourd'hui, le relais 4 x 100 mètres, 4 nages mixtes, le 100 mètres brasse, le 100 mètres nage libre, le 800 mètres nage libre, le 200 mètres d'eau et le 50 mètres papillon. Du football aujourd'hui avec le troisième tour de qualification en Ligue des Champions. L'Olympique Lyonnais affronte ce soir le Sparta Prague. Coup d'envoi de la rencontre prévu à 21h. Côté tennis, l'Américain Ben Shelton s'est qualifié hier pour les quarts de finale du Masters Mill de Montréal en s'imposant 6-3-7-6 face au Brésilien João Fonseca. Qualification également du Tchèque Jakub Mensik. Le Français Arthur Fils va lui disputer ce soir les quarts de finale face à l'Espagnol Rafael Rodar. L'autre rencontre opposera l'Italien

0: place également pour la japonaise Naomi Osaka. Les championnats d'Europe d'athlétisme se poursuivent à Birmingham. Le français Étienne Daguinos a ouvert hier soir le compteur de médailles des Bleus en décrochant la médaille de bronze sur le 5000 mètres. En revanche, Jimmy Gressier, qui rêvait d'un premier titre européen, a lui échoué au pied du podium. Et les Françaises du 3000 mètres steeple, Alice Finot, Clara Entressangle et Flavie Renoir se sont qualifiées pour la finale avec une chance de médaille jeudi soir.
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4: Bonjour, 21 départements supplémentaires du centre et de l'ouest ont été placés en vigilance orange canicule par Météo France à partir de ce mardi. Ils s'ajoutent aux 22 de la moitié est déjà concernés par l'alerte. Une semaine qui s'annonce particulièrement chaude. Par ailleurs, l'état des nappes phréatiques est plus dégradé qu'en 2025 en raison de la sécheresse. C'est ce qu'annonce le BRGM. Elles sont au-dessus des normales dans 63% des points d'observation. Le parc de réacteurs nucléaires d'EDF a atteint son record d'indisponibilité lié à la sécheresse et aux fortes chaleurs dimanche dernier, avec un taux de 15,6% de puissance manquante atteint dans l'après-midi. L'été 2026 a également battu un record en nombre de réacteurs contraints de réduire ou d'arrêter leur production, avec 9 unités en réduction de puissance et 3 à l'arrêt complet. La mairie de Biscarros a déjà recueilli 120 000 euros grâce à sa cagnotte pour venir en aide aux sinistrés de l'incendie survenu à la fin du mois de juillet. Une cagnotte qui reste ouverte toute l'année, mais des versements vont être faits progressivement pour les besoins urgents. Le président du Rassemblement National, Jordan Bardella, en poste depuis 4 ans, est assuré de rempiler à la tête du parti le dauphin de Marine Le Pen, promis au poste de Premier ministre, et si elle remporte la présidentielle, sera en effet le seul candidat en lice au congrès du RN à Orléans les 24 et 25 octobre. Il a reçu le soutien de la quasi-totalité des cadres de son mouvement. De son côté, le patron du Parti Socialiste, Olivier Faure, rejette dans un message la proposition de l'ex-premier ministre centriste François Bayrou d'une grande primaire allant des socialistes à la droite gaulliste. Une primaire pour désigner un candidat unique à la présidentielle. C'est la fin de ce flash. Une très bonne journée à toutes et à tous.
5: Bonjour, bel été. Bienvenue dans l'actualité musicale de cette semaine. On commence avec les sorties d'albums et l'événement le plus attendu de cette semaine, ce vendredi 14 août, sans aucun doute le retour de Becky G.

0: star américano-mexicaine dévoile son 5e album studio, Mala Rabanita, un projet très personnel qui marque une nouvelle étape dans sa carrière, avec notamment ce single, Epa, qu'on vient d'écouter. Becky G propose donc un album de 17 titres où se mêle pop latine, reggaeton, sonorité urbaine, influence hip-hop. Avec Mala Rabanita, elle explore les thèmes du destin, de la confiance en soi et de l'affirmation personnelle. Album très attendu qui pourrait bien s'imposer parmi les sorties majeures de cet été. Voilà pour la principale actu musique de cette semaine. Passez une excellente journée.
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2: Voici votre horoscope de ce mardi 11 août. Bélier, un petit défi vous redonnera confiance en vous. Taureau, le hasard mettra sur votre route une personne inspirante. Gémeaux, votre sens de l'humour fera toute la différence aujourd'hui. Cancer, ne refusez pas une invitation de dernière minute, elle pourrait changer pas mal de choses. Lion, une journée placée sous le signe des compliments, alors profitez-en. Vierge, une bonne nouvelle familiale pourrait vous réjouir. Balance, l'amour ou l'amitié vous réserve une agréable surprise en ce mardi. Scorpion, vous retrouvez enfin une sérénité qui vous avait manqué. Sagittaire, votre curiosité vous conduira vers une belle découverte. Capricorne, un moment de calme vous permettra de repartir du bon pied. Verseau, une idée spontanée pourrait transformer cette journée. Et Poisson, les échanges seront simples aujourd'hui, sincères et chaleureux.
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orange, 41 en vigilance jaune. De fortes chaleurs qui vont concerner une grande partie du sud-est du pays. Les maximales devraient atteindre les 39 degrés. 67 départements seront concernés demain. À partir d'aujourd'hui, les entreprises devront obtenir le consentement avant tout démarchage téléphonique. Une proposition de loi entre en vigueur et nous serons par principe non consentants. Il faudra d'abord donner son accord avant d'être appelé. Quelques exceptions comme les sondages d'intérêt public et les sociétés avec lesquelles vous avez souscrit un contrat échappent à la règle. À partir du 1er septembre, le prix du gaz va augmenter de 5,6% pour 6 millions de ménages en répercussion aux tensions sur les marchés causées par la guerre en Moyen-Orient. Les ménages ayant souscrit une offre à prix fixe ne seront pas concernés. Deux policiers municipaux ont été blessés à l'arme blanche hier soir à Toulouse par un homme qui a été interpellé. Le maire a fait état de propos à caractère terroriste. Une enquête pour tentative de meurtre a été ouverte.

connectés, de réseaux mobiles. À Cali, une vingtaine d'édifices se sont effondrés avec des personnes piégées à l'intérieur. Le séisme a été ressenti jusqu'en Équateur, au Panama et au Venezuela. Le Stade de France affiche complet pour la venue du pape. Plus de 200 000 personnes se sont déjà inscrites à la messe que présidera le pape Léon XIV le mois prochain à Paris. La plateforme d'inscription gratuite en ligne a été prise d'assaut hier dès son ouverture. La liste d'attente, elle, reste ouverte.

0: puisque le tournoi de Cincinnati doit débuter jeudi. Et du football en Ligue des Champions, l'Olympique Lyonnais affronte ce soir le Sparta Prague à 21h.
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2: Bon début de journée, mardi 11 août. C'est parti donc pour l'éphéméride de cette journée. Les clercs sont à l'honneur aujourd'hui. Bonne fête à elles. Et c'est la journée mondiale du steel pan, un instrument construit à partir d'un bidon en acier qui nous vient tout droit des Caraïbes. Allez, bon anniversaire à vous les natifs du 11 août. Vous êtes le même jour que Patrick Bouchiti qui fête ses 80 ans. Très bon anniversaire également à Joe Jackson, 72 ans, et Inès de la Fressange, 69 ans pour elle aujourd'hui. Bon mardi.

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1: 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Bonjour à tous, on commence avec les championnats d'Europe de natation. Léon Marchand a signé hier la meilleure performance mondiale de l'année lors d'un premier relais fantastique en 1 minute 43 secondes 76 centièmes qui a permis aux Bleus de décrocher l'argent sur le relais du 4 x 200 mètres. Les 4 Français ont battu le record de France en 7 minutes 2 secondes 23 centièmes. La Grande-Bretagne a elle décroché l'or en 7 minutes 1 seconde 52 centièmes. Au programme aujourd'hui, le relais 4 x 100 mètres, 4 nages mixtes, le 100 mètres brasse, le 100 mètres nage libre, le 800 mètres nage libre, le 200 mètres d'eau et le 50 mètres papillon. Du football aujourd'hui avec le troisième tour de qualification en Ligue des Champions. L'Olympique Lyonnais affronte ce soir le Sparta Prague. Coup d'envoi de la rencontre prévu à 21h. Côté tennis, l'Américain Ben Shelton s'est qualifié hier pour les quarts de finale du Masters Mill de Montréal en s'imposant 6-3-7-6 face au Brésilien João Fonseca. Qualification également du Tchèque Jakub Mensik. Le Français Arthur Fils va lui disputer ce soir les quarts de finale face à l'Espagnol Rafael Rodar. L'autre rencontre opposera l'Italien

0: également pour la japonaise Naomi Osaka. Les championnats d'Europe d'athlétisme se poursuivent à Birmingham. Le français Étienne Daguinos a ouvert hier soir le compteur de médailles des Bleus en décrochant la médaille de bronze sur le 5000 mètres. En revanche, Jimmy Gressier, qui rêvait d'un premier titre européen, a lui échoué au pied du podium. Et les Françaises du 3000 mètres steeple, Alice Finot, Clara Entressangle et Flavie Renoir se sont qualifiées pour la finale avec une chance de médaille jeudi soir.
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6: Bonjour, 21 départements supplémentaires du centre et de l'ouest ont été placés en vigilance orange canicule par Météo France à partir de ce mardi. Il s'ajoute aux 22 de la moitié est déjà concernés par l'alerte. Une semaine qui s'annonce particulièrement chaude. Par ailleurs, l'état des nappes phréatiques est plus dégradé qu'en 2025 en raison de la sécheresse. C'est ce qu'annonce le BRGM. Elles sont au-dessus des normales dans 63% des points d'observation. Le parc de réacteurs nucléaires d'EDF a atteint son record d'indisponibilité lié à la sécheresse et aux fortes chaleurs dimanche dernier, avec un taux de 15,6% de puissance manquante atteint dans l'après-midi. L'été 2026 a également battu un record en nombre de réacteurs contraints de réduire ou d'arrêter leur production, avec 9 unités en réduction de puissance et 3 à l'arrêt complet. La mairie de Biscarros a déjà recueilli 120 000 euros grâce à sa cagnotte pour venir en aide aux sinistrés de l'incendie survenu à la fin du mois de juillet. Une cagnotte qui reste ouverte toute l'année, mais des versements vont être faits progressivement pour les besoins urgents. Le président du Rassemblement National, Jordan Bardella, en poste depuis 4 ans, est assuré de rempiler à la tête du parti le dauphin de Marine Le Pen, promis au poste de Premier ministre, et si elle remporte la présidentielle, sera en effet le seul candidat en lice au congrès du RN à Orléans les 24 et 25 octobre. Il a reçu le soutien de la quasi-totalité des cadres de son mouvement. De son côté, le patron du Parti Socialiste, Olivier Faure, rejette dans un message la proposition de l'ex-premier ministre centriste François Bayrou d'une grande primaire allant des socialistes à la droite gaulliste. Une primaire pour désigner un candidat unique à la présidentielle. C'est la fin de ce flash. Une très bonne journée à toutes et à tous.
7: Bonjour, bel été. Bienvenue dans l'actualité musicale de cette semaine. On commence avec les sorties d'albums et l'événement le plus attendu de cette semaine, ce vendredi 14 août, sans aucun doute le retour de Becky G.

0: star américano-mexicaine dévoile son 5e album studio, Bala Rabanita, un projet très personnel qui marque une nouvelle étape dans sa carrière, avec notamment ce single, Epa, qu'on vient d'écouter. Becky G propose donc un album de 17 titres où se mêlent pop latine, reggaeton, sonorité urbaine, influence hip-hop. Avec Bala Rabanita, elle explore les thèmes du destin, de la confiance en soi et de l'affirmation personnelle. Album très attendu qui pourrait bien s'imposer parmi les sorties majeures de cet été. Voilà pour la principale actu musique de cette semaine. Passez une excellente journée.
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2: Voici votre horoscope de ce mardi 11 août. Bélier, un petit défi vous redonnera confiance en vous. Taureau, le hasard mettra sur votre route une personne inspirante. Gémeaux, votre sens de l'humour fera toute la différence aujourd'hui. Cancer, ne refusez pas une invitation de dernière minute, elle pourrait changer pas mal de choses. Lion, une journée placée sous le signe des compliments, alors profitez-en. Vierge, une bonne nouvelle familiale pourrait vous réjouir. Balance, l'amour ou l'amitié vous réserve une agréable surprise en ce mardi. Scorpion, vous retrouvez enfin une sérénité qui vous avait manqué. Sagittaire, votre curiosité vous conduira vers une belle découverte. Capricorne, un moment de calme vous permettra de repartir du bon pied. Verseau, une idée spontanée pourrait transformer cette journée. Et Poissons, les échanges seront simples aujourd'hui, sincères et chaleureux.
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3: Bonjour à tous. Canicule. Météo France étend la vigilance à 67 départements demain. Le mercure continue de grimper dans le pays et la chaleur gagne du terrain. Aujourd'hui, ce sont 43 départements qui sont en vigilance. Mercredi, Paris et la Petite Couronne seront aussi concernés, ainsi qu'une grande partie de la Nouvelle-Aquitaine. Cette nuit, les températures peineront à redescendre et la chaleur s'accentuera encore jeudi et vendredi. Policiers municipaux attaqués à Toulouse. Le parquet ouvre une enquête pour tentative de meurtre sur personne dépositaire de l'autorité publique. Deux agents des forces de l'ordre ont été agressés lundi par un homme muni d'une arme blanche. L'individu a également proféré des propos à caractère terroriste, sans que cette qualification ne soit retenue pour le moment. Consommation après les prix du carburant, ceux du gaz vont bondir en France. Les factures devraient augmenter à la rentrée à cause de la guerre au Moyen-Orient. C'est ce qu'a annoncé la Commission de régulation de l'énergie. Le prix de référence de l'énergie bondira, selon ses prévisions, de 5,6% au 1er septembre pour environ 6 millions de foyers. La situation pourrait d'ailleurs encore empirer. Présidentielle de 2027, Olivier Faure rejette la proposition de François Bayrou d'une grande primaire contre les extrêmes. Le patron du PS a pris la parole sur X alors que l'ancien Premier ministre propose une grande primaire alliant les socialistes à la droite gaulliste pour désigner un candidat unique. La primaire à gauche doit avoir lieu au mois d'octobre. Guerre en Ukraine, au moins 9 personnes sont mortes après des attaques à Zaporizhia et dans d'autres régions du pays. Une explosion a également été entendue à Kiev dans la nuit de lundi à mardi. L'armée russe aurait procédé à une frappe massive de missiles et de bombes aériennes guidées. Des immeubles ont également été endommagés dans cette attaque. Plusieurs personnes ont par ailleurs été blessées. Divertissement, un projet de parc d'attractions dans le Val d'Oise inspiré de Dragon Ball est à l'étude. Il pourrait voir le jour sur l'ancien site de Mirapolis de Courdimanche. Le projet, porté par un investisseur saoudien, serait très bien avancé. L'investissement pour qu'il voie le jour dépasserait le milliard d'euros. Plusieurs élus réclament davantage de concertation.
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0: Bon début de journée, mardi 11 août. C'est parti donc pour l'éphéméride de cette journée. Les clairs sont à l'honneur aujourd'hui. Bonne fête à elles. Et c'est la journée mondiale du steel pan, un instrument construit à partir d'un bidon en acier qui nous vient tout droit des Caraïbes. Allez, bon anniversaire à vous les natifs du 11 août. Vous êtes les mêmes jours que Patrick Bouchiti qui fête ses 80 ans. Très bon anniversaire également à Joe Jackson, 72 ans, et Inès de la Fressange, 69 ans pour elle aujourd'hui. Bon mardi.

0: Vichy ou Toulouse et 36 à Lyon.
1: 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Bonjour à tous, on commence avec les championnats d'Europe de natation. Léon Marchand a signé hier la meilleure performance mondiale de l'année lors d'un premier relais fantastique en 1 minute 43 secondes 76 centièmes qui a permis aux Bleus de décrocher l'argent sur le relais du 4 x 200 mètres. Les quatre Français ont battu le record de France en 7 minutes 2 secondes 23 centièmes. La Grande-Bretagne a elle décroché l'or en 7 minutes 1 seconde 52 centièmes. Au programme aujourd'hui, le relais 4 x 100 mètres, 4 nages mixtes, le 100 mètres brasse, le 100 mètres nage libre, le 800 mètres nage libre, le 200 mètres d'eau et le 50 mètres papillon. Du football aujourd'hui avec le troisième tour de qualification en Ligue des Champions. L'Olympique Lyonnais affronte ce soir le Sparta Prague. Coup d'envoi de la rencontre prévu à 21h. Côté tennis, l'Américain Ben Shelton s'est qualifié hier pour les quarts de finale du Masters Mill de Montréal en s'imposant 6-3-7-6 face au Brésilien João Fonseca. Qualification également du Tchèque Jakub Mensik. Le Français Arthur Fils va lui disputer ce soir les quarts de finale face à l'Espagnol Rafael Rodar. L'autre rencontre opposera l'Italien

0: Nina Svitolina. Ça passe également pour la japonaise Naomi Osaka. Les championnats d'Europe d'athlétisme se poursuivent à Birmingham. Le français Étienne Daguinos a ouvert hier soir le compteur de médailles des Bleus en décrochant la médaille de bronze sur le 5000 mètres. En revanche, Jimmy Gressier, qui rêvait d'un premier titre européen, a lui échoué au pied du podium. Et les Françaises du 3000 mètres steeple, Alice Finot, Clara Entressangle et Flavie Renoir se sont qualifiées pour la finale avec une chance de médaille jeudi soir.
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6: Bonjour, 21 départements supplémentaires du centre et de l'ouest ont été placés en vigilance orange canicule par Météo France à partir de ce mardi. Ils s'ajoutent aux 22 de la moitié est déjà concernés par l'alerte. Une semaine qui s'annonce particulièrement chaude. Par ailleurs, l'état des nappes phréatiques est plus dégradé qu'en 2025 en raison de la sécheresse. C'est ce qu'annonce le BRGM. Elles sont au-dessus des normales dans 63% des points d'observation. Le parc de réacteurs nucléaires d'EDF a atteint son record d'indisponibilité lié à la sécheresse et aux fortes chaleurs dimanche dernier, avec un taux de 15,6% de puissance manquante atteint dans l'après-midi. L'été 2026 a également battu un record en nombre de réacteurs contraints de réduire ou d'arrêter leur production, avec 9 unités en réduction de puissance et 3 à l'arrêt complet. La mairie de Biscarros a déjà recueilli 120 000 euros grâce à sa cagnotte pour venir en aide aux sinistrés de l'incendie survenu à la fin du mois de juillet. Une cagnotte qui reste ouverte toute l'année, mais des versements vont être faits progressivement pour les besoins urgents. Le président du Rassemblement National, Jordan Bardella, en poste depuis 4 ans, est assuré de rempiler à la tête du parti le dauphin de Marine Le Pen, promis au poste de Premier ministre, et si elle remporte la présidentielle, sera en effet le seul candidat en lice au congrès du RN à Orléans les 24 et 25 octobre. Il a reçu le soutien de la quasi-totalité des cadres de son mouvement. De son côté, le patron du Parti Socialiste, Olivier Faure, rejette dans un message la proposition de l'ex-premier ministre centriste François Bayrou d'une grande primaire allant des socialistes à la droite gaulliste. Une primaire pour désigner un candidat unique à la présidentielle. C'est la fin de ce flash. Une très bonne journée à toutes et à tous.
7: Bonjour, bel été. Bienvenue dans l'actualité musicale de cette semaine. On commence avec les sorties d'albums et l'événement le plus attendu de cette semaine, ce vendredi 14 août, sans aucun doute le retour de Becky G.

0: rappeur américano-mexicaine dévoile son 5e album studio, Mala Rabanita, un projet très personnel qui marque une nouvelle étape dans sa carrière, avec notamment ce single, Epa, qu'on vient d'écouter. Becky G propose donc un album de 17 titres où se mêle pop latine, reggaeton, sonorité urbaine, influence hip-hop. Avec Mala Rabanita, elle explore les thèmes du destin, de la confiance en soi et de l'affirmation personnelle. Album très attendu qui pourrait bien s'imposer parmi les sorties majeures de cet été. Voilà pour la principale actu musique de cette semaine. Passez une excellente journée.
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2: Voici votre horoscope de ce mardi 11 août. Bélier, un petit défi vous redonnera confiance en vous. Taureau, le hasard mettra sur votre route une personne inspirante. Gémeaux, votre sens de l'humour fera toute la différence aujourd'hui. Cancer, ne refusez pas une invitation de dernière minute, elle pourrait changer pas mal de choses. Lion, une journée placée sous le signe des compliments, alors profitez-en. Vierge, une bonne nouvelle familiale pourrait vous réjouir. Balance, l'amour ou l'amitié vous réserve une agréable surprise en ce mardi. Scorpion, vous retrouvez enfin une sérénité qui vous avait manqué. Sagittaire, votre curiosité vous conduira vers une belle découverte. Capricorne, un moment de calme vous permettra de repartir du bon pied. Verseau, une idée spontanée pourrait transformer cette journée. Et Poisson, les échanges seront simples aujourd'hui, sincères et chaleureux.
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4: Saint-Nazaire, le square des aviateurs est de nouveau partiellement accessible depuis ce 1er juillet, après plus de 2 mois de fermeture. La ville avait décidé de fermer le site le 24 avril dernier à titre préventif, après la découverte d'une pollution des sols. Des nouvelles investigations ont ensuite été menées. 27 sondages complémentaires ont permis de mieux évaluer l'étendue de cette pollution et les risques pour les usagers. Les résultats sont rassurants pour la partie est du square. Les analyses montrent que les sols de ce secteur sont conformes aux normes sanitaires. Le public peut donc y accéder de nouveau depuis hier, sans risque, selon les autorités. En revanche, la partie ouest, où se trouve notamment l'aire de jeu pour les enfants, reste fermée. Les analyses ont confirmé la présence de plusieurs polluants historiques, dont du plomb et de l'arsenic, à des niveaux jugés incompatibles avec les usages actuels du site. Les barrières restent donc en place et une signalétique informe les promeneurs. La ville de Saint-Nazaire, en lien avec les services de l'État, va désormais travailler avec un cabinet spécialisé afin de préparer la ouverture de cette partie du parc. Pour l'heure, aucun calendrier n'a été communiqué. Enfin, l'Agence régionale de santé rappelle que les femmes enceintes et les jeunes enfants ayant fréquenté régulièrement le square avant sa fermeture sont invités à consulter leur médecin traitant. Si nécessaire, un dépistage sanguin pourra être prescrit. À retenir donc, à Saint-Nazaire, seule la partie est du square des aviateurs est de nouveau ouverte au public depuis le 1er juillet. La partie ouest, elle, reste fermée jusqu'à l'ouverture.
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5: Bonjour à tous. Canicule. Météo France étend la vigilance à 67 départements demain. Le mercure continue de grimper dans le pays et la chaleur gagne du terrain. Aujourd'hui, ce sont 43 départements qui sont en vigilance. Mercredi, Paris et la Petite Couronne seront aussi concernés, ainsi qu'une grande partie de la Nouvelle-Aquitaine. Cette nuit, les températures peineront à redescendre et la chaleur s'accentuera encore jeudi et vendredi. Policiers municipaux attaqués à Toulouse. Le parquet ouvre une enquête pour tentative de meurtre sur personne dépositaire.

0: liste sans que cette qualification ne soit retenue pour le moment. Consommation après les prix du carburant, ceux du gaz vont bondir en France. Les factures devraient augmenter à la rentrée à cause de la guerre au Moyen-Orient. C'est ce qu'a annoncé la Commission de régulation de l'énergie. Le prix de référence de l'énergie bondira, selon ses prévisions, de 5,6% au 1er septembre pour environ 6 millions de foyers. La situation pourrait d'ailleurs encore empirer. Présidentielle de 2027, Olivier Faure rejette la proposition de François Bayrou d'une grande primaire contre les extrêmes. Le patron du PS a pris la parole sur X alors que l'ancien Premier ministre propose une grande primaire alliant les socialistes à la droite gaulliste pour désigner un candidat unique. La primaire à gauche doit avoir lieu au mois d'octobre. Guerre en Ukraine, au moins 9 personnes sont mortes après des attaques à Zaporijjia et dans d'autres régions du pays. Une explosion a également été entendue à Kiev dans la nuit de lundi à mardi. L'armée russe aurait procédé à une frappe massive de missiles et de bombes aériennes guidées. Des immeubles ont également été endommagés dans cette attaque. Plusieurs personnes ont par ailleurs été blessées. Divertissement, un projet de parc d'attractions dans le Val d'Oise inspiré de Dragon Ball est à l'étude. Il pourrait voir le jour sur l'ancien site de Mirapolis de Courdimanche. Le projet porté par un investisseur saoudien serait très bien avancé. L'investissement pour qu'il voit le jour dépasserait le milliard d'euros. Plusieurs élus réclament davantage de concertation.
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2: Bon début de journée, mardi 11 août. C'est parti donc pour l'éphéméride de cette journée. Les Claires sont à l'honneur aujourd'hui. Bonne fête à elles. Et c'est la journée mondiale du steel pan, un instrument construit à partir d'un bidon en acier qui nous vient tout droit des Caraïbes. Allez, bon anniversaire à vous les natifs du 11 août. Vous êtes les mêmes jours que Patrick Bouchiti qui fête ses 80 ans. Très bon anniversaire également à Joe Jackson, 72 ans, et Inès de la Fressange, 69 ans pour elle aujourd'hui. Bon mardi. 40.

0: Vichy ou Toulouse et 36 à Lyon.
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2: Bonjour à tous, on commence avec les championnats d'Europe de natation. Léon Marchand a signé hier la meilleure performance mondiale de l'année lors d'un premier relais fantastique en 1 minute 43 secondes 76 centièmes qui a permis aux Bleus de décrocher l'argent sur le relais du 4 x 200 mètres. Les 4 Français ont battu le record de France en 7 minutes 2 secondes 23 centièmes. La Grande-Bretagne a elle décroché l'or en 7 minutes 1 seconde 52 centièmes. Au programme aujourd'hui, le relais 4 x 100 mètres, 4 nages mixtes, le 100 mètres brasse, le 100 mètres nage libre, le 800 mètres nage libre, le 200 mètres d'eau et le 50 mètres papillon. Du football aujourd'hui avec le 3e tour de qualification en Ligue des Champions. L'Olympique Lyonnais affronte ce soir le Sparta Prague. Coup d'envoi de la rencontre prévu à 21h. Côté tennis, l'Américain Ben Shelton s'est qualifié hier pour les quarts de finale du Masters Mill de Montréal en s'imposant 6-3-7-6 face au Brésilien João Fonseca. Qualification également du Tchèque Jakub Mensik. Le Français Arthur Fils va lui disputer ce soir les quarts de finale face à l'Espagnol Rafael Rodar. L'autre rencontre opposera l'Italien

0: Place également pour la japonaise Naomi Osaka. Les championnats d'Europe d'athlétisme se poursuivent à Birmingham. Le français Étienne Daguinos a ouvert hier soir le compteur de médailles des Bleus en décrochant la médaille de bronze sur le 5000 mètres. En revanche, Jimmy Gressier, qui rêvait d'un premier titre européen, a lui échoué au pied du podium. Et les Françaises du 3000 mètres steeple, Alice Finot, Clara Entresangle et Flavie Renoir se sont qualifiées pour la finale avec une chance de médaille jeudi soir.
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6: Bonjour, 21 départements supplémentaires du centre et de l'ouest ont été placés en vigilance orange canicule par Météo France à partir de ce mardi. Il s'ajoute aux 22 de la moitié est déjà concernés par l'alerte. Une semaine qui s'annonce particulièrement chaude. Par ailleurs, l'état des nappes phréatiques est plus dégradé qu'en 2025 en raison de la sécheresse. C'est ce qu'annonce le BRGM. Elles sont au-dessus des normales dans 63% des points d'observation. Le parc de réacteurs nucléaires d'EDF a atteint son record d'indisponibilité lié à la sécheresse et aux fortes chaleurs dimanche dernier, avec un taux de 15,6% de puissance manquante atteint dans l'après-midi. L'été 2026 a également battu un record en nombre de réacteurs contraints de réduire ou d'arrêter leur production, avec 9 unités en réduction de puissance et 3 à l'arrêt complet. La mairie de Biscarrosse a recueilli 120 000 euros grâce à sa cagnotte pour venir en aide aux sinistrés de l'incendie survenu à la fin du mois de juillet. Une cagnotte qui reste ouverte toute l'année, mais des versements vont être faits progressivement pour les besoins urgents. Le président du Rassemblement National, Jordan Bardella, en poste depuis 4 ans, est assuré de rempiler à la tête du parti le dauphin de Marine Le Pen, promis au poste de Premier ministre, et si elle remporte la présidentielle, sera en effet le seul candidat en lice au congrès du RN à Orléans les 24 et 25 octobre. Il a reçu le soutien de la quasi-totalité des cadres de son mouvement. De son côté, le patron du Parti Socialiste, Olivier Faure, rejette dans un message la proposition de l'ex-premier ministre centriste François Bayrou d'une grande primaire allant des socialistes à la droite gaulliste. Une primaire pour désigner un candidat unique à la présidentielle. C'est la fin de ce flash. Une très bonne journée à toutes et à tous.
7: Bonjour, bel été, bienvenue dans l'actualité musicale de cette semaine. On commence avec les sorties d'albums et l'événement le plus attendu de cette semaine, ce vendredi 14 août, sans aucun doute le retour de Becky G.

0: américano-mexicaine dévoile son 5e album studio, Mala Rabanita, un projet très personnel qui marque une nouvelle étape dans sa carrière, avec notamment ce single, Epa, qu'on vient d'écouter. Becky G propose donc un album de 17 titres où se mêle pop latine, reggaeton, sonorité urbaine, influence hip-hop. Avec Mala Rabanita, elle explore les thèmes du destin, de la confiance en soi et de l'affirmation personnelle. Album très attendu qui pourrait bien s'imposer parmi les sorties majeures de cet été. Voilà pour la principale actu musique de cette semaine. Passez une excellente journée.
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2: Voici votre horoscope de ce mardi 11 août. Bélier, un petit défi vous redonnera confiance en vous. Taureau, le hasard mettra sur votre route une personne inspirante. Gémeaux, votre sens de l'humour fera toute la différence aujourd'hui. Cancer, ne refusez pas une invitation de dernière minute, elle pourrait changer pas mal de choses. Lion, une journée placée sous le signe des compliments, alors profitez-en. Vierge, une bonne nouvelle familiale pourrait vous réjouir. Balance, l'amour ou l'amitié vous réserve une agréable surprise en ce mardi. Scorpion, vous retrouvez enfin une sérénité qui vous avait manqué. Sagittaire, votre curiosité vous conduira vers une belle découverte. Capricorne, un moment de calme vous permettra de repartir du bon pied. Verseau, une idée spontanée pourrait transformer cette journée. Et Poisson, les échanges seront simples aujourd'hui, sincères et chaleureux.
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4: Bonjour à tous. Canicule. Météo France étend la vigilance à 67 départements demain. Le mercure continue de grimper dans le pays et la chaleur gagne du terrain. Aujourd'hui, ce sont 43 départements qui sont en vigilance. Mercredi, Paris et la Petite Couronne seront aussi concernés, ainsi qu'une grande partie de la Nouvelle-Aquitaine. Cette nuit, les températures peineront à redescendre et la chaleur s'accentuera encore jeudi et vendredi. Policiers municipaux attaqués à Toulouse. Le parquet ouvre une enquête pour tentative de meurtre sur personne dépositaire.

0: liste sans que cette qualification ne soit retenue pour le moment. Consommation après les prix du carburant, ceux du gaz vont bondir en France. Les factures devraient augmenter à la rentrée à cause de la guerre au Moyen-Orient. C'est ce qu'a annoncé la Commission de régulation de l'énergie. Le prix de référence de l'énergie bondira, selon ses prévisions, de 5,6% au 1er septembre pour environ 6 millions de foyers. La situation pourrait d'ailleurs encore empirer. Présidentielle de 2027, Olivier Faure rejette la proposition de François Bayrou d'une grande primaire contre les extrêmes. Le patron du PS a pris la parole sur X alors que l'ancien Premier ministre propose une grande primaire alliant les socialistes à la droite gaulliste pour désigner un candidat unique. La primaire à gauche doit avoir lieu au mois d'octobre. Guerre en Ukraine, au moins 9 personnes sont mortes après des attaques à Zaporijjia et dans d'autres régions du pays. Une explosion a également été entendue à Kiev dans la nuit de lundi à mardi. L'armée russe aurait procédé à une frappe massive de missiles et de bombes aériennes guidées. Des immeubles ont également été endommagés dans cette attaque. Plusieurs personnes ont par ailleurs été blessées. Divertissement, un projet de parc d'attractions dans le Val d'Oise inspiré de Dragon Ball est à l'étude. Il pourrait voir le jour sur l'ancien site de Mirapolis de Courdimanche. Le projet porté par un investisseur saoudien serait très bien.
1: 10h30.
0: L'investissement pour qu'il voit le jour dépasserait le milliard d'euros. Plusieurs élus réclament davantage de concertation.
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3: Bon début de journée, mardi 11 août. C'est parti donc pour l'éphéméride de cette journée. Les clercs sont à l'honneur aujourd'hui. Bonne fête à elles. Et c'est la journée mondiale du steel pan, un instrument construit à partir d'un bidon en acier qui nous vient tout droit des Caraïbes. Allez, bon anniversaire à vous les natifs du 11 août. Vous êtes les mêmes jours que Patrick Bouchiti qui fête ses 80 ans. Très bon anniversaire également à Joe Jackson, 72 ans, et Inès de la Fressange, 69 ans pour elle aujourd'hui. Bon mardi.

0: côté de Vichy, au Toulouse et 36 à Lyon.
1: 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Bonjour à tous, on commence avec les championnats d'Europe de natation. Léon Marchand a signé hier la meilleure performance mondiale de l'année lors d'un premier relais fantastique en 1 minute 43 secondes 76 centièmes qui a permis aux Bleus de décrocher l'argent sur le relais du 4x200 mètres. Les quatre Français ont battu le record de France en 7 minutes.

0: prévue à 21h. Côté tennis, l'américain Ben Shelton s'est qualifié hier pour les quarts de finale du Masters Mill de Montréal en s'imposant 6-3-7-6 face au brésilien João Fonseca. Qualification également du tchèque Jakub Mensik. Le français Arthur Fils va lui disputer ce soir les quarts de finale face à l'espagnol Rafael Rodar. L'autre rencontre opposera l'italien Luciano Darderi à l'américain Brandon Nakashima. Du côté des femmes, à Toronto, qualification cette nuit d'Iga Swiatek et Elina Svitolina. Ça passe également pour la japonaise Naomi Osaka. Les championnats d'Europe d'athlétisme se poursuivent à Birmingham. Le français Étienne Daguinos a ouvert hier soir le compteur de médailles des Bleus en décrochant la médaille de bronze sur le 5000 mètres. En revanche, Jimmy Gressier, qui rêvait d'un premier titre européen, a lui échoué au pied du podium. Et les Françaises du 3000 mètres steeple, Alice Fino, Clara Entresemble et Flavie Renoir se sont qualifiées pour la finale avec une chance de médaille jeudi soir.
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6: Bonjour, 21 départements supplémentaires du centre et de l'ouest ont été placés en vigilance orange canicule par Météo France à partir de ce mardi. Ils s'ajoutent aux 22 de la moitié est déjà concernés par l'alerte, une semaine qui s'annonce particulièrement chaude. Par ailleurs, l'état des nappes phréatiques est plus dégradé qu'en 2025 en raison de la sécheresse. C'est ce qu'annonce le BRGM. Elles sont au-dessus des normales dans 63% des points d'observation. Le parc de réacteurs nucléaires d'EDF a atteint son record d'indisponibilité lié à la sécheresse et aux fortes chaleurs dimanche dernier, avec un taux de 15,6% de puissance manquante atteint dans l'après-midi. L'été 2026 a également battu un record en nombre de réacteurs contraints de réduire ou d'arrêter leur production, avec 9 unités en réduction de puissance et 3 à l'arrêt complet. La mairie de Biscarrosse a déjà recueilli 120 000 euros grâce à sa cagnotte pour venir en aide aux sinistrés de l'incendie survenu à la fin du mois de juillet. Une cagnotte qui reste ouverte toute l'année, mais des versements vont être faits progressivement pour les besoins urgents. Le président du Rassemblement National, Jordan Bardella, en poste depuis 4 ans, est assuré de rempiler à la tête du parti le dauphin de Marine Le Pen, promis au poste de Premier ministre, et si elle remporte la présidentielle, sera en effet le seul candidat en lice au congrès du RN à Orléans les 24 et 25 octobre. Il a reçu le soutien de la quasi-totalité des cadres de son mouvement. De son côté, le patron du Parti Socialiste, Olivier Faure, rejette dans un message la proposition de l'ex-premier ministre centriste François Bayrou d'une grande primaire allant des socialistes à la droite gaulliste. Une primaire pour désigner un candidat unique à la présidentielle. C'est la fin de ce flash. Une très bonne journée à toutes et à tous.
7: Bonjour, belle

0: star américano-mexicaine dévoile son 5e album studio, Bala Rabanita, un projet très personnel qui marque une nouvelle étape dans sa carrière, avec notamment ce single, Epa, qu'on vient d'écouter. Becky G propose donc un album de 17 titres où se mêle pop latine, reggaeton, sonorité urbaine, influence hip-hop. Avec Bala Rabanita, elle explore les thèmes du destin, de la confiance en soi et de l'affirmation personnelle. Album très attendu qui pourrait bien s'imposer parmi les sorties majeures de cet été. Voilà pour la principale actu musique de cette semaine. Passez une excellente journée.
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2: Voici votre horoscope de ce mardi 11 août. Bélier, un petit défi vous redonnera confiance en vous. Taureau, le hasard mettra sur votre route une personne inspirante. Gémeaux, votre sens de l'humour fera toute la différence aujourd'hui. Cancer, ne refusez pas une invitation de dernière minute, elle pourrait changer pas mal de choses. Lion, une journée placée sous le signe des compliments, alors profitez-en. Vierge, une bonne nouvelle familiale pourrait vous réjouir. Balance, l'amour ou l'amitié vous réserve une agréable surprise en ce mardi. Scorpion, vous retrouvez enfin une sérénité qui vous avait manqué. Sagittaire, votre curiosité vous conduira vers une belle découverte. Capricorne, un moment de calme vous permettra de repartir du bon pied. Verseau, une idée spontanée pourrait transformer cette journée. Et Poissons, les échanges seront simples aujourd'hui, sincères et chaleureux.
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3: Bonjour à tous. Canicule. Météo France étend la vigilance à 67 départements demain. Le mercure continue de grimper dans le pays et la chaleur gagne du terrain. Aujourd'hui, ce sont 43 départements qui sont en vigilance. Mercredi, Paris et la Petite Couronne seront aussi concernés, ainsi qu'une grande partie de la Nouvelle-Aquitaine. Cette nuit, les températures peineront à redescendre et la chaleur s'accentuera encore jeudi et vendredi. Policiers municipaux attaqués à Toulouse. Le parquet ouvre une enquête pour tentative de meurtre sur personne dépositaire de l'autorité publique. Deux agents de défense de l'ordre ont été agressés lundi par un homme muni d'une arme blanche. L'individu a également proféré des propos à caractère terroriste, sans que cette qualification ne soit retenue pour le moment. Consommation, après les prix du carburant, ceux du gaz vont bondir en France. Les factures devraient augmenter à la rentrée à cause de la guerre au Moyen-Orient. C'est ce qu'a annoncé la Commission de régulation de l'énergie. Le prix de référence de l'énergie bondira, selon ses prévisions, de 5,6% au 1er septembre pour environ 6 millions de foyers. La situation pourrait d'ailleurs encore empirer. Présidentielle de 2027, Olivier Faure rejette la proposition de François Bayrou d'une grande primaire contre les extrêmes. Le patron du PS a pris la parole sur X alors que l'ancien Premier ministre propose une grande primaire alliant les socialistes à la droite gaulliste pour désigner un candidat unique. La primaire à gauche doit avoir lieu au mois d'octobre. Guerre en Ukraine, au moins 9 personnes sont mortes après des attaques à Zaporizhia et dans d'autres régions du pays. Une explosion a également été entendue à Kiev dans la nuit de lundi à mardi. L'armée russe aurait procédé à une frappe massive de missiles et de bombes aériennes guidées. Des immeubles ont également été endommagés dans cette attaque. Plusieurs personnes ont par ailleurs été blessées. Divertissement, un projet de parc d'attractions dans le Val d'Oise inspiré de Dragon Ball est à l'étude. Il pourrait voir le jour sur l'ancien site de Mirapolis de Courdimanche. Le projet, porté par un investisseur saoudien, serait très bien avancé. L'investissement pour qu'il voie le jour dépasserait le milliard d'euros. Plusieurs élus réclament davantage de concertation.
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0: Bon début de journée, mardi 11 août. C'est parti donc pour l'éphéméride de cette journée. Les Claires sont à l'honneur aujourd'hui. Bonne fête à elles. Et c'est la journée mondiale du steel pan, un instrument construit à partir d'un bidon en acier qui nous vient tout droit des Caraïbes. Allez, bon anniversaire à vous les natifs du 11 août. Vous êtes le même jour que Patrick Bouchiti qui fête ses 80 ans. Très bon anniversaire également à Joe Jackson, 72 ans, et Inès de la Fressange, 69 ans pour elle aujourd'hui. Bon mardi. 40.

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2: Bonjour à tous, on commence avec les championnats d'Europe de natation. Léon Marchand a signé hier la meilleure performance mondiale de l'année lors d'un premier relais fantastique en 1 minute 43 secondes 76 centièmes qui a permis aux Bleus de décrocher l'argent sur le relais du 4 x 200 mètres. Les quatre Français ont battu le record de France en 7 minutes 2 secondes 23 centièmes. La Grande-Bretagne a elle décroché l'or en 7 minutes 1 seconde 52 centièmes. Au programme aujourd'hui, le relais 4 x 100 mètres, 4 nages mixtes, le 100 mètres brasse, le 100 mètres nage libre, le 800 mètres nage libre, le 200 mètres d'eau et le 50 mètres papillon. Du football aujourd'hui avec le troisième tour de qualification en Ligue des Champions. L'Olympique Lyonnais affronte ce soir le Sparta Prague. Coup d'envoi de la rencontre prévu à 21h. Côté tennis, l'Américain Ben Shelton s'est qualifié hier pour les quarts de finale du Masters 1000 de Montréal en s'imposant 6-3-7-6 face au Brésilien João Fonseca. Qualification également du Tchèque Jakub Mensik. Le Français Arthur Fils va lui disputer ce soir les quarts de finale face à l'Espagnol Rafael Rodard. L'autre rencontre opposera l'Italien Luciano Darderi à l'Américain Brandon Nakashima. Du côté des femmes, à Toronto, qualification cette nuit d'Iga Swiatek et Elina Svitolina. Ça passe également pour la japonaise Naomi Osaka. Les championnats d'Europe d'athlétisme se poursuivent à Birmingham. Le Français Étienne Daguinos a ouvert hier soir le compteur de médailles des Bleus en décrochant la médaille de bronze sur le 5000 mètres. En revanche, Jimmy Gressier, qui rêvait d'un premier titre européen, a lui échoué au pied du podium. Et les Françaises du 3000 mètres steeple, Alice Finot, Clara Entresangle et Flavie Renoir se sont qualifiées pour la finale avec une chance de médaille jeudi soir.
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8: Bonjour, 21 départements supplémentaires du centre et de l'ouest ont été placés en vigilance orange canicule par Météo France à partir de ce mardi. Ils s'ajoutent aux 22 de la moitié est déjà concernés par l'alerte, une semaine qui s'annonce particulièrement chaude. Par ailleurs, l'état des nappes phréatiques est plus dégradé qu'en 2025 en raison de la sécheresse. C'est ce qu'annonce le BRGM. Elles sont au-dessus des normales dans 63% des points d'observation. Le parc de réacteurs nucléaires d'EDF a atteint son record d'indisponibilité été liée à la sécheresse et aux fortes chaleurs dimanche dernier, avec un taux de 15,6% de puissance manquante atteint dans l'après-midi. L'été 2026 a également battu un record en nombre de réacteurs contraints de réduire ou d'arrêter leur production, avec 9 unités en réduction de puissance et 3 à l'arrêt complet. La mairie de Biscarrosse a déjà recueilli 120 000 euros grâce à sa cagnotte pour venir en aide aux sinistrés de l'incendie survenu à la fin du mois de juillet. Une cagnotte qui reste ouverte toute l'année, mais des versements vont être faits progressivement pour les besoins urgents. Le président du Rassemblement National, Jordan Bardella, en poste depuis 4 ans, est assuré de rempiler à la tête du parti le dauphin de Marine Le Pen, promis au poste de Premier ministre, et si elle remporte la présidentielle, sera en effet le seul candidat en lice au congrès du RN à Orléans les 24 et 25 octobre. Il a reçu le soutien de la quasi-totalité des cadres de son mouvement. De son côté, le patron du Parti Socialiste, Olivier Faure, rejette dans un message la proposition de l'ex-premier ministre centriste François Bayrou d'une grande primaire allant des socialistes à la droite gaulliste. Une primaire pour désigner un candidat unique à la présidentielle. C'est la fin de ce flash. Une très bonne journée à toutes et à tous.
9: Bonjour, bel été. Bienvenue dans l'actualité musicale de cette semaine. On commence avec les sorties d'albums et l'événement le plus attendu de cette semaine, ce vendredi 14 août, sans aucun doute le retour de Becky G.

0: star américano-mexicaine dévoile son 5e album studio, Balada Bonita, un projet très personnel qui marque une nouvelle étape dans sa carrière, avec notamment ce single, Epa, qu'on vient d'écouter. Becky G propose donc un album de 17 titres où se mêle pop latine, reggaeton, sonorité urbaine, influence hip-hop. Avec Balada Bonita, elle explore les thèmes du destin, de la confiance en soi et de l'affirmation personnelle. Album très attendu qui pourrait bien s'imposer parmi les sorties majeures de cet été. Voilà pour la principale actu musique de cette semaine. Passez une excellente journée.
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2: Voici votre horoscope de ce mardi 11 août. Bélier, un petit défi vous redonnera confiance en vous. Taureau, le hasard mettra sur votre route une personne inspirante. Gémeaux, votre sens de l'humour fera toute la différence aujourd'hui. Cancer, ne refusez pas une invitation de dernière minute, elle pourrait changer pas mal de choses. Lion, une journée placée sous le signe des compliments, alors profitez-en. Vierge, une bonne nouvelle familiale pourrait vous réjouir. Balance, l'amour ou l'amitié vous réserve une agréable surprise en ce mardi. Scorpion, vous retrouvez enfin une sérénité qui vous avait manqué. Sagittaire, votre curiosité vous conduira vers une belle découverte. Capricorne, un moment de calme vous permettra de repartir du bon pied. Verseau, une idée spontanée pourrait transformer cette journée. Et Poisson, les échanges seront simples aujourd'hui, sincères et chaleureux.
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4: Bonjour à tous. Canicule. Météo France étend la vigilance à 67 départements demain. Le mercure continue de grimper dans le pays et la chaleur gagne du terrain. Aujourd'hui, ce sont 43 départements qui sont en vigilance. Mercredi, Paris et la Petite Couronne seront aussi concernés, ainsi qu'une grande partie de la Nouvelle-Aquitaine. Cette nuit, les températures peineront à redescendre et la chaleur s'accentuera encore jeudi et vendredi. Policiers municipaux attaqués à Toulouse. Le parquet ouvre une enquête pour tentative de meurtre sur personne dépositaire de l'autorité publique. Deux agents des forces de l'ordre ont été agressés lundi par un homme muni d'une arme blanche. L'individu a également proféré des propos à caractère terroriste, sans que cette qualification ne soit retenue pour le moment. Consommation après les prix du carburant, ceux du gaz vont bondir en France. Les factures devraient augmenter à la rentrée à cause de la guerre au Moyen-Orient. C'est ce qu'a annoncé la Commission de régulation de l'énergie. Le prix de référence de l'énergie bondira, selon ses prévisions, de 5,6% au 1er septembre pour environ 6 millions de foyers. La situation pourrait d'ailleurs encore empirer. Présidentielle de 2027, Olivier Faure rejette la proposition de François Bayrou d'une grande primaire contre les extrêmes. Le patron du PS a pris la parole sur X alors que l'ancien Premier ministre propose une grande primaire alliant les socialistes à la droite gaulliste pour désigner un candidat unique. La primaire à gauche doit avoir lieu au mois d'octobre. Guerre en Ukraine, au moins 9 personnes sont mortes après des attaques à Zaporizhia et dans d'autres régions du pays. Une explosion a également été entendue à Kiev dans la nuit de lundi à mardi. L'armée russe aurait procédé à une frappe massive de missiles et de bombes aériennes guidées. Des immeubles ont également été endommagés dans cette attaque. Plusieurs personnes ont par ailleurs été blessées. Divertissement, un projet de parc d'attractions dans le Val d'Oise inspiré de Dragon Ball est à l'étude. Il pourrait voir le jour sur l'ancien site de Mirapolis de Courdimanche. Le projet, porté par un investisseur saoudien, serait très bien avancé. L'investissement pour qu'il voit le jour dépasserait le milliard d'euros. Plusieurs élus réclament davantage de concertation.
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0: Bon début de journée, mardi 11 août. C'est parti donc pour l'éphémérie de cette journée. Les Claires sont à l'honneur aujourd'hui. Bonne fête à elles. Et c'est la journée mondiale du steel pan, un instrument construit à partir d'un bidon en acier qui nous vient tout droit des Caraïbes. Allez, bon anniversaire à vous les natifs du 11 août. Vous êtes le même jour que Patrick Bouchiti qui fête ses 80 ans. Très bon anniversaire également à Joe Jackson, 72 ans, et Inès de la Fressange, 69 ans pour elle aujourd'hui. Bon mardi.

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1: 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Bonjour à tous, on commence avec les championnats d'Europe de natation. Léon Marchand a signé hier la meilleure performance mondiale de l'année lors d'un premier relais fantastique en 1 minute 43 secondes 76 centièmes qui a permis aux Bleus de décrocher l'argent sur le relais du 4 x 200 mètres. Les 4 Français ont battu le record de France en 7 minutes 2 secondes 23 centièmes. La Grande-Bretagne a elle décroché l'or en 7 minutes 1 seconde 52 centièmes. Au programme aujourd'hui, le relais 4 x 100 mètres, 4 nages mixtes, le 100 mètres brasse, le 100 mètres nage libre, le 800 mètres nage libre, le 200 mètres d'eau et le 50 mètres papillon. Du football aujourd'hui avec le troisième tour de qualification en Ligue des Champions. L'Olympique Lyonnais affronte ce soir le Sparta Prague. Coup d'envoi de la rencontre prévu à 21h. Côté tennis, l'Américain Ben Shelton s'est qualifié hier pour les quarts de finale du Masters Mill de Montréal en s'imposant 6-3-7-6 face au Brésilien João Fonseca. Qualification également du Tchèque Jakub Mensik. Le Français Arthur Fils va lui disputer ce soir les quarts de finale face à l'Espagnol Rafael Rodar. L'autre rencontre opposera l'Italien Luciano Darderi à l'Américain Brandon Nakashima. Du côté des femmes, à Toronto, qualification cette nuit d'Iga Swiatek et Elina Svitolina. Ça passe également pour la japonaise Naomi Osaka. Les championnats d'Europe d'athlétisme se poursuivent à Birmingham. Le Français Étienne Daguinos a ouvert hier soir le compteur de médailles des Bleus en décrochant la médaille de bronze sur le 5000 mètres. En revanche, Jimmy Gressier, qui rêvait d'un premier titre européen, a lui échoué au pied du podium. Et les Françaises du 3000 mètres steeple, Alice Fineau, Clara Entresemble et Flavie Renoir se sont qualifiées pour la finale avec une chance de médaille jeudi soir.
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8: Bonjour, 21 départements supplémentaires du centre et de l'ouest ont été placés en vigilance orange canicule par Météo France à partir de ce mardi. Ils s'ajoutent aux 22 de la moitié est déjà concernés par l'alerte. Une semaine qui s'annonce particulièrement chaude. Par ailleurs, l'état des nappes phréatiques est plus dégradé qu'en 2025 en raison de la sécheresse. C'est ce qu'annonce le BRGM. Elles sont au-dessus des normales dans 63% des points d'observation. Le parc de réacteurs nucléaires d'EDF a atteint son record d'indisponibilité d'hier. à la sécheresse et aux fortes chaleurs dimanche dernier, avec un taux de 15,6% de puissance manquante atteint dans l'après-midi. L'été 2026 a également battu un record en nombre de réacteurs contraints de réduire ou d'arrêter leur production, avec 9 unités en réduction de puissance et 3 à l'arrêt complet. La mairie de Biscarrosse a déjà recueilli 120 000 euros grâce à sa cagnotte pour venir en aide aux sinistrés de l'incendie survenu à la fin du mois de juillet. Une cagnotte qui reste ouverte toute l'année, mais des versements vont être faits progressivement pour les besoins urgents. Le président du Rassemblement National, Jordan Bardella, en poste depuis 4 ans, est assuré de rempiler à la tête du parti le dauphin de Marine Le Pen, promis au poste de Premier ministre, et si elle remporte la présidentielle, sera en effet le seul candidat en lice au congrès du RN à Orléans les 24 et 25 octobre. Il a reçu le soutien de la quasi-totalité des cadres de son mouvement. De son côté, le patron du Parti Socialiste, Olivier Faure, rejette dans un message la proposition de l'ex-premier ministre centriste François Bayrou d'une grande primaire allant des socialistes à la droite gaulliste. Une primaire pour désigner un candidat unique à la présidentielle. C'est la fin de ce flash. Une très bonne journée à toutes et à tous.
9: Bonjour, bel été. Bienvenue dans l'actualité musicale de cette semaine. On commence avec les sorties d'albums et l'événement le plus attendu de cette semaine. Ce vendredi 14 août, sans aucun doute, le retour de Becky.

0: star américano-mexicaine dévoile son 5e album studio, Bala Rabanita, un projet très personnel qui marque une nouvelle étape dans sa carrière.
1: 11h.
0: Dans ce single, et pas qu'on vient d'écouter, Becky G propose donc un album de 17 titres où se mêle pop latine, reggaeton, sonorité urbaine, influence hip-hop. Avec Bala Rabanita, elle explore les thèmes du destin, de la confiance en soi et de l'affirmation personnelle. Album très attendu qui pourrait bien s'imposer parmi les sorties majeures de cet été. Voilà pour la principale actu musique de cette semaine. Passez une excellente journée.
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3: Voici votre horoscope de ce mardi 11 août. Bélier, un petit défi vous redonnera confiance en vous. Taureau, le hasard mettra sur votre route une personne inspirante. Gémeaux, votre sens de l'humour fera toute la différence aujourd'hui. Cancer, ne refusez pas une invitation de dernière minute, elle pourrait changer pas mal de choses. Lion, une journée placée sous le signe des compliments, alors profitez-en. Vierge, une bonne nouvelle familiale pourrait vous réjouir. Balance, l'amour ou l'amitié vous réserve une agréable surprise en ce mardi. Scorpion, vous retrouvez enfin une sérénité qui vous avait manqué. Sagittaire, votre curiosité vous conduira vers une belle découverte. Capricorne, un moment de calme vous permettra de repartir du bon pied. Verseau, une idée spontanée pourrait transformer cette journée. Et Poissons, les échanges seront simples aujourd'hui, sincères et chaleureux.
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4: Bonjour à tous. Canicule. Météo France étend la vigilance à 67 départements demain. Le mercure continue de grimper dans le pays et la chaleur gagne du terrain. Aujourd'hui, ce sont 43 départements qui sont en vigilance. Mercredi, Paris et la Petite Couronne seront aussi concernés, ainsi qu'une grande partie de la Nouvelle-Aquitaine. Cette nuit, les températures peineront à redescendre et la chaleur s'accentuera encore jeudi et vendredi. Policiers municipaux attaqués à Toulouse. Le parquet ouvre une enquête pour tentative de meurtre sur personne dépositaire de l'autorité publique. Deux agents de défense de l'ordre ont été agressés lundi par un homme muni d'une arme blanche. L'individu a également proféré des propos à caractère terroriste, sans que cette qualification ne soit retenue pour le moment. Consommation, après les prix du carburant, ceux du gaz vont bondir en France. Les factures devraient augmenter à la rentrée à cause de la guerre au Moyen-Orient. C'est ce qu'a annoncé la Commission de régulation de l'énergie. Le prix de référence de l'énergie bondira, selon ses prévisions, de 5,6% au 1er septembre pour environ 6 millions de foyers. La situation pourrait d'ailleurs encore empirer. Présidentielle de 2027, Olivier Faure rejette la proposition de François Bayrou d'une grande primaire contre les extrêmes. Le patron du PS a pris la parole sur X alors que l'ancien Premier ministre propose une grande primaire alliant les socialistes à la droite gaulliste pour désigner un candidat unique. La primaire à gauche doit avoir lieu au mois d'octobre. Guerre en Ukraine, au moins 9 personnes sont mortes après des attaques à Zaporizhia et dans d'autres régions du pays. Une explosion a également été entendue à Kiev dans la nuit de lundi à mardi. L'armée russe aurait procédé à une frappe massive de missiles et de bombes aériennes guidées. Des immeubles ont également été endommagés dans cette attaque. Plusieurs personnes ont par ailleurs été blessées. Divertissement, un projet de parc d'attractions dans le Val d'Oise inspiré de Dragon Ball est à l'étude. Il pourrait voir le jour sur l'ancien site de Mirapolis de Courdimanche. Le projet, porté par un investisseur saoudien, serait très bien avancé. L'investissement pour qu'il voie le jour dépasserait le milliard d'euros. Plusieurs élus réclament davantage de concertation.
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0: Bon début de journée, mardi 11 août. C'est parti donc pour l'éphéméride de cette journée. Les Claires sont à l'honneur aujourd'hui. Bonne fête à elles. Et c'est la journée mondiale du steel pan, un instrument construit à partir d'un bidon en acier qui nous vient tout droit des Caraïbes. Allez, bon anniversaire à vous les natifs du 11 août. Vous êtes le même jour que Patrick Bouchiti qui fête ses 80 ans. Très bon anniversaire également à Joe Jackson, 72 ans, et Inès de la Fressange, 69 ans pour elle aujourd'hui. Bon mardi.

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1: 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Bonjour à tous, on commence avec les championnats d'Europe de natation. Léon Marchand a signé hier la meilleure performance mondiale de l'année lors d'un premier relais fantastique en 1 minute 43 secondes 76 centièmes qui a permis aux Bleus de décrocher l'argent sur le relais du 4 x 200 mètres. Les 4 Français ont battu le record de France en 7 minutes 2 secondes 23 centièmes. La Grande-Bretagne a elle décroché l'or en 7 minutes 1 seconde 52 centièmes. Au programme aujourd'hui, le relais 4 x 100 mètres, 4 nages mixtes, le 100 mètres brasse, le 100 mètres nage libre, le 800 mètres nage libre, le 200 mètres d'eau et le 50 mètres papillon. Du football aujourd'hui avec le troisième tour de qualification en Ligue des Champions. L'Olympique Lyonnais affronte ce soir le Sparta Prague. Coup d'envoi de la rencontre prévu à 21h. Côté tennis, l'Américain Ben Shelton s'est qualifié hier pour les quarts de finale du Masters Mill de Montréal en s'imposant 6-3-7-6 face au Brésilien João Fonseca. Qualification également du Tchèque Jakub Mensik. Le Français Arthur Fils va lui disputer ce soir les quarts de finale face à l'Espagnol Rafael Rodar. L'autre rencontre opposera l'Italien Luciano Darderi à l'Américain Brandon Nakashima. Du côté des femmes, à Toronto, qualification cette nuit d'Iga Swiatek et Elina Svitolina. Ça passe également pour la japonaise Naomi Osaka. Les championnats d'Europe d'athlétisme se poursuivent à Birmingham. Le Français Étienne Daguinos a ouvert hier soir le compteur de médailles des Bleus en décrochant la médaille de bronze sur le 5000 mètres. En revanche, Jimmy Gressier, qui rêvait d'un premier titre européen, a lui échoué au pied du podium. Et les Françaises du 3000 mètres steeple, Alice Fineau, Clara Entresemble et Flavie Renoir se sont qualifiées pour la finale avec une chance de médaille jeudi soir.
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7: Bonjour, 21 départements supplémentaires du centre et de l'ouest ont été placés en vigilance orange canicule par Météo France à partir de ce mardi. Ils s'ajoutent aux 22 de la moitié est déjà concernés par l'alerte. Une semaine qui s'annonce particulièrement chaude. Par ailleurs, l'état des nappes phréatiques est plus dégradé qu'en 2025 en raison de la sécheresse. C'est ce qu'annonce le BRGM. Elles sont au-dessus des normales dans 63% des points d'observation. Le parc de réacteurs nucléaires d'EDF a atteint son record d'indisponibilité liée à la sécheresse et aux fortes chaleurs dimanche dernier, avec un taux de 15,6% de puissance manquante atteint dans l'après-midi. L'été 2026 a également battu un record en nombre de réacteurs contraints de réduire ou d'arrêter leur production, avec 9 unités en réduction de puissance et 3 à l'arrêt complet. La mairie de Biscarrosse a déjà recueilli 120 000 euros grâce à sa cagnotte pour venir en aide aux sinistrés de l'incendie survenu à la fin du mois de juillet. Une cagnotte qui reste ouverte toute l'année, mais des versements vont être faits progressivement pour les besoins urgents. Le président du Rassemblement National, Jordan Bardella, en poste depuis 4 ans, est assuré de rempiler à la tête du parti le dauphin de Marine Le Pen, promis au poste de Premier ministre, et si elle remporte la présidentielle, sera en effet le seul candidat en lice au congrès du RN à Orléans les 24 et 25 octobre. Il a reçu le soutien de la quasi-totalité des cadres de son mouvement. De son côté, le patron du Parti Socialiste, Olivier Faure, rejette dans un message la proposition de l'ex-premier ministre centriste François Bayrou d'une grande primaire allant des socialistes à la droite gaulliste. Une primaire pour désigner un candidat unique à la présidentielle. C'est la fin de ce flash. Une très bonne journée à toutes et à tous.
8: Bonjour, bel été. Bienvenue dans l'actualité musicale de cette semaine. On commence avec les sorties d'albums et l'événement le plus attendu de cette semaine, ce vendredi 14 août, sans aucun doute le retour de Becky G.

0: star américano-mexicaine dévoile son 5e album studio, Bala Rabanita, un projet très personnel qui marque une nouvelle étape dans sa carrière, avec notamment ce single, Epa, qu'on vient d'écouter. Becky G propose donc un album de 17 titres où se mêle pop latine, reggaeton, sonorité urbaine, influence hip-hop. Avec Bala Rabanita, elle explore les thèmes du destin, de la confiance en soi et de l'affirmation personnelle. Album très attendu qui pourrait bien s'imposer parmi les sorties majeures de cet été. Voilà pour la principale actu musique de cette semaine. Passez une excellente journée.
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2: Voici votre horoscope de ce mardi 11 août. Bélier, un petit défi vous redonnera confiance en vous. Taureau, le hasard mettra sur votre route une personne inspirante. Gémeaux, votre sens de l'humour fera toute la différence aujourd'hui. Cancer, ne refusez pas une invitation de dernière minute, elle pourrait changer pas mal de choses. Lion, une journée placée sous le signe des compliments, alors profitez-en. Vierge, une bonne nouvelle familiale pourrait vous réjouir. Balance, l'amour ou l'amitié vous réserve une agréable surprise en ce mardi. Scorpion, vous retrouvez enfin une sérénité qui vous avait manqué. Sagittaire, votre curiosité vous conduira vers une belle découverte. Capricorne, un moment de calme vous permettra de repartir du bon pied. Verseau, une idée spontanée pourrait transformer cette journée. Et Poissons, les échanges seront simples aujourd'hui, sincères et chaleureux.
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3: Bonjour à tous. Incendie, le feu est toujours en cours dans le Maine-et-Loire. Le maire de Baugé en Anjou a précisé qu'un périmètre d'une cinquantaine d'hectares a été défini pour empêcher le feu de progresser. La zone incendiée est quant à elle toujours de 35 hectares et la montée des vents réactive les flammes. Plus de 200 pompiers luttent contre cet incendie ainsi qu'une quarantaine d'agriculteurs et d'entreprises forestières. Éclipse du 12 août à l'inauguration.

La prochaine aura lieu le 2 août 2027 et la dernière le 26 janvier 2028 et elles seront partiellement visibles en France. Interdiction du démarchage téléphonique non consenti. Elle entre en vigueur aujourd'hui. Les entreprises passant des appels non consentis pourront être sanctionnées par une amende allant jusqu'à 75 000 euros par appel pour une personne physique et jusqu'à 375 000 euros pour une entreprise. En cas d'abus de faiblesse, l'amende pourra même grimper jusqu'à 500 000 euros. Les appels sont autorisés du lundi au vendredi de 10h à 13h et de 14h à 20h. Séisme en Colombie, au moins 132 personnes ont perdu la vie hier dans le tremblement de terre. De nombreux bâtiments ont été endommagés et des dizaines se sont même effondrés. Plus de 500 personnes ont également été blessées, selon le dernier bilan communiqué par les autorités. Guerre au Moyen-Orient, Donald Trump a assuré que sa relation avec Benjamin Netanyahou est très bonne malgré les désaccords sur Gaza. Le premier ministre israélien a rejeté la dernière feuille de route américaine pour la péninsule. Le projet prévoyait le désarmement du Hamas. Benjamin Netanyahou a exigé que le Hamas soit entièrement désarmé avant le retrait des troupes. Musique, Ariana Grande est au sommet des charts avec son titre Pétale, sorti le 31 juillet. C'est le septième son de son répertoire.

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2: Bon début de journée, mardi 11 août. C'est parti donc pour l'éphéméride de cette journée. Les Claires sont à l'honneur aujourd'hui. Bonne fête à elles. Et c'est la journée mondiale du steel pan, un instrument construit à partir d'un bidon en acier qui nous vient tout droit des Caraïbes. Allez, bon anniversaire à vous les natifs du 11 août. Vous êtes le même jour que Patrick Bouchiti qui fête ses 80 ans. Très bon anniversaire également à Joe Jackson, 72 ans, et Inès de la Fressange, 69 ans pour elle aujourd'hui. Bon mardi.
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3: Saint-Nazaire, le square des aviateurs est de nouveau partiellement accessible depuis ce 1er juillet, après plus de deux mois de fermeture. La ville avait décidé de fermer le site le 24 avril dernier à titre préventif, après la découverte d'une pollution des sols. Des nouvelles investigations ont ensuite été menées. 27 sondages complémentaires ont permis de mieux évaluer l'étendue de cette pollution et les risques pour les usagers. Les résultats sont rassurants pour la partie est du square. Les analyses montrent que les sols de ce secteur sont conformes aux normes sanitaires. Le public peut donc y accéder de nouveau depuis hier, sans risque, selon les autorités. En revanche, la partie ouest, où se trouve notamment l'aire de jeu pour les enfants, reste fermée. Les analyses ont confirmé la présence de plusieurs polluants historiques, dont du plomb et de l'arsenic, à des niveaux jugés incompatibles avec les usages actuels du site. Les barrières restent donc en place et une signalétique informe les promeneurs. La ville de Saint-Nazaire, en lien avec les services de l'État, va désormais travailler avec un cabinet spécialisé afin de préparer la ouverture de cette partie du parc. Pour l'heure, aucun calendrier n'a été communiqué. Enfin, l'Agence régionale de santé rappelle que les femmes enceintes et les jeunes enfants ayant fréquenté régulièrement le square avant sa fermeture sont invités à consulter leur médecin traitant. Si nécessaire, un dépistage sanguin pourra être prescrit. À retenir donc, à Saint-Nazaire, seule la partie est du square des aviateurs est de nouveau ouverte au public depuis le 1er juillet. La partie ouest, elle, reste fermée jusqu'à l'ouverture.

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1: 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Bonjour à tous, on commence avec les championnats d'Europe de natation. Léon Marchand a signé hier la meilleure performance mondiale de l'année lors d'un premier relais fantastique en 1 minute 43 secondes 76 centièmes qui a permis aux Bleus de décrocher l'argent sur le relais du 4 x 200 mètres. Les 4 Français ont battu le record de France en 7 minutes 2 secondes 23 centièmes. La Grande-Bretagne a elle décroché l'or en 7 minutes 1 seconde 52 centièmes. Au programme aujourd'hui, le relais 4 x 100 mètres, 4 nages mixtes, le 100 mètres brasse, le 100 mètres nage libre, le 800 mètres nage libre, le 200 mètres d'eau et le 50 mètres papillon. Du football aujourd'hui avec le troisième tour de qualification en Ligue des Champions. L'Olympique Lyonnais affronte ce soir le Sparta Prague. Coup d'envoi de la rencontre prévu à 21h. Côté tennis, l'Américain Ben Shelton s'est qualifié hier pour les quarts de finale du Masters Mill de Montréal en s'imposant 6-3-7-6 face au Brésilien João Fonseca. Qualification également du Tchèque Jakub Mensik. Le Français Arthur Fils va lui disputer ce soir les quarts de finale face à l'Espagnol Rafael Rodar. L'autre rencontre opposera l'Italien Luciano Darderi à l'Américain Brandon Nakashima. Du côté des femmes, à Toronto, qualification cette nuit d'Iga Swiatek et Elina Svitolina. Ça passe également pour la japonaise Naomi Osaka. Les championnats d'Europe d'athlétisme se poursuivent à Birmingham. Le Français Étienne Daguinos a ouvert hier soir le compteur de médailles des Bleus en décrochant la médaille de bronze sur le 5000 mètres. En revanche, Jimmy Gressier, qui rêvait d'un premier titre européen, a lui échoué au pied du podium. Et les Françaises du 3000 mètres steeple, Alice Fineau, Clara Entresemble et Flavie Renoir se sont qualifiées pour la finale avec une chance de médaille jeudi soir.
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4: Bonjour, 21 départements supplémentaires du centre et de l'ouest ont été placés en vigilance orange canicule par Météo France à partir de ce mardi. Il s'ajoute aux 22 de la moitié est déjà concernés par l'alerte. Une semaine qui s'annonce particulièrement chaude. Par ailleurs, l'état des nappes phréatiques est plus dégradé qu'en 2025 en raison de la sécheresse. C'est ce qu'annonce le BRGM. Elles sont au-dessus des normales dans 63% des points d'observation. Le parc de réacteurs nucléaires d'EDF a atteint son record d'indisponibilité lié à la sécheresse et aux fortes chaleurs dimanche dernier, avec un taux de 15,6% de puissance manquante atteint dans l'après-midi. L'été 2026 a également battu un record en nombre de réacteurs contraints de réduire ou d'arrêter leur production, avec 9 unités en réduction de puissance et 3 à l'arrêt complet. La mairie de Biscarrosse a déjà recueilli 120 000 euros grâce à sa cagnotte pour venir en aide aux sinistrés de l'incendie survenu à la fin du mois de juillet. Une cagnotte qui reste ouverte toute l'année, mais des versements vont être faits progressivement pour les besoins urgents. Le président du Rassemblement National, Jordan Bardella, en poste depuis 4 ans, est assuré de rempiler à la tête du parti le dauphin de Marine Le Pen, promis au poste de Premier ministre, et si elle remporte la présidentielle, sera en effet le seul candidat en lice au congrès du RN à Orléans les 24 et 25 octobre. Il a reçu le soutien de la quasi-totalité des cadres de son mouvement. De son côté, le patron du Parti Socialiste, Olivier Faure, rejette dans un message la proposition de l'ex-premier ministre centriste François Bayrou d'une grande primaire allant des socialistes à la droite gaulliste. Une primaire pour désigner un candidat unique à la présidentielle. C'est la fin de ce flash. Une très bonne journée à toutes et à tous.
5: Bonjour, bel été. Bienvenue dans l'actualité musicale de cette semaine. On commence avec les sorties d'albums et l'événement le plus attendu de cette semaine, ce vendredi 14 août, sans aucun doute le retour de Becky.

0: La star américano-mexicaine dévoile son 5e album studio, Bala Rabanita, un projet très personnel qui marque une nouvelle étape dans sa carrière, avec notamment ce single, Epa, qu'on vient d'écouter. Becky G propose donc un album de 17 titres où se mêle pop latine, reggaeton, sonorité urbaine, influence hip-hop. Avec Bala Rabanita, elle explore les thèmes du destin, de la confiance en soi et de l'affirmation personnelle. Album très attendu qui pourrait bien s'imposer parmi les sorties majeures de cet été. Voilà pour la principale actu musique de cette semaine. Passez une excellente journée.
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2: Voici votre horoscope de ce mardi 11 août. Bélier, un petit défi vous redonnera confiance en vous. Taureau, le hasard mettra sur votre route une personne inspirante. Gémeaux, votre sens de l'humour fera toute la différence aujourd'hui. Cancer, ne refusez pas une invitation de dernière minute, elle pourrait changer pas mal de choses. Lion, une journée placée sous le signe des compliments, alors profitez-en. Vierge, une bonne nouvelle familiale pourrait vous réjouir. Balance, l'amour ou l'amitié vous réserve une agréable surprise en ce mardi. Scorpion, vous retrouvez enfin une sérénité qui vous avait manqué. Sagittaire, votre curiosité vous conduira vers une belle découverte. Capricorne, un moment de calme vous permettra de repartir du bon pied. Verseau, une idée spontanée pourrait transformer cette journée. Et Poissons, les échanges seront simples aujourd'hui, sincères et chaleureux.
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3: Bonjour à tous. Incendie, le feu est toujours en cours dans le Maine-et-Loire. Le maire de Baugé en Anjou a précisé qu'un périmètre d'une cinquantaine d'hectares a été défini pour empêcher le feu de progresser. La zone incendiée est quant à elle toujours de 35 hectares et la montée des vents réactive les flammes. Plus de 200 pompiers luttent contre cet incendie ainsi qu'une quarantaine d'agriculteurs et d'entreprises forestières. Éclipse du 12 août à

La prochaine aura lieu le 2 août 2027 et la dernière le 26 janvier 2028 et elles seront partiellement visibles en France. Interdiction du démarchage téléphonique non consenti. Elle entre en vigueur aujourd'hui. Les entreprises passant des appels non consentis pourront être sanctionnées par une amende allant jusqu'à 75 000 euros par appel pour une personne physique et jusqu'à 375 000 euros pour une entreprise. En cas d'abus de faiblesse, l'amende pourra même grimper jusqu'à 500 000 euros. Les appels sont autorisés du lundi au vendredi de 10h à 13h et de 14h à 20h. Séisme en Colombie, au moins 132 personnes ont perdu la vie hier dans le tremblement de terre. De nombreux bâtiments ont été endommagés et des dizaines se sont même effondrés. Plus de 500 personnes ont également été blessées, selon le dernier bilan communiqué par les autorités. Guerre au Moyen-Orient, Donald Trump a assuré que sa relation avec Benjamin Netanyahou est très bonne malgré les désaccords sur Gaza. Le premier ministre israélien a rejeté la dernière feuille de route américaine pour la péninsule. Le projet prévoyait le désarmement du Hamas. Benjamin Netanyahou a exigé que le Hamas soit entièrement désarmé avant le retrait des troupes. Musique, Ariana Grande est au sommet des charts avec son titre Pétale, sorti le 31 juillet. C'est le septième son de son

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2: Bon début de journée, mardi 11 août. C'est parti donc pour l'éphémérie de cette journée. Les Claires sont à l'honneur aujourd'hui. Bonne fête à elles. Et c'est la journée mondiale du steel pan, un instrument construit à partir d'un bidon en acier qui nous vient tout droit des Caraïbes. Allez, bon anniversaire à vous les natifs du 11 août. Vous êtes le même jour que Patrick Bouchiti qui fête ses 80 ans. Très bon anniversaire également à Joe Jackson, 72 ans, et Inès de la Fressange, 69 ans pour elle aujourd'hui. Bon mardi.

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1: 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Bonjour à tous, on commence avec les championnats d'Europe de natation. Léon Marchand a signé hier la meilleure performance mondiale de l'année lors d'un premier relais fantastique en 1 minute 43 secondes 76 centièmes qui a permis aux Bleus de décrocher l'argent sur le relais du 4 x 200 mètres. Les 4 Français ont battu le record de France en 7 minutes 2 secondes 23 centièmes. La Grande-Bretagne a elle décroché l'or en 7 minutes 1 seconde 52 centièmes. Au programme aujourd'hui, le relais 4 x 100 mètres, 4 nages mixtes, le 100 mètres brasse, le 100 mètres nage libre, le 800 mètres nage libre, le 200 mètres d'eau et le 50 mètres papillon. Du football aujourd'hui avec le troisième tour de qualification en Ligue des Champions. L'Olympique Lyonnais affronte ce soir le Sparta Prague. Coup d'envoi de la rencontre prévu à 21h. Côté tennis, l'Américain Ben Shelton s'est qualifié hier pour les quarts de finale du Masters Mill de Montréal en s'imposant 6-3-7-6 face au Brésilien João Fonseca. Qualification également du Tchèque Jakub Mensik. Le Français Arthur Fils va lui disputer ce soir les quarts de finale face à l'Espagnol Rafael Rodar. L'autre rencontre opposera l'Italien

0: Anna Svitolina.
1: 11h30. C'est
0: également pour la japonaise Naomi Osaka. Les championnats d'Europe d'athlétisme se poursuivent à Birmingham. Le français Étienne Daguinos a ouvert hier soir le compteur de médailles des Bleus en décrochant la médaille de bronze sur le 5000 mètres. En revanche, Jimmy Gressier, qui rêvait d'un premier titre européen, a lui échoué au pied du podium. Et les Françaises du 3000 mètres steeple, Alice Finot, Clara Entresangle et Flavie Renoir se sont qualifiées pour la finale avec une chance de médaille jeudi soir.
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4: L'été, au bord de la mer, tout s'allège. On vit et on mange dehors. On marche sur le sable encore tiède. 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Et au loin, un food truck attire l'œil comme un phare pour les gourmands. Les bonnes odeurs de cuisine, les embruns et le grand air forment un joyeux chaos qui ouvre l'appétit. 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
5: Voilà.
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1: Bonjour, 21 départements supplémentaires du centre et de l'ouest ont été placés en vigilance orange canicule par Météo France à partir de ce mardi. Ils s'ajoutent aux 22 de la moitié est déjà concernés par l'alerte. Une semaine qui s'annonce particulièrement chaude. Par ailleurs, l'état des nappes phréatiques est plus dégradé qu'en 2025 en raison de la sécheresse. C'est ce qu'annonce le BRGM. Elles sont au-dessus des normales dans 63% des points d'observation. Le parc de réacteurs nucléaires d'EDF a atteint son record d'indisponibilité liée à la sécheresse et aux fortes chaleurs dimanche dernier, avec un taux de 15,6% de puissance manquante atteint dans l'après-midi. L'été 2026 a également battu un record en nombre de réacteurs contraints de réduire ou d'arrêter leur production, avec 9 unités en réduction de puissance et 3 à l'arrêt complet. La mairie de Biscarrosse a déjà recueilli 120 000 euros grâce à sa cagnotte pour venir en aide aux sinistrés de l'incendie survenu à la fin du mois de juillet. Une cagnotte qui reste ouverte toute l'année, mais des versements vont être faits progressivement pour les besoins urgents. Le président du Rassemblement National, Jordan Bardella, en poste depuis 4 ans, est assuré de rempiler à la tête du parti le dauphin de Marine Le Pen, promis au poste de Premier ministre, et si elle remporte la présidentielle, sera en effet le seul candidat en lice au congrès du RN à Orléans les 24 et 25 octobre. Il a reçu le soutien de la quasi-totalité des cadres de son mouvement. De son côté, le patron du Parti Socialiste, Olivier Faure, rejette dans un message la proposition de l'ex-premier ministre centriste François Bayrou d'une grande primaire allant des socialistes à la droite gaulliste. Une primaire pour désigner un candidat unique à la présidentielle. C'est la fin de ce flash. Une très bonne journée à toutes et à tous.
2: Bonjour, bel été. Bienvenue dans l'actualité musicale de cette semaine. On commence avec les sorties d'albums et l'événement le plus attendu de cette semaine, ce vendredi 14 août, sans aucun doute le retour de Becky G.

0: star américano-mexicaine dévoile son 5e album studio, Bala Rabanita, un projet très personnel qui marque une nouvelle étape dans sa carrière, avec notamment ce single, Epa, qu'on vient d'écouter. Becky G propose donc un album de 17 titres où se mêlent pop latine, reggaeton, sonorité urbaine, influence hip-hop. Avec Bala Rabanita, elle explore les thèmes du destin, de la confiance en soi et de l'affirmation personnelle. Album très attendu qui pourrait bien s'imposer parmi les sorties majeures de cet été. Voilà pour la principale actu musique de cette semaine. Passez une excellente journée.
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2: Voici votre horoscope de ce mardi 11 août. Bélier, un petit défi vous redonnera confiance en vous. Taureau, le hasard mettra sur votre route une personne inspirante. Gémeaux, votre sens de l'humour fera toute la différence aujourd'hui. Cancer, ne refusez pas une invitation de dernière minute, elle pourrait changer pas mal de choses. Lion, une journée placée sous le signe des compliments, alors profitez-en. Vierge, une bonne nouvelle familiale pourrait vous réjouir. Balance, l'amour ou l'amitié vous réserve une agréable surprise en ce mardi. Scorpion, vous retrouvez enfin une sérénité qui vous avait manqué. Sagittaire, votre curiosité vous conduira vers une belle découverte. Capricorne, un moment de calme vous permettra de repartir du bon pied. Verseau, une idée spontanée pourrait transformer cette journée. Et Poissons, les échanges seront simples aujourd'hui, sincères et chaleureux.
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3: Bonjour à tous. Incendie, le feu est toujours en cours dans le Maine-et-Loire. Le maire de Baugé en Anjou a précisé qu'un périmètre d'une cinquantaine d'hectares a été défini pour empêcher le feu de progresser. La zone incendiée est quant à elle toujours de 35 hectares et la montée des vents réactive les flammes. Plus de 200 pompiers luttent contre cet incendie ainsi qu'une quarantaine d'agriculteurs et d'entreprises forestières. Éclipse du 12 août à l'inauguration.

La prochaine aura lieu le 2 août 2027 et la dernière le 26 janvier 2028 et elles seront partiellement visibles en France. Interdiction du démarchage téléphonique non consenti. Elle entre en vigueur aujourd'hui. Les entreprises passant des appels non consentis pourront être sanctionnées par une amende allant jusqu'à 75 000 euros par appel pour une personne physique et jusqu'à 375 000 euros pour une entreprise. En cas d'abus de faiblesse, l'amende pourra même grimper jusqu'à 500 000 euros. Les appels sont autorisés du lundi au vendredi de 10h à 13h et de 14h.

14h à 20h. Séisme en Colombie, au moins 132 personnes ont perdu la vie hier dans le tremblement de terre. De nombreux bâtiments ont été endommagés et des dizaines se sont même effondrés. Plus de 500 personnes ont également été blessées, selon le dernier bilan communiqué par les autorités. Guerre au Moyen-Orient, Donald Trump a assuré que sa relation avec Benjamin Netanyahou est très bonne malgré les désaccords sur Gaza. Le premier ministre israélien a rejeté la dernière feuille de route américaine pour la péninsule. Le projet prévoyait le désarmement du Hamas. Benjamin Netanyahou a exigé que le Hamas soit entièrement désarmé avant le retrait des troupes. Musique, Ariana Grande est au sommet des charts avec son titre Pétale, sorti le 31 juillet. C'est le septième son de son

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2: Bon début de journée, mardi 11 août. C'est parti donc pour l'éphéméride de cette journée. Les Claires sont à l'honneur aujourd'hui. Bonne fête à elles. Et c'est la journée mondiale du steel pan, un instrument construit à partir d'un bidon en acier qui nous vient tout droit des Caraïbes. Allez, bon anniversaire à vous les natifs du 11 août. Vous êtes les mêmes jours que Patrick Bouchiti qui fête ses 80 ans. Très bon anniversaire également à Joe Jackson, 72 ans, et Inès de la Fressange, 69 ans pour elle aujourd'hui. Bon mardi.

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1: 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Bonjour à tous, on commence avec les championnats d'Europe de natation. Léon Marchand a signé hier la meilleure performance mondiale de l'année lors d'un premier relais fantastique en 1 minute 43 secondes 76 centièmes qui a permis aux Bleus de décrocher l'argent sur le relais du 4 x 200 mètres. Les quatre Français ont battu le record de France en 7 minutes 2 secondes 23 centièmes. La Grande-Bretagne a elle décroché l'or en 7 minutes 1 seconde 52 centièmes. Au programme aujourd'hui, le relais 4 x 100 mètres, 4 nages mixtes, le 100 mètres brasse, le 100 mètres nage libre, le 800 mètres nage libre, le 200 mètres d'eau et le 50 mètres papillon. Du football aujourd'hui avec le troisième tour de qualification en Ligue des Champions. L'Olympique Lyonnais affronte ce soir le Sparta Prague. Coup d'envoi de la rencontre prévu à 21h. Côté tennis, l'Américain Ben Shelton s'est qualifié hier pour les quarts de finale du Masters 1000 de Montréal en s'imposant 6-3-7-6 face au Brésilien João Fonseca. Qualification également du Tchèque Jakub Mensik. Le Français Arthur Fils va lui disputer ce soir les quarts de finale face à l'Espagnol Rafael Rodar. L'autre rencontre opposera l'Italien Luciano Darderi à l'Américain Brandon Nakashima. Du côté des femmes, à Toronto, qualification cette nuit d'Iga Swiatek et Elina Svitolina. Ça passe également pour la japonaise Naomi Osaka. Les championnats d'Europe d'athlétisme se poursuivent à Birmingham. Le Français Étienne Daguinos a ouvert hier soir le compteur de médailles des Bleus en décrochant la médaille de bronze sur le 5000 mètres. En revanche, Jimmy Gressier, qui rêvait d'un premier titre européen, a lui échoué au pied du podium. Et les Françaises du 3000 mètres steeple, Alice Finot, Clara Entresangle et Flavie Renoir se sont qualifiées pour la finale avec une chance de médaille jeudi soir.
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4: Bonjour, 21 départements supplémentaires du centre et de l'ouest ont été placés en vigilance orange canicule par Météo France à partir de ce mardi. Il s'ajoute aux 22 de la moitié est déjà concernés par l'alerte. Une semaine qui s'annonce particulièrement chaude. Par ailleurs, l'état des nappes phréatiques est plus dégradé qu'en 2025 en raison de la sécheresse. C'est ce qu'annonce le BRGM. Elles sont au-dessus des normales dans 63% des points d'observation. Le parc de réacteurs nucléaires d'EDF a atteint son record d'indisponibilité lié à la sécheresse et aux fortes chaleurs dimanche dernier, avec un taux de 15,6% de puissance manquante atteint dans l'après-midi. L'été 2026 a également battu un record en nombre de réacteurs contraints de réduire ou d'arrêter leur production, avec 9 unités en réduction de puissance et 3 à l'arrêt complet. La mairie de Biscarrosse a déjà recueilli 120 000 euros grâce à sa cagnotte pour venir en aide aux sinistrés de l'incendie survenu à la fin du mois de juillet. Une cagnotte qui reste ouverte toute l'année, mais des versements vont être faits progressivement pour les besoins urgents. Le président du Rassemblement National, Jordan Bardella, en poste depuis 4 ans, est assuré de rempiler à la tête du parti le dauphin de Marine Le Pen, promis au poste de Premier ministre, et si elle remporte la présidentielle, sera en effet le seul candidat en lice au congrès du RN à Orléans les 24 et 25 octobre. Il a reçu le soutien de la quasi-totalité des cadres de son mouvement. De son côté, le patron du Parti Socialiste, Olivier Faure, rejette dans un message la proposition de l'ex-premier ministre centriste François Bayrou d'une grande primaire allant des socialistes à la droite gaulliste. Une primaire pour désigner un candidat unique à la présidentielle. C'est la fin de ce flash. Une très bonne journée à toutes et à tous.
5: Bonjour, bel été. Bienvenue dans l'actualité musicale de cette semaine. On commence avec les sorties d'albums et l'événement le plus attendu de cette semaine, ce vendredi 14 août, sans aucun doute le retour de Becky G.

0: star américano-mexicaine dévoile son 5e album studio, Balada Bonita, un projet très personnel qui marque une nouvelle étape dans sa carrière, avec notamment ce single, Epa, qu'on vient d'écouter. Becky G propose donc un album de 17 titres où se mêle pop latine, reggaeton, sonorité urbaine, influence hip-hop. Avec Balada Bonita, elle explore les thèmes du destin, de la confiance en soi et de l'affirmation personnelle. Album très attendu qui pourrait bien s'imposer parmi les sorties majeures de cet été. Voilà pour la principale actu musique de cette semaine. Passez une excellente journée.
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2: Voici votre horoscope de ce mardi 11 août. Bélier, un petit défi vous redonnera confiance en vous. Taureau, le hasard mettra sur votre route une personne inspirante. Gémeaux, votre sens de l'humour fera toute la différence aujourd'hui. Cancer, ne refusez pas une invitation de dernière minute, elle pourrait changer pas mal de choses. Lion, une journée placée sous le signe des compliments, alors profitez-en. Vierge, une bonne nouvelle familiale pourrait vous réjouir. Balance, l'amour ou l'amitié vous réserve une agréable surprise en ce mardi. Scorpion, vous retrouvez enfin une sérénité qui vous avait manqué. Sagittaire, votre curiosité vous conduira vers une belle découverte. Capricorne, un moment de calme vous permettra de repartir du bon pied. Verseau, une idée spontanée pourrait transformer cette journée. Et Poisson, les échanges seront simples aujourd'hui, sincères et chaleureux.
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3: Bonjour à tous. Incendie, le feu est toujours en cours dans le Maine-et-Loire. Le maire de Baugé en Anjou a précisé qu'un périmètre d'une cinquantaine d'hectares a été défini pour empêcher le feu de progresser. La zone incendiée est quant à elle toujours de 35 hectares et la montée des vents réactive les flammes. Plus de 200 pompiers luttent contre cet incendie ainsi qu'une quarantaine d'agriculteurs et d'entreprises forestières. Éclipse du 12 août à l'inauguration.

0: éclipses seront visibles d'ici 2028. La prochaine aura lieu le 2 août 2027 et la dernière le 26 janvier 2028 et elles seront partiellement visibles en France. Interdiction du démarchage téléphonique non consenti. Elle entre en vigueur aujourd'hui. Les entreprises passant des appels non consentis pourront être sanctionnées par une amende allant jusqu'à 75 000 euros par appel pour une personne physique et jusqu'à 375 000 euros pour une entreprise. En cas d'abus de faiblesse, l'amende pourra même grimper jusqu'à 500 000 euros. Les appels sont autorisés du lundi au vendredi de 10h à 13h et de 14h à 20h. Séisme en Colombie, au moins 132 personnes ont perdu la vie hier dans le tremblement de terre. De nombreux bâtiments ont été endommagés et des dizaines se sont même effondrés. Plus de 500 personnes ont également été blessées, selon le dernier bilan communiqué par les autorités. Guerre au Moyen-Orient, Donald Trump a assuré que sa relation avec Benjamin Netanyahou est très bonne malgré les désaccords sur Gaza. Le premier ministre israélien a rejeté la dernière feuille de route américaine pour la péninsule. Le projet prévoyait le désarmement du Hamas. Benjamin Netanyahou a exigé que le Hamas soit entièrement désarmé avant le retrait des troupes. Musique, Ariana Grande est au sommet des charts avec son titre Pétale, sorti le 31 juillet. C'est le 7e son de son répertoire à se hisser au sommet du Billboard 200 des albums les plus écoutés du moment. Actuellement en tournée, avant de faire une pause, l'artiste a remercié ses fans, malgré les nombreuses critiques sur son physique et sa grosse perte de poids.
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2: Bon début de journée, mardi 11 août. C'est parti donc pour l'éphéméride de cette journée. Les Claires sont à l'honneur aujourd'hui. Bonne fête à elles. Et c'est la journée mondiale du steel pan, un instrument construit à partir d'un bidon en acier qui nous vient tout droit des Caraïbes. Allez, bon anniversaire à vous les natifs du 11 août. Vous êtes les mêmes jours que Patrick Bouchiti qui fête ses 80 ans. Très bon anniversaire également à Joe Jackson, 72 ans, et Inès de la Fressange, 69 ans pour elle aujourd'hui. Bon mardi.

0: de Vichy ou Toulouse et 36 à Lyon.
1: 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Bonjour à tous, on commence avec les championnats d'Europe de natation. Léon Marchand a signé hier la meilleure performance mondiale de l'année lors d'un premier relais fantastique en 1 minute 43 secondes 76 centièmes qui a permis aux Bleus de décrocher l'argent sur le relais du 4 x 200 mètres. Les 4 Français ont battu le record de France en 7 minutes 2 secondes 23 centièmes. La Grande-Bretagne a elle décroché l'or en 7 minutes 1 seconde 52 centièmes. Au programme aujourd'hui, le relais 4 x 100 mètres, 4 nages mixtes, le 100 mètres brasse, le 100 mètres nage libre, le 800 mètres nage libre, le 200 mètres d'eau et le 50 mètres papillon. Du football aujourd'hui avec le troisième tour de qualification en Ligue des Champions. L'Olympique Lyonnais affronte ce soir le Sparta Prague. Coup d'envoi de la rencontre prévu à 21h. Côté tennis, l'Américain Ben Shelton s'est qualifié hier pour les quarts de finale du Masters Mill de Montréal en s'imposant 6-3-7-6 face au Brésilien João Fonseca. Qualification également du Tchèque Jakub Mensik. Le Français Arthur Fils va lui disputer ce soir les quarts de finale face à l'Espagnol Rafael Rodard. L'autre rencontre opposera l'Italien Luciano Darderi à l'Américain Brandon Nakashima. Du côté des femmes, à Toronto, qualification cette nuit d'Iga Swiatek et Elina Svitolina. Ça passe également pour la Japonaise Naomi Osaka. Les championnats d'Europe d'athlétisme se poursuivent à Birmingham. Le Français Étienne Daguinos a ouvert hier soir le compteur de médailles des Bleus en décrochant la médaille de bronze sur le 5000 mètres. En revanche, Jimmy Gressier, qui rêvait d'un premier titre européen, a lui échoué au pied du podium. Et les Françaises du 3000 mètres steeple, Alice Finot, Clara Entresemble et Flavie Renoir se sont qualifiées pour la finale avec une chance de médaille jeudi soir.
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7: Bonjour, 21 départements supplémentaires du centre et de l'ouest ont été placés en vigilance orange canicule par Météo France à partir de ce mardi. Ils s'ajoutent aux 22 de la moitié est déjà concernés par l'alerte, une semaine qui s'annonce particulièrement chaude. Par ailleurs, l'état des nappes phréatiques est plus dégradé qu'en 2025 en raison de la sécheresse. C'est ce qu'annonce le BRGM. Elles sont au-dessus des normales dans 63% des points d'observation. Le parc de réacteurs nucléaires d'EDF a atteint son record d'indisponibilité d'hier. liée à la sécheresse et aux fortes chaleurs dimanche dernier, avec un taux de 15,6% de puissance manquante atteint dans l'après-midi. L'été 2026 a également battu un record en nombre de réacteurs contraints de réduire ou d'arrêter leur production, avec 9 unités en réduction de puissance et 3 à l'arrêt complet. La mairie de Biscarrosse a déjà recueilli 120 000 euros grâce à sa cagnotte pour venir en aide aux sinistrés de l'incendie survenu à la fin du mois de juillet. Une cagnotte qui reste ouverte toute l'année, mais des versements vont être faits progressivement pour les besoins urgents. Le président du Rassemblement National, Jordan Bardella, en poste depuis 4 ans, est assuré de rempiler à la tête du parti le dauphin de Marine Le Pen, promis au poste de Premier ministre, et si elle remporte la présidentielle, sera en effet le seul candidat en lice au congrès du RN à Orléans les 24 et 25 octobre. Il a reçu le soutien de la quasi-totalité des cadres de son mouvement. De son côté, le patron du Parti Socialiste, Olivier Faure, rejette dans un message la proposition de l'ex-premier ministre centriste François Bayrou d'une grande primaire allant des socialistes à la droite gaulliste. Une primaire pour désigner un candidat unique à la présidentielle. C'est la fin de ce flash. Une très bonne journée à toutes et à tous.
8: Bonjour, bel été. Bienvenue dans l'actualité musicale de cette semaine. On commence avec les sorties d'albums et l'événement le plus attendu de cette semaine. Ce vendredi 14 août, sans aucun doute, le retour de Becky G.

0: américano-mexicaine dévoile son 5e album studio, Mala Rabanita, un projet très personnel qui marque une nouvelle étape dans sa carrière, avec notamment ce single, Epa, qu'on vient d'écouter. Becky G propose donc un album de 17 titres où se mêle pop latine, reggaeton, sonorité urbaine, influence hip-hop. Avec Mala Rabanita, elle explore les thèmes du destin, de la confiance en soi et de l'affirmation personnelle. Album très attendu qui pourrait bien s'imposer parmi les sorties majeures de cet été. Voilà pour la principale actu musique de cette semaine. Passez une excellente journée.
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2: Voici votre horoscope de ce mardi 11 août. Bélier, un petit défi vous redonnera confiance en vous. Taureau, le hasard mettra sur votre route une personne inspirante. Gémeaux, votre sens de l'humour fera toute la différence aujourd'hui. Cancer, ne refusez pas une invitation de dernière minute, elle pourrait changer pas mal de choses. Lion, une journée placée sous le signe des compliments, alors profitez-en. Vierge, une bonne nouvelle familiale pourrait vous réjouir. Balance, l'amour ou l'amitié vous réserve une agréable surprise en ce mardi. Scorpion, vous retrouvez enfin une sérénité qui vous avait manqué. Sagittaire, votre curiosité vous conduira vers une belle découverte. Capricorne, un moment de calme vous permettra de repartir du bon pied. Verseau, une idée spontanée pourrait transformer cette journée. Et Poisson, les échanges seront simples aujourd'hui, sincères et chaleureux.
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4: Bonjour à tous. Incendie, le feu est toujours en cours dans le Maine-et-Loire. Le maire de Baugé en Anjou a précisé qu'un périmètre d'une cinquantaine d'hectares a été défini pour empêcher le feu de progresser. La zone incendiée est quant à elle toujours de 35 hectares et la montée des vents réactive les flammes. Plus de 200 pompiers luttent contre cet incendie ainsi qu'une quarantaine d'agriculteurs et d'entreprises forestières. Éclipse du 12 août à l'inauguration.

éclipses seront visibles d'ici 2028. La prochaine aura lieu le 2 août 2027 et la dernière le 26 janvier 2028 et elles seront partiellement visibles en France. Interdiction du démarchage téléphonique non consenti. Elle entre en vigueur aujourd'hui. Les entreprises passant des appels non consentis pourront être sanctionnées par une amende allant jusqu'à 75 000 euros par appel pour une personne physique et jusqu'à 375 000 euros pour une entreprise. En cas d'abus de faiblesse, l'amende pourra même grimper jusqu'à 500 000 euros. Les appels sont autorisés du lundi au vendredi, midi, 10h à 13h et de 14h à 20h. Séisme en Colombie, au moins 132 personnes ont perdu la vie hier dans le tremblement de terre. De nombreux bâtiments ont été endommagés et des dizaines se sont même effondrés. Plus de 500 personnes ont également été blessées, selon le dernier bilan communiqué par les autorités. Guerre au Moyen-Orient, Donald Trump a assuré que sa relation avec Benjamin Netanyahou est très bonne malgré les désaccords sur Gaza. Le premier ministre israélien a rejeté la dernière feuille de route américaine pour la péninsule. Le projet prévoyait le désarmement du Hamas. Benjamin Netanyahou a exigé que le Hamas soit entièrement désarmé avant le retrait des troupes. Musique, Ariana Grande est au sommet des charts avec son titre Pétale, sorti le 31 juillet. C'est le septième son de son répertoire.

0: critiques sur son physique et sa grosse perte de poids.
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0: Bonjour à tous. Incendie, le feu est toujours en cours dans le Maine-et-Loire. Le maire de Baugé en Anjou a précisé qu'un périmètre d'une cinquantaine d'hectares a été défini pour empêcher le feu de progresser. La zone incendiée est quant à elle toujours de 35 hectares et la montée des vents réactive les flammes. Plus de 200 pompiers luttent contre cet incendie ainsi qu'une quarantaine d'agriculteurs et d'entreprises forestières. Éclipse du 12 août à l'inauguration.

éclipses seront visibles d'ici 2028. La prochaine aura lieu le 2 août 2027 et la dernière le 26 janvier 2028 et elles seront partiellement visibles en France. Interdiction du démarchage téléphonique non consenti. Elle entre en vigueur aujourd'hui. Les entreprises passant des appels non consentis pourront être sanctionnées par une amende allant jusqu'à 75 000 euros par appel pour une personne physique et jusqu'à 375 000 euros pour une entreprise. En cas d'abus de faiblesse, l'amende pourra même grimper jusqu'à 500 000 euros. Les appels sont autorisés du lundi au vendredi de 10h à 13h et de 14h à 20h. Séisme en Colombie, au moins 132 personnes ont perdu la vie hier dans le tremblement de terre. De nombreux bâtiments ont été endommagés et des dizaines se sont même effondrés. Plus de 500 personnes ont également été blessées, selon le dernier bilan communiqué par les autorités. Guerre au Moyen-Orient, Donald Trump a assuré que sa relation avec Benjamin Netanyahou est très bonne malgré les désaccords sur Gaza. Le premier ministre israélien a rejeté la dernière feuille de route américaine pour la péninsule. Le projet prévoyait le désarmement du Hamas. Benjamin Netanyahou a exigé que le Hamas soit entièrement désarmé avant le retrait des troupes. Musique, Ariana Grande est au sommet des charts avec son titre Pétale, sorti le 31 juillet. C'est le septième son de son répertoire.

0: critiques sur son physique et sa grosse perte de poids.
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2: La météo pour ce mercredi 5 août, temps assez chaud, lourd mais globalement calme sous un ciel variable. Attention, des orages isolés sont possibles sur le centre-est. Les températures pour ce mercredi matin, 17 degrés pour Brest et Rennes, 18 à Cherbourg, 20 degrés pour Paris et Lille, 22 pour Strasbourg, Lyon, Bordeaux et Biarritz, 22 également pour Toulouse, 24 degrés le long de la Méditerranée et en Corse. Et pour ce mercredi après-midi, entre 22 à l'ouest et 32 à l'est. Et puis dans la moitié sud, il fera 23 sur la Nouvelle-Aquitaine, 33 dans la vallée du Rhône, 32 degrés sur l'Occitanie, mais jusqu'à 34 degrés pour Marseille.
1: 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Bonjour à tous, on commence avec les championnats d'Europe de natation. Léon Marchand a signé hier la meilleure performance mondiale de l'année lors d'un premier relais fantastique en 1 minute 43 secondes 76 centièmes qui a permis aux Bleus de décrocher l'argent sur le relais du 4 x 200 mètres. Les 4 Français ont battu le record de France en 7 minutes 2 secondes 23 centièmes. La Grande-Bretagne a elle décroché l'or en 7 minutes 1 seconde 52 centièmes. Au programme aujourd'hui, le relais 4 x 100 mètres, 4 nages mixtes, le 100 mètres brasse, le 100 mètres nage libre, le 800 mètres nage libre, le 200 mètres d'eau et le 50 mètres papillon. Du football aujourd'hui avec le troisième tour de qualification en Ligue des Champions. L'Olympique Lyonnais affronte ce soir le Sparta Prague. Coup d'envoi de la rencontre prévu à 21h. Petit tennis, l'Américain Ben Shelton s'est qualifié hier pour les quarts de finale du Masters Mill de Montréal en s'imposant 6-3-7-6 face au Brésilien João Fonseca. Qualification également du Tchèque Jakub Mensik. Le Français Arthur Fils va lui disputer ce soir les quarts de finale face à l'Espagnol Rafael Rodard. L'autre rencontre opposera l'Italien Luciano Darderi à l'Américain Brandon Nakashima. Du côté des femmes, à Toronto, qualification cette nuit d'Iga Swiatek et Elina Svitolina. Ça passe également pour la Japonaise Naomi Osaka. Les championnats d'Europe d'athlétisme se poursuivent à Birmingham. Le Français Étienne Daguinos a ouvert hier soir le compteur de médailles des Bleus en décrochant la médaille de bronze sur le 5000 mètres. En revanche, Jimmy Gressier, qui rêvait d'un premier titre européen, a lui échoué au pied du podium. Et les Françaises du 3000 mètres steeple, Alice Finot, Clara Entresemble et Flavie Renoir se sont qualifiées pour la finale avec une chance de médaille jeudi soir. 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
6: Bonjour. Le parc de réacteurs nucléaires d'EDF a atteint son record d'indisponibilité lié à la sécheresse et aux fortes chaleurs dimanche dernier, avec un taux de 15,6% de puissance manquante atteint dans l'après-midi. L'été 2026 a également battu un record en nombre de réacteurs contraints de réduire ou d'arrêter leur production, avec 9 unités en réduction de puissance et 3 à l'arrêt complet. 21 départements supplémentaires du centre et de l'ouest ont été placés en vigilance orange canicule par Météo France à partir de ce mardi. Il s'ajoute aux 22 de la moitié est déjà concernés par l'alerte. Une semaine qui s'annonce donc particulièrement chaude. Par ailleurs, l'état des nappes phréatiques est plus dégradé qu'en 2025 en raison de la sécheresse dans l'Hexagone. C'est ce qu'annonce le BRGM. Elles sont en dessous des normales dans 63% des points d'observation. La mairie de Biscarrosse a déjà recueilli 120 000 euros grâce à sa cagnotte pour venir en aide aux sinistrés de l'incendie survenu à la fin du mois de juillet. Cette cagnotte reste ouverte toute l'année, mais des versements vont être faits progressivement pour les besoins urgents. Le président du Rassemblement national, Jordan Bardella, en poste depuis 4 ans, est assuré de rempiler à la tête du parti le dauphin de Marine Le Pen, promis au poste de Premier ministre si elle remporte la présidentielle en 2027, sera en effet le seul candidat en lice au congrès du RN à Orléans les 24 et 25 octobre. Il a reçu en effet le soutien de la quasi-totalité des cadres de son mouvement. Le patron du Parti Socialiste, Olivier Faure, rejette la proposition de l'ex-premier ministre centriste François Bayrou d'une grande primaire allant des socialistes à la droite gaulliste. Une primaire pour désigner un candidat unique à la prochaine présidentielle. C'est la fin de ce flash. Une très bonne journée à notre écoute.
7: Bonjour, bel été. Bienvenue dans l'actualité musicale de cette semaine. On commence avec les sorties d'albums et l'événement le plus attendu de cette semaine. Ce vendredi 14 août, sans aucun doute, le retour de Becky G.

0: américano-mexicaine dévoile son 5e album studio, Malaja Benita, un projet très personnel qui marque une nouvelle étape dans sa carrière, avec notamment ce single, Epa, qu'on vient d'écouter. Becky G propose donc un album de 17 titres où se mêle pop latine, reggaeton, sonorité urbaine, influence hip-hop. Avec Malaja Benita, elle explore les thèmes du destin, de la confiance en soi et de l'affirmation personnelle. Album très attendu qui pourrait bien s'imposer parmi les sorties majeures de cet été. Voilà pour la principale actu musique de cette semaine. Passez une excellente journée.
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2: Bonjour à tous. Canicule. Météo France étend la vigilance à 67 départements demain. Le mercure continue de grimper dans le pays et la chaleur gagne du terrain. Aujourd'hui, ce sont 43 départements qui sont en vigilance. Mercredi, Paris et la Petite Couronne seront aussi concernés, ainsi qu'une grande partie de la Nouvelle-Aquitaine. Cette nuit, les températures peineront à redescendre et la chaleur s'accentuera encore jeudi et vendredi. Présidentielle de 2027, Olivier Faure rejette la proposition de François Bayrou d'une grande primaire contre les extrêmes. Le patron du PS a pris la parole sur X, alors que l'ancien Premier ministre propose une grande primaire ayant les socialistes à la droite gaulliste pour désigner un candidat unique. La primaire à gauche doit avoir lieu au mois d'octobre.

0: et il pourrait s'agir d'un infanticide suivi d'un suicide. La brigade de recherche d'Arras dirige l'enquête avec l'appui de la cellule d'identification criminelle 62. Guerre en Ukraine, le président Zelensky affirme que la Russie a utilisé des missiles balistiques nord-coréens contre son pays. Il a par ailleurs assuré que Moscou s'apprêtait à déployer davantage de soldats nord-coréens sur son territoire. Des attaques ont eu lieu cette nuit en Ukraine sur plusieurs régions, faisant 9 morts et plusieurs dizaines de blessés. En Syrie, Bachar el-Assad a été condamné à la peine de mort par contumace pour crimes de guerre et crimes contre l'humanité aujourd'hui. Outre le dirigeant qui a fui avec sa famille à Moscou lors de la prise de Damas en décembre 2024, les autorités de transition ont condamné à mort l'ancien chef de la sécurité politique lors de ce premier jugement. Camp Rock 3, Demi Lovato fera un caméo dans la suite de la saga aux côtés des Jonas Brothers. La chanteuse tenait le rôle principal de Michi Torres dans les premiers volets qui ont cartonné. Elle va reprendre son rôle dans cette suite qui doit sortir le 14 août sur Disney+. Camp Rock 3 suivra des adolescents venus passer l'été dans ce camp de vacances musicales.
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2: La météo pour ce mercredi 5 août, temps assez chaud, lourd mais globalement calme sous un ciel variable. Attention, des orages isolés sont possibles sur le centre-est. Les températures pour ce mercredi matin, 17 degrés pour Brest et Rennes, 18 à Cherbourg, 20 degrés pour Paris et Lille, 22 pour Strasbourg, Lyon, Bordeaux et Biarritz, 22 également pour Toulouse, 24 degrés le long de la Méditerranée et en Corse. Et pour ce mercredi après-midi, entre 22 à l'ouest et 32 à l'est. Et puis dans la moitié sud, il fera 23 sur la Nouvelle-Aquitaine, 33 dans la vallée du Rhône, 32 sur l'Occitanie, mais jusqu'à 34 degrés pour Marseille.
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4: Bonjour à tous, on commence avec les championnats d'Europe de natation. Léon Marchand a signé hier la meilleure performance mondiale de l'année lors d'un premier relais fantastique en 1 minute 43 secondes 76 centièmes qui a permis aux Bleus de décrocher l'argent sur le relais du 4 x 200 mètres. Les 4 Français ont battu le record de France en 7 minutes 2 secondes 23 centièmes. La Grande-Bretagne a elle décroché l'or en 7 minutes 1 seconde 52 centièmes. Au programme aujourd'hui, le relais 4 x 100 mètres, 4 nages mixtes, le 100 mètres brasse, le 100 mètres nage libre, le 800 mètres nage libre, le 200 mètres d'eau et le 50 mètres papillon. Du football aujourd'hui avec le troisième tour de qualification en Ligue des Champions. L'Olympique Lyonnais affronte ce soir le Sparta Prague. Coup d'envoi de la rencontre prévu à 21h. Côté tennis, l'Américain Ben Shelton s'est qualifié hier pour les quarts de finale du Masters Mill de Montréal en s'imposant 6-3-7-6 face au Brésilien João Fonseca. Qualification également du Tchèque Jakub Mensik. Le Français Arthur Fils va lui disputer ce soir les quarts de finale face à l'Espagnol Rafael Rodard. L'autre rencontre opposera l'Italien Luciano Darderi à l'Américain Brandon Nakashima. Du côté des femmes, à Toronto, qualification cette nuit d'Iga Swiatek et Elina Svitolina. Ça passe également pour la japonaise Naomi Osaka. Les championnats d'Europe d'athlétisme se poursuivent à Birmingham. Le Français Étienne Daguinos a ouvert hier soir le compteur de médailles des Bleus en décrochant la médaille de bronze sur le 5000 mètres. En revanche, Jimmy Gressier, qui rêvait d'un premier titre européen, a lui échoué au pied du podium. Et les Françaises du 3000 mètres steeple, Alice Finot, Clara Entresangle et Flavie Renoir se sont qualifiées pour la finale avec une chance de médaille jeudi soir.
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6: Saint-Nazaire, le square des aviateurs est de nouveau partiellement accessible depuis ce 1er juillet, après plus de 2 mois de fermeture. La ville avait décidé de fermer le site le 24 avril dernier à titre préventif, après la découverte d'une pollution des sols. Des nouvelles investigations ont ensuite été menées. 27 sondages complémentaires ont permis de mieux évaluer l'étendue de cette pollution et les risques pour les usagers. Les résultats sont rassurants pour la partie est du square. Les analyses montrent que les sols de ce secteur sont conformes aux normes sanitaires. Le public peut donc y accéder de nouveau depuis hier, sans risque, selon les autorités. En revanche, la partie ouest, où se trouve notamment l'aire de jeu pour les enfants, reste fermée. Les analyses ont confirmé la présence de plusieurs polluants historiques, dont du plomb et de l'arsenic, à des niveaux jugés incompatibles avec les usages actuels du site. Les barrières restent donc en place et une signalétique informe les promeneurs. La ville de Saint-Nazaire, en lien avec les services de l'État, va désormais travailler avec un cabinet spécialisé afin de préparer la ouverture de cette partie du parc. Pour l'heure, aucun calendrier n'a été communiqué. Enfin, l'Agence régionale de santé rappelle que les femmes enceintes et les jeunes enfants ayant fréquenté régulièrement le square avant sa fermeture sont invités à consulter leur médecin traitant si nécessaire. Un dépistage sanguin pourra être prescrit. À retenir donc, à Saint-Nazaire, seule la partie est du square des aviateurs est de nouveau ouverte au public depuis le 1er juillet. La partie ouest, elle, reste fermée jusqu'à Louvalor.
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10: Bonjour, le parc de réacteurs nucléaires d'EDF a atteint son record d'indisponibilité lié à la sécheresse et aux fortes chaleurs dimanche dernier, avec un taux de 15,6% de puissance manquante atteint dans l'après-midi. L'été 2026 a également battu un record en nombre de réacteurs contraints de réduire ou d'arrêter leur production, avec 9 unités en réduction de puissance et 3 à l'arrêt complet. 21 départements supplémentaires du centre et de l'ouest ont été placés en vigilance orange canicule par Météo France à partir de ce mardi. Ils s'ajoutent aux 22 de la moitié est déjà concernés par l'alerte. Une semaine qui s'annonce donc particulièrement chaude. Par ailleurs, l'état des nappes phréatiques est plus dégradé qu'en 2025 en raison de la sécheresse dans l'Hexagone. C'est ce qu'annonce le BRGM. Elles sont en dessous des normales dans 63% des points d'observation. La mairie de Biscarrosse a déjà recueilli 120 000 euros grâce à sa cagnotte pour venir en aide aux sinistrés de l'incendie survenu à la fin du mois de juillet. Cette cagnotte reste ouverte toute l'année, mais des versements vont être faits progressivement pour les besoins urgents. Le président du Rassemblement National, Jordan Bardella, en poste depuis 4 ans, est assuré de rempiler à la tête du parti le dauphin de Marine Le Pen, promis au poste de Premier ministre si elle remporte la présidentielle en 2027, sera en effet le seul candidat en lice au congrès du RN à Orléans les 24 et 25 octobre. Il a reçu en effet le soutien de la quasi-totalité des cadres de son mouvement. Le patron du Parti Socialiste, Olivier Faure, rejette la proposition de l'ex-premier ministre centriste François Bayrou d'une grande primaire allant des socialistes à la droite gaulliste. Une primaire pour désigner un candidat unique à la prochaine présidentielle. C'est la fin de ce flash. Une très bonne journée à notre écoute.
11: Bonjour, bel été. Bienvenue dans l'actualité musicale de cette semaine. On commence avec les sorties d'albums et l'événement le plus attendu de cette semaine. Ce vendredi 14 août, sans aucun doute, le retour de Becky G.

0: star américano-mexicaine dévoile son 5e album studio, Mala Rabanita, un projet très personnel qui marque une nouvelle étape dans sa carrière, avec notamment ce single, Epa, qu'on vient d'écouter. Becky G propose donc un album de 17 titres où se mêle pop latine, reggaeton, sonorité urbaine, influence hip-hop. Avec Mala Rabanita, elle explore les thèmes du destin, de la confiance en soi et de l'affirmation personnelle. Album très attendu qui pourrait bien s'imposer parmi les sorties majeures de cet été. Voilà pour la principale actu musique de cette semaine. Passez une excellente journée.
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2: Bonjour à tous. Canicule. Météo France étend la vigilance à 67 départements demain. Le mercure continue de grimper dans le pays et la chaleur gagne du terrain. Aujourd'hui, ce sont 43 départements qui sont en vigilance. Mercredi, Paris et la Petite Couronne seront aussi concernés, ainsi qu'une grande partie de la Nouvelle-Aquitaine. Cette nuit, les températures peineront à redescendre et la chaleur s'accentuera encore jeudi et vendredi. Présidentielle de 2027, Olivier Faure rejette la proposition de François Bayrou d'une grande primaire contre les extrêmes. Le patron du PS a pris la parole sur X, alors que l'ancien Premier ministre propose une grande primaire alliant les socialistes à la droite gaulliste pour désigner un candidat unique. La primaire à gauche doit avoir lieu au mois d'octobre.

0: et il pourrait s'agir d'un infanticide suivi d'un suicide. La brigade de recherche d'Arras dirige une enquête avec l'appui de la cellule d'identification criminelle 62. Guerre en Ukraine, le président Zelensky affirme que la Russie a utilisé des missiles balistiques nord-coréens contre son pays. Il a par ailleurs assuré que Moscou s'apprêtait à déployer davantage de soldats nord-coréens sur son territoire. Des attaques ont eu lieu cette nuit en Ukraine sur plusieurs régions, faisant 9 morts et plusieurs dizaines de blessés. En Syrie, Bachar el-Assad a été condamné à la peine de mort par contumace pour crimes de guerre et crimes contre l'humanité aujourd'hui. Outre le dirigeant qui a fui avec sa famille à Moscou lors de la prise de Damas en décembre 2024, les autorités de transition ont condamné à mort l'ancien chef de la sécurité politique lors de ce premier jugement. Camp Rock 3, Demi Lovato fera un caméo dans la suite de la saga aux côtés des Jonas Brothers. La chanteuse tenait le rôle principal de Milchi Torres dans les premiers volets qui ont cartonné. Elle va reprendre son rôle dans cette suite qui doit sortir le 14 août sur Disney+. Camp Rock 3 suivra des adolescents venus passer l'été dans ce camp de vacances musicales.
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2: La météo pour ce mercredi 5 août, temps assez chaud, lourd mais globalement calme sous un ciel variable. Attention, des orages isolés sont possibles sur le centre-est. Les températures pour ce mercredi matin, 17 degrés pour Brest et Rennes, 18 à Cherbourg, 20 degrés pour Paris et Lille, 22 pour Strasbourg, Lyon, Bordeaux et Biarritz, 22 également pour Toulouse, 24 degrés le long de la Méditerranée et en Corse. Et pour ce mercredi après-midi, entre 22 à l'ouest et 32 à l'est. Et puis dans la moitié sud, il fera 23 sur la Nouvelle-Aquitaine, 33 dans la vallée du Rhône, 32 degrés sur l'Occitanie, mais jusqu'à 34 degrés pour Marseille.
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4: Bonjour à tous, on commence avec les championnats d'Europe de natation. Léon Marchand a signé hier la meilleure performance mondiale de l'année lors d'un premier relais fantastique en 1 minute 43 secondes 76 centièmes qui a permis aux Bleus de décrocher l'argent sur le relais du 4 x 200 mètres. Les quatre Français ont battu le record de France en 7 minutes 2 secondes 23 centièmes. La Grande-Bretagne a elle décroché l'or en 7 minutes 1 seconde 52 centièmes. Au programme aujourd'hui, le relais 4 x 100 mètres, 4 nages mixtes, le 100 mètres brasse, le 100 mètres nage libre, le 800 mètres nage libre, le 200 mètres d'eau et le 50 mètres papillon. Du football aujourd'hui avec le troisième tour de qualification en Ligue des Champions. L'Olympique Lyonnais affronte ce soir le Sparta Prague. Coup d'envoi de la rencontre prévu à 21h. Côté tennis, l'Américain Ben Shelton s'est qualifié hier pour les quarts de finale du Masters Mill de Montréal en s'imposant 6-3-7-6 face au Brésilien João Fonseca. Qualification également du Tchèque Jakub Mensik. Le Français Arthur Fils va lui disputer ce soir les quarts de finale face à l'Espagnol Rafael Rodar. L'autre rencontre opposera l'Italien Luciano Darderi à l'Américain Brandon Nakashima. Du côté des femmes, à Toronto, qualification cette nuit d'Iga Swiatek et Elina Svitolina. Ça passe également pour la japonaise Naomi Osaka. Les championnats d'Europe d'athlétisme se poursuivent à Birmingham. Le Français Étienne Daguinos a ouvert hier soir le compteur de médailles des Bleus en décrochant la médaille de bronze sur le 5000 mètres. En revanche, Jimmy Gressier, qui rêvait d'un premier titre européen, a lui échoué au pied du podium. Et les Françaises du 3000 mètres steeple, Alice Finot, Clara Entresemble et Flavie Renoir se sont qualifiées pour la finale avec une chance de médaille jeudi soir.
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9: Bonjour, le parc de réacteurs nucléaires d'EDF a atteint son record d'indisponibilité lié à la sécheresse et aux fortes chaleurs dimanche dernier, avec un taux de 15,6% de puissance manquante atteint dans l'après-midi. L'été 2026 a également battu un record en nombre de réacteurs contraints de réduire ou d'arrêter leur production, avec 9 unités en réduction de puissance et 3 à l'arrêt complet. 21 départements supplémentaires du centre et de l'ouest ont été placés en vigilance orange canicule par Météo France à partir de ce mardi. Il s'ajoute aux 22 de la moitié est déjà concernés par l'alerte. Une semaine qui s'annonce donc particulièrement chaude. Par ailleurs, l'état des nappes phréatiques est plus dégradé qu'en 2025 en raison de la sécheresse dans l'Hexagone. C'est ce qu'annonce le BRGM. Elles sont en dessous des normales dans 63% des points d'observation. La mairie de Biscarrosse a déjà recueilli 120 000 euros grâce à sa cagnotte pour venir en aide aux sinistrés de l'incendie survenu à la fin du mois de juillet. Cette cagnotte reste ouverte toute l'année, mais des versements vont être faits progressivement pour les besoins urgents. Le président du Rassemblement National, Jordan Bardella, en poste depuis 4 ans, est assuré de rempiler à la tête du parti le dauphin de Marine Le Pen, promis au poste de Premier ministre, et si elle remporte la présidentielle en 2027, sera en effet le seul candidat en lice au congrès du RN à Harold.
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9: et 25 octobre. Il a reçu en effet le soutien de la quasi-totalité des cadres de son mouvement. Le patron du Parti Socialiste, Olivier Faure, rejette la proposition de l'ex-premier ministre centriste François Bayrou d'une grande primaire allant des socialistes à la droite gaulliste. Une primaire pour désigner un candidat unique à la prochaine présidentielle. C'est la fin de ce flash. Une très bonne journée à notre écoute.
10: Bonjour, bel été. Bienvenue dans l'actualité musicale de cette semaine. On commence avec les sorties d'albums et l'événement le plus attendu de cette semaine. Ce vendredi 14 août, sans aucun doute, le retour de Becky G.

0: star américano-mexicaine dévoile son 5e album studio, Malaja Bendita, un projet très personnel qui marque une nouvelle étape dans sa carrière, avec notamment ce single, Epa, qu'on vient d'écouter. Becky G propose donc un album de 17 titres où se mêle pop latine, reggaeton, sonorité urbaine, influence hip-hop. Avec Malaja Bendita, elle explore les thèmes du destin, de la confiance en soi et de l'affirmation personnelle. Album très attendu qui pourrait bien s'imposer parmi les sorties majeures de cet été. Voilà pour la principale actu musique de cette semaine. Passez une excellente journée.
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2: Bonjour à tous. Canicule. Météo France étend la vigilance à 67 départements demain. Le mercure continue de grimper dans le pays et la chaleur gagne du terrain. Aujourd'hui, ce sont 43 départements qui sont en vigilance. Mercredi, Paris et la Petite Couronne seront aussi concernés, ainsi qu'une grande partie de la Nouvelle-Aquitaine. Cette nuit, les températures peineront à redescendre et la chaleur s'accentuera encore jeudi et vendredi. Présidentielle de 2027, Olivier Faure rejette la proposition de François Bayrou d'une grande primaire contre les extrêmes. Le patron du PS a pris la parole sur X, alors que l'ancien Premier ministre propose une grande primaire ayant les socialistes à la droite gaulliste pour désigner un candidat unique. La primaire à gauche doit avoir lieu au mois d'octobre. Fait divers, un père et sa fille de 9 ans ont été retrouvés morts par pendaison à leur domicile près d'Arras. La mère a découvert les corps en rentrant du travail. Selon les premiers éléments de l'enquête, le père serait à l'origine du drame et il pourrait s'agir d'un infanticide suivi d'un suicide. La brigade de recherche d'Arras dirige l'enquête avec l'appui de la cellule d'identification criminelle 62. Guerre en Ukraine, le président Zelensky affirme que la Russie a utilisé des missiles balistiques nord-coréens contre son pays. Il a par ailleurs assuré que Moscou s'apprêtait à déployer davantage de soldats nord-coréens sur son territoire. Des attaques ont eu lieu cette nuit en Ukraine sur plusieurs régions, faisant 9 morts et plusieurs dizaines de régions, faisant 9 morts et plusieurs dizaines de blessés. En Syrie, Bachar el-Assad a été condamné à la peine de mort par contumace pour crime

0: globalement calme sous un ciel variable. Attention, des orages isolés sont possibles sur le centre-est. Les températures pour ce mercredi matin, 17 degrés pour Brest et Rennes, 18 à Cherbourg, 20 degrés pour Paris et Lille, 22 pour Strasbourg, Lyon, Bordeaux et Biarritz, 22 également pour Toulouse, 24 degrés le long de la Méditerranée et en Corse. Et pour ce mercredi après-midi, entre 22 à l'ouest et 32 à l'est. Et puis dans la moitié sud, il fera 23 sur la Nouvelle-Aquitaine, 33 dans la vallée du Rhône, 30 degrés sur l'Occitanie, mais jusqu'à 34 degrés pour Marseille.
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2: Bonjour à tous, on commence avec les championnats d'Europe de natation. Léon Marchand a signé hier la meilleure performance mondiale de l'année lors d'un premier relais fantastique en 1 minute 43 secondes 76 centièmes qui a permis aux Bleus de décrocher l'argent sur le relais du 4 x 200 mètres. Les quatre Français ont battu le record de France en 7 minutes 2 secondes 23 centièmes. La Grande-Bretagne a elle décroché l'or en 7 minutes 1 seconde 52 centièmes. Au programme aujourd'hui, le relais 4 x 100 mètres, 4 nages mixtes, le 100 mètres brasse, le 100 mètres nage libre, le 800 mètres nage libre, le 200 mètres d'eau et le 50 mètres papillon. Du football aujourd'hui avec le troisième tour de qualification en Ligue des Champions. L'Olympique Lyonnais affronte ce soir le Sparta Prague. Coup d'envoi de la rencontre prévu à 21h. Côté tennis, l'Américain Ben Shelton s'est qualifié hier pour les quarts de finale du Masters 1000 de Montréal en s'imposant 6-3-7-6 face au Brésilien João Fonseca. Qualification également du Tchèque Jakub Mensik. Le Français Arthur Fils va lui disputer ce soir les quarts de finale face à l'Espagnol Rafael Rodar. L'autre rencontre opposera l'Italien

0: également pour la japonaise Naomi Osaka. Les championnats d'Europe d'athlétisme se poursuivent à Birmingham. Le français Étienne Daguinos a ouvert hier soir le compteur de médailles des Bleus en décrochant la médaille de bronze sur le 5000 mètres. En revanche, Jimmy Gressier, qui rêvait d'un premier titre européen, a lui échoué au pied du podium. Et les Françaises du 3000 mètres steeple, Alice Finot, Clara Entresemble et Flavie Renoir se sont qualifiées pour la finale avec une chance de médaille jeudi soir.
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0: record d'indisponibilité lié à la sécheresse et aux fortes chaleurs dimanche dernier, avec un taux de 15,6% de puissance manquante atteint dans l'après-midi. L'été 2026 a également battu un record en nombre de réacteurs contraints de réduire ou d'arrêter leur production, avec 9 unités en réduction de puissance et 3 à l'arrêt complet. 21 départements supplémentaires du centre et de l'ouest ont été placés en vigilance orange canicule par Météo France à partir de ce mardi. Il s'ajoute aux 22 de la moitié est déjà concernés par l'alerte. Une semaine qui s'annonce donc particulièrement chaude. Par ailleurs, l'état des nappes phréatiques est plus dégradé qu'en 2025 en raison de la sécheresse dans l'Hexagone. C'est ce qu'annonce le BRGM. Elles sont en dessous des normales dans 63% des points d'observation. La mairie de Biscarrosse a déjà recueilli 120 000 euros grâce à sa cagnotte pour venir en aide aux sinistrés de l'incendie survenu à la fin du mois de juillet. Cette cagnotte reste ouverte toute l'année, mais des versements vont être faits progressivement pour les besoins urgents. Le président du Rassemblement National, Jordan Bardella, en poste depuis 4 ans, est assuré de rempiler à la tête du parti le dauphin de Marine Le Pen, promis au poste de Premier ministre si elle remporte la présidentielle en 2027. Sera en effet le seul candidat en lice au congrès du RN à Orléans les 24 et 25 octobre. Il a reçu en effet le soutien de la quasi-totalité des cadres de son mouvement. Le patron du Parti Socialiste, Olivier Faure, rejette la proposition de l'ex-premier ministre centriste François Bayrou d'une grande primaire allant des socialistes à la droite gaulliste. Une primaire pour désigner un candidat unique à la prochaine présidentielle. C'est la fin de ce flash. Une très bonne journée à notre écoute.
1: Bonjour, bel été. Bienvenue dans l'actualité musicale de cette semaine. On commence avec les sorties d'albums et l'événement le plus attendu de cette semaine. Ce vendredi 14 août, sans aucun doute, le retour de Becky G.

0: star américano-mexicaine dévoile son 5e album studio, Bala Rabanita, un projet très personnel qui marque une nouvelle étape dans sa carrière, avec notamment ce single, Epa, qu'on vient d'écouter. Becky G propose donc un album de 17 titres où se mêle pop latine, reggaeton, sonorité urbaine, influence hip-hop. Avec Bala Rabanita, elle explore les thèmes du destin, de la confiance en soi et de l'affirmation personnelle. Album très attendu qui pourrait bien s'imposer parmi les sorties majeures de cet été. Voilà pour la principale actu musique de cette semaine. Passez une excellente journée.
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2: Bonjour à tous. Canicule. Météo France étend la vigilance à 67 départements demain. Le mercure continue de grimper dans le pays et la chaleur gagne du terrain. Aujourd'hui, ce sont 43 départements qui sont en vigilance. Mercredi, Paris et la Petite Couronne seront aussi concernés, ainsi qu'une grande partie de la Nouvelle-Aquitaine. Cette nuit, les températures peineront à redescendre et la chaleur s'accentuera encore jeudi et vendredi. Présidentielle de 2027, Olivier Faure rejette la proposition de François Bayrou d'une grande primaire contre les extrêmes. Le patron du PS a pris la parole sur X, alors que l'ancien Premier ministre propose une grande primaire ayant les socialistes à la droite gaulliste pour désigner un candidat unique. La primaire à gauche doit avoir lieu au mois d'octobre.

0: et il pourrait s'agir d'un infanticide suivi d'un suicide. La brigade de recherche d'Arras dirige l'enquête avec l'appui de la cellule d'identification criminelle 62. Terre en Ukraine, le président Zelensky affirme que la Russie a utilisé des missiles balistiques nord-coréens contre son pays. Il a par ailleurs assuré que Moscou s'apprêtait à déployer davantage de soldats nord-coréens sur son territoire. Des attaques ont eu lieu cette nuit en Ukraine sur plusieurs régions, faisant 9 morts et plusieurs dizaines de blessés. En Syrie, Bachar el-Assad a été condamné à la peine de mort par contumace pour crimes de guerre et crimes contre l'humanité aujourd'hui. Outre le dirigeant qui a fui avec sa famille à Moscou lors de la prise de Damas en décembre 2024, les autorités de transition ont condamné à mort l'ancien chef de la sécurité politique lors de ce premier jugement. Camp Rock 3, Demi Lovato fera un caméo dans la suite de la saga aux côtés des Jonas Brothers. La chanteuse tenait le rôle principal de Michi Torres dans les premiers volets qui ont cartonné. Elle va reprendre son rôle dans cette suite qui doit sortir le 14 août sur Disney+. Camp Rock 3 suivra des adolescents venus passer l'été dans ce camp de vacances musicales.
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2: La météo pour ce mercredi 5 août, temps assez chaud, lourd mais globalement calme sous un ciel variable. Attention, des orages isolés sont possibles sur le centre-est. Les températures pour ce mercredi matin, 17 degrés pour Brest et Rennes, 18 à Cherbourg, 20 degrés pour Paris et Lille, 22 pour Strasbourg, Lyon, Bordeaux et Biarritz, 22 également pour Toulouse, 24 degrés le long de la Méditerranée et en Corse. Et pour ce mercredi après-midi, entre 22 à l'ouest et 32 à l'est. Et puis dans la moitié sud, il fera 23 sur la Nouvelle-Aquitaine, 33 dans la vallée du Rhône, 32 sur l'Occitanie, mais jusqu'à 34 degrés pour Marseille.
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4: Bonjour à tous, on commence avec les championnats d'Europe de natation. Léon Marchand a signé hier la meilleure performance mondiale de l'année lors d'un premier relais fantastique en 1 minute 43 secondes 76 centièmes qui a permis aux Bleus de décrocher l'argent sur le relais du 4 x 200 mètres. Les 4 Français ont battu le record de France en 7 minutes 2 secondes 23 centièmes. La Grande-Bretagne a elle décroché l'or en 7 minutes 1 seconde 52 centièmes. Au programme aujourd'hui, le relais 4 x 100 mètres, 4 nages mixtes, le 100 mètres brasse, le 100 mètres nage libre, le 800 mètres nage libre, le 200 mètres d'eau et le 50 mètres papillon. Du football aujourd'hui avec le troisième tour de qualification en Ligue des Champions. L'Olympique Lyonnais affronte ce soir le Sparta Prague. Coup d'envoi de la rencontre prévu à 21h. Petit tennis, l'Américain Ben Shelton s'est qualifié hier pour les quarts de finale du Masters 1000 de Montréal en s'imposant 6-3-7-6 face au Brésilien João Fonseca. Qualification également du Tchèque Jakub Mensik. Le Français Arthur Fils va lui disputer ce soir les quarts de finale face à l'Espagnol Rafael Rodard. L'autre rencontre opposera l'Italien Luciano Darderi à l'Américain Brandon Nakashima. Du côté des femmes, à Toronto, qualification cette nuit d'Iga Swiatek et Elina Svitolina. Ça passe également pour la japonaise Naomi Osaka. Les championnats d'Europe d'athlétisme se poursuivent à Birmingham. Le Français Étienne Daguinos a ouvert hier soir le compteur de médailles des Bleus en décrochant la médaille de bronze sur le 5000 mètres. En revanche, Jimmy Gressier, qui rêvait d'un premier titre européen, a lui échoué au pied du podium. Et les Françaises du 3000 mètres steeple, Alice Finot, Clara Entresangle et Flavie Renoir se sont qualifiées pour la finale avec une chance de médaille jeudi soir.
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10: Bonjour, le parc de réacteurs nucléaires d'EDF a atteint son record d'indisponibilité lié à la sécheresse et aux fortes chaleurs dimanche dernier, avec un taux de 15,6% de puissance manquante atteint dans l'après-midi. L'été 2026 a également battu un record en nombre de réacteurs contraints de réduire ou d'arrêter leur production, avec 9 unités en réduction de puissance et 3 à l'arrêt complet. 21 départements supplémentaires du centre et de l'ouest ont été placés en vigilance orange canicule par Météo France à partir de ce mardi. Ils s'ajoutent aux 22 de la moitié est déjà concernés par l'alerte. Une semaine qui s'annonce donc particulièrement chaude. Par ailleurs, l'état des nappes phréatiques est plus dégradé qu'en 2025 en raison de la sécheresse dans l'Hexagone. C'est ce qu'annonce le BRGM. Elles sont en dessous des normales dans 63% des points d'observation. La mairie de Biscarrosse a déjà recueilli 120 000 euros grâce à sa cagnotte pour venir en aide aux sinistrés de l'incendie survenu à la fin du mois de juillet. Cette cagnotte reste ouverte toute l'année, mais des versements vont être faits progressivement pour les besoins urgents. Le président du Rassemblement National, Jordan Bardella, en poste depuis 4 ans, est assuré de rempiler à la tête du parti. Le dauphin de Marine Le Pen, promis au poste de Premier ministre si elle remporte la présidentielle en 2027, sera en effet le seul candidat en lice au congrès du RN à Orléans les 24 et 25 octobre. Il a reçu en effet le soutien de la quasi-totalité des cadres de son mouvement. Le patron du Parti Socialiste, Olivier Faure, rejette la proposition de l'ex-premier ministre centriste François Bayrou d'une grande primaire allant des socialistes à la droite gaulliste. Une primaire pour désigner un candidat unique à la prochaine présidentielle. C'est la fin de ce flash. Une très bonne journée à notre écoute.
11: Bonjour, bel été. Bienvenue dans l'actualité musicale de cette semaine. On commence avec les sorties d'albums et l'événement le plus attendu de cette semaine. Ce vendredi 14 août, sans aucun doute, le retour de Becky G.

0: star américano-mexicaine dévoile son 5e album studio, Bala Rabanita, un projet très personnel qui marque une nouvelle étape dans sa carrière, avec notamment ce single, Epa, qu'on vient d'écouter. Becky G propose donc un album de 17 titres où se mêle pop latine, reggaeton, sonorité urbaine, influence hip-hop. Avec Bala Rabanita, elle explore les thèmes du destin, de la confiance en soi et de l'affirmation personnelle. Album très attendu qui pourrait bien s'imposer parmi les sorties majeures de cet été. Voilà pour la principale actu musique de cette semaine. Passez une excellente journée.
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2: Bonjour à tous. Canicule. Météo France étend la vigilance à 67 départements demain. Le mercure continue de grimper dans le pays et la chaleur gagne du terrain. Aujourd'hui, ce sont 43 départements qui sont en vigilance. Mercredi, Paris et la Petite Couronne seront aussi concernés, ainsi qu'une grande partie de la Nouvelle-Aquitaine. Cette nuit, les températures peineront à redescendre et la chaleur s'accentuera encore jeudi et vendredi. Présidentielle de 2027, Olivier Faure rejette la proposition de François Bayrou d'une grande primaire contre les extrêmes. Le patron du PS a pris la parole sur X alors que l'ancien Premier ministre propose une grande primaire ayant les socialistes à la droite gaulliste pour désigner un candidat unique. La primaire à gauche doit avoir lieu au mois d'octobre.

0: et il pourrait s'agir d'un infanticide suivi d'un suicide. La brigade de recherche d'Arras dirige l'enquête avec l'appui de la cellule d'identification criminelle 62. Terre en Ukraine, le président Zelensky affirme que la Russie a utilisé des missiles balistiques nord-coréens contre son pays. Il a par ailleurs assuré que Moscou s'apprêtait à déployer davantage de soldats nord-coréens sur son territoire. Des attaques ont eu lieu cette nuit en Ukraine sur plusieurs régions, faisant 9 morts et plusieurs dizaines de blessés. En Syrie, Bachar el-Assad a été condamné à la peine de mort par contumace pour crimes de guerre et crimes contre l'humanité aujourd'hui. Outre le dirigeant qui a fui avec sa famille à Moscou lors de la prise de Damas en décembre 2024, les autorités de transition ont condamné à mort l'ancien chef de la sécurité politique lors de ce premier jugement. Camp Rock 3, Demi Lovato fera un caméo dans la suite de la saga aux côtés des Jonas Brothers. La chanteuse tenait le rôle principal de Michi Torres dans les premiers volets qui ont cartonné. Elle va reprendre son rôle dans cette suite qui doit sortir le 14 août sur Disney+. Camp Rock 3 suivra des adolescents venus passer l'été dans ce camp de vacances musicales.
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2: La météo pour ce mercredi 5 août, temps assez chaud, lourd mais globalement calme sous un ciel variable. Attention, des orages isolés sont possibles sur le centre-est. Les températures pour ce mercredi matin, 17 degrés pour Brest et Rennes, 18 à Cherbourg, 20 degrés pour Paris et Lille, 22 pour Strasbourg, Lyon, Bordeaux et Biarritz, 22 également pour Toulouse, 24 degrés le long de la Méditerranée et en Corse. Et pour ce mercredi après-midi, entre 22 à l'ouest et 32 à l'est. Et puis dans la moitié sud, il fera 23 sur la Nouvelle-Aquitaine, 33 dans la vallée du Rhône, 32 sur l'Occitanie, mais jusqu'à 34 degrés pour Marseille.
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4: Bonjour à tous, on commence avec les championnats d'Europe de natation. Léon Marchand a signé hier la meilleure performance mondiale de l'année lors d'un premier relais fantastique en 1 minute 43 secondes 76 centièmes qui a permis aux Bleus de décrocher l'argent sur le relais du 4 x 200 mètres. Les 4 Français ont battu le record de France en 7 minutes 2 secondes 23 centièmes. La Grande-Bretagne a elle décroché l'or en 7 minutes 1 seconde 52 centièmes. Au programme aujourd'hui, le relais 4 x 100 mètres, 4 nages mixtes, le 100 mètres brasse, le 100 mètres nage libre, le 800 mètres nage libre, le 200 mètres d'eau et le 50 mètres papillon. Du football aujourd'hui avec le troisième tour de qualification en Ligue des Champions. L'Olympique Lyonnais affronte ce soir le Sparta Prague. Coup d'envoi de la rencontre prévu à 21h. Petit tennis, l'Américain Ben Shelton s'est qualifié hier pour les quarts de finale du Masters Mill de Montréal en s'imposant 6-3-7-6 face au Brésilien João Fonseca. Qualification également du Tchèque Jakub Mensik. Le Français Arthur Fils va lui disputer ce soir les quarts de finale face à l'Espagnol Rafael Rodard. L'autre rencontre opposera l'Italien Luciano Darderi à l'Américain Brandon Nakashima. Du côté des femmes, à Toronto, qualification cette nuit d'Iga Swiatek et Elina Svitolina. Ça passe également pour la japonaise Naomi Osaka. Les championnats d'Europe d'athlétisme se poursuivent à Birmingham. Le Français Étienne Daguinos a ouvert hier soir le compteur de médailles des Bleus en décrochant la médaille de bronze sur le 5000 mètres. En revanche, Jimmy Gressier, qui rêvait d'un premier titre européen, a lui échoué au pied du podium. Et les Françaises du 3000 mètres steeple, Alice Finot, Clara Entresangle et Flavie Renoir se sont qualifiées pour la finale avec une chance de médaille jeudi soir.
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0: record d'indisponibilité lié à la sécheresse et aux fortes chaleurs dimanche dernier, avec un taux de 15,6% de puissance manquante atteint dans l'après-midi. L'été 2026 a également battu un record en nombre de réacteurs contraints de réduire ou d'arrêter leur production, avec 9 unités en réduction de puissance et 3 à l'arrêt complet. 21 départements supplémentaires du centre et de l'ouest ont été placés en vigilance orange canicule par Météo France à partir de ce mardi. Il s'ajoute aux 22 de la moitié est déjà concernés par l'alerte. Une semaine qui s'annonce donc particulièrement chaude. Par ailleurs, l'état des nappes phréatiques est plus dégradé qu'en 2025 en raison de la sécheresse dans l'Hexagone. C'est ce qu'annonce le BRGM. Elles sont en dessous des normales dans 63% des points d'observation. La mairie de Biscarrosse a déjà recueilli 120 000 euros grâce à sa cagnotte pour venir en aide aux sinistrés de l'incendie survenu à la fin du mois de juillet. Cette cagnotte reste ouverte toute l'année, mais des versements vont être faits progressivement pour les besoins urgents. Le président du Rassemblement National, Jordan Bardella, en poste depuis 4 ans, est assuré de rempiler à la tête du parti le dauphin de Marine Le Pen, promis au poste de Premier ministre si elle remporte la présidentielle en 2027. Sera en effet le seul candidat en lice au congrès du RN à Orléans les 24 et 25 octobre. Il a reçu en effet le soutien de la quasi-totalité des cadres de son mouvement. Le patron du Parti Socialiste, Olivier Faure, rejette la proposition de l'ex-premier ministre centriste François Bayrou d'une grande primaire allant des socialistes à la droite gaulliste. Une primaire pour désigner un candidat unique à la prochaine présidentielle. C'est la fin de ce flash. Une très bonne journée à notre écoute.
1: Bonjour, bel été. Bienvenue dans l'actualité musicale de cette semaine. On commence avec les sorties d'albums et l'événement le plus attendu de cette semaine. Ce vendredi 14 août, sans aucun doute, le retour de Becky.

0: star américano-mexicaine dévoile son 5e album studio, Bala Rabanita, un projet très personnel qui marque une nouvelle étape dans sa carrière, avec notamment ce single, Epa, qu'on vient d'écouter. Becky G propose donc un album de 17 titres où se mêle pop latine, reggaeton, sonorité urbaine, influence hip-hop. Avec Bala Rabanita, elle explore les thèmes du
1: 13h.
0: Confiance en soi et de l'affirmation personnelle. Album très attendu qui pourrait bien s'imposer parmi les sorties majeures de cet été. Voilà pour la principale actu musique de cette semaine. Passez une excellente journée.
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3: Bonjour à tous. Canicule. Météo France étend la vigilance à 67 départements demain. Le mercure continue de grimper dans le pays et la chaleur gagne du terrain. Aujourd'hui, ce sont 43 départements qui sont en vigilance. Mercredi, Paris et la Petite Couronne seront aussi concernés, ainsi qu'une grande partie de la Nouvelle-Aquitaine. Cette nuit, les températures peineront à redescendre et la chaleur s'accentuera encore jeudi et vendredi. Présidentielle de 2027, Olivier Faure rejette la proposition de François Bayrou d'une grande primaire contre les extrêmes. Le patron du PS a pris la parole sur X alors que l'ancien Premier ministre propose une grande primaire ayant les socialistes à la droite gaulliste pour désigner un candidat unique. La primaire à gauche doit avoir lieu au mois d'octobre.

0: et il pourrait s'agir d'un infanticide suivi d'un suicide. La brigade de recherche d'Arras dirige l'enquête avec l'appui de la cellule d'identification criminelle 62. Guerre en Ukraine, le président Zelensky affirme que la Russie a utilisé des missiles balistiques nord-coréens contre son pays. Il a par ailleurs assuré que Moscou s'apprêtait à déployer davantage de soldats nord-coréens sur son territoire. Des attaques ont eu lieu cette nuit en Ukraine sur plusieurs régions, faisant 9 morts et plusieurs dizaines de blessés. En Syrie, Bachar el-Assad a été condamné à la peine de mort par contumace pour crimes de guerre et crimes contre l'humanité aujourd'hui. Outre le dirigeant qui a fui avec sa famille à Moscou lors de la prise de Damas en décembre 2024, les autorités de transition ont condamné à mort l'ancien chef de la sécurité politique lors de ce premier jugement. Camp Rock 3, Demi Lovato fera un caméo dans la suite de la saga aux côtés des Jonas Brothers. La chanteuse tenait le rôle principal de Michi Torres dans les premiers volets qui ont cartonné. Elle va reprendre son rôle dans cette suite qui doit sortir le 14 août sur Disney+. Camp Rock 3 suivra des adolescents venus passer l'été dans ce camp de vacances musicales.
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2: La météo pour ce mercredi 5 août, temps assez chaud, lourd mais globalement calme sous un ciel variable. Attention, des orages isolés sont possibles sur le centre-est. Les températures pour ce mercredi matin, 17 degrés pour Brest et Rennes, 18 à Cherbourg, 20 degrés pour Paris et Lille, 22 pour Strasbourg, Lyon, Bordeaux et Biarritz, 22 également pour Toulouse, 24 degrés le long de la Méditerranée et en Corse. Et pour ce mercredi après-midi, entre 22 à l'ouest et 32 à l'est. Et puis dans la moitié sud, il fera 23 sur la Nouvelle-Aquitaine, 33 dans la vallée du Rhône, 32 sur l'Occitanie, mais jusqu'à 34 degrés pour Marseille.
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4: Bonjour à tous, on commence avec les championnats d'Europe de natation. Léon Marchand a signé hier la meilleure performance mondiale de l'année lors d'un premier relais fantastique en 1 minute 43 secondes 76 centièmes qui a permis aux Bleus de décrocher l'argent sur le relais du 4 x 200 mètres. Les 4 Français ont battu le record de France en 7 minutes 2 secondes 23 centièmes. La Grande-Bretagne a elle décroché l'or en 7 minutes 1 seconde 52 centièmes. Au programme aujourd'hui, le relais 4 x 100 mètres, 4 nages mixtes, le 100 mètres brasse, le 100 mètres nage libre, le 800 mètres nage libre, le 200 mètres d'eau et le 50 mètres papillon. Du football aujourd'hui avec le troisième tour de qualification en Ligue des Champions. L'Olympique Lyonnais affronte ce soir le Sparta Prague. Coup d'envoi de la rencontre prévu à 21h. Côté tennis, l'Américain Ben Shelton s'est qualifié hier pour les quarts de finale du Masters Mill de Montréal en s'imposant 6-3-7-6 face au Brésilien João Fonseca. Qualification également du Tchèque Jakub Mensik. Le Français Arthur Fils va lui disputer ce soir les quarts de finale face à l'Espagnol Rafael Rodard. L'autre rencontre opposera l'Italien Luciano Darderi à l'Américain Brandon Nakashima. Du côté des femmes, à Toronto, qualification cette nuit d'Iga Swiatek et Elina Svitolina. Ça passe également pour la japonaise Naomi Osaka. Les championnats d'Europe d'athlétisme se poursuivent à Birmingham. Le Français Étienne Daguinos a ouvert hier soir le compteur de médailles des Bleus en décrochant la médaille de bronze sur le 5000 mètres. En revanche, Jimmy Gressier, qui rêvait d'un premier titre européen, a lui échoué au pied du podium. Et les Françaises du 3000 mètres steeple, Alice Finot, Clara Entresangle et Flavie Renoir se sont qualifiées pour la finale avec une chance de médaille jeudi soir.
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4: Bonjour, le parc de réacteurs nucléaires d'EDF a atteint son record d'indisponibilité lié à la sécheresse et aux fortes chaleurs dimanche dernier, avec un taux de 15,6% de puissance manquante atteint dans l'après-midi. L'été 2026 a également battu un record en nombre de réacteurs contraints de réduire ou d'arrêter leur production, avec 9 unités en réduction de puissance et 3 à l'arrêt complet. 21 départements supplémentaires du centre et de l'ouest ont été placés en vigilance orange canicule par Météo France à partir de ce mardi. Ils s'ajoutent aux 22 de la moitié est déjà concernés par l'alerte. Une semaine qui s'annonce donc particulièrement chaude. Par ailleurs, l'état des nappes phréatiques est plus dégradé qu'en 2025 en raison de la sécheresse dans l'Hexagone. C'est ce qu'annonce le BRGM. Elles sont en dessous des normales dans 63% des points d'observation. La mairie de Biscarrosse a déjà recueilli 120 000 euros grâce à sa cagnotte pour venir en aide aux sinistrés de l'incendie survenu à la fin du mois de juillet. Cette cagnotte reste ouverte toute l'année, mais des versements vont être faits progressivement pour les besoins urgents. Le président du Rassemblement National, Jordan Bardella, en poste depuis 4 ans, est assuré de rempiler à la tête du parti le dauphin de Marine Le Pen, promis au poste de Premier ministre si elle remporte la présidentielle en 2027, sera en effet le seul candidat en lice au congrès du RN à Orléans les 24 et 25 octobre. Il a reçu en effet le soutien de la quasi-totalité des cadres de son mouvement. Le patron du Parti Socialiste, Olivier Faure, rejette la proposition de l'ex-premier ministre centriste François Bayrou d'une grande primaire allant des socialistes à la droite gaulliste. Une primaire pour désigner un candidat unique à la prochaine présidentielle. C'est la fin de ce flash. Une très bonne journée à notre écoute.
5: Bonjour, bel été. Bienvenue dans l'actualité musicale de cette semaine. On commence avec les sorties d'albums et l'événement le plus attendu de cette semaine. Ce vendredi 14 août, sans aucun doute, le retour de Becky G.

0: rappeur américano-mexicaine dévoile son 5e album studio, Bala Rabanita, un projet très personnel qui marque une nouvelle étape dans sa carrière, avec notamment ce single, Epa, qu'on vient d'écouter. Becky G propose donc un album de 17 titres où se mêle pop latine, reggaeton, sonorité urbaine, influence hip-hop. Avec Bala Rabanita, elle explore les thèmes du destin, de la confiance en soi et de l'affirmation personnelle. Album très attendu qui pourrait bien s'imposer parmi les sorties majeures de cet été. Voilà pour la principale actu musique de cette semaine. Passez une excellente journée.
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2: Bonjour à tous. Antivirus, les cas contacts du touriste ayant transité en France ont été identifiés et contactés. L'enquête sanitaire se poursuit après l'identification d'un cas chez un franco-argentin. Les personnes contactées vont se placer à l'isolement, comme le prévoit la conduite à tenir élaborée avec les experts scientifiques. C'est ce qu'a précisé le centre de crise sanitaire. Emploi, le taux de chômage a augmenté de 2,5 points chez les jeunes en un an. C'est ce que montrent les données publiées par l'INSEE. La ministre déléguée Sabrina Roubache a assuré que beaucoup d'outils permettent d'y remédier, comme la voie professionnelle. Si le nombre d'apprentis a baissé en 2025, elle a invoqué la conjoncture pour l'expliquer. L'interdiction du démarchage téléphonique non consenti, elle entre en vigueur aujourd'hui. Les entreprises passant des appels non consentis pourront être sanctionnées par une amende allant jusqu'à 75 000 euros par appel pour une personne physique et jusqu'à 375 000 euros pour une entreprise. En cas d'abus de faiblesse, l'amende pourra même grimper jusqu'à 500 000 euros. Les appels sont autorisés du lundi au vendredi de 10h à 13h et de 14h à 20h. Catastrophe naturelle, les pertes économiques reculent de plus d'un tiers au premier semestre cette année à 100 milliards de dollars. C'est ce qu'a annoncé le réassureur Swiss Re. Si la facture pour les assureurs a atteint son plus bas niveau depuis le premier semestre 2020, il reste prudent sur la deuxième moitié de l'année, et ce parce que cela ne signifie pas que le risque a disparu. Sport, Donald Trump vole au secours d'Infantino, poussé vers la sortie de la FIFA. Le président américain a vanté les mérites du dirigeant de la fédération, dont la position est précaire depuis son projet avorté de financiarisation de la Coupe du Monde. Trump estime que la FIFA commettrait une erreur grave si elle envisageait ne serait-ce qu'un instant de le remplacer. Musique, Lenny Kravitz reporte son concert à Bordeaux à cause d'un problème de santé. Il devait monter sur scène ce soir à l'Arkia Arena. La salle a reprogrammé le show jeudi 13 août à la même heure. Elle a précisé que les billets achetés pour ce soir seront valables. Une procédure de remboursement est lancée pour les fans qui ne pourront pas venir.
3: La météo pour ce mercredi 5 août, temps assez chaud, lourd mais globalement calme sous un ciel variable. Attention, des orages isolés sont possibles sur le centre-est. Les températures pour ce mercredi matin, 17 degrés pour Brest et Rennes, 18 à Cherbourg, 20 degrés pour Paris et Lille, 22 pour Strasbourg, Lyon, Bordeaux et Biarritz, 22 également pour Toulouse, 24 degrés le long de la Méditerranée et en Corse. Et pour ce mercredi après-midi, entre 22 à l'ouest et 32 à l'est. Et puis dans la moitié sud, il fera 23 sur la Nouvelle-Aquitaine, 33 dans la vallée du Rhône, 32 sur l'Occitanie, mais jusqu'à 34 degrés pour Marseille.
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4: Bonjour à tous, on commence avec les championnats d'Europe de natation. Léon Marchand a signé hier la meilleure performance mondiale de l'année lors d'un premier relais fantastique en 1 minute 43 secondes 76 centièmes qui a permis aux Bleus de décrocher l'argent sur le relais du 4 x 200 mètres. Les quatre Français ont battu le record de France en 7 minutes 2 secondes 23 centièmes. La Grande-Bretagne a elle décroché l'or en 7 minutes 1 seconde 52 centièmes. Au programme aujourd'hui, le relais 4 x 100 mètres, 4 nages mixtes, le 100 mètres brasse, le 100 mètres nage libre, le 800 mètres nage libre, le 200 mètres d'eau et le 50 mètres papillon. Du football aujourd'hui avec le troisième tour de qualification en Ligue des Champions. L'Olympique Lyonnais affronte ce soir le Sparta Prague. Coup d'envoi de la rencontre prévu à 21h. Petit tennis, l'Américain Ben Shelton s'est qualifié hier pour les quarts de finale du Masters 1000 de Montréal en s'imposant 6-3-7-6 face au Brésilien João Fonseca. Qualification également du Tchèque Jakub Mensik. Le Français Arthur Fils va lui disputer ce soir les quarts de finale face à l'Espagnol Rafael Rodard. L'autre rencontre opposera l'Italien Luciano Darderi à l'Américain Brandon Nakashima. Du côté des femmes, à Toronto, qualification cette nuit d'Iga Swiatek et Elina Svitolina. Ça passe également pour la Japonaise Naomi Osaka. Les championnats d'Europe d'athlétisme se poursuivent à Birmingham. Le Français Étienne Daguinos a ouvert hier soir le compteur de médailles des Bleus en décrochant la médaille de bronze sur le 5000 mètres. En revanche, Jimmy Gressier, qui rêvait d'un premier titre européen, a lui échoué au pied du podium. Et les Françaises du 3000 mètres steeple, Alice Finot, Clara Entresangle et Flavie Renoir se sont qualifiées pour la finale avec une chance de médaille jeudi soir.
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8: Bonjour, le parc de réacteurs nucléaires d'EDF a atteint son record d'indisponibilité lié à la sécheresse et aux fortes chaleurs dimanche dernier, avec un taux de 15,6% de puissance manquante atteint dans l'après-midi. L'été 2026 a également battu un record en nombre de réacteurs contraints de réduire ou d'arrêter leur production, avec 9 unités en réduction de puissance et 3 à l'arrêt complet. 21 départements supplémentaires du centre et de l'ouest ont été placés en vigilance orange canicule par Météo France. À partir de ce mardi, ils s'ajoutent aux 22 de la moitié est déjà concernés par l'alerte. Une semaine qui s'annonce donc particulièrement chaude. Par ailleurs, l'état des nappes phréatiques est plus dégradé qu'en 2025 en raison de la sécheresse dans l'Hexagone. C'est ce qu'annonce le BRGM. Elles sont en dessous des normales dans 63% des points d'observation. La mairie de Biscarrosse a déjà recueilli 120 000 euros grâce à sa cagnotte pour venir en aide aux sinistrés de l'incendie survenu à la fin du mois de juillet. Cette cagnotte reste ouverte toute l'année, mais des versements vont être faits progressivement pour les besoins urgents. Le président du Rassemblement National, Jordan Bardella, en poste depuis 4 ans, est assuré de rempiler à la tête du parti le dauphin de Marine Le Pen, promis au poste de Premier ministre si elle remporte la présidentielle en 2027. Sera en effet le seul candidat en lice au congrès du RN à Orléans les 24 et 25 octobre. Il a reçu en effet le soutien de la quasi-totalité des cadres de son mouvement. Le patron du Parti Socialiste, Olivier Faure, rejette la proposition de l'ex-premier ministre centriste François Bayrou d'une grande primaire allant des socialistes à la droite gaulliste. Une primaire pour désigner un candidat unique à la prochaine présidentielle. C'est la fin de ce flash. Une très bonne journée à notre écoute.
0: Bonjour, bel été. Bienvenue dans l'actualité musicale de cette semaine. On commence avec les sorties d'albums et l'événement le plus attendu de cette semaine. Ce vendredi 14 août, sans aucun doute, le retour de Becky G.

0: chanteuse américano-mexicaine dévoile son 5e album studio, Bala Rabanita, un projet très personnel qui marque une nouvelle étape dans sa carrière, avec notamment ce single, Epa, qu'on vient d'écouter. Becky G propose donc un album de 17 titres où se mêle pop latine, reggaeton, sonorité urbaine, influence hip-hop. Avec Bala Rabanita, elle explore les thèmes du destin, de la confiance en soi et de l'affirmation personnelle. Album très attendu qui pourrait bien s'imposer parmi les sorties majeures de cet été. Voilà pour la principale actu musique de cette semaine. Passez une excellente journée.
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2: Bonjour à tous. Antivirus, les cas contacts du touriste ayant transité en France ont été identifiés et contactés. L'enquête sanitaire se poursuit après l'identification d'un cas chez un franco-argentin. Les personnes contactées vont se placer à l'isolement, comme le prévoit la conduite à tenir élaborée avec les experts scientifiques. C'est ce qu'a précisé le centre de crise sanitaire. Emploi, le taux de chômage a augmenté de 2,5 points chez les jeunes en un an. C'est ce que montrent les données publiées par l'INSEE. La ministre déléguée Sabrina Roubache a assuré que beaucoup d'outils permettent d'y remédier, comme la voie professionnelle. Si le nombre d'apprentis a baissé en 2025, elle a invoqué la conjoncture pour l'expliquer. Interdiction du démarchage téléphonique non consenti. Elle entre en vigueur aujourd'hui. Les entreprises passant des appels non consentis pourront être sanctionnées par une amende allant jusqu'à 75 000 euros par appel pour une personne physique et jusqu'à 375 000 euros pour une entreprise. En cas d'abus de faiblesse, l'amende pourra même grimper jusqu'à 500 000 euros. Les appels sont autorisés du lundi au vendredi de 10h à 13h et de 14h à 20h. Catastrophe naturelle, les pertes économiques reculent de plus d'un tiers au premier semestre cette année à 100 milliards de dollars. C'est ce qu'a annoncé le réassureur Swiss Re. Si la facture pour les assureurs a atteint son plus bas niveau depuis le premier semestre 2020, il reste prudent sur la deuxième moitié de l'année, et ce parce que cela ne signifie pas que le risque a disparu. Sport, Donald Trump vole au secours d'Infantino, poussé vers la sortie de la FIFA. Le président américain a vanté les mérites du dirigeant de la fédération, dont la position est précaire depuis son projet avorté de financiarisation de la Coupe du Monde. Trump estime que la FIFA commettrait une erreur grave si elle envisageait ne serait-ce qu'un instant de le remplacer. Musique, Lenny Kravitz reporte son concert à Bordeaux à cause d'un problème de santé. Il devait monter sur scène ce soir à l'Arkia Arena. La salle a reprogrammé le show jeudi 13 août à la même heure. Elle a précisé que les billets achetés pour ce soir seront valables. Une procédure de remboursement est lancée pour les fans qui ne pourront pas venir.
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3: La météo pour ce mercredi 5 août, temps assez chaud, lourd mais globalement calme sous un ciel variable. Attention, des orages isolés sont possibles sur le centre-est. Les températures pour ce mercredi matin, 17 degrés pour Brest et Rennes, 18 à Cherbourg, 20 degrés pour Paris et Lille, 22 pour Strasbourg, Lyon, Bordeaux et Biarritz, 22 également pour Toulouse, 24 degrés le long de la Méditerranée et en Corse. Et pour ce mercredi après-midi, entre 22 à l'ouest et 32 à l'est. Et puis dans la moitié sud, il fera 23 sur la Nouvelle-Aquitaine, 33 dans la vallée du Rhône, 32 sur l'Occitanie, mais jusqu'à 34 degrés pour Marseille.
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5: Bonjour à tous, on commence avec les championnats d'Europe de natation. Léon Marchand a signé hier la meilleure performance mondiale de l'année lors d'un premier relais fantastique en 1 minute 43 secondes 76 centièmes qui a permis aux Bleus de décrocher l'argent sur le relais du 4 x 200 mètres. Les 4 Français ont battu le record de France en 7 minutes 2 secondes 23 centièmes. La Grande-Bretagne a elle décroché l'or en 7 minutes 1 seconde 52 centièmes. Au programme aujourd'hui, le relais 4 x 100 mètres, 4 nages mixtes, le 100 mètres brasse, le 100 mètres nage libre, le 800 mètres nage libre, le 200 mètres d'eau et le 50 mètres papillon. Du football aujourd'hui avec le troisième tour de qualification en Ligue des Champions. L'Olympique Lyonnais affronte ce soir le Sparta Prague. Coup d'envoi de la rencontre prévu à 21h. Côté tennis, l'Américain Ben Shelton s'est qualifié hier pour les quarts de finale du Masters 1000 de Montréal en s'imposant 6-3-7-6 face au Brésilien João Fonseca. Qualification également du Tchèque Jakub Mensik. Le Français Arthur Fils va lui disputer ce soir les quarts de finale face à l'Espagnol Rafael Rodard. L'autre rencontre opposera l'Italien Luciano Darderi à l'Américain Brandon Nakashima. Du côté des femmes, à Toronto, qualification cette nuit d'Iga Swiatek et Elina Svitolina. Ça passe également pour la Japonaise Naomi Osaka. Les championnats d'Europe d'athlétisme se poursuivent à Birmingham. Le Français Étienne Daguinos a ouvert hier soir le compteur de médailles des Bleus en décrochant la médaille de bronze sur le 5000 mètres. En revanche, Jimmy Gressier, qui rêvait d'un premier titre européen, a lui échoué au pied du podium. Et les Françaises du 3000 mètres steeple, Alice Finot, Clara Entresangle et Flavie Renoir se sont qualifiées pour la finale avec une chance de médaille jeudi soir.
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4: Bonjour, le parc de réacteurs nucléaires d'EDF a atteint son record d'indisponibilité lié à la sécheresse et aux fortes chaleurs dimanche dernier, avec un taux de 15,6% de puissance manquante atteint dans l'après-midi. L'été 2026 a également battu un record en nombre de réacteurs contraints de réduire ou d'arrêter leur production, avec 9 unités en réduction de puissance et 3 à l'arrêt complet. 21 départements supplémentaires du centre et de l'ouest ont été placés en vigilance orange canicule par Météo France à partir de ce mardi. Il s'ajoute aux 22 de la moitié est déjà concernés par l'alerte. Une semaine qui s'annonce donc particulièrement chaude. Par ailleurs, l'état des nappes phréatiques est plus dégradé qu'en 2025 en raison de la sécheresse dans l'Hexagone. C'est ce qu'annonce le BRGM. Elles sont en dessous des normales dans 63% des points d'observation. La mairie de Biscarrosse a déjà recueilli 120 000 euros grâce à sa cagnotte pour venir en aide aux sinistrés de l'incendie survenu à la fin du mois de juillet. Cette cagnotte reste ouverte toute l'année, mais des versements vont être faits progressivement pour les besoins urgents. Le président du Rassemblement National, Jordan Bardella, en poste depuis 4 ans, est assuré de rempiler à la tête du parti le dauphin de Marine Le Pen, promis au poste de Premier ministre si elle remporte la présidentielle en 2027. Sera en effet le seul candidat en lice au congrès du RN à Orléans les 24 et 25 octobre. Il a reçu en effet le soutien de la quasi-totalité des cadres de son mouvement. Le patron du Parti Socialiste, Olivier Faure, rejette la proposition de l'ex-premier ministre centriste François Bayrou d'une grande primaire allant des socialistes à la droite gaulliste. Une primaire pour désigner un candidat unique à la prochaine présidentielle. C'est la fin de ce flash. Une très bonne journée à notre écoute.
5: Bonjour, bel été. Bienvenue dans l'actualité musicale de cette semaine. On commence avec les sorties d'albums et l'événement le plus attendu de cette semaine. Ce vendredi 14 août, sans aucun doute, le retour de Becky G.

0: star américano-mexicaine dévoile son 5e album studio, Bala Rabanita, un projet très personnel qui marque une nouvelle étape dans sa carrière, avec notamment ce single, Epa, qu'on vient d'écouter. Becky G propose donc un album de 17 titres où se mêle pop latine, reggaeton, sonorité urbaine, influence hip-hop. Avec Bala Rabanita, elle explore les thèmes du destin, de la confiance en soi et de l'affirmation personnelle. Album très attendu qui pourrait bien s'imposer parmi les sorties majeures de cet été. Voilà pour la principale actu musique de cette semaine. Passez une excellente journée.
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2: Bonjour à tous. Antivirus, les cas contacts du touriste ayant transité en France ont été identifiés et contactés. L'enquête sanitaire se poursuit après l'identification d'un cache chez un franco-argentin. Les personnes contactées vont se placer à l'isolement, comme le prévoit la conduite à tenir élaborée avec les experts scientifiques. C'est ce qu'a précisé le centre de crise sanitaire. Emploi, le taux de chômage a augmenté de 2,5 points chez les jeunes en un an. C'est ce que montrent les données publiées par l'INSEE. La ministre déléguée Sabrina Roubache a assuré que beaucoup d'outils permettent d'y remédier, comme la voie professionnelle. Si le nombre d'apprentis a baissé en 2025, elle a invoqué la conjoncture pour l'expliquer. L'interdiction du démarchage téléphonique non consenti, elle entre en vigueur aujourd'hui. Les entreprises passant des appels non consentis pourront être sanctionnées par une amende allant jusqu'à 75 000 euros par appel.
3: 13h30.
2: Physique et jusqu'à 375 000 euros pour une entreprise. En cas d'abus de faiblesse, l'amende pourra même grimper jusqu'à 500 000 euros. Les appels sont autorisés du lundi au vendredi de 10h à 13h et de 14h à 20h. Catastrophe naturelle, les pertes économiques reculent de plus d'un tiers au premier semestre cette année à 100 milliards de dollars. C'est ce qu'a annoncé le réassureur Swiss Re. Si la facture pour les assureurs a atteint son plus bas niveau depuis le premier semestre 2020, il reste prudent sur la deuxième moitié de l'année, et ce parce que cela ne signifie pas que le risque a disparu. Sport, Donald Trump vole au secours d'Infantino, poussé vers la sortie de la FIFA. Le président américain a vanté les mérites du dirigeant de la fédération, dont la position est précaire depuis son projet avorté de financiarisation de la Coupe du Monde. Trump estime que la FIFA commettrait une erreur grave si elle envisageait ne serait-ce qu'un instant de le remplacer. Musique, Lenny Kravitz reporte son concert à Bordeaux à cause d'un problème de santé. Il devait monter sur scène ce soir à l'Arkia Arena. La salle a reprogrammé le show jeudi 13 août à la même heure. Elle a précisé que les billets achetés pour ce soir seront valables. Une procédure de remboursement est lancée pour les fans qui ne pourront pas venir.
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4: La météo pour ce mercredi 5 août, temps assez chaud, lourd mais globalement calme sous un ciel variable. Attention, des orages isolés sont possibles sur le centre-est. Les températures pour ce mercredi matin, 17 degrés pour Brest et Rennes, 18 à Cherbourg, 20 degrés pour Paris et Lille, 22 pour Strasbourg, Lyon, Bordeaux et Biarritz, 22 également pour Toulouse, 24 degrés le long de la Méditerranée et en Corse. Et pour ce mercredi après-midi, entre 22 à l'ouest et 32 à l'est. Et puis dans la moitié sud, il fera 23 sur la Nouvelle-Aquitaine, 33 dans la vallée du Rhône, 32 sur l'Occitanie, mais jusqu'à 34 degrés pour Marseille.
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5: Bonjour à tous, on commence avec les championnats d'Europe de natation. Léon Marchand a signé hier la meilleure performance mondiale de l'année lors d'un premier relais fantastique en 1 minute 43 secondes 76 centièmes qui a permis aux Bleus de décrocher l'argent sur le relais du 4 x 200 mètres. Les 4 Français ont battu le record de France en 7 minutes 2 secondes 23 centièmes. La Grande-Bretagne a elle décroché l'or en 7 minutes 1 seconde 52 centièmes. Au programme aujourd'hui, le relais 4 x 100 mètres, 4 nages mixtes, le 100 mètres brasse, le 100 mètres nage libre, le 800 mètres nage libre, le 200 mètres d'eau et le 50 mètres papillon. Du football aujourd'hui avec le troisième tour de qualification en Ligue des Champions. L'Olympique Lyonnais affronte ce soir le Sparta Prague. Coup d'envoi de la rencontre prévu à 21h. Petit tennis, l'Américain Ben Shelton s'est qualifié hier pour les quarts de finale du Masters Mill de Montréal en s'imposant 6-3-7-6 face au Brésilien João Fonseca. Qualification également du Tchèque Jakub Mensik. Le Français Arthur Fils va lui disputer ce soir les quarts de finale face à l'Espagnol Rafael Rodard. L'autre rencontre opposera l'Italien Luciano Darderi à l'Américain Brandon Nakashima.

0: qualifiés pour la finale avec une chance de médaille jeudi soir.
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6: Bonjour, le parc de réacteurs nucléaires d'EDF a atteint son record d'indisponibilité lié à la sécheresse et aux fortes chaleurs dimanche dernier, avec un taux de 15,6% de puissance manquante atteint dans l'après-midi. L'été 2026 a également battu un record en nombre de réacteurs contraints de réduire ou d'arrêter leur production, avec 9 unités en réduction de puissance et 3 à l'arrêt complet. 21 départements supplémentaires du centre et de l'ouest ont été placés en vigilance orange canicule par Météo France. À partir de ce mardi, ils s'ajoutent aux 22 de la moitié est déjà concernés par l'alerte. Une semaine qui s'annonce donc particulièrement chaude. Par ailleurs, l'état des nappes phréatiques est plus dégradé qu'en 2025 en raison de la sécheresse dans l'Hexagone. C'est ce qu'annonce le BRGM. Elles sont en dessous des normales dans 63% des points d'observation. La mairie de Biscarrosse a déjà recueilli 120 000 euros grâce à sa cagnotte pour venir en aide aux sinistrés de l'incendie survenu à la fin du mois de juillet. Cette cagnotte reste ouverte toute l'année, mais des versements vont être faits progressivement pour les besoins urgents. Le président du Rassemblement National, Jordan Bardella, en poste depuis 4 ans, est assuré de rempiler à la tête du parti le dauphin de Marine Le Pen, promis au poste de Premier ministre. Et si elle remporte la présidentielle en 2027, sera en effet le seul candidat en lice au congrès du RN à Orléans les 24 et 25 octobre. Il a reçu en effet le soutien de la quasi-totalité des cadres de son mouvement. Le patron du Parti Socialiste, Olivier Faure, rejette la proposition de l'ex-premier ministre centriste François Bayrou d'une grande primaire allant des socialistes à la droite gaulliste. Une primaire pour désigner un candidat unique à la prochaine présidentielle. C'est la fin de ce flash. Une très bonne journée à notre écoute.
7: Bonjour, bel été. Bienvenue dans l'actualité musicale de cette semaine. On commence avec les sorties d'albums et l'événement le plus attendu de cette semaine. Ce vendredi 14 août, sans aucun doute, le retour de Becky G.

0: américano-mexicaine dévoile son 5e album studio, Malaja Benita, un projet très personnel qui marque une nouvelle étape dans sa carrière, avec notamment ce single, Epa, qu'on vient d'écouter. Becky G propose donc un album de 17 titres où se mêle pop latine, reggaeton, sonorité urbaine, influence hip-hop. Avec Malaja Benita, elle explore les thèmes du destin, de la confiance en soi et de l'affirmation personnelle. Album très attendu qui pourrait bien s'imposer parmi les sorties majeures de cet été. Voilà pour la principale actu musique de cette semaine. Passez une excellente journée.
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2: Bonjour à tous. Antivirus, les cas contacts du touriste ayant transité.

qualification Dracash chez un franco-argentin. Les personnes contactées vont se placer à l'isolement, comme le prévoit la conduite à tenir élaborée avec les experts scientifiques. C'est ce qu'a précisé le centre de crise sanitaire. Emploi, le taux de chômage a augmenté de 2,5 points chez les jeunes en un an. C'est ce que montrent les données publiées par l'INSEE. La ministre déléguée Sabrina Roubache a assuré que beaucoup d'outils permettent d'y remédier, comme la voie professionnelle. Si le nombre d'apprentis a baissé en 2025, elle a invoqué la conjoncture pour l'expliquer. L'interdiction du démarchage téléphonique non consenti, elle entre en vigueur aujourd'hui. Les entreprises passant des appels non consentis pourront être sanctionnées par une amende allant jusqu'à 75 000 euros par appel pour une personne physique et jusqu'à 375 000 euros pour une entreprise. En cas d'abus de faiblesse, l'amende pourra même grimper jusqu'à 500 000 euros. Les appels sont autorisés du lundi au vendredi de 10h à 13h et de 14h à 20h. Catastrophe naturelle, les pertes économiques reculent de plus d'un tiers au premier semestre cette année à 100 milliards de dollars. C'est ce qu'a annoncé le réassureur Swiss Re. Si la facture pour les assureurs a atteint son plus bas niveau depuis le premier semestre 2020, il reste prudent sur la deuxième moitié de l'année, et ce parce que cela ne signifie pas que le risque a disparu.

0: situation est précaire depuis son projet avorté de financiarisation de la Coupe du Monde. Trump estime que la FIFA commettrait une erreur grave si elle envisageait ne serait-ce qu'un instant de le remplacer. Musique, Lenny Kravitz reporte son concert à Bordeaux à cause d'un problème de santé. Il devait monter sur scène ce soir à l'Arkia Arena. La salle a reprogrammé le show jeudi 13 août à la même heure. Elle a précisé que les billets achetés pour ce soir seront valables. Une procédure de remboursement est lancée pour les fans qui ne pourront pas venir.
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2: La météo pour ce mercredi 5 août, temps assez chaud, lourd mais globalement calme sous un ciel variable. Attention, des orages isolés sont possibles sur le centre-est. Les températures pour ce mercredi matin, 17 degrés pour Brest et Rennes, 18 à Cherbourg, 20 degrés pour Paris et Lille, 22 pour Strasbourg, Lyon, Bordeaux et Biarritz, 22 également pour Toulouse, 24 degrés le long de la Méditerranée et en Corse. Et pour ce mercredi après-midi, entre 22 à l'ouest et 32 à l'est. Et puis dans la moitié sud, il fera 23 sur la Nouvelle-Aquitaine, 33 dans la vallée du Rhône, 32 sur l'Occitanie, mais jusqu'à 34 degrés pour Marseille.
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4: Bonjour à tous, on commence avec les championnats d'Europe de natation. Léon Marchand a signé hier la meilleure performance mondiale de l'année lors d'un premier relais fantastique en 1 minute 43 secondes 76 centièmes qui a permis aux Bleus de décrocher l'argent sur le relais du 4 x 200 mètres. Les 4 Français ont battu le record de France en 7 minutes 2 secondes 23 centièmes. La Grande-Bretagne a elle décroché l'or en 7 minutes 1 seconde 52 centièmes. Au programme aujourd'hui, le relais 4 x 100 mètres, 4 nages mixtes, le 100 mètres brasse, le 100 mètres nage libre, le 800 mètres nage libre, le 200 mètres d'eau et le 50 mètres papillon. Du football aujourd'hui avec le troisième tour de qualification en Ligue des Champions. L'Olympique Lyonnais affronte ce soir le Sparta Prague. Coup d'envoi de la rencontre prévu à 21h. Côté tennis, l'Américain Ben Shelton s'est qualifié hier pour les quarts de finale du Masters Mill de Montréal en s'imposant 6-3-7-6 face au Brésilien João Fonseca. Qualification également du Tchèque Jakub Mensik. Le Français Arthur Fils va lui disputer ce soir les quarts de finale face à l'Espagnol Rafael Rodar. L'autre rencontre opposera l'Italien.

0: également pour la japonaise Naomi Osaka. Les championnats d'Europe d'athlétisme se poursuivent à Birmingham. Le français Étienne Daguinos a ouvert hier soir le compteur de médailles des Bleus en décrochant la médaille de bronze sur le 5000 mètres. En revanche, Jimmy Gressier, qui rêvait d'un premier titre européen, a lui échoué au pied du podium. Et les Françaises du 3000 mètres steeple, Alice Finot, Clara Entressangle et Flavie Renoir se sont qualifiées pour la finale avec une chance de médaille jeudi soir.
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5: Le métier du jour. Le plombier est un artisan essentiel du quotidien. Il installe les canalisations d'eau et de gaz dans les maisons, les immeubles et les entreprises. Il monte les lavabos, éviers, douches, toilettes et radiateurs. Il vérifie l'étanchéité, détecte les fuites et remplace les pièces usées. Le plombier est aussi chauffagiste. Il met en place des chaudières, des chauffe-eau et parfois des systèmes de climatisation. Il entretient ses installations pour qu'elles durent plus longtemps. C'est un métier très technique. Il faut lire des plans, manier des outils variés, souder, mesurer, ajuster. Il faut aussi s'adapter aux nouvelles technologies, comme les systèmes écologiques ou les énergies renouvelables. Le plombier travaille souvent en urgence. Une fuite, une canalisation bouchée, une panne de chauffage, il doit intervenir vite et efficacement. Mais c'est aussi un métier de contact. Il conseille ses clients, explique les réparations, rassure dans les situations de stress. Le plombier, c'est donc bien plus qu'un réparateur. C'est un expert indispensable au confort, à la sécurité et à l'hygiène de nos vies quotidiennes.
6: Le groupe Cool & The Gang est l'un des piliers de la musique funk, soul et disco. Il est fondé en 1964 à Jersey City, dans le New Jersey, par deux frères, Robert Cool Bell et Ronald Bell, également connus sous le nom de Calice Bayan. À l'origine, le groupe s'appelle The Jadziacs, puis The Soultone Band, avant d'adopter définitivement le nom Cool & The Gang à la fin des années 1960. Leur style musical mélange jazz, rhythm and blues et funk, avec une forte présence des cuivres et des grooves dansants. Dans les années 1970, Cool & The Gang connaît un premier succès avec des titres instrumentaux comme Jungle Boogie et Hollywood Swinging. Leur musique devient rapidement populaire dans les clubs et sur les radios américaines. Mais c'est à la fin des années 1970 et au début des années 1980 que le groupe atteint une renommée mondiale. L'arrivée du chanteur James G.T. Taylor marque un tournant décisif. Le groupe adopte alors un son plus pop et accessible, tout en conservant ses racines funk. Ils enchaînent les tubes planétaires comme Celebration, Ladies Night, Get Down On It et Cherish. Ces morceaux deviennent des classiques, encore largement diffusés diffuser aujourd'hui lors d'événements festifs et sur les pistes de danse. Au fil des décennies, Cool & The Gang vend des dizaines de millions d'albums à travers le monde. Leur influence sur la musique funk, disco et pop est considérable. Ils reçoivent de nombreuses récompenses, dont une étoile sur le Hollywood Walk of Fame et une intronisation au Rock'n'Roll Hall of Fame en 2024. Malgré les changements de formation et la disparition de certains membres fondateurs, notamment Ronald Bell en 2020, le groupe continue de se produire sur scène, perpétuant son héritage musical. Cool & The Gang reste aujourd'hui un symbole de fête, de groove et de longévité dans l'histoire de la musique.
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8: Bonjour, le parc de réacteurs nucléaires d'EDF a atteint son record d'indisponibilité lié à la sécheresse et aux fortes chaleurs dimanche dernier, avec un taux de 15,6% de puissance manquante atteint dans l'après-midi. L'été 2026 a également battu un record en nombre de réacteurs contraints de réduire ou d'arrêter leur production, avec 9 unités en réduction de puissance et 3 à l'arrêt complet. 21 départements supplémentaires du centre et de l'ouest ont été placés en vigilance orange canicule par Météo France à partir de ce mardi. Ils s'ajoutent aux 22 de la moitié est déjà concernés par l'alerte. Une semaine qui s'annonce donc particulièrement chaude. Par ailleurs, l'état des nappes phréatiques est plus dégradé qu'en 2025 en raison de la sécheresse dans l'Hexagone. C'est ce qu'annonce le BRGM. Elles sont en dessous des normales dans 63% des points d'observation. La mairie de Biscarrosse a déjà recueilli 120 000 euros grâce à sa cagnotte pour venir en aide aux sinistrés de l'incendie survenu à la fin du mois de juillet. Cette cagnotte reste ouverte toute l'année, mais des versements vont être faits progressivement pour les besoins urgents. Le président du Rassemblement National, Jordan Bardella, en poste depuis 4 ans, est assuré de rempiler à la tête du parti le dauphin de Marine Le Pen, promis au poste de Premier ministre si elle remporte la présidentielle en 2027, sera en effet le seul candidat en lice au congrès du RN à Orléans les 24 et 25 octobre. Il a reçu en effet le soutien de la quasi-totalité des cadres de son mouvement. Le patron du Parti Socialiste, Olivier Faure, rejette la proposition de l'ex-premier ministre centriste François Bayrou d'une grande primaire allant des socialistes à la droite gaulliste. Une primaire pour désigner un candidat unique à la prochaine présidentielle. C'est la fin de ce flash. Une très bonne journée à notre écoute.
9: Bonjour, bel été. Bienvenue dans l'actualité musicale de cette semaine. On commence avec les sorties d'albums et l'événement le plus attendu de cette semaine. Ce vendredi 14 août, sans aucun doute, le retour de Becky G.

0: star américano-mexicaine dévoile son 5e album studio, Malaja Bendita, un projet très personnel qui marque une nouvelle étape dans sa carrière, avec notamment ce single, Epa, qu'on vient d'écouter. Becky G propose donc un album de 17 titres où se mêle pop latine, reggaeton, sonorité urbaine, influence hip-hop. Avec Malaja Bendita, elle explore les thèmes du destin, de la confiance en soi et de l'affirmation personnelle. Album très attendu qui pourrait bien s'imposer parmi les sorties majeures de cet été. Voilà pour la principale actu musique de cette semaine. Passez une excellente journée.
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2: Bonjour à tous. Antivirus, les cas contacts du touriste ayant transité en France ont été identifiés et contactés. L'enquête sanitaire se poursuit après l'identification d'un cas chez un franco-argentin. Les personnes contactées vont se placer à l'isolement, comme le prévoit la conduite à tenir élaborée avec les experts scientifiques. C'est ce qu'a précisé le centre de crise sanitaire. Emploi, le taux de chômage a augmenté de 2,5 points chez les jeunes en un an. C'est ce que montrent les données publiées par l'INSEE. La ministre déléguée Sabrina Roubache a assuré que beaucoup d'outils permettent d'y remédier, comme la voie professionnelle. Si le nombre d'apprentis a baissé en 2025, elle a invoqué la conjoncture pour l'expliquer. Interdiction du démarchage téléphonique non consenti. Elle entre en vigueur aujourd'hui. Les entreprises passant des appels non consentis pourront être sanctionnées par une amende allant jusqu'à 75 000 euros par appel pour une personne physique et jusqu'à 375 000 euros pour une entreprise. En cas d'abus de faiblesse, l'amende pourra même grimper jusqu'à 500 000 euros. Les appels sont autorisés du lundi au vendredi de 10h à 13h et de 14h à 20h. Catastrophe naturelle, les pertes économiques reculent de plus d'un tiers au premier semestre cette année à 100 milliards de dollars. C'est ce qu'a annoncé le réassureur Swiss Re. Si la facture pour les assureurs a atteint son plus bas niveau depuis le premier semestre 2020, il reste prudent sur la deuxième moitié de l'année, et ce parce que cela ne signifie pas que le risque a disparu. Sport, Donald Trump vole au secours d'Infantino, poussé vers la sortie de la FIFA. Le président américain a vanté les mérites du dirigeant de la fédération, dont la position est précaire depuis son projet avorté de financiarisation de la Coupe du Monde. Trump estime que la FIFA commettrait une erreur grave si elle envisageait ne serait-ce qu'un instant de le remplacer. Musique, Lenny Kravitz reporte son concert à Bordeaux à cause d'un problème de santé. Il devait monter sur scène ce soir à l'Arkia Arena. La salle a reprogrammé le show jeudi 13 août à la même heure. Elle a précisé que les billets achetés pour ce soir seront valables. Une procédure de remboursement est lancée pour les fans qui ne pourront pas venir.
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3: La météo pour ce mercredi 5 août, temps assez chaud, lourd mais globalement calme sous un ciel variable. Attention, des orages isolés sont possibles sur le centre-est. Les températures pour ce mercredi matin, 17 degrés pour Brest et Rennes, 18 à Cherbourg, 20 degrés pour Paris et Lille, 22 pour Strasbourg, Lyon, Bordeaux et Biarritz, 22 également pour Toulouse, 24 degrés le long de la Méditerranée et en Corse. Et pour ce mercredi après-midi, entre 22 à l'ouest et 32 à l'est. Et puis dans la moitié sud, il fera 23 sur la Nouvelle-Aquitaine, 33 dans la vallée du Rhône, 32 sur l'Occitanie, mais jusqu'à 34 degrés pour Marseille.
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5: Bonjour à tous, on commence avec les championnats d'Europe de natation. Léon Marchand a signé hier la meilleure performance mondiale de l'année lors d'un premier relais fantastique en 1 minute 43 secondes 76 centièmes qui a permis aux Bleus de décrocher l'argent sur le relais du 4 x 200 mètres. Les 4 Français ont battu le record de France en 7 minutes 2 secondes 23 centièmes. La Grande-Bretagne a elle décroché l'or en 7 minutes 1 seconde 52 centièmes. Au programme aujourd'hui, le relais 4 x 100 mètres, 4 nages mixtes, le 100 mètres brasse, le 100 mètres nage libre, le 800 mètres nage libre, le 200 mètres d'eau et le 50 mètres papillon. Du football aujourd'hui avec le troisième tour de qualification en Ligue des Champions. L'Olympique Lyonnais affronte ce soir le Sparta Prague. Coup d'envoi de la rencontre prévu à 21h. Côté tennis, l'Américain Ben Shelton s'est qualifié hier pour les quarts de finale du Masters 1000 de Montréal en s'imposant 6-3-7-6 face au Brésilien João Fonseca. Qualification également du Tchèque Jakub Mensik. Le Français Arthur Fils va lui disputer ce soir les quarts de finale face à l'Espagnol Rafael Rodard. L'autre rencontre opposera l'Italien Luciano Darderi à l'Américain Brandon Nakashima. Du côté des femmes, à Toronto, qualification cette nuit d'Iga Swiatek et Elina Svitolina. Ça passe également pour la Japonaise Naomi Osaka. Les championnats d'Europe d'athlétisme se poursuivent à Birmingham. Le Français Étienne Daguinos a ouvert hier soir le compteur de médailles des Bleus en décrochant la médaille de bronze sur le 5000 mètres. En revanche, Jimmy Gressier, qui rêvait d'un premier titre européen, a lui échoué au pied du podium. Et les Françaises du 3000 mètres steeple, Alice Finot, Clara Entressangle et Flavie Renoir se sont qualifiées pour la finale avec une chance de médaille jeudi soir.
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11: Bonjour et un nouvel épisode de forte chaleur qui s'installe en France. Au total, 43 départements sont à partir de ce midi en vigilance orange. Outre les 22 départements du centre et du sud-est du pays, déjà à ce niveau d'alerte depuis plusieurs jours, 21 supplémentaires sont désormais concernés. Donc, ils vont de la Charente à la Manche, en incluant la pointe bretonne. Un homme a attaqué 3 agents de police avec un couteau hier. Il a rapidement été maîtrisé. Selon le maire de Toulouse, Jean-Luc Moudenc, des propos à caractère terroriste ont été signalés. Le ministre de l'Intérieur, Laurent Nunez, adresse tout son soutien aux policiers municipaux blessés. En Polynésie française, un quart des adolescents sont obèses, selon des chiffres qui viennent d'être publiés par le gouvernement local. Ces indicateurs soulignent la mauvaise santé de la population avec de fortes prévalences de l'hypertension, de la goutte et du diabète. Le ministère de la Santé locale précise que le taux de mortalité associé au diabète a quadruplé en 20 ans. Il passe de 7 à 32 décès pour 100 000 habitants. Volodymyr Zelensky affirme que l'armée russe a utilisé des missiles balistiques nord-coréens contre l'Ukraine cette nuit dans des frappes qui ont fait au moins 9 morts. Toujours selon lui, les Russes se préparent désormais à déployer un contingent supplémentaire de nord-coréens sur leur territoire. Un bilan qui s'alourdit, le séisme de magnitude 7,4 et qui a touché hier l'ouest de la Colombie a fait jusqu'à présent au moins 132 morts et 570 blessés. Jusqu'à présent, un précédent bilan faisait état de 111 morts et 87 blessés après ce tremblement de terre qualifié de plus puissant de la dernière décennie. C'est la fin de ce flash, une très bonne journée à toutes et à tous.
7: 14h.
0: Bonjour, bel été, bienvenue dans l'actualité musicale de cette semaine. On commence avec les sorties d'albums et l'événement le plus attendu de cette semaine, ce vendredi 14 août, sans aucun doute le retour de Becky G.

0: star américano-mexicaine dévoile son 5e album studio, Malaja Bendita, un projet très personnel qui marque une nouvelle étape dans sa carrière, avec notamment ce single, Epa, qu'on vient d'écouter. Becky G propose donc un album de 17 titres où se mêle pop latine, reggaeton, sonorité urbaine, influence hip-hop. Avec Malaja Bendita, elle explore les thèmes du destin, de la confiance en soi et de l'affirmation personnelle. Album très attendu qui pourrait bien s'imposer parmi les sorties majeures de cet été. Voilà pour la principale actu musique de cette semaine. Passez une excellente journée.
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2: Bonjour à tous. Antivirus, les cas contacts du touriste ayant transité en France ont été identifiés et contactés. L'enquête sanitaire se poursuit après l'identification d'un cas chez un franco-argentin. Les personnes contactées vont se placer à l'isolement, comme le prévoit la conduite à tenir élaborée avec les experts scientifiques. C'est ce qu'a précisé le centre de crise sanitaire. Emploi, le taux de chômage a augmenté de 2,5 points chez les jeunes en un an. C'est ce que montrent les données publiées par l'INSEE. La ministre déléguée Sabrina Roubache a assuré que beaucoup d'outils permettent d'y remédier, comme la voie professionnelle. Si le nombre d'apprentis a baissé en 2025, elle a invoqué la conjoncture pour l'expliquer. Interdiction du démarchage téléphonique non consenti. Elle entre en vigueur aujourd'hui. Les entreprises passant des appels non consentis pourront être sanctionnées par une amende allant jusqu'à 75 000 euros par appel pour une personne physique et jusqu'à 375 000 euros pour une entreprise. En cas d'abus de faiblesse, l'amende pourra même grimper jusqu'à 500 000 euros. Les appels sont autorisés du lundi au vendredi de 10h à 13h et de 14h à 20h. Catastrophe naturelle, les pertes économiques reculent de plus d'un tiers au premier semestre cette année à 100 milliards de dollars. C'est ce qu'a annoncé le réassureur Swiss Re. Si la facture pour les assureurs a atteint son plus bas niveau depuis le premier semestre 2020, il reste prudent sur la deuxième moitié de l'année, et ce parce que cela ne signifie pas que le risque a disparu.

0: position est précaire depuis son projet avorté de financiarisation de la Coupe du Monde. Trump estime que la FIFA commettrait une erreur grave si elle envisageait ne serait-ce qu'un instant de le remplacer. Musique, Lenny Kravitz reporte son concert à Bordeaux à cause d'un problème de santé. Il devait monter sur scène ce soir à l'Arkia Arena. La salle a reprogrammé le show jeudi 13 août à la même heure. Elle a précisé que les billets achetés pour ce soir seront valables. Une procédure de remboursement est lancée pour les fans qui ne pourront pas venir.
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2: La météo pour ce mercredi 5 août, temps assez chaud, lourd mais globalement calme sous un ciel variable. Attention, des orages isolés sont possibles sur le centre-est. Les températures pour ce mercredi matin, 17 degrés pour Brest et Rennes, 18 à Cherbourg, 20 degrés pour Paris et Lille, 22 pour Strasbourg, Lyon, Bordeaux et Biarritz, 22 également pour Toulouse, 24 degrés le long de la Méditerranée et en Corse. Et pour ce mercredi après-midi, entre 22 à l'ouest et 32 à l'est. Et puis dans la moitié sud, il fera 23 sur la Nouvelle-Aquitaine, 33 dans la vallée du Rhône, 32 sur l'Occitanie, mais jusqu'à 34 degrés pour Marseille.
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4: Bonjour à tous, on commence avec les championnats d'Europe de natation. Léon Marchand a signé hier la meilleure performance mondiale de l'année lors d'un premier relais fantastique en 1 minute 43 secondes 76 centièmes qui a permis aux Bleus de décrocher l'argent sur le relais du 4 x 200 mètres. Les 4 Français ont battu le record de France en 7 minutes 2 secondes 23 centièmes. La Grande-Bretagne a elle décroché l'or en 7 minutes 1 seconde 52 centièmes. Au programme aujourd'hui, le relais 4 x 100 mètres, 4 nages mixtes, le 100 mètres brasse, le 100 mètres nage libre, le 800 mètres nage libre, le 200 mètres d'eau et le 50 mètres papillon. Du football aujourd'hui avec le troisième tour de qualification en Ligue des Champions. L'Olympique Lyonnais affronte ce soir le Sparta Prague. Coup d'envoi de la rencontre prévu à 21h. Côté tennis, l'Américain Ben Shelton s'est qualifié hier pour les quarts de finale du Masters 1000 de Montréal en s'imposant 6-3-7-6 face au Brésilien João Fonseca. Qualification également du Tchèque Jakub Mensik. Le Français Arthur Fils va lui disputer ce soir les quarts de finale face à l'Espagnol Rafael Rodar. L'autre rencontre opposera l'Italien.

0: également pour la japonaise Naomi Osaka. Les championnats d'Europe d'athlétisme se poursuivent à Birmingham. Le français Étienne Daguinos a ouvert hier soir le compteur de médailles des Bleus en décrochant la médaille de bronze sur le 5000 mètres. En revanche, Jimmy Gressier, qui rêvait d'un premier titre européen, a lui échoué au pied du podium. Et les Françaises du 3000 mètres steeple, Alice Finot, Clara Entressangle et Flavie Renoir se sont qualifiées pour la finale avec une chance de médaille jeudi soir.
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6: Bonjour et un nouvel épisode de forte chaleur qui s'installe en France. Au total, 43 départements sont à partir de ce midi en vigilance orange. Outre les 22 départements du centre et du sud-est du pays, déjà à ce niveau d'alerte depuis plusieurs jours, 21 supplémentaires sont désormais concernés. Donc, ils vont de la Charente à la Manche, en incluant la pointe bretonne. Un homme a attaqué 3 agents de police avec un couteau hier. Il a rapidement été maîtrisé. Selon le maire de Toulouse, Jean-Luc Moudenc, des propos à caractère terroriste ont été signalés. Le ministre de l'Intérieur, Laurent Nunez, adresse tout son soutien aux policiers municipaux blessés. En Polynésie française, un quart des adolescents sont obèses, selon des chiffres qui viennent d'être publiés par le gouvernement local. Ces indicateurs soulignent la mauvaise santé de la population avec de fortes prévalences de l'hypertension, de la goutte et du diabète. Le ministère de la Santé locale précise que le taux de mortalité associé au diabète a quadruplé en 20 ans. Il passe de 7 à 32 décès pour 100 000 habitants. Volodymyr Zelensky affirme que l'armée russe a utilisé des missiles balistiques nord-coréens contre l'Ukraine cette nuit dans des frappes qui ont fait au moins 9 morts. Toujours selon lui, les Russes se préparent désormais à déployer un contingent supplémentaire de nord-coréens sur leur territoire. Un bilan qui s'alourdit, le séisme de magnitude 7,4 et qui a touché hier l'ouest de la Colombie a fait jusqu'à présent au moins 132 morts et 570 blessés. Jusqu'à présent, un précédent bilan faisait état de 111 morts et 87 blessés après ce tremblement de terre qualifié de plus puissant de la dernière décennie. C'est la fin de ce flash, une très bonne journée à toutes et à tous.
7: Bonjour, bel été, bienvenue dans l'actualité musicale de cette semaine. On commence avec les sorties d'albums et l'événement le plus attendu de cette semaine, ce vendredi 14 août, sans aucun doute le retour de Becky.

0: rappeur américano-mexicaine dévoile son 5e album studio, Mala Rabanita, un projet très personnel qui marque une nouvelle étape dans sa carrière, avec notamment ce single, Epa, qu'on vient d'écouter. Becky G propose donc un album de 17 titres où se mêle pop latine, reggaeton, sonorité urbaine, influence hip-hop. Avec Mala Rabanita, elle explore les thèmes du destin, de la confiance en soi et de l'affirmation personnelle. Album très attendu qui pourrait bien s'imposer parmi les sorties majeures de cet été. Voilà pour la principale actu musique de cette semaine. Passez une excellente journée.
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2: Bonjour à tous. Antivirus, les cas contacts du touriste ayant transité en France ont été identifiés et contactés. L'enquête sanitaire se poursuit après l'identification d'un cas chez un franco-argentin. Les personnes contactées vont se placer à l'isolement, comme le prévoit la conduite à tenir élaborée avec les experts scientifiques. C'est ce qu'a précisé le centre de crise sanitaire. Emploi, le taux de chômage a augmenté de 2,5 points chez les jeunes en un an. C'est ce que montrent les données publiées par l'INSEE. La ministre déléguée Sabrina Roubache a assuré que beaucoup d'outils permettent d'y remédier, comme la voie professionnelle. Si le nombre d'apprentis a baissé en 2025, elle a invoqué la conjoncture pour l'expliquer. Interdiction du démarchage téléphonique non consenti. Elle entre en vigueur aujourd'hui. Les entreprises passant des appels non consentis pourront être sanctionnées par une amende allant jusqu'à 75 000 euros par appel pour une personne physique et jusqu'à 375 000 euros pour une entreprise. En cas d'abus de faiblesse, l'amende pourra même grimper jusqu'à 500 000 euros. Les appels sont autorisés du lundi au vendredi de 10h à 13h et de 14h à 20h. Catastrophe naturelle, les pertes économiques reculent de plus d'un tiers au premier semestre cette année à 100 milliards de dollars. C'est ce qu'a annoncé le réassureur Swiss Re. Si la facture pour les assureurs a atteint son plus bas niveau depuis le premier semestre 2020, il reste prudent sur la deuxième moitié de l'année, et ce parce que cela ne signifie pas que le risque a disparu. Sport, Donald Trump vole au secours d'Infantino, poussé vers la sortie de la FIFA. Le président américain a vanté les mérites du dirigeant de la fédération, dont la position est précaire depuis son projet avorté de financiarisation de la Coupe du Monde. Trump estime que la FIFA commettrait une erreur grave si elle envisageait ne serait-ce qu'un instant de le remplacer. Musique, Lenny Kravitz reporte son concert à Bordeaux à cause d'un problème de santé. Il devait monter sur scène ce soir à l'Arkia Arena. La salle a reprogrammé le show jeudi 13 août à la même heure. Elle a précisé que les billets achetés pour ce soir seront valables. Une procédure de remboursement est lancée pour les fans qui ne pourront pas venir.
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4: La météo pour ce mercredi 5 août, temps assez chaud, lourd mais globalement calme sous un ciel variable. Attention, des orages isolés sont possibles sur le centre-est. Les températures pour ce mercredi matin, 17 degrés pour Brest et Rennes, 18 à Cherbourg, 20 degrés pour Paris et Lille, 22 pour Strasbourg, Lyon, Bordeaux et Biarritz, 22 également pour Toulouse, 24 degrés le long de la Méditerranée et en Corse. Et pour ce mercredi après-midi, entre 22 à l'ouest et 32 à l'est. Et puis dans la moitié sud, il fera 23 sur la Nouvelle-Aquitaine, 33 dans la vallée du Rhône, 32 sur l'Occitanie, mais jusqu'à 34 degrés pour Marseille.
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6: Bonjour à tous, on commence avec les championnats d'Europe de natation. Léon Marchand a signé hier la meilleure performance mondiale de l'année lors d'un premier relais fantastique en 1 minute 43 secondes 76 centièmes qui a permis aux Bleus de décrocher l'argent sur le relais du 4 x 200 mètres. Les quatre Français ont battu le record de France en 7 minutes 2 secondes 23 centièmes. La Grande-Bretagne a elle décroché l'or en 7 minutes 1 seconde 52 centièmes. Au programme aujourd'hui, le relais 4 x 100 mètres, 4 nages mixtes, le 100 mètres brasse, le 100 mètres nage libre, le 800 mètres nage libre, le 200 mètres d'eau et le 50 mètres papillon. Du football aujourd'hui avec le troisième tour de qualification en Ligue des Champions. L'Olympique Lyonnais affronte ce soir le Sparta Prague. Coup d'envoi de la rencontre prévu à 21h. Côté tennis, l'Américain Ben Shelton s'est qualifié hier pour les quarts de finale du Masters 1000 de Montréal en s'imposant 6-3-7-6 face au Brésilien João Fonseca. Qualification également du Tchèque Jakub Mensik. Le Français Arthur Fils va lui disputer ce soir les quarts de finale face à l'Espagnol Rafael Rodard. L'autre rencontre opposera l'Italien Luciano Darderi à l'Américain Brandon Nakashima. Du côté des femmes, à Toronto, qualification cette nuit d'Iga Swiatek et Elina Svitolina. Ça passe également pour la Japonaise Naomi Osaka. Les championnats d'Europe d'athlétisme se poursuivent à Birmingham. Le Français Étienne Daguinos a ouvert hier soir le compteur de médailles des Bleus en décrochant la médaille de bronze sur le 5000 mètres. En revanche, Jimmy Gressier, qui rêvait d'un premier titre européen, a lui échoué au pied du podium. Et les Françaises du 3000 mètres steeple, Alice Finot, Clara Entressangle et Flavie Renoir se sont qualifiées pour la finale avec une chance de médaille jeudi soir.
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9: Bonjour et un nouvel épisode de forte chaleur qui s'installe en France. Au total, 43 départements sont à partir de ce midi en vigilance orange. Outre les 22 départements du centre et du sud-est du pays, déjà à ce niveau d'alerte depuis plusieurs jours, 21 supplémentaires sont désormais concernés. Donc, ils vont de la Charente à la Manche, en incluant la pointe bretonne. Un homme a attaqué 3 agents de police avec un couteau hier. Il a rapidement été maîtrisé. Selon le maire de Toulouse, Jean-Luc Moudenc, des propos à caractère terroriste ont été signalés. Le ministre de l'Intérieur, Laurent Nunez, adresse tout son soutien aux policiers municipaux blessés. En Polynésie française, un quart des adolescents sont obèses, selon des chiffres qui viennent d'être publiés par le gouvernement local. Ces indicateurs soulignent la mauvaise santé de la population avec de fortes prévalences de l'hypertension, de la goutte et du diabète. Le ministère de la Santé locale précise que le taux de mortalité associé au diabète a quadruplé en 20 ans. Il passe de 7 à 32 décès pour 100 000 habitants. Volodymyr Zelensky affirme que l'armée russe a utilisé des missiles balistiques nord-coréens contre l'Ukraine cette nuit dans des frappes qui ont fait au moins 9 morts. Toujours selon lui, les Russes se préparent désormais à déployer un contingent supplémentaire de nord-coréens sur leur territoire. Un bilan qui s'alourdit, le séisme de magnitude 7,4 et qui a touché hier l'ouest de la Colombie a fait jusqu'à présent au moins 132 morts et 570 blessés. Jusqu'à présent, un précédent bilan faisait état de 111 morts et 87 blessés après ce tremblement de terre qualifié de plus puissant de la dernière décennie. C'est la fin de ce flash, une très bonne journée à toutes et à tous.
0: Bonjour, bel été, bienvenue dans l'actualité musicale de cette semaine. On commence avec les sorties d'albums et l'événement le plus attendu de cette semaine, ce vendredi 14 août, sans aucun doute le retour de Becky G.

0: La star américano-mexicaine dévoile son 5e album studio, Malaja Bendita, un projet très personnel qui marque une nouvelle étape dans sa carrière, avec notamment ce single, Epa, qu'on vient d'écouter. Becky G propose donc un album de 17 titres où se mêle pop latine, reggaeton, sonorité urbaine, influence hip-hop. Avec Malaja Bendita, elle explore les thèmes du destin, de la confiance en soi et de l'affirmation personnelle. Album très attendu qui pourrait bien s'imposer parmi les sorties majeures de cet été. Voilà pour la principale actu musique de cette semaine. Passez une excellente journée.
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2: Bonjour à tous. Antivirus, les cas contacts du touriste ayant transité en France ont été identifiés et contactés. L'enquête sanitaire se poursuit après l'identification d'un cas chez un franco-argentin. Les personnes contactées vont se placer à l'isolement, comme le prévoit la conduite à tenir élaborée avec les experts scientifiques. C'est ce qu'a précisé le centre de crise sanitaire. Emploi, le taux de chômage a augmenté de 2,5 points chez les jeunes en un an. C'est ce que montrent les données publiées par l'INSEE. La ministre déléguée Sabrina Roubache a assuré que beaucoup d'outils permettent d'y remédier, comme la voie professionnelle. Si le nombre d'apprentis a baissé en 2025, elle a invoqué la conjoncture pour l'expliquer. Interdiction du démarchage téléphonique non consenti. Elle entre en vigueur aujourd'hui. Les entreprises passant des appels non consentis pourront être sanctionnées par une amende allant jusqu'à 75 000 euros par appel pour une personne physique et jusqu'à 375 000 euros pour une entreprise. En cas d'abus de faiblesse, l'amende pourra même grimper jusqu'à 500 000 euros. Les appels sont autorisés du lundi au vendredi de 10h à 13h et de 14h à 20h. Catastrophe naturelle, les pertes économiques reculent de plus d'un tiers au premier semestre cette année à 100 milliards de dollars. C'est ce qu'a annoncé le réassureur Swiss Re. Si la facture pour les assureurs a atteint son plus bas niveau depuis le premier semestre 2020, il reste prudent sur la deuxième moitié de l'année, et ce parce que cela ne signifie pas que le risque a disparu. Sport, Donald Trump vole au secours d'Infantino, poussé vers la sortie de la FIFA. Le président américain a vanté les mérites du dirigeant de la fédération, dont la position est précaire depuis son projet avorté de financiarisation de la Coupe du Monde. Trump estime que la FIFA commettrait une erreur grave si elle envisageait ne serait-ce qu'un instant de le remplacer. Musique, Lenny Kravitz reporte son concert à Bordeaux à cause d'un problème de santé. Il devait monter sur scène ce soir à l'Arkia Arena. La salle a reprogrammé le show jeudi 13 août à la même heure. Elle a précisé que les billets achetés pour ce soir seront valables. Une procédure de remboursement est lancée pour les fans qui ne pourront pas venir.
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4: La météo pour ce mercredi 5 août, temps assez chaud, lourd mais globalement calme sous un ciel variable. Attention, des orages isolés sont possibles sur le centre-est. Les températures pour ce mercredi matin, 17 degrés pour Brest et Rennes, 18 à Cherbourg, 20 degrés pour Paris et Lille, 22 pour Strasbourg, Lyon, Bordeaux et Biarritz, 22 également pour Toulouse, 24 degrés le long de la Méditerranée et en Corse. Et pour ce mercredi après-midi, entre 22 à l'ouest et 32 à l'est. Et puis dans la moitié sud, il fera 23 sur la Nouvelle-Aquitaine, 33 dans la vallée du Rhône, 32 sur l'Occitanie, mais jusqu'à 34 degrés pour Marseille.
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6: Bonjour à tous, on commence avec les championnats d'Europe de natation. Léon Marchand a signé hier la meilleure performance mondiale de l'année lors d'un premier relais fantastique en 1 minute 43 secondes 76 centièmes qui a permis aux Bleus de décrocher l'argent sur le relais du 4 x 200 mètres. Les 4 Français ont battu le record de France en 7 minutes 2 secondes 23 centièmes. La Grande-Bretagne a elle décroché l'or en 7 minutes 1 seconde 52 centièmes. Au programme aujourd'hui, le relais 4 x 100 mètres, 4 nages mixtes, le 100 mètres brasse, le 100 mètres nage libre, le 800 mètres nage libre, le 200 mètres d'eau et le 50 mètres papillon. Du football aujourd'hui avec le troisième tour de qualification en Ligue des Champions. L'Olympique Lyonnais affronte ce soir le Sparta Prague. Coup d'envoi de la rencontre prévu à 21h. Côté tennis, l'Américain Ben Shelton s'est qualifié hier pour les quarts de finale du Masters 1000 de Montréal en s'imposant 6-3-7-6 face au Brésilien João Fonseca. Qualification également du Tchèque Jakub Mensik. Le Français Arthur Fils va lui disputer ce soir les quarts de finale face à l'Espagnol Rafael Rodar. L'autre rencontre opposera l'Italien.

0: également pour la japonaise Naomi Osaka. Les championnats d'Europe d'athlétisme se poursuivent à Birmingham. Le français Étienne Daguinos a ouvert hier soir le compteur de médailles des Bleus en décrochant la médaille de bronze sur le 5000 mètres. En revanche, Jimmy Gressier, qui rêvait d'un premier titre européen, a lui échoué au pied du podium. Et les Françaises du 3000 mètres steeple, Alice Finot, Clara Entressangle et Flavie Renoir se sont qualifiées pour la finale avec une chance de médaille jeudi soir.
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7: Bonjour et un nouvel épisode de forte chaleur qui s'installe en France. Au total, 43 départements sont à partir de ce midi en vigilance orange. Outre les 22 départements du centre et du sud-est du pays, déjà à ce niveau d'alerte depuis plusieurs jours, 21 supplémentaires sont désormais concernés. Donc, ils vont de la Charente à la Manche, en incluant la pointe bretonne. Un homme a attaqué 3 agents de police avec un couteau hier. Il a rapidement été maîtrisé. Selon le maire de Toulouse, Jean-Luc Moudenc, des propos à caractère terroriste ont été signalés. Le ministre de l'Intérieur, Laurent Nunez, adresse tout son soutien aux policiers municipaux blessés. En Polynésie française, un quart des adolescents sont obèses, selon des chiffres qui viennent d'être publiés par le gouvernement local. Ces indicateurs soulignent la mauvaise santé de la population, avec de fortes prévalences de l'hypertension, de la goutte et du diabète. Le ministère de la Santé locale précise que le taux de mortalité associé au diabète a quadruplé en 20 ans. Il passe de 7 à 32 décès pour 100 000 habitants. Volodymyr Zelensky affirme que l'armée russe a utilisé des missiles balistiques nord-coréens contre l'Ukraine cette nuit, dans des frappes qui ont fait au moins 9 morts. Toujours selon lui, les Russes se préparent désormais à déployer un contingent supplémentaire de nord-coréens sur leur territoire. Un bilan qui s'alourdit. Le séisme de magnitude 7,4 et qui a touché hier l'ouest de la Colombie a fait jusqu'à présent au moins 132 morts et 570 blessés. Jusqu'à présent, un précédent bilan faisait état de 111 morts et 87 blessés après ce tremblement de terre qualifié de plus puissant de la dernière décennie. C'est la fin de ce flash. Une très bonne journée à toutes et à tous.
8: Bonjour, bel été. Bienvenue dans l'actualité musicale de cette semaine. On commence avec les sorties d'albums et l'événement le plus attendu de cette semaine, ce vendredi 14 août, sans aucun doute le retour de Becky G.

0: star américano-mexicaine dévoile son 5e album studio, Mala Rabanita, un projet très personnel qui marque une nouvelle étape dans sa carrière, avec notamment ce single, Epa, qu'on vient d'écouter. Becky G propose donc un album de 17 titres où se mêle pop latine, reggaeton, sonorité urbaine, influence hip-hop. Avec Mala Rabanita, elle explore les thèmes du destin, de la confiance en soi et de l'affirmation personnelle. Album très attendu qui pourrait bien s'imposer parmi les sorties majeures de cet été. Voilà pour la principale actu musique de cette semaine. Passez une excellente journée.
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2: Bonjour à tous. Antivirus, les cas contacts du touriste ayant transité en France ont été identifiés et contactés. L'enquête sanitaire se poursuit après l'identification d'un cache chez un franco-argentin. Les personnes contactées vont se placer à l'isolement.
3: 14h30.
2: Tenir élaboré avec les experts scientifiques, c'est ce qu'a précisé le centre de crise sanitaire. Emploi, le taux de chômage a augmenté de 2,5 points chez les jeunes en un an. C'est ce que montrent les données publiées par l'INSEE. La ministre déléguée Sabrina Roubache a assuré que beaucoup d'outils permettent d'y remédier, comme la voie professionnelle. Si le nombre d'apprentis a baissé en 2025, elle a invoqué la conjoncture pour l'expliquer. Interdiction du démarchage téléphonique non consenti. Elle entre en vigueur aujourd'hui. Les entreprises passant des appels non consentis pourront être sanctionnées par une amende allant jusqu'à 75 000 euros par appel pour une personne physique et jusqu'à 375 000 euros pour une entreprise. En cas d'abus de faiblesse, l'amende pourra même grimper jusqu'à 500 000 euros. Les appels sont autorisés du lundi au vendredi de 10h à 13h et de 14h à 20h. Catastrophe naturelle, les pertes économiques reculent de plus d'un tiers au premier semestre cette année à 100 milliards de dollars. C'est ce qu'a annoncé le réassureur Swiss Re. Si la facture pour les assureurs a atteint son plus bas niveau depuis le premier semestre 2020, il reste prudent sur la deuxième moitié de l'année, et ce parce que cela ne signifie pas que le risque a disparu. Sport, Donald Trump vole au secours d'Infantino, poussé vers la sortie de la FIFA. Le président américain a vanté les mérites du dirigeant de la fédération, dont la position est précaire depuis son projet avorté de financiarisation de la Coupe du Monde. Trump estime que la FIFA commettrait une erreur grave si elle envisageait ne serait-ce qu'un instant de le remplacer. Musique, Lenny Kravitz reporte son concert à Bordeaux à cause d'un problème de santé. Il devait monter sur scène ce soir à l'Arkia Arena. La salle a reprogrammé le show jeudi 13 août à la même heure. Elle a précisé que les billets achetés pour ce soir seront valables. Une procédure de remboursement est lancée pour les fans qui ne pourront pas venir.
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4: La météo pour ce mercredi 5 août, temps assez chaud, lourd mais globalement calme sous un ciel variable. Attention, des orages isolés sont possibles sur le centre-est. Les températures pour ce mercredi matin, 17 degrés pour Brest et Rennes, 18 à Cherbourg, 20 degrés pour Paris et Lille, 22 pour Strasbourg, Lyon, Bordeaux et Biarritz, 22 également pour Toulouse, 24 degrés le long de la Méditerranée et en Corse. Et pour ce mercredi après-midi, entre 22 à l'ouest et 32 à l'est. Et puis dans la moitié sud, il fera 23 sur la Nouvelle-Aquitaine, 33 dans la vallée du Rhône, 32 sur l'Occitanie, mais jusqu'à 34 degrés pour Marseille.
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6: Bonjour à tous, on commence avec les championnats d'Europe de natation. Léon Marchand a signé hier la meilleure performance mondiale de l'année lors d'un premier relais fantastique en 1 minute 43 secondes 76 centièmes qui a permis aux Bleus de décrocher l'argent sur le relais du 4 x 200 mètres. Les quatre Français ont battu le record de France en 7 minutes 2 secondes 23 centièmes. La Grande-Bretagne a elle décroché l'or en 7 minutes 1 seconde 52 centièmes. Au programme aujourd'hui, le relais 4 x 100 mètres, 4 nages mixtes, le 100 mètres brasse, le 100 mètres nage libre, le 800 mètres nage libre, le 200 mètres d'eau et le 50 mètres papillon. Du football aujourd'hui avec le troisième tour de qualification en Ligue des Champions. L'Olympique Lyonnais affronte ce soir le Sparta Prague. Coup d'envoi de la rencontre prévu à 21h. Côté tennis, l'Américain Ben Shelton s'est qualifié hier pour les quarts de finale du Masters Mill de Montréal en s'imposant 6-3-7-6 face au Brésilien João Fonseca. Qualification également du Tchèque Jakub Mensik. Le Français Arthur Fils va lui disputer ce soir les quarts de finale face à l'Espagnol Rafael Rodard. L'autre rencontre opposera l'Italien Luciano Darderi à l'Américain Brandon Darderi à l'Américain Brandon Nakashima. Du côté des femmes, à Toronto, qualification cette nuit d'Iga

0: Les Noirs se sont qualifiés pour la finale avec une chance de médaille jeudi soir.
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6: Bonjour et un nouvel épisode de forte chaleur qui s'installe en France. Au total, 43 départements sont à partir de ce midi en vigilance orange. Outre les 22 départements du centre et du sud-est du pays, déjà à ce niveau d'alerte depuis plusieurs jours, 21 supplémentaires sont désormais concernés. Donc, ils vont de la Charente à la Manche, en incluant la pointe bretonne. Un homme a attaqué 3 agents de police avec un couteau hier. Il a rapidement été maîtrisé. Selon le maire de Toulouse, Jean-Luc Moudingue, des propos à caractère terroriste ont été signalés. Le ministre de l'Intérieur, Laurent Nunez, adresse tout son soutien aux policiers municipaux blessés. En Polynésie française, un quart des adolescents sont obèses, selon des chiffres qui viennent d'être publiés par le gouvernement local. Ces indicateurs soulignent la mauvaise santé de la population avec de fortes prévalences de l'hypertension, de la goutte et du diabète. Le ministère de la Santé locale précise que le taux de mortalité associé au diabète a quadruplé en 20 ans. Il passe de 7 à 32 décès pour 100 000 habitants. Volodymyr Zelensky affirme que l'armée russe a utilisé des missiles balistiques nord-coréens contre l'Ukraine cette nuit dans des frappes qui ont fait au moins 9 morts. Toujours selon lui, les Russes se préparent désormais à déployer un contingent supplémentaire de nord-coréens sur leur territoire. Un bilan qui s'alourdit, le séisme de magnitude 7,4 et qui a touché hier l'ouest de la Colombie a fait jusqu'à présent au moins 132 morts et 570 blessés. Jusqu'à présent, un précédent bilan faisait état de 111 morts et 87 blessés après ce tremblement de terre qualifié de plus puissant de la dernière décennie. C'est la fin de ce flash, une très bonne journée à toutes et à tous.
7: Bonjour, bel été, bienvenue dans l'actualité musicale de cette semaine. On commence avec les sorties d'albums et l'événement le plus attendu de cette semaine. Ce vendredi 14 août, sans aucun doute, le retour de Becky G.

0: star américano-mexicaine dévoile son 5e album studio, Mala Rabanita, un projet très personnel qui marque une nouvelle étape dans sa carrière, avec notamment ce single, Epa, qu'on vient d'écouter. Becky G propose donc un album de 17 titres où se mêle pop latine, reggaeton, sonorité urbaine, influence hip-hop. Avec Mala Rabanita, elle explore les thèmes du destin, de la confiance en soi et de l'affirmation personnelle. Album très attendu qui pourrait bien s'imposer parmi les sorties majeures de cet été. Voilà pour la principale actu musique de cette semaine. Passez une excellente journée.
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2: Bonjour à tous. Antivirus, les cas contacts du touriste ayant transité en France ont été identifiés.

0: poursuit après l'identification de braquage chez un franco-argentin. Les personnes contactées vont se placer à l'isolement, comme le prévoit la conduite à tenir élaborée avec les experts scientifiques. C'est ce qu'a précisé le centre de crise sanitaire. Emploi, le taux de chômage a augmenté de 2,5 points chez les jeunes en un an. C'est ce que montrent les données publiées par l'INSEE. La ministre déléguée Sabrina Roubache a assuré que beaucoup d'outils permettent d'y remédier, comme la voie professionnelle. Si le nombre d'apprentis a baissé en 2025, elle a invoqué la conjoncture pour l'expliquer. L'interdiction du démarchage téléphonique non consenti, elle entre en vigueur aujourd'hui. Les entreprises passant des appels non consentis pourront être sanctionnées par une amende allant jusqu'à 75 000 euros par appel pour une personne physique et jusqu'à 375 000 euros pour une entreprise. En cas d'abus de faiblesse, l'amende pourra même grimper jusqu'à 500 000 euros. Les appels sont autorisés du lundi au vendredi de 10h à 13h et de 14h à 20h. Catastrophe naturelle, les pertes économiques reculent de plus d'un tiers au premier semestre cette année à 100 milliards de dollars. C'est ce qu'a annoncé le réassureur Swiss Re. Si la facture pour les assureurs a atteint son plus bas niveau depuis le premier semestre 2020, il reste prudent sur la deuxième moitié de l'année, et ce parce que cela ne signifie pas que le risque a disparu. Sport, Donald Trump vole au secours d'Infantino, poussé vers la sortie de la FIFA. Le président américain a vanté les mérites du dirigeant de la fédération, dont la position est précaire depuis son projet avorté de financiarisation de la Coupe du Monde. Trump estime que la FIFA commettrait une erreur grave si elle envisageait ne serait-ce qu'un instant de le remplacer. Musique, Lenny Kravitz reporte son concert à Bordeaux à cause d'un problème de santé. Il devait monter sur scène ce soir à l'Arkia Arena. La salle a reprogrammé le show jeudi 13 août à la même heure. Elle a précisé que les billets achetés pour ce soir seront valables. Une procédure de remboursement est lancée pour les fans qui ne pourront pas venir.
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2: La météo pour ce mercredi 5 août, temps assez chaud, lourd mais globalement calme sous un ciel variable. Attention, des orages isolés sont possibles sur le centre-est. Les températures pour ce mercredi matin, 17 degrés pour Brest et Rennes, 18 à Cherbourg, 20 degrés pour Paris et Lille, 22 pour Strasbourg, Lyon, Bordeaux et Biarritz, 22 également pour Toulouse, 24 degrés le long de la Méditerranée et en Corse. Et pour ce mercredi après-midi, entre 22 à l'ouest et 32 à l'est. Et puis dans la moitié sud, il fera 23 sur la Nouvelle-Aquitaine, 33 dans la vallée du Rhône, 32 degrés sur l'Occitanie, mais jusqu'à 34 degrés pour Marseille.
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4: Bonjour à tous, on commence avec les championnats d'Europe de natation. Léon Marchand a signé hier la meilleure performance mondiale de l'année lors d'un premier relais fantastique en 1 minute 43 secondes 76 centièmes qui a permis aux Bleus de décrocher l'argent sur le relais du 4 x 200 mètres. Les 4 Français ont battu le record de France en 7 minutes 2 secondes 23 centièmes. La Grande-Bretagne a elle décroché l'or en 7 minutes 1 seconde 52 centièmes. Au programme aujourd'hui, le relais 4 x 100 mètres, 4 nages mixtes, le 100 mètres brasse, le 100 mètres nage libre, le 800 mètres nage libre, le 200 mètres d'eau et le 50 mètres papillon. Du football aujourd'hui avec le troisième tour de qualification en Ligue des Champions. L'Olympique Lyonnais affronte ce soir le Sparta Prague. Coup d'envoi de la rencontre prévu à 21h. Petit tennis, l'Américain Ben Shelton s'est qualifié hier pour les quarts de finale du Masters Mill de Montréal en s'imposant 6-3-7-6 face au Brésilien João Fonseca. Qualification également du Tchèque Jakub Mensik. Le Français Arthur Fils va lui disputer ce soir les quarts de finale face à l'Espagnol Rafael Rodard. L'autre rencontre opposera l'Italien Luciano Darderi à l'Américain Brandon Nakashima. Du côté des femmes, à Toronto, qualification cette nuit d'Iga Swiatek et Elina Svitolina. Ça passe également pour la Japonaise Naomi Osaka. Les championnats d'Europe d'athlétisme se poursuivent à Birmingham. Le Français Étienne Daguinos a ouvert hier soir le compteur de médailles des Bleus en décrochant la médaille de bronze sur le 5000 mètres. En revanche, Jimmy Gressier, qui rêvait d'un premier titre européen, a lui échoué au pied du podium. Et les Françaises du 3000 mètres steeple, Alice Finot, Clara Entresemble et Flavie Renoir se sont qualifiées pour la finale avec une chance de médaille jeudi soir.
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3: Henri IV naît en 1553 à Pau, dans le Béarn. Il est d'abord roi de Navarre, avant de devenir roi de France en 1589. Protestant, il doit affronter les guerres de religion qui déchirent le pays. Pour rétablir la paix, il se convertit au catholicisme en 1593. C'est alors qu'il prononce la célèbre phrase « Paris vaut bien une messe ». En 1598, il signe l'édit de Nantes. Cet édit accorde aux protestants la liberté de culte et met fin aux violences religieuses. Henri IV est aussi surnommé le bon roi Henri. Il encourage l'agriculture, répare les routes et soutient le commerce. Il veut que chaque Français ait une poule au pot le dimanche. Son règne marque un retour à la prospérité et à la stabilité. Mais en 1610, il est assassiné à Paris par Ravaillac. Henri IV reste dans l'histoire comme un roi populaire, pragmatique et proche du peuple.
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5: Bonjour et un nouvel épisode de forte chaleur qui s'installe en France. Au total, 43 départements sont à partir de ce midi en vigilance orange. Outre les 22 départements du centre et du sud-est du pays, déjà à ce niveau d'alerte depuis plusieurs jours, 21 supplémentaires sont désormais concernés. Donc, ils vont de la Charente à la Manche, en incluant la pointe bretonne. Un homme a attaqué 3 agents de police avec un couteau hier. Il a rapidement été maîtrisé. Selon le maire de Toulouse, Jean-Luc Moudenc, des propos à caractère terroriste ont été signalés. Le ministre de l'Intérieur, Laurent Nunez, adresse tout son soutien aux policiers municipaux blessés. En Polynésie française, un quart des adolescents sont obèses, selon des chiffres qui viennent d'être publiés par le gouvernement local. Ces indicateurs soulignent la mauvaise santé de la population avec de fortes prévalences de l'hypertension, de la goutte et du diabète. Le ministère de la Santé locale précise que le taux de mortalité associé au diabète a quadruplé en 20 ans. Il passe de 7 à 32 décès pour 100 000 habitants. Volodymyr Zelensky affirme que l'armée russe a utilisé des missiles balistiques nord-coréens contre l'Ukraine cette nuit dans des frappes qui ont fait au moins 9 morts. Toujours selon lui, les Russes se préparent désormais à déployer un contingent supplémentaire de nord-coréens sur leur territoire. Un bilan qui s'alourdit. Le séisme de magnitude 7,4 et qui a touché hier l'ouest de la Colombie a fait jusqu'à présent au moins 132 morts et 570 blessés. Jusqu'à présent, un précédent bilan faisait état de 111 morts et 87 blessés après ce tremblement de terre qualifié de plus puissant de la dernière décennie. C'est la fin de ce flash. Une très bonne journée à toutes et à tous.
6: Bonjour, bel été. Bienvenue dans l'actualité musicale de cette semaine. On commence avec les sorties d'albums et l'événement le plus attendu de cette semaine, ce vendredi 14 août, sans aucun doute le retour de Becky G.

0: américano-mexicaine dévoile son 5e album studio, Balada Bonita, un projet très personnel qui marque une nouvelle étape dans sa carrière, avec notamment ce single, Epa, qu'on vient d'écouter. Becky G propose donc un album de 17 titres où se mêle pop latine, reggaeton, sonorité urbaine, influence hip-hop. Avec Balada Bonita, elle explore les thèmes du destin, de la confiance en soi et de l'affirmation personnelle. Album très attendu qui pourrait bien s'imposer parmi les sorties majeures de cet été. Voilà pour la principale actu musique de cette semaine. Passez une excellente journée.
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2: Bonjour à tous. Antivirus, les cas contacts du touriste ayant transité en France ont été identifiés et contactés. L'enquête sanitaire se poursuit après l'identification de braquage chez un franco-argentin. Les personnes contactées vont se placer à l'isolement, comme le prévoit la conduite à tenir élaborée avec les experts scientifiques. C'est ce qu'a précisé le centre de crise sanitaire. Emploi, le taux de chômage a augmenté de 2,5 points chez les jeunes en un an. C'est ce que montrent les données publiées par l'INSEE. La ministre déléguée Sabrina Roubache a assuré que beaucoup d'outils permettent d'y remédier, comme la voie professionnelle. Si le nombre d'apprentis a baissé en 2025, elle a invoqué la conjoncture pour l'expliquer. L'interdiction du démarchage téléphonique non consenti, elle entre en vigueur aujourd'hui. Les entreprises passant des appels non consentis pourront être sanctionnées par une amende allant jusqu'à 75 000 euros par appel pour une personne physique et jusqu'à 375 000 euros pour une entreprise. En cas d'abus de faiblesse, l'amende pourra même grimper jusqu'à 500 000 euros. Les appels sont autorisés du lundi au vendredi de 10h à 13h et de 14h à 20h. Catastrophe naturelle, les pertes économiques reculent de plus d'un tiers au premier semestre cette année à 100 milliards de dollars. C'est ce qu'a annoncé le réassureur Swiss Re. Si la facture pour les assureurs a atteint son plus bas niveau depuis le premier semestre 2020, il reste prudent sur la deuxième moitié de l'année, et ce parce que cela ne signifie pas que le risque a disparu. Sport, Donald Trump vole au secours d'Infantino, poussé vers la sortie de la FIFA. Le président américain a vanté les mérites du dirigeant de la fédération, dont la position est précaire depuis son projet avorté de financiarisation de la Coupe du Monde. Trump estime que la FIFA commettrait une erreur grave si elle envisageait ne serait-ce qu'un instant de le remplacer. Musique, Lenny Kravitz reporte son concert à Bordeaux à cause d'un problème de santé. Il devait monter sur scène ce soir à l'Arkia Arena. La salle a reprogrammé le show jeudi 13 août à la même heure. Elle a précisé que les billets achetés pour ce soir seront valables. Une procédure de remboursement est lancée pour les fans qui ne pourront pas venir.
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4: La météo pour ce mercredi 5 août, temps assez chaud, lourd mais globalement calme sous un ciel variable. Attention, des orages isolés sont possibles sur le centre-est. Les températures pour ce mercredi matin, 17 degrés pour Brest et Rennes, 18 à Cherbourg, 20 degrés pour Paris et Lille, 22 pour Strasbourg, Lyon, Bordeaux et Biarritz, 22 également pour Toulouse, 24 degrés le long de la Méditerranée et en Corse. Et pour ce mercredi après-midi, entre 22 à l'ouest et 32 à l'est. Et puis dans la moitié sud, il fera 23 sur la Nouvelle-Aquitaine, 33 dans la vallée du Rhône, 32 degrés sur l'Occitanie, mais jusqu'à 34 degrés pour Marseille.
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6: Bonjour à tous, on commence avec les championnats d'Europe de natation. Léon Marchand a signé hier la meilleure performance mondiale de l'année lors d'un premier relais fantastique en 1 minute 43 secondes 76 centièmes qui a permis aux Bleus de décrocher l'argent sur le relais du 4 x 200 mètres. Les 4 Français ont battu le record de France en 7 minutes 2 secondes 23 centièmes. La Grande-Bretagne a elle décroché l'or en 7 minutes 1 seconde 52 centièmes. Au programme aujourd'hui, le relais 4 x 100 mètres, 4 nages mixtes, le 100 mètres brasse, le 100 mètres nage libre, le 800 mètres nage libre, le 200 mètres d'eau et le 50 mètres papillon. Du football aujourd'hui avec le troisième tour de qualification en Ligue des Champions. L'Olympique Lyonnais affronte ce soir le Sparta Prague. Coup d'envoi de la rencontre prévu à 21h. Petit tennis, l'Américain Ben Shelton s'est qualifié hier pour les quarts de finale du Masters Mill de Montréal en s'imposant 6-3-7-6 face au Brésilien João Fonseca. Qualification également du Tchèque Jakub Mensik. Le Français Arthur Fils va lui disputer ce soir les quarts de finale face à l'Espagnol Rafael Rodard. L'autre rencontre opposera l'Italien Luciano Darderi à l'Américain Brandon Nakashima. Du côté des femmes, à Toronto, qualification 7. cette nuit d'Iga Swiatek et Elina Svitolina. Ça passe également pour la japonaise Naomi Osaka. Les championnats d'Europe d'athlétisme se poursuivent à Birmingham. Le français Étienne Daguinos a ouvert hier soir le compteur de médailles des Bleus en décrochant la médaille de bronze sur le 5000 mètres. En revanche, Jimmy Gressier, qui rêvait d'un premier titre européen, a lui échoué au pied du podium. Et les Françaises du 3000 mètres steeple, Alice Fino, Clara Entresemble et Flavie Renoir se sont qualifiées pour la finale avec une chance de médaille jeudi soir.
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9: Bonjour et un nouvel épisode de forte chaleur qui s'installe en France. Au total, 43 départements sont à partir de ce midi en vigilance orange. Outre les 22 départements du centre et du sud-est du pays, déjà à ce niveau d'alerte depuis plusieurs jours, 21 supplémentaires sont désormais concernés. Donc, ils vont de la Charente à la Manche, en incluant la pointe bretonne. Un homme a attaqué 3 agents de police avec un couteau hier. Il a rapidement été maîtrisé. Selon le maire de Toulouse, Jean-Luc Moudingue, des propos à caractère terroriste ont été signalés. Le ministre de l'Intérieur, Laurent Nunez, adresse tout son soutien aux policiers municipaux blessés. En Polynésie française, un quart des adolescents sont obèses, selon des chiffres qui viennent d'être publiés par le gouvernement local. Ces indicateurs soulignent la mauvaise santé de la population avec de fortes prévalences de l'hypertension, de la goutte et du diabète. Le ministère de la Santé locale précise que le taux de mortalité associé au diabète a quadruplé en 20 ans. Il passe de 7 à 32 décès pour 100 000 habitants. Volodymyr Zelensky affirme que l'armée russe a utilisé des missiles balistiques nord-coréens contre l'Ukraine cette nuit dans des frappes qui ont fait au moins 9 morts. Toujours selon lui, les Russes se préparent désormais à déployer un contingent supplémentaire de nord-coréens sur leur territoire. Un bilan qui s'alourdit, le séisme de magnitude 7,4 et qui a touché hier l'ouest de la Colombie a fait jusqu'à présent au moins 132 morts et 570 blessés. Jusqu'à présent, un précédent bilan faisait état de 111 morts et 87 blessés après ce tremblement de terre qualifié de plus puissant de la dernière décennie. C'est la fin de ce flash, une très bonne journée à toutes et à tous.
0: Bonjour, bel été, bienvenue dans l'actualité musicale de cette semaine. On commence avec les sorties d'albums et l'événement le plus attendu de cette semaine, ce vendredi 14 août, sans aucun doute le retour de Becky G.

0: star américano-mexicaine dévoile son 5e album studio, Balada Bonita, un projet très personnel qui marque une nouvelle étape dans sa carrière, avec notamment ce single, Epa, qu'on vient d'écouter. Becky G propose donc un album de 17 titres où se mêle pop latine, reggaeton, sonorité urbaine, influence hip-hop. Avec Balada Bonita, elle explore les thèmes du destin, de la confiance en soi et de l'affirmation personnelle. Album très attendu qui pourrait bien s'imposer parmi les sorties majeures de cet été. Voilà pour la principale actu musique de cette semaine. Passez une excellente journée.
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2: Bonjour à tous. Antivirus, les cas contacts du touriste ayant transité en France ont été identifiés et contactés. L'enquête sanitaire se poursuit après l'identification de braquage chez un franco-argentin. Les personnes contactées vont se placer à l'isolement, comme le prévoit la conduite à tenir élaborée avec les experts scientifiques. C'est ce qu'a précisé le centre de crise sanitaire. Emploi, le taux de chômage a augmenté de 2,5 points chez les jeunes en un an. C'est ce que montrent les données publiées par l'INSEE. La ministre déléguée
3: 15h.
2: Roubache a assuré que beaucoup d'outils permettent d'y remédier, comme la voie professionnelle. Si le nombre d'apprentis a baissé en 2025, elle a invoqué la conjoncture pour l'expliquer. Interdiction du démarchage téléphonique non consenti. Elle entre en vigueur aujourd'hui. Les entreprises passant des appels non consentis pourront être sanctionnées par une amende allant jusqu'à 75 000 euros par appel pour une personne physique et jusqu'à 375 000 euros pour une entreprise. En cas d'abus de faiblesse, l'amende pourra même grimper jusqu'à 500 000 euros. Les appels sont autorisés du lundi au vendredi de 10h à 13h et de 14h à 20h. Catastrophe naturelle, les pertes économiques reculent de plus d'un tiers au premier semestre cette année à 100 milliards de dollars. C'est ce qu'a annoncé le réassureur Swiss Re. Si la facture pour les assureurs a atteint son plus bas niveau depuis le premier semestre 2020, il reste prudent sur la deuxième moitié de l'année, et ce parce que cela ne signifie pas que le risque a disparu. Sport, Donald Trump vole au secours d'Infantino, poussé vers la sortie de la FIFA. Le président américain a vanté les mérites du dirigeant de la fédération, dont la position est précaire depuis son projet avorté de financiarisation de la Coupe du Monde. Trump estime que la FIFA commettrait une erreur grave si elle envisageait ne serait-ce qu'un instant de le remplacer. Musique, Lenny Kravitz reporte son concert à Bordeaux à cause d'un problème de santé. Il devait monter sur scène ce soir à l'Arkia Arena. La salle a reprogrammé le show jeudi 13 août à la même heure. Elle a précisé que les billets achetés pour ce soir seront valables. Une procédure de remboursement est lancée pour les fans qui ne pourront pas venir.
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4: La météo pour ce mercredi 5 août, temps assez chaud, lourd mais globalement calme sous un ciel variable. Attention, des orages isolés sont possibles sur le centre-est. Les températures pour ce mercredi matin, 17 degrés pour Brest et Rennes, 18 à Cherbourg, 20 degrés pour Paris et Lille, 22 pour Strasbourg, Lyon, Bordeaux et Biarritz, 22 également pour Toulouse, 24 degrés le long de la Méditerranée et en Corse. Et pour ce mercredi après-midi, entre 22 à l'ouest et 32 à l'est. Et puis dans la moitié sud, il fera 23 sur la Nouvelle-Aquitaine, 33 dans la vallée du Rhône, 32 degrés sur l'Occitanie, mais jusqu'à 34 degrés pour Marseille.
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5: Bonjour à tous, on commence avec les championnats d'Europe de natation. Léon Marchand a signé hier la meilleure performance mondiale de l'année lors d'un premier relais fantastique en 1 minute 43 secondes 76 centièmes qui a permis aux Bleus de décrocher l'argent sur le relais du 4 x 200 mètres. Les quatre Français ont battu le record de France en 7 minutes 2 secondes 23 centièmes. La Grande-Bretagne a elle décroché l'or en 7 minutes 1 seconde 52 centièmes. Au programme aujourd'hui, le relais 4 x 100 mètres, 4 nages mixtes, le 100 mètres brasse, le 100 mètres nage libre, le 800 mètres nage libre, le 200 mètres d'eau et le 50 mètres papillon. Du football aujourd'hui avec le troisième tour de qualification en Ligue des Champions. L'Olympique Lyonnais affronte ce soir le Sparta Prague. Coup d'envoi de la rencontre prévu à 21h. Petit tennis, l'Américain Ben Shelton s'est qualifié hier pour les quarts de finale du Masters Mill de Montréal en s'imposant 6-3-7-6 face au Brésilien João Fonseca. Qualification également du Tchèque Jakub Mensik. Le Français Arthur Fils va lui disputer ce soir les quarts de finale face à l'Espagnol Rafael Rodard. L'autre rencontre opposera l'Italien Luciano Darderi à l'Américain Brandon Nakashima. Du côté des femmes, à Toronto, qualification cette nuit d'Iga Swiatek et Elina Svitolina. Ça passe également pour la Japonaise Naomi Osaka. Les championnats d'Europe d'athlétisme se poursuivent à Birmingham. Le français Étienne Daguinos a ouvert hier soir le compteur de médailles des Bleus en décrochant la médaille de bronze sur le 5000 mètres. En revanche, Jimmy Gressier, qui rêvait d'un premier titre européen, a lui échoué au pied du podium. Et les Françaises du 3000 mètres steeple, Alice Finot, Clara Entresemble et Flavie Renoir se sont qualifiées pour la finale avec une chance de médaille jeudi soir.
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4: Bonjour et un nouvel épisode de forte chaleur qui s'installe en France. Au total, 43 départements sont à partir de ce midi en vigilance orange. Outre les 22 départements du centre et du sud-est du pays, déjà à ce niveau d'alerte depuis plusieurs jours, 21 supplémentaires sont désormais concernés. Donc, ils vont de la Charente à la Manche, en incluant la pointe bretonne. Un homme a attaqué 3 agents de police avec un couteau hier. Il a rapidement été maîtrisé. Selon le maire de Toulouse, Jean-Luc Moudenc, des propos à caractère terroriste ont été signalés. Le ministre de l'Intérieur, Laurent Nunez, adresse tout son soutien aux policiers municipaux blessés. En Polynésie française, un quart des adolescents sont obèses, selon des chiffres qui viennent d'être publiés par le gouvernement local. Ces indicateurs soulignent la mauvaise santé de la population avec de fortes prévalences de l'hypertension, de la goutte et du diabète. Le ministère de la Santé locale précise que le taux de mortalité associé au diabète a quadruplé en 20 ans. Il passe de 7 à 32 décès pour 100 000 habitants. Volodymyr Zelensky affirme que l'armée russe a utilisé des missiles balistiques nord-coréens contre l'Ukraine cette nuit dans des frappes qui ont fait au moins 9 morts. Toujours selon lui, les Russes se préparent désormais à déployer un contingent supplémentaire de nord-coréens sur leur territoire. Un bilan qui s'alourdit, le séisme de magnitude 7,4 et qui a touché hier l'ouest de la Colombie a fait jusqu'à présent au moins 132 morts et 570 blessés. Jusqu'à présent, un précédent bilan faisait état de 111 morts et 87 blessés après ce tremblement de terre qualifié de plus puissant de la dernière décennie. C'est la fin de ce flash, une très bonne journée à toutes et à tous.
5: Bonjour, bel été, bienvenue dans l'actualité musicale de cette semaine. On commence avec les sorties d'albums et l'événement le plus attendu de cette semaine, ce vendredi 14 août, sans aucun doute le retour de Becky G.

0: américano-mexicaine dévoile son 5e album studio, Balada Bonita, un projet très personnel qui marque une nouvelle étape dans sa carrière, avec notamment ce single, Epa, qu'on vient d'écouter. Becky G propose donc un album de 17 titres où se mêle pop latine, reggaeton, sonorité urbaine, influence hip-hop. Avec Balada Bonita, elle explore les thèmes du destin, de la confiance en soi et de l'affirmation personnelle. Album très attendu qui pourrait bien s'imposer parmi les sorties majeures de cet été. Voilà pour la principale actu musique de cette semaine. Passez une excellente journée.
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2: Bonjour à tous. Antivirus, les cas contacts du touriste ayant transité en France ont été identifiés et contactés. L'enquête sanitaire se poursuit après l'identification d'un cas chez un franco-argentin. Les personnes contactées vont se placer à l'isolement, comme le prévoit la conduite à tenir élaborée avec les experts scientifiques. C'est ce qu'a précisé le centre de crise sanitaire. Emploi, le taux de chômage a augmenté de 2,5 points chez les jeunes en un an. C'est ce que montrent les données publiées par l'INSEE. La ministre déléguée Sabrina Roubache a assuré que beaucoup d'outils permettent d'y remédier, comme la voie professionnelle. Si le nombre d'apprentis a baissé en 2025, elle a invoqué la conjoncture pour l'expliquer. L'interdiction du démarchage téléphonique non consenti, elle entre en vigueur aujourd'hui. Les entreprises passant des appels non consentis pourront être sanctionnées par une amende allant jusqu'à 75 000 euros par appel pour une personne physique et jusqu'à 375 000 euros pour une entreprise. En cas d'abus de faiblesse, l'amende pourra même grimper jusqu'à 500 000 euros. Les appels sont autorisés du lundi au vendredi de 10h à 13h et de 14h à 20h. Catastrophe naturelle, les pertes économiques reculent de plus d'un tiers au premier semestre cette année à 100 milliards de dollars. C'est ce qu'a annoncé le réassureur Swiss Re. Si la facture pour les assureurs a atteint son plus bas niveau depuis le premier semestre 2020, il reste prudent sur la deuxième moitié de l'année, et ce parce que cela ne signifie pas que le risque a disparu. Sport, Donald Trump vole au secours d'Infantino, poussé vers la sortie de la FIFA. Le président américain a vanté les mérites du dirigeant de la fédération, dont la position est précaire depuis son projet avorté de financiarisation de la Coupe du Monde. Trump estime que la FIFA commettrait une erreur grave si elle envisageait ne serait-ce qu'un instant de le remplacer. Musique, Lenny Kravitz reporte son concert à Bordeaux à cause d'un problème de santé. Il devait monter sur scène ce soir à l'Arkia Arena. La salle a reprogrammé le show jeudi 13 août à la même heure. Elle a précisé que les billets achetés pour ce soir seront valables. Une procédure de remboursement est lancée pour les fans qui ne pourront pas venir.
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4: La météo pour ce mercredi 5 août, temps assez chaud, lourd mais globalement calme sous un ciel variable. Attention, des orages isolés sont possibles sur le centre-est. Les températures pour ce mercredi matin, 17 degrés pour Brest et Rennes, 18 à Cherbourg, 20 degrés pour Paris et Lille, 22 pour Strasbourg, Lyon, Bordeaux et Biarritz, 22 également pour Toulouse, 24 degrés le long de la Méditerranée et en Corse. Et pour ce mercredi après-midi, entre 22 à l'ouest et 32 à l'est. Et puis dans la moitié sud, il fera 23 sur la Nouvelle-Aquitaine, 33 dans la vallée du Rhône, 32 degrés sur l'Occitanie, mais jusqu'à 34 degrés pour Marseille.
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6: Bonjour à tous, on commence avec les championnats d'Europe de natation. Léon Marchand a signé hier la meilleure performance mondiale de l'année lors d'un premier relais fantastique en 1 minute 43 secondes 76 centièmes qui a permis aux Bleus de décrocher l'argent sur le relais du 4 x 200 mètres. Les quatre Français ont battu le record de France en 7 minutes 2 secondes 23 centièmes. La Grande-Bretagne a elle décroché l'or en 7 minutes 1 seconde 52 centièmes. Au programme aujourd'hui, le relais 4 x 100 mètres, 4 nages mixtes, le 100 mètres brasse, le 100 mètres nage libre, le 800 mètres nage libre, le 200 mètres d'eau et le 50 mètres papillon. Du football aujourd'hui avec le troisième tour de qualification en Ligue des Champions. L'Olympique Lyonnais affronte ce soir le Sparta Prague. Coup d'envoi de la rencontre prévu à 21h. Petit tennis, l'Américain Ben Shelton s'est qualifié hier pour les quarts de finale du Masters Mill de Montréal en s'imposant 6-3-7-6 face au Brésilien João Fonseca. Qualification également du Tchèque Jakub Mensik. Le Français Arthur Fils va lui disputer ce soir les quarts de finale face à l'Espagnol Rafael Rodard. L'autre rencontre opposera l'Italien Luciano Darderi à l'Américain Brandon Nakashima. Du côté des femmes, à Toronto, qualification cette nuit d'Iga Swiatek et Elina Svitolina. Ça passe également pour la Japonaise Naomi Osaka. Les championnats d'Europe d'athlétisme se poursuivent à Birmingham. Le français Étienne Daguinos a ouvert hier soir le compteur de médailles des Bleus en décrochant la médaille de bronze sur le 5000 mètres. En revanche, Jimmy Gressier, qui rêvait d'un premier titre européen, a lui échoué au pied du podium. Et les Françaises du 3000 mètres steeple, Alice Fino, Clara Entresemble et Flavie Renoir se sont qualifiées pour la finale avec une chance de médaille jeudi soir.
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9: Bonjour et un nouvel épisode de forte chaleur qui s'installe en France. Au total, 43 départements sont à partir de ce midi en vigilance orange. Outre les 22 départements du centre et du sud-est du pays, déjà à ce niveau d'alerte depuis plusieurs jours, 21 supplémentaires sont désormais concernés. Donc, ils vont de la Charente à la Manche, en incluant la pointe bretonne. Un homme a attaqué 3 agents de police avec un couteau hier. Il a rapidement été maîtrisé. Selon le maire de Toulouse, Jean-Luc Moudingue, des propos à caractère terroriste ont été signalés. Le ministre de l'Intérieur, Laurent Nunez, adresse tout son soutien aux policiers municipaux blessés. En Polynésie française, un quart des adolescents sont obèses, selon des chiffres qui viennent d'être publiés par le gouvernement local. Ces indicateurs soulignent la mauvaise santé de la population, avec de fortes prévalences de l'hypertension, de la goutte et du diabète. Le ministère de la Santé locale précise que le taux de mortalité associé au diabète a quadruplé en 20 ans. Il passe de 7 à 32 décès pour 100 000 habitants. Volodymyr Zelensky affirme que l'armée russe a utilisé des missiles balistiques nord-coréens contre l'Ukraine cette nuit, dans des frappes qui ont fait au moins 9 morts. Toujours selon lui, les Russes se préparent désormais à déployer un contingent supplémentaire de nord-coréens sur leur territoire. Un bilan qui s'alourdit. Le séisme de magnitude 7,4 et qui a touché hier l'ouest de la Colombie a fait jusqu'à présent au moins 132 morts et 570 blessés. Jusqu'à présent, un précédent bilan faisait état de 111 morts et 87 blessés après ce tremblement de terre qualifié de plus puissant de la dernière décennie. C'est la fin de ce flash. Une très bonne journée à toutes et à tous.
0: Bonjour, bel été. Bienvenue dans l'actualité musicale de cette semaine. On commence avec les sorties d'albums et l'événement le plus attendu de cette semaine. Ce vendredi 14 août, sans aucun doute, le retour de Becky G.

0: star américano-mexicaine dévoile son 5e album studio, Mala Rabanita, un projet très personnel qui marque une nouvelle étape dans sa carrière, avec notamment ce single, Epa, qu'on vient d'écouter. Becky G propose donc un album de 17 titres où se mêle pop latine, reggaeton, sonorité urbaine, influence hip-hop. Avec Mala Rabanita, elle explore les thèmes du destin, de la confiance en soi et de l'affirmation personnelle. Album très attendu qui pourrait bien s'imposer parmi les sorties majeures de cet été. Voilà pour la principale actu musique de cette semaine. Passez une excellente journée.
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2: Bonjour à tous. Antivirus, les cas contacts du touriste ayant transité en France ont été identifiés et contactés. L'enquête sanitaire se poursuit après l'identification d'un cache chez un franco-argentin. Les personnes contactées vont se placer à l'isolement, comme le prévoit la conduite à tenir élaborée avec les experts scientifiques. C'est ce qu'a précisé le centre de crise sanitaire. Emploi, le taux de chômage a augmenté de 2,5 points chez les jeunes en un an. C'est ce que montrent les données publiées par l'INSEE. La ministre déléguée Sabrina Roubache a assuré que beaucoup d'outils permettent d'y remédier, comme la voie professionnelle. Si le nombre d'apprentis a baissé en 2025, elle a invoqué la conjoncture pour l'expliquer. L'interdiction du démarchage téléphonique non consenti, elle entre en vigueur aujourd'hui. Les entreprises passant des appels non consentis pourront être sanctionnées par une amende allant jusqu'à 75 000 euros par appel pour une personne physique et jusqu'à 375 000 euros pour une entreprise. En cas d'abus de faiblesse, l'amende pourra même grimper jusqu'à 500 000 euros. Les appels sont autorisés du lundi au vendredi de 10h à 13h et de 14h à 20h. Catastrophe naturelle, les pertes économiques reculent de plus d'un tiers au premier semestre cette année à 100 milliards de dollars. C'est ce qu'a annoncé le réassureur Swiss Re. Si la facture pour les assureurs a atteint son plus bas niveau depuis le premier semestre 2020, il reste prudent sur la deuxième moitié de l'année, et ce parce que cela ne signifie pas que le risque a disparu. Sport, Donald Trump vole au secours d'Infantino, poussé vers la sortie de la FIFA. Le président américain a vanté les mérites du dirigeant de la fédération, dont la position est précaire depuis son projet avorté de financiarisation de la Coupe du Monde. Trump estime que la FIFA commettrait une erreur grave si elle envisageait ne serait-ce qu'un instant de le remplacer. Musique, Lenny Kravitz reporte son concert à Bordeaux à cause d'un problème de santé. Il devait monter sur scène ce soir à l'Arkia Arena. La salle a reprogrammé le show jeudi 13 août à la même heure. Elle a précisé que les billets achetés pour ce soir seront valables. Une procédure de remboursement est lancée pour les fans qui ne pourront pas venir.
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3: La météo pour ce mercredi 5 août, temps assez chaud, lourd mais globalement calme sous un ciel variable. Attention, des orages isolés sont possibles sur le centre-est. Les températures pour ce mercredi matin, 17 degrés pour Brest et Rennes, 18 à Cherbourg, 20 degrés pour Paris et Lille, 22 pour Strasbourg, Lyon, Bordeaux et Biarritz, 22 également pour Toulouse, 24 degrés le long de la Méditerranée et en Corse. Et pour ce mercredi après-midi, entre 22 à l'ouest et 32 à l'est. Et puis dans la moitié sud, il fera 23 sur la Nouvelle-Aquitaine, 33 dans la vallée du Rhône, 32 degrés sur l'Occitanie, mais jusqu'à 34 degrés pour Marseille.
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5: Bonjour à tous, on commence avec les championnats d'Europe de natation. Léon Marchand a signé hier la meilleure performance mondiale de l'année lors d'un premier relais fantastique en 1 minute 43 secondes 76 centièmes qui a permis aux Bleus de décrocher l'argent sur le relais du 4x200 mètres. Les quatre Français ont battu le record de France en 7 minutes 2 secondes 23 centièmes. La Grande-Bretagne a elle décroché l'or en 7 minutes 1 seconde 52 centièmes. Au programme aujourd'hui, le relais 4x100 mètres, 4 nages mixtes, le 100 mètres brasse, le 100 mètres nage libre, le 800 mètres nage libre, le 200 mètres d'eau et le 50 mètres papillon. Du football aujourd'hui avec le troisième tour de qualification en Ligue des Champions. L'Olympique Lyonnais affronte ce soir le Sparta Prague. Coup d'envoi de la rencontre prévu à 21h. Côté tennis, l'Américain Ben Shelton s'est qualifié hier pour les quarts de finale du Masters Mill de Montréal en s'imposant 6-3-7-6 face au Brésilien João Fonseca. Qualification également du Tchèque Jakub Mensik. Le Français Arthur Fils va lui disputer ce soir les quarts de finale face à l'Espagnol Rafael Rodar. L'autre rencontre opposera l'Italien Luciano Darderi à l'Américain Brandon Nakashima. Du côté des femmes, à Toronto, qualification cette nuit d'Iga Swiatek et Elina Svitolina. Ça passe également pour la Japonaise Naomi Osaka. Les championnats d'Europe d'athlétisme se poursuivent à Birmingham. Le français Étienne Daguinos a ouvert hier soir le compteur de médailles des Bleus en décrochant la médaille de bronze sur le 5000 mètres. En revanche, Jimmy Gressier, qui rêvait d'un premier titre européen, a lui échoué au pied du podium. Et les Françaises du 3000 mètres steeple, Alice Finot, Clara Entressangle et Flavie Renoir se sont qualifiées pour la finale avec une chance de médaille jeudi soir.
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9: Bonjour et un nouvel épisode de forte chaleur qui s'installe en France. Au total, 43 départements sont à partir de ce midi en vigilance orange. Outre les 22 départements du centre et du sud-est du pays, déjà à ce niveau d'alerte depuis plusieurs jours, 21 supplémentaires sont désormais concernés. Donc, ils vont de la Charente à la Manche, en incluant la pointe bretonne. Un homme a attaqué 3 agents de police avec un couteau hier. Il a rapidement été maîtrisé. Selon le maire de Toulouse, Jean-Luc Moudenc, des propos à caractère terroriste ont été signalés. Le ministre de l'Intérieur, Laurent Nunez, adresse tout son soutien aux policiers municipaux blessés. En Polynésie française, un quart des adolescents sont obèses, selon des chiffres qui viennent d'être publiés par le gouvernement local. Ces indicateurs soulignent la mauvaise santé de la population avec de fortes prévalences de l'hypertension, de la goutte et du diabète. Le ministère de la Santé locale précise que le taux de mortalité associé au diabète a quadruplé en 20 ans. Il passe de 7 à 32 décès pour 100 000 habitants. Volodymyr Zelensky affirme que l'armée russe a utilisé des missiles balistiques nord-coréens contre l'Ukraine cette nuit dans des frappes qui ont fait au moins 9 morts. Toujours selon lui, les Russes se préparent désormais à déployer un contingent supplémentaire de nord-coréens sur leur territoire. Un bilan qui s'alourdit, le séisme de magnitude 7,4 et qui a touché hier l'ouest de la Colombie a fait jusqu'à présent au moins 132 morts et 570 blessés. Jusqu'à présent, un précédent bilan faisait état de 111 morts et 87 blessés après ce tremblement de terre qualifié de plus puissant de la dernière décennie. C'est la fin de ce flash, une très bonne journée à toutes et à tous.
0: Bonjour, bel été, bienvenue dans l'actualité musicale de cette semaine. On commence avec les sorties d'albums et l'événement le plus attendu de cette semaine, ce vendredi 14 août, sans aucun doute le retour de Becky G.

0: star américano-mexicaine dévoile son 5e album studio, Bala Rabanita, un projet très personnel qui marque une nouvelle étape dans sa carrière, avec notamment ce single, Epa, qu'on vient d'écouter. Becky G propose donc un album de 17 titres où se mêle pop latine, reggaeton, sonorité urbaine, influence hip-hop. Avec Bala Rabanita, elle explore les thèmes du destin, de la confiance en soi et de l'affirmation personnelle. Album très attendu qui pourrait bien s'imposer parmi les sorties majeures de cet été. Voilà pour la principale actu musique de cette semaine. Passez une excellente journée.
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2: Bonjour à tous. Antivirus, les cas contacts du touriste ayant transité en France ont été identifiés et contactés. L'enquête sanitaire se poursuit après l'identification d'un cas chez un franco-argentin. Les personnes contactées vont se placer à l'isolement, comme le prévoit la conduite à tenir élaborée avec les experts scientifiques. C'est ce qu'a précisé le centre de crise sanitaire. Emploi, le taux de chômage a augmenté de 2,5 points chez les jeunes en un an. C'est ce que montrent les données publiées par l'INSEE. La ministre déléguée Sabrina Roubache a assuré que beaucoup d'outils permettent d'y remédier, comme la voie professionnelle. Si le nombre d'apprentis a baissé en 2025, elle a invoqué la conjoncture pour l'expliquer. Interdiction du démarchage téléphonique non consenti. Elle entre en vigueur aujourd'hui. Les entreprises passant des appels non consentis pourront être sanctionnées par une amende allant jusqu'à 75 000 euros par appel pour une personne physique et jusqu'à 375 000 euros pour une entreprise. En cas d'abus de faiblesse, l'amende pourra même grimper jusqu'à 500 000 euros. Les appels sont autorisés du lundi au vendredi de 10h à 13h et de 14h à 20h. Catastrophe naturelle, les pertes économiques reculent de plus d'un tiers au premier semestre cette année à 100 milliards de dollars. C'est ce qu'a annoncé le réassureur Swiss Re. Si la facture pour les assureurs a atteint son plus bas niveau depuis le premier semestre 2020, il reste prudent sur la deuxième moitié de l'année, et ce parce que cela ne signifie pas que le risque a disparu. Sport, Donald Trump vole au secours d'Infantino, poussé vers la sortie de la FIFA. Le président américain a vanté les mérites du dirigeant de la fédération, dont la position est précaire depuis son projet avorté de financiarisation de la Coupe du Monde. Trump estime que la FIFA commettrait une erreur grave si elle envisageait ne serait-ce qu'un instant de le remplacer.
3: 15h30.
2: Reporte son concert à Bordeaux à cause d'un problème de santé. Il devait monter sur scène ce soir à l'Arkia Arena. La salle a reprogrammé le show jeudi 13 août à la même heure. Elle a précisé que les billets achetés pour ce soir seront valables. Une procédure de remboursement est lancée pour les fans qui ne pourront pas venir.
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5: La météo pour ce mercredi 5 août, temps assez chaud, lourd mais globalement calme sous un ciel variable. Attention, des orages isolés sont possibles sur le centre-est. Les températures pour ce mercredi matin, 17 degrés pour Brest et Rennes, 18 à Cherbourg, 20 degrés pour Paris et Lille, 22 pour Strasbourg, Lyon, Bordeaux et Biarritz, 22 également pour Toulouse, 24 degrés le long de la Méditerranée et en Corse. Et pour ce mercredi après-midi, entre 22 à l'ouest et 32 à l'est. Et puis dans la moitié sud, il fera 23 sur la Nouvelle-Aquitaine, 33 dans la vallée du Rhône, 32 degrés sur l'Occitanie, mais jusqu'à 34 degrés pour Marseille.
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7: Bonjour à tous, on commence avec les championnats d'Europe de natation. Léon Marchand a signé hier la meilleure performance mondiale de l'année lors d'un premier relais fantastique en 1 minute 43 secondes 76 centièmes qui a permis aux Bleus de décrocher l'argent sur le relais du 4 x 200 mètres. Les 4 Français ont battu le record de France en 7 minutes 2 secondes 23 centièmes. La Grande-Bretagne a elle décroché l'or en 7 minutes 1 seconde 52 centièmes. Au programme aujourd'hui, le relais 4 x 100 mètres, 4 nages mixtes, le 100 mètres brasse, le 100 mètres nage libre, le 800 mètres nage libre, le 200 mètres d'eau et le 50 mètres papillon. Du football aujourd'hui avec le troisième tour de qualification en Ligue des Champions. L'Olympique Lyonnais affronte ce soir le Sparta Prague. Coup d'envoi de la rencontre prévu à 21h. Petit tennis, l'Américain Ben Shelton s'est qualifié hier pour les quarts de finale du Masters Mill de Montréal en s'imposant 6-3-7-6 face au Brésilien João Fonseca. Qualification également du Tchèque Jakub Mensik. Le Français Arthur Fils va lui disputer ce soir les quarts de finale face à l'Espagnol Rafael Rodard. L'autre rencontre opposera l'Italien Luciano Darderi à l'Américain Brandon Nakashima. Du côté des femmes, à Toronto, qualification cette nuit d'Iga Swiatek et Elina Svitolina. Ça passe également pour la Japonaise Naomi Osaka. Les championnats d'Europe d'athlétisme se poursuivent à Birmingham. Le français Étienne Daguinos a ouvert hier soir le compteur de médailles des Bleus en décrochant la médaille de bronze sur le 5000 mètres. En revanche, Jimmy Gressier, qui rêvait d'un premier titre européen, a lui échoué au pied du podium. Et les Françaises du 3000 mètres steeple, Alice Finot, Clara Entresangle et Flavie Renoir se sont qualifiées pour la finale avec une chance de médaille jeudi soir.
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3: Bonjour et un nouvel épisode de forte chaleur qui s'installe en France. Au total, 43 départements sont à partir de ce midi en vigilance orange. Outre les 22 départements du centre et du sud-est du pays, déjà à ce niveau d'alerte depuis plusieurs jours, 21 supplémentaires sont désormais concernés. Donc, ils vont de la Charente à la Manche, en incluant la pointe bretonne. Un homme a attaqué 3 agents de police avec un couteau hier. Il a rapidement été maîtrisé. Selon le maire de Toulouse, Jean-Luc Moudenc, des propos à caractère terroriste ont été signalés. Le ministre de l'Intérieur, Laurent Nunez, adresse tout son soutien aux policiers municipaux blessés. En Polynésie française, un quart des adolescents sont obèses, selon des chiffres qui viennent d'être publiés par le gouvernement local. Ces indicateurs soulignent la mauvaise santé de la population avec de fortes prévalences de l'hypertension, de la goutte et du diabète. Le ministère de la Santé locale précise que le taux de mortalité associé au diabète a quadruplé en 20 ans. Il passe de 7 à 32 décès pour 100 000 habitants. Volodymyr Zelensky affirme que l'armée russe a utilisé des missiles balistiques nord-coréens contre l'Ukraine cette nuit dans des frappes qui ont fait au moins 9 morts. Toujours selon lui, les Russes se préparent désormais à déployer un contingent supplémentaire de nord-coréens sur leur territoire. Un bilan qui s'alourdit, le séisme de magnitude 7,4 et qui a touché hier l'ouest de la Colombie a fait jusqu'à présent au moins 132 morts et 570 blessés. Jusqu'à présent, un précédent bilan faisait état de 111 morts et 87 blessés après ce tremblement de terre qualifié de plus puissant de la dernière décennie. C'est la fin de ce flash, une très bonne journée à toutes et à tous.
4: Bonjour, bel été, bienvenue dans l'actualité musicale de cette semaine. On commence avec les sorties d'albums et l'événement le plus attendu de cette semaine, ce vendredi 14 août, sans aucun doute le retour de Becky G.

0: star américano-mexicaine dévoile son 5e album studio, Mala Rabanita, un projet très personnel qui marque une nouvelle étape dans sa carrière, avec notamment ce single, Epa, qu'on vient d'écouter. Becky G propose donc un album de 17 titres où se mêle pop latine, reggaeton, sonorité urbaine, influence hip-hop. Avec Mala Rabanita, elle explore les thèmes du destin, de la confiance en soi et de l'affirmation personnelle. Album très attendu qui pourrait bien s'imposer parmi les sorties majeures de cet été. Voilà pour la principale actu musique de cette semaine. Passez une excellente journée.
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2: Bonjour à tous. Antivirus, les cas contacts du touriste ayant transité en France ont été identifiés et contactés. L'enquête sanitaire se poursuit après l'identification d'un cas chez un franco-argentin. Les personnes contactées vont se placer à l'isolement, comme le prévoit la conduite à tenir élaborée avec les experts scientifiques. C'est ce qu'a précisé le centre de crise sanitaire. Emploi, le taux de chômage a augmenté de 2,5 points chez les jeunes en un an. C'est ce que montrent les données publiées par l'INSEE. La ministre déléguée Sabrina Roubache a assuré que beaucoup d'outils permettent d'y remédier, comme la voie professionnelle. Si le nombre d'apprentis a baissé en 2025, elle a invoqué la conjoncture pour l'expliquer. Interdiction du démarchage téléphonique non consenti. Elle entre en vigueur aujourd'hui. Les entreprises passant des appels non consentis pourront être sanctionnées par une amende allant jusqu'à 75 000 euros par appel pour une personne physique et jusqu'à 375 000 euros pour une entreprise. En cas d'abus de faiblesse, l'amende pourra même grimper jusqu'à 500 000 euros. Les appels sont autorisés du lundi au vendredi de 10h à 13h et de 14h à 20h. Catastrophe naturelle, les pertes économiques reculent de plus d'un tiers au premier semestre cette année à 100 milliards de dollars. C'est ce qu'a annoncé le réassureur Swiss Re. Si la facture pour les assureurs a atteint son plus bas niveau depuis le premier semestre 2020, il reste prudent sur la deuxième moitié de l'année, et ce parce que cela ne signifie pas que le risque a disparu. Sport, Donald Trump vole au secours d'Infantino, poussé vers la sortie de la FIFA. Le président américain a vanté les mérites du dirigeant de la fédération, dont la position est précaire depuis son projet avorté de financiarisation de la Coupe du Monde. Trump estime que la FIFA commettrait une erreur grave si elle envisageait ne serait-ce qu'un instant de le remplacer. Musique, Lenny Kravitz reporte son concert à Bordeaux à cause d'un problème de santé. Il devait monter sur scène ce soir à l'Arkia Arena. La salle a reprogrammé le show jeudi 13 août à la même heure. Elle a précisé que les billets achetés pour ce soir seront valables. Une procédure de remboursement est lancée pour les fans qui ne pourront pas venir.
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4: La météo pour ce mercredi 5 août, temps assez chaud, lourd mais globalement calme sous un ciel variable.

0: Attention, des orages isolés sont possibles sur le centre-est. Les températures pour ce mercredi matin, 17 degrés pour Brest et Rennes, 18 à Cherbourg, 20 degrés pour Paris et Lille, 22 pour Strasbourg, Lyon, Bordeaux et Biarritz, 22 également pour Toulouse, 24 degrés le long de la Méditerranée et en Corse. Et pour ce mercredi après-midi, entre 22 à l'ouest et 32 à l'est. Et puis dans la moitié sud, il fera 23 sur la Nouvelle-Aquitaine, 33 dans la vallée du Rhône, 30 degrés sur l'Occitanie, mais jusqu'à 34 degrés pour Marseille.
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2: Bonjour à tous, on commence avec les championnats d'Europe de natation. Léon Marchand a signé hier la meilleure performance mondiale de l'année lors d'un premier relais fantastique en 1 minute 43 secondes 76 centièmes qui a permis aux Bleus de décrocher l'argent sur le relais du 4 x 200 mètres. Les quatre Français ont battu le record de France en 7 minutes 2 secondes 23 centièmes. La Grande-Bretagne a elle décroché l'or en 7 minutes 1 seconde 52 centièmes. Au programme aujourd'hui, le relais 4 x 100 mètres, 4 nages mixtes, le 100 mètres brasse, le 100 mètres nage libre, le 800 mètres nage libre, le 200 mètres d'eau et le 50 mètres papillon. Du football aujourd'hui avec le troisième tour de qualification en Ligue des Champions. L'Olympique Lyonnais affronte ce soir le Sparta Prague. Coup d'envoi de la rencontre prévu à 21h. Côté tennis, l'Américain Ben Shelton s'est qualifié hier pour les quarts de finale du Masters Mill de Montréal en s'imposant 6-3-7-6 face au Brésilien João Fonseca. Qualification également du Tchèque Jakub Mensik. Le Français Arthur Fils va lui disputer ce soir les quarts de finale face à l'Espagnol Rafael Rodar. L'autre rencontre opposera l'Italien Luciano Darderi à l'Américain Brandon Nakashima. Du côté des femmes, à Toronto, qualification cette nuit d'Iga Swiatek et Elina Svitolina. Ça passe également pour la japonaise Naomi Osaka. Les championnats d'Europe d'athlétisme se poursuivent à Birmingham. Le Français Étienne Daguinos a ouvert hier soir le compteur de médailles des Bleus en décrochant la médaille de bronze sur le 5000 mètres. En revanche, Jimmy Gressier, qui rêvait d'un premier titre européen, a lui échoué au pied du podium. Et les Françaises du 3000 mètres steeple, Alice Finot, Clara Entresangle et Flavie Renoir se sont qualifiées pour la finale avec une chance de médaille jeudi soir.
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7: Wow.
6: Bonjour et un nouvel épisode de forte chaleur qui s'installe en France. Au total, 43 départements sont à partir de ce midi en vigilance orange. Outre les 22 départements du centre et du sud-est du pays, déjà à ce niveau d'alerte depuis plusieurs jours, 21 supplémentaires sont désormais concernés. Donc, ils vont de la Charente à la Manche, en incluant la pointe bretonne. Un homme a attaqué 3 agents de police avec un couteau hier. Il a rapidement été maîtrisé. Selon le maire de Toulouse, Jean-Luc Moudenc, des propos à caractère terroriste ont été signés. Le ministre de l'Intérieur, Laurent Nunez, adresse tout son soutien aux policiers municipaux blessés. En Polynésie française, un quart des adolescents sont obèses, selon des chiffres qui viennent d'être publiés par le gouvernement local. Ces indicateurs soulignent la mauvaise santé de la population avec de fortes prévalences de l'hypertension, de la goutte et du diabète. Le ministère de la Santé locale précise que le taux de mortalité associé au diabète a quadruplé en 20 ans. Il passe de 7 à 32 décès pour 100 000 habitants. Volodymyr Zelensky affirme que l'armée russe a utilisé des missiles balistiques nord-coréens contre l'Ukraine cette nuit dans des frappes qui ont fait au moins 9 morts. Toujours selon lui, les Russes se préparent désormais à déployer un contingent supplémentaire de nord-coréens sur leur territoire. Un bilan qui s'alourdit, le séisme de magnitude 7,4 et qui a touché hier l'ouest de la Colombie a fait jusqu'à présent au moins 132 morts et 570 blessés. Jusqu'à présent, un précédent bilan faisait état de 111 morts et 87 blessés après ce tremblement de terre qualifié de plus puissant de la dernière décennie. C'est la fin de ce flash, une très bonne journée à toutes et à tous.
7: Bonjour, bel été, bienvenue dans l'actualité musicale de cette semaine. On commence avec les sorties d'albums et l'événement le plus attendu de cette semaine, ce vendredi 14 août, sans aucun doute le retour de Becky G.

0: La star américano-mexicaine dévoile son cinquième album studio, Balada Bonita, un projet très personnel qui marque une nouvelle étape dans sa carrière, avec notamment ce single, Epa, qu'on vient d'écouter. Becky G propose donc un album de 17 titres où se mêlent pop latine, reggaeton, sonorité urbaine, influence hip-hop. Avec Balada Bonita, elle explore les thèmes du destin, de la confiance en soi et de l'affirmation personnelle. Album très attendu qui pourrait bien s'imposer parmi les sorties majeures de cet été. Voilà pour la principale actu musique de cette semaine. Passez une excellente journée.
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2: Bonjour à tous. Antivirus, les cas contacts du touriste ayant transité en France ont été identifiés et contactés. L'enquête sanitaire se poursuit après l'identification d'un cas chez un franco-argentin. Les personnes contactées vont se placer à l'isolement, comme le prévoit la conduite à tenir élaborée avec les experts scientifiques. C'est ce qu'a précisé le centre de crise sanitaire. Emploi, le taux de chômage a augmenté de 2,5 points chez les jeunes en un an. C'est ce que montrent les données publiées par l'INSEE. La ministre déléguée Sabrina Roubache a assuré que beaucoup d'outils permettent d'y remédier, comme la voie professionnelle. Si le nombre d'apprentis a baissé en 2025, elle a invoqué la conjoncture pour l'expliquer. Interdiction du démarchage téléphonique non consenti. Elle entre en vigueur aujourd'hui. Les entreprises passant des appels non consentis pourront être sanctionnées par une amende allant jusqu'à 75 000 euros par appel pour une personne physique et jusqu'à 375 000 euros pour une entreprise. En cas d'abus de faiblesse, l'amende pourra même grimper jusqu'à 500 000 euros. Les appels sont autorisés du lundi au vendredi de 10h à 13h et de 14h à 20h. Catastrophe naturelle, les pertes économiques reculent de plus d'un tiers au premier semestre cette année à 100 milliards de dollars. C'est ce qu'a annoncé le réassureur Swiss Re. Si la facture pour les assureurs a atteint son plus bas niveau depuis le premier semestre 2020, il reste prudent sur la deuxième moitié de l'année, et ce parce que cela ne signifie pas que le risque a disparu. Sport, Donald Trump vole au secours d'Infantino, poussé vers la sortie de la FIFA. Le président américain a vanté les mérites du dirigeant de la fédération, dont la position est précaire depuis son projet avorté de financiarisation de la Coupe du Monde. Trump estime que la FIFA commettrait une erreur grave si elle envisageait ne serait-ce qu'un instant de le remplacer. Musique, Lenny Kravitz reporte son concert à Bordeaux à cause d'un problème de santé. Il devait monter sur scène ce soir à l'Arkia Arena. La salle a reprogrammé le show jeudi 13 août à la même heure. Elle a précisé que les billets achetés pour ce soir seront valables. Une procédure de remboursement est lancée pour les fans qui ne pourront pas venir.
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4: La météo pour ce mercredi 5 août, temps assez chaud, lourd mais globalement calme sous un ciel variable. Attention, des orages isolés sont possibles sur le centre-est. Les températures pour ce mercredi matin, 17 degrés pour Brest et Rennes, 18 à Cherbourg, 20 degrés pour Paris et Lille, 22 pour Strasbourg, Lyon, Bordeaux et Biarritz, 22 également pour Toulouse, 24 degrés le long de la Méditerranée et en Corse. Et pour ce mercredi après-midi, entre 22 à l'ouest et 32 à l'est. Et puis dans la moitié sud, il fera 23 sur la Nouvelle-Aquitaine, 33 dans la vallée du Rhône, 32 degrés sur l'Occitanie, mais jusqu'à 34 degrés pour Marseille.
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6: Bonjour à tous, on commence avec les championnats d'Europe de natation. Léon Marchand a signé hier la meilleure performance mondiale de l'année lors d'un premier relais fantastique en 1 minute 43 secondes 76 centièmes qui a permis aux Bleus de décrocher l'argent sur le relais du 4 x 200 mètres. Les 4 Français ont battu le record de France en 7 minutes 2 secondes 23 centièmes. La Grande-Bretagne a elle décroché l'or en 7 minutes 1 seconde 52 centièmes. Au programme aujourd'hui, le relais 4 x 100 mètres, 4 nages mixtes, le 100 mètres brasse, le 100 mètres nage libre, le 800 mètres nage libre, le 200 mètres d'eau et le 50 mètres papillon. Du football aujourd'hui avec le troisième tour de qualification en Ligue des Champions. L'Olympique Lyonnais affronte ce soir le Sparta Prague. Coup d'envoi de la rencontre prévu à 21h. Côté tennis, l'Américain Ben Shelton s'est qualifié hier pour les quarts de finale du Masters Mill de Montréal en s'imposant 6-3-7-6 face au Brésilien João Fonseca. Qualification également du Tchèque Jakub Mensik. Le Français Arthur Fils va lui disputer ce soir les quarts de finale face à l'Espagnol Rafael Rodard. L'autre rencontre opposera l'Italien Luciano Darderi à l'Américain Brandon Nakashima. Du côté des femmes, à Toronto, qualification cette nuit d'Iga Swiatek et Elina Svitolina. Ça passe également pour la Japonaise Naomi Osaka. Les championnats d'Europe d'athlétisme se poursuivent à Birmingham. Le Français Étienne Daguinos a ouvert hier soir le compteur de médailles des Bleus en décrochant la médaille de bronze sur le 5000 mètres. En revanche, Jimmy Gressier, qui rêvait d'un premier titre européen, a lui échoué au pied du podium. Et les Françaises du 3000 mètres steeple, Alice Finot, Clara Entresemble et Flavie Renoir se sont qualifiées pour la finale avec une chance de médaille jeudi soir.
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9: Bonjour et un nouvel épisode de forte chaleur qui s'installe en France. Au total, 43 départements sont à partir de ce midi en vigilance orange. Outre les 22 départements du centre et du sud-est du pays, déjà à ce niveau d'alerte depuis plusieurs jours, 21 supplémentaires sont désormais concernés. Donc, ils vont de la Charente à la Manche, en incluant la pointe bretonne. Un homme a attaqué trois agents de police avec un couteau hier. Il a rapidement été maîtrisé. Selon le maire de Toulouse, Jean-Luc Moudingue, des propos à caractère terroriste ont été signalés. Le ministre de l'Intérieur, Laurent Nunez, adresse tout son soutien aux policiers municipaux blessés. En Polynésie française, un quart des adolescents sont obèses, selon des chiffres qui viennent d'être publiés par le gouvernement local. Ces indicateurs soulignent la mauvaise santé de la population avec de fortes prévalences de l'hypertension, de la goutte et du diabète. Le ministère de la Santé locale précise que le taux de mortalité associé au diabète a quadruplé en 20 ans. Il passe de 7 à 32 décès pour 100 000 habitants. Volodymyr Zelensky affirme que l'armée russe a utilisé des missiles balistiques nord-coréens contre l'Ukraine cette nuit dans des frappes qui ont fait au moins 9 morts. Toujours selon lui, les Russes se préparent désormais à déployer un contingent supplémentaire de nord-coréens sur leur territoire. Un bilan qui s'alourdit, le séisme de magnitude 7,4 et qui a touché hier l'ouest de la Colombie a fait jusqu'à présent au moins 132 morts et 570 blessés. Jusqu'à présent, un précédent bilan faisait état de 111 morts et 87 blessés après ce tremblement de terre qualifié de plus puissant de la dernière décennie. C'est la fin de ce flash, une très bonne journée à toutes et à tous.
0: Bonjour, bel été, bienvenue dans l'actualité musicale de cette semaine. On commence avec les sorties d'albums et l'événement le plus attendu de cette semaine, ce vendredi 14 août, sans aucun doute le retour de Becky G.

0: star américano-mexicaine dévoile son 5e album studio, Balada Bonita, un projet très personnel qui marque une nouvelle étape dans sa carrière, avec notamment ce single, Epa, qu'on vient d'écouter. Becky G propose donc un album de 17 titres où se mêlent pop latine, reggaeton, sonorité urbaine, influence hip-hop. Avec Balada Bonita, elle explore les thèmes du destin, de la confiance en soi et de l'affirmation personnelle. Album très attendu qui pourrait bien s'imposer parmi les sorties majeures de cet été. Voilà pour la principale actu musique de cette semaine. Passez une excellente journée.
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2: Bonjour à tous. Antivirus, les cas contacts du touriste ayant transité en France ont été identifiés et contactés. L'enquête sanitaire se poursuit après l'identification d'un cas chez un franco-argentin. Les personnes contactées vont se placer à l'isolement, comme le prévoit la conduite à tenir élaborée avec les experts scientifiques. C'est ce qu'a précisé le centre de crise sanitaire. Emploi, le taux de chômage a augmenté de 2,5 points chez les jeunes en un an. C'est ce que montrent les données publiées par l'INSEE. La ministre déléguée Sabrina Roubache a assuré que beaucoup d'outils permettent d'y remédier, comme la voie professionnelle. Si le nombre d'apprentis a baissé en 2025, elle a invoqué la conjoncture pour l'expliquer. Interdiction du démarchage téléphonique non consenti. Elle entre en vigueur aujourd'hui. Les entreprises passant des appels non consentis pourront être sanctionnées par une amende allant jusqu'à 75 000 euros par appel pour une personne physique et jusqu'à 375 000 euros pour une entreprise. En cas d'abus de faiblesse, l'amende pourra même grimper jusqu'à 500 000 euros. Les appels sont autorisés du lundi au vendredi de 10h à 13h et de 14h à 20h. Catastrophe naturelle, les pertes économiques reculent de plus d'un tiers au premier semestre cette année à 100 milliards de dollars. C'est ce qu'a annoncé le réassureur Swiss Re. Si la facture pour les assureurs a atteint son plus bas niveau depuis le premier semestre 2020, il reste prudent sur la deuxième moitié de l'année, et ce parce que cela ne signifie pas que le risque a disparu. Sport, Donald Trump vole au secours d'Infantino, poussé vers la sortie de la FIFA. Le président américain a vanté les mérites du dirigeant de la fédération, dont la position est précaire depuis son projet avorté de financiarisation de la Coupe du Monde. Trump estime que la FIFA commettrait une erreur grave si elle envisageait ne serait-ce qu'un instant de le remplacer. Musique, Lenny Kravitz reporte son concert à Bordeaux à cause d'un problème de santé. Il devait monter sur scène ce soir à l'Arkia Arena. La salle a reprogrammé le show jeudi 13 août à la même heure. Elle a précisé que les billets achetés pour ce soir seront valables. Une procédure de remboursement est lancée pour les fans qui ne pourront pas venir.
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4: La météo pour ce mercredi 5 août, temps assez chaud, lourd mais globalement calme sous un ciel variable. Attention, des orages isolés sont possibles sur le centre-est. Les températures pour ce mercredi matin, 17 degrés pour Brest et Rennes, 18 à Cherbourg, 20 degrés pour Paris et Lille, 22 pour Strasbourg, Lyon, Bordeaux et Biarritz, 22 également pour Toulouse, 24 degrés le long de la Méditerranée et en Corse. Et pour ce mercredi après-midi, entre 22 à l'ouest et 32 à l'est. Et puis dans la moitié sud, il fera 23 sur la Nouvelle-Aquitaine, 33 dans la vallée du Rhône, 32 degrés sur l'Occitanie, mais jusqu'à 34 degrés pour Marseille.
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6: Bonjour à tous, on commence avec les championnats d'Europe de natation. Léon Marchand a signé hier la meilleure performance mondiale de l'année lors d'un premier
7: 16h.
6: Stick en 1 minute 43 secondes 76 centièmes qui a permis aux Bleus de décrocher l'argent sur le relais du 4 x 200 mètres. Les 4 Français ont battu le record de France en 7 minutes 2 secondes 23 centièmes. La Grande-Bretagne a elle décroché l'or en 7 minutes 1 seconde 52 centièmes. Au programme aujourd'hui, le relais 4 x 100 mètres, 4 nages mixtes, le 100 mètres brasse, le 100 mètres nage libre, le 800 mètres nage libre, le 200 mètres d'eau et le 50 mètres papillon. Du football aujourd'hui avec le troisième tour de qualification en Ligue des Champions. L'Olympique Lyonnais affronte ce soir le Sparta Prague. Coup d'envoi de la rencontre prévu à 21h. Petit tennis, l'Américain Ben Shelton s'est qualifié hier pour les quarts de finale du Masters Mill de Montréal en s'imposant 6-3-7-6 face au Brésilien João Fonseca. Qualification également du Tchèque Jakub Mensik. Le Français Arthur Fils va lui disputer ce soir les quarts de finale face à l'Espagnol Rafael Rodard. L'autre rencontre opposera l'Italien Luciano Darderi à l'Américain Brandon Nakashima. Du côté des femmes, à Toronto, qualification cette nuit d'Iga Swiatek et Elina Svitolina. Ça passe également pour la Japonaise Naomi Osaka. Les championnats d'Europe d'athlétisme se poursuivent à Birmingham. Le Français Étienne Daguinos a ouvert hier soir le compteur de médailles des Bleus en décrochant la médaille de bronze sur le 5000 mètres. En revanche, Jimmy Gressier, qui rêvait d'un premier titre européen, a lui échoué au pied du podium. Et les Françaises du 3000 mètres steeple, Alice Finot, Clara Entressemble et Flavie Renoir se sont qualifiées pour la finale avec une chance de médaille jeudi soir.
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10: Bonjour et un nouvel épisode de forte chaleur qui s'installe en France. Au total, 43 départements sont à partir de ce midi en vigilance orange. Outre les 22 départements du centre et du sud-est du pays, déjà à ce niveau d'alerte depuis plusieurs jours, 21 supplémentaires sont désormais concernés. Donc, ils vont de la Charente à la Manche, en incluant la pointe bretonne. Un homme a attaqué 3 agents de police avec un couteau hier. Il a rapidement été maîtrisé. Selon le maire de Toulouse, Jean-Luc Moudingue, des propos à caractère terroriste ont été signalés. Le ministre de l'Intérieur, Laurent Nunez, adresse tout son soutien aux policiers municipaux blessés. En Polynésie française, un quart des adolescents sont obèses, selon des chiffres qui viennent d'être publiés par le gouvernement local. Ces indicateurs soulignent la mauvaise santé de la population avec de fortes prévalences de l'hypertension, de la goutte et du diabète. Le ministère de la Santé locale précise que le taux de mortalité associé au diabète a quadruplé en 20 ans. Il passe de 7 à 32 décès pour 100 000 habitants. Volodymyr Zelensky affirme que l'armée russe a utilisé des missiles balistiques nord-coréens contre l'Ukraine cette nuit dans des frappes qui ont fait au moins 9 morts. Toujours selon lui, les Russes se préparent désormais à déployer un contingent supplémentaire de nord-coréens sur leur territoire. Un bilan qui s'alourdit, le séisme de magnitude 7,4 et qui a touché hier l'ouest de la Colombie a fait jusqu'à présent au moins 132 morts et 570 blessés. Jusqu'à présent, un précédent bilan faisait état de 111 morts et 87 blessés après ce tremblement de terre qualifié de plus puissant de la dernière décennie. C'est la fin de ce flash, une très bonne journée à toutes et à tous.
0: Bonjour, bel été, bienvenue dans l'actualité musicale de cette semaine. On commence avec les sorties d'albums et l'événement le plus attendu de cette semaine. Ce vendredi 14 août, sans aucun doute, le retour de Becky G.

0: star américano-mexicaine dévoile son 5e album studio, Balada Bonita, un projet très personnel qui marque une nouvelle étape dans sa carrière, avec notamment ce single, Epa, qu'on vient d'écouter. Becky G propose donc un album de 17 titres où se mêle pop latine, reggaeton, sonorité urbaine, influence hip-hop. Avec Balada Bonita, elle explore les thèmes du destin, de la confiance en soi et de l'affirmation personnelle. Album très attendu qui pourrait bien s'imposer parmi les sorties majeures de cet été. Voilà pour la principale actu musique de cette semaine. Passez une excellente journée.
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2: Bonjour à tous. La troisième vague de chaleur de l'année s'intensifie aujourd'hui. 43 départements sont en vigilance orange avant 67 dès demain, dont Paris et sa petite couronne. Les maximales atteindront localement 35 à 37 degrés. L'ancien président syrien Bachar al-Assad a été condamné ce jour à la peine de mort par contumace pour crimes de guerre et crimes contre l'humanité commis durant la guerre civile. Réfugié à Moscou depuis la chute de Damas en décembre 2024, il est visé par les premiers jugements des autorités de transition contre des responsables de l'ancien régime. Le bilan provisoire du séisme de magnitude 7,4 qui a frappé la Colombie hier matin s'alourdit avec au moins 169 morts et plus de 600 blessés. Plus de 165 bâtiments ont également été détruits par le tremblement de terre. Et on poursuit avec les personnes ayant été en contact avec le touriste franco-argentin atteint du hantavirus Ande qui ont été identifiés et avertis. Les contacts à risque sont placés, eux, à l'isolement pendant 6 semaines. Et la garde à vue de l'homme qui a agressé 3 policiers municipaux au couteau à Toulouse a été levée dans la nuit avec un état jugé incompatible avec cette mesure. Pour rappel, 2 policiers ont été blessés et hospitalisés. Depuis aujourd'hui, le démarchage téléphonique nécessite le consentement préalable et éclairé du consommateur. Cet accord valable à 1 an maximum peut être retiré à tout moment. Les appels restent limités aux jours ouvrés de 10h à 13h et de 14h à 20h. Et un afflux massif de méduses a contraint EDF à arrêter 3 réacteurs de la centrale nucléaire de Gravelines et à réduire la puissance d'un 4e. Aucun incident n'a toutefois été détecté. Côté sport, plusieurs chances de médailles ce soir au championnat d'Europe de natation avec notamment Pauline Maillot ou encore Maxime Grousset à suivre dès 18h30. Et pour les championnats d'Europe d'athlétisme, la finale du marteau sera à suivre dès 20h10 avec Yann Chaussinon.
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4: La météo pour ce mercredi 5 août, temps assez chaud, lourd mais globalement calme sous un ciel variable. Attention, des orages isolés sont possibles sur le centre-est. Les températures pour ce mercredi matin, 17 degrés pour Brest et Rennes, 18 à Cherbourg, 20 degrés pour Paris et Lille, 22 pour Strasbourg, Lyon, Bordeaux et Biarritz, 22 également pour Toulouse, 24 degrés le long de la Méditerranée et en Corse. Et pour ce mercredi après-midi, entre 22 à l'ouest et 32 à l'est. Et puis dans la moitié sud, il fera 23 sur la Nouvelle-Aquitaine, 33 dans la vallée du Rhône, 32 degrés sur l'Occitanie, mais jusqu'à 34 degrés pour Marseille.
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6: Bonjour à tous, on commence avec les championnats d'Europe de natation. Léon Marchand a signé hier la meilleure performance mondiale de l'année lors d'un premier relais fantastique en 1 minute 43 secondes 76 centièmes qui a permis aux Bleus de décrocher l'argent sur le relais du 4 x 200 mètres. Les 4 Français ont battu le record de France en 7 minutes 2 secondes 23 centièmes. La Grande-Bretagne a elle décroché l'or en 7 minutes 1 seconde 52 centièmes. Au programme aujourd'hui, le relais 4 x 100 mètres, 4 nages mixtes, le 100 mètres brasse, le 100 mètres nage libre, le 800 mètres nage libre, le 200 mètres d'eau et le 50 mètres papillon. Du football aujourd'hui avec le 3e tour de qualification en Ligue des Champions. L'Olympique Lyonnais affronte ce soir le Sparta Prague. Coup d'envoi de la rencontre prévu à 21h. Côté tennis, l'Américain Ben Shelton s'est qualifié hier pour les quarts de finale du Masters 1000 de Montréal en s'imposant 6-3-7-6 face au Brésilien João Fonseca. Qualification également du Tchèque Jakub Mensik. Le Français Arthur Fils va lui disputer ce soir les quarts de finale face à l'Espagnol Rafael Rodar. L'autre rencontre opposera l'Italien Luciano Darderi à l'Américain Brandon Nakashima. Du côté des femmes, à Toronto, qualification 7 cette nuit d'Iga Swiatek et Elina Svitolina. Ça passe également pour la japonaise Naomi Osaka. Les championnats d'Europe d'athlétisme se poursuivent à Birmingham. Le français Étienne Daguinos a ouvert hier soir le compteur de médailles des Bleus en décrochant la médaille de bronze sur le 5000 mètres. En revanche, Jimmy Gressier, qui rêvait d'un premier titre européen, a lui échoué au pied du podium. Et les françaises du 3000 mètres steeple, Alice Finot, Clara Entresangle et Flavie Renoir se sont qualifiées pour la finale avec une chance de médaille jeudi soir.
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11: Bonjour et un nouvel épisode de forte chaleur qui s'installe en France. Au total, 43 départements sont à partir de ce midi en vigilance orange. Outre les 22 départements du centre et du sud-est du pays, déjà à ce niveau d'alerte depuis plusieurs jours, 21 supplémentaires sont désormais concernés. Donc, ils vont de la Charente à la Manche, en incluant la pointe bretonne. Un homme a attaqué 3 agents de police avec un couteau hier. Il a rapidement été maîtrisé. Selon le maire de Toulouse, Jean-Luc Moudenc, des propos à caractère terroriste ont été signalés. Le ministre de l'Intérieur, Laurent Nunez, adresse tout son soutien aux policiers municipaux blessés. En Polynésie française, un quart des adolescents sont obèses, selon des chiffres qui viennent d'être publiés par le gouvernement local. Ces indicateurs soulignent la mauvaise santé de la population avec de fortes prévalences de l'hypertension, de la goutte et du diabète. Le ministère de la Santé locale précise que le taux de mortalité associé au diabète a quadruplé en 20 ans. Il passe de 7 à 32 décès pour 100 000 habitants. Volodymyr Zelensky affirme que l'armée russe a utilisé des missiles balistiques nord-coréens contre l'Ukraine cette nuit dans des frappes qui ont fait au moins 9 morts. Toujours selon lui, les Russes se préparent désormais à déployer un contingent supplémentaire de nord-coréens sur leur territoire. Un bilan qui s'alourdit, le séisme de magnitude 7,4 et qui a touché hier l'ouest de la Colombie a fait jusqu'à présent au moins 132 morts et 570 blessés. Jusqu'à présent, un précédent bilan faisait état de 111 morts et 87 blessés après ce tremblement de terre qualifié de plus puissant de la dernière décennie. C'est la fin de ce flash, une très bonne journée à toutes et à tous.
0: Bonjour, bel été, bienvenue dans l'actualité musicale de cette semaine. On commence avec les sorties d'albums et l'événement le plus attendu de cette semaine, ce vendredi 14 août, sans aucun doute le retour de Becky G.

0: star américano-mexicaine dévoile son 5e album studio, Balada Bonita, un projet très personnel qui marque une nouvelle étape dans sa carrière, avec notamment ce single, Epa, qu'on vient d'écouter. Becky G propose donc un album de 17 titres où se mêle pop latine, reggaeton, sonorité urbaine, influence hip-hop. Avec Balada Bonita, elle explore les thèmes du destin, de la confiance en soi et de l'affirmation personnelle. Album très attendu qui pourrait bien s'imposer parmi les sorties majeures de cet été. Voilà pour la principale actu musique de cette semaine. Passez une excellente journée.
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2: Bonjour à tous. La troisième vague de chaleur de l'année s'intensifie aujourd'hui. 43 départements sont en vigilance orange, avant 67 dès demain, dont Paris et sa petite couronne. Les maximales atteindront localement 35 à 37 degrés. L'ancien président syrien Bachar al-Assad a été condamné ce jour à la peine de mort par coutumasse pour crimes de guerre et crimes contre l'humanité commis durant la guerre civile. Réfugié à Moscou depuis la chute de Damas en décembre 2024, il est visé par les premiers jugements des autorités de transition contre des responsables de l'ancien régime. Le bilan provisoire du séisme de magnitude 7,4 qui a frappé la Colombie hier matin s'alourdit avec au moins 169 morts et plus de 600 blessés. Plus de 165 bâtiments ont également été détruits par le tremblement de terre. Et on poursuit avec les personnes ayant été en contact avec le touriste franco-argentin atteint du hantavirus Ande qui ont été identifiés et avertis. Les contacts à risque sont placés, eux, à l'isolement pendant 6 semaines. Et la garde à vue de l'homme qui a agressé 3 policiers municipaux au couteau à Toulouse a été levée dans la nuit avec un état jugé incompatible avec cette mesure. Pour rappel, 2 policiers ont été blessés et hospitalisés. Depuis aujourd'hui, le démarchage téléphonique nécessite le consentement préalable et éclairé du consommateur. Cet accord valable à 1 an maximum peut être retiré à tout moment. Les appels restent limités aux jours ouvrés de 10h à 13h et de 14h à 20h. Et un afflux massif de méduses a contraint EDF à arrêter 3 réacteurs de la centrale nucléaire de Gravelines et à réduire la puissance d'un 4e. Aucun incident n'a toutefois été détecté. Côté sport, plusieurs chances de médailles ce soir au championnat d'Europe de natation avec notamment Pauline Maillot ou encore Maxime Grousset à suivre dès 18h30. Et pour les championnats d'Europe d'athlétisme, la finale du marteau sera à suivre dès 20h10 avec Yann Chaussinon.
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4: La météo pour ce mercredi 5 août, temps assez chaud, lourd mais globalement calme sous un ciel variable. Attention, des orages isolés sont possibles sur le centre-est. Les températures pour ce mercredi matin, 17 degrés pour Brest et Rennes, 18 à Cherbourg, 20 degrés pour Paris et Lille, 22 pour Strasbourg, Lyon, Bordeaux et Biarritz, 22 également pour Toulouse, 24 degrés le long de la Méditerranée et en Corse. Et pour ce mercredi après-midi, entre 22 à l'ouest et 32 à l'est. Et puis dans la moitié sud, il fera 23 sur la Nouvelle-Aquitaine, 33 dans la vallée du Rhône, 32 sur l'Occitanie, mais jusqu'à 34 degrés pour Marseille.
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6: Bonjour à tous, on commence avec les championnats d'Europe de natation. Léon Marchand a signé hier la meilleure performance mondiale de l'année lors d'un premier relais fantastique en 1 minute 43 secondes 76 centièmes qui a permis aux Bleus de décrocher l'argent sur le relais du 4 x 200 mètres. Les 4 Français ont battu le record de France en 7 minutes 2 secondes 23 centièmes. La Grande-Bretagne a elle décroché l'or en 7 minutes 1 seconde 52 centièmes. Au programme aujourd'hui, le relais 4 x 100 mètres, 4 nages mixtes, le 100 mètres brasse, le 100 mètres nage libre, le 800 mètres nage libre, le 200 mètres d'eau et le 50 mètres papillon. Du football aujourd'hui avec le 3e tour de qualification en Ligue des Champions. L'Olympique Lyonnais affronte ce soir le Sparta Prague. Coup d'envoi de la rencontre prévu à 21h. Petit tennis, l'Américain Ben Shelton s'est qualifié hier pour les quarts de finale du Masters Mill de Montréal en s'imposant 6-3-7-6 face au Brésilien João Fonseca. Qualification également du Tchèque Jakub Mensik. Le Français Arthur Fils va lui disputer ce soir les quarts de finale face à l'Espagnol Rafael Rodard. L'autre rencontre opposera l'Italien Luciano Darderi à l'Américain Brandon Nakashima. Du côté des femmes, à Toronto, qualification cette nuit d'Iga Swiatek et Elina Svitolina. Ça passe également pour la Japonaise Naomi Osaka. Les championnats d'Europe d'athlétisme se poursuivent à Birmingham. Le Français Étienne Daguinos a ouvert hier soir le compteur de médailles des Bleus en décrochant la médaille de bronze sur le 5000 mètres. En revanche, Jimmy Gressier, qui rêvait d'un premier titre européen, a lui échoué au pied du podium. Et les Françaises du 3000 mètres steeple, Alice Finot, Clara Entresemble et Flavie Renoir se sont qualifiées pour la finale avec une chance de médaille jeudi soir.
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4: Bonjour et un nouvel épisode de forte chaleur qui s'installe en France. Au total, 43 départements sont à partir de ce midi en vigilance orange. Outre les 22 départements du centre et du sud-est du pays, déjà à ce niveau d'alerte depuis plusieurs jours, 21 supplémentaires sont désormais concernés. Donc, ils vont de la Charente à la Manche, en incluant la pointe bretonne. Un homme a attaqué 3 agents de police avec un couteau hier. Il a rapidement été maîtrisé. Selon le maire de Toulouse, Jean-Luc Moudenc, des propos à caractère terroriste ont été signalés. Le ministre de l'Intérieur, Laurent Nunez, adresse tout son soutien aux policiers municipaux blessés. En Polynésie française, un quart des adolescents sont obèses, selon des chiffres qui viennent d'être publiés par le gouvernement local. Ces indicateurs soulignent la mauvaise santé de la population avec de fortes prévalences de l'hypertension, de la goutte et du diabète. Le ministère de la Santé locale précise que le taux de mortalité associé au diabète a quadruplé en 20 ans. Il passe de 7 à 32 décès pour 100 000 habitants. Volodymyr Zelensky affirme que l'armée russe a utilisé des missiles balistiques nord-coréens contre l'Ukraine cette nuit dans des frappes qui ont fait au moins 9 morts. Toujours selon lui, les Russes se préparent désormais à déployer un contingent supplémentaire de nord-coréens sur leur territoire. Un bilan qui s'alourdit, le séisme de magnitude 7,4 et qui a touché hier l'ouest de la Colombie a fait jusqu'à présent au moins 132 morts et 570 blessés. Jusqu'à présent, un précédent bilan faisait état de 111 morts et 87 blessés après ce tremblement de terre qualifié de plus puissant de la dernière décennie. C'est la fin de ce flash, une très bonne journée à toutes et à tous.
5: Bonjour, bel été, bienvenue dans l'actualité musicale de cette semaine. On commence avec les sorties d'albums et l'événement le plus attendu de cette semaine. Ce vendredi 14 août, sans aucun doute, le retour de Becky G.

0: américano-mexicaine dévoile son 5e album studio, Mala Rabanita, un projet très personnel qui marque une nouvelle étape dans sa carrière, avec notamment ce single, Epa, qu'on vient d'écouter. Becky G propose donc un album de 17 titres où se mêle pop latine, reggaeton, sonorité urbaine, influence hip-hop. Avec Mala Rabanita, elle explore les thèmes du destin, de la confiance en soi et de l'affirmation personnelle. Album très attendu qui pourrait bien s'imposer parmi les sorties majeures de cet été. Voilà pour la principale actu musique de cette semaine. Passez une excellente journée.
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2: Bonjour à tous. La troisième vague de chaleur de l'année s'intensifie aujourd'hui. 43 départements sont en vigilance orange avant 67 dès demain, dont Paris et sa petite couronne. Les maximales atteindront localement 35 à 37 degrés. L'ancien président syrien Bachar al-Assad a été condamné ce jour à la peine de mort par coutumasse pour crimes de guerre et crimes contre l'humanité commis durant la guerre civile. Réfugié à Moscou depuis la chute de Damas en décembre 2024, il est visé par les premiers jugements des autorités de transition contre des responsables de l'ancien régime. Le bilan provisoire du séisme de magnitude 7,4 qui a frappé la Colombie hier matin s'alourdit avec au moins 169 morts et plus de 600 blessés. Plus de 165 bâtiments ont également été détruits par le tremblement de terre. Et on poursuit avec les personnes ayant été en contact avec le touriste franco-argentin atteint du hantavirus Ande qui ont été identifiés et avertis. Les contacts à risque sont placés, eux, à l'isolement pendant 6 semaines. Et la garde à vue de l'homme qui a agressé 3 policiers municipaux au couteau à Toulouse a été levée dans la nuit avec un état jugé incompatible avec cette mesure. Pour rappel, 2 policiers ont été blessés et hospitalisés. Depuis aujourd'hui, le démarchage téléphonique nécessite le consentement préalable et éclairé du consommateur. Cet accord valable à 1 an maximum peut être retiré à tout moment. Les appels restent limités aux jours ouvrés de 10h à 13h et de 14h à 20h. Et un afflux massif de méduses a contraint EDF à arrêter 3 réacteurs de la centrale nucléaire de Gravelines et à réduire la puissance d'un 4e. Aucun incident n'a toutefois été détecté. Côté sport, plusieurs chances de médailles ce soir au championnat d'Europe de natation avec notamment Pauline Maillot ou encore Maxime Grousset à suivre dès 18h30. Et pour les championnats d'Europe d'athlétisme, la finale du marteau sera à suivre dès 20h10 avec Yann Chaussinon.
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4: La météo pour ce mercredi 5 août, temps assez chaud, lourd mais globalement calme sous un ciel variable. Attention, des orages isolés sont possibles sur le centre-est. Les températures pour ce mercredi matin, 17 degrés pour Brest et Rennes, 18 à Cherbourg, 20 degrés pour Paris et Lille, 22 pour Strasbourg, Lyon, Bordeaux et Biarritz, 22 également pour Toulouse, 24 degrés le long de la Méditerranée et en Corse. Et pour ce mercredi après-midi, entre 22 à l'ouest et 32 à l'est. Et puis dans la moitié sud, il fera 23 sur la Nouvelle-Aquitaine, 33 dans la vallée du Rhône, 32 degrés sur l'Occitanie, mais jusqu'à 34 degrés pour Marseille.
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6: Bonjour à tous, on commence avec les championnats d'Europe de natation. Léon Marchand a signé hier la meilleure performance mondiale de l'année lors d'un premier relais fantastique en 1 minute 43 secondes 76 centièmes qui a permis aux Bleus de décrocher l'argent sur le relais du 4 x 200 mètres. Les 4 Français ont battu le record de France en 7 minutes 2 secondes 23 centièmes. La Grande-Bretagne a elle décroché l'or en 7 minutes 1 seconde 52 centièmes. Au programme aujourd'hui, le relais 4 x 100 mètres, 4 nages mixtes, le 100 mètres brasse, le 100 mètres nage libre, le 800 mètres nage libre, le 200 mètres d'eau et le 50 mètres papillon. Du football aujourd'hui avec le 3e tour de qualification en Ligue des Champions. L'Olympique Lyonnais affronte ce soir le Sparta Prague. Coup d'envoi de la rencontre prévu à 21h. Côté tennis, l'Américain Ben Shelton s'est qualifié hier pour les quarts de finale du Masters 1000 de Montréal en s'imposant 6-3-7-6 face au Brésilien João Fonseca. Qualification également du Tchèque Jakub Mensik. Le Français Arthur Fils va lui disputer ce soir les quarts de finale face à l'Espagnol Rafael Rodar. L'autre rencontre opposera l'Italien Luciano Darderi à l'Américain Brandon Nakashima. Du côté des femmes, à Toronto, qualification cette nuit
7: 16h30.
6: Et Elina Svitolina, ça passe également pour la Japonaise Naomi Osaka. Les championnats d'Europe d'athlétisme se poursuivent à Birmingham. Le Français Étienne Daguinos a ouvert hier soir le compteur de médailles des Bleus en décrochant la médaille de bronze sur le 5000 mètres. En revanche, Jimmy Gressier, qui rêvait d'un premier titre européen, a lui échoué au pied du podium. Et les Françaises du 3000 mètres steeple, Alice Finot, Clara Entresangle et Flavie Renoir se sont qualifiées pour la finale avec une chance de médaille jeudi soir.
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11: Bonjour et un nouvel épisode de forte chaleur qui s'installe en France. Au total, 43 départements sont à partir de ce midi en vigilance orange. Outre les 22 départements du centre et du sud-est du pays, déjà à ce niveau d'alerte depuis plusieurs jours, 21 supplémentaires sont désormais concernés. Donc, ils vont de la Charente à la Manche, en incluant la pointe bretonne. Un homme a attaqué 3 agents de police avec un couteau hier. Il a rapidement été maîtrisé. Selon le maire de Toulouse, Jean-Luc Moudenc, des propos à caractère terroriste ont été signalés. Le ministre de l'Intérieur, Laurent Nunez, adresse tout son soutien aux policiers municipaux blessés. En Polynésie française, un quart des adolescents sont obèses, selon des chiffres qui viennent d'être publiés par le gouvernement local. Ces indicateurs soulignent la mauvaise santé de la population avec de fortes prévalences de l'hypertension, de la goutte et du diabète. Le ministère de la Santé locale précise que le taux de mortalité associé au diabète a quadruplé en 20 ans. Il passe de 7 à 32 décès pour 100 000 habitants. Volodymyr Zelensky affirme que l'armée russe a utilisé des missiles balistiques nord-coréens contre l'Ukraine cette nuit dans des frappes qui ont fait au moins 9 morts. Toujours selon lui, les Russes se préparent désormais à déployer un contingent supplémentaire de nord-coréens sur leur territoire. Un bilan qui s'alourdit, le séisme de magnitude 7,4 et qui a touché hier l'ouest de la Colombie a fait jusqu'à présent au moins 132 morts et 570 blessés. Jusqu'à présent, un précédent bilan faisait état de 111 morts et 87 blessés après ce tremblement de terre qualifié de plus puissant de la dernière décennie. C'est la fin de ce flash, une très bonne journée à toutes et à tous.
0: Bonjour, bel été, bienvenue dans l'actualité musicale de cette semaine. On commence avec les sorties d'albums et l'événement le plus attendu de cette semaine, ce vendredi 14 août, sans aucun doute le retour de Becky G.

américano-mexicaine dévoile son 5e album studio, Mala Rabanita, un projet très personnel qui marque une nouvelle étape dans sa carrière, avec notamment ce single, Epa, qu'on vient d'écouter. Becky G propose donc un album de 17 titres où se mêle pop latine, reggaeton, sonorité urbaine, influence hip-hop. Avec Mala Rabanita, elle explore les thèmes. Avec Mala Rabanita, elle explore les thèmes du destin, de la confiance en soi et de l'affirmation personnelle. Album très attendu qui pourrait

0: crimes de guerre et crimes contre l'humanité commis durant la guerre civile. Réfugié à Moscou depuis la chute de Damas en décembre 2024, il est visé par les premiers jugements des autorités de transition contre des responsables de l'ancien régime. Le bilan provisoire du séisme de magnitude 7,4 qui a frappé la Colombie hier matin s'alourdit avec au moins 169 morts et plus de 600 blessés. Plus de 165 bâtiments ont également été détruits par le tremblement de terre. Et on poursuit avec les personnes ayant été en contact avec le touriste franco-argentin atteint du hantavirus Ande qui ont été identifiés et avertis. Les contacts à risque sont placés, eux, à l'isolement pendant 6 semaines. Et la garde à vue de l'homme qui a agressé 3 policiers municipaux au couteau à Toulouse a été levée dans la nuit avec un état jugé incompatible avec cette mesure. Pour rappel, 2 policiers ont été blessés et hospitalisés. Depuis aujourd'hui, le démarchage téléphonique nécessite le consentement préalable et éclairé du consommateur. Cet accord valable à 1 an maximum peut être retiré à tout moment. Les appels restent limités aux jours ouvrés de 10h à 13h et de 14h à 20h. Et un afflux massif de méduses a contraint EDF à arrêter 3 réacteurs de la centrale nucléaire de Gravelines et à réduire la puissance d'un 4e. Aucun incident n'a toutefois été détecté. Côté sport, plusieurs chances de médailles ce soir au championnat d'Europe de natation avec notamment Pauline Maillot ou encore Maxime Grousset à suivre dès 18h30. Et pour les championnats d'Europe d'athlétisme, la finale du marteau sera à suivre dès 20h10 avec Yann Chaussinon.
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2: La météo pour ce mercredi 5 août, temps assez chaud, lourd mais globalement calme sous un ciel variable. Attention, des orages isolés sont possibles sur le centre-est. Les températures pour ce mercredi matin, 17 degrés pour Brest et Rennes, 18 à Cherbourg, 20 degrés pour Paris et Lille, 22 pour Strasbourg, Lyon, Bordeaux et Biarritz, 22 également pour Toulouse, 24 degrés le long de la Méditerranée et en Corse. Et pour ce mercredi après-midi, entre 22 à l'ouest et 32 à l'est. Et puis dans la moitié sud, il fera 23 sur la Nouvelle-Aquitaine, 33 dans la vallée du Rhône, 32 sur l'Occitanie, mais jusqu'à 34 degrés pour Marseille.
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4: Bonjour à tous, on commence avec les championnats d'Europe de natation. Léon Marchand a signé hier la meilleure performance mondiale de l'année lors d'un premier relais fantastique en 1 minute 43 secondes 76 centièmes qui a permis aux Bleus de décrocher l'argent sur le relais du 4 x 200 mètres. Les 4 Français ont battu le record de France en 7 minutes 2 secondes 23 centièmes. La Grande-Bretagne a elle décroché l'or en 7 minutes 1 seconde 52 centièmes. Au programme aujourd'hui, le relais 4 x 100 mètres, 4 nages mixtes, le 100 mètres brasse, le 100 mètres nage libre, le 800 mètres nage libre, le 200 mètres d'eau et le 50 mètres papillon. Du football aujourd'hui avec le 3e tour de qualification en Ligue des Champions. L'Olympique Lyonnais affronte ce soir le Sparta Prague. Coup d'envoi de la rencontre prévu à 21h. Côté tennis, l'Américain Ben Shelton s'est qualifié hier pour les quarts de finale du Masters Mill de Montréal en s'imposant 6-3-7-6 face au Brésilien João Fonseca. Qualification également du Tchèque Jakub Mensik. Le Français Arthur Fils va lui disputer ce soir les quarts de finale face à l'Espagnol Rafael Rodard. L'autre rencontre opposera l'Italien Luciano Darderi à l'Américain Brandon Nakashima. Du côté des femmes, à Toronto, qualification cette nuit d'Iga Swiatek et Elina Svitolina. Ça passe également pour la Japonaise Naomi Osaka. Les championnats d'Europe d'athlétisme se poursuivent à Birmingham. Le Français Étienne Daguinos a ouvert hier soir le compteur de médailles des Bleus en décrochant la médaille de bronze sur le 5000 mètres. En revanche, Jimmy Gressier, qui rêvait d'un premier titre européen, a lui échoué au pied du podium. Et les Françaises du 3000 mètres steeple, Alice Finot, Clara Entresemble et Flavie Renoir se sont qualifiées pour la finale avec une chance de médaille jeudi soir.
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4: Bonjour et un nouvel épisode de forte chaleur qui s'installe en France. Au total, 43 départements sont à partir de ce midi en vigilance orange. Outre les 22 départements du centre et du sud-est du pays, déjà à ce niveau d'alerte depuis plusieurs jours, 21 supplémentaires sont désormais concernés. Donc, ils vont de la Charente à la Manche, en incluant la pointe bretonne. Un homme a attaqué 3 agents de police avec un couteau hier. Il a rapidement été maîtrisé. Selon le maire de Toulouse, Jean-Luc Moudingue, des propos à caractère terroriste ont été signalés. Le ministre de l'Intérieur, Laurent Nunez, adresse tout son soutien aux policiers municipaux blessés. En Polynésie française, un quart des adolescents sont obèses, selon des chiffres qui viennent d'être publiés par le gouvernement local. Ces indicateurs soulignent la mauvaise santé de la population avec de fortes prévalences de l'hypertension, de la goutte et du diabète. Le ministère de la Santé locale précise que le taux de mortalité associé au diabète a quadruplé en 20 ans. Il passe de 7 à 32 décès pour 100 000 habitants. Volodymyr Zelensky affirme que l'armée russe a utilisé des missiles balistiques nord-coréens contre l'Ukraine cette nuit dans des frappes qui ont fait au moins 9 morts. Toujours selon lui, les Russes se préparent désormais à déployer un contingent supplémentaire de nord-coréens sur leur territoire. Un bilan qui s'alourdit, le séisme de magnitude 7,4 et qui a touché hier l'ouest de la Colombie a fait jusqu'à présent au moins 132 morts et 570 blessés. Jusqu'à présent, un précédent bilan faisait état de 111 morts et 87 blessés après ce tremblement de terre qualifié de plus puissant de la dernière décennie. C'est la fin de ce flash, une très bonne journée à toutes et à tous.
5: Bonjour, bel été, bienvenue dans l'actualité musicale de cette semaine. On commence avec les sorties d'albums et l'événement le plus attendu de cette semaine, ce vendredi 14 août, sans aucun doute le retour de Becky G.

0: star américano-mexicaine dévoile son 5e album studio, Mala Rabanita, un projet très personnel qui marque une nouvelle étape dans sa carrière, avec notamment ce single, Epa, qu'on vient d'écouter. Becky G propose donc un album de 17 titres où se mêle pop latine, reggaeton, sonorité urbaine, influence hip-hop. Avec Mala Rabanita, elle explore les thèmes du destin, de la confiance en soi et de l'affirmation personnelle. Album très attendu qui pourrait bien s'imposer parmi les sorties majeures de cet été. Voilà pour la principale actu musique de cette semaine. Passez une excellente journée.
1: Bruno Mars est un chanteur, auteur, compositeur et producteur américain. Il est né le 8 octobre 1985. Son vrai nom est Peter Gene Hernandez. Il est né à Honolulu, à Hawaï. Bruno Mars grandit dans une famille de musiciens. Son père joue de la musique latino. Sa mère est chanteuse. Dès l'enfance, il monte sur scène. Il imite Elvis Presley à l'âge de 4 ans. Adolescent, il écoute du funk, de la soul, du reggae et du rock. Ses styles influenceront toute sa carrière. Après le lycée, il part s'installer à Los Angeles. Les débuts sont difficiles. Il écrit des chansons pour d'autres artistes. En 2010, sa carrière décolle. Il participe aux titres Nothing on You et Billionaire. La même année, il sort son premier album. L'album s'intitule Doo Wops and Hooligans. Le succès est mondial. Les chansons Just the Way You Are et Grenade deviennent des tubes. En 2012, il sort son deuxième album. Il s'intitule Unorthodox Jukebox. L'album mélange pop, funk, rock et reggae. Les titres Locked Out of Heaven et When I Was Your Man marque le public. En 2016, Bruno Mars publie 24K Magic. Cet album rend hommage au funk des années 1980 et 1990. Le style est dansant et énergique. La chanson Uptown Funk connaît un succès historique. Elle devient l'un des titres les plus écoutés de la décennie. Bruno Mars est reconnu pour ses performances scéniques. Il chante, danse et joue de plusieurs instruments. Il s'inspire d'artistes comme Michael Jackson, Prince et James Brown. Il a remporté de nombreux prix. Il a gagné plusieurs Grammy Awards. Il est considéré comme l'un des artistes majeurs de la pop moderne. Bruno Mars continue aujourd'hui à produire et à collaborer. Son œuvre relie la musique contemporaine aux traditions du funk et de la soul.
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3: Bonjour à tous. La troisième vague de chaleur de l'année s'intensifie aujourd'hui. 43 départements sont en vigilance orange avant 67 dès demain, dont Paris et sa petite couronne. Les maximales atteindront localement 35 à 37 degrés. L'ancien président syrien Bachar al-Assad a été condamné ce jour à la peine de mort par contumace pour crimes de guerre et crimes contre l'humanité commis durant la guerre civile. Réfugié à Moscou depuis la chute de Damas en décembre 2024, il est visé par les premiers jugements des autorités de transition contre des responsables de l'ancien régime. Le bilan provisoire du séisme de magnitude 7,4 qui a frappé la Colombie hier matin s'alourdit avec au moins 169 morts et plus de 600 blessés. Plus de 165 bâtiments ont également été détruits par le tremblement de terre. Et on poursuit avec les personnes ayant été en contact avec le touriste franco-argentin atteint du hantavirus Ande qui ont été identifiés et avertis. Les contacts à risque sont placés, eux, à l'isolement pendant 6 semaines. Et la garde à vue de l'homme qui a agressé 3 policiers municipaux au couteau à Toulouse a été levée dans la nuit avec un état jugé incompatible avec cette mesure. Pour rappel, 2 policiers ont été blessés et hospitalisés. Depuis aujourd'hui, le démarchage téléphonique nécessite le consentement préalable et éclairé du consommateur. Cet accord valable à un an maximum peut être retiré à tout moment. Les appels restent limités aux jours ouvrés de 10h à 13h et de 14h à 20h. Et un afflux massif de méduses a contraint EDF à arrêter 3 réacteurs de la centrale nucléaire de Gravelines et à réduire la puissance d'un 4e. Aucun incident n'a toutefois été détecté. Côté sport, plusieurs chances de médailles ce soir au championnat d'Europe de natation avec notamment Pauline Maillot ou encore Maxime Grousset à suivre dès 18h30. Et pour les championnats d'Europe d'athlétisme, la finale du marteau sera à suivre dès 20h10 avec Yann Chaussinon.
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5: La météo pour ce mercredi 5 août, temps assez chaud, lourd mais globalement calme sous un ciel variable. Attention, des orages isolés sont possibles sur le centre-est. Les températures pour ce mercredi matin, 17 degrés pour Brest et Rennes, 18 à Cherbourg, 20 degrés pour Paris et Lille, 22 pour Strasbourg, Lyon, Bordeaux et Biarritz, 22 également pour Toulouse, 24 degrés le long de la Méditerranée et en Corse. Et pour ce mercredi après-midi, entre 22 à l'ouest et 32 à l'est. Et puis dans la moitié sud, il fera 23 sur la Nouvelle-Aquitaine, 33 dans la vallée du Rhône, 32 degrés sur l'Occitanie, mais jusqu'à 34 degrés pour Marseille.
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7: Bonjour à tous, on commence avec les championnats d'Europe de natation. Léon Marchand a signé hier la meilleure performance mondiale de l'année lors d'un premier relais fantastique en 1 minute 43 secondes 76 centièmes qui a permis aux Bleus de décrocher l'argent sur le relais du 4 x 200 mètres. Les quatre Français ont battu le record de France en 7 minutes 2 secondes 23 centièmes. La Grande-Bretagne a elle décroché l'or en 7 minutes 1 seconde 52 centièmes. Au programme aujourd'hui, le relais 4 x 100 mètres, 4 nages mixtes, le 100 mètres brasse, le 100 mètres nage libre, le 800 mètres nage libre, le 200 mètres d'eau et le 50 mètres papillon. Du football aujourd'hui avec le troisième tour de qualification en Ligue des Champions. L'Olympique Lyonnais affronte ce soir le Sparta Prague. Coup d'envoi de la rencontre prévu à 21h. Côté tennis, l'Américain Ben Shelton s'est qualifié hier pour les quarts de finale du Masters Mill de Montréal en s'imposant 6-3-7-6 face au Brésilien João Fonseca. Qualification également du Tchèque Jakub Mensik. Le Français Arthur Fils va lui disputer ce soir les quarts de finale face à l'Espagnol Rafael Rodar. L'autre rencontre opposera l'Italien Luciano Darderi à l'Américain Brandon Nakashima. Du côté des femmes, à Toronto, qualification cette nuit d'Iga Swiatek et Elina Svitolina. Ça passe également pour la japonaise Naomi Osaka. Les championnats d'Europe d'athlétisme se poursuivent à Birmingham. Le Français Étienne Daguinos a ouvert hier soir le compteur de médailles des Bleus en décrochant la médaille de bronze sur le 5000 mètres. En revanche, Jimmy Gressier, qui rêvait d'un premier titre européen, a lui échoué au pied du podium. Et les Françaises du 3000 mètres steeple, Alice Finot, Clara Entresemble et Flavie Renoir se sont qualifiées pour la finale avec une chance de médaille jeudi soir.
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11: Bonjour et un nouvel épisode de forte chaleur qui s'installe en France. Au total, 43 départements sont à partir de ce midi en vigilance orange. Outre les 22 départements du centre et du sud-est du pays, déjà à ce niveau d'alerte depuis plusieurs jours, 21 supplémentaires sont désormais concernés. Donc, ils vont de la Charente à la Manche, en incluant la pointe bretonne. Un homme a attaqué 3 agents de police avec un couteau hier. Il a rapidement été maîtrisé. Selon le maire de Toulouse, Jean-Luc Moudingue, des propos à caractère terroriste ont été signalés. Le ministre de l'Intérieur, Laurent Nunez, adresse tout son soutien aux policiers municipaux blessés. En Polynésie française, un quart des adolescents sont obèses, selon des chiffres qui viennent d'être publiés par le gouvernement local. Ces indicateurs soulignent la mauvaise santé de la population avec de fortes prévalences de l'hypertension, de la goutte et du diabète. Le ministère de la Santé locale précise que le taux de mortalité associé au diabète a quadruplé en 20 ans. Il passe de 7 à 32 décès pour 100 000 habitants. Volodymyr Zelensky affirme que l'armée russe a utilisé des missiles balistiques nord-coréens contre l'Ukraine cette nuit dans des frappes qui ont fait au moins 9 morts. Toujours selon lui, les Russes se préparent désormais à déployer un contingent supplémentaire de nord-coréens sur leur territoire. Un bilan qui s'alourdit, le séisme de magnitude 7,4 et qui a touché hier l'ouest de la Colombie a fait jusqu'à présent au moins 132 morts et 570 blessés. Jusqu'à présent, un précédent bilan faisait état de 111 morts et 87 blessés après ce tremblement de terre qualifié de plus puissant de la dernière décennie. C'est la fin de ce flash, une très bonne journée à toutes et à tous.
0: Bonjour, bel été, bienvenue dans l'actualité musicale de cette semaine. On commence avec les sorties d'albums et l'événement le plus attendu de cette semaine, ce vendredi 14 août, sans aucun doute le retour de Becky G.

0: La star américano-mexicaine dévoile son 5e album studio, Bala Rabanita, un projet très personnel qui marque une nouvelle étape dans sa carrière, avec notamment ce single, Epa, qu'on vient d'écouter. Becky G propose donc un album de 17 titres où se mêle pop latine, reggaeton, sonorité urbaine, influence hip-hop. Avec Bala Rabanita, elle explore les thèmes du destin, de la confiance en soi et de l'affirmation personnelle. Album très attendu qui pourrait bien s'imposer parmi les sorties majeures de cet été. Voilà pour la principale actu musique de cette semaine. Passez une excellente journée.
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2: Bonjour à tous. La troisième vague de chaleur de l'année s'intensifie aujourd'hui. 43 départements sont en vigilance orange avant 67 dès demain, dont Paris et sa petite couronne. Les maximales atteindront localement 35 à 37 degrés. L'ancien président syrien Bachar al-Assad a été condamné ce jour à la peine de mort par coutumasse pour crimes de guerre et crimes contre l'humanité commis durant la guerre civile. Réfugié à Moscou depuis la chute de Damas en décembre 2024, il est visé par les premiers jugements des autorités de transition contre des responsables de l'ancien régime. Le bilan provisoire du séisme de magnitude 7,4 qui a frappé la Colombie hier matin s'alourdit avec au moins 169 morts et plus de 600 blessés. Plus de 165 bâtiments ont également été détruits par le tremblement de terre. Et on poursuit avec les personnes ayant été en contact avec le touriste franco-argentin atteint du hantavirus Ande qui ont été identifiés et avertis. Les contacts à risque sont placés, eux, à l'isolement pendant 6 semaines. Et la garde à vue de l'homme qui a agressé 3 policiers municipaux au couteau à Toulouse a été levée dans la nuit, avec un état jugé incompatible avec cette mesure. Pour rappel, 2 policiers ont été blessés et hospitalisés. Depuis aujourd'hui, le démarchage téléphonique nécessite le consentement préalable et éclairé du consommateur. Cet accord valable à 1 an maximum peut être retiré à tout moment. Les appels restent limités aux jours ouvrés de 10h à 13h et de 14h à 20h. Et un afflux massif de méduses a contraint EDF à arrêter 3 réacteurs de la centrale nucléaire de Gravelines et à réduire la puissance d'un 4e. Aucun incident n'a toutefois été détecté. Côté sport, plusieurs chances de médailles ce soir au championnat d'Europe de natation avec notamment Pauline Maillot ou encore Maxime Grousset à suivre dès 18h30. Et pour les championnats d'Europe d'athlétisme, la finale du marteau sera à suivre dès 20h10 avec Yann Chaussinon.
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4: La météo pour ce mercredi 5 août, temps assez chaud, lourd mais globalement calme sous un ciel variable. Attention, des orages isolés sont possibles sur le centre-est. Les températures pour ce mercredi matin, 17 degrés pour Brest et Rennes, 18 à Cherbourg, 20 degrés pour Paris et Lille, 22 pour Strasbourg, Lyon, Bordeaux et Biarritz, 22 également pour Toulouse, 24 degrés le long de la Méditerranée et en Corse. Et pour ce mercredi après-midi, entre 22 à l'ouest et 32 à l'est. Et puis dans la moitié sud, il fera 23 sur la Nouvelle-Aquitaine, 33 dans la vallée du Rhône, 32 sur l'Occitanie, mais jusqu'à 34 degrés pour Marseille.
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6: Bonjour à tous, on commence avec les championnats d'Europe de natation. Léon Marchand a signé hier la meilleure performance mondiale de l'année lors d'un premier relais fantastique en 1 minute 43 secondes 76 centièmes qui a permis aux Bleus de décrocher l'argent sur le relais du 4 x 200 mètres. Les 4 Français ont battu le record de France en 7 minutes 2 secondes 23 centièmes. La Grande-Bretagne a elle décroché l'or en 7 minutes 1 seconde 52 centièmes. Au programme aujourd'hui, le relais 4 x 100 mètres, 4 nages mixtes, le 100 mètres brasse, le 100 mètres nage libre, le 800 mètres nage libre, le 200 mètres d'eau et le 50 mètres papillon. Du football aujourd'hui avec le 3e tour de qualification en Ligue des Champions. L'Olympique Lyonnais affronte ce soir le Sparta Prague.
7: 17h.
6: La rencontre prévue à 21h. Côté tennis, l'Américain Ben Shelton s'est qualifié hier pour les quarts de finale du Masters Mill de Montréal en s'imposant 6-3-7-6 face au Brésilien João Fonseca. Qualification également du Tchèque Jakub Mensik. Le Français Arthur Fils va lui disputer ce soir les quarts de finale face à l'Espagnol Rafael Rodard. L'autre rencontre opposera l'Italien Luciano Darderi à l'Américain Brandon Nakashima. Du côté des femmes, à Toronto, qualification cette cette nuit d'Iga Swiatek et Elina Svitolina. Ça passe également pour la japonaise Naomi Osaka. Les championnats d'Europe d'athlétisme se poursuivent à Birmingham. Le français Étienne Daguinos a ouvert hier soir le compteur de médailles des Bleus en décrochant la médaille de bronze sur le 5000 mètres. En revanche, Jimmy Gressier, qui rêvait d'un premier titre européen, a lui échoué au pied du podium. Et les Françaises du 3000 mètres steeple, Alice Finot, Clara Entresangle et Flavie Renoir se sont qualifiées pour la finale avec une chance de médaille jeudi soir.
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11: Bonjour et un nouvel épisode de forte chaleur qui s'installe en France. Au total, 43 départements sont à partir de ce midi en vigilance orange. Outre les 22 départements du centre et du sud-est du pays, déjà à ce niveau d'alerte depuis plusieurs jours, 21 supplémentaires sont désormais concernés. Donc, ils vont de la Charente à la Manche, en incluant la pointe bretonne. Un homme a attaqué 3 agents de police avec un couteau hier. Il a rapidement été maîtrisé. Selon le maire de Toulouse, Jean-Luc Moudenc, des propos à caractère terroriste ont été signalés. Le ministre de l'Intérieur, Laurent Nunez, adresse tout son soutien aux policiers municipaux blessés. En Polynésie française, un quart des adolescents sont obèses, selon des chiffres qui viennent d'être publiés par le gouvernement local. Ces indicateurs soulignent la mauvaise santé de la population avec de fortes prévalences de l'hypertension, de la goutte et du diabète. Le ministère de la Santé locale précise que le taux de mortalité associé au diabète a quadruplé en 20 ans. Il passe de 7 à 32 décès pour 100 000 habitants. Volodymyr Zelensky affirme que l'armée russe a utilisé des missiles balistiques nord-coréens contre l'Ukraine cette nuit dans des frappes qui ont fait au moins 9 morts. Toujours selon lui, les Russes se préparent désormais à déployer un contingent supplémentaire de nord-coréens sur leur territoire. Un bilan qui s'alourdit. Le séisme de magnitude 7,4 et qui a touché hier l'ouest de la Colombie a fait jusqu'à présent au moins 132 morts et 570 blessés. Jusqu'à présent, un précédent bilan faisait état de 111 morts et 87 blessés après ce tremblement de terre qualifié de plus puissant de la dernière décennie. C'est la fin de ce flash. Une très bonne journée à toutes et à tous.
0: Bonjour, bel été. Bienvenue dans l'actualité musicale de cette semaine. On commence avec les sorties d'albums et l'événement le plus attendu de cette semaine, ce vendredi 14 août, sans aucun doute le retour de Becky G.

0: La star américano-mexicaine dévoile son 5e album studio, Mala Rabanita, un projet très personnel qui marque une nouvelle étape dans sa carrière, avec notamment ce single, Epa, qu'on vient d'écouter. Becky G propose donc un album de 17 titres où se mêlent pop latine, reggaeton, sonorité urbaine, influence hip-hop. Avec Mala Rabanita, elle explore les thèmes du destin, de la confiance en soi et de l'affirmation personnelle. Album très attendu qui pourrait bien s'imposer parmi les sorties majeures de cet été. Voilà pour la principale actu musique de cette semaine. Passez une excellente journée.
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2: Bonsoir à tous.

et sa petite couronne. Les maximales atteindront localement 35 à 37 degrés. La garde à vue de l'homme qui a agressé 3 policiers municipaux au couteau à Toulouse a été levée dans la nuit, son état étant jugé incompatible avec cette mesure. Pour rappel, 2 policiers ont été blessés, hospitalisés lors de cette attaque. Le prix repère du gaz augmentera de 5,6% en septembre après une légère baisse au mois d'août. Cette hausse concerne environ 6 millions de foyers ayant une offre indexée. Les prix pourraient continuer d'augmenter, notamment en raison des tensions sur les marchés et de stocks européens plutôt faibles. L'ancien président syrien Bachar al-Assad a été condamné ce jour à la peine de mort par contumace pour crimes de guerre et crimes contre l'humanité commis durant la guerre civile. Et en Colombie, le bilan provisoire du séisme de magnitude 7,4 s'alourdit, avec au moins 169 morts et plus de 600 blessés. 165 bâtiments ont également été détruits par ce tremblement. Retour en France, près d'Arras, un père et sa jeune fille ont été retrouvés

0: préalable et éclairé du consommateur. Cet accord valable à un an maximum peut être retiré à tout moment. Les appels restent illimités aux jours ouvrés de 10h à 13h et de 14h à 20h. On poursuit avec du sport et des chances de médailles ce soir au championnat d'Europe de natation avec notamment Pauline Maillot ou encore Maxime Grousset à suivre dès 18h30. Et en ce qui concerne les championnats d'Europe d'athlétisme, cette fois-ci, la finale du marteau sera à suivre dès 20h10 avec Yann Chaussinon. Voilà pour l'essentiel de l'actualité.
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2: La météo pour ce mercredi 5 août, temps assez chaud, lourd mais globalement calme sous un ciel variable. Attention, des orages isolés sont possibles sur le centre-est. Les températures pour ce mercredi matin, 17 degrés pour Brest et Rennes, 18 à Cherbourg, 20 degrés pour Paris et Lille, 22 pour Strasbourg, Lyon, Bordeaux et Biarritz, 22 également pour Toulouse, 24 degrés le long de la Méditerranée et en Corse. Et pour ce mercredi après-midi, entre 22 à l'ouest et 32 à l'est. Et puis dans la moitié sud, il fera 23 sur la Nouvelle-Aquitaine, 33 dans la vallée du Rhône, 32 degrés sur l'Occitanie, mais jusqu'à 34 degrés pour Marseille.
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4: Bonjour à tous, on commence avec les championnats d'Europe de natation. Léon Marchand a signé hier la meilleure performance mondiale de l'année lors d'un premier relais fantastique en 1 minute 43 secondes 76 centièmes qui a permis aux Bleus de décrocher l'argent sur le relais du 4 x 200 mètres. Les quatre Français ont battu le record de France en 7 minutes 2 secondes 23 centièmes. La Grande-Bretagne a elle décroché l'or en 7 minutes 1 seconde 52 centièmes. Au programme aujourd'hui, le relais 4 x 100 mètres, 4 nages mixtes, le 100 mètres brasse, le 100 mètres nage libre, le 800 mètres nage libre, le 200 mètres d'eau et le 50 mètres papillon. Du football aujourd'hui avec le troisième tour de qualification en Ligue des Champions. L'Olympique Lyonnais affronte ce soir le Sparta Prague. Coup d'envoi de la rencontre prévu à 21h. Côté tennis, l'Américain Ben Shelton s'est qualifié hier pour les quarts de finale du Masters Mill de Montréal en s'imposant 6-3-7-6 face au Brésilien João Fonseca. Qualification également du Tchèque Jakub Mensik. Le Français Arthur Fils va lui disputer ce soir les quarts de finale face à l'Espagnol Rafael Rodard. L'autre rencontre opposera l'Italien Luciano Darderi à l'Américain Brandon Nakashima. Du côté des femmes, à Toronto, qualification cette nuit d'Iga Swiatek et Elina Svitolina. Ça passe également pour la japonaise Naomi Osaka. Les championnats d'Europe d'athlétisme se poursuivent à Birmingham. Le Français Étienne Daguinos a ouvert hier soir le compteur de médailles des Bleus en décrochant la médaille de bronze sur le 5000 mètres. En revanche, Jimmy Gressier, qui rêvait d'un premier titre européen, a lui échoué au pied du podium. Et les Françaises du 3000 mètres steeple, Alice Fineau, Clara Entresemble et Flavie Renoir se sont qualifiées pour la finale avec une chance de médaille jeudi soir.
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10: Bonjour et un nouvel épisode de forte chaleur qui s'installe en France. Au total, 43 départements sont à partir de ce midi en vigilance orange. Outre les 22 départements du centre et du sud-est du pays, déjà à ce niveau d'alerte depuis plusieurs jours, 21 supplémentaires sont désormais concernés. Donc, ils vont de la Charente à la Manche, en incluant la pointe bretonne. Un homme a attaqué 3 agents de police avec un couteau hier. Il a rapidement été maîtrisé. Selon le maire de Toulouse, Jean-Luc Moudingue, des propos à caractère terroriste ont été signalés. Le ministre de l'Intérieur, Laurent Nunez, adresse tout son soutien aux policiers municipaux blessés. En Polynésie française, un quart des adolescents sont obèses, selon des chiffres qui viennent d'être publiés par le gouvernement local. Ces indicateurs soulignent la mauvaise santé de la population avec de fortes prévalences de l'hypertension, de la goutte et du diabète. Le ministère de la Santé locale précise que le taux de mortalité associé au diabète a quadruplé en 20 ans. Il passe de 7 à 32 décès pour 100 000 habitants. Volodymyr Zelensky affirme que l'armée russe a utilisé des missiles balistiques nord-coréens contre l'Ukraine cette nuit dans des frappes qui ont fait au moins 9 morts. Toujours selon lui, les Russes se préparent désormais à déployer un contingent supplémentaire de nord-coréens sur leur territoire. Un bilan qui s'alourdit, le séisme de magnitude 7,4 et qui a touché hier l'ouest de la Colombie a fait jusqu'à présent au moins 132 morts et 570 blessés. Jusqu'à présent, un précédent bilan faisait état de 111 morts et 87 blessés après ce tremblement de terre qualifié de plus puissant de la dernière décennie. C'est la fin de ce flash, une très bonne journée à toutes et à tous.
11: Bonjour, bel été, bienvenue dans l'actualité musicale de cette semaine. On commence avec les sorties d'albums et l'événement le plus attendu de cette semaine, ce vendredi 14 août, sans aucun doute le retour de Becky G.

0: star américano-mexicaine dévoile son 5e album studio, Balada Bonita, un projet très personnel qui marque une nouvelle étape dans sa carrière, avec notamment ce single, Epa, qu'on vient d'écouter. Becky G propose donc un album de 17 titres où se mêle pop latine, reggaeton, sonorité urbaine, influence hip-hop. Avec Balada Bonita, elle explore les thèmes du destin, de la confiance en soi et de l'affirmation personnelle. Album très attendu qui pourrait bien s'imposer parmi les sorties majeures de cet été. Voilà pour la principale actu musique de cette semaine. Passez une excellente journée.
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2: Bonsoir à tous.

Paris et sa petite couronne. Les maximales atteindront localement 35 à 37 degrés. La garde à vue de l'homme qui a agressé 3 policiers municipaux au couteau à Toulouse a été levée dans la nuit, son état étant jugé incompatible avec cette mesure. Pour rappel, 2 policiers ont été blessés, hospitalisés lors de cette attaque. Le prix repère du gaz augmentera de 5,6% en septembre après une légère baisse au mois d'août. Cette hausse concerne environ 6 millions de foyers ayant une offre indexée. Les prix pourraient continuer d'augmenter, notamment en raison des tensions sur les marchés et de stocks européens plutôt faibles. L'ancien président syrien Bachar al-Assad a été condamné ce jour à la peine de mort par contumace pour crimes de guerre et crimes contre l'humanité commis durant la guerre civile. Et en Colombie, le bilan provisoire du séisme de magnitude 7,4 s'alourdit, avec au moins 169 morts et plus de 600 blessés. 165 bâtiments ont également été détruits par ce tremblement. Retour en France, près d'Arras, un père et sa jeune fille ont été retrouvés.

0: préalable et éclairé du consommateur. Cet accord valable à un an maximum peut être retiré à tout moment. Les appels restent illimités aux jours ouvrés de 10h à 13h et de 14h à 20h. On poursuit avec du sport et des chances de médailles ce soir au championnat d'Europe de natation avec notamment Pauline Maillot ou encore Maxime Grousset à suivre dès 18h30. Et en ce qui concerne les championnats d'Europe d'athlétisme, cette fois-ci, la finale du marteau sera à suivre dès 20h10 avec Yann Chaussinon. Voilà pour l'essentiel de l'actualité.
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2: La météo pour ce mercredi 5 août, temps assez chaud, lourd mais globalement calme sous un ciel variable. Attention, des orages isolés sont possibles sur le centre-est. Les températures pour ce mercredi matin, 17 degrés pour Brest et Rennes, 18 à Cherbourg, 20 degrés pour Paris et Lille, 22 pour Strasbourg, Lyon, Bordeaux et Biarritz, 22 également pour Toulouse, 24 degrés le long de la Méditerranée et en Corse. Et pour ce mercredi après-midi, entre 22 à l'ouest et 32 à l'est. Et puis dans la moitié sud, il fera 23 sur la Nouvelle-Aquitaine, 33 dans la vallée du Rhône, 32 degrés sur l'Occitanie, mais jusqu'à 34 degrés pour Marseille.
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4: Bonjour à tous, on commence avec les championnats d'Europe de natation. Léon Marchand a signé hier la meilleure performance mondiale de l'année lors d'un premier relais fantastique en 1 minute 43 secondes 76 centièmes qui a permis aux Bleus de décrocher l'argent sur le relais du 4 x 200 mètres. Les quatre Français ont battu le record de France en 7 minutes 2 secondes 23 centièmes. La Grande-Bretagne a elle décroché l'or en 7 minutes 1 seconde 52 centièmes. Au programme aujourd'hui, le relais 4 x 100 mètres, 4 nages mixtes, le 100 mètres brasse, le 100 mètres nage libre, le 800 mètres nage libre, le 200 mètres d'eau et le 50 mètres papillon. Du football aujourd'hui avec le troisième tour de qualification en Ligue des Champions. L'Olympique Lyonnais affronte ce soir le Sparta Prague. Coup d'envoi de la rencontre prévu à 21h. Côté tennis, l'Américain Ben Shelton s'est qualifié hier pour les quarts de finale du Masters Mill de Montréal en s'imposant 6-3-7-6 face au Brésilien João Fonseca. Qualification également du Tchèque Jakub Mensik. Le Français Arthur Fils va lui disputer ce soir les quarts de finale face à l'Espagnol Rafael Rodard. L'autre rencontre opposera l'Italien Luciano Darderi à l'Américain Brandon Nakashima. Du côté des femmes, à Toronto, qualification cette nuit d'Iga Swiatek et Elina Svitolina. Ça passe également pour la japonaise Naomi Osaka. Les championnats d'Europe d'athlétisme se poursuivent à Birmingham. Le Français Étienne Daguinos a ouvert hier soir le compteur de médailles des Bleus en décrochant la médaille de bronze sur le 5000 mètres. En revanche, Jimmy Gressier, qui rêvait d'un premier titre européen, a lui échoué au pied du podium. Et les Françaises du 3000 mètres steeple, Alice Fineau, Clara Entresemble et Flavie Renoir se sont qualifiées pour la finale avec une chance de médaille jeudi soir.
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10: Bonjour et un nouvel épisode de forte chaleur qui s'installe en France. Au total, 43 départements sont à partir de ce midi en vigilance orange. Outre les 22 départements du centre et du sud-est du pays, déjà à ce niveau d'alerte depuis plusieurs jours, 21 supplémentaires sont désormais concernés. Donc, ils vont de la Charente à la Manche, en incluant la pointe bretonne. Un homme a attaqué 3 agents de police avec un couteau hier. Il a rapidement été maîtrisé. Selon le maire de Toulouse, Jean-Luc Moudingue, des propos à caractère terroriste ont été signalés. Le ministre de l'Intérieur, Laurent Nunez, adresse tout son soutien aux policiers municipaux blessés. En Polynésie française, un quart des adolescents sont obèses, selon des chiffres qui viennent d'être publiés par le gouvernement local. Ces indicateurs soulignent la mauvaise santé de la population avec de fortes prévalences de l'hypertension, de la goutte et du diabète. Le ministère de la Santé locale précise que le taux de mortalité associé au diabète a quadruplé en 20 ans. Il passe de 7 à 32 décès pour 100 000 habitants. Volodymyr Zelensky affirme que l'armée russe a utilisé des missiles balistiques nord-coréens contre l'Ukraine cette nuit dans des frappes qui ont fait au moins 9 morts. Toujours selon lui, les Russes se préparent désormais à déployer un contingent supplémentaire de nord-coréens sur leur territoire. Un bilan qui s'alourdit, le séisme de magnitude 7,4 et qui a touché hier l'ouest de la Colombie a fait jusqu'à présent au moins 132 morts et 570 blessés. Jusqu'à présent, un précédent bilan faisait état de 111 morts et 87 blessés après ce tremblement de terre qualifié de plus puissant de la dernière décennie. C'est la fin de ce flash, une très bonne journée à toutes et à tous.
11: Bonjour, bel été, bienvenue dans l'actualité musicale de cette semaine. On commence avec les sorties d'albums et l'événement le plus attendu de cette semaine, ce vendredi 14 août, sans aucun doute le retour de Becky G.

0: star américano-mexicaine dévoile son 5e album studio, Bala Rabanita, un projet très personnel qui marque une nouvelle étape dans sa carrière, avec notamment ce single, Epa, qu'on vient d'écouter. Becky G propose donc un album de 17 titres où se mêle pop latine, reggaeton, sonorité urbaine, influence hip-hop. Avec Bala Rabanita, elle explore les thèmes du destin, de la confiance en soi et de l'affirmation personnelle. Album très attendu qui pourrait bien s'imposer parmi les sorties majeures de cet été. Voilà pour la principale actu musique de cette semaine. Passez une excellente journée.
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2: Bonsoir à tous.

et sa petite couronne. Les maximales atteindront localement 35 à 37 degrés. La garde à vue de l'homme qui a agressé 3 policiers municipaux au couteau à Toulouse a été levée dans la nuit, son état étant jugé incompatible avec cette mesure. Pour rappel, 2 policiers ont été blessés, hospitalisés lors de cette attaque. Le prix repère du gaz augmentera de 5,6% en septembre après une légère baisse au mois d'août. Cette hausse concerne environ 6 millions de foyers ayant une offre indexée. Les prix pourraient continuer d'augmenter, notamment en raison des tensions sur les marchés et de stocks européens plutôt faibles. L'ancien président syrien Bachar al-Assad a été condamné ce jour à la peine de mort par contumace pour crimes de guerre et crimes contre l'humanité commis durant la guerre civile. Et en Colombie, le bilan provisoire du séisme de magnitude 7,4 s'alourdit, avec au moins 169 morts et plus de 600 blessés. 165 bâtiments ont également été détruits par ce tremblement. Retour en France, près d'Arras, un père et sa jeune fille ont été retrouvés

0: préalable et éclairé du consommateur. Cet accord valable à un an maximum peut être retiré à tout moment. Les appels restent illimités aux jours ouvrés de 10h à 13h et de 14h à 20h. On poursuit avec du sport et des chances de médailles ce soir au championnat d'Europe de natation avec notamment Pauline Maillot ou encore Maxime Grousset à suivre dès 18h30. Et en ce qui concerne les championnats d'Europe d'athlétisme, cette fois-ci, la finale du marteau sera à suivre dès 20h10 avec Yann Chaussinon. Voilà pour l'essentiel de l'actualité.
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2: La météo pour ce mercredi 5 août, temps assez chaud, lourd mais globalement calme sous un ciel variable. Attention, des orages isolés sont possibles sur le centre-est. Les températures pour ce mercredi matin, 17 degrés pour Brest et Rennes, 18 à Cherbourg, 20 degrés pour Paris et Lille, 22 pour Strasbourg, Lyon, Bordeaux et Biarritz, 22 également pour Toulouse, 24 degrés le long de la Méditerranée et en Corse. Et pour ce mercredi après-midi, entre 22 à l'ouest et 32 à l'est. Et puis dans la moitié sud, il fera 23 sur la Nouvelle-Aquitaine, 33 dans la vallée du Rhône, 32 degrés sur l'Occitanie, mais jusqu'à 34 degrés pour Marseille.
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4: Bonjour à tous, on commence avec les championnats d'Europe de natation. Léon Marchand a signé hier la meilleure performance mondiale de l'année lors d'un premier relais fantastique en 1 minute 43 secondes 76 centièmes qui a permis aux Bleus de décrocher l'argent sur le relais du 4 x 200 mètres. Les quatre Français ont battu le record de France en 7 minutes 2 secondes 23 centièmes. La Grande-Bretagne a elle décroché l'or en 7 minutes 1 seconde 52 centièmes. Au programme aujourd'hui, le relais 4 x 100 mètres, 4 nages mixtes, le 100 mètres brasse, le 100 mètres nage libre, le 800 mètres nage libre, le 200 mètres d'eau et le 50 mètres papillon. Du football aujourd'hui avec le troisième tour de qualification en Ligue des Champions. L'Olympique Lyonnais affronte ce soir le Sparta Prague. Coup d'envoi de la rencontre prévu à 21h. Côté tennis, l'Américain Ben Shelton s'est qualifié hier pour les quarts de finale du Masters Mill de Montréal en s'imposant 6-3-7-6 face au Brésilien João Fonseca. Qualification également du Tchèque Jakub Mensik. Le Français Arthur Fils va lui disputer ce soir les quarts de finale face à l'Espagnol Rafael Rodar. L'autre rencontre opposera l'Italien Luciano Darderi à l'Américain Brandon Nakashima. Du côté des femmes, à Toronto, qualification cette nuit d'Iga Swiatek et Elina Svitolina. Ça passe également pour la japonaise Naomi Osaka. Les championnats d'Europe d'athlétisme se poursuivent à Birmingham. Le Français Étienne Daguinos a ouvert hier soir le compteur de médailles des Bleus en décrochant la médaille de bronze sur le 5000 mètres. En revanche, Jimmy Gressier, qui rêvait d'un premier titre européen, a lui échoué au pied du podium. Et les Françaises du 3000 mètres steeple, Alice Fineau, Clara Entresemble et Flavie Renoir se sont qualifiées pour la finale avec une chance de médaille jeudi soir.
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5: 17h30.
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9: Bonjour et un nouvel épisode de forte chaleur qui s'installe en France. Au total, 43 départements sont à partir de ce midi en vigilance orange. Outre les 22 départements du centre et du sud-est du pays, déjà à ce niveau d'alerte depuis plusieurs jours, 21 supplémentaires sont désormais concernés. Donc, ils vont de la Charente à la Manche, en incluant la pointe bretonne. Un homme a attaqué 3 agents de police avec un couteau hier. Il a rapidement été maîtrisé. Selon le maire de Toulouse, Jean-Luc Moudingue, des propos à caractère terroriste ont été signalés. Le ministre de l'Intérieur, Laurent Nunez, adresse tout son soutien aux policiers municipaux blessés. En Polynésie française, un quart des adolescents sont obèses, selon des chiffres qui viennent d'être publiés par le gouvernement local. Ces indicateurs soulignent la mauvaise santé de la population avec de fortes prévalences de l'hypertension, de la goutte et du diabète. Le ministère de la Santé locale précise que le taux de mortalité associé au diabète a quadruplé en 20 ans. Il passe de 7 à 32 décès pour 100 000 habitants. Volodymyr Zelensky affirme que l'armée russe a utilisé des missiles balistiques nord-coréens contre l'Ukraine cette nuit dans des frappes qui ont fait au moins 9 morts. Toujours selon lui, les Russes se préparent désormais à déployer un contingent supplémentaire de nord-coréens sur leur territoire. Un bilan qui s'alourdit, le séisme de magnitude 7,4 qui a touché hier l'ouest de la Colombie a fait jusqu'à présent au moins 132 morts et 570 blessés. Jusqu'à présent, un précédent bilan faisait état de 111 morts et 87 blessés après ce tremblement de terre qualifié de plus puissant de la dernière décennie. C'est la fin de ce flash, une très bonne journée à toutes et à tous.
10: Bonjour, bel été, bienvenue dans l'actualité musicale de cette semaine. On commence avec les sorties d'albums et l'événement le plus attendu de cette semaine, ce vendredi 14 août, sans aucun doute le retour de Becky G.

0: star américano-mexicaine dévoile son 5e album studio, Balada Bonita, un projet très personnel qui marque une nouvelle étape dans sa carrière, avec notamment ce single, Epa, qu'on vient d'écouter. Becky G propose donc un album de 17 titres où se mêle pop latine, reggaeton, sonorité urbaine, influence hip-hop. Avec Balada Bonita, elle explore les thèmes du destin, de la confiance en soi et de l'affirmation personnelle. Album très attendu qui pourrait bien s'imposer parmi les sorties majeures de cet été. Voilà pour la principale actu musique de cette semaine. Passez une excellente journée.
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2: Bonsoir à tous.

sa petite couronne. Les maximales atteindront localement 35 à 37 degrés. La garde à vue de l'homme qui a agressé trois policiers municipaux au couteau à Toulouse a été levée dans la nuit, son état étant jugé incompatible avec cette mesure. Pour rappel, deux policiers ont été blessés et hospitalisés lors de cette attaque. Le prix repère du gaz augmentera de 5,6% en septembre après une légère baisse au mois d'août. Cette hausse concerne environ 6 millions de foyers ayant une offre indexée. Et les prix pourraient continuer d'augmenter, notamment en raison des tensions sur les marchés et de stocks européens plutôt faibles. L'ancien président syrien Bachar al-Assad a été condamné ce jour à la peine de mort par contumace pour crimes de guerre et crimes contre l'humanité commis durant la guerre civile. Et en Colombie, le

0: appels restent illimités aux jours ouvrés de 10h à 13h et de 14h à 20h. On poursuit avec du sport et des chances de médailles ce soir au championnat d'Europe de natation avec notamment Pauline Maillot ou encore Maxime Grousset à suivre dès 18h30. Et en ce qui concerne les championnats d'Europe d'athlétisme, cette fois-ci, la finale du marteau sera à suivre dès 20h10 avec Yann Chaussinon. Voilà pour l'essentiel de l'actualité.
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2: La météo pour ce mercredi 5 août, temps assez chaud, lourd mais globalement calme sous un ciel variable. Attention, des orages isolés sont possibles sur le centre-est. Les températures pour ce mercredi matin, 17 degrés pour Brest et Rennes, 18 à Cherbourg, 20 degrés pour Paris et Lille, 22 pour Strasbourg, Lyon, Bordeaux et Biarritz, 22 également pour Toulouse, 24 degrés le long de la Méditerranée et en Corse. Et pour ce mercredi après-midi, entre 22 à l'ouest et 32 à l'est. Et puis dans la moitié sud, il fera 23 sur la Nouvelle-Aquitaine, 33 dans la vallée du Rhône, 32 degrés sur l'Occitanie, mais jusqu'à 34 degrés pour Marseille.
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4: Bonjour à tous, on commence avec les championnats d'Europe de natation. Léon Marchand a signé hier la meilleure performance mondiale de l'année lors d'un premier relais fantastique en 1 minute 43 secondes 76 centièmes qui a permis aux Bleus de décrocher l'argent sur le relais du 4 x 200 mètres. Les quatre Français ont battu le record de France en 7 minutes 2 secondes 23 centièmes. La Grande-Bretagne a elle décroché l'or en 7 minutes 1 seconde 52 centièmes. Au programme aujourd'hui, le relais 4 x 100 mètres, 4 nages mixtes, le 100 mètres brasse, le 100 mètres nage libre, le 800 mètres nage libre, le 200 mètres d'eau et le 50 mètres papillon. Du football aujourd'hui avec le troisième tour de qualification en Ligue des Champions. L'Olympique Lyonnais affronte ce soir le Sparta Prague. Coup d'envoi de la rencontre prévu à 21h. Côté tennis, l'Américain Ben Shelton s'est qualifié hier pour les quarts de finale du Masters Mill de Montréal en s'imposant 6-3-7-6 face au Brésilien João Fonseca. Qualification également du Tchèque Jakub Mensik. Le Français Arthur Fils va lui disputer ce soir les quarts de finale face à l'Espagnol Rafael Rodar. L'autre rencontre opposera l'Italien.

0: également pour la japonaise Naomi Osaka. Les championnats d'Europe d'athlétisme se poursuivent à Birmingham. Le français Étienne Daguinos a ouvert hier soir le compteur de médailles des Bleus en décrochant la médaille de bronze sur le 5000 mètres. En revanche, Jimmy Gressier, qui rêvait d'un premier titre européen, a lui échoué au pied du podium. Et les Françaises du 3000 mètres steeple, Alice Finot, Clara Entressangle et Flavie Renoir se sont qualifiées pour la finale avec une chance de médaille jeudi soir.
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3: Bonjour et un nouvel épisode de forte chaleur qui s'installe en France. Au total, 43 départements sont à partir de ce midi en vigilance orange. Outre les 22 départements du centre et du sud-est du pays, déjà à ce niveau d'alerte depuis plusieurs jours, 21 supplémentaires sont désormais concernés. Donc, ils vont de la Charente à la Manche, en incluant la pointe bretonne. Un homme a attaqué 3 agents de police avec un couteau hier. Il a rapidement été maîtrisé. Selon le maire de Toulouse, Jean-Luc Moudingue, des propos à caractère terroriste ont été signalés. Le ministre de l'Intérieur, Laurent Nunez, adresse tout son soutien aux policiers municipaux blessés. En Polynésie française, un quart des adolescents sont obèses, selon des chiffres qui viennent d'être publiés par le gouvernement local. Ces indicateurs soulignent la mauvaise santé de la population avec de fortes prévalences de l'hypertension, de la goutte et du diabète. Le ministère de la Santé locale précise que le taux de mortalité associé au diabète a quadruplé en 20 ans. Il passe de 7 à 32 décès pour 100 000 habitants. Volodymyr Zelensky affirme que l'armée russe a utilisé des missiles balistiques nord-coréens contre l'Ukraine cette nuit dans des frappes qui ont fait au moins 9 morts. Toujours selon lui, les Russes se préparent désormais à déployer un contingent supplémentaire de nord-coréens sur leur territoire. Un bilan qui s'alourdit, le séisme de magnitude 7,4 et qui a touché hier l'ouest de la Colombie a fait jusqu'à présent au moins 132 morts et 570 blessés. Jusqu'à présent, un précédent bilan faisait état de 111 morts et 87 blessés après ce tremblement de terre qualifié de plus puissant de la dernière décennie. C'est la fin de ce flash, une très bonne journée à toutes et à tous.
4: Bonjour, bel été, bienvenue dans l'actualité musicale de cette semaine. On commence avec les sorties d'albums et l'événement le plus attendu de cette semaine, ce vendredi 14 août, sans aucun doute le retour de Becky.

0: star américano-mexicaine dévoile son 5e album studio, Bala Rabanita, un projet très personnel qui marque une nouvelle étape dans sa carrière, avec notamment ce single, Epa, qu'on vient d'écouter. Becky G propose donc un album de 17 titres où se mêle pop latine, reggaeton, sonorité urbaine, influence hip-hop. Avec Bala Rabanita, elle explore les thèmes du destin, de la confiance en soi et de l'affirmation personnelle. Album très attendu qui pourrait bien s'imposer parmi les sorties majeures de cet été. Voilà pour la principale actu musique de cette semaine. Passez une excellente journée.
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2: Bonsoir à tous.

et sa petite couronne. Les maximales atteindront localement 35 à 37 degrés. La garde à vue de l'homme qui a agressé trois policiers municipaux au couteau à Toulouse a été levée dans la nuit, son état étant jugé incompatible avec cette mesure. Pour rappel, deux policiers ont été blessés et hospitalisés lors de cette attaque. Le prix repère du gaz augmentera de 5,6% en septembre après une légère baisse au mois d'août. Cette hausse concerne environ 6 millions de foyers ayant une offre indexée. Et les prix pourraient continuer d'augmenter, notamment en raison des tensions sur les marchés et de stocks européens plutôt faibles. L'ancien président syrien Bachar al-Assad a été condamné ce jour à la peine de mort par contumace pour crimes de guerre et crimes contre l'humanité commis durant la guerre civile. Et en Colombie, le bilan provisoire du séisme de magnitude 7,4 s'alourdit, avec au moins 169 morts et plus de 600 blessés. 165 bâtiments ont également été détruits par ce tremblement. Retour en France, près d'Arras, un père et sa jeune fille ont été retrouvés pendus.

0: consentement préalable et éclairé du consommateur. Cet accord valable à un an maximum peut être retiré à tout moment. Les appels restent illimités aux jours ouvrés de 10h à 13h et de 14h à 20h. On poursuit avec du sport et des chances de médailles ce soir au championnat d'Europe de natation avec notamment Pauline Mailleux ou encore Maxime Grousset à suivre dès 18h30. Et en ce qui concerne les championnats d'Europe d'athlétisme, cette fois-ci, la finale du marteau sera à suivre dès 20h10 avec Yann Chaussinon. Voilà pour l'essentiel de l'actualité.
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2: La météo pour ce mercredi 5 août, temps assez chaud, lourd mais globalement calme sous un ciel variable. Attention, des orages isolés sont possibles sur le centre-est. Les températures pour ce mercredi matin, 17 degrés pour Brest et Rennes, 18 à Cherbourg, 20 degrés pour Paris et Lille, 22 pour Strasbourg, Lyon, Bordeaux et Biarritz, 22 également pour Toulouse, 24 degrés le long de la Méditerranée et en Corse. Et pour ce mercredi après-midi, entre 22 à l'ouest et 32 à l'est. Et puis dans la moitié sud, il fera 23 sur la Nouvelle-Aquitaine, 33 dans la vallée du Rhône, 32 degrés sur l'Occitanie, mais jusqu'à 34 degrés pour Marseille.
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4: Bonjour à tous, on commence avec les championnats d'Europe de natation. Léon Marchand a signé hier la meilleure performance mondiale de l'année lors d'un premier relais fantastique en 1 minute 43 secondes 76 centièmes qui a permis aux Bleus de décrocher l'argent sur le relais du 4 x 200 mètres. Les quatre Français ont battu le record de France en 7 minutes 2 secondes 23 centièmes. La Grande-Bretagne a elle décroché l'or en 7 minutes 1 seconde 52 centièmes. Au programme aujourd'hui, le relais 4 x 100 mètres, 4 nages mixtes, le 100 mètres brasse, le 100 mètres nage libre, le 800 mètres nage libre, le 200 mètres d'eau et le 50 mètres papillon. Du football aujourd'hui avec le troisième tour de qualification en Ligue des Champions. L'Olympique Lyonnais affronte ce soir le Sparta Prague. Coup d'envoi de la rencontre prévu à 21h. Côté tennis, l'Américain Ben Shelton s'est qualifié hier pour les quarts de finale du Masters 1000 de Montréal en s'imposant 6-3-7-6 face au Brésilien João Fonseca. Qualification également du Tchèque Jakub Mensik. Le Français Arthur Fils va lui disputer ce soir les quarts de finale face à l'Espagnol Rafael Rodar. L'autre rencontre opposera l'Italien Luciano Darderi à l'Américain Brandon Nakashima. Du côté des femmes, à Toronto, qualification cette nuit d'Iga Swiatek et Elina Svitolina. Ça passe également pour la japonaise Naomi Osaka. Les championnats d'Europe d'athlétisme se poursuivent à Birmingham. Le Français Étienne Daguinos a ouvert hier soir le compteur de médailles des Bleus en décrochant la médaille de bronze sur le 5000 mètres. En revanche, Jimmy Gressier, qui rêvait d'un premier titre européen, a lui échoué au pied du podium. Et les Françaises du 3000 mètres steeple, Alice Finot, Clara Entresangle et Flavie Renoir se sont qualifiées pour la finale avec une chance de médaille jeudi soir.
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8: Bonjour et un nouvel épisode de forte chaleur qui s'installe en France. Au total, 43 départements sont à partir de ce midi en vigilance orange. Outre les 22 départements du centre et du sud-est du pays, déjà à ce niveau d'alerte depuis plusieurs jours, 21 supplémentaires sont désormais concernés. Donc, ils vont de la Charente à la Manche, en incluant la pointe bretonne. Un homme a attaqué 3 agents de police avec un couteau hier. Il a rapidement été maîtrisé. Selon le maire de Toulouse, Jean-Luc Moudingue, des propos à caractère terroriste ont été signalés. Le ministre de l'Intérieur, Laurent Nunez, adresse tout son soutien aux policiers municipaux blessés. En Polynésie française, un quart des adolescents sont obèses, selon des chiffres qui viennent d'être publiés par le gouvernement local. Ces indicateurs soulignent la mauvaise santé de la population avec de fortes prévalences de l'hypertension, de la goutte et du diabète. Le ministère de la Santé locale précise que le taux de mortalité associé au diabète a quadruplé en 20 ans. Il passe de 7 à 32 décès pour 100 000 habitants. Volodymyr Zelensky affirme que l'armée russe a utilisé des missiles balistiques nord-coréens contre l'Ukraine cette nuit dans des frappes qui ont fait au moins 9 morts. Toujours selon lui, les Russes se préparent désormais à déployer un contingent supplémentaire de nord-coréens sur leur territoire. Un bilan qui s'alourdit, le séisme de magnitude 7,4 et qui a touché hier l'ouest de la Colombie a fait jusqu'à présent au moins 132 morts et 570 blessés. Jusqu'à présent, un précédent bilan faisait état de 111 morts et 87 blessés après ce tremblement de terre qualifié de plus puissant de la dernière décennie. C'est la fin de ce flash, une très bonne journée à toutes et à tous.
9: Bonjour, bel été, bienvenue dans l'actualité musicale de cette semaine. On commence avec les sorties d'albums et l'événement le plus attendu de cette semaine, ce vendredi 14 août, sans aucun doute le retour de Becky G.

0: star américano-mexicaine dévoile son 5e album studio, Mala Rabanita, un projet très personnel qui marque une nouvelle étape dans sa carrière, avec notamment ce single, Epa, qu'on vient d'écouter. Becky G propose donc un album de 17 titres où se mêle pop latine, reggaeton, sonorité urbaine, influence hip-hop. Avec Mala Rabanita, elle explore les thèmes du destin, de la confiance en soi et de l'affirmation personnelle. Album très attendu qui pourrait bien s'imposer parmi les sorties majeures de cet été. Voilà pour la principale actu musique de cette semaine. Passez une excellente journée.
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2: Bonsoir.

Paris et sa petite couronne. Les maximales atteindront localement 35 à 37 degrés. La garde à vue de l'homme qui a agressé trois policiers municipaux au couteau à Toulouse a été levée dans la nuit, son état étant jugé incompatible avec cette mesure. Pour rappel, deux policiers ont été blessés et hospitalisés lors de cette attaque. Le prix repère du gaz augmentera de 5,6% en septembre après une légère baisse au mois d'août. Cette hausse concerne environ 6 millions de foyers ayant une offre indexée. Et les prix pourraient continuer d'augmenter, notamment en raison des tensions sur les marchés et de stocks européens plutôt faibles. L'ancien président syrien Bachar al-Assad a été condamné ce jour à la peine de mort par contumace pour crimes de guerre et crimes contre l'humanité commis durant la guerre civile. Et en Colombie, le bilan provisoire du séisme de magnitude 7,4 s'alourdit, avec au moins 169 morts et plus de 600 blessés. 165 bâtiments ont également été détruits par ce tremblement. Retour en France, près d'Arras, un père et sa jeune fille ont été retrouvés.

0: consentement préalable et éclairé du consommateur. Cet accord valable à un an maximum peut être retiré à tout moment. Les appels restent illimités aux jours ouvrés de 10h à 13h et de 14h à 20h. On poursuit avec du sport et des chances de médailles ce soir au championnat d'Europe de natation avec notamment Pauline Mailleux ou encore Maxime Grousset à suivre dès 18h30. Et en ce qui concerne les championnats d'Europe d'athlétisme, cette fois-ci, la finale du marteau sera à suivre dès 20h10 avec Yann Chaussinon. Voilà pour l'essentiel de l'actualité.
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2: La météo pour ce mercredi 5 août, temps assez chaud, lourd mais globalement calme sous un ciel variable. Attention, des orages isolés sont possibles sur le centre-est. Les températures pour ce mercredi matin, 17 degrés pour Brest et Rennes, 18 à Cherbourg, 20 degrés pour Paris et Lille, 22 pour Strasbourg, Lyon, Bordeaux et Biarritz, 22 également pour Toulouse, 24 degrés le long de la Méditerranée et en Corse. Et pour ce mercredi après-midi, entre 22 à l'ouest et 32 à l'est. Et puis dans la moitié sud, il fera 23 sur la Nouvelle-Aquitaine, 33 dans la vallée du Rhône, 32 degrés sur l'Occitanie, mais jusqu'à 34 degrés pour Marseille.
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4: Bonjour à tous, on commence avec les championnats d'Europe de natation. Léon Marchand a signé hier la meilleure performance mondiale de l'année lors d'un premier relais fantastique en 1 minute 43 secondes 76 centièmes qui a permis aux Bleus de décrocher l'argent sur le relais du 4 x 200 mètres. Les 4 Français ont battu le record de France en 7 minutes 2 secondes 23 centièmes. La Grande-Bretagne a elle décroché l'or en 7 minutes 1 seconde 52 centièmes. Au programme aujourd'hui, le relais 4 x 100 mètres, 4 nages mixtes, le 100 mètres brasse, le 100 mètres nage libre, le 800 mètres nage libre, le 200 mètres d'eau et le 50 mètres papillon. Du football aujourd'hui avec le 3e tour de qualification en Ligue des Champions, l'Olympique Lyonnais affronte ce soir le Sparta Prague. Coup d'envoi de la rencontre prévu à 21h. Petit tennis, l'Américain Ben Shelton s'est qualifié hier pour les quarts de finale du Masters Mill de Montréal en s'imposant 6-3-7-6 face au Brésilien João Fonseca. Qualification également du Tchèque Jakub Mensik. Le Français Arthur Fils va lui disputer ce soir les quarts de finale face à l'Espagnol Rafael Rodard. L'autre rencontre opposera l'Italien Luciano Darderi à l'Américain Brandon Nakashima. Du côté des femmes, à Toronto, qualification cette nuit d'Iga Swiatek et Elina Svitolina. Ça passe également pour la japonaise Naomi Osaka. Les championnats d'Europe d'athlétisme se poursuivent à Birmingham. Le Français Étienne Daguinos a ouvert hier soir le compteur de médailles des Bleus en décrochant la médaille de bronze sur le 5000 mètres. En revanche, Jimmy Gressier, qui rêvait d'un premier titre européen, a lui échoué au pied du podium. Et les Françaises du 3000 mètres steeple, Alice Finot, Clara Entresemble et Flavie Renoir se sont qualifiées pour la finale avec une chance de médaille jeudi soir.
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4: Bonsoir, les vendanges démarreront demain pour le Crémant en Alsace, soit un 12 août, une date jamais vue dans l'histoire des vendanges et un record absolu de précocité dans la région. Les réacteurs 2, 3 et 4 de la centrale nucléaire de Gravelines dans le Nord ont été arrêtés. La puissance de l'unité de production numéro 1 a été réduite à 50%. Une décision prise en raison d'un afflux massif de méduses dans les stations de pompage d'eau de mer. Seul le réacteur numéro 6 fonctionne actuellement à 100%, le numéro 5 étant en arrêt programmé pour maintenance. Un homme de 38 ans qui exerce une profession en lien avec des enfants a été mis en examen à Vesoul, dans l'Essonne, notamment pour détention d'images pédopornographiques. Il a été placé sous contrôle judiciaire. Plus de 4000 photos et 44 vidéos ont été découvertes lors d'une perquisition à son domicile. Un vaste réseau de livraison de stupéfiants à la prison de Villefranche-sur-Saône dans le Rhône démantelé. Au total, 5 personnes, dont un mineur, ont été interpellées. L'enquête a révélé une organisation particulièrement structurée opérant depuis 2 zones de décollage de drones situées à proximité immédiate de l'établissement. En 51 jours, les enquêteurs ont recensé plus de 1850 livraisons aériennes. Une première au Moyen-Orient, le Parlement libanais a voté ce midi une loi qui acte à l'abolition de la peine de mort dans ce pays qui n'a procédé à aucune exécution depuis 2004. Les crimes commis avant l'entrée en vigueur de ce texte seront passibles d'une peine d'emprisonnement à perpétuité. Enfin, le nouveau bilan du séisme en Colombie monte désormais à 169 morts, une annonce de l'Association des maires colombiens dans un communiqué. C'est la fin de ce flash, une bonne fin de journée à toutes et à tous.
5: Bonjour, bel été, bienvenue dans l'actualité musicale de cette semaine. On commence avec les sorties d'albums et l'événement le plus attendu de cette semaine, ce vendredi 14 août, sans aucun doute le retour de Becky.

0: star américano-mexicaine dévoile son 5e album studio, Bala Rabanita, un projet très personnel qui marque une nouvelle étape dans sa carrière, avec notamment ce single, Epa, qu'on vient d'écouter. Becky G propose donc un album de 17 titres où se mêle pop latine, reggaeton, sonorité urbaine, influence hip-hop. Avec Bala Rabanita, elle explore les thèmes du destin, de la confiance en soi et de l'affirmation personnelle. Album très attendu qui pourrait bien s'imposer parmi les sorties majeures de cet été. Voilà pour la principale actu musique de cette semaine. Passez une excellente journée.
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2: Bonsoir à tous.

0: petite couronne. Les maximales atteindront localement 35 à 37 degrés. La garde à vue de l'homme qui a agressé trois policiers municipaux au couteau à Toulouse a été levée dans la nuit, son état étant jugé incompatible avec cette mesure. Pour rappel, deux policiers ont été blessés, hospitalisés lors de cette attaque. Le prix repère du gaz augmentera de 5,6% en septembre après une légère baisse au mois d'août. Cette hausse concerne environ 6 millions de foyers ayant une offre indexée. Et les prix pourraient continuer d'augmenter, notamment en raison des tensions sur les marchés et de stocks européens plutôt faibles. L'ancien président syrien Bachar al-Assad a été condamné ce jour à la peine de mort par contumace pour crimes de guerre et crimes contre l'humanité commis durant la guerre civile. Et en Colombie, le bilan provisoire du séisme de magnitude 7,4 s'alourdit, avec au moins 169 morts et plus de 600 blessés. 165 bâtiments ont également été détruits par ce tremblement. Retour en France, près d'Arras, un père et sa jeune fille ont été retrouvés pendus à leur domicile. La mère a découvert les corps à son retour du travail et une enquête a été ouverte pour déterminer les circonstances des décès. Depuis aujourd'hui, le démarchage téléphonique nécessite le consentement préalable et éclairé du consommateur. Cet accord valable à un an maximum peut être retiré à tout moment. Les appels restent illimités aux jours ouvrés de 10h à 13h et de 14h à 20h. On poursuit avec du sport et des chances de médailles ce soir au championnat d'Europe de natation avec notamment Pauline Maillot ou encore Maxime Grousset à suivre dès 18h30. Et en ce qui concerne les championnats d'Europe d'athlétisme, cette fois-ci, la finale du marteau sera à suivre dès 20h10 avec Yann Chaussinon. Voilà pour l'essentiel de l'actualité.
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2: La météo pour ce mercredi 5 août, temps assez chaud, lourd mais globalement calme sous un ciel variable. Attention, des orages isolés sont possibles sur le centre-est. Les températures pour ce mercredi matin, 17 degrés pour Brest et Rennes, 18 à Cherbourg, 20 degrés pour Paris et Lille, 22 pour Strasbourg, Lyon, Bordeaux et Biarritz, 22 également pour Toulouse, 24 degrés le long de la Méditerranée et en Corse. Et pour ce mercredi après-midi, entre 22 à l'ouest et 32 à l'est. Et puis dans la moitié sud, il fera 23 sur la Nouvelle-Aquitaine, 33 dans la vallée du Rhône, 32 degrés sur l'Occitanie, mais jusqu'à 34 degrés pour Marseille.
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4: Bonjour à tous, on commence avec les championnats d'Europe de natation. Léon Marchand a signé hier la meilleure performance mondiale de l'année lors d'un premier relais fantastique en 1 minute 43 secondes 76 centièmes qui a permis aux Bleus de décrocher l'argent sur le relais du 4 x 200 mètres. Les 4 Français ont battu le record de France en 7 minutes 2 secondes 23 centièmes. La Grande-Bretagne a elle décroché l'or en 7 minutes 1 seconde 52 centièmes. Au programme aujourd'hui, le relais 4 x 100 mètres, 4 nages mixtes, le 100 mètres brasse, le 100 mètres nage libre, le 800 mètres nage libre, le 200 mètres d'eau et le 50 mètres papillon. Du football aujourd'hui avec le troisième tour de qualification en Ligue des Champions. L'Olympique Lyonnais affronte ce soir le Sparta Prague. Coup d'envoi de la rencontre prévu à 21h. Petit tennis, l'Américain Ben Shelton s'est qualifié hier pour les quarts de finale du Masters Mill de Montréal en s'imposant 6-3-7-6 face au Brésilien João Fonseca. Qualification également du Tchèque Jakub Mensik. Le Français Arthur Fils va lui disputer ce soir les quarts de finale face à l'Espagnol Rafael Rodard. L'autre rencontre opposera l'Italien Luciano Darderi à l'Américain Brandon Nakashima. Du côté des femmes, à Toronto, qualification cette nuit d'Iga Swiatek et Elina Svitolina. Ça passe également pour la Japonaise Naomi Osaka. Les championnats d'Europe d'athlétisme se poursuivent à Birmingham. Le Français Étienne Daguinos a ouvert hier soir le compteur de médailles des Bleus en décrochant la médaille de bronze sur le 5000 mètres. En revanche, Jimmy Gressier, qui rêvait d'un premier titre européen, a lui échoué au pied du podium. Et les Françaises du 3000 mètres steeple, Alice Finot, Clara Entresangle et Flavie Renoir se sont qualifiées pour la finale avec une chance de médaille jeudi soir.
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10: Bonsoir, les vendanges démarreront demain pour le Crémant en Alsace, soit un 12 août, une date jamais vue dans l'histoire des vendanges et un record absolu de précocité dans la région. Les réacteurs 2, 3 et 4 de la centrale nucléaire de Gravelines dans le Nord ont été arrêtés. La puissance de l'unité de production numéro 1 a été réduite à 50%. Une décision prise en raison d'un afflux massif de méduses dans les stations de pompage d'eau de mer. Seul le réacteur numéro 6 fonctionne actuellement à 100%, le numéro 5 étant en arrêt programmé pour maintenance. Un homme de 38 ans qui exerce une profession en lien avec des enfants a été mis en examen à Vesoul, dans Haute-Saône, notamment pour détention d'images pédopornographiques. Il a été placé sous contrôle judiciaire. Plus de 4000 photos et 44 vidéos ont été découvertes lors d'une perquisition à son domicile. Un vaste réseau de livraison de stupéfiants à la prison de Villefranche-sur-Saône dans le Rhône démantelé. Au total, 5 personnes, dont un mineur, ont été interpellées. L'enquête a révélé une organisation particulièrement structurée opérant depuis 2 zones de décollage de drones. Situé à proximité immédiate de l'établissement, en 51 jours, les enquêteurs ont recensé plus de 1850 livraisons aériennes. Une première au Moyen-Orient, le Parlement libanais a voté ce midi une loi qui acte à l'abolition de la peine de mort dans ce pays qui n'a procédé à aucune exécution depuis 2004. Les crimes commis avant l'entrée en vigueur de ce texte seront passibles d'une peine d'emprisonnement à perpétuité. Enfin, le nouveau bilan du séisme en Colombie monte désormais à 169 morts, une annonce de l'Association des maires colombiens dans un communiqué. C'est la fin de ce flash, une bonne fin de journée à toutes et à tous.
11: Bonjour, bel été, bienvenue dans l'actualité musicale de cette semaine. On commence avec les sorties d'albums et l'événement le plus attendu de cette semaine. Ce vendredi 14 août, sans aucun doute, le retour de Becky G.

0: La star américano-mexicaine dévoile son 5e album studio, Bala Rabanita, un projet très personnel qui marque une nouvelle étape dans sa carrière, avec notamment ce single, Epa, qu'on vient d'écouter. Becky G propose donc un album de 17 titres où se mêle pop latine, reggaeton, sonorité urbaine, influence hip-hop. Avec Bala Rabanita, elle explore les thèmes du destin, de la confiance en soi et de l'affirmation personnelle. Album très attendu qui pourrait bien s'imposer parmi les sorties majeures de cet été. Voilà pour la principale actu musique de cette semaine. Passez une excellente journée.
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2: Bonsoir à tous.

Paris et sa petite couronne. Les maximales atteindront localement 35 à 37 degrés. La garde à vue de l'homme qui a agressé trois policiers municipaux au couteau à Toulouse a été levée dans la nuit, son état étant jugé incompatible avec cette mesure. Pour rappel, deux policiers ont été blessés et hospitalisés lors de cette attaque. Le prix repère du gaz augmentera de 5,6% en septembre après une légère baisse au mois d'août. Cette hausse concerne environ 6 millions de foyers ayant une offre indexée. Et les prix pourraient continuer d'augmenter, notamment en raison des tensions sur les marchés et de stocks européens plutôt faibles. L'ancien président syrien Bachar al-Assad a été condamné ce jour à la peine de mort par contumace pour crimes de guerre et crimes contre l'humanité commis durant la guerre civile. Et en Colombie, le bilan provisoire du séisme de magnitude 7,4 s'alourdit, avec au moins 169 morts et plus de 600 blessés. 165 bâtiments ont également été détruits par ce tremblement. Retour en France, près d'Arras, un père et sa jeune fille ont été retrouvés.

0: consentement préalable et éclairé du consommateur. Cet accord valable à un an maximum peut être retiré à tout moment. Les appels restent illimités aux jours ouvrés de 10h à 13h et de 14h à 20h. On poursuit avec du sport et des chances de médailles ce soir au championnat d'Europe de natation avec notamment Pauline Mailleux ou encore Maxime Grousset à suivre dès 18h30. Et en ce qui concerne les championnats d'Europe d'athlétisme, cette fois-ci, la finale du marteau sera à suivre dès 20h10 avec Yann Chaussinon. Voilà pour l'essentiel de l'actualité.
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2: La météo pour ce mercredi 5 août, temps assez chaud, lourd mais globalement calme sous un ciel variable. Attention, des orages isolés sont possibles sur le centre-est. Les températures pour ce mercredi matin, 17 degrés pour Brest et Rennes, 18 à Cherbourg, 20 degrés pour Paris et Lille, 22 pour Strasbourg, Lyon, Bordeaux et Biarritz, 22 également pour Toulouse, 24 degrés le long de la Méditerranée et en Corse. Et pour ce mercredi après-midi, entre 22 à l'ouest et 32 à l'est. Et puis dans la moitié sud, il fera 23 sur la Nouvelle-Aquitaine, 33 dans la vallée du Rhône, 32 sur l'Occitanie, mais jusqu'à 34 degrés pour Marseille.
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4: Bonjour à tous, on commence avec les championnats d'Europe de natation. Léon Marchand a signé hier la meilleure performance mondiale de l'année lors d'un premier relais fantastique en 1 minute 43 secondes 76 centièmes qui a permis aux Bleus de décrocher l'argent sur le relais du 4 x 200 mètres. Les 4 Français ont battu le record de France en 7 minutes 2 secondes 23 centièmes. La Grande-Bretagne a elle décroché l'or en 7 minutes 1 seconde 52 centièmes. Au programme aujourd'hui, le relais 4 x 100 mètres, 4 nages mixtes, le 100 mètres brasse, le 100 mètres nage libre, le 800 mètres nage libre, le 200 mètres d'eau et le 50 mètres papillon. Du football aujourd'hui avec le 3e tour de qualification en Ligue des Champions. L'Olympique Lyonnais affronte ce soir le Sparta Prague. Coup d'envoi de la rencontre prévu à 21h. Petit tennis, l'Américain Ben Shelton s'est qualifié hier pour les quarts de finale du Masters Mill de Montréal en s'imposant 6-3-7-6 face au Brésilien João Fonseca. Qualification également du Tchèque Jakub Mensik. Le Français Arthur Fils va lui disputer ce soir les quarts de finale face à l'Espagnol Rafael Rodard. L'autre rencontre opposera l'Italien Luciano Darderi à l'Américain Brandon Nakashima. Du côté des femmes, à Toronto, qualification cette nuit d'Iga Swiatek et Elina Svitolina. Ça passe également pour la japonaise Naomi Osaka. Les championnats d'Europe d'athlétisme se poursuivent à Birmingham. Le Français Étienne Daguinos a ouvert hier soir le compteur de médailles des Bleus en décrochant la médaille de bronze sur le 5000 mètres. En revanche, Jimmy Gressier, qui rêvait d'un premier titre européen, a lui échoué au pied du podium. Et les Françaises du 3000 mètres steeple, Alice Finot, Clara Entresangle et Flavie Renoir se sont qualifiées pour la finale avec une chance de médaille jeudi soir.
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10: Bonsoir, les vendanges démarreront demain pour le Crémant en Alsace, soit un 12 août, une date jamais vue dans l'histoire des vendanges et un record absolu de précocité dans la région. Les réacteurs 2, 3 et 4 de la centrale nucléaire de Gravelines dans le Nord ont été arrêtés. La puissance de l'unité de production numéro 1 a été réduite à 50%. Une décision prise en raison d'un afflux massif de méduses dans les stations de pompage d'eau de mer. Seul le réacteur numéro 6 fonctionne actuellement à 100%, le numéro 5 étant en arrêt programmé pour maintenant. Un homme de 38 ans qui exerce une profession en lien avec des enfants a été mis en examen à Vesoul, dans Haute-Saône, notamment pour détention d'images pédopornographiques. Il a été placé sous contrôle judiciaire. Plus de 4000 photos et 44 vidéos ont été découvertes lors d'une perquisition à son domicile. Un vaste réseau de livraison de stupéfiants à la prison de Villefranche-sur-Saône dans le Rhône démantelé. Au total, 5 personnes, dont un mineur, ont été interpellées. L'enquête a révélé une organisation particulièrement structurée opérant depuis 2 zones de décollage de drones. Situé à proximité immédiate de l'établissement, en 51 jours, les enquêteurs ont recensé plus de 1850 livraisons aériennes. Une première au Moyen-Orient, le Parlement libanais a voté ce midi une loi qui acte à l'abolition de la peine de mort dans ce pays qui n'a procédé à aucune exécution depuis 2004. Les crimes commis avant l'entrée en vigueur de ce texte seront passibles d'une peine d'emprisonnement à perpétuité. Enfin, le nouveau bilan du séisme en Colombie monte désormais à 169 morts, une annonce de l'Association des maires colombiens dans un communiqué. C'est la fin de ce flash, une bonne fin de journée à toutes et à tous.
11: Bonjour, bel été, bienvenue dans l'actualité musicale de cette semaine. On commence avec les sorties d'albums et l'événement le plus attendu de cette semaine. Ce vendredi 14 août, sans aucun doute, le retour de Becky G.

0: la star américano-mexicaine dévoile son 5e album studio, Balada Bonita, un projet très personnel qui marque une nouvelle étape dans sa carrière, avec notamment ce single, Epa, qu'on vient d'écouter. Becky G propose donc un album de 17 titres où se mêlent pop latine, reggaeton, sonorité urbaine, influence hip-hop. Avec Balada Bonita, elle explore les thèmes du destin, de la confiance en soi et de l'affirmation personnelle. Album très attendu qui pourrait bien s'imposer parmi les sorties majeures de cet été. Voilà pour la principale actu musique de cette semaine. Passez une excellente journée.
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2: Bonsoir à tous. La troisième vague de chaleur de l'année s'intensifie avec 43 départements qui sont en vigilance orange canicule aujourd'hui avant 78 dès demain, dont Paris et sa petite couronne. Les maximales atteindront localement 35 à 37 degrés. La garde à vue de l'homme qui a agressé 3 policiers municipaux au couteau à Toulouse a été levée dans la nuit, son état étant jugé incompatible avec cette mesure. Pour rappel, 2 policiers ont été blessés, hospitalisés lors de cette attaque. Le prix repère du gaz augmentera de 5,6% en septembre après une légère baisse au mois d'août. Cette hausse concerne environ 6 millions de foyers ayant une offre indexée. Et les prix pourraient continuer d'augmenter, notamment en raison des tensions sur les marchés et de stocks européens plutôt faibles. L'ancien président syrien Bachar al-Assad a été condamné ce jour à la peine de mort par contumace pour crimes de guerre et crimes contre l'humanité commis durant la guerre civile. Et en Colombie, le bilan provisoire du séisme de magnitude 7,4 s'alourdit, avec au moins 169 morts et plus de 600 blessés. 165 bâtiments ont également été détruits par ce tremblement. Retour en France, près d'Arras, un père et sa jeune fille ont été retrouvés.

0: consentement préalable et éclairé du consommateur. Cet accord valable à un an maximum peut être retiré à tout moment. Les appels restent illimités aux jours ouvrés de 10h à 13h et de 14h à 20h. On poursuit avec du sport et des chances de médailles ce soir au championnat d'Europe de natation avec notamment Pauline Mailleux ou encore Maxime Grousset à suivre dès 18h30. Et en ce qui concerne les championnats d'Europe d'athlétisme, cette fois-ci, la finale du marteau sera à suivre dès 20h10 avec Yann Chaussinon. Voilà pour l'essentiel de l'actualité.
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2: La météo pour ce mercredi 5 août, temps assez chaud, lourd mais globalement calme sous un ciel variable. Attention, des orages isolés sont possibles sur le centre-est. Les températures pour ce mercredi matin, 17 degrés pour Brest et Rennes, 18 à Cherbourg, 20 degrés pour Paris et Lille, 22 pour Strasbourg, Lyon, Bordeaux et Biarritz, 22 également pour Toulouse, 24 degrés le long de la Méditerranée et en Corse. Et pour ce mercredi après-midi, entre 22 à l'ouest et 32 à l'est. Et puis dans la moitié sud, il fera 23 sur la Nouvelle-Aquitaine, 33 dans la vallée du Rhône, 32 degrés sur l'Occitanie, mais jusqu'à 34 degrés pour Marseille.
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4: Bonjour à tous, on commence avec les championnats d'Europe de natation. Léon Marchand a signé hier la meilleure performance mondiale de l'année lors d'un premier relais fantastique en 1 minute 43 secondes 76 centièmes qui a permis aux Bleus de décrocher l'argent sur le relais du 4 x 200 mètres. Les quatre Français ont battu le record de France en 7 minutes 2 secondes 23 centièmes. La Grande-Bretagne a elle décroché l'or en 7 minutes 1 seconde 52 centièmes. Au programme aujourd'hui, le relais 4 x 100 mètres, 4 nages mixtes, le 100 mètres brasse, le 100 mètres nage libre, le 800 mètres nage libre, le 200 mètres d'eau et le 50 mètres papillon. Du football aujourd'hui avec le troisième tour de qualification en Ligue des Champions. L'Olympique Lyonnais affronte ce soir le Sparta Prague. Coup d'envoi de la rencontre prévu à 21h. Petit tennis, l'Américain Ben Shelton s'est qualifié hier pour les quarts de finale du Masters Mill de Montréal en s'imposant 6-3-7-6 face au Brésilien João Fonseca. Qualification également du Tchèque Jakub Mensik. Le Français Arthur Fils va lui disputer ce soir les quarts de finale face à l'Espagnol Rafael Rodar. L'autre rencontre opposera l'Italien Luciano Darderi à l'Américain Brandon Nakashima. Du côté des femmes, à Toronto, qualification cette nuit d'Iga Swiatek et Elina Svitolina. Ça passe également pour la japonaise Naomi Osaka. Les championnats d'Europe d'athlétisme se poursuivent à Birmingham. Le Français Étienne Daguinos a ouvert hier soir le compteur de médailles des Bleus en décrochant la médaille de bronze sur le 5000 mètres. En revanche, Jimmy Gressier, qui rêvait d'un premier titre européen, a lui échoué au pied du podium. Et les Françaises du 3000 mètres steeple, Alice Finot, Clara Entresemble et Flavie Renoir se sont qualifiées pour la finale avec une chance de médaille jeudi soir.
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9: Bonsoir, les vendanges démarreront demain pour le Crémant en Alsace, soit un 12 août, une date jamais vue dans l'histoire des vendanges et un record absolu de précocité dans la région. Les réacteurs 2, 3 et 4 de la centrale nucléaire de Gravelines dans le Nord ont été arrêtés. La puissance de l'unité de production numéro 1 a été réduite à 50%. Une décision prise en raison d'un afflux massif de méduses dans les stations de pompage d'eau de mer. Seul le réacteur numéro 6 fonctionne actuellement à 100%.
6: 18h30.
9: Temps en arrêt programmé pour maintenance. Un homme de 38 ans qui exerce une profession en lien avec des enfants a été mis en examen à Vesoul, dans l'Essonne, notamment pour détention d'images pédopornographiques. Il a été placé sous contrôle judiciaire. Plus de 4000 photos et 44 vidéos ont été découvertes lors d'une perquisition à son domicile. Un vaste réseau de livraison de stupéfiants à la prison de Villefranche-sur-Saône dans le Rhône démantelé. Au total, 5 personnes, dont un mineur, ont été interpellées. L'enquête a révélé une organisation particulièrement structurée opérant depuis 2 zones de décollage de drones. Situé à proximité immédiate de l'établissement, en 51 jours, les enquêteurs ont recensé plus de 1850 livraisons aériennes. Une première au Moyen-Orient, le Parlement libanais a voté ce midi une loi qui acte à l'abolition de la peine de mort dans ce pays qui n'a procédé à aucune exécution depuis 2004. Les crimes commis avant l'entrée en vigueur de ce texte seront passibles d'une peine d'emprisonnement à perpétuité. Enfin, le nouveau bilan du séisme en Colombie monte désormais à 169 morts, une annonce de l'Association des maires colombiens dans un communiqué. C'est la fin de ce flash, une bonne fin de journée à toutes et à tous.
10: Bonjour, bel été, bienvenue dans l'actualité musicale de cette semaine. On commence avec les sorties d'albums et l'événement le plus attendu de cette semaine, ce vendredi 14 août, sans aucun doute le retour de Becky G.

0: star américano-mexicaine dévoile son 5e album studio, Bala Rabanita, un projet très personnel qui marque une nouvelle étape dans sa carrière, avec notamment ce single, Epa, qu'on vient d'écouter. Becky G propose donc un album de 17 titres où se mêle pop latine, reggaeton, sonorité urbaine, influence hip-hop. Avec Bala Rabanita, elle explore les thèmes du destin, de la confiance en soi et de l'affirmation personnelle. Album très attendu qui pourrait bien s'imposer parmi les sorties majeures de cet été. Voilà pour la principale actu musique de cette semaine. Passez une excellente journée.
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2: Bonsoir à tous.

Paris et sa petite couronne. Les maximales atteindront localement 35 à 37 degrés. La garde à vue de l'homme qui a agressé trois policiers municipaux au couteau à Toulouse a été levée dans la nuit, son état étant jugé incompatible avec cette mesure. Pour rappel, deux policiers ont été blessés et hospitalisés lors de cette attaque. Le prix repère du gaz augmentera de 5,6% en septembre après une légère baisse au mois d'août. Cette hausse concerne environ 6 millions de foyers ayant une offre indexée. Et les prix pourraient continuer d'augmenter, notamment en raison des tensions sur les marchés et de stocks européens plutôt faibles. L'ancien président syrien Bachar al-Assad a été condamné ce jour à la peine de mort par contumace pour crimes de guerre et crimes contre l'humanité commis durant la guerre civile. Et en Colombie, le bilan provisoire du séisme de magnitude 7,4 s'alourdit, avec au moins 169 morts et plus de 600 blessés. 165 bâtiments ont également été détruits par ce tremblement. Retour en France, près d'Arras, un père et sa jeune fille ont été retrouvés.

0: consentement préalable et éclairé du consommateur. Cet accord valable à un an maximum peut être retiré à tout moment. Les appels restent illimités aux jours ouvrés de 10h à 13h et de 14h à 20h. On poursuit avec du sport et des chances de médailles ce soir au championnat d'Europe de natation avec notamment Pauline Mailleux ou encore Maxime Grousset à suivre dès 18h30. Et en ce qui concerne les championnats d'Europe d'athlétisme, cette fois-ci, la finale du marteau sera à suivre dès 20h10 avec Yann Chaussinon. Voilà pour l'essentiel de l'actualité.
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2: La météo pour ce mercredi 5 août, temps assez chaud, lourd mais globalement calme sous un ciel variable. Attention, des orages isolés sont possibles sur le centre-est. Les températures pour ce mercredi matin, 17 degrés pour Brest et Rennes, 18 à Cherbourg, 20 degrés pour Paris et Lille, 22 pour Strasbourg, Lyon, Bordeaux et Biarritz, 22 également pour Toulouse, 24 degrés le long de la Méditerranée et en Corse. Et pour ce mercredi après-midi, entre 22 à l'ouest et 32 à l'est. Et puis dans la moitié sud, il fera 23 sur la Nouvelle-Aquitaine, 33 dans la vallée du Rhône, 32 degrés sur l'Occitanie, mais jusqu'à 34 degrés pour Marseille.
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4: Bonjour à tous, on commence avec les championnats d'Europe de natation. Léon Marchand a signé hier la meilleure performance mondiale de l'année lors d'un premier relais fantastique en 1 minute 43 secondes 76 centièmes qui a permis aux Bleus de décrocher l'argent sur le relais du 4 x 200 mètres. Les quatre Français ont battu le record de France en 7 minutes 2 secondes 23 centièmes. La Grande-Bretagne a elle décroché l'or en 7 minutes 1 seconde 52 centièmes. Au programme aujourd'hui, le relais 4 x 100 mètres, 4 nages mixtes, le 100 mètres brasse, le 100 mètres nage libre, le 800 mètres nage libre, le 200 mètres d'eau et le 50 mètres papillon. Du football aujourd'hui avec le troisième tour de qualification en Ligue des Champions. L'Olympique Lyonnais affronte ce soir le Sparta Prague. Coup d'envoi de la rencontre prévu à 21h. Petit tennis, l'Américain Ben Shelton s'est qualifié hier pour les quarts de finale du Masters Mill de Montréal en s'imposant 6-3-7-6 face au Brésilien João Fonseca. Qualification également du Tchèque Jakub Mensik. Le Français Arthur Fils va lui disputer ce soir les quarts de finale face à l'Espagnol Rafael Rodar. L'autre rencontre opposera l'Italien Luciano Darderi à l'Américain Brandon Nakashima. Du côté des femmes, à Toronto, qualification

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5: Bonsoir, les vendanges démarreront demain pour le Crémant en Alsace, soit un 12 août, une date jamais vue dans l'histoire des vendanges et un record absolu de précocité dans la région. Les réacteurs 2, 3 et 4 de la centrale nucléaire de Gravelines dans le Nord ont été arrêtés. La puissance de l'unité de production numéro 1 a été réduite à 50%. Une décision prise en raison d'un afflux massif de méduses dans les stations de pompage d'eau de mer. Seul le réacteur numéro 6 fonctionne actuellement à 100%, le numéro 5 étant en arrêt programmé pour maintenance. Un homme de 38 ans qui exerce une profession en lien avec des enfants a été mis en examen à Vesoul, dans Haute-Saône, notamment pour détention d'images pédopornographiques. Il a été placé sous contrôle judiciaire. Plus de 4000 photos et 44 vidéos ont été découvertes lors d'une perquisition à son domicile. Un vaste réseau de livraison de stupéfiants à la prison de Villefranche-sur-Saône dans le Rhône démantelé. Au total, 5 personnes, dont un mineur, ont été interpellées. L'enquête a révélé une organisation particulièrement structurée opérant depuis 2 zones de décollage de drones. Situé à proximité immédiate de l'établissement, en 51 jours, les enquêteurs ont recensé plus de 1850 livraisons aériennes. Une première au Moyen-Orient, le Parlement libanais a voté ce midi une loi qui acte à l'abolition de la peine de mort dans ce pays qui n'a procédé à aucune exécution depuis 2004. Les crimes commis avant l'entrée en vigueur de ce texte seront passibles d'une peine d'emprisonnement à perpétuité. Enfin, le nouveau bilan du séisme en Colombie monte désormais à 169 morts, une annonce de l'Association des maires colombiens dans un communiqué. C'est la fin de ce flash, une bonne fin de journée à toutes et à tous.
6: Bonjour, bel été, bienvenue dans l'actualité musicale de cette semaine. On commence avec les sorties d'albums et l'événement le plus attendu de cette semaine, ce vendredi 14 août, sans aucun doute le retour de Becky G.

0: star américano-mexicaine dévoile son 5e album studio, Mala Rabanita, un projet très personnel qui marque une nouvelle étape dans sa carrière, avec notamment ce single, Epa, qu'on vient d'écouter. Becky G propose donc un album de 17 titres où se mêlent pop latine, reggaeton, sonorité urbaine, influence hip-hop. Avec Mala Rabanita, elle explore les thèmes du destin, de la confiance en soi et de l'affirmation personnelle. Album très attendu qui pourrait bien s'imposer parmi les sorties majeures de cet été. Voilà pour la principale actu musique de cette semaine. Passez une excellente journée.
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2: Bonsoir à tous. 78 départements seront placés en vigilance orange canicule pour la journée de demain, dont Paris et sa petite couronne. Les maximales atteindront localement 35 à 37 degrés et les minimales, elles, ne passeront pas en dessous des

20 degrés dans de nombreux secteurs. La garde à vue de l'homme qui a agressé trois policiers municipaux au couteau à Toulouse a finalement été levée dans la nuit, puisque son état a été jugé incompatible avec cette mesure.

0: On a environ 6 millions de foyers ayant une offre indexée. Et les prix pourraient continuer d'augmenter, notamment en raison des tensions sur les marchés et de stocks européens jugés faibles. L'ancien président syrien Bachar al-Assad a été condamné ce jour à la peine de mort par contumace pour crimes de guerre et crimes contre l'humanité commis durant la guerre civile. En Colombie, le bilan provisoire du séisme de magnitude 7,4 qui a frappé le pays hier matin continue de s'alourdir avec au moins 169 morts et plus de 600 blessés. 165 bâtiments ont également été détruits par le tremblement de terre. Retour en France. Depuis aujourd'hui, le démarchage téléphonique nécessite le consentement préalable et éclairé du consommateur. Cet accord valable à un an maximum peut être retiré à tout moment. Les appels restent limités aux jours ouvrés de 10h à 13h et de 14h à 20h. Et à la veille de l'éclipse solaire, les ruptures de stock de lunettes sont de plus en plus nombreuses et encore plusieurs centaines de personnes se retrouvent sans solution. Marine Tondelier accuse le gouvernement d'impréparation. Côté sport, des chances de médailles ce soir au championnat d'Europe de natation avec notamment Pauline Maillot ou encore Maxime Grousset à suivre dès 18h30. En ce qui concerne les championnats d'Europe d'athlétisme, la finale du marteau, elle sera à suivre dès 20h10 avec Yann Chaussinant.
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2: La météo pour ce mercredi 5 août, temps assez chaud, lourd mais globalement calme sous un ciel variable. Attention, des orages isolés sont possibles sur le centre-est. Les températures pour ce mercredi matin, 17 degrés pour Brest et Rennes, 18 à Cherbourg, 20 degrés pour Paris et Lille, 22 pour Strasbourg, Lyon, Bordeaux et Biarritz, 22 également pour Toulouse, 24 degrés le long de la Méditerranée et en Corse. Et pour ce mercredi après-midi, entre 22 à l'ouest et 32 à l'est. Et puis dans la moitié sud, il fera 23 sur la Nouvelle-Aquitaine, 33 dans la vallée du Rhône, 32 degrés sur l'Occitanie, mais jusqu'à 34 degrés pour Marseille.
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4: Bonjour à tous, on commence avec les championnats d'Europe de natation. Léon Marchand a signé hier la meilleure performance mondiale de l'année lors d'un premier relais fantastique en 1 minute 43 secondes 76 centièmes qui a permis aux Bleus de décrocher l'argent sur le relais du 4 x 200 mètres. Les 4 Français ont battu le record de France en 7 minutes 2 secondes 23 centièmes. La Grande-Bretagne a elle décroché l'or en 7 minutes 1 seconde 52 centièmes. Au programme aujourd'hui, le relais 4 x 100 mètres, 4 nages mixtes, le 100 mètres brasse, le 100 mètres nage libre, le 800 mètres nage libre, le 200 mètres d'eau et le 50 mètres papillon. Du football aujourd'hui avec le troisième tour de qualification en Ligue des Champions. L'Olympique Lyonnais affronte ce soir le Sparta Prague. Coup d'envoi de la rencontre prévu à 21h. Côté tennis, l'Américain Ben Shelton s'est qualifié hier pour les quarts de finale du Masters 1000 de Montréal en s'imposant 6-3-7-6 face au Brésilien João Fonseca. Qualification également du Tchèque Jakub Mensik. Le Français Arthur Fils va lui disputer ce soir les quarts de finale face à l'Espagnol Rafael Rodar. L'autre rencontre opposera l'Italien Luciano Darderi à l'Américain Brandon Nakashima. Du côté des femmes, à Toronto, qualification cette nuit d'Iga Swiatek et Elina Svitolina. Ça passe également pour la japonaise Naomi Osaka. Les championnats d'Europe d'athlétisme se poursuivent à Birmingham. Le Français Étienne Daguinos a ouvert hier soir le compteur de médailles des Bleus en décrochant la médaille de bronze sur le 5000 mètres. En revanche, Jimmy Gressier, qui rêvait d'un premier titre européen, a lui échoué au pied du podium. Et les Françaises du 3000 mètres steeple, Alice Fineau, Clara Entresemble et Flavie Renoir se sont qualifiées pour la finale avec une chance de médaille jeudi soir.
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10: Bonsoir, les vendanges démarreront demain pour le Crémant en Alsace, soit un 12 août, une date jamais vue dans l'histoire des vendanges et un record absolu de précocité dans la région. Les réacteurs 2, 3 et 4 de la centrale nucléaire de Gravelines dans le Nord ont été arrêtés. La puissance de l'unité de production numéro 1 a été réduite à 50%. Une décision prise en raison d'un afflux massif de méduses dans les stations de pompage d'eau de mer. Seul le réacteur numéro 6 fonctionne actuellement à 100%, le numéro 5 étant en arrêt programmé pour maintenance. Un homme de 38 ans qui exerce une profession en lien avec des enfants a été mis en examen à Vesoul, dans l'Essonne, notamment pour détention d'images pédopornographiques. Il a été placé sous contrôle judiciaire. Plus de 4000 photos et 44 vidéos ont été découvertes lors d'une perquisition à son domicile. Un vaste réseau de livraison de stupéfiants à la prison de Villefranche-sur-Saône dans le Rhône démantelé. Au total, 5 personnes, dont un mineur, ont été interpellées. L'enquête a révélé une organisation particulièrement structurée opérant depuis 2 zones de décollage de drones. Situé à proximité immédiate de l'établissement, en 51 jours, les enquêteurs ont recensé plus de 1850 livraisons aériennes. Une première au Moyen-Orient, le Parlement libanais a voté ce midi une loi qui acte l'abolition de la peine de mort dans ce pays qui n'a procédé à aucune exécution depuis 2004. Les crimes commis avant l'entrée en vigueur de ce texte seront passibles d'une peine d'emprisonnement à perpétuité. Enfin, le nouveau bilan du séisme en Colombie monte désormais à 169 morts, une annonce de l'Association des maires colombiens dans un communiqué. C'est la fin de ce flash, une bonne fin de journée à toutes et à tous.
11: Bonjour, bel été, bienvenue dans l'actualité musicale de cette semaine. On commence avec les sorties d'albums et l'événement le plus attendu de cette semaine, ce vendredi 14 août, sans aucun doute le retour de Becky G.

0: star américano-mexicaine dévoile son 5e album studio, Balada Bonita, un projet très personnel qui marque une nouvelle étape dans sa carrière, avec notamment ce single, Epa, qu'on vient d'écouter. Becky G propose donc un album de 17 titres où se mêle pop latine, reggaeton, sonorité urbaine, influence hip-hop. Avec Balada Bonita, elle explore les thèmes du destin, de la confiance en soi et de l'affirmation personnelle. Album très attendu qui pourrait bien s'imposer parmi les sorties majeures de cet été. Voilà pour la principale actu musique de cette semaine. Passez une excellente journée.
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2: Bonsoir à tous. 78 départements seront placés en vigilance orange canicule pour la journée de demain, dont Paris et sa petite couronne. Les maximales atteindront localement 35 à 37 degrés et les minimales, elles, ne passeront pas en dessous des 20 degrés dans de nombreux secteurs. La garde à vue de l'homme qui a agressé 3 policiers municipaux au couteau à Toulouse a finalement été levée dans la nuit, puisque son état a été jugé incompatible avec cette mesure.

0: Gerbès en août. Cette hausse concerne environ 6 millions de foyers ayant une offre indexée. Les prix pourraient continuer d'augmenter, notamment en raison des tensions sur les marchés et de stocks européens jugés faibles. L'ancien président syrien Bachar al-Assad a été condamné ce jour à la peine de mort par contumace pour crimes de guerre et crimes contre l'humanité commis durant la guerre civile. En Colombie, le bilan provisoire du séisme de magnitude 7,4 qui a frappé le pays hier matin continue de s'alourdir avec au moins 169 morts et plus de 600 blessés. 165 bâtiments ont également été détruits par le tremblement de terre. Retour en France. Depuis aujourd'hui, le démarchage téléphonique nécessite le consentement préalable et éclairé du consommateur. Cet accord valable à un an maximum peut être retiré à tout moment. Les appels restent limités aux jours ouvrés de 10h à 13h et de 14h à 20h. Et à la veille de l'éclipse solaire, les ruptures de stock de lunettes sont de plus en plus nombreuses et encore plusieurs centaines de personnes se retrouvent sans solution. Marine Tondelier accuse le gouvernement d'impréparation. Côté sport, des chances de médailles ce soir au championnat d'Europe de natation avec notamment Pauline Maillot ou encore Maxime Grousset à suivre dès 18h30. En ce qui concerne les championnats d'Europe d'athlétisme, la finale du marteau, elle sera à suivre dès 20h10 avec Yann Chaussinant.
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2: La météo pour ce mercredi 5 août, temps assez chaud, lourd mais globalement calme sous un ciel variable. Attention, des orages isolés sont possibles sur le centre-est. Les températures pour ce mercredi matin, 17 degrés pour Brest et Rennes, 18 à Cherbourg, 20 degrés pour Paris et Lille, 22 pour Strasbourg, Lyon, Bordeaux et Biarritz, 22 également pour Toulouse, 24 degrés le long de la Méditerranée et en Corse. Et pour ce mercredi après-midi, entre 22 à l'ouest et 32 à l'est. Et puis dans la moitié sud, il fera 23 sur la Nouvelle-Aquitaine, 33 dans la vallée du Rhône, 32 degrés sur l'Occitanie, mais jusqu'à 34 degrés pour Marseille.
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4: Bonjour à tous, on commence avec les championnats d'Europe de natation. Léon Marchand a signé hier la meilleure performance mondiale de l'année lors d'un premier relais fantastique en 1 minute 43 secondes 76 centièmes qui a permis aux Bleus de décrocher l'argent sur le relais du 4 x 200 mètres. Les quatre Français ont battu le record de France en 7 minutes 2 secondes 23 centièmes. La Grande-Bretagne a elle décroché l'or en 7 minutes 1 seconde 52 centièmes. Au programme aujourd'hui, le relais 4 x 100 mètres, 4 nages mixtes, le 100 mètres brasse, le 100 mètres nage libre, le 800 mètres nage libre, le 200 mètres d'eau et le 50 mètres papillon. Du football aujourd'hui avec le troisième tour de qualification en Ligue des Champions. L'Olympique Lyonnais affronte ce soir le Sparta Prague. Coup d'envoi de la rencontre prévu à 21h. Côté tennis, l'Américain Ben Shelton s'est qualifié hier pour les quarts de finale du Masters 1000 de Montréal en s'imposant 6-3-7-6 face au Brésilien João Fonseca. Qualification également du Tchèque Jakub Mensik. Le Français Arthur Fils va lui disputer ce soir les quarts de finale face à l'Espagnol Rafael Rodar. L'autre rencontre opposera l'Italien Luciano Darderi à l'Américain Brandon Nakashima. Du côté des femmes, à Toronto, qualification cette nuit d'Iga Swiatek et Elina Svitolina. Ça passe également pour la japonaise Naomi Osaka. Les championnats d'Europe d'athlétisme se poursuivent à Birmingham. Le Français Étienne Daguinos a ouvert hier soir le compteur de médailles des Bleus en décrochant la médaille de bronze sur le 5000 mètres. En revanche, Jimmy Gressier, qui rêvait d'un premier titre européen, a lui échoué au pied du podium. Et les Françaises du 3000 mètres steeple, Alice Fineau, Clara Entresemble et Flavie Renoir se sont qualifiées pour la finale avec une chance de médaille jeudi soir.
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8: Bonsoir, les vendanges démarreront demain pour le Crémant en Alsace, soit un 12 août, une date jamais vue dans l'histoire des vendanges et un record absolu de précocité dans la région. Les réacteurs 2, 3 et 4 de la centrale nucléaire de Gravelines dans le Nord ont été arrêtés. La puissance de l'unité de production numéro 1 a été réduite à 50%. Une décision prise en raison d'un afflux massif de méduses dans les stations de pompage d'eau de mer. Seul le réacteur numéro 6 fonctionne actuellement à 100%, le numéro 5 étant en arrêt programmé pour maintenance. Un homme de 38 ans qui exerce une profession en lien avec des enfants a été mis en examen à Vesoul, dans l'Essonne, notamment pour détention d'images pédopornographiques. Il a été placé sous contrôle judiciaire. Plus de 4000 photos et 44 vidéos ont été découvertes lors d'une perquisition à son domicile. Un vaste réseau de livraison de stupéfiants à la prison de Villefranche-sur-Saône dans le Rhône démantelé. Au total, 5 personnes, dont un mineur, ont été interpellées. L'enquête a révélé une organisation particulièrement structurée opérant depuis 2 zones de décollage de drones. Situé à proximité immédiate de l'établissement, en 51 jours, les enquêteurs ont recensé plus de 1850 livraisons aériennes. Une première au Moyen-Orient, le Parlement libanais a voté ce midi une loi qui acte l'abolition de la peine de mort dans ce pays qui n'a procédé à aucune exécution depuis 2004. Les crimes commis avant l'entrée en vigueur de ce texte seront passibles d'une peine d'emprisonnement à perpétuité. Enfin, le nouveau bilan du séisme en Colombie monte désormais à 169 morts, une annonce de l'Association des maires colombiens dans un communiqué. C'est la fin de ce flash, une bonne fin de journée à toutes et à tous.
9: Bonjour, bel été, bienvenue dans l'actualité musicale de cette semaine. On commence avec les sorties d'albums et l'événement le plus attendu de cette semaine, ce vendredi 14 août, sans aucun doute le retour de Becky G.

0: rappeur américano-mexicaine dévoile son 5e album studio, Bala Rabanita, un projet très personnel qui marque une nouvelle étape dans sa carrière, avec notamment ce single, Epa, qu'on vient d'écouter. Becky G propose donc un album de 17 titres où se mêle pop latine, reggaeton, sonorité urbaine, influence hip-hop. Avec Bala Rabanita, elle explore les thèmes du destin, de la confiance en soi et de l'affirmation personnelle. Album très attendu qui pourrait bien s'imposer parmi les sorties majeures de cet été. Voilà pour la principale actu musique de cette semaine. Passez une excellente journée.
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2: Bonsoir à tous. 78 départements seront placés en vigilance orange canicule pour la journée de demain, dont Paris et sa petite couronne. Les maximales atteindront localement 35 à 37 degrés et les minimales, elles, ne passeront pas en dessous des 20 degrés dans de nombreux secteurs. La garde à vue de l'homme qui a agressé 3 policiers municipaux au couteau à Toulouse a finalement été levée dans la nuit, puisque son état était jugé incompatible avec cette mesure.

0: Cette hausse concerne environ 6 millions de foyers ayant une offre indexée. Et les prix pourraient continuer d'augmenter, notamment en raison des tensions sur les marchés et de stocks européens jugés faibles. L'ancien président syrien Bachar al-Assad a été condamné ce jour à la peine de mort par contumace pour crimes de guerre et crimes contre l'humanité commis durant la guerre civile. En Colombie, le bilan provisoire du séisme de magnitude 7,4 qui a frappé le pays hier matin continue de s'alourdir avec au moins 169 morts et plus de 600 blessés. 165 bâtiments ont également été détruits par le tremblement de terre. Retour en France. Depuis aujourd'hui, le démarchage téléphonique nécessite le consentement préalable et éclairé du consommateur. Cet accord valable à un an maximum peut être retiré à tout moment. Les appels restent limités aux jours ouvrés de 10h à 13h et de 14h à 20h. Et à la veille de l'éclipse solaire, les ruptures de stock de lunettes sont de plus en plus nombreuses et encore plusieurs centaines de personnes se retrouvent sans solution. Marine Tondelier accuse le gouvernement d'impréparation. Côté sport, des chances de médailles ce soir au championnat d'Europe de natation avec notamment Pauline Maillot ou encore Maxime Grousset à suivre dès 18h30. En ce qui concerne les championnats d'Europe d'athlétisme, la finale du marteau, elle sera à suivre dès 20h10 avec Yann Chaussinant.
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2: La météo pour ce mercredi 5 août, temps assez chaud, lourd mais globalement calme sous un ciel variable. Attention, des orages isolés sont possibles sur le centre-est. Les températures pour ce mercredi matin, 17 degrés pour Brest et Rennes, 18 à Cherbourg, 20 degrés pour Paris et Lille, 22 pour Strasbourg, Lyon, Bordeaux et Biarritz, 22 également pour Toulouse, 24 degrés le long de la Méditerranée et en Corse. Et pour ce mercredi après-midi, entre 22 à l'ouest et 32 à l'est. Et puis dans la moitié sud, il fera 23 sur la Nouvelle-Aquitaine, 33 dans la vallée du Rhône, 32 degrés sur l'Occitanie, mais jusqu'à 34 degrés pour Marseille.
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4: Bonjour à tous, on commence avec les championnats d'Europe de natation. Léon Marchand a signé hier la meilleure performance mondiale de l'année lors d'un premier relais fantastique en 1 minute 43 secondes 76 centièmes qui a permis aux Bleus de décrocher l'argent sur le relais du 4 x 200 mètres. Les 4 Français ont battu le record de France en 7 minutes 2 secondes 23 centièmes. La Grande-Bretagne a elle décroché l'or en 7 minutes 1 seconde 52 centièmes. Au programme aujourd'hui, le relais 4 x 100 mètres, 4 nages mixtes, le 100 mètres brasse, le 100 mètres nage libre, le 800 mètres nage libre, le 200 mètres d'eau et le 50 mètres papillon. Du football aujourd'hui avec le troisième tour de qualification en Ligue des Champions. L'Olympique Lyonnais affronte ce soir le Sparta Prague. Coup d'envoi de la rencontre prévu à 21h. Côté tennis, l'Américain Ben Shelton s'est qualifié hier pour les quarts de finale du Masters Mill de Montréal en s'imposant 6-3-7-6 face au Brésilien João Fonseca. Qualification également du Tchèque Jakub Mensik. Le Français Arthur Fils va lui disputer ce soir les quarts de finale face à l'Espagnol Rafael Rodar. L'autre rencontre opposera l'Italien Luciano Darderi à l'Américain Brandon Nakashima. Du côté des femmes, à Toronto, qualification cette nuit d'Iga Swiatek et Elina Svitolina. Ça passe également pour la japonaise Naomi Osaka. Les championnats d'Europe d'athlétisme se poursuivent à Birmingham. Le Français Étienne Daguinos a ouvert hier soir le compteur de médailles des Bleus en décrochant la médaille de bronze sur le 5000 mètres. En revanche, Jimmy Gressier, qui rêvait d'un premier titre européen, a lui échoué au pied du podium. Et les Françaises du 3000 mètres steeple, Alice Fineau, Clara Entresemble et Flavie Renoir se sont qualifiées pour la finale avec une chance de médaille jeudi soir.
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8: Bonsoir, les vendanges démarreront demain pour le Crémant en Alsace, soit un 12 août, une date jamais vue dans l'histoire des vendanges et un record absolu de précocité dans la région. Les réacteurs 2, 3 et 4 de la centrale nucléaire de Gravelines dans le Nord ont été arrêtés. La puissance de l'unité de production numéro 1 a été réduite à 50%. Une décision prise en raison d'un afflux massif de méduses dans les stations de pompage d'eau de mer. Seul le réacteur numéro 6 fonctionne actuellement à 100%, le numéro 5 étant en arrêt programmé pour maintenance. Un homme de 38 ans qui exerce une profession en lien avec des enfants a été mis en examen à Vesoul, dans Haute-Saône, notamment pour détention d'images pédopornographiques. Il a été placé sous contrôle judiciaire. Plus de 4000 photos et 44 vidéos ont été découvertes lors d'une perquisition à son domicile. Un vaste réseau de livraison de stupéfiants à la prison de Villefranche-sur-Saône dans le Rhône démantelé. Au total, 5 personnes, dont un mineur, ont été interpellées. L'enquête a révélé une organisation particulièrement structurée opérant depuis 2 zones de décollage de drones. Situé à proximité immédiate de l'établissement, en 51 jours, les enquêteurs ont recensé plus de 1850 livraisons aériennes. Une première au Moyen-Orient, le Parlement libanais a voté ce midi une loi qui acte l'abolition de la peine de mort dans ce pays qui n'a procédé à aucune exécution depuis 2004. Les crimes commis avant l'entrée en vigueur de ce texte seront passibles d'une peine d'emprisonnement à perpétuité. Enfin, le nouveau bilan du séisme en Colombie monte désormais à 169 morts, une annonce de l'Association des maires colombiens dans un communiqué. C'est la fin de ce flash, une bonne fin de journée à toutes et à tous.
9: Bonjour, bel été, bienvenue dans l'actualité musicale de cette semaine. On commence avec les sorties d'albums et l'événement le plus attendu de cette semaine, ce vendredi 14 août, sans aucun doute le retour de Becky G.

0: stars américano-mexicaine dévoile son cinquième album studio, Balada Bonita, un projet très personnel qui marque une nouvelle étape dans sa carrière, avec notamment ce single, Epa, qu'on vient d'écouter. Becky G propose donc un album de 17 titres où se mêle pop latine, reggaeton, sonorité urbaine, influence hip-hop. Avec Balada Bonita, elle explore les thèmes du destin, de la confiance en soi et de l'affirmation personnelle. Album très attendu qui pourrait bien s'imposer parmi les sorties majeures de cet été. Voilà pour la principale actu musique de cette semaine. Passez une excellente journée.
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2: Bonsoir à tous. 78 départements seront placés en vigilance orange canicule pour la journée de demain, dont Paris et sa petite couronne. Les maximales atteindront localement 35 à 37 degrés et les minimales ne passeront pas en dessous des 20 degrés dans de nombreux secteurs. Dans le Var, l'incendie a été déclaré maîtrisé 4 jours après avoir été fixé. Le feu a brûlé 5700 hectares. 370 pompiers restent mobilisés pour éteindre les derniers foyers. Et à Toulouse, le suspect de l'agression au couteau de 3 policiers municipaux a été remis en liberté après la levée de sa garde à vue. Son état de santé ne permettait pas son maintien sous ce régime. Le prix repère du gaz augmentera de 5,6% en septembre après une légère baisse en août. Cette hausse concerne environ 6 millions de foyers ayant une offre indexée. Les prix pourraient continuer d'augmenter, notamment en raison des tensions sur les marchés et des stocks européens plutôt faibles. Et puis l'ancien président syrien Bachar al-Assad a été condamné ce jour à la peine de mort par contumace pour crimes de guerre et crimes contre l'humanité commis durant la guerre civile. Du côté de la Colombie, le bilan provisoire du séisme de magnitude 7,4 qui a frappé le pays hier matin s'alourdit avec au moins 169 morts et plus de 600 blessés. 165 bâtiments ont également été détruits par le tremblement de terre. Retour en France, depuis aujourd'hui, le démarchage téléphonique nécessite le consentement préalable et éclairé du consommateur. Cet accord valable à un an maximum peut être retiré à tout moment. Et à la veille de l'éclipse solaire, les ruptures de stock des lunettes sont de plus en plus nombreuses. Marine Tondelier, elle, accuse le gouvernement d'impréparation. Enfin du sport, de nouvelles médailles au championnat d'Europe de natation avec le bronze pour Pauline Maillot sur le 200 mètres d'eau et l'argent pour Maxime Grousset sur 50 mètres papillon. En ce qui concerne les championnats d'Europe d'athlétisme, la finale du marteau sera à suivre dès 20h10 avec le français Yann Chaussinan. Voilà pour l'essentiel de l'actualité, je vous souhaite une excellente soirée.
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4: La météo pour ce mercredi 5 août, temps assez chaud, lourd mais globalement calme sous un ciel variable. Attention, des orages isolés sont possibles sur le centre-est. Les températures pour ce mercredi matin, 17 degrés pour Brest et Rennes, 18 à Cherbourg, 20 degrés pour Paris et Lille, 22 pour Strasbourg, Lyon, Bordeaux et Biarritz, 22 également pour Toulouse, 24 degrés le long de la Méditerranée et en Corse. Et pour ce mercredi après-midi, entre 22 à l'ouest et 32 à l'est. Et puis dans la moitié sud, il fera 23 sur la Nouvelle-Aquitaine, 33 dans la vallée du Rhône, 32 degrés sur l'Occitanie, mais jusqu'à 34 degrés pour Marseille.
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6: Bonjour à tous, on commence avec les championnats d'Europe de natation. Léon Marchand a signé hier la meilleure performance mondiale de l'année lors d'un premier relais fantastique en 1 minute 43 secondes 76 centièmes qui a permis aux Bleus de décrocher l'argent sur le relais du 4 x 200 mètres. Les 4 Français ont battu le record de France en 7 minutes 2 secondes 23 centièmes. La Grande-Bretagne a elle décroché l'or en 7 minutes 1 seconde 52 centièmes. Au programme aujourd'hui, le relais 4 x 100 mètres, 4 nages mixtes, le 100 mètres brasse, le 100 mètres nage libre, le 800 mètres nage libre, le 200 mètres d'eau et le 50 mètres papillon. Du football aujourd'hui avec le troisième tour de qualification en Ligue des Champions. L'Olympique Lyonnais affronte ce soir le Sparta Prague. Coup d'envoi de la rencontre prévu à 21h. Petit tennis, l'Américain Ben Shelton s'est qualifié hier pour les quarts de finale du Masters 1000 de Montréal en s'imposant 6-3-7-6 face au Brésilien João Fonseca. Qualification également du Tchèque Jakub Mensik. Le Français Arthur Fils va lui disputer ce soir les quarts de finale face à l'Espagnol Rafael Rodard. L'autre rencontre opposera l'Italien Luciano Darderi à l'Américain Brandon Nakashima. Du côté des femmes, à Toronto, qualification cette nuit d'Iga Swiatek et Elina Svitolina. Ça passe également pour la Japonaise Naomi Osaka. Les championnats d'Europe d'athlétisme se poursuivent à Birmingham. Le français Étienne Daguinos a ouvert hier soir le compteur de médailles des Bleus en décrochant la médaille de bronze sur le 5000 mètres. En revanche, Jimmy Gressier, qui rêvait d'un premier titre européen, a lui échoué au pied du podium. Et les Françaises du 3000 mètres steeple, Alice Fino, Clara Entresemble et Flavie Renoir se sont qualifiées pour la finale avec une chance de médaille jeudi soir.
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10: Bonsoir, les vendanges démarreront demain pour le Crémant en Alsace, soit un 12 août, une date jamais vue dans l'histoire des vendanges et un record absolu de précocité dans la région. Les réacteurs 2, 3 et 4 de la centrale nucléaire de Gravelines dans le Nord ont été arrêtés. La puissance de l'unité de production numéro 1 a été réduite à 50%. Une décision prise en raison d'un afflux massif de méduses dans les stations de pompage d'eau de mer. Seul le réacteur numéro 6 fonctionne actuellement à 100%, le numéro 5 étant en arrêt programmé pour maintenance. Un homme de 38 ans qui exerce une profession en lien avec des enfants a été mis en examen à Vesoul, dans Haute-Saône, notamment pour détention d'images pédopornographiques. Il a été placé sous contrôle judiciaire. Plus de 4000 photos et 44 vidéos ont été découvertes lors d'une perquisition à son domicile. Un vaste réseau de livraison de stupéfiants à la prison de Villefranche-sur-Saône dans le Rhône démantelé. Au total, 5 personnes, dont un mineur, ont été interpellées. L'enquête a révélé une organisation particulièrement structurée opérant depuis 2 zones de décollage de drones. Situé à proximité immédiate de l'établissement, en 51 jours, les enquêteurs ont recensé plus de 1850 livraisons aériennes. Une première au Moyen-Orient, le Parlement libanais a voté ce midi une loi qui acte l'abolition de la peine de mort dans ce pays qui n'a procédé à aucune exécution depuis 2004. Les crimes commis avant l'entrée en vigueur de ce texte seront passibles d'une peine d'emprisonnement à perpétuité. Enfin, le nouveau bilan du séisme en Colombie monte désormais à 169 morts, une annonce de l'Association des maires colombiens dans un communiqué. C'est la fin de ce flash, une bonne fin de journée à toutes et à tous.
0: Bonjour, bel été, bienvenue dans l'actualité musicale de cette semaine. On commence avec les sorties d'albums et l'événement le plus attendu de cette semaine, ce vendredi 14 août, sans aucun doute le retour de Becky.

0: star américano-mexicaine dévoile son 5e album studio, Bala Rabanita, un projet très personnel qui marque une nouvelle étape dans sa carrière, avec notamment ce single, Epa, qu'on vient d'écouter. Becky G propose donc un album de 17 titres où se mêle pop latine, reggaeton, sonorité urbaine, influence hip-hop. Avec Bala Rabanita, elle explore les thèmes du destin, de la confiance en soi et de l'affirmation personnelle. Album très attendu qui pourrait bien s'imposer parmi les sorties majeures de cet été. Voilà pour la principale actu musique de cette semaine. Passez une excellente journée.
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2: Bonsoir à tous. 78 départements seront placés en vigilance orange canicule pour la journée de demain, dont Paris et sa petite couronne. Les maximales atteindront localement 35 à 37 degrés et les minimales ne passeront pas en dessous des 20 degrés dans de nombreux secteurs. Dans le Var, l'incendie a été déclaré maîtrisé 4 jours après avoir été fixé. Le feu a brûlé 5700 hectares. 370 pompiers restent mobilisés pour éteindre les derniers foyers. Et à Toulouse, le suspect de l'agression au couteau de 3 policiers municipaux a été remis en liberté après la levée de sa garde à vue. Son état de santé ne permettait pas son maintien sous ce régime. Le prix repère du gaz augmentera de 5,6% en septembre après une légère baisse en août. Cette hausse concerne environ 6 millions de foyers ayant une offre indexée. Les prix pourraient continuer d'augmenter, notamment en raison des tensions sur les marchés et des stocks européens plutôt faibles. Et puis l'ancien président syrien Bachar al-Assad a été condamné ce jour à la peine de mort par contumace pour crimes de guerre et crimes contre l'humanité commis durant la guerre civile.

0: 300 blessés. 165 bâtiments ont également été détruits par le tremblement de terre. Retour en France, depuis aujourd'hui, le démarchage téléphonique nécessite le consentement préalable et éclairé du consommateur. Cet accord valable à un an maximum peut être retiré à tout moment. Et à la veille de l'éclipse solaire, les ruptures de stock des lunettes sont de plus en plus nombreuses. Marine Tondelier, elle, accuse le gouvernement d'impréparation. Enfin du sport, de nouvelles médailles au championnat d'Europe de natation avec le bronze pour Pauline Mailleux sur le 200 mètres d'eau et l'argent pour Maxime Grousset sur 50 mètres papillon. En ce qui concerne les championnats d'Europe d'athlétisme, la finale du marteau sera à suivre dès 20h10 avec le français Yann Chaussinan. Voilà pour l'essentiel de l'actualité, je vous souhaite une excellente soirée.
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2: La météo pour ce mercredi 5 août, temps assez chaud, lourd mais globalement calme sous un ciel variable. Attention, des orages isolés sont possibles sur le centre-est. Les températures pour ce mercredi matin, 17 degrés pour Brest et Rennes, 18 à Cherbourg, 20 degrés pour Paris et Lille, 22 pour Strasbourg, Lyon, Bordeaux et Biarritz, 22 également pour Toulouse, 24 degrés le long de la Méditerranée et en Corse. Et pour ce mercredi après-midi, entre 22 à l'ouest et 32 à l'est. Et puis dans la moitié sud, il fera 23 sur la Nouvelle-Aquitaine, 33 dans la vallée du Rhône, 32 degrés sur l'Occitanie, mais jusqu'à 34 degrés pour Marseille.
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4: Bonjour à tous, on commence avec les championnats d'Europe de natation. Léon Marchand a signé hier la meilleure performance mondiale de l'année lors d'un premier relais fantastique en 1 minute 43 secondes 76 centièmes qui a permis aux Bleus de décrocher l'argent sur le relais du 4 x 200 mètres. Les 4 Français ont battu le record de France en 7 minutes 2 secondes 23 centièmes. La Grande-Bretagne a elle décroché l'or en 7 minutes 1 seconde 52 centièmes. Au programme aujourd'hui, le relais 4 x 100 mètres, 4 nages mixtes, le 100 mètres brasse, le 100 mètres nage libre, le 800 mètres nage libre, le 200 mètres d'eau et le 50 mètres papillon. Du football aujourd'hui avec le troisième tour de qualification en Ligue des Champions. L'Olympique Lyonnais affronte ce soir le Sparta Prague. Coup d'envoi de la rencontre prévu à 21h. Petit tennis, l'Américain Ben Shelton s'est qualifié hier pour les quarts de finale du Masters 1000 de Montréal en s'imposant 6-3-7-6 face au Brésilien João Fonseca. Qualification également du Tchèque Jakub Mensik. Le Français Arthur Fils va lui disputer ce soir les quarts de finale face à l'Espagnol Rafael Rodard. L'autre rencontre opposera l'Italien Luciano Darderi à l'Américain Brandon Nakashima. Du côté des femmes, à Toronto, qualification cette nuit d'Iga Swiatek et Elina Svitolina. Ça passe également pour la japonaise Naomi Osaka. Les championnats d'Europe d'athlétisme se poursuivent à Birmingham. Le Français Étienne Daguinos a ouvert hier soir le compteur de médailles des Bleus en décrochant la médaille de bronze sur le 5000 mètres. En revanche, Jimmy Gressier, qui rêvait d'un premier titre européen, a lui échoué au pied du podium. Et les Françaises du 3000 mètres steeple, Alice Finot, Clara Entresemble et Flavie Renoir se sont qualifiées pour la finale avec une chance de médaille jeudi soir.
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10: Bonsoir, les vendanges démarreront demain pour le Crémant en Alsace, soit un 12 août, une date jamais vue dans l'histoire des vendanges et un record absolu de précocité dans la région. Les réacteurs 2, 3 et 4 de la centrale nucléaire de Gravelines dans le Nord ont été arrêtés. La puissance de l'unité de production numéro 1 a été réduite à 50%. Une décision prise en raison d'un afflux massif de méduses dans les stations de pompage d'eau de mer. Seul le réacteur numéro 6 fonctionne actuellement à 100%, le numéro 5 étant en arrêt programmé pour maintenance. Un homme de 38 ans qui exerce une profession en lien avec des enfants a été mis en examen à Vesoul, dans Haute-Saône, notamment pour détention d'images pédopornographiques. Il a été placé sous contrôle judiciaire. Plus de 4000 photos et 44 vidéos ont été découvertes lors d'une perquisition à son domicile. Un vaste réseau de livraison de stupéfiants à la prison de Villefranche-sur-Saône dans le Rhône démantelé. Au total, 5 personnes, dont un mineur, ont été interpellées. L'enquête a révélé une organisation particulièrement structurée opérant depuis 2 zones de décollage de drones. Situé à proximité immédiate de l'établissement, en 51 jours, les enquêteurs ont recensé plus de 1850 livraisons aériennes. Une première au Moyen-Orient, le Parlement libanais a voté ce midi une loi qui acte l'abolition de la peine de mort dans ce pays qui n'a procédé à aucune exécution depuis 2004. Les crimes commis avant l'entrée en vigueur de ce texte seront passibles d'une peine d'emprisonnement à perpétuité. Enfin, le nouveau bilan du séisme en Colombie monte désormais à 169 morts, une annonce de l'Association des maires colombiens dans un communiqué. C'est la fin de ce flash, une bonne fin de journée à toutes et à tous.
11: Bonjour, bel été, bienvenue dans l'actualité musicale de cette semaine. On commence avec les sorties d'albums et l'événement le plus attendu de cette semaine, ce vendredi 14 août, sans aucun doute le retour de Becky G.

0: américano-mexicaine dévoile son 5e album studio, Balada Bonita, un projet très personnel qui marque une nouvelle étape dans sa carrière, avec notamment ce single, Epa, qu'on vient d'écouter. Becky G propose donc un album de 17 titres où se mêle pop latine, reggaeton, sonorité urbaine, influence hip-hop. Avec Balada Bonita, elle explore les thèmes du destin, de la confiance en soi et de l'affirmation personnelle. Album très attendu qui pourrait bien s'imposer parmi les sorties majeures de cet été. Voilà pour la principale actu musique de cette semaine. Passez une excellente journée.
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2: Bonsoir à tous. 78 départements seront placés en vigilance orange canicule pour la journée de demain, dont Paris et sa petite couronne. Les maximales atteindront localement 35 à 37 degrés et les minimales ne passeront pas en dessous des 20 degrés dans de nombreux secteurs. Dans le Var, l'incendie a été déclaré maîtrisé 4 jours après avoir été fixé. Le feu a brûlé 5700 hectares. 370 pompiers restent mobilisés pour éteindre les derniers foyers. Et à Toulouse, le suspect de l'agression au couteau de 3 policiers municipaux a été remis en liberté après la levée de sa garde à vue. Son état
3: 19h30.
2: Pas son maintien sous ce régime. Le prix repère du gaz augmentera de 5,6% en septembre après une légère baisse en août. Cette hausse concerne environ 6 millions de foyers ayant une offre indexée. Les prix pourraient continuer d'augmenter, notamment en raison des tensions sur les marchés et des stocks européens plutôt faibles. Et puis l'ancien président syrien Bachar al-Assad a été condamné ce jour à la peine de mort par contumace pour crimes de guerre et crimes contre l'humanité commis durant la guerre civile.

0: et plus de 600 blessés. 165 bâtiments ont également été détruits par le tremblement de terre. Retour en France, depuis aujourd'hui, le démarchage téléphonique nécessite le consentement préalable et éclairé du consommateur. Cet accord valable à un an maximum peut être retiré à tout moment. Et à la veille de l'éclipse solaire, les ruptures de stock des lunettes sont de plus en plus nombreuses. Marine Tondelier, elle, accuse le gouvernement d'impréparation. Enfin du sport, de nouvelles médailles au championnat d'Europe de natation avec le bronze pour Pauline Mailleux sur le 200 mètres d'eau et l'argent pour Maxime Grousset sur 50 mètres papillon. En ce qui concerne les championnats d'Europe d'athlétisme, la finale du marteau sera sur dès 20h10 avec le français Yann Chaussinant. Voilà pour l'essentiel de l'actualité, je vous souhaite une excellente soirée.
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2: La météo pour ce mercredi 5 août, temps assez chaud, lourd mais globalement calme sous un ciel variable. Attention, des orages isolés sont possibles sur le centre-est. Les températures pour ce mercredi matin, 17 degrés pour Brest et Rennes, 18 à Cherbourg, 20 degrés pour Paris et Lille, 22 pour Strasbourg, Lyon, Bordeaux et Biarritz, 22 également pour Toulouse, 24 degrés le long de la Méditerranée et en Corse. Et pour ce mercredi après-midi, entre 22 à l'ouest et 32 à l'est. Et puis dans la moitié sud, il fera 23 sur la Nouvelle-Aquitaine, 33 dans la vallée du Rhône, 32 degrés sur l'Occitanie, mais jusqu'à 34 degrés pour Marseille.
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4: Bonjour à tous, on commence avec les championnats d'Europe de natation. Léon Marchand a signé hier la meilleure performance mondiale de l'année lors d'un premier relais fantastique en 1 minute 43 secondes 76 centièmes qui a permis aux Bleus de décrocher l'argent sur le relais du 4 x 200 mètres. Les quatre Français ont battu le record de France en 7 minutes 2 secondes 23 centièmes. La Grande-Bretagne a elle décroché l'or en 7 minutes 1 seconde 52 centièmes. Au programme aujourd'hui, le relais 4 x 100 mètres, 4 nages mixtes, le 100 mètres brasse, le 100 mètres nage libre, le 800 mètres nage libre, le 200 mètres d'eau et le 50 mètres papillon. Du football aujourd'hui avec le troisième tour de qualification en Ligue des Champions. L'Olympique Lyonnais affronte ce soir le Sparta Prague. Coup d'envoi de la rencontre prévu à 21h. Côté tennis, l'Américain Ben Shelton s'est qualifié hier pour les quarts de finale du Masters Mill de Montréal en s'imposant 6-3-7-6 face au Brésilien João Fonseca. Qualification également du Tchèque Jakub Mensik. Le Français Arthur Fils va lui disputer ce soir les quarts de finale face à l'Espagnol Rafael Rodard. L'autre rencontre opposera l'Italien Luciano Darderi à l'Américain Brandon Nakashima. Du côté des femmes, à Toronto, qualification cette nuit d'Iga Swiatek et Elina Svitolina. Ça passe également pour la japonaise Naomi Osaka. Les championnats d'Europe d'athlétisme se poursuivent à Birmingham. Le Français Étienne Daguinos a ouvert hier soir le compteur de médailles des Bleus en décrochant la médaille de bronze sur le 5000 mètres. En revanche, Jimmy Gressier, qui rêvait d'un premier titre européen, a lui échoué au pied du podium. Et les Françaises du 3000 mètres steeple, Alice Finot, Clara Entresemble et Flavie Renoir se sont qualifiées pour la finale avec une chance de médaille jeudi soir.
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4: Bonsoir, les vendanges démarreront demain pour le Crémant en Alsace, soit un 12 août, une date jamais vue dans l'histoire des vendanges et un record absolu de précocité dans la région. Les réacteurs 2, 3 et 4 de la centrale nucléaire de Gravelines dans le Nord ont été arrêtés. La puissance de l'unité de production numéro 1 a été réduite à 50%. Une décision prise en raison d'un afflux massif de méduses dans les stations de pompage d'eau de mer. Seul le réacteur numéro 6 fonctionne actuellement à 100%, le numéro 5 étant en arrêt programmé pour maintenant. Un homme de 38 ans qui exerce une profession en lien avec des enfants a été mis en examen à

0: les enquêteurs ont recensé plus de 1850 livraisons aériennes. Une première au Moyen-Orient, le Parlement libanais a voté ce midi une loi qui acte l'abolition de la peine de mort dans ce pays qui n'a procédé à aucune exécution depuis 2004. Les crimes commis avant l'entrée en vigueur de ce texte seront passibles d'une peine d'emprisonnement à perpétuité. Enfin, le nouveau bilan du séisme en Colombie monte désormais à 169 morts, une annonce de l'Association des maires colombiens dans un communiqué. C'est la fin de ce flash, une bonne fin de journée à toutes et à tous.
1: Bonjour, bel été, bienvenue dans l'actualité musicale de cette semaine. On commence avec les sorties d'albums et l'événement le plus attendu de cette semaine, ce vendredi 14 août, sans aucun doute le retour de Becky G.

0: américano-mexicaine dévoile son 5e album studio, Balada Bonita, un projet très personnel qui marque une nouvelle étape dans sa carrière, avec notamment ce single, Epa, qu'on vient d'écouter. Becky G propose donc un album de 17 titres où se mêle pop latine, reggaeton, sonorité urbaine, influence hip-hop. Avec Balada Bonita, elle explore les thèmes du destin, de la confiance en soi et de l'affirmation personnelle. Album très attendu qui pourrait bien s'imposer parmi les sorties majeures de cet été. Voilà pour la principale actu musique de cette semaine. Passez une excellente journée.
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2: Bonsoir à tous. 78 départements seront placés en vigilance orange canicule pour la journée de demain, dont Paris et sa petite couronne. Les maximales atteindront localement 35 à 37 degrés et les minimales ne passeront pas en dessous des 20 degrés dans de nombreux secteurs. Dans le Var, l'incendie a été déclaré méprisé 4 jours après avoir été fixé. Le feu a brûlé 5700 hectares. 370 pompiers restent mobilisés pour éteindre les derniers foyers. Et à Toulouse, le suspect de l'agression au couteau de 3 policiers municipaux a été remis en liberté après la levée de sa garde à vue. Son état de santé ne permettait pas son maintien sous ce régime. Le prix repère du gaz augmentera de 5,6% en septembre après une légère baisse en août. Cette hausse concerne environ 6 millions de foyers ayant une offre indexée. Les prix pourraient continuer d'augmenter, notamment en raison des tensions sur les marchés et des stocks européens plutôt faibles. Et puis l'ancien président syrien Bachar al-Assad a été condamné ce jour à la peine de mort par contumace pour crimes de guerre et crimes contre l'humanité commis durant la guerre civile.

0: de 600 blessés. 165 bâtiments ont également été détruits par le tremblement de terre. Retour en France, depuis aujourd'hui, le démarchage téléphonique nécessite le consentement préalable et éclairé du consommateur. Cet accord valable à un an maximum peut être retiré à tout moment. Et à la veille de l'éclipse solaire, les ruptures de stock des lunettes sont de plus en plus nombreuses. Marine Tondelier, elle, accuse le gouvernement d'impréparation. Enfin du sport, de nouvelles médailles au championnat d'Europe de natation avec le bronze pour Pauline Mailleux sur le 200 mètres d'eau et l'argent pour Maxime Grousset sur 50 mètres papillon. En ce qui concerne les championnats d'Europe d'athlétisme, la finale du marteau sera sur dès 20h10 avec le français Yann Chaussinant. Voilà pour l'essentiel de l'actualité, je vous souhaite une excellente soirée.
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2: La météo pour ce mercredi 5 août, temps assez chaud, lourd mais globalement calme sous un ciel variable. Attention, des orages isolés sont possibles sur le centre-est. Les températures pour ce mercredi matin, 17 degrés pour Brest et Rennes, 18 à Cherbourg, 20 degrés pour Paris et Lille, 22 pour Strasbourg, Lyon, Bordeaux et Biarritz, 22 également pour Toulouse, 24 degrés le long de la Méditerranée et en Corse. Et pour ce mercredi après-midi, entre 22 à l'ouest et 32 à l'est. Et puis dans la moitié sud, il fera 23 sur la Nouvelle-Aquitaine, 33 dans la vallée du Rhône, 32 sur l'Occitanie, mais jusqu'à 34 degrés pour Marseille.
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4: Bonjour à tous, on commence avec les championnats d'Europe de natation. Léon Marchand a signé hier la meilleure performance mondiale de l'année lors d'un premier relais fantastique en 1 minute 43 secondes 76 centièmes qui a permis aux Bleus de décrocher l'argent sur le relais du 4 x 200 mètres. Les 4 Français ont battu le record de France en 7 minutes 2 secondes 23 centièmes. La Grande-Bretagne a elle décroché l'or en 7 minutes 1 seconde 52 centièmes. Au programme aujourd'hui, le relais 4 x 100 mètres, 4 nages mixtes, le 100 mètres brasse, le 100 mètres nage libre, le 800 mètres nage libre, le 200 mètres d'eau et le 50 mètres papillon.

0: Football aujourd'hui avec le troisième tour de qualification en Ligue des Champions. L'Olympique Lyonnais affronte ce soir le Sparta Prague. Coup d'envoi de la rencontre prévu à 21h. Côté tennis, l'Américain Ben Shelton s'est qualifié hier pour les quarts de finale du Masters 1000 de Montréal en s'imposant 6-3-7-6 face au Brésilien João Fonseca. Qualification également du Tchèque Jakub Mensik. Le Français Arthur Fils va lui disputer ce soir les quarts de finale face à l'Espagnol Rafael Rodal. L'autre rencontre opposera l'Italien Luciano Darderi à l'Américain Brandon Nakashima. Du côté des femmes, à Toronto, qualification cette nuit d'Iga Swiatek et Elina Svitolina. Ça passe également pour la Japonaise Naomi Osaka. Les championnats d'Europe d'athlétisme se poursuivent à Birmingham. Le Français Étienne Daguinos a ouvert hier soir le compteur de médailles des Bleus en décrochant la médaille de bronze sur le 5000 mètres. En revanche, Jimmy Gressier, qui rêvait d'un premier titre européen, a lui échoué au pied du podium. Et les Françaises du 3000 mètres steeple, Alice Finot, Clara Entresemble et Flavie Renoir se sont qualifiées pour la finale avec une chance de médaille jeudi soir.
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5: Freddie Mercury est un chanteur, musicien et auteur-compositeur britannique. Il est connu comme le chanteur principal du groupe Queen. Il est né le 5 septembre 1946. Il est mort le 24 novembre 1991. Son vrai nom est Farrokh Bulsara. Il naît à Stone Town, sur l'île de Zanzibar. À cette époque, Zanzibar est un protectorat britannique. Ses parents sont d'origine parsi. Il pratique la religion zoroastrienne. Dans son enfance, Freddie étudie la musique en Inde. Il apprend le piano très jeune. Il montre rapidement un grand talent musical. En 1964, sa famille s'installe en Angleterre. Il fuit une révolution politique à Zanzibar. Freddie étudie l'art et le design à Londres. Il s'intéresse à la peinture et à la mode. Ses influences marqueront son style scénique. À la fin des années 1960, il rejoint plusieurs groupes. En 1970, il fonde le groupe Queen. Le groupe comprend Brian May, Roger Taylor et John Deacon. Freddie choisit le nom Queen. Il conçoit aussi le logo du groupe. Avec Queen, il connaît un succès mondial. Sa voix est puissante et très étendue. Il peut chanter très grave et très aigu. Il est aussi un excellent auteur-compositeur. Il écrit de nombreuses chansons célèbres. Par exemple, Bohemian Rhapsody, Another One Bites the Dust, We Are the Champions, Somebody to Love. Sur scène, Freddie Mercury est spectaculaire. Il est charismatique et théâtral. Il utilise son corps comme un instrument. Il interagit constamment avec le public. Il devient une icône du rock. Dans les années 1980, il poursuit aussi une carrière solo. Il collabore avec la chanteuse d'opéra Montserrat Caballé. Ils enregistrent l'album Barcelonain. Cet album mélange rock et musique classique. Freddie Mercury garde sa vie privée très discrète. En 1987, il apprend qu'il est atteint du sida. Il continue à travailler malgré la maladie. Il annonce publiquement sa maladie la veille de sa mort. Il meurt en 1991, à l'âge de 45 ans. Sa mort provoque une grande émotion mondiale. Freddie Mercury est aujourd'hui une légende de la musique. Son influence est toujours très forte. Il est reconnu pour sa liberté artistique, pour sa voix unique et pour son héritage musical universel.
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7: Bonsoir, les vendanges démarreront demain pour le Crémant en Alsace, soit un 12 août, une date jamais vue dans l'histoire des vendanges et un record absolu de précocité dans la région. Les réacteurs 2, 3 et 4 de la centrale nucléaire de Gravelines dans le Nord ont été arrêtés. La puissance de l'unité de production numéro 1 a été réduite à 50%. Une décision prise en raison d'un afflux massif de méduses dans les stations de pompage d'eau de mer. Seul le réacteur numéro 6 fonctionne actuellement à 100%, le numéro 5 étant en arrêt programmé pour maintenance. Un homme de 38 ans qui exerce une profession en lien avec des enfants a été mis en examen à Vesoul, dans l'Essonne, notamment pour détention d'images pédopornographiques. Il a été placé sous contrôle judiciaire. Plus de 4000 photos et 44 vidéos ont été découvertes lors d'une perquisition à son domicile. Un vaste réseau de livraison de stupéfiants à la prison de Villefranche-sur-Saône dans le Rhône démantelé. Au total, 5 personnes, dont un mineur, ont été interpellées. L'enquête a révélé une organisation particulièrement structurée opérant depuis 2 heures de décollage de drones. Situé à proximité immédiate de l'établissement, en 51 jours, les enquêteurs ont recensé plus de 1850 livraisons aériennes. Une première au Moyen-Orient, le Parlement libanais a voté ce midi une loi qui acte à l'abolition de la peine de mort dans ce pays qui n'a procédé à aucune exécution depuis 2004. Les crimes commis avant l'entrée en vigueur de ce texte seront passibles d'une peine d'emprisonnement à perpétuité. Enfin, le nouveau bilan du séisme en Colombie monte désormais à 169 morts, une annonce de l'Association des maires colombiens dans un communiqué. C'est la fin de ce flash, une bonne fin de journée à toutes et à tous.
8: Bonjour, bel été, bienvenue dans l'actualité musicale de cette semaine. On commence avec les sorties d'albums et l'événement le plus attendu de cette semaine, ce vendredi 14 août, sans aucun doute le retour de Becky G.

0: star américano-mexicaine dévoile son 5e album studio, Mala Rabanita, un projet très personnel qui marque une nouvelle étape dans sa carrière, avec notamment ce single, Epa, qu'on vient d'écouter. Becky G propose donc un album de 17 titres où se mêle pop latine, reggaeton, sonorité urbaine, influence hip-hop. Avec Mala Rabanita, elle explore les thèmes du destin, de la confiance en soi et de l'affirmation personnelle. Album très attendu qui pourrait bien s'imposer parmi les sorties majeures de cet été. Voilà pour la principale actu musique de cette semaine. Passez une excellente journée.
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2: Bonsoir à tous. 78 départements seront placés en vigilance orange canicule pour la journée de demain, dont Paris et sa petite couronne. Les maximales atteindront localement 35 à 37 degrés et les minimales ne passeront pas en dessous des 20 degrés dans de nombreux secteurs. Dans le Var, l'incendie a été déclaré maîtrisé 4 jours après avoir été fixé. Le feu a brûlé 5700 hectares. 370 pompiers restent mobilisés pour éteindre les derniers foyers. Et à Toulouse, le suspect de l'agression au couteau de 3 policiers municipaux a été remis en liberté après la levée de sa garde à vue. Son état de santé ne permettait pas son maintien sous ce régime. Le prix repère du gaz augmentera de 5,6% en septembre après une légère baisse en août. Cette hausse concerne environ 6 millions de foyers ayant une offre indexée. Les prix pourraient continuer d'augmenter, notamment en raison des tensions sur les marchés et des stocks européens plutôt faibles. Et puis l'ancien président syrien Bachar al-Assad a été condamné ce jour à la peine de mort par contumace pour crimes de guerre et crimes contre l'humanité commis durant la guerre civile.

0: 165 bâtiments ont également été détruits par le tremblement de terre. Retour en France, depuis aujourd'hui, le démarchage téléphonique nécessite le consentement préalable et éclairé du consommateur. Cet accord valable à un an maximum peut être retiré à tout moment. Et à la veille de l'éclipse solaire, les ruptures de stock des lunettes sont de plus en plus nombreuses. Marine Tondelier, elle, accuse le gouvernement d'impréparation. Enfin du sport, de nouvelles médailles au championnat d'Europe de natation avec le bronze pour Pauline Mailleux sur le 200 mètres d'eau et l'argent pour Maxime Grousset sur 50 mètres papillon. En ce qui concerne les championnats d'Europe d'athlétisme, la finale du marteau sera sur dès 20h10 avec le français Yann Chaussinant. Voilà pour l'essentiel de l'actualité, je vous souhaite une excellente soirée.
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2: La météo pour ce mercredi 5 août, temps assez chaud, lourd mais globalement calme sous un ciel variable. Attention, des orages isolés sont possibles sur le centre-est. Les températures pour ce mercredi matin, 17 degrés pour Brest et Rennes, 18 à Cherbourg, 20 degrés pour Paris et Lille, 22 pour Strasbourg, Lyon, Bordeaux et Biarritz, 22 également pour Toulouse, 24 degrés le long de la Méditerranée et en Corse. Et pour ce mercredi après-midi, entre 22 à l'ouest et 32 à l'est. Et puis dans la moitié sud, il fera 23 sur la Nouvelle-Aquitaine, 33 dans la vallée du Rhône, 32 sur l'Occitanie, mais jusqu'à 34 degrés pour Marseille.
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4: Bonjour à tous, on commence avec les championnats d'Europe de natation. Léon Marchand a signé hier la meilleure performance mondiale de l'année lors d'un premier relais fantastique en 1 minute 43 secondes 76 centièmes qui a permis aux Bleus de décrocher l'argent sur le relais du 4 x 200 mètres. Les 4 Français ont battu le record de France en 7 minutes 2 secondes 23 centièmes. La Grande-Bretagne a elle décroché l'or en 7 minutes 1 seconde 52 centièmes. Au programme aujourd'hui, le relais 4 x 100 mètres, 4 nages mixtes, le 100 mètres brasse, le 100 mètres nage libre, le 800 mètres nage libre, le 200 mètres d'eau et le 50 mètres papillon. Du football aujourd'hui avec le troisième tour de qualification en Ligue des Champions. L'Olympique Lyonnais affronte ce soir le Sparta Prague. Coup d'envoi de la rencontre prévu à 21h. Côté tennis, l'Américain Ben Shelton s'est qualifié hier pour les quarts de finale du Masters Mill de Montréal en s'imposant 6-3-7-6 face au Brésilien João Fonseca. Qualification également du Tchèque Jakub Mensik. Le Français Arthur Fils va lui disputer ce soir les quarts de finale face à l'Espagnol Rafael Rodard. L'autre rencontre opposera l'Italien Luciano Darderi à l'Américain Brandon Nakashima. Du côté des femmes, à Toronto, qualification cette nuit d'Iga Swiatek et Elina Svitolina. Ça passe également pour la Japonaise Naomi Osaka. Les championnats d'Europe d'athlétisme se poursuivent à Birmingham. Le Français Étienne Daguinos a ouvert hier soir le compteur de médailles des Bleus en décrochant la médaille de bronze sur le 5000 mètres. En revanche, Jimmy Gressier, qui rêvait d'un premier titre européen, a lui échoué au pied du podium. Et les Françaises du 3000 mètres steeple, Alice Finot, Clara Entresemble et Flavie Renoir se sont qualifiées pour la finale avec une chance de médaille jeudi soir.
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4: Bonsoir, les vendanges démarreront demain pour le Crémant en Alsace, soit un 12 août, une date jamais vue dans l'histoire des vendanges et un record absolu de précocité dans la région. Les réacteurs 2, 3 et 4 de la centrale nucléaire de Gravelines dans le Nord ont été arrêtés. La puissance de l'unité de production numéro 1 a été réduite à 50%. Une décision prise en raison d'un afflux massif de méduses dans les stations de pompage d'eau de mer. Seul le réacteur numéro 6 fonctionne actuellement à 100%, le numéro 5 étant en arrêt programmé pour maintenance. Un homme de 38 ans qui exerce une profession en lien avec des enfants a été mis en examen à Vesoul, dans l'Essonne, notamment pour détention d'images pédopornographiques. Il a été placé sous contrôle judiciaire. Plus de 4000 photos et 44 vidéos ont été découvertes lors d'une perquisition à son domicile. Un vaste réseau de livraison de stupéfiants à la prison de Villefranche-sur-Saône dans le Rhône démantelé. Au total, 5 personnes, dont un mineur, ont été interpellées. L'enquête a révélé une organisation particulièrement structurée opérant depuis 2 zones de décollage de drones. Situé à proximité immédiate de l'établissement, en 51 jours, les enquêteurs ont recensé plus de 1850 livraisons aériennes. Une première au Moyen-Orient, le Parlement libanais a voté ce midi une loi qui acte à l'abolition de la peine de mort dans ce pays qui n'a procédé à aucune exécution depuis 2004. Les crimes commis avant l'entrée en vigueur de ce texte seront passibles d'une peine d'emprisonnement à perpétuité. Enfin, le nouveau bilan du séisme en Colombie monte désormais à 169 morts, une annonce de l'Association des maires colombiens dans un communiqué. C'est la fin de ce flash, une bonne fin de journée à toutes et à tous.
5: Bonjour, bel été, bienvenue dans l'actualité musicale de cette semaine. On commence avec les sorties d'albums et l'événement le plus attendu de cette semaine, ce vendredi 14 août, sans aucun doute le retour de Becky.

0: américano-mexicaine dévoile son 5e album studio, Malaja Benita, un projet très personnel qui marque
1: 20 heures
0: dans sa carrière, avec notamment ce single, et pas, qu'on vient d'écouter. Becky G propose donc un album de 17 titres où se mêle pop latine, reggaeton, sonorité urbaine, influence hip-hop. Avec Malaja Benita, elle explore les thèmes du destin, de la confiance en soi et de l'affirmation personnelle. Album très attendu qui pourrait bien s'imposer parmi les sorties majeures de cet été. Voilà pour la principale actu musique de cette semaine. Passez une excellente journée.
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3: Bonsoir à tous.

0: et les minimales ne passeront pas en dessous des 20 degrés dans de nombreux secteurs. Dans le Var, l'incendie a été déclaré maîtrisé 4 jours après avoir été fixé. Le feu a brûlé 5700 hectares. 370 pompiers restent mobilisés pour éteindre les derniers foyers. Et à Toulouse, le suspect de l'agression au couteau de 3 policiers municipaux a été remis en liberté après la levée de sa garde à vue. Son état de santé ne permettait pas son maintien sous ce régime. Le prix repère du gaz augmentera de 5,6% en septembre après une légère baisse en août. Cette hausse concerne environ 6 millions de foyers ayant une offre indexée. Les prix pourraient continuer d'augmenter, notamment en raison des tensions sur les marchés et des stocks européens plutôt faibles. Et puis l'ancien président syrien Bachar al-Assad a été condamné ce jour à la peine de mort par contumace pour crimes de guerre et crimes contre l'humanité commis durant la guerre civile. Du côté de la Colombie, le bilan provisoire du séisme de magnitude 7,4 qui a frappé le pays hier matin s'alourdit avec au moins 169 morts et plus de 600 blessés. 165 bâtiments ont également été détruits par le tremblement de terre. Retour en France, depuis aujourd'hui, le démarchage téléphonique nécessite le consentement préalable et éclairé du consommateur. Cet accord valable à un an maximum peut être retiré à tout moment. Et à la veille de l'éclipse solaire, les ruptures de stock des lunettes sont de plus en plus nombreuses. Marine Tondelier, elle, accuse le gouvernement d'impréparation. Enfin du sport, de nouvelles médailles au championnat d'Europe de natation avec le bronze pour Pauline Mailleux sur le 200 mètres d'eau et l'argent pour Maxime Grousset sur 50 mètres papillon. En ce qui concerne les championnats d'Europe d'athlétisme, la finale du marteau sera à suivre dès 20h10 avec le français Yann Chaussinant. Voilà pour l'essentiel de l'actualité, je vous souhaite une excellente soirée.
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2: La météo pour ce mercredi 5 août, temps assez chaud, lourd mais globalement calme sous un ciel variable. Attention, des orages isolés sont possibles sur le centre-est. Les températures pour ce mercredi matin, 17 degrés pour Brest et Rennes, 18 à Cherbourg, 20 degrés pour Paris et Lille, 22 pour Strasbourg, Lyon, Bordeaux et Biarritz, 22 également pour Toulouse, 24 degrés le long de la Méditerranée et en Corse. Et pour ce mercredi après-midi, entre 22 à l'ouest et 32 à l'est. Et puis dans la moitié sud, il fera 23 sur la Nouvelle-Aquitaine, 33 dans la vallée du Rhône, 32 degrés sur l'Occitanie, mais jusqu'à 34 degrés pour Marseille.
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4: Bonjour à tous, on commence avec les championnats d'Europe de natation. Léon Marchand a signé hier la meilleure performance mondiale de l'année lors d'un premier relais fantastique en 1 minute 43 secondes 76 centièmes qui a permis aux Bleus de décrocher l'argent sur le relais du 4 x 200 mètres. Les quatre Français ont battu le record de France en 7 minutes 2 secondes 23 centièmes. La Grande-Bretagne a elle décroché l'or en 7 minutes 1 seconde 52 centièmes. Au programme aujourd'hui, le relais 4 x 100 mètres, 4 nages mixtes, le 100 mètres brasse, le 100 mètres nage libre, le 800 mètres nage libre, le 200 mètres d'eau et le 50 mètres papillon. Du football aujourd'hui avec le troisième tour de qualification en Ligue des Champions. L'Olympique Lyonnais affronte ce soir le Sparta Prague. Coup d'envoi de la rencontre prévu à 21h. Côté tennis, l'Américain Ben Shelton s'est qualifié hier pour les quarts de finale du Masters Mill de Montréal en s'imposant 6-3-7-6 face au Brésilien João Fonseca. Qualification également du Tchèque Jakub Mensik. Le Français Arthur Fils va lui disputer ce soir les quarts de finale face à l'Espagnol Rafael Rodar. L'autre rencontre opposera l'Italien Luciano Darderi à l'Américain Brandon Nakashima. Du côté des femmes, à Toronto, qualification cette nuit d'Iga Swiatek et Elina Svitolina. Ça passe également pour la japonaise Naomi Osaka. Les championnats d'Europe d'athlétisme se poursuivent à Birmingham. Le Français Étienne Daguinos a ouvert hier soir le compteur de médailles des Bleus en décrochant la médaille de bronze sur le 5000 mètres. En revanche, Jimmy Gressier, qui rêvait d'un premier titre européen, a lui échoué au pied du podium. Et les Françaises du 3000 mètres steeple, Alice Finot, Clara Entresemble et Flavie Renoir se sont qualifiées pour la finale avec une chance de médaille jeudi soir.
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9: Bonsoir, les vendanges démarreront demain pour le Crémant en Alsace, soit un 12 août, une date jamais vue dans l'histoire des vendanges et un record absolu de précocité dans la région. Les réacteurs 2, 3 et 4 de la centrale nucléaire de Gravelines dans le Nord ont été arrêtés. La puissance de l'unité de production numéro 1 a été réduite à 50%. Une décision prise en raison d'un afflux massif de méduses dans les stations de pompage d'eau de mer. Seul le réacteur numéro 6 fonctionne actuellement à 100%, le numéro 5 étant en arrêt programmé pour maintenance. Un homme de 38 ans qui exerce une profession en lien avec des enfants a été mis en examen à Vesoul, dans l'Essonne, notamment pour détention d'images pédopornographiques. Il a été placé sous contrôle judiciaire. Plus de 4000 photos et 44 vidéos ont été découvertes lors d'une perquisition à son domicile. Un vaste réseau de livraison de stupéfiants à la prison de Villefranche-sur-Saône dans le Rhône démantelé. Au total, 5 personnes, dont un mineur, ont été interpellées. L'enquête a révélé une organisation particulièrement structurée opérant depuis 2 zones de décollage de drones. Situé à proximité immédiate de l'établissement, en 51 jours, les enquêteurs ont recensé plus de 1850 livraisons aériennes. Une première au Moyen-Orient, le Parlement libanais a voté ce midi une loi qui acte à l'abolition de la peine de mort dans ce pays qui n'a procédé à aucune exécution depuis 2004. Les crimes commis avant l'entrée en vigueur de ce texte seront passibles d'une peine d'emprisonnement à perpétuité. Enfin, le nouveau bilan du séisme en Colombie monte désormais à 169 morts, une annonce de l'Association des maires colombiens dans en communiquer. C'est la fin de ce flash, une bonne fin de journée à toutes et à tous.
10: Bonjour, bel été, bienvenue dans l'actualité musicale de cette semaine. On commence avec les sorties d'albums et l'événement le plus attendu de cette semaine, ce vendredi 14 août, sans aucun doute le retour de Becky G.

0: star américano-mexicaine dévoile son 5e album studio, Malaja Bendita, un projet très personnel qui marque une nouvelle étape dans sa carrière, avec notamment ce single, Epa, qu'on vient d'écouter. Becky G propose donc un album de 17 titres où se mêle pop latine, reggaeton, sonorité urbaine, influence hip-hop. Avec Malaja Bendita, elle explore les thèmes du destin, de la confiance en soi et de l'affirmation personnelle. Album très attendu qui pourrait bien s'imposer parmi les sorties majeures de cet été. Voilà pour la principale actu musique de cette semaine. Passez une excellente journée.
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2: Bonsoir à tous. 78 départements seront placés en vigilance orange canicule pour la journée de demain, dont Paris et sa petite couronne. Les maximales atteindront localement 35 à 37 degrés et les minimales ne passeront pas en dessous des 20 degrés dans de nombreux secteurs. Dans le Var, l'incendie a été déclaré méprisé 4 jours après avoir été fixé. Le feu a brûlé 5700 hectares. 370 pompiers restent mobilisés pour éteindre les derniers foyers. Et à Toulouse, le suspect de l'agression au couteau de 3 policiers municipaux a été remis en liberté après la levée de sa garde à vue. Son état de santé ne permettait pas son maintien sous ce régime. Le prix repère du gaz augmentera de 5,6% en septembre après une légère baisse en août. Cette hausse concerne environ 6 millions de foyers ayant une offre indexée. Les prix pourraient continuer d'augmenter, notamment en raison des tensions sur les marchés et des stocks européens plutôt faibles. Et puis l'ancien président syrien Bachar al-Assad a été condamné ce jour à la peine de mort par contumace pour crimes de guerre et crimes contre l'humanité commis durant la guerre civile.

0: 600 blessés. 165 bâtiments ont également été détruits par le tremblement de terre. Retour en France, depuis aujourd'hui, le démarchage téléphonique nécessite le consentement préalable et éclairé du consommateur. Cet accord valable à un an maximum peut être retiré à tout moment. Et à la veille de l'éclipse solaire, les ruptures de stock des lunettes sont de plus en plus nombreuses. Marine Tondelier, elle, accuse le gouvernement d'impréparation. Enfin du sport, de nouvelles médailles au championnat d'Europe de natation avec le bronze pour Pauline Mailleux sur le 200 mètres d'eau et l'argent pour Maxime Grousset sur 50 mètres papillon. En ce qui concerne les championnats d'Europe d'athlétisme, la finale du marteau sera sur dès 20h10 avec le français Yann Chaussinant. Voilà pour l'essentiel de l'actualité, je vous souhaite une excellente soirée.
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2: La météo pour ce mercredi 5 août, temps assez chaud, lourd mais globalement calme sous un ciel variable. Attention, des orages isolés sont possibles sur le centre-est. Les températures pour ce mercredi matin, 17 degrés pour Brest et Rennes, 18 à Cherbourg, 20 degrés pour Paris et Lille, 22 pour Strasbourg, Lyon, Bordeaux et Biarritz, 22 également pour Toulouse, 24 degrés le long de la Méditerranée et en Corse. Et pour ce mercredi après-midi, entre 22 à l'ouest et 32 à l'est. Et puis dans la moitié sud, il fera 23 sur la Nouvelle-Aquitaine, 33 dans la vallée du Rhône, 32 sur l'Occitanie, mais jusqu'à 34 degrés pour Marseille.
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4: Bonjour à tous, on commence avec les championnats d'Europe de natation. Léon Marchand a signé hier la meilleure performance mondiale de l'année lors d'un premier relais fantastique en 1 minute 43 secondes 76 centièmes qui a permis aux Bleus de décrocher l'argent sur le relais du 4 x 200 mètres. Les 4 Français ont battu le record de France en 7 minutes 2 secondes 23 centièmes. La Grande-Bretagne a elle décroché l'or en 7 minutes 1 seconde 52 centièmes. Au programme aujourd'hui, le relais 4 x 100 mètres, 4 nages mixtes, le 100 mètres brasse, le 100 mètres nage libre, le 800 mètres nage libre, le 200 mètres d'eau et le 50 mètres papillon. Du football aujourd'hui avec le troisième tour de qualification en Ligue des Champions. L'Olympique Lyonnais affronte ce soir le Sparta Prague. Coup d'envoi de la rencontre prévu à 21h. Côté tennis, l'Américain Ben Shelton s'est qualifié hier pour les quarts de finale du Masters Mill de Montréal en s'imposant 6-3-7-6 face au Brésilien João Fonseca. Qualification également du Tchèque Jakub Mensik. Le Français Arthur Fils va lui disputer ce soir les quarts de finale face à l'Espagnol Rafael Rodard. L'autre rencontre opposera l'Italien Luciano Darderi à l'Américain Brandon Nakashima. Du côté des femmes, à Toronto, qualification cette nuit d'Iga Swiatek et Elina Svitolina. Ça passe également pour la japonaise Naomi Osaka. Les championnats d'Europe d'athlétisme se poursuivent à Birmingham. Le Français Étienne Daguinos a ouvert hier soir le compteur de médailles des Bleus en décrochant la médaille de bronze sur le 5000 mètres. En revanche, Jimmy Gressier, qui rêvait d'un premier titre européen, a lui échoué au pied du podium. Et les Françaises du 3000 mètres steeple, Alice Finot, Clara Entresangle et Flavie Renoir se sont qualifiées pour la finale avec une chance de médaille jeudi soir.
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10: Bonsoir, les vendanges démarreront demain pour le Crémant en Alsace, soit un 12 août, une date jamais vue dans l'histoire des vendanges et un record absolu de précocité dans la région. Les réacteurs 2, 3 et 4 de la centrale nucléaire de Gravelines dans le Nord ont été arrêtés. La puissance de l'unité de production numéro 1 a été réduite à 50%. Une décision prise en raison d'un afflux massif de méduses dans les stations de pompage d'eau de mer. Seul le réacteur numéro 6 fonctionne actuellement à 100%, le numéro 5 étant en arrêt programmé pour maintenant. Un homme de 38 ans qui exerce une profession en lien avec des enfants a été mis en examen à Vesoul, dans Haute-Saône, notamment pour détention d'images pédopornographiques. Il a été placé sous contrôle judiciaire. Plus de 4000 photos et 44 vidéos ont été découvertes lors d'une perquisition à son domicile. Un vaste réseau de livraison de stupéfiants à la prison de Villefranche-sur-Saône dans le Rhône démantelé. Au total, 5 personnes, dont un mineur, ont été interpellées. L'enquête a révélé une organisation particulièrement structurée opérant depuis 2 zones de décollage de drones. Situé à proximité immédiate de l'établissement, en 51 jours, les enquêteurs ont recensé plus de 1850 livraisons aériennes. Une première au Moyen-Orient, le Parlement libanais a voté ce midi une loi qui acte à l'abolition de la peine de mort dans ce pays qui n'a procédé à aucune exécution depuis 2004. Les crimes commis avant l'entrée en vigueur de ce texte seront passibles d'une peine d'emprisonnement à perpétuité. Enfin, le nouveau bilan du séisme en Colombie monte désormais à 169 morts, une annonce de l'Association des maires colombiens dans un communiqué. C'est la fin de ce flash, une bonne fin de journée à toutes et à tous.
11: Bonjour, bel été, bienvenue dans l'actualité musicale de cette semaine. On commence avec les sorties d'albums et l'événement le plus attendu de cette semaine, ce vendredi 14 août, sans aucun doute le retour de Becky G.

0: stars américano-mexicaine dévoile son 5e album studio, Mala Rabanita, un projet très personnel qui marque une nouvelle étape dans sa carrière, avec notamment ce single, Epa, qu'on vient d'écouter. Becky G propose donc un album de 17 titres où se mêle pop latine, reggaeton, sonorité urbaine, influence hip-hop. Avec Mala Rabanita, elle explore les thèmes du destin, de la confiance en soi et de l'affirmation personnelle. Album très attendu qui pourrait bien s'imposer parmi les sorties majeures de cet été. Voilà pour la principale actu musique de cette semaine. Passez une excellente journée.
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2: Bonsoir à tous. 78 départements seront placés en vigilance orange canicule pour la journée de demain, dont Paris et sa petite couronne. Les maximales atteindront localement 35 à 37 degrés et les minimales ne passeront pas en dessous des 20 degrés dans de nombreux secteurs. Dans le Var, l'incendie a été déclaré maîtrisé 4 jours après avoir été fixé. Le feu a brûlé 5700 hectares. 370 pompiers restent mobilisés pour éteindre les derniers foyers. Et à Toulouse, le suspect de l'agression au couteau de 3 policiers municipaux a été remis en liberté après la levée de sa garde à vue. Son état de santé ne permettait pas son maintien sous ce régime. Le prix repère du gaz augmentera de 5,6% en septembre après une légère baisse en août. Cette hausse concerne environ 6 millions de foyers ayant une offre indexée. Les prix pourraient continuer d'augmenter, notamment en raison des tensions sur les marchés et des stocks européens plutôt faibles. Et puis l'ancien président syrien Bachar al-Assad a été condamné ce jour à la peine de mort par contumace pour crimes de guerre et crimes contre l'humanité commis durant la guerre civile. Du côté de la Colombie, le bilan provisoire du séisme de magnitude 7,4 qui a frappé le pays hier matin s'alourdit avec au moins 169 morts et plus de 600 blessés. 165 bâtiments ont également été détruits par le tremblement de terre. Retour en France, depuis aujourd'hui, le démarchage téléphonique nécessite le consentement préalable et éclairé du consommateur. Cet accord valable à un an maximum peut être retiré à tout moment. Et à la veille de l'éclipse solaire, les ruptures de stock des lunettes sont de plus en plus nombreuses. Marine Tondelier, elle, accuse le gouvernement d'impréparation. Enfin du sport, de nouvelles médailles au championnat d'Europe de natation avec le bronze pour Pauline Maillot sur le 200 mètres d'eau et l'argent pour Maxime Grousset sur 50 mètres papillon. En ce qui concerne les championnats d'Europe d'athlétisme, la finale du marteau sera à suivre dès 20h10 avec le français Yann Chaussinan. Voilà pour l'essentiel de l'actualité, je vous souhaite une excellente soirée.
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4: La météo pour ce mercredi 5 août, temps assez chaud, lourd mais globalement calme sous un ciel variable. Attention, des orages isolés sont possibles sur le centre-est. Les températures pour ce mercredi matin, 17 degrés pour Brest et Rennes, 18 à Cherbourg, 20 degrés pour Paris et Lille, 22 pour Strasbourg, Lyon, Bordeaux et Biarritz, 22 également pour Toulouse, 24 degrés le long de la Méditerranée et en Corse. Et pour ce mercredi après-midi, entre 22 à l'ouest et 32 à l'est. Et puis dans la moitié sud, il fera 23 sur la Nouvelle-Aquitaine, 33 dans la vallée du Rhône, 32 degrés sur l'Occitanie, mais jusqu'à 34 degrés pour Marseille.
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6: Bonjour à tous, on commence avec les championnats d'Europe de natation. Léon Marchand a signé hier la meilleure performance mondiale de l'année lors d'un premier relais fantastique en 1 minute 43 secondes 76 centièmes qui a permis aux Bleus de décrocher l'argent sur le relais du 4 x 200 mètres. Les 4 Français ont battu le record de France en 7 minutes 2 secondes 23 centièmes. La Grande-Bretagne a elle décroché l'or en 7 minutes 1 seconde 52 centièmes. Au programme aujourd'hui, le relais 4 x 100 mètres, 4 nages mixtes, le 100 mètres brasse, le 100 mètres nage libre, le 800 mètres nage libre, le 200 mètres d'eau et le 50 mètres papillon. Du football aujourd'hui avec le troisième tour de qualification en Ligue des Champions. L'Olympique Lyonnais affronte ce soir le Sparta Prague. Coup d'envoi de la rencontre prévu à 21h. Côté tennis, l'Américain Ben Shelton s'est qualifié hier pour les quarts de finale du Masters Mill de Montréal en s'imposant 6-3-7-6 face au Brésilien João Fonseca. Qualification également du Tchèque Jakub Mensik. Le Français Arthur Fils va lui disputer ce soir les quarts de finale face à l'Espagnol Rafael Rodar. L'autre rencontre opposera l'Italien Luciano Darderi à l'Américain Brandon Nakashima. Du côté des femmes, à Toronto, qualification cette nuit d'Iga Swiatek et Elina Svitolina. Ça passe également pour la Japonaise Naomi Osaka. Les championnats d'Europe d'athlétisme se poursuivent à Birmingham. Le Français Étienne Daguinos a ouvert hier soir le compteur de médailles des Bleus en décrochant la médaille de bronze sur le 5000 mètres. En revanche, Jimmy Gressier, qui rêvait d'un premier titre européen, a lui échoué au pied du podium. Et les Françaises du 3000 mètres steeple, Alice Fineau, Clara Entresemble et Flavie Renoir se sont qualifiées pour la finale avec une chance de médaille jeudi soir.
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11: Bonsoir, les vendanges démarreront demain pour le Crémant en Alsace, soit un 12 août, une date jamais vue dans l'histoire des vendanges et un record absolu de précocité dans la région. Les réacteurs 2, 3 et 4 de la centrale nucléaire de Gravelines dans le Nord ont été arrêtés. La puissance de l'unité de production numéro 1 a été réduite à 50%. Une décision prise en raison d'un afflux massif de méduses dans les stations de pompage d'eau de mer. Seul le réacteur numéro 6 fonctionne actuellement à 100%, le numéro 5 étant en arrêt programmé pour maintenance. Un homme de 38 ans qui exerce une profession en lien avec des enfants a été mis en examen à Vesoul, dans l'Essonne, notamment pour détention d'images pédopornographiques. Il a été placé sous contrôle judiciaire. Plus de 4000 photos et 44 vidéos ont été découvertes lors d'une perquisition à son domicile. Un vaste réseau de livraison de stupéfiants à la prison de Villefranche-sur-Saône dans le Rhône démantelé. Au total, 5 personnes, dont un mineur, ont été interpellées. L'enquête a révélé une organisation particulièrement structurée opérant depuis 2 zones de décollage de drones. Situé à proximité immédiate de l'établissement, en 51 jours, les enquêteurs ont recensé plus de 1850 livraisons aériennes. Une première au Moyen-Orient, le Parlement libanais a voté ce midi une loi qui acte à l'abolition de la peine de mort dans ce pays qui n'a procédé à aucune exécution depuis 2004. Les crimes commis avant l'entrée en vigueur de ce texte seront passibles d'une peine d'emprisonnement à perpétuité. Enfin, le nouveau bilan du séisme en Colombie monte désormais à 169 morts, une annonce de l'Association des maires colombiens dans un communiqué. C'est la fin de ce flash, une bonne fin de journée à toutes et à tous.
0: Bonjour, bel été, bienvenue dans l'actualité musicale de cette semaine. On commence avec les sorties d'albums et l'événement le plus attendu de cette semaine, ce vendredi 14 août, sans aucun doute le retour de Becky G.

0: star américano-mexicaine dévoile son 5e album studio, Mala Rabanita, un projet très personnel qui marque une nouvelle étape dans sa carrière, avec notamment ce single, Epa, qu'on vient d'écouter. Becky G propose donc un album de 17 titres où se mêle pop latine, reggaeton, sonorité urbaine, influence hip-hop. Avec Mala Rabanita, elle explore les thèmes du destin, de la confiance en soi et de l'affirmation personnelle. Album très attendu qui pourrait bien s'imposer parmi les sorties majeures de cet été. Voilà pour la principale actu musique de cette semaine. Passez une excellente journée.
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2: Bonsoir à tous. 78 départements seront placés en vigilance orange canicule pour la journée de demain, dont Paris et sa petite couronne. Les maximales atteindront localement 35 à 37 degrés et les minimales ne passeront pas en dessous des 20 degrés dans de nombreux secteurs. Dans le Var, l'incendie a été déclaré maîtrisé 4 jours après avoir été fixé. Le feu a brûlé 5700 hectares. 370 pompiers restent mobilisés pour éteindre les derniers foyers. Et à Toulouse, le suspect de l'agression au couteau de 3 policiers municipaux a été remis en liberté après la levée de sa garde à vue. Son état de santé ne permettait pas son maintien sous ce régime. Le prix repère du gaz augmentera de 5,6% en septembre après une légère baisse en août. Cette hausse concerne environ 6 millions de foyers ayant une offre indexée. Les prix pourraient continuer d'augmenter, notamment en raison des tensions sur les marchés.
3: 20h30.
2: Et un plutôt faible. Et puis l'ancien président syrien Bachar al-Assad a été condamné ce jour à la peine de mort par contumace pour crimes de guerre et crimes contre l'humanité commis durant la guerre civile. Du côté de la Colombie, le bilan provisoire du séisme de magnitude 7,4 qui a frappé le pays hier matin s'alourdit avec au moins 169 morts et plus de 600 blessés. 165 bâtiments ont également été détruits par le tremblement de terre. Retour en France, depuis aujourd'hui, le démarchage téléphonique nécessite le consentement préalable et éclairé du consommateur. Cet accord valable à un an maximum peut être retiré à tout moment. Et à la veille de l'éclipse solaire, les ruptures de stock des lunettes sont de plus en plus nombreuses. Marine Tondelier, elle, accuse le gouvernement d'impréparation. Enfin du sport, de nouvelles médailles au championnat d'Europe de natation avec le bronze pour Pauline Maillot sur le 200 mètres d'eau et l'argent pour Maxime Grousset sur 50 mètres papillon. En ce qui concerne les championnats d'Europe d'athlétisme, la finale du marteau sera à suivre dès 20h10 avec le français Yann Chaussinan. Voilà pour l'essentiel de l'actualité, je vous souhaite une excellente soirée.
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4: La météo pour ce mercredi 5 août, temps assez chaud, lourd mais globalement calme sous un ciel variable. Attention, des orages isolés sont possibles sur le centre-est. Les températures pour ce mercredi matin, 17 degrés pour Brest et Rennes, 18 à Cherbourg, 20 degrés pour Paris et Lille, 22 pour Strasbourg, Lyon, Bordeaux et Biarritz, 22 également pour Toulouse, 24 degrés le long de la Méditerranée et en Corse. Et pour ce mercredi après-midi, entre 22 à l'ouest et 32 à l'est. Et puis dans la moitié sud, il fera 23 sur la Nouvelle-Aquitaine, 33 dans la vallée du Rhône, 32 degrés sur l'Occitanie, mais jusqu'à 34 degrés pour Marseille.
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6: Bonjour à tous, on commence avec les championnats d'Europe de natation. Léon Marchand a signé hier la meilleure performance mondiale de l'année lors d'un premier relais fantastique en 1 minute 43 secondes 76 centièmes qui a permis aux Bleus de décrocher l'argent sur le relais du 4 x 200 mètres. Les quatre Français ont battu le record de France en 7 minutes 2 secondes 23 centièmes. La Grande-Bretagne a elle décroché l'or en 7 minutes 1 seconde 52 centièmes. Au programme aujourd'hui, le relais 4 x 100 mètres, 4 nages mixtes, le 100 mètres brasse, le 100 mètres nage libre, le 800 mètres nage libre, le 200 mètres d'eau et le 50 mètres papillon. Du football aujourd'hui avec le troisième tour de qualification en Ligue des Champions. L'Olympique Lyonnais affronte ce soir le Sparta Prague. Coup d'envoi de la rencontre prévu à 21h. Côté tennis, l'Américain Ben Shelton s'est qualifié hier pour les quarts de finale du Masters Mill de Montréal en s'imposant 6-3-7-6 face au Brésilien João Fonseca. Qualification également du Tchèque Jakub Mensik. Le Français Arthur Fils va lui disputer ce soir les quarts de finale face à l'Espagnol Rafael Rodard. L'autre rencontre opposera l'Italien Luciano Darderi à l'Américain Brandon Nakashima. Du côté des femmes, à Toronto, qualification cette nuit d'Iga Swiatek et Elina Svitolina. Ça passe également pour la japonaise Naomi Osaka. Les championnats d'Europe d'athlétisme se poursuivent à Birmingham. Le français Étienne Daguinos a ouvert hier soir le compteur de médailles des Bleus en décrochant la médaille de bronze sur le 5000 mètres. En revanche, Jimmy Gressier, qui rêvait d'un premier titre européen, a lui échoué au pied du podium. Et les françaises du 3000 mètres steeple, Alice Fineau, Clara Entresemble et Flavie Renoir se sont qualifiées pour la finale avec une chance de médaille jeudi soir.
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10: Bonsoir, les vendanges démarreront demain pour le Crémant en Alsace, soit un 12 août, une date jamais vue dans l'histoire des vendanges et un record absolu de précocité dans la région. Les réacteurs 2, 3 et 4 de la centrale nucléaire de Gravelines dans le Nord ont été arrêtés. La puissance de l'unité de production numéro 1 a été réduite à 50%. Une décision prise en raison d'un afflux massif de méduses dans les stations de pompage d'eau de mer. Seul le réacteur numéro 6 fonctionne actuellement à 100%, le numéro 5 étant en arrêt programmé pour maintenance. Un homme de 38 ans qui exerce une profession en lien avec des enfants a été mis en examen à Vesoul, dans l'Essonne, notamment pour détention d'images pédopornographiques. Il a été placé sous contrôle judiciaire. Plus de 4000 photos et 44 vidéos ont été découvertes lors d'une perquisition à son domicile. Un vaste réseau de livraison de stupéfiants à la prison de Villefranche-sur-Saône dans le Rhône démantelé. Au total, 5 personnes, dont un mineur, ont été interpellées. L'enquête a révélé une organisation particulièrement structurée opérant depuis 2 zones de décollage de drones. Situé à proximité immédiate de l'établissement, en 51 jours, les enquêteurs ont recensé plus de 1850 livraisons aériennes. Une première au Moyen-Orient, le Parlement libanais a voté ce midi une loi qui acte à l'abolition de la peine de mort dans ce pays qui n'a procédé à aucune exécution depuis 2004. Les crimes commis avant l'entrée en vigueur de ce texte seront passibles d'une peine d'emprisonnement à perpétuité. Enfin, le nouveau bilan du séisme en Colombie monte désormais à 169 morts.

0: rappeur américano-mexicaine dévoile son 5e album studio, Malaja Benita, un projet très personnel qui marque une nouvelle étape dans sa carrière, avec notamment ce single, Epa, qu'on vient d'écouter. Becky G propose donc un album de 17 titres où se mêle pop latine, reggaeton, sonorité urbaine, influence hip-hop. Avec Malaja Benita, elle explore les thèmes du destin, de la confiance en soi et de l'affirmation personnelle. Album très attendu qui pourrait bien s'imposer parmi les sorties majeures de cet été. Voilà pour la principale actu musique de cette semaine. Passez une excellente journée.
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2: Bonsoir à tous. 78 départements seront placés en vigilance orange canicule pour la journée de demain, dont Paris et sa petite couronne. Les maximales atteindront localement 35 à 37 degrés et les minimales ne passeront pas en dessous des 20 degrés dans de nombreux secteurs. Dans le Var, l'incendie a été déclaré maîtrisé 4 jours après avoir été fixé. Le feu a brûlé 5700 hectares. 370 pompiers restent mobilisés pour éteindre les derniers foyers. Et à Toulouse, le suspect de l'agression au couteau de 3 policiers municipaux a été remis en liberté après la levée de sa garde à vue. Son état de santé ne permettait pas son maintien sous ce régime. Le prix repère du gaz augmentera de 5,6% en septembre après une légère baisse en août. Cette hausse concerne environ 6 millions de foyers ayant une offre indexée. Les prix pourraient continuer d'augmenter, notamment en raison des tensions sur les marchés et des stocks européens plutôt faibles. Et puis l'ancien président syrien Bachar al-Assad a été condamné ce jour à la peine de mort par contumace pour crimes de guerre et crimes contre l'humanité commis durant la guerre civile.

0: blessés. 165 bâtiments ont également été détruits par le tremblement de terre. Retour en France, depuis aujourd'hui, le démarchage téléphonique nécessite le consentement préalable et éclairé du consommateur. Cet accord valable à un an maximum peut être retiré à tout moment. Et à la veille de l'éclipse solaire, les ruptures de stock des lunettes sont de plus en plus nombreuses. Marine Tondelier, elle, accuse le gouvernement d'impréparation. Enfin du sport, de nouvelles médailles au championnat d'Europe de natation avec le bronze pour Pauline Mailleux sur le 200 mètres d'eau et l'argent pour Maxime Grousset sur 50 mètres papillon. En ce qui concerne les championnats d'Europe d'athlétisme, la finale du marteau sera à suivre dès 20h10 avec le français Yann Chaussinan. Voilà pour l'essentiel de l'actualité, je vous souhaite une excellente soirée.
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2: La météo pour ce mercredi 5 août, temps assez chaud, lourd mais globalement calme sous un ciel variable. Attention, des orages isolés sont possibles sur le centre-est. Les températures pour ce mercredi matin, 17 degrés pour Brest et Rennes, 18 à Cherbourg, 20 degrés pour Paris et Lille, 22 pour Strasbourg, Lyon, Bordeaux et Biarritz, 22 également pour Toulouse, 24 degrés le long de la Méditerranée et en Corse. Et pour ce mercredi après-midi, entre 22 à l'ouest et 32 à l'est. Et puis dans la moitié sud, il fera 23 sur la Nouvelle-Aquitaine, 33 dans la vallée du Rhône, 32 degrés sur l'Occitanie, mais jusqu'à 34 degrés pour Marseille.
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4: Bonjour à tous, on commence avec les championnats d'Europe de natation. Léon Marchand a signé hier la meilleure performance mondiale de l'année lors d'un premier relais fantastique en 1 minute 43 secondes 76 centièmes qui a permis aux Bleus de décrocher l'argent sur le relais du 4 x 200 mètres. Les quatre Français ont battu le record de France en 7 minutes 2 secondes 23 centièmes. La Grande-Bretagne a elle décroché l'or en 7 minutes 1 seconde 52 centièmes. Au programme aujourd'hui, le relais 4 x 100 mètres, 4 nages mixtes, le 100 mètres brasse, le 100 mètres nage libre, le 800 mètres nage libre, le 200 mètres d'eau et le 50 mètres papillon. Du football aujourd'hui avec le troisième tour de qualification en Ligue des Champions. L'Olympique Lyonnais affronte ce soir le Sparta Prague. Coup d'envoi de la rencontre prévu à 21h. Côté tennis, l'Américain Ben Shelton s'est qualifié hier pour les quarts de finale du Masters Mill de Montréal en s'imposant 6-3-7-6 face au Brésilien João Fonseca. Qualification également du Tchèque Jakub Mensik. Le Français Arthur Fils va lui disputer ce soir les quarts de finale face à l'Espagnol Rafael Rodar. L'autre rencontre opposera l'Italien Luciano Darderi à l'Américain Brandon Nakashima. Du côté des femmes, à Toronto, qualification cette nuit d'Iga Swiatek et Elina Svitolina. Ça passe également pour la Japonaise Naomi Osaka. Les championnats d'Europe d'athlétisme sont

0: poursuivent à Birmingham. Le Français Étienne Daguinos a ouvert hier soir le compteur de médailles des Bleus en décrochant la médaille de bronze sur le 5000 mètres. En revanche, Jimmy Gressier, qui rêvait d'un premier titre européen, a lui échoué au pied du podium. Et les Françaises du 3000 mètres steeple, Alice Finot, Clara Entressangle et Flavie Renoir se sont qualifiées pour la finale avec une chance de médaille jeudi soir.
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5: Louis Pasteur naît en 1822 à Dole, dans le Jura. Jeune, il se passionne pour la chimie et la biologie. Ses recherches changent l'histoire de la science. Il démontre que les microbes sont responsables de nombreuses maladies. Il invente la pasteurisation, un procédé qui protège les aliments. Il développe aussi des vaccins contre la rage et l'anthrax. Pasteur croit en la science utile pour l'humanité. Il fonde l'Institut Pasteur en 1887, un centre dédié à la recherche médicale. Il meurt en 1895, mais son héritage reste immense. Grâce à lui, des millions de vies ont été sauvées. Louis Pasteur, un savant, un visionnaire, un bienfaiteur de l'humanité.
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7: Bonsoir, les vendanges démarreront demain pour le Crémant en Alsace, soit un 12 août, une date jamais vue dans l'histoire des vendanges et un record absolu de précocité dans la région. Les réacteurs 2, 3 et 4 de la centrale nucléaire de Gravelines dans le Nord ont été arrêtés. La puissance de l'unité de production numéro 1 a été réduite à 50%. Une décision prise en raison d'un afflux massif de méduses dans les stations de pompage d'eau de mer. Seul le réacteur numéro 6 fonctionne actuellement à 100%, le numéro 5 étant en arrêt programmé pour maintenance. Un homme de 38 ans qui exerce une profession en lien avec des enfants a été mis en examen à Vesoul, dans l'Essonne, notamment pour détention d'images pédopornographiques. Il a été placé sous contrôle judiciaire. Plus de 4000 photos et 44 vidéos ont été découvertes lors d'une perquisition à son domicile. Un vaste réseau de livraison de stupéfiants à la prison de Villefranche-sur-Saône dans le Rhône démantelé. Au total, 5 personnes, dont un mineur, ont été interpellées. L'enquête a révélé une organisation particulièrement structurée opérant depuis 2 zones de décollage de drones. Situé à proximité immédiate de l'établissement, en 51 jours, les enquêteurs ont recensé plus de 1850 livraisons aériennes. Une première au Moyen-Orient, le Parlement libanais a voté ce midi une loi qui acte l'abolition de la peine de mort dans ce pays qui n'a procédé à aucune exécution depuis 2004. Les crimes commis avant l'entrée en vigueur de ce texte seront passibles d'une peine d'emprisonnement à perpétuité. Enfin, le nouveau bilan du séisme en Colombie monte désormais à 169 morts, une annonce de l'Association des maires colombiens dans un communiqué. C'est la fin de ce flash, une bonne fin de journée à toutes et à tous.
6: Bonjour, bel été, bienvenue dans l'actualité musicale de cette semaine. On commence avec les sorties d'albums et l'événement le plus attendu de cette semaine, ce vendredi 14 août, sans aucun doute le retour de Becky G.

0: star américano-mexicaine dévoile son 5e album studio, Balada Bonita, un projet très personnel qui marque une nouvelle étape dans sa carrière, avec notamment ce single, Epa, qu'on vient d'écouter. Becky G propose donc un album de 17 titres où se mêle pop latine, reggaeton, sonorité urbaine, influence hip-hop. Avec Balada Bonita, elle explore les thèmes du destin, de la confiance en soi et de l'affirmation personnelle. Album très attendu qui pourrait bien s'imposer parmi les sorties majeures de cet été. Voilà pour la principale actu musique de cette semaine. Passez une excellente journée.
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2: Bonsoir à tous. 78 départements seront placés en vigilance orange canicule pour la journée de demain, dont Paris et sa petite couronne. Les maximales atteindront localement 35 à 37 degrés et les minimales ne passeront pas en dessous des 20 degrés dans de nombreux secteurs. Dans le Var, l'incendie a été déclaré maîtrisé 4 jours après avoir été fixé. Le feu a brûlé 5700 hectares. 370 pompiers restent mobilisés pour éteindre les derniers foyers. Et à Toulouse, le suspect de l'agression au couteau de 3 policiers municipaux a été remis en liberté après la levée de sa garde à vue. Son état de santé ne permettait pas son maintien sous ce régime. Le prix repère du gaz augmentera de 5,6% en septembre après une légère baisse en août. Cette hausse concerne environ 6 millions de foyers ayant une offre indexée. Les prix pourraient continuer d'augmenter, notamment en raison des tensions sur les marchés et des stocks européens plutôt faibles. Et puis l'ancien président syrien Bachar al-Assad a été condamné ce jour à la peine de mort par contumace pour crimes de guerre et crimes contre l'humanité commis durant la guerre civile.

0: de 600 blessés. 165 bâtiments ont également été détruits par le tremblement de terre. Retour en France, depuis aujourd'hui, le démarchage téléphonique nécessite le consentement préalable et éclairé du consommateur. Cet accord valable à un an maximum peut être retiré à tout moment. Et à la veille de l'éclipse solaire, les ruptures de stock des lunettes sont de plus en plus nombreuses. Marine Tondelier, elle, accuse le gouvernement d'impréparation. Enfin du sport, de nouvelles médailles au championnat d'Europe de natation avec le bronze pour Pauline Mailleux sur le 200 mètres d'eau et l'argent pour Maxime Grousset sur 50 mètres papillon. En ce qui concerne les championnats d'Europe d'athlétisme, la finale du marteau sera sur dès 20h10 avec le français Yann Chaussinant. Voilà pour l'essentiel de l'actualité, je vous souhaite une excellente soirée.
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2: La météo pour ce mercredi 5 août, temps assez chaud, lourd mais globalement calme sous un ciel variable. Attention, des orages isolés sont possibles sur le centre-est. Les températures pour ce mercredi matin, 17 degrés pour Brest et Rennes, 18 à Cherbourg, 20 degrés pour Paris et Lille, 22 pour Strasbourg, Lyon, Bordeaux et Biarritz, 22 également pour Toulouse, 24 degrés le long de la Méditerranée et en Corse. Et pour ce mercredi après-midi, entre 22 à l'ouest et 32 à l'est. Et puis dans la moitié sud, il fera 23 sur la Nouvelle-Aquitaine, 33 dans la vallée du Rhône, 32 sur l'Occitanie, mais jusqu'à 34 degrés pour Marseille.
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4: Bonjour à tous, on commence avec les championnats d'Europe de natation. Léon Marchand a signé hier la meilleure performance mondiale de l'année lors d'un premier relais fantastique en 1 minute 43 secondes 76 centièmes qui a permis aux Bleus de décrocher l'argent sur le relais du 4 x 200 mètres. Les 4 Français ont battu le record de France en 7 minutes 2 secondes 23 centièmes. La Grande-Bretagne a elle décroché l'or en 7 minutes 1 seconde 52 centièmes. Au programme aujourd'hui, le relais 4 x 100 mètres, 4 nages mixtes, le 100 mètres brasse, le 100 mètres nage libre, le 800 mètres nage libre, le 200 mètres d'eau et le 50 mètres papillon. Du football aujourd'hui avec le troisième tour de qualification en Ligue des Champions. L'Olympique Lyonnais affronte ce soir le Sparta Prague. Coup d'envoi de la rencontre prévu à 21h. Petit tennis, l'Américain Ben Shelton s'est qualifié hier pour les quarts de finale du Masters 1000 de Montréal en s'imposant 6-3-7-6 face au Brésilien João Fonseca. Qualification également du Tchèque Jakub Mensik. Le Français Arthur Fils va lui disputer ce soir les quarts de finale face à l'Espagnol Rafael Rodard. L'autre rencontre opposera l'Italien Luciano Darderi à l'Américain Brandon Nakashima. Du côté des femmes, à Toronto, qualification cette nuit d'Iga Swiatek et Elina Svitolina. Ça passe également pour la japonaise Naomi Osaka. Les championnats d'Europe d'athlétisme se poursuivent à Birmingham. Le Français Étienne Daguinos a ouvert hier soir le compteur de médailles des Bleus en décrochant la médaille de bronze sur le 5000 mètres. En revanche, Jimmy Gressier, qui rêvait d'un premier titre européen, a lui échoué au pied du podium. Et les Françaises du 3000 mètres steeple, Alice Finot, Clara Entresemble et Flavie Renoir se sont qualifiées pour la finale avec une chance de médaille jeudi soir.
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10: Bonsoir, les vendanges démarreront demain pour le Crémant en Alsace, soit un 12 août, une date jamais vue dans l'histoire des vendanges et un record absolu de précocité dans la région. Les réacteurs 2, 3 et 4 de la centrale nucléaire de Gravelines dans le Nord ont été arrêtés. La puissance de l'unité de production numéro 1 a été réduite à 50%. Une décision prise en raison d'un afflux massif de méduses dans les stations de pompage d'eau de mer. Seul le réacteur numéro 6 fonctionne actuellement à 100%, le numéro 5 étant en arrêt programmé pour maintenant. Un homme de 38 ans qui exerce une profession en lien avec des enfants a été mis en examen à Vesoul, dans Haute-Saône, notamment pour détention d'images pédopornographiques. Il a été placé sous contrôle judiciaire. Plus de 4000 photos et 44 vidéos ont été découvertes lors d'une perquisition à son domicile. Un vaste réseau de livraison de stupéfiants à la prison de Villefranche-sur-Saône dans le Rhône démantelé. Au total, 5 personnes, dont un mineur, ont été interpellées. L'enquête a révélé une organisation particulièrement structurée opérant depuis 2 zones de décollage de drones. Situé à proximité immédiate de l'établissement, en 51 jours, les enquêteurs ont recensé plus de 1850 livraisons aériennes. Une première au Moyen-Orient, le Parlement libanais a voté ce midi une loi qui acte à l'abolition de la peine de mort dans ce pays qui n'a procédé à aucune exécution depuis 2004. Les crimes commis avant l'entrée en vigueur de ce texte seront passibles d'une peine d'emprisonnement à perpétuité. Enfin, le nouveau bilan du séisme en Colombie monte désormais à 169 morts, une annonce de l'Association des maires colombiens dans un communiqué. C'est la fin de ce flash, une bonne fin de journée à toutes et à tous.
11: Bonjour, bel été, bienvenue dans l'actualité musicale de cette semaine. On commence avec les sorties d'albums et l'événement le plus attendu de cette semaine, ce vendredi 14 août, sans aucun doute le retour de Becky G.

0: star américano-mexicaine dévoile son 5e album studio, Balada Bonita, un projet très personnel qui marque une nouvelle étape dans sa carrière, avec notamment ce single, Epa, qu'on vient d'écouter. Becky G propose donc un album de 17 titres où se mêle pop latine, reggaeton, sonorité urbaine, influence hip-hop. Avec Balada Bonita, elle explore les thèmes du destin, de la confiance en soi et de l'affirmation personnelle. Album très attendu qui pourrait bien s'imposer parmi les sorties majeures de cet été. Voilà pour la principale actu musique de cette semaine. Passez une excellente journée.
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2: Bonsoir à tous. 78 départements seront placés en vigilance orange canicule pour la journée de demain, dont Paris et sa petite couronne. Les maximales atteindront localement 35 à 37 degrés et les minimales ne passeront pas en dessous des 20 degrés dans de nombreux secteurs. Dans le Var, l'incendie a été déclaré maîtrisé 4 jours après avoir été fixé. Le feu a brûlé 5700 hectares. 370 pompiers restent mobilisés pour éteindre les derniers foyers. Et à Toulouse, le suspect de l'agression au couteau de 3 policiers municipaux a été remis en liberté après la levée de sa garde à vue. Son état de santé ne permettait pas son maintien sous ce régime. Le prix repère du gaz augmentera de 5,6% en septembre après une légère baisse en août. Cette hausse concerne environ 6 millions de foyers ayant une offre indexée. Les prix pourraient continuer d'augmenter, notamment en raison des tensions sur les marchés et des stocks européens plutôt faibles. Et puis l'ancien président syrien Bachar al-Assad a été condamné ce jour à la peine de mort par contumace pour crimes de guerre et crimes contre l'humanité commis durant la guerre civile.

0: de 600 blessés. 165 bâtiments ont également été détruits par le tremblement de terre. Retour en France, depuis aujourd'hui, le démarchage téléphonique nécessite le consentement préalable et éclairé du consommateur. Cet accord valable à un an maximum peut être retiré à
1: 21h.
0: Et à la veille de l'éclipse solaire, les ruptures de stock des lunettes sont de plus en plus nombreuses. Marine Tondelier, elle, accuse le gouvernement d'impréparation. Enfin du sport, de nouvelles médailles au championnat d'Europe de natation avec le bronze pour Pauline Mailleux sur le 200 mètres d'eau et l'argent pour Maxime Grousset sur 50 mètres papillon. En ce qui concerne les championnats d'Europe d'athlétisme, la finale du marteau sera sur dès 20h10 avec le français Yann Chaussinant. Voilà pour l'essentiel de l'actualité, je vous souhaite une excellente soirée.
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3: La météo pour ce mercredi 5 août, temps assez chaud, lourd mais globalement calme sous un ciel variable. Attention, des orages isolés sont possibles sur le centre-est. Les températures pour ce mercredi matin, 17 degrés pour Brest et Rennes, 18 à Cherbourg, 20 degrés pour Paris et Lille, 22 pour Strasbourg, Lyon, Bordeaux et Biarritz, 22 également pour Toulouse, 24 degrés le long de la Méditerranée et en Corse. Et pour ce mercredi après-midi, entre 22 à l'ouest et 32 à l'est. Et puis dans la moitié sud, il fera 23 sur la Nouvelle-Aquitaine, 33 dans la vallée du Rhône, 32 sur l'Occitanie, mais jusqu'à 34 degrés pour Marseille.
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5: Bonjour à tous, on commence avec les championnats d'Europe de natation. Léon Marchand a signé hier la meilleure performance mondiale de l'année lors d'un premier relais fantastique en 1 minute 43 secondes 76 centièmes qui a permis aux Bleus de décrocher l'argent sur le relais du 4 x 200 mètres. Les 4 Français ont battu le record de France en 7 minutes 2 secondes 23 centièmes. La Grande-Bretagne a elle décroché l'or en 7 minutes 1 seconde 52 centièmes. Au programme aujourd'hui, le relais 4 x 100 mètres, 4 nages mixtes, le 100 mètres brasse, le 100 mètres nage libre, le 800 mètres nage libre, le 200 mètres d'eau et le 50 mètres papillon. Du football aujourd'hui avec le troisième tour de qualification en Ligue des Champions. L'Olympique Lyonnais affronte ce soir le Sparta Prague. Coup d'envoi de la rencontre prévu à 21h. Côté tennis, l'Américain Ben Shelton s'est qualifié hier pour les quarts de finale du Masters 1000 de Montréal en s'imposant 6-3-7-6 face au Brésilien João Fonseca. Qualification également du Tchèque Jakub Mensik. Le Français Arthur Fils va lui disputer ce soir les quarts de finale face à l'Espagnol Rafael Rodard. L'autre rencontre opposera l'Italien Luciano Darderi à l'Américain Brandon Nakashima. Du côté des femmes, à Toronto, qualification cette nuit d'Iga Swiatek et Elina Svitolina. Ça passe également pour la japonaise Naomi Osaka. Les championnats d'Europe d'athlétisme se poursuivent à Birmingham. Le Français Étienne Daguinos a ouvert hier soir le compteur de médailles des Bleus en décrochant la médaille de bronze sur le 5000 mètres. En revanche, Jimmy Gressier, qui rêvait d'un premier titre européen, a lui échoué au pied du podium. Et les Françaises du 3000 mètres steeple, Alice Finot, Clara Entresangle et Flavie Renoir se sont qualifiées pour la finale avec une chance de médaille jeudi soir.
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10: Bonsoir, les vendanges démarreront demain pour le Crémant en Alsace, soit un 12 août, une date jamais vue dans l'histoire des vendanges et un record absolu de précocité dans la région. Les réacteurs 2, 3 et 4 de la centrale nucléaire de Gravelines dans le Nord ont été arrêtés. La puissance de l'unité de production numéro 1 a été réduite à 50%. Une décision prise en raison d'un afflux massif de méduses dans les stations de pompage d'eau de mer. Seul le réacteur numéro 6 fonctionne actuellement à 100%, le numéro 5 étant en arrêt programmé pour maintenant. Un homme de 38 ans qui exerce une profession en lien avec des enfants a été mis en examen à Vesoul, dans Haute-Saône, notamment pour détention d'images pédopornographiques. Il a été placé sous contrôle judiciaire. Plus de 4000 photos et 44 vidéos ont été découvertes lors d'une perquisition à son domicile. Un vaste réseau de livraison de stupéfiants à la prison de Villefranche-sur-Saône dans le Rhône démantelé. Au total, 5 personnes, dont un mineur, ont été interpellées. L'enquête a révélé une organisation particulièrement structurée opérant depuis 2 zones de décollage de drones. Situé à proximité immédiate de l'établissement, en 51 jours, les enquêteurs ont recensé plus de 1850 livraisons aériennes. Une première au Moyen-Orient, le Parlement libanais a voté ce midi une loi qui acte l'abolition de la peine de mort dans ce pays qui n'a procédé à aucune exécution depuis 2004. Les crimes commis avant l'entrée en vigueur de ce texte seront passibles d'une peine d'emprisonnement à perpétuité. Enfin, le nouveau bilan du séisme en Colombie monte désormais à 169 morts, une annonce de l'Association des maires colombiens dans un communiqué. C'est la fin de ce flash, une bonne fin de journée à toutes et à tous.
11: Bonjour, bel été, bienvenue dans l'actualité musicale de cette semaine. On commence avec les sorties d'albums et l'événement le plus attendu de cette semaine, ce vendredi 14 août, sans aucun doute le retour de Becky G.

0: star américano-mexicaine dévoile son 5e album studio, Bala Rabanita, un projet très personnel qui marque une nouvelle étape dans sa carrière, avec notamment ce single, Epa, qu'on vient d'écouter. Becky G propose donc un album de 17 titres où se mêle pop latine, reggaeton, sonorité urbaine, influence hip-hop. Avec Bala Rabanita, elle explore les thèmes du destin, de la confiance en soi et de l'affirmation personnelle. Album très attendu qui pourrait bien s'imposer parmi les sorties majeures de cet été. Voilà pour la principale actu musique de cette semaine. Passez une excellente journée.
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2: Bonsoir à tous. 78 départements seront placés en vigilance orange canicule pour la journée de demain, dont Paris et sa petite couronne. Les maximales atteindront localement 35 à 37 degrés et les minimales ne passeront pas en dessous des 20 degrés dans de nombreux secteurs. Dans le Var, l'incendie a été déclaré maîtrisé 4 jours après avoir été fixé. Le feu a brûlé 5700 hectares. 370 pompiers restent mobilisés pour éteindre les derniers foyers. Et à Toulouse, le suspect de l'agression au couteau de 3 policiers municipaux a été remis en liberté après la levée de sa garde à vue. Son état de santé ne permettait pas son maintien sous ce régime. Le prix repère du gaz augmentera de 5,6% en septembre après une légère baisse en août. Cette hausse concerne environ 6 millions de foyers ayant une offre indexée. Les prix pourraient continuer d'augmenter, notamment en raison des tensions sur les marchés et des stocks européens plutôt faibles. Et puis l'ancien président syrien Bachar al-Assad a été condamné ce jour à la peine de mort par contumace pour crimes de guerre et crimes contre l'humanité commis durant la guerre civile.

0: blessés. 165 bâtiments ont également été détruits par le tremblement de terre. Retour en France, depuis aujourd'hui, le démarchage téléphonique nécessite le consentement préalable et éclairé du consommateur. Cet accord valable à un an maximum peut être retiré à tout moment. Et à la veille de l'éclipse solaire, les ruptures de stock des lunettes sont de plus en plus nombreuses. Marine Tondelier, elle, accuse le gouvernement d'impréparation. Enfin du sport, de nouvelles médailles au championnat d'Europe de natation avec le bronze pour Pauline Mailleux sur le 200 mètres d'eau et l'argent pour Maxime Grousset sur 50 mètres papillon. En ce qui concerne les championnats d'Europe d'athlétisme, la finale du marteau sera sur dès 20h10 avec le français Yann Chaussinant. Voilà pour l'essentiel de l'actualité, je vous souhaite une excellente soirée.
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2: La météo pour ce mercredi 5 août, temps assez chaud, lourd mais globalement calme sous un ciel variable. Attention, des orages isolés sont possibles sur le centre-est. Les températures pour ce mercredi matin, 17 degrés pour Brest et Rennes, 18 à Cherbourg, 20 degrés pour Paris et Lille, 22 pour Strasbourg, Lyon, Bordeaux et Biarritz, 22 également pour Toulouse, 24 degrés le long de la Méditerranée et en Corse. Et pour ce mercredi après-midi, entre 22 à l'ouest et 32 à l'est. Et puis dans la moitié sud, il fera 23 sur la Nouvelle-Aquitaine, 33 dans la vallée du Rhône, 32 degrés sur l'Occitanie, mais jusqu'à 34 degrés pour Marseille.
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4: Bonjour à tous, on commence avec les championnats d'Europe de natation. Léon Marchand a signé hier la meilleure performance mondiale de l'année lors d'un premier relais fantastique en 1 minute 43 secondes 76 centièmes qui a permis aux Bleus de décrocher l'argent sur le relais du 4 x 200 mètres. Les quatre Français ont battu le record de France en 7 minutes 2 secondes 23 centièmes. La Grande-Bretagne a elle décroché l'or en 7 minutes 1 seconde 52 centièmes. Au programme aujourd'hui, le relais 4 x 100 mètres, 4 nages mixtes, le 100 mètres brasse, le 100 mètres nage libre, le 800 mètres nage libre, le 200 mètres d'eau et le 50 mètres papillon. Du football aujourd'hui avec le troisième tour de qualification en Ligue des Champions. L'Olympique Lyonnais affronte ce soir le Sparta Prague. Coup d'envoi de la rencontre prévu à 21h. Petit tennis, l'Américain Ben Shelton s'est qualifié hier pour les quarts de finale du Masters Mill de Montréal en s'imposant 6-3-7-6 face au Brésilien João Fonseca. Qualification également du Tchèque Jakub Mensik. Le Français Arthur Fils va lui disputer ce soir les quarts de finale face à l'Espagnol Rafael Rodar. L'autre rencontre opposera l'Italien Luciano Darderi à l'Américain Brandon Nakashima. Du côté des femmes, à Toronto, qualification cette nuit d'Iga Swiatek et Elina Svitolina. Ça passe également pour la japonaise Naomi Osaka. Les championnats d'Europe d'athlétisme se poursuivent à Birmingham. Le Français Étienne Daguinos a ouvert hier soir le compteur de médailles des Bleus en décrochant la médaille de bronze sur le 5000 mètres. En revanche, Jimmy Gressier, qui rêvait d'un premier titre européen, a lui échoué au pied du podium. Et les Françaises du 3000 mètres steeple, Alice Finot, Clara Entresemble et Flavie Renoir se sont qualifiées pour la finale avec une chance de médaille jeudi soir.
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4: Bonsoir, les vendanges démarreront demain pour le Crémant en Alsace, soit un 12 août, une date jamais vue dans l'histoire des vendanges et un record absolu de précocité dans la région. Les réacteurs 2, 3 et 4 de la centrale nucléaire de Gravelines dans le Nord ont été arrêtés. La puissance de l'unité de production numéro 1 a été réduite à 50%. Une décision prise en raison d'un afflux massif de méduses dans les stations de pompage d'eau de mer. Seul le réacteur numéro 6 fonctionne actuellement à 100%, le numéro 5 étant en arrêt programmé pour maintenance. Un homme de 38 ans qui exerce une profession en lien avec des enfants a été mis en examen à Vesoul, dans l'Essonne, notamment pour détention d'images pédopornographiques. Il a été placé sous contrôle judiciaire. Plus de 4000 photos et 44 vidéos ont été découvertes lors d'une perquisition à son domicile. Un vaste réseau de livraison de stupéfiants à la prison de Villefranche-sur-Saône dans le Rhône démantelé. Au total, 5 personnes, dont un mineur, ont été interpellées. L'enquête a révélé une organisation particulièrement structurée opérant depuis 2 zones de décollage de drones. Situé à proximité immédiate de l'établissement, en 51 jours, les enquêteurs ont recensé plus de 1850 livraisons aériennes. Une première au Moyen-Orient, le Parlement libanais a voté ce midi une loi qui acte l'abolition de la peine de mort dans ce pays qui n'a procédé à aucune exécution depuis 2004. Les crimes commis avant l'entrée en vigueur de ce texte seront passibles d'une peine d'emprisonnement à perpétuité. Enfin, le nouveau bilan du séisme en Colombie monte désormais à 169 morts, une annonce de l'Association des maires colombiens dans en communiquer. C'est la fin de ce flash, une bonne fin de journée à toutes et à tous.
5: Bonjour, bel été, bienvenue dans l'actualité musicale de cette semaine. On commence avec les sorties d'albums et l'événement le plus attendu de cette semaine, ce vendredi 14 août, sans aucun doute le retour de Becky G.

0: star américano-mexicaine dévoile son 5e album studio, Mala Rabanita, un projet très personnel qui marque une nouvelle étape dans sa carrière, avec notamment ce single, Epa, qu'on vient d'écouter. Becky G propose donc un album de 17 titres où se mêle pop latine, reggaeton, sonorité urbaine, influence hip-hop. Avec Mala Rabanita, elle explore les thèmes du destin, de la confiance en soi et de l'affirmation personnelle. Album très attendu qui pourrait bien s'imposer parmi les sorties majeures de cet été. Voilà pour la principale actu musique de cette semaine. Passez une excellente journée.
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2: Bonsoir à tous. 78 départements seront placés en vigilance orange canicule pour la journée de demain, dont Paris et sa petite couronne. Les maximales atteindront localement 35 à 37 degrés et les minimales ne passeront pas en dessous des 20 degrés dans de nombreux secteurs. Dans le Var, l'incendie a été déclaré maîtrisé 4 jours après avoir été fixé. Le feu a brûlé 5700 hectares. 370 pompiers restent mobilisés pour éteindre les derniers foyers. Et à Toulouse, le suspect de l'agression au couteau de 3 policiers municipaux a été remis en liberté après la levée de sa garde à vue. Son état de santé ne permettait pas son maintien sous ce régime. Le prix repère du gaz augmentera de 5,6% en septembre après une légère baisse en août. Cette hausse concerne environ 6 millions de foyers ayant une offre indexée. Les prix pourraient continuer d'augmenter, notamment en raison des tensions sur les marchés et des stocks européens plutôt faibles. Et puis l'ancien président syrien Bachar al-Assad a été condamné ce jour à la peine de mort par contumace pour crimes de guerre et crimes contre l'humanité commis durant la guerre civile.

0: blessés. 165 bâtiments ont également été détruits par le tremblement de terre. Retour en France, depuis aujourd'hui, le démarchage téléphonique nécessite le consentement préalable et éclairé du consommateur. Cet accord valable à un an maximum peut être retiré à tout moment. Et à la veille de l'éclipse solaire, les ruptures de stock des lunettes sont de plus en plus nombreuses. Marine Tondelier, elle, accuse le gouvernement d'impréparation. Enfin du sport, de nouvelles médailles au championnat d'Europe de natation avec le bronze pour Pauline Mailleux sur le 200 mètres d'eau et l'argent pour Maxime Grousset sur 50 mètres papillon. En ce qui concerne les championnats d'Europe d'athlétisme, la finale du marteau sera à suivre dès 20h10 avec le français Yann Chaussinant. Voilà pour l'essentiel de l'actualité, je vous souhaite une excellente soirée.
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2: La météo pour ce mercredi 5 août, temps assez chaud, lourd mais globalement calme sous un ciel variable. Attention, des orages isolés sont possibles sur le centre-est. Les températures pour ce mercredi matin, 17 degrés pour Brest et Rennes, 18 à Cherbourg, 20 degrés pour Paris et Lille, 22 pour Strasbourg, Lyon, Bordeaux et Biarritz, 22 également pour Toulouse, 24 degrés le long de la Méditerranée et en Corse. Et pour ce mercredi après-midi, entre 22 à l'ouest et 32 à l'est. Et puis dans la moitié sud, il fera 23 sur la Nouvelle-Aquitaine, 33 dans la vallée du Rhône, 32 degrés sur l'Occitanie, mais jusqu'à 34 degrés pour Marseille.
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4: Bonjour à tous, on commence avec les championnats d'Europe de natation. Léon Marchand a signé hier la meilleure performance mondiale de l'année lors d'un premier relais fantastique en 1 minute 43 secondes 76 centièmes qui a permis aux Bleus de décrocher l'argent sur le relais du 4 x 200 mètres. Les quatre Français ont battu le record de France en 7 minutes 2 secondes 23 centièmes. La Grande-Bretagne a elle décroché l'or en 7 minutes 1 seconde 52 centièmes. Au programme aujourd'hui, le relais 4 x 100 mètres, 4 nages mixtes, le 100 mètres brasse, le 100 mètres nage libre, le 800 mètres nage libre, le 200 mètres d'eau et le 50 mètres papillon. Du football aujourd'hui avec le troisième tour de qualification en Ligue des Champions. L'Olympique Lyonnais affronte ce soir le Sparta Prague. Coup d'envoi de la rencontre prévu à 21h. Côté tennis, l'Américain Ben Shelton s'est qualifié hier pour les quarts de finale du Masters Mill de Montréal en s'imposant 6-3-7-6 face au Brésilien João Fonseca. Qualification également du Tchèque Jakub Mensik. Le Français Arthur Fils va lui disputer ce soir les quarts de finale face à l'Espagnol Rafael Rodar. L'autre rencontre opposera l'Italien Luis

0: Nina Svitolina, ça passe également pour la japonaise Naomi Osaka. Les championnats d'Europe d'athlétisme se poursuivent à Birmingham. Le français Étienne Daguinos a ouvert hier soir le compteur de médailles des Bleus en décrochant la médaille de bronze sur le 5000 mètres. En revanche, Jimmy Gressier, qui rêvait d'un premier titre européen, a lui échoué au pied du podium. Et les Françaises du 3000 mètres steeple, Alice Finot, Clara Entresemble et Flavie Renoir se sont qualifiées pour la finale avec une chance de médaille jeudi soir.
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6: Bonsoir, les vendanges démarreront demain pour le Crémant en Alsace, soit un 12 août, une date jamais vue dans l'histoire des vendanges et un record absolu de précocité dans la région. Les réacteurs 2, 3 et 4 de la centrale nucléaire de Gravelines dans le Nord ont été arrêtés. La puissance de l'unité de production numéro 1 a été réduite à 50%. Une décision prise en raison d'un afflux massif de méduses dans les stations de pompage d'eau de mer. Seul le réacteur numéro 6 fonctionne actuellement à 100%, le numéro 5 étant en arrêt programmé pour maintenance. Un homme de 38 ans qui exerce une profession en lien avec des enfants a été mis en examen à Vesoul, dans l'Essonne, notamment pour détention d'images pédopornographiques. Il a été placé sous contrôle judiciaire. Plus de 4000 photos et 44 vidéos ont été découvertes lors d'une perquisition à son domicile. Un vaste réseau de livraison de stupéfiants à la prison de Villefranche-sur-Saône dans le Rhône démantelé. Au total, 5 personnes, dont un mineur, ont été interpellées. L'enquête a révélé une organisation particulièrement structurée opérant depuis 2 zones de décollage de drones. Situé à proximité immédiate de l'établissement, en 51 jours, les enquêteurs ont recensé plus de 1850 livraisons aériennes. Une première au Moyen-Orient, le Parlement libanais a voté ce midi une loi qui acte à l'abolition de la peine de mort dans ce pays qui n'a procédé à aucune exécution depuis 2004. Les crimes commis avant l'entrée en vigueur de ce texte seront passibles d'une peine d'emprisonnement à perpétuité. Enfin, le nouveau bilan du séisme en Colombie monte désormais à 169 morts, une annonce de l'Association des maires colombiens dans un communiqué. C'est la fin de ce flash, une bonne fin de journée à toutes et à tous.
7: Bonjour, bel été, bienvenue dans l'actualité musicale de cette semaine. On commence avec les sorties d'albums et l'événement le plus attendu de cette semaine, ce vendredi 14 août, sans aucun doute le retour de Becky G.

0: star américano-mexicaine dévoile son 5e album studio, Bala Rabanita, un projet très personnel qui marque une nouvelle étape dans sa carrière, avec notamment ce single, Epa, qu'on vient d'écouter. Becky G propose donc un album de 17 titres où se mêle pop latine, reggaeton, sonorité urbaine, influence hip-hop. Avec Bala Rabanita, elle explore les thèmes du destin, de la confiance en soi et de l'affirmation personnelle. Album très attendu qui pourrait bien s'imposer parmi les sorties majeures de cet été. Voilà pour la principale actu musique de cette semaine. Passez une excellente journée.
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2: Bonsoir à tous. 78 départements seront placés en vigilance orange canicule pour la journée de demain, dont Paris et sa petite couronne. Les maximales atteindront localement 35 à 37 degrés et les minimales ne passeront pas en dessous des 20 degrés dans de nombreux secteurs. Dans le Var, l'incendie a été déclaré maîtrisé 4 jours après avoir été fixé. Le feu a brûlé 5700 hectares. 370 pompiers restent mobilisés pour éteindre les derniers foyers. Et à Toulouse, le suspect de l'agression au couteau de 3 policiers municipaux a été remis en liberté après la levée de sa garde à vue. Son état de santé ne permettait pas son maintien sous ce régime. Le prix repère du gaz augmentera de 5,6% en septembre après une légère baisse en août. Cette hausse concerne environ 6 millions de foyers ayant une offre indexée. Les prix pourraient continuer d'augmenter, notamment en raison des tensions sur les marchés et des stocks européens plutôt faibles. Et puis l'ancien président syrien Bachar al-Assad a été condamné ce jour à la peine de mort par contumace pour crimes de guerre et crimes contre l'humanité commis durant la guerre civile.

0: Plus de 600 blessés. 165 bâtiments ont également été détruits par le tremblement de terre. Retour en France, depuis aujourd'hui, le démarchage téléphonique nécessite le consentement préalable et éclairé du consommateur. Cet accord valable à un an maximum peut être retiré à tout moment. Et à la veille de l'éclipse solaire, les ruptures de stock des lunettes sont de plus en plus nombreuses. Marine Tondelier, elle, accuse le gouvernement d'impréparation. Enfin du sport, de nouvelles médailles au championnat d'Europe de natation avec le bronze pour Pauline Mailleux sur le 200 mètres d'eau et l'argent pour Maxime Grousset sur 50 mètres papillon. En ce qui concerne les championnats d'Europe d'athlétisme, la finale du marteau sera à suivre dès 20h10 avec le français Yann Chaussinant. Voilà pour l'essentiel de l'actualité, je vous souhaite une excellente soirée.
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2: La météo pour ce mercredi 5 août, temps assez chaud, lourd mais globalement calme sous un ciel variable. Attention, des orages isolés sont possibles sur le centre-est. Les températures pour ce mercredi matin, 17 degrés pour Brest et Rennes, 18 à Cherbourg, 20 degrés pour Paris et Lille, 22 pour Strasbourg, Lyon, Bordeaux et Biarritz, 22 également pour Toulouse, 24 degrés le long de la Méditerranée et en Corse. Et pour ce mercredi après-midi, entre 22 à l'ouest et 32 à l'est. Et puis dans la moitié sud, il fera 23 sur la Nouvelle-Aquitaine, 33 dans la vallée du Rhône, 32 degrés sur l'Occitanie, mais jusqu'à 34 degrés pour Marseille.
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4: Bonjour à tous, on commence avec les champions.
5: 21h30.
4: Léon Marchand a signé hier la meilleure performance mondiale de l'année lors d'un premier relais fantastique en 1 minute 43 secondes 76 centièmes qui a permis aux Bleus de décrocher l'argent sur le relais du 4 x 200 mètres. Les 4 Français ont battu le record de France en 7 minutes 2 secondes 23 centièmes. La Grande-Bretagne a elle décroché l'or en 7 minutes 1 seconde 52 centièmes. Au programme aujourd'hui, le relais 4 x 100 mètres, 4 nages mixtes, le 100 mètres brasse, le 100 mètres nage libre, le 800 mètres nage libre, le 200 mètres d'eau et le 50 mètres papillon. Du football aujourd'hui avec le troisième tour de qualification en Ligue des Champions. L'Olympique Lyonnais affronte ce soir le Sparta Prague. Coup d'envoi de la rencontre prévu à 21h. Côté tennis, l'Américain Ben Shelton s'est qualifié hier pour les quarts de finale du Masters 1000 de Montréal en s'imposant 6-3-7-6 face au Brésilien João Fonseca. Qualification également du Tchèque Jakub Mensik. Le Français Arthur Fils va lui disputer ce soir les quarts de finale face à l'Espagnol Rafael Rodar. L'autre rencontre opposera l'Italien Luciano Darderi à l'Américain Brandon Nakashima. Du côté des femmes, à Toronto, qualification cette nuit d'Iga Swiatek et Elina Svitolina. Ça passe également pour la japonaise Naomi Osaka. Les championnats d'Europe d'athlétisme se poursuivent à Birmingham. Le Français Étienne Daguinos a ouvert hier soir le compteur de médailles des Bleus en décrochant la médaille de bronze sur le 5000 mètres. En revanche, Jimmy Gressier, qui rêvait d'un premier titre européen, a lui échoué au pied du podium. Et les Françaises du 3000 mètres steeple, Alice Finot, Clara Entresemble et Flavie Renoir se sont qualifiées pour la finale avec une chance de médaille jeudi soir.
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10: Bonsoir, les vendanges démarreront demain pour le Crémant en Alsace, soit un 12 août, une date jamais vue dans l'histoire des vendanges et un record absolu de précocité dans la région. Les réacteurs 2, 3 et 4 de la centrale nucléaire de Gravelines dans le Nord ont été arrêtés. La puissance de l'unité de production numéro 1 a été réduite à 50%. Une décision prise en raison d'un afflux massif de méduses dans les stations de pompage d'eau de mer. Seul le réacteur numéro 6 fonctionne actuellement à 100%, le numéro 5 étant en arrêt programmé pour maintenance. Un homme de 38 ans qui exerce une profession en lien avec des enfants a été mis en examen à Vesoul, dans l'Essonne, notamment pour détention d'images pédopornographiques. Il a été placé sous contrôle judiciaire. Plus de 4000 photos et 44 vidéos ont été découvertes lors d'une perquisition à son domicile. Un vaste réseau de livraison de stupéfiants à la prison de Villefranche-sur-Saône dans le Rhône démantelé. Au total, 5 personnes, dont un mineur, ont été interpellées. L'enquête a révélé une organisation particulièrement structurée opérant depuis 2 zones de décollage de drones. Situé à proximité immédiate de l'établissement, en 51 jours, les enquêteurs ont recensé plus de 1850 livraisons aériennes. Une première au Moyen-Orient, le Parlement libanais a voté ce midi une loi qui acte l'abolition de la peine de mort dans ce pays qui n'a procédé à aucune exécution depuis 2004. Les crimes commis avant l'entrée en vigueur de ce texte seront passibles d'une peine d'emprisonnement à perpétuité. Enfin, le nouveau bilan du séisme en Colombie monte désormais à 169 morts, une annonce de l'Association des maires colombiens dans un communiqué. C'est la fin de ce flash, une bonne fin de journée à toutes et à tous.
11: Bonjour, bel été, bienvenue dans l'actualité musicale de cette semaine. On commence avec les sorties d'albums et l'événement le plus attendu de cette semaine, ce vendredi 14 août, sans aucun doute le retour de Becky.

0: star américano-mexicaine dévoile son 5e album studio, Balada Bonita, un projet très personnel qui marque une nouvelle étape dans sa carrière, avec notamment ce single, Epa, qu'on vient d'écouter. Becky G propose donc un album de 17 titres où se mêle pop latine, reggaeton, sonorité urbaine, influence hip-hop. Avec Balada Bonita, elle explore les thèmes du destin, de la confiance en soi et de l'affirmation personnelle. Album très attendu qui pourrait bien s'imposer parmi les sorties majeures de cet été. Voilà pour la principale actu musique de cette semaine. Passez une excellente journée.
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2: Bonsoir à tous. 78 départements seront placés en vigilance orange canicule pour la journée de demain, dont Paris et sa petite couronne. Les maximales atteindront localement 35 à 37 degrés et les minimales ne passeront pas en dessous des 20 degrés dans de nombreux secteurs. Dans le Var, l'incendie a été déclaré maîtrisé 4 jours après avoir été fixé. Le feu a brûlé 5700 hectares. 370 pompiers restent mobilisés pour éteindre les derniers foyers. Et à Toulouse, le suspect de l'agression au couteau de 3 policiers municipaux a été remis en liberté après la levée de sa garde à vue. Son état de santé ne permettait pas son maintien sous ce régime. Le prix repère du gaz augmentera de 5,6% en septembre après une légère baisse en août. Cette hausse concerne environ 6 millions de foyers ayant une offre indexée. Les prix pourraient continuer d'augmenter, notamment en raison des tensions sur les marchés et des stocks européens plutôt faibles. Et puis l'ancien président syrien Bachar al-Assad a été condamné ce jour à la peine de mort par contumace pour crimes de guerre et crimes contre l'humanité commis durant la guerre civile.

de 600 blessés. 165 bâtiments ont également été détruits par le tremblement de terre. Retour en France depuis aujourd'hui, le démarchage téléphonique nécessite le consentement préalable et éclairé du consommateur.

0: c'est Yann Chaussinant. Voilà pour l'essentiel de l'actualité. Je vous souhaite une excellente soirée.
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2: La météo pour ce mercredi 5 août, temps assez chaud, lourd mais globalement calme sous un ciel variable. Attention, des orages isolés sont possibles sur le centre-est. Les températures pour ce mercredi matin, 17 degrés pour Brest et Rennes, 18 à Cherbourg, 20 degrés pour Paris et Lille, 22 pour Strasbourg, Lyon, Bordeaux et Biarritz, 22 également pour Toulouse, 24 degrés le long de la Méditerranée et en Corse. Et pour ce mercredi après-midi, entre 22 à l'ouest et 32 à l'est. Et puis dans la moitié sud, il fera 23 sur la Nouvelle-Aquitaine, 33 dans la vallée du Rhône, 32 degrés sur l'Occitanie, mais jusqu'à 34 degrés pour Marseille.
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4: Bonjour à tous, on commence avec les championnats d'Europe de natation. Léon Marchand a signé hier la meilleure performance mondiale de l'année lors d'un premier relais fantastique en 1 minute 43 secondes 76 centièmes qui a permis aux Bleus de décrocher l'argent sur le relais du 4 x 200 mètres. Les quatre Français ont battu le record de France en 7 minutes 2 secondes 23 centièmes. La Grande-Bretagne a elle décroché l'or en 7 minutes 1 seconde 52 centièmes. Au programme aujourd'hui, le relais 4 x 100 mètres, 4 nages mixtes, le 100 mètres brasse, le 100 mètres nage libre, le 800 mètres nage libre, le 200 mètres d'eau et le 50 mètres papillon. Du football aujourd'hui avec le troisième tour de qualification en Ligue des Champions. L'Olympique Lyonnais affronte ce soir le Sparta Prague. Coup d'envoi de la rencontre prévu à 21h. Côté tennis, l'Américain Ben Shelton s'est qualifié hier pour les quarts de finale du Masters Mill de Montréal en s'imposant 6-3-7-6 face au Brésilien João Fonseca. Qualification également du Tchèque Jakub Mensik. Le Français Arthur Fils va lui disputer ce soir les quarts de finale face à l'Espagnol Rafael Rodar. L'autre rencontre opposera l'Italien Luciano Darderi à l'Américain Brandon Nakashima. Du côté des femmes, à Toronto, qualification cette nuit d'Iga Swiatek et Elina Svitolina. Ça passe également pour la japonaise Naomi Osaka. Les championnats d'Europe d'athlétisme se poursuivent à Birmingham. Le Français Étienne Daguinos a ouvert hier soir le compteur de médailles des Bleus en décrochant la médaille de bronze sur le 5000 mètres. En revanche, Jimmy Gressier, qui rêvait d'un premier titre européen, a lui échoué au pied du podium. Et les Françaises du 3000 mètres steeple, Alice Finot, Clara Entresangle et Flavie Renoir se sont qualifiées pour la finale avec une chance de médaille jeudi soir.
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0: Bonsoir, les vendanges démarreront demain pour le Crémant en Alsace, soit un 12 août, une date jamais vue dans l'histoire des vendanges et un record absolu de précocité dans la région. Les réacteurs 2, 3 et 4 de la centrale nucléaire de Gravelines dans le Nord ont été arrêtés. La puissance de l'unité de production numéro 1 a été réduite à 50%. Une décision prise en raison d'un afflux massif de méduses dans les stations de pompage d'eau de mer. Seul le réacteur numéro 6 fonctionne actuellement à 100%, le numéro 5 étant en arrêt programmé pour maintenant. Un homme de 38 ans qui exerce une profession en lien avec des enfants a été mis en examen à Vesoul, dans l'Essonne, notamment pour détention d'images pédopornographiques. Il a été placé sous contrôle judiciaire. Plus de 4000 photos et 44 vidéos ont été découvertes lors d'une perquisition à son domicile. Un vaste réseau de livraison de stupéfiants à la prison de Villefranche-sur-Saône dans le Rhône démantelé. Au total, 5 personnes, dont un mineur, ont été interpellées. L'enquête a révélé une organisation particulièrement structurée opérant depuis 2 zones de décollage de drones. Situé à proximité immédiate de l'établissement, en 51 jours, les enquêteurs ont recensé plus de 1850 livraisons aériennes. Une première au Moyen-Orient, le Parlement libanais a voté ce midi une loi qui acte à l'abolition de la peine de mort dans ce pays qui n'a procédé à aucune exécution depuis 2004. Les crimes commis avant l'entrée en vigueur de ce texte seront passibles d'une peine d'emprisonnement à perpétuité. Enfin, le nouveau bilan du séisme en Colombie monte désormais à 169 morts, une annonce de l'Association des maires colombiens dans un communiqué. C'est la fin de ce flash, une bonne fin de journée à toutes et à tous.
1: Le métier du jour, être vendeuse, c'est bien plus que rester derrière une caisse. C'est accueillir, conseiller, guider, parfois rassurer. C'est connaître son produit sur le bout des doigts, écouter les besoins du client, trouver la bonne taille, la bonne couleur, trouver les meilleurs arguments. C'est aussi gérer les rayons, ranger, étiqueter, sourire même quand la journée est longue et que les clients râlent. Le métier demande patience, sens du contact et polyvalence, un peu psychologue, un peu logisticienne, toujours disponible. En somme, la vendeuse est la vitrine humaine d'un magasin. Sans elle, les produits restent muets, mais avec elle, ils trouvent preneur.
2: Lady Gaga est une chanteuse, compositrice et actrice américaine. Son vrai nom est Stephanie Joanne Angelina Germanotta. Elle naît le 28 mars 1986. Elle naît à New York, aux États-Unis. Elle grandit dans une famille d'origine italienne. Elle étudie le piano dès l'âge de 4 ans. Très jeune, elle écrit ses propres chansons. Elle étudie à la Tisch School of the Arts de l'Université de New York. Elle quitte ses études pour se consacrer entièrement à la musique. Elle choisit le nom de scène Lady Gaga. Ce nom s'inspire de la chanson Radio Gaga du groupe Queen. En 2008, elle sort son premier album. L'album s'intitule The Fame. Il rencontre un succès mondial. Les chansons Just Dance et Poker Face deviennent des tubes internationaux. Son style musical mélange la pop, la dance et l'électro. Son image est marquée par des costumes extravagants. Elle utilise la provocation comme moyen artistique. En 2011, elle sort l'album Born This Way. Cet album défend l'acceptation de soi. Il soutient les minorités et les communautés marginalisées. Elle poursuit sa carrière avec plusieurs albums à succès. Elle explore aussi le jazz et la musique acoustique. À partir de 2018, elle se tourne vers le cinéma. Elle joue dans le film A Star Is Born. Son rôle est salué par la critique. Elle remporte un Oscar pour la chanson du film. Lady Gaga est aussi une militante engagée. Elle défend la santé mentale. Elle soutient les droits des personnes LGBT. Aujourd'hui, Lady Gaga est reconnue comme une artiste majeure. Elle a marqué la musique populaire du 21e siècle. Son influence est musicale, visuelle et culturelle.
3: Bonjour, bel été, bienvenue dans l'actualité musicale de cette semaine. On commence avec les sorties d'albums et l'événement le plus attendu de cette semaine, ce vendredi 14 août, sans aucun doute le retour de Becky G.

0: américano-mexicaine dévoile son 5e album studio, Balada Bonita, un projet très personnel qui marque une nouvelle étape dans sa carrière, avec notamment ce single, Epa, qu'on vient d'écouter. Becky G propose donc un album de 17 titres où se mêle pop latine, reggaeton, sonorité urbaine, influence hip-hop. Avec Balada Bonita, elle explore les thèmes du destin, de la confiance en soi et de l'affirmation personnelle. Album très attendu qui pourrait bien s'imposer parmi les sorties majeures de cet été. Voilà pour la principale actu musique de cette semaine. Passez une excellente journée.
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2: Bonsoir à tous. 78 départements seront placés en vigilance orange canicule pour la journée de demain, dont Paris et sa petite couronne. Les maximales atteindront localement 35 à 37 degrés et les minimales ne passeront pas en dessous des 20 degrés dans de nombreux secteurs. Dans le Var, l'incendie a été déclaré maîtrisé 4 jours après avoir été fixé. Le feu a brûlé 5700 hectares. 370 pompiers restent mobilisés pour éteindre les derniers foyers. Et à Toulouse, le suspect de l'agression au couteau de 3 policiers municipaux a été remis en liberté après la levée de sa garde à vue. Son état de santé ne permettait pas son maintien sous ce régime. Le prix repère du gaz augmentera de 5,6% en septembre après une légère baisse en août. Cette hausse concerne environ 6 millions de foyers ayant une offre indexée. Les prix pourraient continuer d'augmenter, notamment en raison des tensions sur les marchés et des stocks européens plutôt faibles. Et puis l'ancien président syrien Bachar al-Assad a été condamné ce jour à la peine de mort par contumace pour crimes de guerre et crimes contre l'humanité commis durant la guerre civile.

0: de 600 blessés. 165 bâtiments ont également été détruits par le tremblement de terre. Retour en France, depuis aujourd'hui, le démarchage téléphonique nécessite le consentement préalable et éclairé du consommateur. Cet accord valable à un an maximum peut être retiré à tout moment. Et à la veille de l'éclipse solaire, les ruptures de stock des lunettes sont de plus en plus nombreuses. Marine Tondelier, elle, accuse le gouvernement d'impréparation. Enfin du sport, de nouvelles médailles au championnat d'Europe de natation avec le bronze pour Pauline Mailleux sur le 200 mètres d'eau et l'argent pour Maxime Grousset sur 50 mètres papillon. En ce qui concerne les championnats d'Europe d'athlétisme, la finale du marteau sera à suivre dès 20h10 avec le français Yann Chaussinan. Voilà pour l'essentiel de l'actualité, je vous souhaite une excellente soirée.
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2: La météo pour ce mercredi 5 août, temps assez chaud, lourd mais globalement calme sous un ciel variable. Attention, des orages isolés sont possibles sur le centre-est. Les températures pour ce mercredi matin, 17 degrés pour Brest et Rennes, 18 à Cherbourg, 20 degrés pour Paris et Lille, 22 pour Strasbourg, Lyon, Bordeaux et Biarritz, 22 également pour Toulouse, 24 degrés le long de la Méditerranée et en Corse. Et pour ce mercredi après-midi, entre 22 à l'ouest et 32 à l'est. Et puis dans la moitié sud, il fera 23 sur la Nouvelle-Aquitaine, 33 dans la vallée du Rhône, 32 degrés sur l'Occitanie, mais jusqu'à 34 degrés pour Marseille.
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4: Bonjour à tous, on commence avec les championnats d'Europe de natation. Léon Marchand a signé hier la meilleure performance mondiale de l'année lors d'un premier relais fantastique en 1 minute 43 secondes 76 centièmes qui a permis aux Bleus de décrocher l'argent sur le relais du 4 x 200 mètres. Les 4 Français ont battu le record de France en 7 minutes 2 secondes 23 centièmes. La Grande-Bretagne a elle décroché l'or en 7 minutes 1 seconde 52 centièmes. Au programme aujourd'hui, le relais 4 x 100 mètres, 4 nages mixtes, le 100 mètres brasse, le 100 mètres nage libre, le 800 mètres nage libre, le 200 mètres d'eau et le 50 mètres papillon. Du football aujourd'hui avec le troisième tour de qualification en Ligue des Champions. L'Olympique Lyonnais affronte ce soir le Sparta Prague. Coup d'envoi de la rencontre prévu à 21h. Petit tennis, l'Américain Ben Shelton s'est qualifié hier pour les quarts de finale du Masters Mill de Montréal en s'imposant 6-3-7-6 face au Brésilien João Fonseca. Qualification également du Tchèque Jakub Mensik. Le Français Arthur Fils va lui disputer ce soir les quarts de finale face à l'Espagnol Rafael Rodard. L'autre rencontre opposera l'Italien Luciano Darderi à l'Américain Brandon Nakashima. Du côté des femmes, à Toronto, qualification cette nuit d'Iga Swiatek et Elina Svitolina. Ça passe également pour la japonaise Naomi Osaka. Les championnats d'Europe d'athlétisme se poursuivent à Birmingham. Le Français Étienne Daguinos a ouvert hier soir le compteur de médailles des Bleus en décrochant la médaille de bronze sur le 5000 mètres. En revanche, Jimmy Gressier, qui rêvait d'un premier titre européen, a lui échoué au pied du podium. Et les Françaises du 3000 mètres steeple, Alice Finot, Clara Entresemble et Flavie Renoir se sont qualifiées pour la finale avec une chance de médaille jeudi soir.
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10: Bonsoir, les vendanges démarreront demain pour le Crémant en Alsace, soit un 12 août, une date jamais vue dans l'histoire des vendanges et un record absolu de précocité dans la région. Les réacteurs 2, 3 et 4 de la centrale nucléaire de Gravelines dans le Nord ont été arrêtés. La puissance de l'unité de production numéro 1 a été réduite à 50%. Une décision prise en raison d'un afflux massif de méduses dans les stations de pompage d'eau de mer. Seul le réacteur numéro 6 fonctionne actuellement à 100%, le numéro 5 étant en arrêt programmé pour maintenance. Un homme de 38 ans qui exerce une profession en lien avec des enfants a été mis en examen à Vesoul, dans Haute-Saône, notamment pour détention d'images pédopornographiques. Il a été placé sous contrôle judiciaire. Plus de 4000 photos et 44 vidéos ont été découvertes lors d'une perquisition à son domicile. Un vaste réseau de livraison de stupéfiants à la prison de Villefranche-sur-Saône dans le Rhône démantelé. Au total, 5 personnes, dont un mineur, ont été interpellées. L'enquête a révélé une organisation particulièrement structurée opérant depuis 2 zones de décollage de drones. Situé à proximité immédiate de l'établissement, en 51 jours, les enquêteurs ont recensé plus de 1850 livraisons aériennes. Une première au Moyen-Orient, le Parlement libanais a voté ce midi une loi qui acte l'abolition de la peine de mort dans ce pays qui n'a procédé à aucune exécution depuis 2004. Les crimes commis avant l'entrée en vigueur de ce texte seront passibles d'une peine d'emprisonnement à perpétuité. Enfin, le nouveau bilan du séisme en Colombie monte désormais à 169 morts, une annonce de l'Association des maires colombiens dans un communiqué. C'est la fin de ce flash, une bonne fin de journée à toutes et à tous.
11: Bonjour, bel été, bienvenue dans l'actualité musicale de cette semaine. On commence avec les sorties d'albums et l'événement le plus attendu de cette semaine, ce vendredi 14 août, sans aucun doute le retour de Becky G.

0: star américano-mexicaine dévoile son 5e album studio, Bala Rabanita, un projet très personnel qui marque une nouvelle étape dans sa carrière, avec notamment ce single, Epa, qu'on vient d'écouter. Becky G propose donc un album de 17 titres où se mêle pop latine, reggaeton, sonorité urbaine, influence hip-hop. Avec Bala Rabanita, elle explore les thèmes du destin, de la confiance en soi et de l'affirmation personnelle. Album très attendu qui pourrait bien s'imposer parmi les sorties majeures de cet été. Voilà pour la principale actu musique de cette semaine. Passez une excellente journée.
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2: Bonsoir à tous.

24 degrés et les minimales ne passeront pas en dessous des 20 degrés dans de nombreux secteurs. Dans le Var, l'incendie a été déclaré maîtrisé 4 jours après avoir été fixé. Le feu a brûlé 5700 hectares. 370 pompiers restent mobilisés pour éteindre les derniers foyers. Et à Toulouse, le suspect de l'agression au couteau de 3 policiers municipaux a été remis en liberté après la levée de sa garde à vue. Son état de santé ne permettait pas son maintien sous ce régime. Le prix repère du gaz augmentera de 5,6% en septembre après une légère baisse en août. Cette hausse concerne environ 6 millions de foyers ayant une offre indexée. Les prix pourraient continuer d'augmenter, notamment en raison des tensions sur les marchés et des stocks européens plutôt faibles. Et puis l'ancien président syrien Bachar al-Assad a été condamné ce jour à la peine de mort par contumace pour crimes de guerre et crimes contre l'humanité commis durant la guerre civile.

0: de 600 blessés. 165 bâtiments ont également été détruits par le tremblement de terre. Retour en France, depuis aujourd'hui, le démarchage téléphonique nécessite le consentement préalable et éclairé du consommateur. Cet accord valable à un an maximum peut être retiré à tout moment. Et à la veille de l'éclipse solaire, les ruptures de stock des lunettes sont de plus en plus nombreuses. Marine Tondelier, elle, accuse le gouvernement d'impréparation. Enfin du sport, de nouvelles médailles au championnat d'Europe de natation avec le bronze pour Pauline Mailleux sur le 200 mètres d'eau et l'argent pour Maxime Grousset sur 50 mètres papillon. En ce qui concerne les championnats d'Europe d'athlétisme, la finale du marteau sera sur dès 20h10 avec le français Yann.
1: 22h.
0: Voilà pour l'essentiel de l'actualité, je vous souhaite une excellente soirée.
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3: La météo pour ce mercredi 5 août, temps assez chaud, lourd mais globalement calme sous un ciel variable. Attention, des orages isolés sont possibles sur le centre-est. Les températures pour ce mercredi matin, 17 degrés pour Brest et Rennes, 18 à Cherbourg, 20 degrés pour Paris et Lille, 22 pour Strasbourg, Lyon, Bordeaux et Biarritz, 22 également pour Toulouse, 24 degrés le long de la Méditerranée et en Corse. Et pour ce mercredi après-midi, entre 22 à l'ouest et 32 à l'est. Et puis dans la moitié sud, il fera 23 sur la Nouvelle-Aquitaine, 33 dans la vallée du Rhône, 32 degrés sur l'Occitanie, mais jusqu'à 34 degrés pour Marseille.
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5: Bonjour à tous, on commence avec les championnats d'Europe de natation. Léon Marchand a signé hier la meilleure performance mondiale de l'année lors d'un premier relais fantastique en 1 minute 43 secondes 76 centièmes qui a permis aux Bleus de décrocher l'argent sur le relais du 4 x 200 mètres. Les 4 Français ont battu le record de France en 7 minutes 2 secondes 23 centièmes. La Grande-Bretagne a elle décroché l'or en 7 minutes 1 seconde 52 centièmes. Au programme aujourd'hui, le relais 4 x 100 mètres, 4 nages mixtes, le 100 mètres brasse, le 100 mètres nage libre, le 800 mètres nage libre, le 200 mètres d'eau et le 50 mètres papillon. Du football aujourd'hui avec le troisième tour de qualification en Ligue des Champions. L'Olympique Lyonnais affronte ce soir le Sparta Prague. Coup d'envoi de la rencontre prévu à 21h. Côté tennis, l'Américain Ben Shelton s'est qualifié hier pour les quarts de finale du Masters Mill de Montréal en s'imposant 6-3-7-6 face au Brésilien João Fonseca. Qualification également du Tchèque Jakub Mensik. Le Français Arthur Fils va lui disputer ce soir les quarts de finale face à l'Espagnol Rafael Rodard. L'autre rencontre opposera l'Italien Luciano Darderi à l'Américain Brandon Nakashima. Du côté des femmes, à Toronto, qualification cette nuit d'Iga Swiatek et Elina Svitolina. Ça passe également pour la japonaise Naomi Osaka. Les championnats d'Europe d'athlétisme se poursuivent à Birmingham. Le Français Étienne Daguinos a ouvert hier soir le compteur de médailles des Bleus en décrochant la médaille de bronze sur le 5000 mètres. En revanche, Jimmy Gressier, qui rêvait d'un premier titre européen, a lui échoué au pied du podium. Et les Françaises du 3000 mètres steeple, Alice Finot, Clara Entresemble et Flavie Renoir se sont qualifiées pour la finale avec une chance de médaille jeudi soir.
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10: Bonsoir, les vendanges démarreront demain pour le Crémant en Alsace, soit un 12 août, une date jamais vue dans l'histoire des vendanges et un record absolu de précocité dans la région. Les réacteurs 2, 3 et 4 de la centrale nucléaire de Gravelines dans le Nord ont été arrêtés. La puissance de l'unité de production numéro 1 a été réduite à 50%. Une décision prise en raison d'un afflux massif de méduses dans les stations de pompage d'eau de mer. Seul le réacteur numéro 6 fonctionne actuellement à 100%, le numéro 5 étant en arrêt programmé pour maintenant. Un homme de 38 ans qui exerce une profession en lien avec des enfants a été mis en examen à Vesoul, dans Haute-Saône, notamment pour détention d'images pédopornographiques. Il a été placé sous contrôle judiciaire. Plus de 4000 photos et 44 vidéos ont été découvertes lors d'une perquisition à son domicile. Un vaste réseau de livraison de stupéfiants à la prison de Villefranche-sur-Saône dans le Rhône démantelé. Au total, 5 personnes, dont un mineur, ont été interpellées. L'enquête a révélé une organisation particulièrement structurée opérant depuis 2 zones de décollage de drones. Situé à proximité immédiate de l'établissement, en 51 jours, les enquêteurs ont recensé plus de 1850 livraisons aériennes. Une première au Moyen-Orient, le Parlement libanais a voté ce midi une loi qui acte à l'abolition de la peine de mort dans ce pays qui n'a procédé à aucune exécution depuis 2004. Les crimes commis avant l'entrée en vigueur de ce texte seront passibles d'une peine d'emprisonnement à perpétuité. Enfin, le nouveau bilan du séisme en Colombie monte désormais à 169 morts, une annonce de l'Association des maires colombiens dans un communiqué. C'est la fin de ce flash, une bonne fin de journée à toutes et à tous.
11: Bonjour, bel été, bienvenue dans l'actualité musicale de cette semaine. On commence avec les sorties d'albums et l'événement le plus attendu de cette semaine, ce vendredi 14 août, sans aucun doute le retour de Becky G.

0: star américano-mexicaine dévoile son 5e album studio, Bala Rabanita, un projet très personnel qui marque une nouvelle étape dans sa carrière, avec notamment ce single, Epa, qu'on vient d'écouter. Becky G propose donc un album de 17 titres où se mêlent pop latine, reggaeton, sonorité urbaine, influence hip-hop. Avec Bala Rabanita, elle explore les thèmes du destin, de la confiance en soi et de l'affirmation personnelle. Album très attendu qui pourrait bien s'imposer parmi les sorties majeures de cet été. Voilà pour la principale actu musique de cette semaine. Passez une excellente journée.
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2: Bonsoir à tous.

24 degrés et les minimales ne passeront pas en dessous des 20 degrés dans de nombreux secteurs. Dans le Var, l'incendie a été déclaré maîtrisé 4 jours après avoir été fixé. Le feu a brûlé 5700 hectares. 370 pompiers restent mobilisés pour éteindre les derniers foyers. Et à Toulouse, le suspect de l'agression au couteau de 3 policiers municipaux a été remis en liberté après la levée de sa garde à vue. Son état de santé ne permettait pas son maintien sous ce régime. Le prix repère du gaz augmentera de 5,6% en septembre après une légère baisse en août. Cette hausse concerne environ 6 millions de foyers ayant une offre indexée. Les prix pourraient continuer d'augmenter, notamment en raison des tensions sur les marchés et des stocks européens plutôt faibles. Et puis l'ancien président syrien Bachar al-Assad a été condamné ce jour à la peine de mort par contumace pour crimes de guerre et crimes contre l'humanité commis durant la guerre civile.

0: blessés. 165 bâtiments ont également été détruits par le tremblement de terre. Retour en France, depuis aujourd'hui, le démarchage téléphonique nécessite le consentement préalable et éclairé du consommateur. Cet accord valable à un an maximum peut être retiré à tout moment. Et à la veille de l'éclipse solaire, les ruptures de stock des lunettes sont de plus en plus nombreuses. Marine Tondelier, elle, accuse le gouvernement d'impréparation. Enfin du sport, de nouvelles médailles au championnat d'Europe de natation avec le bronze pour Pauline Mailleux sur le 200 mètres d'eau et l'argent pour Maxime Grousset sur 50 mètres papillon. En ce qui concerne les championnats d'Europe d'athlétisme, la finale du marteau sera à suivre dès 20h10 avec le français Yann Chaussinan. Voilà pour l'essentiel de l'actualité, je vous souhaite une excellente soirée.
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2: La météo pour ce mercredi 5 août, temps assez chaud, lourd mais globalement calme sous un ciel variable. Attention, des orages isolés sont possibles sur le centre-est. Les températures pour ce mercredi matin, 17 degrés pour Brest et Rennes, 18 à Cherbourg, 20 degrés pour Paris et Lille, 22 pour Strasbourg, Lyon, Bordeaux et Biarritz, 22 également pour Toulouse, 24 degrés le long de la Méditerranée et en Corse. Et pour ce mercredi après-midi, entre 22 à l'ouest et 32 à l'est. Et puis dans la moitié sud, il fera 23 sur la Nouvelle-Aquitaine, 33 dans la vallée du Rhône, 32 degrés sur l'Occitanie, mais jusqu'à 34 degrés pour Marseille.
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4: Bonjour à tous, on commence avec les championnats d'Europe de natation. Léon Marchand a signé hier la meilleure performance mondiale de l'année lors d'un premier relais fantastique en 1 minute 43 secondes 76 centièmes qui a permis aux Bleus de décrocher l'argent sur le relais du 4 x 200 mètres. Les 4 Français ont battu le record de France en 7 minutes 2 secondes 23 centièmes. La Grande-Bretagne a elle décroché l'or en 7 minutes 1 seconde 52 centièmes. Au programme aujourd'hui, le relais 4 x 100 mètres, 4 nages mixtes, le 100 mètres brasse, le 100 mètres nage libre, le 800 mètres nage libre, le 200 mètres d'eau et le 50 mètres papillon. Du football aujourd'hui avec le troisième tour de qualification en Ligue des Champions. L'Olympique Lyonnais affronte ce soir le Sparta Prague. Coup d'envoi de la rencontre prévu à 21h. Petit tennis, l'Américain Ben Shelton s'est qualifié hier pour les quarts de finale du Masters Mill de Montréal en s'imposant 6-3-7-6 face au Brésilien João Fonseca. Qualification également du Tchèque Jakub Mensik. Le Français Arthur Fils va lui disputer ce soir les quarts de finale face à l'Espagnol Rafael Rodard. L'autre rencontre opposera l'Italien Luciano Darderi à l'Américain Brandon Nakashima. Du côté des femmes, à Toronto, qualification cette nuit d'Iga Swiatek et Elina Svitolina. Ça passe également pour la japonaise Naomi Osaka. Les championnats d'Europe d'athlétisme se poursuivent à Birmingham. Le Français Étienne Daguinos a ouvert hier soir le compteur de médailles des Bleus en décrochant la médaille de bronze sur le 5000 mètres. En revanche, Jimmy Gressier, qui rêvait d'un premier titre européen, a lui échoué au pied du podium. Et les Françaises du 3000 mètres steeple, Alice Finot, Clara Entresemble et Flavie Renoir se sont qualifiées pour la finale avec une chance de médaille jeudi soir.
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9: Bonsoir, les vendanges démarreront demain pour le Crémant en Alsace, soit un 12 août, une date jamais vue dans l'histoire des vendanges et un record absolu de précocité dans la région. Les réacteurs 2, 3 et 4 de la centrale nucléaire de Gravelines dans le Nord ont été arrêtés. La puissance de l'unité de production numéro 1 a été réduite à 50%. Une décision prise en raison d'un afflux massif de méduses dans les stations de pompage d'eau de mer. Seul le réacteur numéro 6 fonctionne actuellement à 100%, le numéro 5 étant en arrêt programmé pour maintenance. Un homme de 38 ans qui exerce une profession en lien avec des enfants a été mis en examen à Vesoul, dans Haute-Saône, notamment pour détention d'images pédopornographiques. Il a été placé sous contrôle judiciaire. Plus de 4000 photos et 44 vidéos ont été découvertes lors d'une perquisition à son domicile. Un vaste réseau de livraison de stupéfiants à la prison de Villefranche-sur-Saône dans le Rhône démantelé. Au total, 5 personnes, dont un mineur, ont été interpellées. L'enquête a révélé une organisation particulièrement structurée opérant depuis 2 zones de décollage de drones. Situé à proximité immédiate de l'établissement, en 51 jours, les enquêteurs ont recensé plus de 1850 livraisons aériennes. Une première au Moyen-Orient, le Parlement libanais a voté ce midi une loi qui acte l'abolition de la peine de mort dans ce pays qui n'a procédé à aucune exécution depuis 2004. Les crimes commis avant l'entrée en vigueur de ce texte seront passibles d'une peine d'emprisonnement à perpétuité. Enfin, le nouveau bilan du séisme en Colombie monte désormais à 169 morts, une annonce de l'Association des maires colombiens dans un communiqué. C'est la fin de ce flash, une bonne fin de journée à toutes et à tous.
10: Bonjour, bel été, bienvenue dans l'actualité musicale de cette semaine. On commence avec les sorties d'albums et l'événement le plus attendu de cette semaine, ce vendredi 14 août, sans aucun doute le retour de Becky G.

0: américano-mexicaine dévoile son 5e album studio, Balada Bonita, un projet très personnel qui marque une nouvelle étape dans sa carrière, avec notamment ce single, Epa, qu'on vient d'écouter. Becky G propose donc un album de 17 titres où se mêle pop latine, reggaeton, sonorité urbaine, influence hip-hop. Avec Balada Bonita, elle explore les thèmes du destin, de la confiance en soi et de l'affirmation personnelle. Album très attendu qui pourrait bien s'imposer parmi les sorties majeures de cet été. Voilà pour la principale actu musique de cette semaine. Passez une excellente journée.
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2: Bonsoir à tous.

degrés et les minimales ne passeront pas en dessous des 20 degrés dans de nombreux secteurs. Dans le Var, l'incendie a été déclaré maîtrisé 4 jours après avoir été fixé. Le feu a brûlé 5700 hectares. 370 pompiers restent mobilisés pour éteindre les derniers foyers. Et à Toulouse, le suspect de l'agression au couteau de 3 policiers municipaux a été remis en liberté après la levée de sa garde à vue. Son état de santé ne permettait pas son maintien sous ce régime. Le prix repère du gaz augmentera de 5,6% en septembre après une légère baisse en août. Cette hausse concerne environ 6 millions de foyers ayant une offre indexée. Les prix pourraient continuer d'augmenter, notamment en raison des tensions sur les marchés et des stocks européens plutôt faibles. Et puis l'ancien président syrien Bachar al-Assad a été condamné ce jour à la peine de mort par contumace pour crimes de guerre et crimes contre l'humanité commis durant la guerre civile.

0: 600 blessés. 165 bâtiments ont également été détruits par le tremblement de terre. Retour en France, depuis aujourd'hui, le démarchage téléphonique nécessite le consentement préalable et éclairé du consommateur. Cet accord valable à un an maximum peut être retiré à tout moment. Et à la veille de l'éclipse solaire, les ruptures de stock des lunettes sont de plus en plus nombreuses. Marine Tondelier, elle, accuse le gouvernement d'impréparation. Enfin du sport, de nouvelles médailles au championnat d'Europe de natation avec le bronze pour Pauline Mailleux sur le 200 mètres d'eau et l'argent pour Maxime Grousset sur 50 mètres papillon. En ce qui concerne les championnats d'Europe d'athlétisme, la finale du marteau sera sur dès 20h10 avec le français Yann Chaussinan. Voilà pour l'essentiel de l'actualité, je vous souhaite une excellente soirée.
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2: La météo pour ce mercredi 5 août, temps assez chaud, lourd mais globalement calme sous un ciel variable. Attention, des orages isolés sont possibles sur le centre-est. Les températures pour ce mercredi matin, 17 degrés pour Brest et Rennes, 18 à Cherbourg, 20 degrés pour Paris et Lille, 22 pour Strasbourg, Lyon, Bordeaux et Biarritz, 22 également pour Toulouse, 24 degrés le long de la Méditerranée et en Corse. Et pour ce mercredi après-midi, entre 22 à l'ouest et 32 à l'est. Et puis dans la moitié sud, il fera 23 sur la Nouvelle-Aquitaine, 33 dans la vallée du Rhône, 32 degrés sur l'Occitanie, mais jusqu'à 34 degrés pour Marseille.
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4: Bonjour à tous, on commence avec les championnats d'Europe de natation. Léon Marchand a signé hier la meilleure performance mondiale de l'année lors d'un premier relais fantastique en 1 minute 43 secondes 76 centièmes qui a permis aux Bleus de décrocher l'argent sur le relais du 4 x 200 mètres. Les 4 Français ont battu le record de France en 7 minutes 2 secondes 23 centièmes. La Grande-Bretagne a elle décroché l'or en 7 minutes 1 seconde 52 centièmes. Au programme aujourd'hui, le relais 4 x 100 mètres, 4 nages mixtes, le 100 mètres brasse, le 100 mètres nage libre, le 800 mètres nage libre, le 200 mètres d'eau et le 50 mètres papillon. Du football aujourd'hui avec le troisième tour de qualification en Ligue des Champions. L'Olympique Lyonnais affronte ce soir le Sparta Prague. Coup d'envoi de la rencontre prévu à 21h. Petit tennis, l'Américain Ben Shelton s'est qualifié hier pour les quarts de finale du Masters Mill de Montréal en s'imposant 6-3-7-6 face au Brésilien João Fonseca. Qualification également du Tchèque Jakub Mensik. Le Français Arthur Fils va lui disputer ce soir les quarts de finale face à l'Espagnol Rafael Rodard. L'autre rencontre opposera l'Italien Luciano Darderi à l'Américain Brandon Nakashima. Du côté des femmes, à Toronto, qualification cette nuit d'Iga Swiatek et Elina Svitolina. Ça passe également pour la japonaise Naomi Osaka. Les championnats d'Europe d'athlétisme se poursuivent à Birmingham. Le Français Étienne Daguinos a ouvert hier soir le compteur de médailles des Bleus en décrochant la médaille de bronze sur le 5000 mètres. En revanche, Jimmy Gressier, qui rêvait d'un premier titre européen, a lui échoué au pied du podium. Et les Françaises du 3000 mètres steeple, Alice Finot, Clara Entresemble et Flavie Renoir se sont qualifiées pour la finale avec une chance de médaille jeudi soir.
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10: Bonsoir, les vendanges démarreront demain pour le Crémant en Alsace, soit un 12 août, une date jamais vue dans l'histoire des vendanges et un record absolu de précocité dans la région. Les réacteurs 2, 3 et 4 de la centrale nucléaire de Gravelines dans le Nord ont été arrêtés. La puissance de l'unité de production numéro 1 a été réduite à 50%. Une décision prise en raison d'un afflux massif de méduses dans les stations de pompage d'eau de mer. Seul le réacteur numéro 6 fonctionne actuellement à 100%, le numéro 5 étant en arrêt programmé pour maintenance. Un homme de 38 ans qui exerce une profession en lien avec des enfants a été mis en examen à Vesoul, dans l'Essonne, notamment pour détention d'images pédopornographiques. Il a été placé sous contrôle judiciaire. Plus de 4000 photos et 44 vidéos ont été découvertes lors d'une perquisition à son domicile. Un vaste réseau de livraison de stupéfiants à la prison de Villefranche-sur-Saône dans le Rhône démantelé. Au total, 5 personnes, dont un mineur, ont été interpellées. L'enquête a révélé une organisation particulièrement structurée opérant depuis 2 zones de décollage de drones. Situé à proximité immédiate de l'établissement, en 51 jours, les enquêteurs ont recensé plus de 1850 livraisons aériennes. Une première au Moyen-Orient, le Parlement libanais a voté ce midi une loi qui acte à l'abolition de la peine de mort dans ce pays qui n'a procédé à aucune exécution depuis 2004. Les crimes commis avant l'entrée en vigueur de ce texte seront passibles d'une peine d'emprisonnement à perpétuité. Enfin, le nouveau bilan du séisme en Colombie monte désormais à 169 morts, une annonce de l'Association des maires colombiens dans un communiqué. C'est la fin de ce flash, une bonne fin de journée à toutes et à tous.
11: Bonjour, bel été, bienvenue dans l'actualité musicale de cette semaine. On commence avec les sorties d'albums et l'événement le plus attendu de cette semaine, ce vendredi 14 août, sans aucun doute le retour de Becky G.

0: star américano-mexicaine dévoile son 5e album studio, Bala Rabanita, un projet très personnel qui marque une nouvelle étape dans sa carrière, avec notamment ce single, Epa, qu'on vient d'écouter. Becky G propose donc un album de 17 titres où se mêle pop latine, reggaeton, sonorité urbaine, influence hip-hop. Avec Bala Rabanita, elle explore les thèmes du destin, de la confiance en soi et de l'affirmation personnelle. Album très attendu qui pourrait bien s'imposer parmi les sorties majeures de cet été. Voilà pour la principale actu musique de cette semaine. Passez une excellente journée.
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2: Bonsoir à tous. 78 départements seront placés en vigilance orange canicule pour la journée de demain, dont Paris et sa petite couronne. Les maximales atteindront localement 35 à 37 degrés et les minimales ne passeront pas en dessous des 20 degrés dans de nombreux secteurs. Dans le Var, l'incendie a été déclaré maîtrisé 4 jours après avoir été fixé. Le feu a brûlé 5700 hectares. 370 pompiers restent mobilisés pour éteindre les derniers foyers. Et à Toulouse, le suspect de l'agression au couteau de 3 policiers municipaux a été remis en liberté après la levée de sa garde à vue. Son état de santé ne permettait pas son maintien sous ce régime. Le prix repère du gaz augmentera de 5,6% en septembre après une légère baisse en août. Cette hausse concerne environ 6 millions de foyers ayant une offre indexée. Les prix pourraient continuer d'augmenter, notamment en raison des tensions sur les marchés et des stocks européens plutôt faibles. Et puis l'ancien président syrien Bachar al-Assad a été condamné ce jour à la peine de mort par contumace pour crimes de guerre et crimes contre l'humanité commis durant la guerre civile.

0: blessés. 165 bâtiments ont également été détruits par le tremblement de terre. Retour en France, depuis aujourd'hui, le démarchage téléphonique nécessite le consentement préalable et éclairé du consommateur. Cet accord valable un an maximum peut être retiré à tout moment. Et à la veille de l'éclipse solaire, les ruptures de stock des lunettes sont de plus en plus nombreuses. Marine Tondelier, elle, accuse le gouvernement d'impréparation. Enfin du sport, de nouvelles médailles au championnat d'Europe de natation avec le bronze pour Pauline Mailleux sur le 200 mètres d'eau et l'argent pour Maxime Grousset sur 50 mètres papillon. En ce qui concerne les championnats d'Europe d'athlétisme, la finale du marteau sera sur dès 20h10 avec le français Yann Chaussinant. Voilà pour l'essentiel de l'actualité, je vous souhaite une excellente soirée.
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2: La météo pour ce mercredi 5 août, temps assez chaud, lourd mais globalement calme sous un ciel variable. Attention, des orages isolés sont possibles sur le centre-est. Les températures pour ce mercredi matin, 17 degrés pour Brest et Rennes, 18 à Cherbourg, 20 degrés pour Paris et Lille, 22 pour Strasbourg, Lyon, Bordeaux et Biarritz, 22 également pour Toulouse, 24 degrés le long de la Méditerranée et en Corse. Et pour ce mercredi après-midi, entre 22 à l'ouest et 32 à l'est. Et puis dans la moitié sud, il fera 23 sur la Nouvelle-Aquitaine, 33 dans la vallée du Rhône, 32 degrés sur l'Occitanie, mais jusqu'à 34 degrés pour Marseille.
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4: Bonjour à tous, on commence avec les championnats d'Europe de natation. Léon Marchand a signé hier la meilleure performance mondiale de l'année lors d'un premier relais fantastique en 1 minute 43 secondes 76 centièmes qui a permis aux Bleus de décrocher l'argent sur le relais du 4x200 mètres. Les quatre Français ont battu le record de France en 7 minutes 2 secondes 23 centièmes. La Grande-Bretagne a elle décroché l'or en 7 minutes 1 seconde 52 centièmes.
5: 22h30.
4: Aujourd'hui, le relais 4x100 mètres, 4 nages mixtes, le 100 mètres brasse, le 100 mètres nage libre, le 800 mètres nage libre, le 200 mètres d'eau et le 50 mètres papillon. Du football aujourd'hui avec le troisième tour de qualification en Ligue des Champions. L'Olympique Lyonnais affronte ce soir le Sparta Prague. Coup d'envoi de la rencontre prévu à 21h. Côté tennis, l'Américain Ben Shelton s'est qualifié hier pour les quarts de finale du Masters Mill de Montréal en s'imposant 6-3-7-6 face au Brésilien João Fonseca. Qualification également du Tchèque Jakub Mensik. Le Français Arthur Fils va lui disputer ce soir les quarts de finale face à l'Espagnol Rafael Rodar. L'autre rencontre opposera l'Italien Luciano Darderi à l'Américain Brandon Nakashima. Du côté des femmes, à Toronto, qualification cette nuit d'Iga Swiatek et Elina Svitolina. Ça passe également pour la japonaise Naomi Osaka. Les championnats d'Europe d'athlétisme se poursuivent à Birmingham. Le Français Étienne Daguinos a ouvert hier soir le compteur de médailles des Bleus en décrochant la médaille de bronze sur le 5000 mètres. En revanche, Jimmy Gressier, qui rêvait d'un premier titre européen, a lui échoué au pied du podium. Et les Françaises du 3000 mètres steeple, Alice Finot, Clara Entresangle et Flavie Renoir se sont qualifiées pour la finale avec une chance de médaille jeudi soir.
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9: Bonsoir, les vendanges démarreront demain pour le Crémant en Alsace, soit un 12 août, une date jamais vue dans l'histoire des vendanges et un record absolu de précocité dans la région. Les réacteurs 2, 3 et 4 de la centrale nucléaire de Gravelines dans le Nord ont été arrêtés. La puissance de l'unité de production numéro 1 a été réduite à 50%. Une décision prise en raison d'un afflux massif de méduses dans les stations de pompage d'eau de mer. Seul le réacteur numéro 6 fonctionne actuellement à 100%, le numéro 5 étant en arrêt programmé pour maintenant. Un homme de 38 ans qui exerce une profession en lien avec des enfants a été mis en examen à Vesoul, dans Haute-Saône, notamment pour détention d'images pédopornographiques. Il a été placé sous contrôle judiciaire. Plus de 4000 photos et 44 vidéos ont été découvertes lors d'une perquisition à son domicile. Un vaste réseau de livraison de stupéfiants à la prison de Villefranche-sur-Saône dans le Rhône démantelé. Au total, 5 personnes, dont un mineur, ont été interpellées. L'enquête a révélé une organisation particulièrement structurée opérant depuis 2 zones de décollage de drones. Situé à proximité immédiate de l'établissement, en 51 jours, les enquêteurs ont recensé plus de 1850 livraisons aériennes. Une première au Moyen-Orient, le Parlement libanais a voté ce midi une loi qui acte à l'abolition de la peine de mort dans ce pays qui n'a procédé à aucune exécution depuis 2004. Les crimes commis avant l'entrée en vigueur de ce texte seront passibles d'une peine d'emprisonnement à perpétuité. Enfin, le nouveau bilan du séisme en Colombie monte désormais à 169 morts, une annonce de l'Association des maires colombiens dans un communiqué. C'est la fin de ce flash, une bonne fin de journée à toutes et à tous.
10: Bonjour, bel été, bienvenue dans l'actualité musicale de cette semaine. On commence avec les sorties d'albums et l'événement le plus attendu de cette semaine, ce vendredi 14 août, sans aucun doute le retour de Becky G.

0: star américano-mexicaine dévoile son 5e album studio, Mala Rabanita, un projet très personnel qui marque une nouvelle étape dans sa carrière, avec notamment ce single, Epa, qu'on vient d'écouter. Becky G propose donc un album de 17 titres où se mêle pop latine, reggaeton, sonorité urbaine, influence hip-hop. Avec Mala Rabanita, elle explore les thèmes du destin, de la confiance en soi et de l'affirmation personnelle. Album très attendu qui pourrait bien s'imposer parmi les sorties majeures de cet été. Voilà pour la principale actu musique de cette semaine. Passez une excellente journée.
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2: Bonsoir à tous.

degrés et les minimales ne passeront pas en dessous des 20 degrés dans de nombreux secteurs. Dans le Var, l'incendie a été déclaré maîtrisé 4 jours après avoir été fixé. Le feu a brûlé 5700 hectares. 370 pompiers restent mobilisés pour éteindre les derniers foyers. Et à Toulouse, le suspect de l'agression au couteau de 3 policiers municipaux a été remis en liberté après la levée de sa garde à vue. Son état de santé ne permettait pas son maintien sous ce régime. Le prix repère du gaz augmentera de 5,6% en septembre après une légère baisse en août. Cette hausse concerne environ 6 millions de foyers ayant une offre indexée. Les prix pourraient continuer d'augmenter, notamment en raison des tensions sur les marchés et des stocks européens plutôt faibles. Et puis l'ancien président syrien Bachar al-Assad a été condamné ce jour à la peine de mort par contumace pour crimes de guerre et crimes contre l'humanité commis durant la guerre civile.

0: 165 bâtiments ont également été détruits par le tremblement de terre. Retour en France, depuis aujourd'hui, le démarchage téléphonique nécessite le consentement préalable et éclairé du consommateur. Cet accord valable un an maximum peut être retiré à tout moment. Et à la veille de l'éclipse solaire, les ruptures de stock des lunettes sont de plus en plus nombreuses. Marine Tondelier, elle, accuse le gouvernement d'impréparation. Enfin du sport, de nouvelles médailles au championnat d'Europe de natation avec le bronze pour Pauline Mailleux sur le 200 mètres d'eau et l'argent pour Maxime Grousset sur 50 mètres papillon. En ce qui concerne les championnats d'Europe d'athlétisme, la finale du marteau sera sur dès 20h10 avec le français Yann Chaussinant. Voilà pour l'essentiel de l'actualité, je vous souhaite une excellente soirée.
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2: La météo pour ce mercredi 5 août, temps assez chaud, lourd mais globalement calme sous un ciel variable. Attention, des orages isolés sont possibles sur le centre-est. Les températures pour ce mercredi matin, 17 degrés pour Brest et Rennes, 18 à Cherbourg, 20 degrés pour Paris et Lille, 22 pour Strasbourg, Lyon, Lille, 22 pour Strasbourg, Lyon, Bordeaux et Biarritz, 22 également pour Toulouse, 24 degrés le long de la Méditerranée et en Corse.

0: 8e, qui a permis aux Bleus de décrocher l'argent sur le relais du 4 x 200 mètres. Les 4 Français ont battu le record de France en 7 minutes 2 secondes 23 centièmes. La Grande-Bretagne a, elle, décroché l'or en 7 minutes 1 seconde 52 centièmes. Au programme aujourd'hui, le relais 4 x 100 mètres, 4 nages mixtes, le 100 mètres brasse, le 100 mètres nage libre, le 800 mètres nage libre, le 200 mètres d'eau et le 50 mètres papillon. Du football aujourd'hui avec le 3e tour de qualification en Ligue des Champions, l'Olympique Lyonnais affronte ce soir le Sparta Prague. Coup d'envoi de la rencontre prévu à 21h. Côté tennis, l'Américain Ben Shelton s'est qualifié hier pour les quarts de finale du Masters Mill de Montréal en s'imposant 6-3-7-6 face au Brésilien João Fonseca. Qualification également du Tchèque Jakub Mensik. Le Français Arthur Fils va lui disputer ce soir les quarts de finale face à l'Espagnol Rafael Rodar. L'autre rencontre opposera l'Italien Luciano Darderi à l'Américain Brandon Nakashima. Du côté des femmes, à Toronto, qualification cette nuit d'Iga Swiatek et Elina Svitolina. Ça passe également pour la japonaise Naomi Osaka. Les championnats d'Europe d'athlétisme se poursuivent à Birmingham. Le Français Étienne Daguinos a ouvert hier soir le compteur de médailles des Bleus en décrochant la médaille de bronze sur le 5000 mètres. En revanche, Jimmy Gressier, qui rêvait d'un premier titre européen, a lui échoué au pied du podium. Et les Françaises du 3000 mètres steeple, Alice Fineau, Clara Entresemble et Flavie Renoir se sont qualifiées pour la finale avec une chance de médaille jeudi soir.
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6: Bonsoir, les vendanges démarreront demain pour le Crémant en Alsace, soit un 12 août, une date jamais vue dans l'histoire des vendanges et un record absolu de précocité dans la région. Les réacteurs 2, 3 et 4 de la centrale nucléaire de Gravelines dans le Nord ont été arrêtés. La puissance de l'unité de production numéro 1 a été réduite à 50%. Une décision prise en raison d'un afflux massif de méduses dans les stations de pompage d'eau de mer. Seul le réacteur numéro 6 fonctionne actuellement à 100%, le numéro 5 étant en arrêt programmé pour maintenance. Un homme de 38 ans qui exerce une profession en lien avec des enfants a été mis en examen à Vesoul, dans l'Essonne, notamment pour détention d'images pédopornographiques. Il a été placé sous contrôle judiciaire. Plus de 4000 photos et 44 vidéos ont été découvertes lors d'une perquisition à son domicile. Un vaste réseau de livraison de stupéfiants à la prison de Villefranche-sur-Saône dans le Rhône démantelé. Au total, 5 personnes, dont un mineur, ont été interpellées. L'enquête a révélé une organisation particulièrement structurée opérant depuis 2 zones de décollage de drones.

0: situé à proximité immédiate de l'établissement. En 51 jours, les enquêteurs ont recensé plus de 1850 livraisons aériennes. Une première au Moyen-Orient, le Parlement libanais a voté ce midi une loi qui acte l'abolition de la peine de mort dans ce pays qui n'a procédé à aucune exécution depuis 2004. Les crimes commis avant l'entrée en vigueur de ce texte seront passibles d'une peine d'emprisonnement à perpétuité. Enfin, le nouveau bilan du séisme en Colombie monte désormais à 169 morts, une annonce de l'Association des maires colombiens dans un communiqué. C'est la fin de ce flash, une bonne fin de journée à toutes et à tous.
1: Bonjour, bel été, bienvenue dans l'actualité musicale de cette semaine. On commence avec les sorties d'albums et l'événement le plus attendu de cette semaine. Ce vendredi 14 août, sans aucun doute, le retour de Becky G.

0: américano-mexicaine dévoile son 5e album studio, Mala Rabanita, un projet très personnel qui marque une nouvelle étape dans sa carrière, avec notamment ce single, Epa, qu'on vient d'écouter. Becky G propose donc un album de 17 titres où se mêle pop latine, reggaeton, sonorité urbaine, influence hip-hop. Avec Mala Rabanita, elle explore les thèmes du destin, de la confiance en soi et de l'affirmation personnelle. Album très attendu qui pourrait bien s'imposer parmi les sorties majeures de cet été. Voilà pour la principale actu musique de cette semaine. Passez une excellente journée.
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2: Bonsoir à tous.

degrés et les minimales ne passeront pas en dessous des 20 degrés dans de nombreux secteurs. Dans le Var, l'incendie a été déclaré maîtrisé 4 jours après avoir été fixé. Le feu a brûlé 5700 hectares. 370 pompiers restent mobilisés pour éteindre les derniers foyers. Et à Toulouse, le suspect de l'agression au couteau de 3 policiers municipaux a été remis en liberté après la levée de sa garde à vue. Son état de santé ne permettait pas son maintien sous ce régime. Le prix repère du gaz augmentera de 5,6% en septembre après une légère baisse en août. Cette hausse concerne environ 6 millions de foyers ayant une offre indexée. Les prix pourraient continuer d'augmenter, notamment en raison des tensions sur les marchés et des stocks européens plutôt faibles. Et puis l'ancien président syrien Bachar al-Assad a été condamné ce jour à la peine de mort par contumace pour crimes de guerre et crimes contre l'humanité commis durant la guerre civile.

0: blessés. 165 bâtiments ont également été détruits par le tremblement de terre. Retour en France, depuis aujourd'hui, le démarchage téléphonique nécessite le consentement préalable et éclairé du consommateur. Cet accord valable à un an maximum peut être retiré à tout moment. Et à la veille de l'éclipse solaire, les ruptures de stock des lunettes sont de plus en plus nombreuses. Marine Tondelier, elle, accuse le gouvernement d'impréparation. Enfin du sport, de nouvelles médailles au championnat d'Europe de natation avec le bronze pour Pauline Mailleux sur le 200 mètres d'eau et l'argent pour Maxime Grousset sur 50 mètres papillon. En ce qui concerne les championnats d'Europe d'athlétisme, la finale du marteau sera sur dès 20h10 avec le français Yann Chaussinant. Voilà pour l'essentiel de l'actualité, je vous souhaite une excellente soirée.
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2: La météo pour ce mercredi 5 août, temps assez chaud, lourd mais globalement calme sous un ciel variable. Attention, des orages isolés sont possibles sur le centre-est. Les températures pour ce mercredi matin, 17 degrés pour Brest et Rennes, 18 à Cherbourg, 20 degrés pour Paris et Lille, 22 pour Strasbourg, Lyon, Bordeaux et Biarritz, 22 également pour Toulouse, 24 degrés le long de la Méditerranée et en Corse. Et pour ce mercredi après-midi, entre 22 à l'ouest et 32 à l'est. Et puis dans la moitié sud, il fera 23 sur la Nouvelle-Aquitaine, 33 dans la vallée du Rhône, 32 sur l'Occitanie, mais jusqu'à 34 degrés pour Marseille.
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4: Bonjour à tous, on commence avec les championnats d'Europe de natation. Léon Marchand a signé hier la meilleure performance mondiale de l'année lors d'un premier relais fantastique en 1 minute 43 secondes 76 centièmes qui a permis aux Bleus de décrocher l'argent sur le relais du 4 x 200 mètres. Les 4 Français ont battu le record de France en 7 minutes 2 secondes 23 centièmes. La Grande-Bretagne a elle décroché l'or en 7 minutes 1 seconde 52 centièmes. Au programme aujourd'hui, le relais 4 x 100 mètres, 4 nages mixtes, le 100 mètres brasse, le 100 mètres nage libre, le 800 mètres nage libre, le 200 mètres d'eau et le 50 mètres papillon. Du football aujourd'hui avec le troisième tour de qualification en Ligue des Champions. L'Olympique Lyonnais affronte ce soir le Sparta Prague. Coup d'envoi de la rencontre prévu à 21h. Côté tennis, l'Américain Ben Shelton s'est qualifié hier pour les quarts de finale du Masters Mill de Montréal en s'imposant 6-3-7-6 face au Brésilien João Fonseca. Qualification également du Tchèque Jakub Mensik. Le Français Arthur Fils va lui disputer ce soir les quarts de finale face à l'Espagnol Rafael Rodar. L'autre rencontre opposera les

0: également pour la japonaise Naomi Osaka. Les championnats d'Europe d'athlétisme se poursuivent à Birmingham. Le français Étienne Daguinos a ouvert hier soir le compteur de médailles des Bleus en décrochant la médaille de bronze sur le 5000 mètres. En revanche, Jimmy Gressier, qui rêvait d'un premier titre européen, a lui échoué au pied du podium. Et les Françaises du 3000 mètres steeple, Alice Finot, Clara Entresemble et Flavie Renoir se sont qualifiées pour la finale avec une chance de médaille jeudi soir.
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4: Bonsoir, les vendanges démarreront demain pour le Crémant en Alsace, soit un 12 août, une date jamais vue dans l'histoire des vendanges et un record absolu de précocité dans la région. Les réacteurs 2, 3 et 4 de la centrale nucléaire de Gravelines dans le Nord ont été arrêtés. La puissance de l'unité de production numéro 1 a été réduite à 50%. Une décision prise en raison d'un afflux massif de méduses dans les stations de pompage d'eau de mer. Seul le réacteur numéro 6 fonctionne actuellement à 100%, le numéro 5 étant en arrêt programmé pour maintenance. Un homme de 38 ans qui exerce une profession en lien avec des enfants a été mis en examen à Vesoul, dans l'Essonne, notamment pour détention d'images pédopornographiques. Il a été placé sous contrôle judiciaire. Plus de 4000 photos et 44 vidéos ont été découvertes lors d'une perquisition à son domicile. Un vaste réseau de livraison de stupéfiants à la prison de Villefranche-sur-Saône dans le Rhône démantelé. Au total, 5 personnes, dont un mineur, ont été interpellées. L'enquête a révélé une organisation particulièrement structurée opérant depuis 2 zones de décollage de drones. Situé à proximité immédiate de l'établissement, en 51 jours, les enquêteurs ont recensé plus de 1850 livraisons aériennes. Une première au Moyen-Orient, le Parlement libanais a voté ce midi une loi qui acte à l'abolition de la peine de mort dans ce pays qui n'a procédé à aucune exécution depuis 2004. Les crimes commis avant l'entrée en vigueur de ce texte seront passibles d'une peine d'emprisonnement à perpétuité. Enfin, le nouveau bilan du séisme en Colombie monte désormais à 169 morts, une annonce de l'Association des maires colombiens dans un communiqué. C'est la fin de ce flash, une bonne fin de journée à toutes et à tous.
5: Bonjour, bel été, bienvenue dans l'actualité musicale de cette semaine. On commence avec les sorties d'albums et l'événement le plus attendu de cette semaine, ce vendredi 14 août, sans aucun doute le retour de Becky G.

0: star américano-mexicaine dévoile son 5e album studio, Mala Rabanita, un projet très personnel qui marque une nouvelle étape dans sa carrière, avec notamment ce single, Epa, qu'on vient d'écouter. Becky G propose donc un album de 17 titres où se mêle pop latine, reggaeton, sonorité urbaine, influence hip-hop. Avec Mala Rabanita, elle explore les thèmes du destin, de la confiance en soi et de l'affirmation personnelle. Album très attendu qui pourrait bien s'imposer parmi les sorties majeures de cet été. Voilà pour la principale actu musique de cette semaine. Passez une excellente journée.
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2: Bonsoir à tous.

degrés et les minimales ne passeront pas en dessous des 20 degrés dans de nombreux secteurs. Dans le Var, l'incendie a été déclaré maîtrisé 4 jours après avoir été fixé. Le feu a brûlé 5700 hectares. 370 pompiers restent mobilisés pour éteindre les derniers foyers. Et à Toulouse, le suspect de l'agression au couteau de 3 policiers municipaux a été remis en liberté après la levée de sa garde à vue. Son état de santé ne permettait pas son maintien sous ce régime. Le prix repère du gaz augmentera de 5,6% en septembre après une légère baisse en août. Cette hausse concerne environ 6 millions de foyers ayant une offre indexée. Les prix pourraient continuer d'augmenter, notamment en raison des tensions sur les marchés et des stocks européens plutôt faibles. Et puis l'ancien président syrien Bachar al-Assad a été condamné ce jour à la peine de mort par contumace pour crimes de guerre et crimes contre l'humanité commis durant la guerre civile.

0: de 600 blessés. 165 bâtiments ont également été détruits par le tremblement de terre. Retour en France, depuis aujourd'hui, le démarchage téléphonique nécessite le consentement préalable et éclairé du consommateur. Cet accord valable à un an maximum peut être retiré à tout moment. Et à la veille de l'éclipse solaire, les ruptures de stock des lunettes sont de plus en plus nombreuses. Marine Tondelier, elle, accuse le gouvernement d'impréparation. Enfin du sport, de nouvelles médailles au championnat d'Europe de natation avec le bronze pour Pauline Mailleux sur le 200 mètres d'eau et l'argent pour Maxime Grousset sur 50 mètres papillon. En ce qui concerne les championnats d'Europe d'athlétisme, la finale du marteau sera sur dès 20h10 avec le français Yann Chaussinant. Voilà pour l'essentiel de l'actualité, je vous souhaite une excellente soirée.
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2: La météo pour ce mercredi 5 août, temps assez chaud, lourd mais globalement calme sous un ciel variable. Attention, des orages isolés sont possibles sur le centre-est. Les températures pour ce mercredi matin, 17 degrés pour Brest et Rennes, 18 à Cherbourg, 20 degrés pour Paris et Lille, 22 pour Strasbourg, Lyon, Bordeaux et Biarritz, 22 également pour Toulouse, 24 degrés le long de la Méditerranée et en Corse. Et pour ce mercredi après-midi, entre 22 à l'ouest et 32 à l'est. Et puis dans la moitié sud, il fera 23 sur la Nouvelle-Aquitaine, 33 dans la vallée du Rhône, 32 sur l'Occitanie, mais jusqu'à 34 degrés pour Marseille.
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4: Bonjour à tous, on commence avec les championnats d'Europe de natation. Léon Marchand a signé hier la meilleure performance mondiale de l'année lors d'un premier relais fantastique en 1 minute 43 secondes 76 centièmes qui a permis aux Bleus de décrocher l'argent sur le relais du 4 x 200 mètres. Les 4 Français ont battu le record de France en 7 minutes 2 secondes 23 centièmes. La Grande-Bretagne a elle décroché l'or en 7 minutes 1 seconde 52 centièmes. Au programme aujourd'hui, le relais 4 x 100 mètres, 4 nages mixtes, le 100 mètres brasse, le 100 mètres nage libre, le 800 mètres nage libre, le 200 mètres d'eau et le 50 mètres papillon. Du football aujourd'hui avec le troisième tour de qualification en Ligue des Champions. L'Olympique Lyonnais affronte ce soir le Sparta Prague. Coup d'envoi de la rencontre prévu à 21h. Côté tennis, l'Américain Ben Shelton s'est qualifié hier pour les quarts de finale du Masters Mill de Montréal en s'imposant 6-3-7-6 face au Brésilien João Fonseca. Qualification également du Tchèque Jakub Mensik. Le Français Arthur Fils va lui disputer ce soir les quarts de finale face à l'Espagnol Rafael Rodar. L'autre rencontre opposera l'Italie.

0: Ça passe également pour la japonaise Naomi Osaka. Les championnats d'Europe d'athlétisme se poursuivent à Birmingham. Le français Étienne Daguinos a ouvert hier soir le compteur de médailles des Bleus en décrochant la médaille de bronze sur le 5000 mètres. En revanche, Jimmy Gressier, qui rêvait d'un premier titre européen, a lui échoué au pied du podium.
1: Et 23h.
0: Du 3000 mètres steeple, Alice Finot, Clara Entresemble et Flavie Renoir se sont qualifiés pour la finale avec une chance de médaille jeudi soir.
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7: Bonsoir, les vendanges démarreront demain pour le Crémant en Alsace, soit un 12 août, une date jamais vue dans l'histoire des vendanges et un record absolu de précocité dans la région. Les réacteurs 2, 3 et 4 de la centrale nucléaire de Gravelines dans le Nord ont été arrêtés. La puissance de l'unité de production numéro 1 a été réduite à 50%. Une décision prise en raison d'un afflux massif de méduses dans les stations de pompage d'eau de mer. Seul le réacteur numéro 6 fonctionne actuellement à 100%, le numéro 5 étant en arrêt programmé pour maintenance. Un homme de 38 ans qui exerce une profession en lien avec des enfants a été mis en examen à Vesoul, dans l'Essonne, notamment pour détention d'images pédopornographiques. Il a été placé sous contrôle judiciaire. Plus de 4000 photos et 44 vidéos ont été découvertes lors d'une perquisition à son domicile. Un vaste réseau de livraison de stupéfiants à la prison de Villefranche-sur-Saône dans le Rhône démantelé. Au total, 5 personnes, dont un mineur, ont été interpellées. L'enquête a révélé une organisation particulièrement structurée opérant depuis 2 zones de décollage de drones. Situé à proximité immédiate de l'établissement, en 51 jours, les enquêteurs ont recensé plus de 1850 livraisons aériennes. Une première au Moyen-Orient, le Parlement libanais a voté ce midi une loi qui acte à l'abolition de la peine de mort dans ce pays qui n'a procédé à aucune exécution depuis 2004. Les crimes commis avant l'entrée en vigueur de ce texte seront passibles d'une peine d'emprisonnement à perpétuité. Enfin, le nouveau bilan du séisme en Colombie monte désormais à 169 morts, une annonce de l'Association des maires colombiens dans un communiqué. C'est la fin de ce flash, une bonne fin de journée à toutes et à tous.
8: Bonjour, bel été, bienvenue dans l'actualité musicale de cette semaine. On commence avec les sorties d'albums et l'événement le plus attendu de cette semaine, ce vendredi 14 août, sans aucun doute le retour de Becky G.

0: star américano-mexicaine dévoile son 5e album studio, Mala Rabanita, un projet très personnel qui marque une nouvelle étape dans sa carrière, avec notamment ce single, Epa, qu'on vient d'écouter. Becky G propose donc un album de 17 titres où se mêle pop latine, reggaeton, sonorité urbaine, influence hip-hop. Avec Mala Rabanita, elle explore les thèmes du destin, de la confiance en soi et de l'affirmation personnelle. Album très attendu qui pourrait bien s'imposer parmi les sorties majeures de cet été. Voilà pour la principale actu musique de cette semaine. Passez une excellente journée.
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2: Bonsoir à tous.

0: degrés et les minimales ne passeront pas en dessous des 20 degrés dans de nombreux secteurs. Dans le Var, l'incendie a été déclaré maîtrisé 4 jours après avoir été fixé. Le feu a brûlé 5700 hectares. 370 pompiers restent mobilisés pour éteindre les derniers foyers. Et à Toulouse, le suspect de l'agression au couteau de 3 policiers municipaux a été remis en liberté après la levée de sa garde à vue. Son état de santé ne permettait pas son maintien sous ce régime. Le prix repère du gaz augmentera de 5,6% en septembre après une légère baisse en août. Cette hausse concerne environ 6 millions de foyers ayant une offre indexée. Les prix pourraient continuer d'augmenter, notamment en raison des tensions sur les marchés et des stocks européens plutôt faibles. Et puis l'ancien président syrien Bachar al-Assad a été condamné ce jour à la peine de mort par contumace pour crimes de guerre et crimes contre l'humanité commis durant la guerre civile. Du côté de la Colombie, le bilan provisoire du séisme de magnitude 7,4 qui a frappé le pays hier matin s'alourdit avec au moins 169 morts et plus de 600 blessés. 165 bâtiments ont également été détruits par le tremblement de terre. Retour en France, depuis aujourd'hui, le démarchage téléphonique nécessite le consentement préalable et éclairé du consommateur. Cet accord valable à un an maximum peut être retiré à tout moment. Et à la veille de l'éclipse solaire, les ruptures de stock des lunettes sont de plus en plus nombreuses. Marine Tondelier, elle, accuse le gouvernement d'impréparation. Enfin du sport, de nouvelles médailles au championnat d'Europe de natation avec le bronze pour Pauline Maillot sur le 200 mètres d'eau et l'argent pour Maxime Grousset sur 50 mètres papillon. En ce qui concerne les championnats d'Europe d'athlétisme, la finale du marteau sera sur dès 20h10 avec le français Yann Chaussinant. Voilà pour l'essentiel de l'actualité, je vous souhaite une excellente soirée.
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2: La météo pour ce mercredi 5 août, temps assez chaud, lourd mais globalement calme sous un ciel variable. Attention, des orages isolés sont possibles sur le centre-est. Les températures pour ce mercredi matin, 17 degrés pour Brest et Rennes, 18 à Cherbourg, 20 degrés pour Paris et Lille, 22 pour Strasbourg, Lyon, Bordeaux et Biarritz, 22 également pour Toulouse, 24 degrés le long de la Méditerranée et en Corse. Et pour ce mercredi après-midi, entre 22 à l'ouest et 32 à l'est. Et puis dans la moitié sud, il fera 23 sur la Nouvelle-Aquitaine, 33 dans la vallée du Rhône, 32 sur l'Occitanie, mais jusqu'à 34 degrés pour Marseille.
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4: Bonjour à tous, on commence avec les championnats d'Europe de natation. Léon Marchand a signé hier la meilleure performance mondiale de l'année lors d'un premier relais fantastique en 1 minute 43 secondes 76 centièmes qui a permis aux Bleus de décrocher l'argent sur le relais du 4 x 200 mètres. Les 4 Français ont battu le record de France en 7 minutes 2 secondes 23 centièmes. La Grande-Bretagne a elle décroché l'or en 7 minutes 1 seconde 52 centièmes. Au programme aujourd'hui, le relais 4 x 100 mètres, 4 nages mixtes, le 100 mètres brasse, le 100 mètres nage libre, le 800 mètres nage libre, le 200 mètres d'eau et le 50 mètres papillon. Du football aujourd'hui avec le troisième tour de qualification en Ligue des Champions. L'Olympique Lyonnais affronte ce soir le Sparta Prague. Coup d'envoi de la rencontre prévu à 21h. Petit tennis, l'Américain Ben Shelton s'est qualifié hier pour les quarts de finale du Masters Mill de Montréal en s'imposant 6-3-7-6 face au Brésilien João Fonseca. Qualification également du Tchèque Jakub Mensik. Le Français Arthur Fils va lui disputer ce soir les quarts de finale face à l'Espagnol Rafael Rodard. L'autre rencontre opposera l'Italien Luciano Darderi à l'Américain Brandon Nakashima. Du côté des femmes, à Toronto, qualification cette nuit d'Iga Swiatek et Elina Svitolina. Ça passe également pour la japonaise Naomi Osaka. Les championnats d'Europe d'athlétisme se poursuivent à Birmingham. Le Français Étienne Daguinos a ouvert hier soir le compteur de médailles des Bleus en décrochant la médaille de bronze sur le 5000 mètres. En revanche, Jimmy Gressier, qui rêvait d'un premier titre européen, a lui échoué au pied du podium. Et les Françaises du 3000 mètres steeple, Alice Finot, Clara Entresangle et Flavie Renoir se sont qualifiées pour la finale avec une chance de médaille jeudi soir.
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9: Bonsoir, les vendanges démarreront demain pour le Crémant en Alsace, soit un 12 août, une date jamais vue dans l'histoire des vendanges et un record absolu de précocité dans la région. Les réacteurs 2, 3 et 4 de la centrale nucléaire de Gravelines dans le Nord ont été arrêtés. La puissance de l'unité de production numéro 1 a été réduite à 50%. Une décision prise en raison d'un afflux massif de méduses dans les stations de pompage d'eau de mer. Seul le réacteur numéro 6 fonctionne actuellement à 100%, le numéro 5 étant en arrêt programmé pour maintenant. Un homme de 38 ans qui exerce une profession en lien avec des enfants a été mis en examen à Vesoul, dans Haute-Saône, notamment pour détention d'images pédopornographiques. Il a été placé sous contrôle judiciaire. Plus de 4000 photos et 44 vidéos ont été découvertes lors d'une perquisition à son domicile. Un vaste réseau de livraison de stupéfiants à la prison de Villefranche-sur-Saône dans le Rhône démantelé. Au total, 5 personnes, dont un mineur, ont été interpellées. L'enquête a révélé une organisation particulièrement structurée opérant depuis 2 zones de décollage de drones. Situé à proximité immédiate de l'établissement, en 51 jours, les enquêteurs ont recensé plus de 1850 livraisons aériennes. Une première au Moyen-Orient, le Parlement libanais a voté ce midi une loi qui acte à l'abolition de la peine de mort dans ce pays qui n'a procédé à aucune exécution depuis 2004. Les crimes commis avant l'entrée en vigueur de ce texte seront passibles d'une peine d'emprisonnement à perpétuité. Enfin, le nouveau bilan du séisme en Colombie monte désormais à 169 morts, une annonce de l'Association des maires colombiens dans un communiqué. C'est la fin de ce flash, une bonne fin de journée à toutes et à tous.
10: Bonjour, bel été, bienvenue dans l'actualité musicale de cette semaine. On commence avec les sorties d'albums et l'événement le plus attendu de cette semaine, ce vendredi 14 août, sans aucun doute le retour de Becky G.

0: star américano-mexicaine dévoile son 5e album studio, Malaja Benita, un projet très personnel qui marque une nouvelle étape dans sa carrière, avec notamment ce single, Epa, qu'on vient d'écouter. Becky G propose donc un album de 17 titres où se mêle pop latine, reggaeton, sonorité urbaine, influence hip-hop. Avec Malaja Benita, elle explore les thèmes du destin, de la confiance en soi et de l'affirmation personnelle. Album très attendu qui pourrait bien s'imposer parmi les sorties majeures de cet été. Voilà pour la principale actu musique de cette semaine. Passez une excellente journée.
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2: Bonsoir à tous.

0: degrés et les minimales ne passeront pas en dessous des 20 degrés dans de nombreux secteurs. Dans le Var, l'incendie a été déclaré maîtrisé 4 jours après avoir été fixé. Le feu a brûlé 5700 hectares. 370 pompiers restent mobilisés pour éteindre les derniers foyers. Et à Toulouse, le suspect de l'agression au couteau de 3 policiers municipaux a été remis en liberté après la levée de sa garde à vue. Son état de santé ne permettait pas son maintien sous ce régime. Le prix repère du gaz augmentera de 5,6% en septembre après une légère baisse en août. Cette hausse concerne environ 6 millions de foyers ayant une offre indexée. Les prix pourraient continuer d'augmenter, notamment en raison des tensions sur les marchés et des stocks européens plutôt faibles. Et puis l'ancien président syrien Bachar al-Assad a été condamné ce jour à la peine de mort par contumace pour crimes de guerre et crimes contre l'humanité commis durant la guerre civile. Du côté de la Colombie, le bilan provisoire du séisme de magnitude 7,4 qui a frappé le pays hier matin s'alourdit avec au moins 169 morts et plus de 600 blessés. 165 bâtiments ont également été détruits par le tremblement de terre. Retour en France, depuis aujourd'hui, le démarchage téléphonique nécessite le consentement préalable et éclairé du consommateur. Cet accord valable un an maximum peut être retiré à tout moment. Et à la veille de l'éclipse solaire, les ruptures de stock des lunettes sont de plus en plus nombreuses. Marine Tondelier, elle, accuse le gouvernement d'impréparation. Enfin du sport, de nouvelles médailles au championnat d'Europe de natation avec le bronze pour Pauline Maillot sur le 200 mètres d'eau et l'argent pour Maxime Grousset sur 50 mètres papillon. En ce qui concerne les championnats d'Europe d'athlétisme, la finale du marteau sera sur dès 20h10 avec le français Yann Chaussinant. Voilà pour l'essentiel de l'actualité, je vous souhaite une excellente soirée.
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2: La météo pour ce mercredi 5 août, temps assez chaud, lourd mais globalement calme sous un ciel variable. Attention, des orages isolés sont possibles sur le centre-est. Les températures pour ce mercredi matin, 17 degrés pour Brest et Rennes, 18 à Cherbourg, 20 degrés pour Paris et Lille, 22 pour Strasbourg, Lyon, Bordeaux et Biarritz, 22 également pour Toulouse, 24 degrés le long de la Méditerranée et en Corse. Et pour ce mercredi après-midi, entre 22 à l'ouest et 32 à l'est. Et puis dans la moitié sud, il fera 23 sur la Nouvelle-Aquitaine, 33 dans la vallée du Rhône, 32 sur l'Occitanie, mais jusqu'à 34 degrés pour Marseille.
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4: Bonjour à tous, on commence avec les championnats d'Europe de natation. Léon Marchand a signé hier la meilleure performance mondiale de l'année lors d'un premier relais fantastique en 1 minute 43 secondes 76 centièmes qui a permis aux Bleus de décrocher l'argent sur le relais du 4 x 200 mètres. Les 4 Français ont battu le record de France en 7 minutes 2 secondes 23 centièmes. La Grande-Bretagne a elle décroché l'or en 7 minutes 1 seconde 52 centièmes. Au programme aujourd'hui, le relais 4 x 100 mètres, 4 nages mixtes, le 100 mètres brasse, le 100 mètres nage libre, le 800 mètres nage libre, le 200 mètres d'eau et le 50 mètres papillon. Du football aujourd'hui avec le troisième tour de qualification en Ligue des Champions. L'Olympique Lyonnais affronte ce soir le Sparta Prague. Coup d'envoi de la rencontre prévu à 21h. Côté tennis, l'Américain Ben Shelton s'est qualifié hier pour les quarts de finale du Masters Mill de Montréal en s'imposant 6-3-7-6 face au Brésilien João Fonseca. Qualification également du Tchèque Jakub Mensik. Le Français Arthur Fils va lui disputer ce soir les quarts de finale face à l'Espagnol Rafael Rodard. L'autre rencontre opposera l'Italien Luciano Darderi à l'Américain Brandon Nakashima. Du côté des femmes, à Toronto, qualification cette nuit d'Iga Swiatek et Elina Svitolina. Ça passe également pour la japonaise Naomi Osaka. Les championnats d'Europe d'athlétisme se poursuivent à Birmingham. Le Français Étienne Daguinos a ouvert hier soir le compteur de médailles des Bleus en décrochant la médaille de bronze sur le 5000 mètres. En revanche, Jimmy Gressier, qui rêvait d'un premier titre européen, a lui échoué au pied du podium. Et les Françaises du 3000 mètres steeple, Alice Finot, Clara Entresangle et Flavie Renoir se sont qualifiées pour la finale avec une chance de médaille jeudi soir.
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9: Bonsoir, les vendanges démarreront demain pour le Crémant en Alsace, soit un 12 août, une date jamais vue dans l'histoire des vendanges et un record absolu de précocité dans la région. Les réacteurs 2, 3 et 4 de la centrale nucléaire de Gravelines dans le Nord ont été arrêtés. La puissance de l'unité de production numéro 1 a été réduite à 50%. Une décision prise en raison d'un afflux massif de méduses dans les stations de pompage d'eau de mer. Seul le réacteur numéro 6 fonctionne actuellement à 100%, le numéro 5 étant en arrêt programmé pour maintenant. Un homme de 38 ans qui exerce une profession en lien avec des enfants a été mis en examen à Vesoul, dans Haute-Saône, notamment pour détention d'images pédopornographiques. Il a été placé sous contrôle judiciaire. Plus de 4000 photos et 44 vidéos ont été découvertes lors d'une perquisition à son domicile. Un vaste réseau de livraison de stupéfiants à la prison de Villefranche-sur-Saône dans le Rhône démantelé. Au total, 5 personnes, dont un mineur, ont été interpellées. L'enquête a révélé une organisation particulièrement structurée opérant depuis 2 zones de décollage de drones. Situé à proximité immédiate de l'établissement, en 51 jours, les enquêteurs ont recensé plus de 1850 livraisons aériennes. Une première au Moyen-Orient, le Parlement libanais a voté ce midi une loi qui acte à l'abolition de la peine de mort dans ce pays qui n'a procédé à aucune exécution depuis 2004. Les crimes commis avant l'entrée en vigueur de ce texte seront passibles d'une peine d'emprisonnement à perpétuité. Enfin, le nouveau bilan du séisme en Colombie monte désormais à 169 morts, une annonce de l'Association des maires colombiens dans un communiqué. C'est la fin de ce flash, une bonne fin de journée à toutes et à tous.
10: Bonjour, bel été, bienvenue dans l'actualité musicale de cette semaine. On commence avec les sorties d'albums et l'événement le plus attendu de cette semaine, ce vendredi 14 août, sans aucun doute le retour de Becky G.

0: star américano-mexicaine dévoile son 5e album studio, Mala Rabanita, un projet très personnel qui marque une nouvelle étape dans sa carrière, avec notamment ce single, Epa, qu'on vient d'écouter. Becky G propose donc un album de 17 titres où se mêle pop latine, reggaeton, sonorité urbaine, influence hip-hop. Avec Mala Rabanita, elle explore les thèmes du destin, de la confiance en soi et de l'affirmation personnelle. Album très attendu qui pourrait bien s'imposer parmi les sorties majeures de cet été. Voilà pour la principale actu musique de cette semaine. Passez une excellente journée.
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2: Bonsoir à tous. 78 départements seront placés en vigilance orange canicule pour la journée de demain, dont Paris et sa petite couronne. Les maximales atteindront localement 35 à 37 degrés et les minimales ne passeront pas en dessous des 20 degrés dans de nombreux secteurs. Dans le Var, l'incendie a été déclaré maîtrisé 4 jours après avoir été fixé. Le feu a brûlé 5700 hectares. 370 pompiers restent mobilisés pour éteindre les derniers foyers. Et à Toulouse, le suspect de l'agression au couteau de 3 policiers municipaux a été remis en liberté après la levée de sa garde à vue. Son état de santé ne permettait pas son maintien sous ce régime. Le prix repère du gaz augmentera de 5,6% en septembre après une légère baisse en août. Cette hausse concerne environ 6 millions de foyers ayant une offre indexée. Les prix pourraient continuer d'augmenter, notamment en raison des tensions sur les marchés et des stocks européens plutôt faibles. Et puis l'ancien président syrien Bachar al-Assad a été condamné ce jour à la peine de mort par contumace pour crimes de guerre et crimes contre l'humanité commis durant la guerre civile.

0: blessés. 165 bâtiments ont également été détruits par le tremblement de terre. Retour en France, depuis aujourd'hui, le démarchage téléphonique nécessite le consentement préalable et éclairé du consommateur. Cet accord valable à un an maximum peut être retiré à tout moment. Et à la veille de l'éclipse solaire, les ruptures de stock des lunettes sont de plus en plus nombreuses. Marine Tondelier, elle, accuse le gouvernement d'impréparation. Enfin du sport, de nouvelles médailles au championnat d'Europe de natation avec le bronze pour Pauline Mailleux sur le 200 mètres d'eau et l'argent pour Maxime Grousset sur 50 mètres papillon. En ce qui concerne les championnats d'Europe d'athlétisme, la finale du marteau sera sur dès 20h10 avec le français Yann Chaussinant. Voilà pour l'essentiel de l'actualité, je vous souhaite une excellente soirée.
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2: La météo pour ce mercredi 5 août, temps assez chaud, lourd mais globalement calme sous un ciel variable. Attention, des orages isolés sont possibles sur le centre-est. Les températures pour ce mercredi matin, 17 degrés pour Brest et Rennes, 18 à Cherbourg, 20 degrés pour Paris et Lille, 22 pour Strasbourg, Lyon, Bordeaux et Biarritz, 22 également pour Toulouse, 24 degrés le long de la Méditerranée et en Corse. Et pour ce mercredi après-midi, entre 22 à l'ouest et 32 à l'est. Et puis dans la moitié sud, il fera 23 sur la Nouvelle-Aquitaine, 33 dans la vallée du Rhône, 32 degrés sur l'Occitanie, mais jusqu'à 34 degrés pour Marseille.
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4: Bonjour à tous, on commence avec les championnats d'Europe de natation. Léon Marchand a signé hier la meilleure performance mondiale de l'année lors d'un premier relais fantastique en 1 minute 43 secondes 76 centièmes qui a permis aux Bleus de décrocher l'argent sur le relais du 4 x 200 mètres. Les quatre Français ont battu le record de France en 7 minutes 2 secondes 23 centièmes. La Grande-Bretagne a elle décroché l'or en 7 minutes 1 seconde 52 centièmes. Au programme aujourd'hui, le relais 4 x 100 mètres, 4 nages mixtes, le 100 mètres brasse, le 100 mètres nage libre, le 800 mètres nage libre, le 200 mètres d'eau et le 50 mètres papillon. Du football aujourd'hui avec le troisième tour de qualification en Ligue des Champions. L'Olympique Lyonnais affronte ce soir le Sparta Prague. Coup d'envoi de la rencontre prévu à 21h. Côté tennis, l'Américain Ben Shelton s'est qualifié hier pour les quarts de finale du Masters Mill de Montréal en s'imposant 6-3-7-6 face au Brésilien João Fonseca. Qualification également du Tchèque Jakub Mensik. Le Français Arthur Fils va lui disputer ce soir les quarts de finale face à l'Espagnol Rafael Rodar. L'autre rencontre opposera l'Italien

0: Nina Svitolina. Ça passe également pour la japonaise Naomi Osaka. Les championnats d'Europe d'athlétisme se poursuivent à Birmingham. Le français Étienne Daguinos a ouvert hier soir le compteur de médailles des Bleus en décrochant la médaille de bronze sur le 5000 mètres. En revanche, Jimmy Gressier, qui rêvait d'un premier titre européen, a lui échoué au pied du podium. Et les Françaises du 3000 mètres steeple, Alice Fineau, Clara Entresemble et Flavie Renoir se sont qualifiées pour la finale avec une chance de médaille jeudi soir.
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3: 23h30.
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6: Bonsoir, les vendanges démarreront demain pour le Crémant en Alsace, soit un 12 août, une date jamais vue dans l'histoire des vendanges et un record absolu de précocité dans la région. Les réacteurs 2, 3 et 4 de la centrale nucléaire de Gravelines dans le Nord ont été arrêtés. La puissance de l'unité de production numéro 1 a été réduite à 50%. Une décision prise en raison d'un afflux massif de méduses dans les stations de pompage d'eau de mer. Seul le réacteur numéro 6 fonctionne actuellement à 100%, le numéro 5 étant en arrêt programmé pour maintenance. Un homme de 38 ans qui exerce une profession en lien avec des enfants a été mis en examen à Vesoul, dans l'Essonne, notamment pour détention d'images pédopornographiques. Il a été placé sous contrôle judiciaire. Plus de 4000 photos et 44 vidéos ont été découvertes lors d'une perquisition à son domicile. Un vaste réseau de livraison de stupéfiants à la prison de Villefranche-sur-Saône dans le Rhône démantelé. Au total, 5 personnes, dont un mineur, ont été interpellées. L'enquête a révélé une organisation particulièrement structurée opérant depuis 2 zones de décollage de drones. Situé à proximité immédiate de l'établissement, en 51 jours, les enquêteurs ont recensé plus de 1850 livraisons aériennes. Une première au Moyen-Orient, le Parlement libanais a voté ce midi une loi qui acte à l'abolition de la peine de mort dans ce pays qui n'a procédé à aucune exécution depuis 2004. Les crimes commis avant l'entrée en vigueur de ce texte seront passibles d'une peine d'emprisonnement à perpétuité. Enfin, le nouveau bilan du séisme en Colombie monte désormais à 169 morts, une annonce de l'Association des maires colombiens dans en communiquer. C'est la fin de ce flash, une bonne fin de journée à toutes et à tous.
7: Bonjour, bel été, bienvenue dans l'actualité musicale de cette semaine. On commence avec les sorties d'albums et l'événement le plus attendu de cette semaine, ce vendredi 14 août, sans aucun doute le retour de Becky G.

0: star américano-mexicaine dévoile son 5e album studio, Mala Rabanita, un projet très personnel qui marque une nouvelle étape dans sa carrière, avec notamment ce single, Epa, qu'on vient d'écouter. Becky G propose donc un album de 17 titres où se mêle pop latine, reggaeton, sonorité urbaine, influence hip-hop. Avec Mala Rabanita, elle explore les thèmes du destin, de la confiance en soi et de l'affirmation personnelle. Album très attendu qui pourrait bien s'imposer parmi les sorties majeures de cet été. Voilà pour la principale actu musique de cette semaine. Passez une excellente journée.
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2: Bonsoir à tous. 78 départements seront placés en vigilance orange canicule pour la journée de demain, dont Paris et sa petite couronne. Les maximales atteindront localement 35 à 37 degrés et les minimales ne passeront pas en dessous des 20 degrés dans de nombreux secteurs. Dans le Var, l'incendie a été déclaré maîtrisé 4 jours après avoir été fixé. Le feu a brûlé 5700 hectares. 370 pompiers restent mobilisés pour éteindre les derniers foyers. Et à Toulouse, le suspect de l'agression au couteau de 3 policiers municipaux a été remis en liberté après la levée de sa garde à vue. Son état de santé ne permettait pas son maintien sous ce régime. Le prix repère du gaz augmentera de 5,6% en septembre après une légère baisse en août. Cette hausse concerne environ 6 millions de foyers ayant une offre indexée. Les prix pourraient continuer d'augmenter, notamment en raison des tensions sur les marchés et des stocks européens plutôt faibles. Et puis l'ancien président syrien Bachar al-Assad a été condamné ce jour à la peine de mort par contumace pour crimes de guerre et crimes contre l'humanité commis durant la guerre civile.

0: blessés. 165 bâtiments ont également été détruits par le tremblement de terre. Retour en France, depuis aujourd'hui, le démarchage téléphonique nécessite le consentement préalable et éclairé du consommateur. Cet accord valable à un an maximum peut être retiré à tout moment. Et à la veille de l'éclipse solaire, les ruptures de stock des lunettes sont de plus en plus nombreuses. Marine Tondelier, elle, accuse le gouvernement d'impréparation. Enfin du sport, de nouvelles médailles au championnat d'Europe de natation avec le bronze pour Pauline Mailleux sur le 200 mètres d'eau et l'argent pour Maxime Grousset sur 50 mètres papillon. En ce qui concerne les championnats d'Europe d'athlétisme, la finale du marteau sera à suivre dès 20h10 avec le français Yann Chaussinan. Voilà pour l'essentiel de l'actualité, je vous souhaite une excellente soirée.
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2: La météo pour ce mercredi 5 août, temps assez chaud, lourd mais globalement calme sous un ciel variable. Attention, des orages isolés sont possibles sur le centre-est. Les températures pour ce mercredi matin, 17 degrés pour Brest et Rennes, 18 à Cherbourg, 20 degrés pour Paris et Lille, 22 pour Strasbourg, Lyon, Bordeaux et Biarritz, 22 également pour Toulouse, 24 degrés le long de la Méditerranée et en Corse. Et pour ce mercredi après-midi, entre 22 à l'ouest et 32 à l'est. Et puis dans la moitié sud, il fera 23 sur la Nouvelle-Aquitaine, 33 dans la vallée du Rhône, 32 degrés sur l'Occitanie, mais jusqu'à 34 degrés pour Marseille.
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4: Bonjour à tous, on commence avec les championnats d'Europe de natation. Léon Marchand a signé hier la meilleure performance mondiale de l'année lors d'un premier relais fantastique en 1 minute 43 secondes 76 centièmes qui a permis aux Bleus de décrocher l'argent sur le relais du 4 x 200 mètres. Les quatre Français ont battu le record de France en 7 minutes 2 secondes 23 centièmes. La Grande-Bretagne a elle décroché l'or en 7 minutes 1 seconde 52 centièmes. Au programme aujourd'hui, le relais 4 x 100 mètres, 4 nages mixtes, le 100 mètres brasse, le 100 mètres nage libre, le 800 mètres nage libre, le 200 mètres d'eau et le 50 mètres papillon. Du football aujourd'hui avec le troisième tour de qualification en Ligue des Champions. L'Olympique Lyonnais affronte ce soir le Sparta Prague. Coup d'envoi de la rencontre prévu à 21h. Côté tennis, l'Américain Ben Shelton s'est qualifié hier pour les quarts de finale du Masters Mill de Montréal en s'imposant 6-3-7-6 face au Brésilien João Fonseca. Qualification également du Tchèque Jakub Mensik. Le Français Arthur Fils va lui disputer ce soir les quarts de finale face à l'Espagnol Rafael Rodar. L'autre rencontre opposera l'Italien Luciano Darderi à l'Américain Brandon Nakashima. Du côté des femmes, à Toronto, qualification cette nuit d'Iga Swiatek et Elina Svitolina. Ça passe également pour la japonaise Naomi Osaka. Les championnats d'Europe d'athlétisme se poursuivent à Birmingham. Le Français Étienne Daguinos a ouvert hier soir le compteur de médailles des Bleus en décrochant la médaille de bronze sur le 5000 mètres. En revanche, Jimmy Gressier, qui rêvait d'un premier titre européen, a lui échoué au pied du podium. Et les Françaises du 3000 mètres steeple, Alice Fineau, Clara Entresemble et Flavie Renoir se sont qualifiées pour la finale avec une chance de médaille jeudi soir.
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4: Bonsoir, les vendanges démarreront demain pour le Crémant en Alsace, soit un 12 août, une date jamais vue dans l'histoire des vendanges et un record absolu de précocité dans la région. Les réacteurs 2, 3 et 4 de la centrale nucléaire de Gravelines dans le Nord ont été arrêtés. La puissance de l'unité de production numéro 1 a été réduite à 50%. Une décision prise en raison d'un afflux massif de méduses dans les stations de pompage d'eau de mer. Seul le réacteur numéro 6 fonctionne actuellement à 100%, le numéro 5 étant en arrêt programmé pour maintenance. Un homme de 38 ans qui exerce une profession en lien avec des enfants a été mis en examen à Vesoul, dans Haute-Saône, notamment pour détention d'images pédopornographiques. Il a été placé sous contrôle judiciaire. Plus de 4000 photos et 44 vidéos ont été découvertes lors d'une perquisition à son domicile. Un vaste réseau de livraison de stupéfiants à la prison de Villefranche-sur-Saône dans le Rhône démantelé. Au total, 5 personnes, dont un mineur, ont été interpellées. L'enquête a révélé une organisation particulièrement structurée opérant depuis 2 zones de décollage de drones. Situé à proximité immédiate de l'établissement, en 51 jours, les enquêteurs ont recensé plus de 1850 livraisons aériennes. Une première au Moyen-Orient, le Parlement libanais a voté ce midi une loi qui acte à l'abolition de la peine de mort dans ce pays qui n'a procédé à aucune exécution depuis 2004. Les crimes commis avant l'entrée en vigueur de ce texte seront passibles d'une peine d'emprisonnement à perpétuité. Enfin, le nouveau bilan du séisme en Colombie monte désormais à 169 morts, une annonce de l'Association des maires colombiens dans un communiqué. C'est la fin de ce flash, une bonne fin de journée à toutes et à tous.
5: Bonjour, bel été, bienvenue dans l'actualité musicale de cette semaine. On commence avec les sorties d'albums et l'événement le plus attendu de cette semaine. Ce vendredi 14 août, sans aucun doute, le retour de Becky G.

0: star américano-mexicaine dévoile son 5e album studio, Bala Rabanita, un projet très personnel qui marque une nouvelle étape dans sa carrière, avec notamment ce single, Epa, qu'on vient d'écouter. Becky G propose donc un album de 17 titres où se mêle pop latine, reggaeton, sonorité urbaine, influence hip-hop. Avec Bala Rabanita, elle explore les thèmes du destin, de la confiance en soi et de l'affirmation personnelle. Album très attendu qui pourrait bien s'imposer parmi les sorties majeures de cet été. Voilà pour la principale actu musique de cette semaine. Passez une excellente journée.
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2: Bonsoir à tous. 78 départements seront placés en vigilance orange canicule pour la journée de demain, dont Paris et sa petite couronne. Les maximales atteindront localement 35 à 37 degrés et les minimales ne passeront pas en dessous des 20 degrés dans de nombreux secteurs. Dans le Var, l'incendie a été déclaré maîtrisé 4 jours après avoir été fixé. Le feu a brûlé 5700 hectares. 370 pompiers restent mobilisés pour éteindre les derniers foyers. Et à Toulouse, le suspect de l'agression au couteau de 3 policiers municipaux a été remis en liberté après la levée de sa garde à vue. Son état de santé ne permettait pas son maintien sous ce régime. Le prix repère du gaz augmentera de 5,6% en septembre après une légère baisse en août. Cette hausse concerne environ 6 millions de foyers ayant une offre indexée. Les prix pourraient continuer d'augmenter, notamment en raison des tensions sur les marchés et des stocks européens plutôt faibles. Et puis l'ancien président syrien Bachar al-Assad a été condamné ce jour à la peine de mort par contumace pour crimes de guerre et crimes contre l'humanité commis durant la guerre civile.

plus de 600 blessés. 165 bâtiments ont également été détruits par le tremblement de terre. Retour en France, depuis aujourd'hui, le démarchage téléphonique nécessite le consentement préalable et éclairé du consommateur. Cet accord valable à un an maximum peut être retiré à tout moment. Et à la veille de l'éclipse solaire, les ruptures de stock des lunettes sont de plus en plus nombreuses. Marine Tondelier, elle, accuse le gouvernement d'impréparation. En fin du sport, de nouvelles médailles au championnat d'Europe de natation.

0: Avec le bronze pour Pauline Mailleux sur le 200 mètres d'eau et l'argent pour Maxime Grousset sur 50 mètres papillon. En ce qui concerne les championnats d'Europe d'athlétisme, la finale du marteau sera à suivre dès 20h10 avec le français Yann Chaussinan. Voilà pour l'essentiel de l'actualité, je vous souhaite une excellente soirée.
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2: La météo pour ce mercredi 5 août, temps assez chaud, lourd mais globalement calme sous un ciel variable. Attention, des orages isolés sont possibles sur le centre-est. Les températures pour ce mercredi matin, 17 degrés pour Brest et Rennes, 18 à Cherbourg, 20 degrés pour Paris et Lille, 22 pour Strasbourg, Lyon, Bordeaux et Biarritz, 22 également pour Toulouse, 24 degrés le long de la Méditerranée et en Corse. Et pour ce mercredi après-midi, entre 22 à l'ouest et 32 à l'est. Et puis dans la moitié sud, il fera 23 sur la Nouvelle-Aquitaine, 33 dans la vallée du Rhône, 32 degrés sur l'Occitanie, mais jusqu'à 34 degrés pour Marseille.
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4: Bonjour à tous, on commence avec les championnats d'Europe de natation. Léon Marchand a signé hier la meilleure performance mondiale de l'année lors d'un premier relais fantastique en 1 minute 43 secondes 76 centièmes qui a permis aux Bleus de décrocher l'argent sur le relais du 4 x 200 mètres. Les quatre Français ont battu le record de France en 7 minutes 2 secondes 23 centièmes. La Grande-Bretagne a elle décroché l'or en 7 minutes 1 seconde 52 centièmes. Au programme aujourd'hui, le relais 4 x 100 mètres, 4 nages mixtes, le 100 mètres brasse, le 100 mètres nage libre, le 800 mètres nage libre, le 200 mètres d'eau et le 50 mètres papillon. Du football aujourd'hui avec le troisième tour de qualification en Ligue des Champions. L'Olympique Lyonnais affronte ce soir le Sparta Prague. Coup d'envoi de la rencontre prévu à 21h. Petit tennis, l'Américain Ben Shelton s'est qualifié hier pour les quarts de finale du Masters Mill de Montréal en s'imposant 6-3-7-6 face au Brésilien João Fonseca. Qualification également du Tchèque Jakub Mensik. Le Français Arthur Fils va lui disputer ce soir les quarts de finale face à l'Espagnol Rafael Rodard. L'autre rencontre opposera l'Italien Luciano Darderi à l'Américain Brandon Nakashima. Du côté des femmes, à Toronto, qualification cette nuit d'Iga Swiatek et Elina Svitolina. Ça passe également pour la japonaise Naomi Osaka. Les championnats d'Europe d'athlétisme se poursuivent à Birmingham. Le Français Étienne Daguinos a ouvert hier soir le compteur de médailles des Bleus en décrochant la médaille de bronze sur le 5000 mètres. En revanche, Jimmy Gressier, qui rêvait d'un premier titre européen, a lui échoué au pied du podium. Et les Françaises du 3000 mètres steeple, Alice Finot, Clara Entresemble et Flavie Renoir se sont qualifiées pour la finale avec une chance de médaille jeudi soir.
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9: Bonsoir, les vendanges démarreront demain pour le Crémant en Alsace, soit un 12 août, une date jamais vue dans l'histoire des vendanges et un record absolu de précocité dans la région. Les réacteurs 2, 3 et 4 de la centrale nucléaire de Gravelines dans le Nord ont été arrêtés. La puissance de l'unité de production numéro 1 a été réduite à 50%. Une décision prise en raison d'un afflux massif de méduses dans les stations de pompage d'eau de mer. Seul le réacteur numéro 6 fonctionne actuellement à 100%, le numéro 5 étant en arrêt programmé pour maintenance. Un homme de 38 ans qui exerce une profession en lien avec des enfants a été mis en examen à Vesoul, dans Haute-Saône, notamment pour détention d'images pédopornographiques. Il a été placé sous contrôle judiciaire. Plus de 4000 photos et 44 vidéos ont été découvertes lors d'une perquisition à son domicile. Un vaste réseau de livraison de stupéfiants à la prison de Villefranche-sur-Saône dans le Rhône démantelé. Au total, 5 personnes, dont un mineur, ont été interpellées. L'enquête a révélé une organisation particulièrement structurée opérant depuis 2 zones de décollage de drones. Situé à proximité immédiate de l'établissement, en 51 jours, les enquêteurs ont recensé plus de 1850 livraisons aériennes. Une première au Moyen-Orient, le Parlement libanais a voté ce midi une loi qui acte à l'abolition de la peine de mort dans ce pays qui n'a procédé à aucune exécution depuis 2004. Les crimes commis avant l'entrée en vigueur de ce texte seront passibles d'une peine d'emprisonnement à perpétuité. Enfin, le nouveau bilan du séisme en Colombie monte désormais à 169 morts, une annonce de l'Association des maires colombiens dans un communiqué. C'est la fin de ce flash, une bonne fin de journée à toutes et à tous.
10: Bonjour, bel été, bienvenue dans l'actualité musicale de cette semaine. On commence avec les sorties d'albums et l'événement le plus attendu de cette semaine, ce vendredi 14 août, sans aucun doute le retour de Becky G.

0: américano-mexicaine dévoile son 5e album studio, Malaja Benita, un projet très personnel qui marque une nouvelle étape dans sa carrière, avec notamment ce single, Epa, qu'on vient d'écouter. Becky G propose donc un album de 17 titres où se mêle pop latine, reggaeton, sonorité urbaine, influence hip-hop. Avec Malaja Benita, elle explore les thèmes du destin, de la confiance en soi et de l'affirmation personnelle. Album très attendu qui pourrait bien s'imposer parmi les sorties majeures de cet été. Voilà pour la principale actu musique de cette semaine. Passez une excellente journée.
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2: Bonsoir à tous. 78 départements seront placés en vigilance orange canicule pour la journée de demain, dont Paris et sa petite couronne. Les maximales atteindront localement 35 à 37 degrés et les minimales ne passeront pas en dessous des 20 degrés dans de nombreux secteurs. Dans le Var, l'incendie a été déclaré méprisé 4 jours après avoir été fixé. Le feu a brûlé 5700 hectares. 370 pompiers restent mobilisés pour éteindre les derniers foyers. Et à Toulouse, le suspect de l'agression au couteau de 3 policiers municipaux a été remis en liberté après la levée de sa garde à vue. Son état de santé ne permettait pas son maintien sous ce régime. Le prix repère du gaz augmentera de 5,6% en septembre après une légère baisse en août. Cette hausse concerne environ 6 millions de foyers ayant une offre indexée. Les prix pourraient continuer d'augmenter, notamment en raison des tensions sur les marchés et des stocks européens plutôt faibles. Et puis l'ancien président syrien Bachar al-Assad a été condamné ce jour à la peine de mort par contumace pour crimes de guerre et crimes contre l'humanité commis durant la guerre civile.

0: de 600 blessés. 165 bâtiments ont également été détruits par le tremblement de terre. Retour en France, depuis aujourd'hui, le démarchage téléphonique nécessite le consentement préalable et éclairé du consommateur. Cet accord valable un an maximum peut être retiré à tout moment. Et à la veille de l'éclipse solaire, les ruptures de stock des lunettes sont de plus en plus nombreuses. Marine Tondelier, elle, accuse le gouvernement d'impréparation. Enfin du sport, de nouvelles médailles au championnat d'Europe de natation avec le bronze pour Pauline Mailleux sur le 200 mètres d'eau et l'argent pour Maxime Grousset sur 50 mètres papillon. En ce qui concerne les championnats d'Europe d'athlétisme, la finale du marteau sera à suivre dès 20h10 avec le français Yann Chaussinant. Voilà pour l'essentiel de l'actualité, je vous souhaite une excellente soirée.
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2: La météo pour ce mercredi 5 août, temps assez chaud, lourd mais globalement calme sous un ciel variable. Attention, des orages isolés sont possibles sur le centre-est. Les températures pour ce mercredi matin, 17 degrés pour Brest et Rennes, 18 à Cherbourg, 20 degrés pour Paris et Lille, 22 pour Strasbourg, Lyon, Bordeaux et Biarritz, 22 également pour Toulouse, 24 degrés le long de la Méditerranée et en Corse. Et pour ce mercredi après-midi, entre 22 à l'ouest et 32 à l'est. Et puis dans la moitié sud, il fera 23 sur la Nouvelle-Aquitaine, 33 dans la vallée du Rhône, 32 degrés sur l'Occitanie, mais jusqu'à 34 degrés pour Marseille.
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4: Bonjour à tous, on commence avec les championnats d'Europe de natation. Léon Marchand a signé hier la meilleure performance mondiale de l'année lors d'un premier relais fantastique en 1 minute 43 secondes 76 centièmes qui a permis aux Bleus de décrocher l'argent sur le relais du 4 x 200 mètres. Les quatre Français ont battu le record de France en 7 minutes 2 secondes 23 centièmes. La Grande-Bretagne a elle décroché l'or en 7 minutes 1 seconde 52 centièmes. Au programme aujourd'hui, le relais 4 x 100 mètres, 4 nages mixtes, le 100 mètres brasse, le 100 mètres nage libre, le 800 mètres nage libre, le 200 mètres d'eau et le 50 mètres papillon. Du football aujourd'hui avec le troisième tour de qualification en Ligue des Champions. L'Olympique Lyonnais affronte ce soir le Sparta Prague. Coup d'envoi de la rencontre prévu à 21h. Côté tennis, l'Américain Ben Shelton s'est qualifié hier pour les quarts de finale du Masters Mill de Montréal en s'imposant 6-3-7-6 face au Brésilien João Fonseca. Qualification également du Tchèque Jakub Mensik. Le Français Arthur Fils va lui disputer ce soir les quarts de finale face à l'Espagnol Rafael Rodar. L'autre rencontre opposera l'Italien Luciano Darderi à l'Américain Brandon Nakashima. Du côté des femmes, à Toronto, qualification cette nuit d'Iga Swiatek et Elina Svitolina. Ça passe également pour la japonaise Naomi Osaka. Les championnats d'Europe d'athlétisme se poursuivent à Birmingham. Le Français Étienne Daguinos a ouvert hier soir le compteur de médailles des Bleus en décrochant la médaille de bronze sur le 5000 mètres. En revanche, Jimmy Gressier, qui rêvait d'un premier titre européen, a lui échoué au pied du podium. Et les Françaises du 3000 mètres steeple, Alice Finot, Clara Entresemble et Flavie Renoir se sont qualifiées pour la finale avec une chance de médaille jeudi soir.
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8: Bonsoir, les vendanges démarreront demain pour le Crémant en Alsace, soit un 12 août, une date jamais vue dans l'histoire des vendanges et un record absolu de précocité dans la région. Les réacteurs 2, 3 et 4 de la centrale nucléaire de Gravelines dans le Nord ont été arrêtés. La puissance de l'unité de production numéro 1 a été réduite à 50%.
6: Minuit.
8: Une décision prise en raison d'un afflux massif de méduses dans les stations de pompage d'eau de mer. Seul le réacteur numéro 6 fonctionne actuellement à 100%, le numéro 5 étant en arrêt programmé pour maintenance. Un homme de 38 ans qui exerce une profession en lien avec des enfants a été mis en examen à Vesoul, dans l'Essonne, notamment pour détention d'images pédopornographiques. Il a été placé sous contrôle judiciaire. Plus de 4000 photos et 44 vidéos ont été découvertes lors d'une perquisition à son domicile. Un vaste réseau de livraison de stupéfiants à la prison de Villefranche-sur-Saône dans le Rhône démantelé. Au total, 5 personnes, dont un mineur, ont été interpellées. L'enquête a révélé une organisation particulièrement structurée opérant depuis 2 zones de décollage de drones. Situé à proximité immédiate de l'établissement, en 51 jours, les enquêteurs ont recensé plus de 1850 livraisons aériennes. Une première au Moyen-Orient, le Parlement libanais a voté ce midi une loi qui acte à l'abolition de la peine de mort dans ce pays qui n'a procédé à aucune exécution depuis 2004. Les crimes commis avant l'entrée en vigueur de ce texte seront passibles d'une peine d'emprisonnement à perpétuité. Enfin, le nouveau bilan du séisme en Colombie monte désormais à 169 morts, une annonce de l'Association des maires colombiens dans un communiqué. C'est la fin de ce flash, une bonne fin de journée à toutes et à tous.
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0: Bonsoir à tous. 78 départements seront placés en vigilance orange canicule pour la journée de demain, dont Paris et sa petite couronne. Les maximales atteindront localement 35 à 37 degrés et les minimales ne passeront pas en dessous des 20 degrés dans de nombreux secteurs. Dans le Var, l'incendie a été déclaré méprisé 4 jours après avoir été fixé. Le feu a brûlé 5700 hectares. 370 pompiers restent mobilisés pour éteindre les derniers foyers. Et à Toulouse, le suspect de l'agression au couteau de 3 policiers municipaux a été remis en liberté après la levée de sa garde à vue. Son état de santé ne permettait pas son maintien sous ce régime. Le prix repère du gaz augmentera de 5,6% en septembre après une légère baisse en août. Cette hausse concerne environ 6 millions de foyers ayant une offre indexée. Les prix pourraient continuer d'augmenter, notamment en raison des tensions sur les marchés et des stocks européens plutôt faibles. Et puis l'ancien président syrien Bachar al-Assad a été condamné ce jour à la peine de mort par contumace pour crimes de guerre et crimes contre l'humanité commis durant la guerre civile.

0: de 600 blessés. 165 bâtiments ont également été détruits par le tremblement de terre. Retour en France, depuis aujourd'hui, le démarchage téléphonique nécessite le consentement préalable et éclairé du consommateur. Cet accord valable un an maximum peut être retiré à tout moment. Et à la veille de l'éclipse solaire, les ruptures de stock des lunettes sont de plus en plus nombreuses. Marine Tondelier, elle, accuse le gouvernement d'impréparation. Enfin du sport, de nouvelles médailles au championnat d'Europe de natation avec le bronze pour Pauline Mailleux sur le 200 mètres d'eau et l'argent pour Maxime Grousset sur 50 mètres papillon. En ce qui concerne les championnats d'Europe d'athlétisme, la finale du marteau sera à suivre dès 20h10 avec le français Yann Chaussinant. Voilà pour l'essentiel de l'actualité, je vous souhaite une excellente soirée.
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2: Bonjour à tous, on commence avec les championnats d'Europe de natation. Léon Marchand a signé hier la meilleure performance mondiale de l'année lors d'un premier relais fantastique en 1 minute 43 secondes 76 centièmes qui a permis aux Bleus de décrocher l'argent sur le relais du 4 x 200 mètres. Les quatre Français ont battu le record de France en 7 minutes 2 secondes 23 centièmes. La Grande-Bretagne a elle décroché l'or en 7 minutes 1 seconde 52 centièmes. Au programme aujourd'hui, le relais 4 x 100 mètres, 4 nages mixtes, le 100 mètres brasse, le 100 mètres nage libre, le 800 mètres nage libre, le 200 mètres d'eau et le 50 mètres papillon. Du football aujourd'hui avec le troisième tour de qualification en Ligue des Champions. L'Olympique Lyonnais affronte ce soir le Sparta Prague. Coup d'envoi de la rencontre prévu à 21h. Côté tennis, l'Américain Ben Shelton s'est qualifié hier pour les quarts de finale du Masters Mill de Montréal en s'imposant 6-3-7-6 face au Brésilien João Fonseca. Qualification également du Tchèque Jakub Mensik. Le Français Arthur Fils va lui disputer ce soir les quarts de finale face à l'Espagnol Rafael Rodar. L'autre rencontre opposera l'Italien Luciano Darderi à l'Américain Brandon Nakashima. Du côté des femmes, à Toronto, qualification cette nuit d'Iga Swiatek et Elina Svitolina. Ça passe également pour la japonaise Naomi Osaka. Les championnats d'Europe d'athlétisme se poursuivent à Birmingham. Le Français Étienne Daguinos a ouvert hier soir le compteur de médailles des Bleus en décrochant la médaille de bronze sur le 5000 mètres. En revanche, Jimmy Gressier, qui rêvait d'un premier titre européen, a lui échoué au pied du podium. Et les Françaises du 3000 mètres steeple, Alice Finot, Clara Entresemble et Flavie Renoir se sont qualifiées pour la finale avec une chance de médaille jeudi soir.
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2: Bonsoir, les vendanges démarreront demain pour le Crémant en Alsace, soit un 12 août, une date jamais vue dans l'histoire des vendanges et un record absolu de précocité dans la région. Les réacteurs 2, 3 et 4 de la centrale nucléaire de Gravelines dans le Nord ont été arrêtés. La puissance de l'unité de production numéro 1 a été réduite à 50%. Une décision prise en raison d'un afflux massif de méduses dans les stations de pompage d'eau de mer. Seul le réacteur numéro 6 fonctionne actuellement à 100%, le numéro 5 étant en arrêt programmé pour maintenant. Un homme de 38 ans qui exerce une profession en lien avec des enfants a été mis en examen à Vesoul, dans l'Essonne, notamment pour détention d'images pédopornographiques. Il a été placé sous contrôle judiciaire. Plus de 4000 photos et 44 vidéos ont été découvertes lors d'une perquisition à son domicile. Un vaste réseau de livraison de stupéfiants à la prison de Villefranche-sur-Saône dans le Rhône démantelé. Au total, 5 personnes, dont un mineur, ont été interpellées. L'enquête a révélé une organisation particulièrement structurée opérant depuis 2 zones de décollage de drones. Situé à proximité immédiate de l'établissement, en 51 jours, les enquêteurs ont recensé plus de 1850 livraisons aériennes. Une première au Moyen-Orient, le Parlement libanais a voté ce midi une loi qui acte à l'abolition de la peine de mort dans ce pays qui n'a procédé à aucune exécution depuis 2004. Les crimes commis avant l'entrée en vigueur de ce texte seront passibles d'une peine d'emprisonnement à perpétuité. Enfin, le nouveau bilan du séisme en Colombie monte désormais à 169 morts, une annonce de l'Association des maires colombiens dans un communiqué. C'est la fin de ce flash, une bonne fin de journée à toutes et à tous.
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0: Bonsoir à tous.

0: degrés et les minimales ne passeront pas en dessous des 20 degrés dans de nombreux secteurs. Dans le Var, l'incendie a été déclaré maîtrisé 4 jours après avoir été fixé. Le feu a brûlé 5700 hectares. 370 pompiers restent mobilisés pour éteindre les derniers foyers. Et à Toulouse, le suspect de l'agression au couteau de 3 policiers municipaux a été remis en liberté après la levée de sa garde à vue. Son état de santé ne permettait pas son maintien sous ce régime. Le prix repère du gaz augmentera de 5,6% en septembre après une légère baisse en août. Cette hausse concerne environ 6 millions de foyers ayant une offre indexée. Les prix pourraient continuer d'augmenter, notamment en raison des tensions sur les marchés et des stocks européens plutôt faibles. Et puis l'ancien président syrien Bachar al-Assad a été condamné ce jour à la peine de mort par contumace pour crimes de guerre et crimes contre l'humanité commis durant la guerre civile. Du côté de la Colombie, le bilan provisoire du séisme de magnitude 7,4 qui a frappé le pays hier matin s'alourdit avec au moins 169 morts et plus de 600 blessés. 165 bâtiments ont également été détruits par le tremblement de terre. Retour en France, depuis aujourd'hui, le démarchage téléphonique nécessite le consentement préalable et éclairé du consommateur. Cet accord valable à un an maximum peut être retiré à tout moment. Et à la veille de l'éclipse solaire, les ruptures de stock des lunettes sont de plus en plus nombreuses. Marine Tondelier, elle, accuse le gouvernement d'impréparation. Enfin du sport, de nouvelles médailles au championnat d'Europe de natation avec le bronze pour Pauline Mailleux sur le 200 mètres d'eau et l'argent pour Maxime Grousset sur 50 mètres papillon. En ce qui concerne les championnats d'Europe d'athlétisme, la finale du marteau sera sur dès 20h10 avec le français Yann Chaussinan. Voilà pour l'essentiel de l'actualité, je vous souhaite une excellente soirée.
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2: Bonjour à tous, on commence avec les championnats d'Europe de natation. Léon Marchand a signé hier la meilleure performance mondiale de l'année lors d'un premier relais fantastique en 1 minute 43 secondes 76 centièmes qui a permis aux Bleus de décrocher l'argent sur le relais du 4 x 200 mètres. Les 4 Français ont battu le record de France en 7 minutes 2 secondes 23 centièmes. La Grande-Bretagne a elle décroché l'or en 7 minutes 1 seconde 52 centièmes. Au programme aujourd'hui, le relais 4 x 100 mètres, 4 nages mixtes, le 100 mètres brasse, le 100 mètres nage libre, le 800 mètres nage libre, le 200 mètres d'eau et le 50 mètres papillon. Du football aujourd'hui avec le 3e tour de qualification en Ligue des Champions, l'Olympique Lyonnais affronte ce soir le Sparta Prague. Coup d'envoi de la rencontre prévu à 21h. Côté tennis, l'Américain Ben Shelton s'est qualifié hier pour les quarts de finale du Masters Mill de Montréal en s'imposant 6-3-7-6 face au Brésilien João Fonseca. Qualification également du Tchèque Jakub Mensik. Le Français Arthur Fils va lui disputer ce soir les quarts de finale face à l'Espagnol Rafael Rodard. L'autre rencontre opposera l'Italien Luciano Darderi à l'Américain Brandon Nakashima. Du côté des femmes, à Toronto, qualification cette nuit d'Iga Swiatek et Elina Svitolina. Ça passe également pour la japonaise Naomi Osaka. Les championnats d'Europe d'athlétisme se poursuivent à Birmingham. Le Français Étienne Daguinos a ouvert hier soir le compteur de médailles des Bleus en décrochant la médaille de bronze sur le 5000 mètres. En revanche, Jimmy Gressier, qui rêvait d'un premier titre européen, a lui échoué au pied du podium. Et les Françaises du 3000 mètres steeple, Alice Finot, Clara Entresemble et Flavie Renoir se sont qualifiées pour la finale avec une chance de médaille jeudi soir.
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9: Bonsoir, les vendanges démarreront demain pour le Crémant en Alsace, soit un 12 août, une date jamais vue dans l'histoire des vendanges et un record absolu de précocité dans la région. Les réacteurs 2, 3 et 4 de la centrale nucléaire de Gravelines dans le Nord ont été arrêtés. La puissance de l'unité de production numéro 1 a été réduite à 50%. Une décision prise en raison d'un afflux massif de méduses dans les stations de pompage d'eau de mer. Seul le réacteur numéro 6 fonctionne actuellement à 100%, le numéro 5 étant en arrêt programmé pour maintenance. Un homme de 38 ans qui exerce une profession en lien avec des enfants a été mis en examen à Vesoul, dans l'Essonne, notamment pour détention d'images pédopornographiques. Il a été placé sous contrôle judiciaire. Plus de 4000 photos et 44 vidéos ont été découvertes lors d'une perquisition à son domicile. Un vaste réseau de livraison de stupéfiants à la prison de Villefranche-sur-Saône dans le Rhône démantelé. Au total, 5 personnes, dont un mineur, ont été interpellées. L'enquête a révélé une organisation particulièrement structurée opérant depuis 2 zones de décollage de drones. Situé à proximité immédiate de l'établissement, en 51 jours, les enquêteurs ont recensé plus de 1850 livraisons aériennes. Une première au Moyen-Orient, le Parlement libanais a voté ce midi une loi qui acte à l'abolition de la peine de mort dans ce pays qui n'a procédé à aucune exécution depuis 2004. Les crimes commis avant l'entrée en vigueur de ce texte seront passibles d'une peine d'emprisonnement à perpétuité. Enfin, le nouveau bilan du séisme en Colombie monte désormais à 169 morts, une annonce de l'Association des maires colombiens dans un communiqué. C'est la fin de ce flash, une bonne fin de journée à toutes et à tous.
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0: Bonsoir à tous.

0: Et les minimales ne passeront pas en dessous des 20 degrés dans de nombreux secteurs. Dans le Var, l'incendie a été déclaré maîtrisé 4 jours après avoir été fixé. Le feu a brûlé 5700 hectares. 370 pompiers restent mobilisés pour éteindre les derniers foyers. Et à Toulouse, le suspect de l'agression au couteau de 3 policiers municipaux a été remis en liberté après la levée de sa garde à vue. Son état de santé ne permettait pas son maintien sous ce régime. Le prix repère du gaz augmentera de 5,6% en septembre après une légère baisse en août. Cette hausse concerne environ 6 millions de foyers ayant une offre indexée. Les prix pourraient continuer d'augmenter, notamment en raison des tensions sur les marchés et des stocks européens plutôt faibles. Et puis l'ancien président syrien Bachar al-Assad a été condamné ce jour à la peine de mort par contumace pour crimes de guerre et crimes contre l'humanité commis durant la guerre civile. Du côté de la Colombie, le bilan provisoire du séisme de magnitude 7,4 qui a frappé le pays hier matin s'alourdit avec au moins 169 morts et plus de 600 blessés. 165 bâtiments ont également été détruits par le tremblement de terre. Retour en France, depuis aujourd'hui, le démarchage téléphonique nécessite le consentement préalable et éclairé du consommateur. Cet accord valable à un an maximum peut être retiré à tout moment. Et à la veille de l'éclipse solaire, les ruptures de stock des lunettes sont de plus en plus nombreuses. Marine Tondelier, elle, accuse le gouvernement d'impréparation. Enfin du sport, de nouvelles médailles au championnat d'Europe de natation avec le bronze pour Pauline Maillot sur le 200 mètres d'eau et l'argent pour Maxime Grousset sur 50 mètres papillon. En ce qui concerne les championnats d'Europe d'athlétisme, la finale du marteau sera à suivre dès 20h10 avec le français Yann Chaussinant. Voilà pour l'essentiel de l'actualité, je vous souhaite une excellente soirée.
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2: Bonjour à tous, on commence avec les championnats d'Europe de natation. Léon Marchand a signé hier la meilleure performance mondiale de l'année lors d'un premier relais fantastique en 1 minute 43 secondes 76 centièmes qui a permis aux Bleus de décrocher l'argent sur le relais du 4x200 mètres. Les 4 Français ont battu le record de France en 7 minutes 2 secondes 23 centièmes. La Grande-Bretagne a elle décroché l'or en 7 minutes 1 seconde 52 centièmes. Au programme aujourd'hui, le relais 4x100 mètres, 4 nages mixtes, le 100 mètres brasse, le 100 mètres nage libre, le 800 mètres nage libre, le 200 mètres d'eau et le 50 mètres papillon. Du football aujourd'hui avec le troisième tour de qualification en Ligue des Champions. L'Olympique Lyonnais affronte ce soir le Sparta Prague. Coup d'envoi de la rencontre prévu à 21h. Côté tennis, l'Américain Ben Shelton s'est qualifié hier pour les quarts de finale du Masters Mill de Montréal en s'imposant 6-3-7-6 face au Brésilien João Fonseca. Qualification également du Tchèque Jakub Mensik. Le Français Arthur Fils va lui disputer ce soir les quarts de finale face à l'Espagnol Rafael Rodar. L'autre rencontre opposera

0: place également pour la japonaise Naomi Osaka. Les championnats d'Europe d'athlétisme se poursuivent à Birmingham. Le français Étienne Daguinos a ouvert hier soir le compteur de médailles des Bleus en décrochant la médaille de bronze sur le 5000 mètres. En revanche, Jimmy Gressier, qui rêvait d'un premier titre européen, a lui échoué au pied du podium. Et les Françaises du 3000 mètres steeple, Alice Finot, Clara Entresemble et Flavie Renoir se sont qualifiées pour la finale avec une chance de médaille jeudi soir.
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4: Bonsoir, les vendanges démarreront demain pour le Crémant en Alsace, soit un 12 août, une date jamais vue dans l'histoire des vendanges et un record absolu de précocité dans la région. Les réacteurs 2, 3 et 4 de la centrale nucléaire de Gravelines dans le Nord ont été arrêtés. La puissance de l'unité de production numéro 1 a été réduite à 50%. Une décision prise en raison d'un afflux massif de méduses dans les stations de pompage d'eau de mer. Seul le réacteur numéro 6 fonctionne actuellement à 100%, le numéro 5 étant en arrêt programmé pour maintenance. Un homme de 38 ans qui exerce une profession en lien avec des enfants a été mis en examen à Vesoul, dans l'Essonne, notamment pour détention d'images pédopornographiques. Il a été placé sous contrôle judiciaire. Plus de 4000 photos et 44 vidéos ont été découvertes lors d'une perquisition à son domicile. Un vaste réseau de livraison de stupéfiants à la prison de Villefranche-sur-Saône dans le Rhône démantelé. Au total, 5 personnes, dont un mineur, ont été interpellées. L'enquête a révélé une organisation particulièrement structurée opérant depuis 2 zones de décollage de drones. Situé à proximité immédiate de l'établissement, en 51 jours, les enquêteurs ont recensé plus de 1850 livraisons aériennes. Une première au Moyen-Orient, le Parlement libanais a voté ce midi une loi qui acte à l'abolition de la peine de mort dans ce pays qui n'a procédé à aucune exécution depuis 2004. Les crimes commis avant l'entrée en vigueur de ce texte seront passibles d'une peine d'emprisonnement à perpétuité. Enfin, le nouveau bilan du séisme en Colombie monte désormais à 169 morts, une annonce de l'Association des maires colombiens dans un communiqué. C'est la fin de ce flash, une bonne fin de journée à toutes et à tous.
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7: Bonsoir à tous.

0: degrés et les minimales ne passeront pas en dessous des 20 degrés dans de nombreux secteurs. Dans le Var, l'incendie a été déclaré maîtrisé 4 jours après avoir été fixé. Le feu a brûlé 5700 hectares. 370 pompiers restent mobilisés pour éteindre les derniers foyers. Et à Toulouse, le suspect de l'agression au couteau de 3 policiers municipaux a été remis en liberté après la levée de sa garde à vue. Son état de santé ne permettait pas son maintien sous ce régime. Le prix repère du gaz augmentera de 5,6% en septembre après une légère baisse en août. Cette hausse concerne environ 6 millions de foyers ayant une offre indexée. Les prix pourraient continuer d'augmenter, notamment en raison des tensions sur les marchés et des stocks européens plutôt faibles. Et puis l'ancien président syrien Bachar al-Assad a été condamné ce jour à la peine de mort par contumace pour crimes de guerre et crimes contre l'humanité commis durant la guerre civile. Du côté de la Colombie, le bilan provisoire du séisme de magnitude 7,4 qui a frappé le pays hier matin s'alourdit avec au moins 169 morts et plus de 600 blessés. 165 bâtiments ont également été détruits par le tremblement de terre. Retour en France, depuis aujourd'hui, le démarchage téléphonique nécessite le consentement préalable et éclairé du consommateur. Cet accord valable à un an maximum peut être retiré à tout moment. Et à la veille de l'éclipse solaire, les ruptures de stock des lunettes sont de plus en plus nombreuses. Marine Tondelier, elle, accuse le gouvernement d'impréparation. Enfin du sport, de nouvelles médailles au championnat d'Europe de natation avec le bronze pour Pauline Mailleux sur le 200 mètres d'eau et l'argent pour Maxime Grousset sur 50 mètres papillon. En ce qui concerne les championnats d'Europe d'athlétisme, la finale du marteau sera sur dès 20h10 avec le français Yann Chaussinan. Voilà pour l'essentiel de l'actualité, je vous souhaite une excellente soirée.
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2: Bonjour à tous, on commence avec les championnats d'Europe de natation. Léon Marchand a signé hier la meilleure performance mondiale de l'année lors d'un premier relais fantastique en 1 minute 43 secondes 76 centièmes qui a permis aux Bleus de décrocher l'argent sur le relais du 4 x 200 mètres. Les 4 Français ont battu le record de France en 7 minutes 2 secondes 23 centièmes. La Grande-Bretagne a elle décroché l'or en 7 minutes 1 seconde 52 centièmes. Au programme aujourd'hui, le relais 4 x 100 mètres, 4 nages mixtes, le 100 mètres brasse, le 100 mètres nage libre, le 800 mètres nage libre, le 200 mètres d'eau et le 50 mètres papillon. Du football aujourd'hui avec le 3e tour de qualification en Ligue des Champions, l'Olympique Lyonnais affronte ce soir le Sparta Prague. Coup d'envoi de la rencontre prévu à 21h. Côté tennis, l'Américain Ben Shelton s'est qualifié hier pour les quarts de finale du Masters Mill de Montréal en s'imposant 6-3-7-6 face au Brésilien João Fonseca. Qualification également du Tchèque Jakub Mensik. Le Français Arthur Fils va lui disputer ce soir les quarts de finale face à l'Espagnol Rafael Rodar. L'autre rencontre opposera

0: place également pour la japonaise Naomi Osaka. Les championnats d'Europe d'athlétisme se poursuivent à Birmingham. Le français Étienne Daguinos a ouvert hier soir le compteur de médailles des Bleus en décrochant la médaille de bronze sur le 5000 mètres. En revanche, Jimmy Gressier, qui rêvait d'un premier titre européen, a lui échoué au pied du podium. Et les Françaises du 3000 mètres steeple, Alice Finot, Clara Entresemble et Flavie Renoir se sont qualifiées pour la finale avec une chance de médaille jeudi soir.
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6: Bonsoir, les vendanges démarreront demain pour le Crémant en Alsace, soit un 12 août, une date jamais vue dans l'histoire des vendanges et un record absolu de précocité dans la région. Les réacteurs 2, 3 et 4 de la centrale nucléaire de Gravelines dans le Nord ont été arrêtés. La puissance de l'unité de production numéro 1 a été réduite à 50%. Une décision prise en raison d'un afflux massif de méduses dans les stations de pompage d'eau de mer. Seul le réacteur numéro 6 fonctionne actuellement à 100%, le numéro 5 étant en arrêt programmé pour maintenance. Un homme de 38 ans qui exerce une profession en lien avec des enfants a été mis en examen à Vesoul, dans l'Essonne, notamment pour détention d'images pédopornographiques. Il a été placé sous contrôle judiciaire. Plus de 4000 photos et 44 vidéos ont été découvertes lors d'une perquisition à son domicile. Un vaste réseau de livraison de stupéfiants à la prison de Villefranche-sur-Saône dans le Rhône démantelé. Au total, 5 personnes, dont un mineur, ont été interpellées. L'enquête a révélé une organisation particulièrement structurée opérant depuis 2 zones de décollage de drones. Situé à proximité immédiate de l'établissement, en 51 jours, les enquêteurs ont recensé plus de 1850 livraisons aériennes. Une première au Moyen-Orient, le Parlement libanais a voté ce midi une loi qui acte à l'abolition de la peine de mort dans ce pays qui n'a procédé à aucune exécution depuis 2004. Les crimes commis avant l'entrée en vigueur de ce texte seront passibles d'une peine d'emprisonnement à perpétuité. Enfin, le nouveau bilan du séisme en Colombie monte désormais à 169 morts, une annonce de l'Association des maires colombiens dans un communiqué. C'est la fin de ce flash, une bonne fin de journée à toutes et à tous.
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8: Bonsoir à tous.

0: degrés et les minimales ne passeront pas en dessous des 20 degrés dans de nombreux secteurs. Dans le Var, l'incendie a été déclaré maîtrisé 4 jours après avoir été fixé. Le feu a brûlé 5700 hectares. 370 pompiers restent mobilisés pour éteindre les derniers foyers. Et à Toulouse, le suspect de l'agression au couteau de 3 policiers municipaux a été remis en liberté après la levée de sa garde à vue. Son état de santé ne permettait pas son maintien sous ce régime. Le prix repère du gaz augmentera de 5,6% en septembre après une légère baisse en août. Cette hausse concerne environ 6 millions de foyers ayant une offre indexée. Les prix pourraient continuer d'augmenter, notamment en raison des tensions sur les marchés et des stocks européens plutôt faibles. Et puis l'ancien président syrien Bachar al-Assad a été condamné ce jour à la peine de mort par contumace pour crimes de guerre et crimes contre l'humanité commis durant la guerre civile. Du côté de la Colombie, le bilan provisoire du séisme de magnitude 7,4 qui a frappé le pays hier matin s'alourdit avec au moins 169 morts et plus de 600 blessés. 165 bâtiments ont également été détruits par le tremblement de terre. Retour en France, depuis aujourd'hui, le démarchage téléphonique nécessite le consentement préalable et éclairé du consommateur. Cet accord valable à un an maximum peut être retiré à tout moment. Et à la veille de l'éclipse solaire, les ruptures de stock des lunettes sont de plus en plus nombreuses. Marine Tondelier, elle, accuse le gouvernement d'impréparation. Enfin du sport, de nouvelles médailles au championnat d'Europe de natation avec le bronze pour Pauline Mailleux sur le 200 mètres d'eau et l'argent pour Maxime Grousset sur 50 mètres papillon. En ce qui concerne les championnats d'Europe d'athlétisme, la finale du marteau sera sur dès 20h10 avec le français Yann Chaussinan. Voilà pour l'essentiel de l'actualité, je vous souhaite une excellente soirée.
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2: Bonjour à tous, on commence avec les championnats d'Europe de natation. Léon Marchand a signé hier la meilleure performance mondiale de l'année lors d'un premier relais fantastique en 1 minute 43 secondes 76 centièmes qui a permis aux Bleus de décrocher l'argent sur le relais du 4 x 200 mètres. Les 4 Français ont battu le record de France en 7 minutes 2 secondes 23 centièmes. La Grande-Bretagne a elle décroché l'or en 7 minutes 1 seconde 52 centièmes. Au programme aujourd'hui, le relais 4 x 100 mètres, 4 nages mixtes, le 100 mètres brasse, le 100 mètres nage libre, le 800 mètres nage libre, le 200 mètres d'eau et le 50 mètres papillon. Du football aujourd'hui avec le 3e tour de qualification en Ligue des Champions, l'Olympique Lyonnais affronte ce soir le Sparta Prague. Coup d'envoi de la rencontre prévu à 21h. Côté tennis, l'Américain Ben Shelton s'est qualifié hier pour les quarts de finale du Masters Mill de Montréal en s'imposant 6-3-7-6 face au Brésilien João Fonseca. Qualification également du Tchèque Jakub Mensik. Le Français Arthur Fils va lui disputer ce soir les quarts de finale face à l'Espagnol Rafael Rodard. L'autre rencontre opposera l'Italien Luciano Darderi à l'Américain Brandon Nakashima. Du côté des femmes, à Toronto, qualification cette nuit d'Iga Swiatek et Elina Svitolina. Ça passe également pour la japonaise Naomi Osaka. Les championnats d'Europe d'athlétisme se poursuivent à Birmingham. Le Français Étienne Daguinos a ouvert hier soir le compteur de médailles des Bleus en décrochant la médaille de bronze sur le 5000 mètres. En revanche, Jimmy Gressier, qui rêvait d'un premier titre européen, a lui échoué au pied du podium. Et les Françaises du 3000 mètres steeple, Alice Finot, Clara Entresemble et Flavie Renoir se sont qualifiées pour la finale avec une chance de médaille jeudi soir.
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0: dissonance. Un homme de 38 ans qui exerce une profession en lien avec des enfants a été mis en examen à Vesoul, dans le Haute-Saône, notamment pour détention d'images pédopornographiques. Il a été placé sous contrôle judiciaire. Plus de 4000 photos et 44 vidéos ont été découvertes lors d'une perquisition à son domicile. Un vaste réseau de livraison de stupéfiants à la prison de Villefranche-sur-Saône dans le Rhône démantelé. Au total, 5 personnes, dont un mineur, ont été interpellées. L'enquête a révélé une organisation particulièrement structurée opérant depuis 2 zones de décollage de drones situées à proximité immédiate de l'établissement. En 51 jours, les enquêteurs ont recensé plus de 1850 livraisons aériennes. Une première au Moyen-Orient, le Parlement libanais a voté ce midi une loi qui acte à l'abolition de la peine de mort dans ce pays qui n'a procédé à aucune exécution depuis 2004. Les crimes commis avant l'entrée en vigueur de ce texte seront passibles d'une peine d'emprisonnement à perpétuité. Enfin, le nouveau bilan du séisme en Colombie monte désormais à 169 morts, une annonce de l'Association des maires colombiens dans un communiqué. C'est la fin de ce flash, une bonne fin de journée à toutes et à tous.
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3: Bonsoir à tous. 78 départements seront placés en vigilance orange canicule pour la journée de demain, dont Paris et sa petite couronne. Les maximales atteindront localement 35 à 37 degrés et les minimales ne passeront pas en dessous des 20 degrés dans de nombreux secteurs. Dans le Var, l'incendie a été déclaré méprisé 4 jours après avoir été fixé. Le feu a brûlé 5700 hectares. 370 pompiers restent mobilisés pour éteindre les derniers foyers. Et à Toulouse, le suspect de l'agression au couteau de 3 policiers municipaux a été remis en liberté après la levée de sa garde à vue. Son état de santé ne permettait pas son maintien sous ce régime. Le prix repère du gaz augmentera de 5,6% en septembre après une légère baisse en août. Cette hausse concerne environ 6 millions de foyers ayant une offre indexée. Les prix pourraient continuer d'augmenter, notamment en raison des tensions sur les marchés et des stocks européens plutôt faibles. Et puis l'ancien président syrien Bachar al-Assad a été condamné ce jour à la peine de mort par contumace pour crimes de guerre et crimes contre l'humanité commis durant la guerre civile.

0: 600 blessés. 165 bâtiments ont également été détruits par le tremblement de terre. Retour en France, depuis aujourd'hui, le démarchage téléphonique nécessite le consentement préalable et éclairé du consommateur. Cet accord valable à un an maximum peut être retiré à tout moment. Et à la veille de l'éclipse solaire, les ruptures de stock des lunettes sont de plus en plus nombreuses. Marine Tondelier, elle, accuse le gouvernement d'impréparation. Enfin du sport, de nouvelles médailles au championnat d'Europe de natation avec le bronze pour Pauline Mailleux sur le 200 mètres d'eau et l'argent pour Maxime Grousset sur 50 mètres papillon. En ce qui concerne les championnats d'Europe d'athlétisme, la finale du marteau sera sur dès 20h10 avec le français Yann Chaussinant. Voilà pour l'essentiel de l'actualité, je vous souhaite une excellente soirée.
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2: Bonjour à tous, on commence avec les championnats d'Europe de natation. Léon Marchand a signé hier la meilleure performance mondiale de l'année lors d'un premier relais fantastique en 1 minute 43 secondes 76 centièmes qui a permis aux Bleus de décrocher l'argent sur le relais du 4 x 200 mètres. Les quatre Français ont battu le record de France en 7 minutes 2 secondes 23 centièmes. La Grande-Bretagne a elle décroché l'or en 7 minutes 1 seconde 52 centièmes. Au programme aujourd'hui, le relais 4 x 100 mètres, 4 nages mixtes, le 100 mètres brasse, le 100 mètres nage libre, le 800 mètres nage libre, le 200 mètres d'eau et le 50 mètres papillon. Du football aujourd'hui avec le troisième tour de qualification en Ligue des Champions. L'Olympique Lyonnais affronte ce soir le Sparta Prague. Coup d'envoi de la rencontre prévu à 21h. Côté tennis, l'Américain Ben Shelton s'est qualifié hier pour les quarts de finale du Masters Mill de Montréal en s'imposant 6-3-7-6 face au Brésilien João Fonseca. Qualification également du Tchèque Jakub Mensik. Le Français Arthur Fils va lui disputer ce soir les quarts de finale face à l'Espagnol Rafael Rodard. L'autre rencontre opposera l'Italien Luciano Darderi à l'Américain Brandon Nakashima. Du côté des femmes, à Toronto, qualification cette nuit d'Iga Swiatek et Elina Svitolina. Ça passe également pour la japonaise Naomi Osaka. Les championnats d'Europe d'athlétisme se poursuivent à Birmingham. Le français Étienne Daguineau a ouvert hier.

0: soir le compteur de médailles des Bleus en décrochant la médaille de bronze sur le 5000 mètres. En revanche, Jimmy Gressier, qui rêvait d'un premier titre européen, a lui échoué au pied du podium. Et les Françaises du 3000 mètres steeple, Alice Finot, Clara Entressangle et Flavie Renoir se sont qualifiées pour la finale avec une chance de médaille jeudi soir.
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6: Bonsoir, les vendanges démarreront demain pour le Crémant en Alsace, soit un 12 août, une date jamais vue dans l'histoire des vendanges et un record absolu de précocité dans la région. Les réacteurs 2, 3 et 4 de la centrale nucléaire de Gravelines dans le Nord ont été arrêtés. La puissance de l'unité de production numéro 1 a été réduite à 50%. Une décision prise en raison d'un afflux massif de méduses dans les stations de pompage d'eau de mer. Seul le réacteur numéro 6 fonctionne actuellement à 100%, le numéro 5 étant en arrêt programmé pour maintenant. Un homme de 38 ans qui exerce une profession en lien avec des enfants a été mis en examen à Vesoul, dans Haute-Saône, notamment pour détention d'images pédopornographiques. Il a été placé sous contrôle judiciaire. Plus de 4000 photos et 44 vidéos ont été découvertes lors d'une perquisition à son domicile. Un vaste réseau de livraison de stupéfiants à la prison de Villefranche-sur-Saône dans le Rhône démantelé. Au total, 5 personnes, dont un mineur, ont été interpellées. L'enquête a révélé une organisation particulièrement structurée opérant depuis 2 zones de décollage de drones. Situé à proximité immédiate de l'établissement, en 51 jours, les enquêteurs ont recensé plus de 1850 livraisons aériennes. Une première au Moyen-Orient, le Parlement libanais a voté ce midi une loi qui acte à l'abolition de la peine de mort dans ce pays qui n'a procédé à aucune exécution depuis 2004. Les crimes commis avant l'entrée en vigueur de ce texte seront passibles d'une peine d'emprisonnement à perpétuité. Enfin, le nouveau bilan du séisme en Colombie monte désormais à 169 morts, une annonce de l'Association des maires colombiens dans un communiqué. C'est la fin de ce flash, une bonne fin de journée à toutes et à tous.
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8: Bonsoir à tous. 78 départements seront placés en vigilance orange canicule pour la journée de demain, dont Paris et sa petite couronne. Les maximales atteindront localement 35 à 37 degrés et les minimales ne passeront pas en dessous des 20 degrés dans de nombreux secteurs. Dans le Var, l'incendie a été déclaré maîtrisé 4 jours après avoir été fixé. Le feu a brûlé 5700 hectares. 370 pompiers restent mobilisés pour éteindre les derniers foyers. Et à Toulouse, le suspect de l'agression au couteau de 3 policiers municipaux a été remis en liberté après la levée de sa garde à vue. Son état de santé ne permettait pas son maintien sous ce régime. Le prix repère du gaz augmentera de 5,6% en septembre après une légère baisse en août. Cette hausse concerne environ 6 millions de foyers ayant une offre indexée. Les prix pourraient continuer d'augmenter, notamment en raison des tensions sur les marchés et des stocks européens plutôt faibles. Et puis l'ancien président syrien Bachar al-Assad a été condamné ce jour à la peine de mort par contumace pour crimes de guerre et crimes contre l'humanité commis durant la guerre civile.

0: blessés. 165 bâtiments ont également été détruits par le tremblement de terre. Retour en France, depuis aujourd'hui, le démarchage téléphonique nécessite le consentement préalable et éclairé du consommateur. Cet accord valable à un an maximum peut être retiré à tout moment. Et à la veille de l'éclipse solaire, les ruptures de stock des lunettes sont de plus en plus nombreuses. Marine Tondelier, elle, accuse le gouvernement d'impréparation. Enfin du sport, de nouvelles médailles au championnat d'Europe de natation avec le bronze pour Pauline Mailleux sur le 200 mètres d'eau et l'argent pour Maxime Grousset sur 50 mètres papillon. En ce qui concerne les championnats d'Europe d'athlétisme, la finale du marteau sera à suivre dès 20h10 avec le français Yann Chaussinan. Voilà pour l'essentiel de l'actualité, je vous souhaite une excellente soirée.
1: 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Bonjour à tous, on commence avec les championnats d'Europe de natation. Léon Marchand a signé hier la meilleure performance mondiale de l'année lors d'un premier relais fantastique en 1 minute 43 secondes 76 centièmes qui a permis aux Bleus de décrocher l'argent sur le relais du 4 x 200 mètres. Les quatre Français ont battu le record de France en 7 minutes 2 secondes 23 centièmes. La Grande-Bretagne a elle décroché l'or en 7 minutes 1 seconde 52 centièmes. Au programme aujourd'hui, le relais 4 x 100 mètres, 4 nages mixtes, le 100 mètres brasse, le 100 mètres nage libre, le 800 mètres nage libre, le 200 mètres d'eau et le 50 mètres papillon. Du football aujourd'hui avec le troisième tour de qualification en Ligue des Champions. L'Olympique Lyonnais affronte ce soir le Sparta Prague. Coup d'envoi de la rencontre prévu à 21h. Côté tennis, l'Américain Ben Shelton s'est qualifié hier pour les quarts de finale du Masters Mill de Montréal en s'imposant 6-3-7-6 face au Brésilien João Fonseca. Qualification également du Tchèque Jakub Mensik. Le Français Arthur Fils va lui disputer ce soir les quarts de finale face à l'Espagnol Rafael Rodar. L'autre rencontre opposera l'Italien

0: Nina Svitolina. Ça passe également pour la japonaise Naomi Osaka. Les championnats d'Europe d'athlétisme se poursuivent à Birmingham. Le français Étienne Daguinos a ouvert hier soir le compteur de médailles des Bleus en décrochant la médaille de bronze sur le 5000 mètres. En revanche, Jimmy Gressier, qui rêvait d'un premier titre européen, a lui échoué au pied du podium. Et les Françaises du 3000 mètres steeple, Alice Fineau, Clara Entresemble et Flavie Renoir se sont qualifiées pour la finale avec une chance de médaille jeudi soir.
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6: Bonsoir, les vendanges démarreront demain pour le Crémant en Alsace, soit un 12 août, une date jamais vue dans l'histoire des vendanges et un record absolu de précocité dans la région. Les réacteurs 2, 3 et 4 de la centrale nucléaire de Gravelines dans le Nord ont été arrêtés. La puissance de l'unité de production numéro 1 a été réduite à 50%. Une décision prise en raison d'un afflux massif de méduses dans les stations de pompage d'eau de mer. Seul le réacteur numéro 6 fonctionne actuellement à 100%, le numéro 5 étant en arrêt programmé pour maintenance. Un homme de 38 ans qui exerce une profession en lien avec des enfants a été mis en examen à Vesoul, dans l'Essonne, notamment pour détention d'images pédopornographiques. Il a été placé sous contrôle judiciaire. Plus de 4000 photos et 44 vidéos ont été découvertes lors d'une perquisition à son domicile. Un vaste réseau de livraison de stupéfiants à la prison de Villefranche-sur-Saône dans le Rhône démantelé. Au total, 5 personnes, dont un mineur, ont été interpellées. L'enquête a révélé une organisation particulièrement structurée opérant depuis 2 zones de décollage de drones. Situé à proximité immédiate de l'établissement, en 51 jours, les enquêteurs ont recensé plus de 1850 livraisons aériennes. Une première au Moyen-Orient, le Parlement libanais a voté ce midi une loi qui acte à l'abolition de la peine de mort dans ce pays qui n'a procédé à aucune exécution depuis 2004. Les crimes commis avant l'entrée en vigueur de ce texte seront passibles d'une peine d'emprisonnement à perpétuité. Enfin, le nouveau bilan du séisme en Colombie monte désormais à 169 morts, une annonce de l'Association des maires colombiens dans un communiqué. C'est la fin de ce flash, une bonne fin de journée à toutes et à tous.
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8: Bonsoir à tous. 78 départements seront placés en vigilance orange canicule pour la journée de demain, dont Paris et sa petite couronne. Les maximales atteindront localement 35 à 37 degrés et les minimales ne passeront pas en dessous des 20 degrés dans de nombreux secteurs. Dans le Var, l'incendie a été déclaré maîtrisé 4 jours après avoir été fixé. Le feu a brûlé 5700 hectares. 370 pompiers restent mobilisés pour éteindre les derniers foyers. Et à Toulouse, le suspect de l'agression au couteau de 3 policiers municipaux a été remis en liberté après la levée de sa garde à vue. Son état de santé ne permettait pas son maintien sous surrégime. Le prix repère du gaz augmentera de 5,6% en septembre après une légère baisse en août. Cette hausse concerne environ 6 millions de foyers ayant une offre indexée. Les prix pourraient continuer d'augmenter, notamment en raison des tensions sur les marchés et des stocks européens plutôt faibles. Et puis l'ancien président syrien Bachar al-Assad a été condamné ce jour à la peine de mort par contumace pour crimes de guerre et crimes contre l'humanité commis durant la guerre civile. Du côté de la Colombie, le bilan provisoire du séisme de magnitude 7,4 qui a frappé le pays hier matin s'alourdit avec au moins 169 morts et plus de 600 blessés. 165 bâtiments ont également été détruits par le tremblement de terre. Retour en France, depuis aujourd'hui, le démarchage téléphonique nécessite le consentement préalable et éclairé du consommateur. Cet accord valable à un an maximum peut être retiré à tout moment. Et à la veille de l'éclipse solaire, les ruptures de stock des lunettes sont de plus en plus nombreuses. Marine Tondelier, elle, accuse le gouvernement d'impréparation. Enfin du sport, de nouvelles médailles au championnat d'Europe de natation avec le bronze pour Pauline Mailleux sur le 200 mètres d'eau et l'argent pour Maxime Grousset sur 50 mètres papillon. En ce qui concerne les championnats d'Europe d'athlétisme, la finale du marteau sera à suivre dès 20h10 avec le français Yann Chaussinan. Voilà pour l'essentiel de l'actualité, je vous souhaite une excellente soirée.
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0: Bonjour à tous.
3: Une heure.
0: Avec les championnats d'Europe de natation, Léon Marchand a signé hier la meilleure performance mondiale de l'année lors d'un premier relais fantastique en 1 minute 43 secondes 76 centièmes qui a permis aux Bleus de décrocher l'argent sur le relais du 4 x 200 mètres. Les 4 Français ont battu le record de France en 7 minutes 2 secondes 23 centièmes. La Grande-Bretagne a elle décroché l'or en 7 minutes 1 seconde 52 centièmes. Au programme aujourd'hui, le relais 4 x 100 mètres, 4 nages mixtes, le 100 mètres brasse, le 100 mètres nage libre, le 800 mètres nage libre, le 200 mètres d'eau et le 50 mètres papillon. Du football aujourd'hui avec le troisième tour de qualification en Ligue des Champions. L'Olympique Lyonnais affronte ce soir le Sparta Prague. Coup d'envoi de la rencontre prévu à 21h. Côté tennis, l'Américain Ben Shelton s'est qualifié hier pour les quarts de finale du Masters Mill de Montréal en s'imposant 6-3-7-6 face au Brésilien João Fonseca. Qualification également du Tchèque Jakub Mensik. Le Français Arthur Fils va lui disputer ce soir les quarts de finale face à l'Espagnol Rafael Rodar. L'autre rencontre opposera l'Italie.

0: également pour la japonaise Naomi Osaka. Les championnats d'Europe d'athlétisme se poursuivent à Birmingham. Le français Étienne Daguinos a ouvert hier soir le compteur de médailles des Bleus en décrochant la médaille de bronze sur le 5000 mètres. En revanche, Jimmy Gressier, qui rêvait d'un premier titre européen, a lui échoué au pied du podium. Et les Françaises du 3000 mètres steeple, Alice Finot, Clara Entressemble et Flavie Renoir se sont qualifiées pour la finale avec une chance de médaille jeudi soir.
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6: Bonsoir, les vendanges démarreront demain pour le Crémant en Alsace, soit un 12 août, une date jamais vue dans l'histoire des vendanges et un record absolu de précocité dans la région. Les réacteurs 2, 3 et 4 de la centrale nucléaire de Gravelines dans le Nord ont été arrêtés. La puissance de l'unité de production numéro 1 a été réduite à 50%. Une décision prise en raison d'un afflux massif de méduses dans les stations de pompage d'eau de mer. Seul le réacteur numéro 6 fonctionne actuellement à 100%, le numéro 5 étant en arrêt programmé pour maintenant. Un homme de 38 ans qui exerce une profession en lien avec des enfants a été mis en examen à Vesoul, dans l'Essonne, notamment pour détention d'images pédopornographiques. Il a été placé sous contrôle judiciaire. Plus de 4000 photos et 44 vidéos ont été découvertes lors d'une perquisition à son domicile. Un vaste réseau de livraison de stupéfiants à la prison de Villefranche-sur-Saône dans le Rhône démantelé. Au total, 5 personnes, dont un mineur, ont été interpellées. L'enquête a révélé une organisation particulièrement structurée opérant depuis 2 zones de décollage de drones. Situé à proximité immédiate de l'établissement, en 51 jours, les enquêteurs ont recensé plus de 1850 livraisons aériennes. Une première au Moyen-Orient, le Parlement libanais a voté ce midi une loi qui acte à l'abolition de la peine de mort dans ce pays qui n'a procédé à aucune exécution depuis 2004. Les crimes commis avant l'entrée en vigueur de ce texte seront passibles d'une peine d'emprisonnement à perpétuité. Enfin, le nouveau bilan du séisme en Colombie monte désormais à 169 morts, une annonce de l'Association des maires colombiens dans un communiqué. C'est la fin de ce flash, une bonne fin de journée à toutes et à tous.
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8: Bonsoir à tous. 78 départements seront placés en vigilance orange canicule pour la journée de demain, dont Paris et sa petite couronne. Les maximales atteindront localement 35 à 37 degrés et les minimales ne passeront pas en dessous des 20 degrés dans de nombreux secteurs. Dans le Var, l'incendie a été déclaré maîtrisé 4 jours après avoir été fixé. Le feu a brûlé 5700 hectares. 370 pompiers restent mobilisés pour éteindre les derniers foyers. Et à Toulouse, le suspect de l'agression au couteau de 3 policiers municipaux a été remis en liberté après la levée de sa garde à vue. Son état de santé ne permettait pas son maintien sous surrégime. Le prix repère du gaz augmentera de 5,6% en septembre après une légère baisse en août. Cette hausse concerne environ 6 millions de foyers ayant une offre indexée. Les prix pourraient continuer d'augmenter, notamment en raison des tensions sur les marchés et des stocks européens plutôt faibles. Et puis l'ancien président syrien Bachar al-Assad a été condamné ce jour à la peine de mort par contumace pour crimes de guerre et crimes contre l'humanité commis durant la guerre civile.

0: 165 bâtiments ont également été détruits par le tremblement de terre. Retour en France, depuis aujourd'hui, le démarchage téléphonique nécessite le consentement préalable et éclairé du consommateur. Cet accord valable à un an maximum peut être retiré à tout moment. Et à la veille de l'éclipse solaire, les ruptures de stock des lunettes sont de plus en plus nombreuses. Marine Tondelier, elle, accuse le gouvernement d'impréparation. Enfin du sport, de nouvelles médailles au championnat d'Europe de natation avec le bronze pour Pauline Mailleux sur le 200 mètres d'eau et l'argent pour Maxime Grousset sur 50 mètres papillon. En ce qui concerne les championnats d'Europe d'athlétisme, la finale du marteau sera à suivre dès 20h10 avec le français Yann Chaussinan. Voilà pour l'essentiel de l'actualité, je vous souhaite une excellente soirée.
1: 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Bonjour à tous, on commence avec les championnats d'Europe de natation. Léon Marchand a signé hier la meilleure performance mondiale de l'année lors d'un premier relais fantastique en 1 minute 43 secondes 76 centièmes qui a permis aux Bleus de décrocher l'argent sur le relais du 4 x 200 mètres. Les quatre Français ont battu le record de France en 7 minutes 2 secondes 23 centièmes. La Grande-Bretagne a elle décroché l'or en 7 minutes 1 seconde 52 centièmes. Au programme aujourd'hui, le relais 4 x 100 mètres, 4 nages mixtes, le 100 mètres brasse, le 100 mètres nage libre, le 800 mètres nage libre, le 200 mètres d'eau et le 50 mètres papillon. Du football aujourd'hui avec le troisième tour de qualification en Ligue des Champions. L'Olympique Lyonnais affronte ce soir le Sparta Prague. Coup d'envoi de la rencontre prévu à 21h. Côté tennis, l'Américain Ben Shelton s'est qualifié hier pour les quarts de finale du Masters Mill de Montréal en s'imposant 6-3-7-6 face au Brésilien João Fonseca. Qualification également du Tchèque Jakub Mensik. Le Français Arthur Fils va lui disputer ce soir les quarts de finale face à l'Espagnol Rafael Rodar. L'autre rencontre opposera l'Italien Luciano Darderi à l'Américain Brandon Nakashima. Du côté des femmes, à Toronto, qualification cette nuit d'Iga Swiatek et Elina Svitolina. Ça passe également pour la japonaise Naomi Osaka. Les championnats d'Europe d'athlétisme se poursuivent à Birmingham. Le Français Étienne Daguinos a ouvert hier soir le compteur de médailles des Bleus en décrochant la médaille de bronze sur le 5000 mètres. En revanche, Jimmy Gressier, qui rêvait d'un premier titre européen, a lui échoué au pied du podium. Et les Françaises du 3000 mètres steeple, Alice Fineau, Clara Entresemble et Flavie Renoir se sont qualifiées pour la finale avec une chance de médaille jeudi soir.
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7: Bonsoir, les vendanges démarreront demain pour le Crémant en Alsace, soit un 12 août, une date jamais vue dans l'histoire des vendanges et un record absolu de précocité dans la région. Les réacteurs 2, 3 et 4 de la centrale nucléaire de Gravelines dans le Nord ont été arrêtés. La puissance de l'unité de production numéro 1 a été réduite à 50%. Une décision prise en raison d'un afflux massif de méduses dans les stations de pompage d'eau de mer. Seul le réacteur numéro 6 fonctionne actuellement à 100%, le numéro 5 étant en arrêt programmé pour maintenance. Un homme de 38 ans qui exerce une profession en lien avec des enfants a été mis en examen à Vesoul, dans l'Essonne, notamment pour détention d'images pédopornographiques. Il a été placé sous contrôle judiciaire. Plus de 4000 photos et 44 vidéos ont été découvertes lors d'une perquisition à son domicile. Un vaste réseau de livraison de stupéfiants à la prison de Villefranche-sur-Saône dans le Rhône démantelé. Au total, 5 personnes, dont un mineur, ont été interpellées. L'enquête a révélé une organisation particulièrement structurée opérant depuis 2 heures de décollage de drones. Situé à proximité immédiate de l'établissement, en 51 jours, les enquêteurs ont recensé plus de 1850 livraisons aériennes. Une première au Moyen-Orient, le Parlement libanais a voté ce midi une loi qui acte à l'abolition de la peine de mort dans ce pays qui n'a procédé à aucune exécution depuis 2004. Les crimes commis avant l'entrée en vigueur de ce texte seront passibles d'une peine d'emprisonnement à perpétuité. Enfin, le nouveau bilan du séisme en Colombie monte désormais à 169 morts, une annonce de l'Association des maires colombiens dans en communiquer. C'est la fin de ce flash, une bonne fin de journée à toutes et à tous.
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0: Bonsoir à tous. 78 départements seront placés en vigilance orange canicule pour la journée de demain, dont Paris et sa petite couronne. Les maximales atteindront localement 35 à 37 degrés et les minimales ne passeront pas en dessous des 20 degrés dans de nombreux secteurs. Dans le Var, l'incendie a été déclaré maîtrisé 4 jours après avoir été fixé. Le feu a brûlé 5700 hectares. 370 pompiers restent mobilisés pour éteindre les derniers foyers. Et à Toulouse, le suspect de l'agression au couteau de 3 policiers municipaux a été remis en liberté après la levée de sa garde à vue. Son état de santé ne permettait pas son maintien sous ce régime. Le prix repère du gaz augmentera de 5,6% en septembre après une légère baisse en août. Cette hausse concerne environ 6 millions de foyers ayant une offre indexée. Les prix pourraient continuer d'augmenter, notamment en raison des tensions sur les marchés et des stocks européens plutôt faibles. Et puis l'ancien président syrien Bachar al-Assad a été condamné ce jour à la peine de mort par contumace pour crimes de guerre et crimes contre l'humanité commis durant la guerre civile.

0: plus de 600 blessés. 165 bâtiments ont également été détruits par le tremblement de terre. Retour en France, depuis aujourd'hui, le démarchage téléphonique nécessite le consentement préalable et éclairé du consommateur. Cet accord valable à un an maximum peut être retiré à tout moment. Et à la veille de l'éclipse solaire, les ruptures de stock des lunettes sont de plus en plus nombreuses. Marine Tondelier, elle, accuse le gouvernement d'impréparation. En fin du sport, de nouvelles médailles au championnat d'Europe de natation avec le bronze pour Pauline Mailleux sur le 200 mètres d'eau et l'argent pour Maxime Grousset sur 50 mètres papillon. En ce qui concerne les championnats d'Europe d'athlétisme, la finale du marteau sera à suivre dès 20h10 avec le français Yann Chaussinan. Voilà pour l'essentiel de l'actualité, je vous souhaite une excellente soirée.
1: 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Bonjour à tous, on commence avec les championnats d'Europe de natation. Léon Marchand a signé hier la meilleure performance mondiale de l'année lors d'un premier relais fantastique en 1 minute 43 secondes 76 centièmes qui a permis aux Bleus de décrocher l'argent sur le relais du 4 x 200 mètres. Les quatre Français ont battu le record de France en 7 minutes 2 secondes 23 centièmes. La Grande-Bretagne a elle décroché l'or en 7 minutes 1 seconde 52 centièmes. Au programme aujourd'hui, le relais 4 x 100 mètres, 4 nages mixtes, le 100 mètres brasse, le 100 mètres nage libre, le 800 mètres nage libre, le 200 mètres d'eau et le 50 mètres papillon. Du football aujourd'hui avec le troisième tour de qualification en Ligue des Champions. L'Olympique Lyonnais affronte ce soir le Sparta Prague. Coup d'envoi de la rencontre prévu à 21h. Côté tennis, l'Américain Ben Shelton s'est qualifié hier pour les quarts de finale du Masters Mill de Montréal en s'imposant 6-3-7-6 face au Brésilien João Fonseca. Qualification également du Tchèque Jakub Mensik. Le Français Arthur Fils va lui disputer ce soir les quarts de finale face à l'Espagnol Rafael Rodar. L'autre rencontre opposera l'Italien Luciano Darderi à l'Américain Brandon Nakashima. Du côté des femmes, à Toronto, qualification cette nuit d'Iga Swiatek et Elina Svitolina. Ça passe également pour la japonaise Naomi Osaka. Les championnats d'Europe d'athlétisme se poursuivent à Birmingham. Le Français Étienne Daguinos a ouvert hier soir le compteur de médailles des Bleus en décrochant la médaille de bronze sur le 5000 mètres. En revanche, Jimmy Gressier, qui rêvait d'un premier titre européen, a lui échoué au pied du podium. Et les Françaises du 3000 mètres steeple, Alice Fineau, Clara Entresemble et Flavie Renoir se sont qualifiées pour la finale avec une chance de médaille jeudi soir.
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7: Bonsoir, les vendanges démarreront demain pour le Crémant en Alsace, soit un 12 août, une date jamais vue dans l'histoire des vendanges et un record absolu de précocité dans la région. Les réacteurs 2, 3 et 4 de la centrale nucléaire de Gravelines dans le Nord ont été arrêtés. La puissance de l'unité de production numéro 1 a été réduite à 50%. Une décision prise en raison d'un afflux massif de méduses dans les stations de pompage d'eau de mer. Seul le réacteur numéro 6 fonctionne actuellement à 100%, le numéro 5 étant en arrêt programmé pour maintenance. Un homme de 38 ans qui exerce une profession en lien avec des enfants a été mis en examen à Vesoul, dans l'Essonne, notamment pour détention d'images pédopornographiques. Il a été placé sous contrôle judiciaire. Plus de 4000 photos et 44 vidéos ont été découvertes lors d'une perquisition à son domicile. Un vaste réseau de livraison de stupéfiants à la prison de Villefranche-sur-Saône dans le Rhône démantelé. Au total, 5 personnes, dont un mineur, ont été interpellées. L'enquête a révélé une organisation particulièrement structurée opérant depuis 2 zones de décollage de drones. Situé à proximité immédiate de l'établissement, en 51 jours, les enquêteurs ont recensé plus de 1850 livraisons aériennes. Une première au Moyen-Orient, le Parlement libanais a voté ce midi une loi qui acte à l'abolition de la peine de mort dans ce pays qui n'a procédé à aucune exécution depuis 2004. Les crimes commis avant l'entrée en vigueur de ce texte seront passibles d'une peine d'emprisonnement à perpétuité. Enfin, le nouveau bilan du séisme en Colombie monte désormais à 169 morts, une annonce de l'Association des maires colombiens dans en communiquer. C'est la fin de ce flash, une bonne fin de journée à toutes et à tous.
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0: Bonsoir à tous. 78 départements seront placés en vigilance orange canicule pour la journée de demain, dont Paris et sa petite couronne. Les maximales atteindront localement 35 à 37 degrés et les minimales ne passeront pas en dessous des 20 degrés dans de nombreux secteurs. Dans le Var, l'incendie a été déclaré maîtrisé 4 jours après avoir été fixé. Le feu a brûlé 5700 hectares. 370 pompiers restent mobilisés pour éteindre les derniers foyers. Et à Toulouse, le suspect de l'agression au couteau de 3 policiers municipaux a été remis en liberté après la levée de sa garde à vue. Son état de santé ne permettait pas son maintien sous ce régime. Le prix repère du gaz augmentera de 5,6% en septembre après une légère baisse en août. Cette hausse concerne environ 6 millions de foyers ayant une offre indexée. Les prix pourraient continuer d'augmenter, notamment en raison des tensions sur les marchés et des stocks européens plutôt faibles. Et puis l'ancien président syrien Bachar al-Assad a été condamné ce jour à la peine de mort par contumace pour crimes de guerre et crimes contre l'humanité commis durant la guerre civile.

0: 165 bâtiments ont également été détruits par le tremblement de terre. Retour en France, depuis aujourd'hui, le démarchage téléphonique nécessite le consentement préalable et éclairé du consommateur. Cet accord valable à un an maximum peut être retiré à tout moment. Et à la veille de l'éclipse solaire, les ruptures de stock des lunettes sont de plus en plus nombreuses. Marine Tondelier, elle, accuse le gouvernement d'impréparation. Enfin du sport, de nouvelles médailles au championnat d'Europe de natation avec le bronze pour Pauline Mailleux sur le 200 mètres d'eau et l'argent pour Maxime Grousset sur 50 mètres papillon. En ce qui concerne les championnats d'Europe d'athlétisme, la finale du marteau sera à suivre dès 20h10 avec le français Yann Chaussinan. Voilà pour l'essentiel de l'actualité, je vous souhaite une excellente soirée.
1: 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Bonjour à tous, on commence avec les championnats d'Europe de natation. Léon Marchand a signé hier la meilleure performance mondiale de l'année lors d'un premier relais fantastique en 1 minute 43 secondes 76 centièmes qui a permis aux Bleus de décrocher l'argent sur le relais du 4 x 200 mètres. Les quatre Français ont battu le record de France en 7 minutes 2 secondes 23 centièmes. La Grande-Bretagne a elle décroché l'or en 7 minutes 1 seconde 52 centièmes. Au programme aujourd'hui, le relais 4 x 100 mètres, 4 nages mixtes, le 100 mètres brasse, le 100 mètres nage libre, le 800 mètres nage libre, le 200 mètres d'eau et le 50 mètres papillon. Du football aujourd'hui avec le troisième tour de qualification en Ligue des Champions. L'Olympique Lyonnais affronte ce soir le Sparta Prague. Coup d'envoi de la rencontre prévu à 21h. Côté tennis, l'Américain Ben Shelton s'est qualifié hier pour les quarts de finale du Masters Mill de Montréal en s'imposant 6-3-7-6 face au Brésilien João Fonseca. Qualification également du Tchèque Jakub Mensik. Le Français Arthur Fils va lui disputer ce soir les quarts de finale face à l'Espagnol Rafael Rodar. L'autre rencontre opposera l'Italien Luciano Darderi à l'Américain Brandon Nakashima. Du côté des femmes, à Toronto, qualification cette nuit d'Iga Swiatek et Elina Svitolina. Ça passe également pour la japonaise Naomi Osaka. Les championnats d'Europe d'athlétisme se poursuivent à Birmingham. Le Français Étienne Daguinos a ouvert hier soir le compteur de médailles des Bleus en décrochant la médaille de bronze sur le 5000 mètres. En revanche, Jimmy Gressier, qui rêvait d'un premier titre européen, a lui échoué au pied du podium. Et les Françaises du 3000 mètres steeple, Alice Fineau, Clara Entresemble et Flavie Renoir se sont qualifiées pour la finale avec une chance de médaille jeudi soir.
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8: Bonsoir, les vendanges démarreront demain pour le Crémant en Alsace, soit un 12 août, une date jamais vue dans l'histoire des vendanges et un record absolu de précocité dans la région. Les réacteurs 2, 3 et 4 de la centrale nucléaire de Gravelines dans le Nord ont été arrêtés. La puissance de l'unité de production numéro 1 a été réduite à 50%. Une décision prise en raison d'un afflux massif de méduses dans les stations de pompage d'eau de mer. Seul le réacteur numéro 6 fonctionne actuellement à 100%, le numéro 5 étant en arrêt programmé pour maintenance. Un homme de 38 ans qui exerce une profession en lien avec des enfants a été mis en examen à Vesoul, dans l'Essonne, notamment pour détention d'images pédopornographiques. Il a été placé sous contrôle judiciaire. Plus de 4000 photos et 44 vidéos ont été découvertes lors d'une perquisition à son domicile. Un vaste réseau de livraison de stupéfiants à la prison de Villefranche-sur-Saône dans le Rhône démantelé. Au total, 5 personnes, dont un mineur, ont été interpellées. L'enquête a révélé une organisation particulièrement structurée opérant depuis 2 zones de décollage de drones. Situé à proximité immédiate de l'établissement, en 51 jours, les enquêteurs ont recensé plus de 1850 livraisons aériennes. Une première au Moyen-Orient, le Parlement libanais a voté ce midi une loi qui acte à l'abolition de la peine de mort dans ce pays qui n'a procédé à aucune exécution depuis 2004. Les crimes commis avant l'entrée en vigueur de ce texte seront passibles d'une peine d'emprisonnement à perpétuité. Enfin, le nouveau bilan du séisme en Colombie monte désormais à 169 morts, une annonce de l'Association des maires colombiens dans un communiqué. C'est la fin de ce flash, une bonne fin de journée à toutes et à tous.
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4: 1h30.
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0: Bonsoir à tous.

degrés et les minimales ne passeront pas en dessous des 20 degrés dans de nombreux secteurs. Dans le Var, l'incendie a été déclaré maîtrisé 4 jours après avoir été fixé. Le feu a brûlé 5700 hectares. 370 pompiers restent mobilisés pour éteindre les derniers foyers. Et à Toulouse, le suspect de l'agression au couteau de 3 policiers municipaux a été remis en liberté après la levée de sa garde à vue. Son état de santé ne permettait pas son maintien sous ce régime. Le prix repère du gaz augmentera de 5,6% en septembre après une légère baisse en août. Cette hausse concerne environ 6 millions de foyers ayant une offre indexée. Les prix pourraient continuer d'augmenter, notamment en raison des tensions sur les marchés et des stocks européens plutôt faibles. Et puis l'ancien président syrien Bachar al-Assad a été condamné ce jour à la peine de mort par contumace pour crimes de guerre et crimes contre l'humanité commis durant la guerre civile.

0: blessés. 165 bâtiments ont également été détruits par le tremblement de terre. Retour en France, depuis aujourd'hui, le démarchage téléphonique nécessite le consentement préalable et éclairé du consommateur. Cet accord valable à un an maximum peut être retiré à tout moment. Et à la veille de l'éclipse solaire, les ruptures de stock des lunettes sont de plus en plus nombreuses. Marine Tondelier, elle, accuse le gouvernement d'impréparation. En fin du sport, de nouvelles médailles au championnat d'Europe de natation avec le bronze pour Pauline Mailleux sur le 200 mètres d'eau et l'argent pour Maxime Grousset sur 50 mètres papillon. En ce qui concerne les championnats d'Europe d'athlétisme, la finale du marteau sera à suivre dès 20h10 avec le français Yann Chaussinan. Voilà pour l'essentiel de l'actualité. Je vous souhaite une excellente soirée.
1: 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Bonjour à tous, on commence avec les championnats d'Europe de natation. Léon Marchand a signé hier la meilleure performance mondiale de l'année lors d'un premier relais fantastique en 1 minute 43 secondes 76 centièmes qui a permis aux Bleus de décrocher l'argent sur le relais du 4 x 200 mètres. Les 4 Français ont battu le record de France en 7 minutes 2 secondes 23 centièmes. La Grande-Bretagne a elle décroché l'or en 7 minutes 1 seconde 52 centièmes. Au programme aujourd'hui, le relais 4 x 100 mètres, 4 nages mixtes, le 100 mètres brasse, le 100 mètres nage libre, le 800 mètres nage libre, le 200 mètres d'eau et le 50 mètres papillon. Du football aujourd'hui avec le troisième tour de qualification en Ligue des Champions. L'Olympique Lyonnais affronte ce soir le Sparta Prague. Coup d'envoi de la rencontre prévu à 21h. Côté tennis, l'Américain Ben Shelton s'est qualifié hier pour les quarts de finale du Masters Mill de Montréal en s'imposant 6-3-7-6 face au Brésilien João Fonseca. Qualification également du Tchèque Jakub Mensik. Le Français Arthur Fils va lui disputer ce soir les quarts de finale face à l'Espagnol Rafael Rodar. L'autre rencontre opposera l'Italien

0: également pour la japonaise Naomi Osaka. Les championnats d'Europe d'athlétisme se poursuivent à Birmingham. Le français Étienne Daguinos a ouvert hier soir le compteur de médailles des Bleus en décrochant la médaille de bronze sur le 5000 mètres. En revanche, Jimmy Gressier, qui rêvait d'un premier titre européen, a lui échoué au pied du podium. Et les Françaises du 3000 mètres steeple, Alice Finot, Clara Entresemble et Flavie Renoir se sont qualifiées pour la finale avec une chance de médaille jeudi soir.
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6: Bonsoir, les vendanges démarreront demain pour le Crémant en Alsace, soit un 12 août, une date jamais vue dans l'histoire des vendanges et un record absolu de précocité dans la région. Les réacteurs 2, 3 et 4 de la centrale nucléaire de Gravelines dans le Nord ont été arrêtés. La puissance de l'unité de production numéro 1 a été réduite à 50%. Une décision prise en raison d'un afflux massif de méduses dans les stations de pompage d'eau de mer. Seul le réacteur numéro 6 fonctionne actuellement à 100%, le numéro 5 étant en arrêt programmé pour maintenant. Un homme de 38 ans qui exerce une profession en lien avec des enfants a été mis en examen à Vesoul, dans Haute-Saône, notamment pour détention d'images pédopornographiques. Il a été placé sous contrôle judiciaire. Plus de 4000 photos et 44 vidéos ont été découvertes lors d'une perquisition à son domicile. Un vaste réseau de livraison de stupéfiants à la prison de Villefranche-sur-Saône dans le Rhône démantelé. Au total, 5 personnes, dont un mineur, ont été interpellées. L'enquête a révélé une organisation particulièrement structurée opérant depuis 2 zones de décollage de drones. Situé à proximité immédiate de l'établissement, en 51 jours, les enquêteurs ont recensé plus de 1850 livraisons aériennes. Une première au Moyen-Orient, le Parlement libanais a voté ce midi une loi qui acte à l'abolition de la peine de mort dans ce pays qui n'a procédé à aucune exécution depuis 2004. Les crimes commis avant l'entrée en vigueur de ce texte seront passibles d'une peine d'emprisonnement à perpétuité. Enfin, le nouveau bilan du séisme en Colombie monte désormais à 169 morts, une annonce de l'Association des maires colombiens dans un communiqué. C'est la fin de ce flash, une bonne fin de journée à toutes et à tous.
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8: Bonsoir à tous. 78 départements seront placés en vigilance orange canicule pour la journée de demain, dont Paris et sa petite couronne. Les maximales atteindront localement 35 à 37 degrés et les minimales ne passeront pas en dessous des 20 degrés dans de nombreux secteurs. Dans le Var, l'incendie a été déclaré maîtrisé 4 jours après avoir été fixé. Le feu a brûlé 5700 hectares. 370 pompiers restent mobilisés pour éteindre les derniers foyers. Et à Toulouse, le suspect de l'agression au couteau de 3 policiers municipaux a été remis en liberté après la levée de sa garde à vue. Son état de santé ne permettait pas son maintien sous ce régime. Le prix repère du gaz augmentera de 5,6% en septembre après une légère baisse en août. Cette hausse concerne environ 6 millions de foyers ayant une offre indexée. Les prix pourraient continuer d'augmenter, notamment en raison des tensions sur les marchés et des stocks européens plutôt faibles. Et puis l'ancien président syrien Bachar al-Assad a été condamné ce jour à la peine de mort par contumace pour crimes de guerre et crimes contre l'humanité commis durant la guerre civile.

0: blessés. 165 bâtiments ont également été détruits par le tremblement de terre. Retour en France, depuis aujourd'hui, le démarchage téléphonique nécessite le consentement préalable et éclairé du consommateur. Cet accord valable à un an maximum peut être retiré à tout moment. Et à la veille de l'éclipse solaire, les ruptures de stock des lunettes sont de plus en plus nombreuses. Marine Tondelier, elle, accuse le gouvernement d'impréparation. Enfin du sport, de nouvelles médailles au championnat d'Europe de natation avec le bronze pour Pauline Mailleux sur le 200 mètres d'eau et l'argent pour Maxime Grousset sur 50 mètres papillon. En ce qui concerne les championnats d'Europe d'athlétisme, la finale du marteau sera sur dès 20h10 avec le français Yann Chaussinant. Voilà pour l'essentiel de l'actualité, je vous souhaite une excellente soirée.
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2: Bonjour à tous, on commence avec les championnats d'Europe de natation. Léon Marchand a

0: football aujourd'hui avec le troisième tour de qualification en Ligue des Champions. L'Olympique Lyonnais affronte ce soir le Sparta Prague. Coup d'envoi de la rencontre prévu à 21h. Petit tennis, l'Américain Ben Shelton s'est qualifié hier pour les quarts de finale du Masters Mill de Montréal en s'imposant 6-3-7-6 face au Brésilien João Fonseca. Qualification également du Tchèque Jakub Mensik. Le Français Arthur Fils va lui disputer ce soir les quarts de finale face à l'Espagnol Rafael Rodar. L'autre rencontre opposera l'Italien Luciano Darderi à l'Américain Brandon Nakashima. Du côté des femmes, à Toronto, qualification cette nuit d'Iga Swiatek et Elina Svitolina. Ça passe également pour la japonaise Naomi Osaka. Les championnats d'Europe d'athlétisme se poursuivent à Birmingham. Le Français Étienne Daguinos a ouvert hier soir le compteur de médailles des Bleus en décrochant la médaille de bronze sur le 5000 mètres. En revanche, Jimmy Gressier, qui rêvait d'un premier titre européen, a lui échoué au pied du podium. Et les Françaises du 3000 mètres steeple, Alice Finot, Clara Entresemble et Flavie Renoir se sont qualifiées pour la finale avec une chance de médaille jeudi soir.
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4: Bonsoir, les vendanges démarreront demain pour le Crémant en Alsace, soit un 12 août, une date jamais vue dans l'histoire des vendanges et un record absolu de précocité dans la région. Les réacteurs 2, 3 et 4 de la centrale nucléaire de Gravelines dans le Nord ont été arrêtés. La puissance de l'unité de production numéro 1 a été réduite à 50%. Une décision prise en raison d'un afflux massif de méduses dans les stations de pompage d'eau de mer. Seul le réacteur numéro 6 fonctionne actuellement à 100%, le numéro 5 étant en arrêt programmé pour maintenance. Un homme de 38 ans qui exerce une profession en lien avec des enfants a été mis en examen à Vesoul, dans l'Essonne, notamment pour détention d'images pédopornographiques. Il a été placé sous contrôle judiciaire. Plus de 4000 photos et 44 vidéos ont été découvertes lors d'une perquisition à son domicile. Un vaste réseau de livraison de stupéfiants à la prison de Villefranche-sur-Saône dans le Rhône démantelé. Au total, 5 personnes, dont un mineur, ont été interpellées. L'enquête a révélé une organisation particulièrement structurée opérant depuis 2 zones de décollage de drones. Situé à proximité immédiate de l'établissement, en 51 jours, les enquêteurs ont recensé plus de 1850 livraisons aériennes. Une première au Moyen-Orient, le Parlement libanais a voté ce midi une loi qui acte à l'abolition de la peine de mort dans ce pays qui n'a procédé à aucune exécution depuis 2004. Les crimes commis avant l'entrée en vigueur de ce texte seront passibles d'une peine d'emprisonnement à perpétuité. Enfin, le nouveau bilan du séisme en Colombie monte désormais à 169 morts, une annonce de l'Association des maires colombiens dans un communiqué.

0: la fin de ce flash, une bonne fin de journée à toutes et à tous.
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3: Bonsoir à tous. 78 départements seront placés en vigilance orange canicule pour la journée de demain, dont Paris et sa petite couronne. Les maximales atteindront localement 35 à 37 degrés et les minimales ne passeront pas en dessous des 20 degrés dans de nombreux secteurs. Dans le Var, l'incendie a été déclaré méprisé 4 jours après avoir été fixé. Le feu a brûlé 5700 hectares. 370 pompiers restent mobilisés pour éteindre les derniers foyers. Et à Toulouse, le suspect de l'agression au couteau de 3 policiers municipaux a été remis en liberté après la levée de sa garde à vue. Son état de santé ne permettait pas son maintien sous ce régime. Le prix repère du gaz augmentera de 5,6% en septembre après une légère baisse en août. Cette hausse concerne environ 6 millions de foyers ayant une offre indexée. Les prix pourraient continuer d'augmenter, notamment en raison des tensions sur les marchés et des stocks européens plutôt faibles. Et puis l'ancien président syrien Bachar al-Assad a été condamné ce jour à la peine de mort par contumace pour crimes de guerre et crimes contre l'humanité commis durant la guerre civile.

0: blessés. 165 bâtiments ont également été détruits par le tremblement de terre. Retour en France, depuis aujourd'hui, le démarchage téléphonique nécessite le consentement préalable et éclairé du consommateur. Cet accord valable à un an maximum peut être retiré à tout moment. Et à la veille de l'éclipse solaire, les ruptures de stock des lunettes sont de plus en plus nombreuses. Marine Tondelier, elle, accuse le gouvernement d'impréparation. Enfin du sport, de nouvelles médailles au championnat d'Europe de natation avec le bronze pour Pauline Mailleux sur le 200 mètres d'eau et l'argent pour Maxime Grousset sur 50 mètres papillon. En ce qui concerne les championnats d'Europe d'athlétisme, la finale du marteau sera à suivre dès 20h10 avec le français Yann Chaussinan. Voilà pour l'essentiel de l'actualité, je vous souhaite une excellente soirée.
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2: Bonjour à tous, on commence avec les championnats d'Europe de natation. Léon Marchand a signé hier la meilleure performance mondiale de l'année lors d'un premier relais fantastique en 1 minute 43 secondes 76 centièmes qui a permis aux Bleus de décrocher l'argent sur le relais du 4 x 200 mètres. Les quatre Français ont battu le record de France en 7 minutes 2 secondes 23 centièmes. La Grande-Bretagne a elle décroché l'or en 7 minutes 1 seconde 52 centièmes. Au programme aujourd'hui, le relais 4 x 100 mètres, 4 nages mixtes, le 100 mètres brasse, le 100 mètres nage libre, le 800 mètres nage libre, le 200 mètres d'eau et le 50 mètres papillon. Du football aujourd'hui avec le troisième tour de qualification en Ligue des Champions. L'Olympique Lyonnais affronte ce soir le Sparta Prague. Coup d'envoi de la rencontre prévu à 21h. Côté tennis, l'Américain Ben Shelton s'est qualifié hier pour les quarts de finale du Masters Mill de Montréal en s'imposant 6-3-7-6 face au Brésilien João Fonseca. Qualification également du Tchèque Jakub Mensik. Le Français Arthur Fils va lui disputer ce soir les quarts de finale face à l'Espagnol Rafael Rodard. L'autre rencontre opposera l'Italien Luciano Darderi à l'Américain Brandon Nakashima. Du côté des femmes, à Toronto, qualification cette nuit d'Iga Swiatek et Elina Svitolina. Ça passe également pour la japonaise Naomi Osaka. Les championnats d'Europe d'athlétisme se poursuivent à Birmingham. Le Français Étienne Daguinos a ouvert hier soir le compteur de médailles des Bleus en décrochant la médaille de bronze sur le 5000 mètres. En revanche, Jimmy Gressier, qui rêvait d'un premier titre européen, a lui échoué au pied du podium. Et les Françaises du 3000 mètres steeple, Alice Finot, Clara Entresemble et Flavie Renoir se sont qualifiées pour la finale avec une chance de médaille jeudi soir.
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8: Bonsoir, les vendanges démarreront demain pour le Crémant en Alsace, soit un 12 août, une date jamais vue dans l'histoire des vendanges et un record absolu de précocité dans la région. Les réacteurs 2, 3 et 4 de la centrale nucléaire de Gravelines dans le Nord ont été arrêtés. La puissance de l'unité de production numéro 1 a été réduite à 50%. Une décision prise en raison d'un afflux massif de méduses dans les stations de pompage d'eau de mer. Seul le réacteur numéro 6 fonctionne actuellement à 100%, le numéro 5 étant en arrêt programmé pour maintenance. Un homme de 38 ans qui exerce une profession en lien avec des enfants a été mis en examen à Vesoul, dans l'Essonne, notamment pour détention d'images pédopornographiques. Il a été placé sous contrôle judiciaire. Plus de 4000 photos et 44 vidéos ont été découvertes lors d'une perquisition à son domicile. Un vaste réseau de livraison de stupéfiants à la prison de Villefranche-sur-Saône dans le Rhône démantelé. Au total, 5 personnes, dont un mineur, ont été interpellées. L'enquête a révélé une organisation particulièrement structurée opérant depuis 2 zones de décollage de drones. Situé à proximité immédiate de l'établissement, en 51 jours, les enquêteurs ont recensé plus de 1850 livraisons aériennes. Une première au Moyen-Orient, le Parlement libanais a voté ce midi une loi qui acte à l'abolition de la peine de mort dans ce pays qui n'a procédé à aucune exécution depuis 2004. Les crimes commis avant l'entrée en vigueur de ce texte seront passibles d'une peine d'emprisonnement à perpétuité. Enfin, le nouveau bilan du séisme en Colombie monte désormais à 169 morts, une annonce de l'Association des maires colombiens dans un communiqué. C'est la fin de ce flash, une bonne fin de journée à toutes et à tous.
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0: Bonsoir à tous.

degrés et les minimales ne passeront pas en dessous des 20 degrés dans de nombreux secteurs. Dans le Var, l'incendie a été déclaré maîtrisé 4 jours après avoir été fixé. Le feu a brûlé 5700 hectares. 370 pompiers restent mobilisés pour éteindre les derniers foyers. Et à Toulouse, le suspect de l'agression au couteau de 3 policiers municipaux a été remis en liberté après la levée de sa garde à vue. Son état de santé ne permettait pas son maintien sous ce régime. Le prix repère du gaz augmentera de 5,6% en septembre après une légère baisse en août. Cette hausse concerne environ 6 millions de foyers ayant une offre indexée. Les prix pourraient continuer d'augmenter, notamment en raison des tensions sur les marchés et des stocks européens plutôt faibles. Et puis l'ancien président syrien Bachar al-Assad a été condamné ce jour à la peine de mort par contumace pour crimes de guerre et crimes contre l'humanité commis durant la guerre civile.

0: blessés. 165 bâtiments ont également été détruits par le tremblement de terre. Retour en France, depuis aujourd'hui, le démarchage téléphonique nécessite le consentement préalable et éclairé du consommateur. Cet accord valable à un an maximum peut être retiré à tout moment. Et à la veille de l'éclipse solaire, les ruptures de stock des lunettes sont de plus en plus nombreuses. Marine Tondelier, elle, accuse le gouvernement d'impréparation. Enfin du sport, de nouvelles médailles au championnat d'Europe de natation avec le bronze pour Pauline Mailleux sur le 200 mètres d'eau et l'argent pour Maxime Grousset sur 50 mètres papillon. En ce qui concerne les championnats d'Europe d'athlétisme, la finale du marteau sera sur dès 20h10 avec le français Yann Chaussinan. Voilà pour l'essentiel de l'actualité, je vous souhaite une excellente soirée.
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2: Bonjour à tous, on commence avec les championnats d'Europe de natation. Léon Marchand a signé hier la meilleure performance mondiale de l'année lors d'un premier relais fantastique en 1 minute 43 secondes 76 centièmes qui a permis aux Bleus de décrocher l'argent sur le relais du 4 x 200 mètres. Les 4 Français ont battu le record de France en 7 minutes 2 secondes 23 centièmes. La Grande-Bretagne a elle décroché l'or en 7 minutes 1 seconde 52 centièmes. Au programme aujourd'hui, le relais 4 x 100 mètres, 4 nages mixtes, le 100 mètres brasse, le 100 mètres nage libre, le 800 mètres nage libre, le 200 mètres d'eau et le 50 mètres papillon. Du football aujourd'hui avec le troisième tour de qualification en Ligue des Champions. L'Olympique Lyonnais affronte ce soir le Sparta Prague. Coup d'envoi de la rencontre prévu à 21h. Côté tennis, l'Américain Ben Shelton s'est qualifié hier pour les quarts de finale du Masters Mill de Montréal en s'imposant 6-3-7-6 face au Brésilien João Fonseca. Qualification également du Tchèque Jakub Mensik. Le Français Arthur Fils va lui disputer ce soir les quarts de finale face à l'Espagnol Rafael Rodard. L'autre rencontre opposera l'Italien Luciano Darderi à l'Américain Brandon Nakashima. Du côté des femmes, à Toronto, qualification cette nuit d'Iga Swiatek et Elina Svitolina. Ça passe également pour la japonaise Naomi Osaka. Les championnats d'Europe d'athlétisme se poursuivent à Birmingham. Le Français Étienne Daguinos a ouvert hier soir le compteur de médailles des Bleus en décrochant la médaille de bronze sur le 5000 mètres. En revanche, Jimmy Gressier, qui rêvait d'un premier titre européen, a lui échoué au pied du podium. Et les Françaises du 3000 mètres steeple, Alice Finot, Clara Entresemble et Flavie Renoir se sont qualifiées pour la finale avec une chance de médaille jeudi soir.
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4: Bonsoir, les vendanges démarreront demain pour le Crémant en Alsace, soit un 12 août, une date jamais vue dans l'histoire des vendanges et un record absolu de précocité dans la région. Les réacteurs 2, 3 et 4 de la centrale nucléaire de Gravelines dans le Nord ont été arrêtés. La puissance de l'unité de production numéro 1 a été réduite à 50%. Une décision prise en raison d'un afflux massif de méduses.